0: qui évoque la modernité en contradiction avec le développement. On pourrait comprendre, quand on le lit, que est moderne ce qui est libre, je cite un extrait, les nations en voie de développement, comme celles qui furent récemment promues à l'indépendance, veulent participer aux bienfaits de la civilisation moderne, tant au plan économique qu'au plan politique, et jouer librement leur rôle sur la scène du monde. Donc quelque part, est moderne les nations qui peuvent participer à l'évolution du monde. Comment vous l'entendez ?
1: Moi, je pense que le terme civilisation moderne inclut l'ensemble des progrès techniques réalisés au XXe siècle. Je pense que c'est plutôt dans un sens restrictif que le terme a été utilisé. Ça n'est pas, certains l'ont critiqué, ça n'est pas un agenouillement devant cette civilisation, mais c'est faire profiter l'ensemble de la planète des bienfaits, des progrès, à condition que ces progrès ne soient pas sous-tendus par des principes hostiles au christianisme. C'est quand même assez nouveau par rapport à des textes antérieurs. C'est une des premières fois que l'Église utilise de manière positive le terme moderne, alors que jusqu'à présent, il avait toujours été utilisé de manière négative, de manière idéologiquement hostile à l'Église.
0: Oui, parce que là, on entend bien les bienfaits de la civilisation moderne. Il y a une autre citation que je vais vous lire parce qu'elle me paraît intéressante sur les contradictions justement de ce monde moderne. Le monde moderne apparaît à la fois comme puissant et faible, capable du meilleur et du pire, et le chemin s'ouvre devant lui de la liberté ou de la servitude, du progrès ou de la régression, de la fraternité ou de la haine. C'est intéressant aussi cette dualité quelque part. Est-ce que cette dualité, elle est propre au monde moderne justement, Étienne Fouilloux ?
1: Moi je pense que oui, c'est surtout la pensée de l'Église catholique. Elle a toujours pensé que les progrès qui pouvaient être faits étaient ambigus, profondément ambigus et qui pouvaient porter au bien ou porter au mal, dans un discours un peu parfois manichéen. Alors elle a beaucoup insisté dans Gaudium et Spes sur les signes des temps.
0: Il faut définir ce que c'est les signes des temps. C'est vrai que c'est un terme qui est resté.
1: C'est un terme qui a été employé pour la première fois par Jean XXIII dans son encyclique sur la paix, mais il y voyait un sens presque uniquement positif. Et c'est là l'ambiguïté, parce que les signes des temps, ça peut être l'émancipation des peuples colonisés, ça peut être le développement de l'ensemble de la planète, ça peut être l'émancipation des femmes, ça peut être toute une série de choses positives. Mais au XXe siècle, les signes des temps, c'est aussi la guerre froide, les guerres coloniales, l'équilibre de la terreur atomique, c'est aussi un signe des temps. Or, dans Gaudium et Spes, l'expression est presque uniquement utilisée dans un sens positif. C'est le père Chenu, dominicain, qui a beaucoup insisté là-dessus, mais quand on regarde ce qu'a été l'histoire du XXe siècle, on ne peut pas dire que les signes des temps étaient uniquement positifs, allaient uniquement dans le bon sens. Vu la masse de guerres et d'extermination et tout ça qui ont eu lieu.
0: Et pourtant, Vatican II arrive après ces événements, puisqu'on est en 1962-65.
1: Oui, mais justement, Vatican II arrive au moment de ce qu'on a appelé les Golden Sixties, où on a l'impression que les nuisances que j'ai évoquées sont en train de s'atténuer, que la guerre froide est beaucoup plus calme qu'elle n'était à un certain moment, même s'il y a la crise de Cuba, des fusées à Cuba en 62, que les pays colonisés sont en voie d'émancipation, que l'abondance est en train de gagner l'ensemble du globe, que l'idée de crise économique paraît complètement obsolète. Donc, je suis sûr que le Concile Vatican II s'inscrit dans cet optimisme des Golden Sixties, ce qui fait que le texte a mal vieilli, parce qu'il a dû être appliqué dans un monde qui était beaucoup plus conflictuel, où la crise économique était réapparue, où les conflits étaient réapparus. Il est très tributaire de cette époque. Il marque une évolution sensible par rapport à la méfiance de l'Église à l'égard du monde moderne. Le texte est beaucoup plus positif que les textes antérieurs de l'Église, ce qui lui a été reproché, ne faisant pas assez de place au péché, à la croix, etc. Mais il tombe un peu à plat dans les années 70, avec le retour de la crise économique.
0: Mais c'est aussi l'ironie d'un texte qui cherche à rejoindre ses contemporains aussi.
1: Oui, bien sûr. Et c'est une nouveauté, parce qu'au début, ce texte n'était pas dans les prévisions du programme conciliaire. Oui. C'est un texte qui a été rajouté, le raisonnement étant le suivant. Ce concile ne peut pas s'adresser uniquement aux catholiques. Il faut qu'il parle aussi au monde de ce temps, avec des débats qui sont entre une partie de la majorité conciliaire, plutôt française et belge, assez favorable à l'évolution, les signes des temps, c'est du père Chenu, et puis des théologiens allemands, notamment Ratzinger, mais aussi un peu, également Rahner ou d'autres, ou le cardinal Wojtyła, qui disait « Attention, ce monde, il est aussi celui qui a connu l'extermination des Juifs, qui a permis le développement de la bombe atomique et Hiroshima et Nagasaki. Donc, attention, n'allons pas trop le flatter ou le suivre à un moment où les choses sont beaucoup plus... Même si elles semblent s'améliorer dans les années 60... Il ne faut pas oublier ce qu'a été le reste du XXe siècle.
0: Oui, on imagine aussi que quand il y a 2500 évêques qui sont rassemblés et cardinaux, c'est un bouillonnement aussi d'idées et de contradictions quelque part au sein même de l'Église. Et c'est donc, inévitable.
1: Le texte est plutôt un compromis entre les deux tendances majeures que j'ai exposées, qui, au sein de la majorité. Hein, c'est, oui. La majorité s'est cassée là-dessus. Finalement, bon, le texte a été adopté presque à l'unanimité, mais le courant Ratzinger-Wojtyła, si on peut dire, a quand même marqué le texte. Et le dernier texte que vous avez cité marque bien les ambiguïtés.
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0: Étienne Fouilloux, un dernier mot sur l'homme moderne. Qui se connaît de mieux en mieux, l'homme moderne, je cite, est en marche vers un développement plus complet de sa personnalité, vers une découverte et une affirmation toujours croissante de ses droits. Alors, face à l'homme moderne, le rôle de l'Église, là aussi, il est peut-être de rappeler la permanence dans le mouvement.
1: La définition est très optimiste, hein, parce que l'homme moderne, c'est aussi celui qui a massacré des Juifs ou des Arméniens. Donc ça va bien dans le sens d'un certain optimisme. Je trouve que si on devait réécrire ce texte aujourd'hui, on serait bien moins favorable à ce développement. Alors ça accompagne aussi un autre phénomène des années 60, qui est l'extraordinaire développement des sciences humaines.
0: Voilà, c'est à ça que je voulais en venir, c'est que l'Église, quelque part, elle rappelle aussi là que, et je la cite, elle révèle en même temps à l'homme le sens de sa propre existence, c'est-à-dire de sa vérité essentielle. Et ça, c'est quelque part ce qui va traverser le temps, les 2000 ans du christianisme.
1: Absolument.
0: Face à un homme moderne ou non, quelque part.
1: Oui, oui, oui.
0: Mais l'Église sent là que quelque chose est en train de lui échapper sur justement ces hommes qui font appel à la psychologie qui est en train de se développer dans ces années-là, à d'autres sciences. Elle est dans la peur, l'Église, face à cet homme qui commence à se connaître par les sciences?
1: Non, cet aspect-là commence tout juste. Hein. Et dans la minorité de la majorité, c'est-à-dire les hommes qui sont sceptiques à l'égard d'une évolution trop favorable. On pourrait citer aussi le père de Lubac, le jésuite, qui n'aimait pas du tout les sciences humaines. Et on en est au début. Hein. C'est-à-dire que la psychologie, la sociologie... l'histoire, ça fait longtemps, mais psycho et sociaux sont en train de s'imposer. Et le concile sera tout de suite assez décalé par rapport à elle, parce que le concile est fondé sur une croyance en un humanisme inspiré par la foi, un humanisme chrétien inspiré par la foi. Or, en 1966, c'est-à-dire un an après le concile, paraissent les écrits de Lacan, le livre d'Althusser, les livres de Lévi-Strauss, qui affirment que non seulement l'homme n'est pas forcément le nec plus ultra de la création, et que cet humanisme chrétien, comme tout humanisme, il est condamné, aussi bien l'humanisme marxiste que l'humanisme chrétien, par des tendances qui disent, de toute façon, l'homme n'est pas conscient de ce qu'il fait, la psychanalyse lui dit que sa propre conscience ne lui dit pas tout ce qu'il est, ni le langage qu'il utilise, hein, les deux fers de lance, c'est la psychanalyse et la linguistique, et l'Église va se trouver décalée par rapport à ça, parce qu'elle n'a pas vu. Entre 62 et 65, les choses ont beaucoup évolué. Ces disciplines se sont affirmées et elles vont régner jusqu'à la crise de 68. Elles contestent formellement l'humanisme.
0: Merci Étienne Fouilloux. On vous retrouve demain. Vous êtes spécialiste de l'histoire de l'Église catholique. À demain. Et nous voici au seuil d'un temps de prière guidé par une communauté monastique, juste après la pause musicale sur votre radio chrétienne.

De la première épître de saint Pierre. Soyez sobre, soyez vigilants. Votre adversaire, le démon, comme un lion qui rugit, va et vient à la recherche de sa proie. Résistez-lui avec la force de la foi.

0: dont le joug est facile et le fardeau léger. Nous venons remettre en tes mains le fardeau de ce jour. Accorde-nous de trouver près de toi le repos, toi qui règnes pour les siècles des siècles.
1: Amen.

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2: Comme tous les mardis, Christophe, vous recevez un auteur, une autrice à l'occasion d'une publication récente. Je me demande souvent, en voyant les piles de livres sur votre bureau, comment vous les choisissez. Est-ce l'originalité d'un sujet ?
3: Oh, vous savez, les sujets sont très exceptionnellement originaux. Hein. C'est l'amour, la famille, la guerre, la passion, les parents, la filiation. En revanche, c'est le traitement qui va être singulier. C'est aussi une voix, un style, un regard personnel.
2: C'est ce que vous avez trouvé dans « Vivre sans bonheur, à n'en point dépérir » de Véronique Ovaldé, que publie Flammarion.
3: Ben exactement. Bonjour Véronique Ovaldé.
4: Bonjour.
3: 11 romans au compteur et des prix. Prix France Culture Télérama, prix Renaudot des lycéens, grand prix d'électrice Elle, Goncourt de la Nouvelle. Vous tutoyez les récompenses et c'est mérité. Ouest France vous a même couronné de « Reine du mot juste ».
4: J'adore.
3: C'est exactement ce que j'ai pensé en vous lisant.
4: C'est vrai ?
3: Oui, exactement.
4: J'adore.
3: À l'intérieur de votre narration, vous intervenez personnellement. Parfois, je m'interroge sur les raisons qui me font écrire cette histoire à la première personne, moi qui ai si longtemps évité de me frotter à cette formule, tournant autour, mais jamais ne m'y laissant complètement aller, dans une sorte de gêne et d'entêtement enfantin. Je continue obstinément d'écrire de la fiction, persuadé que c'est le seul moyen de rendre le plus justement compte de l'intériorité des choses. Vous dites écrire la nuit. Et dans ces nuits d'écriture, vous aimez les variations sur un thème, comme en musique. Et vous partez sur un rêve ou un cauchemar. Vous nous emmenez loin, loin, loin, avant de revenir à la réalité en précisant « c'est pas comme ça que ça s'est passé ». Ou juste deux mots. Sauf que... L'océan des options infinies, c'est comme l'écriture d'un roman. Donc attention, tout est possible, vivre sans bonheur et n'en point dépérir, Véronique Ovaldé, c'est chez Flammarion. C'est l'histoire de vos parents.
4: C'est l'histoire de ma mère, c'est pas l'histoire de mes parents, surtout pas, c'est l'histoire de ma mère.
3: Non, mais l'histoire de vos parents qui est focalisée sur votre mère.
4: Oui, je sais, mais c'est parce qu'en fait, lui, il prenait tellement de place que j'ai passé mon temps en écrivant ce livre à essayer de tenir les rênes, à essayer de faire revenir toujours ce texte à cette femme qui était a priori une anti-héroïne, mais je voulais que ce soit elle, en fait, le personnage principal.
3: Que vouliez-vous écrire ? Un hommage, une lettre d'amour, l'effarement d'une fille face à un destin qu'elle voudrait exorciser ?
4: Alors, j'ai vraiment pas pensé ni hommage, lettre d'amour sans doute, parce que c'est une femme que j'aime beaucoup, mais je n'ai pas pensé à hommage parce que c'était plus presque une enquête au départ. C'était, je voulais comprendre comment cette femme qui avait vécu cette vie qu'elle qualifie elle-même de bien ratée, et quand elle dit bien ratée, j'ai bien raté ma vie, me dit-elle. Elle le dit avec une espèce de malice, de rire doux. En fait, c'est assez surprenant, en fait, de l'entendre dire ça. En fait, c'était, je voulais savoir comment, après une vie si longue et si parsemée d'embûches et de douleurs et de mépris, et ben comment, en fait, elle continue à être dans la joie. Moi, ça, vraiment, c'est quelque chose, dans la joie, la générosité, c'est quelque chose qui me titillait.
3: Elle s'appelle Marie.
4: Non, ça c'est ma grand-mère qui s'appelait Marie.
3: Quand le récit commence, oui.
4: Ah pardon.
3: Quand le récit commence, Marie a 2 ans.
4: Non, c'est Simone.
3: Voilà. 3 peut-être, elle vit à la ferme, Simone. C'est la guerre, les Allemands ont réquisitionné la ferme.
4: Oui.
3: Y a Helmut.
4: Ouais.
3: Premier contact avec un homme bienveillant.
4: Ouais.
3: C'est
4: Il y en
3: Allemand.
4: A en fait des hommes bienveillants, oui.
3: C'est un Allemand, c'est un ennemi.
4: C'est un Allemand, c'est un ennemi.
3: Et il va la sauver des bombes.
4: Il va la sauver et il va l'aider à imaginer un avenir, imaginer d'autres possibles que ceux qui lui étaient dévolus. Et puis, il y aura plein d'autres possibilités dans sa vie qui vont être inscrites et qui vont malheureusement, en fait, se retrouver dans des impasses. Et c'est ça qui m'intéressait dans la vie de cette femme, de ma mère. C'était toutes les fois où elle avait emprunté le virage qui était face à une impasse. On se pose souvent ces questions-là, non ?
3: Oui.
4: Alors, parfois sur nos propres vies. Moi, ce n'était pas mon cas, pas sur ma propre vie. Mais sur la vie de cette femme, sur ma mère, c'était quelque chose qui m'intéressait énormément.
3: Alors, le père dîne tous les soirs chez ses parents dans la ferme haute ?
4: Oui, dans le père de ma mère Il dînait tous les soirs. En fait, il était... J'ai jamais rencontré aucun de mes grands-parents. Mais elle me racontait, elle me raconte encore comment était son père. Elle me disait, en fait, il était le fils... En fait, il est toujours resté le fils de ses parents, de ses avaricieux, comme elle disait, comme elle dit toujours. C'était... son père n'a jamais été un père, n'a jamais été un mari. C'était le père, le fils de ses parents.
3: Alors justement, tout le monde est un peu désigné par la fonction.
4: Oui,
3: la mère, le père, le fils, les parents. On n'a pas de prénom, on n'a pas de mon chéri, on n'a pas de tendresse, surtout pas. Et
4: c'est indécent la tendresse pour ces gens-là.
3: Oui, c'est-à-dire que c'est indécent au sens où ils se mettraient à nu, c'est-à-dire en vérité.
4: Bien sûr.
3: Or, leur vérité, ils ne veulent pas trop la montrer.
4: Ils ne veulent pas la montrer. Et même les prénoms, en fait, sont abolis. Vous savez, je dis dans le livre que moi, on ne m'a jamais appelée par mon prénom. On m'appelait Albertine Sarrazin ou Bernadette Soubirous. C'était mes deux noms.
3: Ça vous va bien?
4: Oui, ça me va pas mal. J'aime bien moi, l'écartèlement entre Bernadette et Albertine. Moi, ça me va assez, en fait. J'aime
3: encore,
4: assez.
3: Vous vous amusez en nous surprenant par des incises. Sauf que ça ne s'est pas passé ainsi. C'est de l'espièglerie.
4: Alors, ah oui, j'aime bien ce terme, j'adore.
3: Oui.
4: Souvent, je dis, oui, il y a de la drôlerie dans mes textes, de la causticité, il y a de l'humour. Mais espièglerie, ça me va très bien. Je crois que j'endosse parfaitement cette jolie cape de femme espiègle.
3: Eh bien, ça vient tout de suite en vous lisant, bien évidemment. Alors, c'est une petite paysanne et elle restera une paysanne jusqu'au bout dans son tempérament. Sauf qu'elle épouse un peintre en bâtiment rencontré chez les Chauniards, une famille où elle travaille comme bonne à tout faire. Ce jeune homme a passé 3 ans en Algérie, de 54 à 57. On pourrait parler de traumatisme de guerre, sauf que on ne parle pas de guerre. Et c'est là où vous avez un paragraphe qui est tout à fait réel et saisissant, je vous cite. À ce moment-là, on n'appelle pas encore cette guerre opération de maintien de l'ordre. On l'appellera plus tard les événements. Événements m'évoquent les troubles en Irlande. Ces mots ne peuvent pas réellement exister s'ils ne sont pas objectivés. Un événement est heureux ou tragique, un trouble est obsessionnel, compulsif ou visuel. Mais au pluriel et isolé, ces mots restent sur le bord des choses. Ils ont un côté « vous voyez ce que je veux dire ». Ils sont à la fois menaçants et timorés, ce qui pourrait être une définition de l'hypocrisie. Même les événements semblent hypocrites. Et c'est terrible pour le père, qui va revenir d'Algérie après avoir passé 3 ans là-bas.
4: Oui, bien sûr. Il va
3: revenir. Il est traumatisé.
4: Abîmé. Je ne sais pas exactement, parce que moi, je le rencontre beaucoup plus tard.
3: Oui.
4: Finalement, je nais dans les années 70. Mais cet homme, en fait, revient... En fait, surtout, ce qui est intéressant, c'est que moi, je le connais après. Après ces événements-là,
3: bien
4: et bien longtemps après ces événements-là. Mais je ne sais pas qui c'est.
3: Non.
4: Qui est cet homme avant de partir en 1954 ? Quand il parle 1954, il a 20 ans. Il part pour les chasseurs alpins. Et lui, il est très content. Parce qu'il vient de région parisienne. C'est un gamin qui vient du Pays Basque et qui est arrivé du Pays Basque espagnol. Il est arrivé en région parisienne parce que ses parents, en fait, sont là, comme il y a plein d'immigrés italiens, polonais, espagnols, à ce moment-là, en région parisienne. Il est là et puis on lui dit « chasseur alpin ». Donc lui, il est content. Chasseur alpin, c'est la neige, le ski,
3: oui.
4: Les copains. Et sauf qu'en fait, au bout d'un mois, on leur dit « ah, vous allez... »
3: Au bled.
4: Eh bien, vous allez de l'autre côté.
3: Voilà.
4: Vous allez au Maroc, vous allez en Algérie pour des opérations de maintien de l'ordre. Donc, au début, ils y vont tranquillement, parce que bon, bah, on leur dit d'aller faire ça, ils le font. Et puis, au bout d'un moment, on leur dit, vous êtes des super ADL. Et là, mon père me racontait toujours ce moment où on leur a dit, ils les ont fait sortir de leur casemate en plein Sahara. Ils leur ont dit, leur colonel leur a dit, vous êtes des super ADL. Et tous les jeunes gens ont dit, ouais, super. Ils ne savaient pas ce que ça voulait dire. Et super ADL, ADL, ça voulait dire au-delà de la durée légale. Et super ADL, ça voulait dire très au-delà de la durée légale.
3: Et là, vous touchez, Véronique Ovaldé, dans votre roman « Vivre sans bonheur et non point dépérir », vous touchez vraiment une génération où des tas d'hommes qui sont partis en Algérie ne sont pas revenus anciens combattants. Comme les aînés.
4: Absolument.
3: De 14 ou de 40, ils sont rentrés et fermés votre gueule. C'est-à-dire qu'ils n'ont pas raconté la guerre. Ils n'ont pas, c'est même pas le mot guerre, comme je viens de le citer. Donc ils ne pouvaient rien raconter. Ils ont gardé ça pour eux.
4: Et ça a moisi vraiment très fort.
3: Et ça a moisi très fort. Mmh, c'est-à-dire que ça a moisi à la fois dans le couple, on va le voir, mais ça a moisi aussi pour les enfants. Parce que ce qui touchait à l'histoire, la guerre, on rentre de la guerre, eh ben, il n'y avait pas d'histoire. Donc il n'y avait pas de gloire. Et ça, c'est terrible pour eux.
4: C'est terrible. Je pense que ça a été terrible pour ces hommes et ça a été terrible pour les gens qui ont vécu auprès d'eux.
3: Oui.
4: Après. Parce que on raconte souvent, d'ailleurs, quand on lit le livre de Laurent Mauvignier, Des hommes, on voit bien, en fait, qu'il le dit avec vraiment beaucoup d'intelligence l'ambivalence adéquate. C'est à la fois très difficile pour ces garçons-là, ces jeunes hommes qui arrivent sur place, qui ne savent pas ce qu'on leur demande de faire, ils ne comprennent pas ce qu'on leur demande de faire, parce que rien n'est dit. Mmh. Et quand ils reviennent, ils n'arrivent pas à mettre des mots.
3: Non.
4: Donc ils sont tous complètement handicapés pour raconter ce qui s'est passé.
3: Et ils ne veulent pas le raconter.
4: Et ils ne veulent pas.
3: Ils ne peuvent pas.
4: Bah, en fait, oui, parce qu'il aurait fallu faire cet effort supplémentaire pour réussir à mettre des mots, à formuler.
3: Personne ne les a aidés à ce moment-là. Retour de la guerre, il va occuper la maison de ses parents, rue Mussenet.
4: Oui, c'est ça.
3: Et cette maison va être jusqu'au bout du roman, parce que c'est un personnage de votre roman.
4: Ah, cette maison, terrible. C'est la maison où il est né, mon père.
3: Oui.
4: Et c'est la maison où ma mère habite toujours. Cette maison, elle a été érigée en 1928, grâce au ministre Louis Loucheur.
3: La loi Loucheur, qui a
4: façonné finalement toute la banlieue parisienne, la banlieue est et nord parisien, avec tout ce qu'on appelle les petits pavillons d'ouvriers. Vous voyez ces petites maisonnettes qui n'étaient pas faites pour durer d'ailleurs. Et donc, ils habitaient là et ma mère habite toujours là. Et ce sont ces maisons qui sont en train d'être détruites, démolies ou murées et de façon à laisser la place à des logements plus lucratif aussi, enfin des bâtiments, et c'est des bâtiments où il y a beaucoup plus de gens et beaucoup plus d'électeurs. Et donc, en fait, ces maisons, c'est très étonnant, c'est de vivre. Moi, j'ai vécu toute mon enfance et je retourne tous les week-ends voir ma mère dans cette petite maison d'ouvrier complètement isolée, parce qu'autour d'elle, c'est la dévastation.
3: C'est un dessin de sans paix presque.
4: Ah, mais c'est un dessin de sans paix.
3: Votre mère prend l'opacité de cet homme pour de la profondeur, et puis il est beau. Elle n'est pas insensible, et c'est de son âge. On a envie de dire, elle se sentait pantelante. Ce mot lui convient parfaitement. Il dit la timide langueur sexuelle et latente.
4: Pantelante, c'est magnifique.
3: C'est magnifique.
4: Pantelante.
3: Ah ben c'est un vieux cerveau espièglerie.
4: Eh ben ouais, et ben voilà,
3: ben
4: reine
3: voilà.
4: Du mot juste.
3: Mais oui, la reine des mots justes. Et finalement, elle épouse un garçon saccagé, mais elle ne le sait pas encore.

0: Kessira et la symphonie fantastique de Berlioz, l'orchestre de Paris que dirige Herbert von Karajan. 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
2: Alors je suis avec Véronique Ovaldé et nous papotons de son nouveau roman « Vivre sans bonheur et non point dépérir » que publie Flammarion. Et alors là, Véronique Ovaldé, vous parlez de l'innocence des filles de la campagne ou de la condition féminine de l'époque finalement. Mon Dieu, je vous cite, mon Dieu, c'est fatigant, n'est-ce pas, cette tendance si commune à s'accuser de tout ce que l'on subit. Je crois qu'en fait, toute la violence conjugale est là.
3: Mais oui, c'est pas juste un truc des filles de la campagne, c'est un truc de... Malheureusement, en fait, c'est un... Pardon de dire ça, parce que je suis avec des messieurs dans ce studio, mais c'est un truc des femmes. Vous savez, en fait, les femmes, elles ont tendance, quand on leur écrase le pied... C'est intéressant, vous allez voir. En fait, écrasez-leur le pied dans le métro, elle va vous dire pardon. Mmh. C'est très étonnant, en fait. Les femmes ont l'habitude de dire pardon pour tout, tout le temps. C'est comme un mot magique. Et donc, en fait, elles s'accusent tout le temps de ce qu'on leur fait subir.
2: Et on a l'impression, dans l'histoire de votre mère, qu'il s'agit tout le temps d'une automutilation.
3: Automutilation, j'avais pas pensé à ce terme, mais...
2: Justement, parce que pardon pour tout.
3: Oui, non, mais c'est
2: parce
3: intéressant.
2: Parce que, hop, on en rajoute, parce qu'elle ressent la violence qui est terrible de la part de votre père, que ça soit dans le silence, ou que ça soit dans les engueulades, voire les coups.
3: Bien sûr.
2: Parce qu'il y a l'alcool qui est au milieu, et la fatigue aussi. Et à chaque fois, bon, ça peut être de ma faute finalement.
3: Oui, alors ça, c'est un truc très courant, hein, je pense, dans la violence domestique. C'est de penser, en fait, qu'on est responsable de la violence qui nous est faite.
2: Oui.
3: Je pense que ça, c'est un truc très courant. La culpabilité...
2: On est coupable, voilà.
3: On est coupable.
2: Absolument.
3: La culpabilité... Et vous savez, mon père disait toujours quelque chose que disent souvent les hommes violents. Il est toujours, si tu frappes ta femme, tu ne sais peut-être pas pourquoi, mais elle le sait. Ça, c'est quelque chose qui est quand même très courant chez ces gens-là. Mais au-delà de ça... La culpabilité d'être maltraité, déjà, parce que vous acceptez la maltraitance.
2: Oui.
3: Et
2: parce que
3: vous donnez un sens à cette maltraitance.
2: Mais parce qu'elle ne sait pas ce qu'est la traitance.
3: Non, elle ne sait pas bien ce que c'est.
2: Elle l'a pas vu chez ses parents.
3: Elle l'a jamais vu.
2: Et elle ne l'a jamais vu, donc elle trouve que c'est normal.
3: Absolument.
2: De se faire engueuler parce que la soupe est froide, c'est normal.
3: Oui.
2: Pour elle.
3: Ça lui semble tout à fait normal.
2: Et si elle se fait engueuler, c'est de sa faute. Parce qu'elle aurait dû la réchauffer avant.
3: Mais ça, c'est pour ça, en fait, que ce livre, il est à la fois une forme de radioscopie sociétale, enfin, sur toutes ces femmes qui ont... Voilà, qui viennent de ce genre de milieu, qui sont ce genre de femmes, en fait, qui ont accepté l'autorité. Qui leur avait été imposée, et puis en même temps quelque chose de très spécifique qui est cette femme face à un homme comme mon père, très singulier, fou, avec son côté visionnaire apocalyptique. Mais moi, ce qui m'intéressait, c'était cette femme. C'est pour ça que j'ai tenu à écrire un livre, non pas sur lui, mais sur elle. Ça m'intéressait. Comment elle a réussi à traverser toutes ces années d'humiliation et en restant intouché, en restant inaltérable.
2: Alors, il est jaloux, il lui interdit de travailler, il lui interdit d'avoir de l'argent. Il faut rappeler quand même que les femmes ont pu disposer d'un chéquier qu'en 1965.
3: C'est dingue, non ? C'était avant-hier.
2: Mais oui. Elle est bonne à laver, repasser, nettoyer, cuisiner, servir, se faire sauter furtivement et se taire. C'est ça la condition féminine.
3: C'est ça la condition féminine.
2: Parce que ce n'est pas la condition féminine ouvrière que ça soit vraiment dit. Moi, je ne l'ai pas senti comme ça, comme une question sociologique. C'est la condition féminine de ces années, de la fin du 20e siècle, j'allais dire le 19e, parce que ça semble archaïque, encore que ça l'est aujourd'hui encore.
3: Bah, j'imagine en fait que c'est difficile de sortir de ces carcans qui sont installés depuis tellement de siècles. Je pense qu'en fait c'est ça qui est fou, c'est que ce qu'on dit là à l'instant, c'est que ces femmes, elles n'avaient pas le droit de travailler sans l'aval de leur mari, elles n'avaient pas le droit d'avoir un compte en banque, elles n'avaient le droit de rien. C'était ma mère, quand elle est née, elle n'avait pas le droit de vote. pour les femmes. Tu dis, mais attends, c'est la moitié de l'humanité. Donc, en fait, on considère que c'est quoi ? C'est que c'est des chihuahuas, en fait. On considère qu'en fait, ils n'ont pas de cerveau. C'est très étrange, en fait, d'avoir...
4: Ça, on ne peut plus le comprendre aujourd'hui.
3: Non, mais oui, mais alors voilà, moi qui suis née dans les années 70, ça me paraît complètement fou. Enfin, ça ne me paraît pas fou, d'ailleurs, parce que j'ai vécu avec cette femme. Mais ça me paraît important d'en parler et de dire, mais... Et c'est fragile, parce que c'est fragile. Cette chose-là peut à tout moment, en fait, ressombrer. Et voilà, donc je m'interroge là-dessus. Je me dis, mais d'ailleurs, on le sait, hein, c'est que le premier pas vers les autoritarismes, c'est souvent la condition féminine qui va être bafouée. On le sait, hein, je ne vous l'apprends pas. Donc c'est toujours un moment délicat.
2: Et c'est là où votre roman, Véronique Ovaldé, est très important, parce que on prend un magnifique plaisir de lecture, on suit
3: Merci.
2: Avec beaucoup d'empathie cette femme, et puis on suit votre narration, parce qu'on se dit, elle va se barrer, c'est pas possible. Alors à un moment donné, il y a une voisine qui lui dit, mais c'est bon, barrez-vous, je m'occupe de tout, sauf que... Et donc on rêve d'autres chemins, comme je vous citais en introduction, et donc... C'est un roman qui est merveilleux à lire et à vivre. Et en même temps, la condition de la femme, comme vous le disiez, c'est tellement fragile quand on voit ce qui se passe dans certains pays qui sont pas loin de nous,
3: évidemment,
2: en avion. On se dit, il faut mettre ce livre en avant dans toutes les librairies pour nous.
3: Oui, vous avez raison.
2: Oui, mais oui, bien sûr. Mais à la fois pour nous alerter, mais surtout nous faire comprendre l'extraordinaire patrimoine social que nous avons désormais avec cette égalité relative, faut le dire, mais cette égalité homme-femme.
3: Oui, mais il y a quelque chose qui a été quand même qui a été obtenu.
2: Oui.
3: Non, mais vraiment, j'en suis totalement consciente. Et patrimoine et matrimoine, on va dire. Hein histoire de
2: allons jusqu'où
3: d'être égalité. Ah bah on y va et on y va. et donc en effet, je crois que c'est quelque chose dont je parle dans les lycées, donc j'essaye de que ce soit de comprennent en fait les jeunes gens aussi de quoi on parle. Est-ce qu'ils ont l'impression que tout est acquis, tout va bien, tout va très bien.
2: Non.
3: Mais vous savez comment c'est, hein, les systèmes terrifiants et totalitaires, comment ils arrivent en fait de façon subreptice et comment la grenouille en fait elle ne se rend pas compte qu'elle va être totalement échaudée.
2: 10 ans se passent, pendant 10 ans ils n'ont pas d'enfants.
3: Ouais, parce que mon père n'en voulait pas.
2: Ouais, 10 ans se passent à huis clos. 10 ans ils sont l'un l'autre à bout portant.
3: Ouais.
2: Et sans enfant, elle aurait dû partir, elle aurait dû quitter ce type épouvantable. On en rêve pour elle. Qu'est-ce qui se passe pour qu'elle reste à ce moment-là ? Parce qu'il n'y a pas d'enfant, donc c'est facile de se barrer.
3: Évidemment, c'est ça que je me disais. Je me dis, mais je comprends en fait toutes ces femmes qui sont nées dans les années 30 ou 40. Je me disais, mais en effet, avoir une progéniture trop rapidement et trop nombreuse, évidemment que ça handicape les femmes. On le sait. Mais elle n'a pas d'enfant. Elle, je me dis, mais... Et je lui disais toujours ça. Je lui dis, mais pourquoi t'es pas partie ? Pourquoi t'es pas partie ? Et elle me disait, il était beau et je l'aimais.
2: Et on dirait aujourd'hui ce mot épouvantable, sous emprise.
3: Je sais pas si c'est un mot épouvantable, mais...
2: Si, c'est épouvantable, parce qu'une fois qu'on a dit ça, on a tout dit.
3: Oui, c'est mais ça. Non, je suis d'accord, il y a plein de mots comme ça, en fait, qui sont trop... Oui, vous avez raison. Je pense qu'ils résument trop les choses.
2: Mais oui.
3: Mais en effet, enfin, en plus, c'est juste un mot, l'emprise, pour dire énormément de dispositifs différents.
2: Mais oui. Et une femme est prise et sous emprise.
3: Oui. Et donc, en l'occurrence, là, c'est simplement que elle acceptait en fait cette servitude en imaginant toujours que demain allait être mieux. Et c'est pour ça que je dis à un moment donné dans le texte, et si je puis me permettre, je dis, mais peut-être que l'espoir parfois est un piège. Pour ce genre de femmes, ce genre de personnes, quand on est pris dans un système ultra coercitif, imaginer que demain sera mieux est un piège. Parce que si vous avez compris que demain sera de toute façon la même chose qu'aujourd'hui, ou peut-être même pire, eh bien vous partez.
2: Alors, une petite fille née, une deuxième petite fille née, consternation, le père aurait voulu un garçon.
3: Ben, évidemment.
2: Alors,
3: n'avoir que des filles, c'est ne pas avoir d'enfants.
2: Voilà.
3: Ce genre d'homme, il pensait ça.
2: Oui, enfin, Il emmène toujours sa fille pêcher, il l'emmène partout pour qu'elle l'accompagne partout.
3: Bah oui, au moins je servais à ça.
2: Ben voilà.
3: Il y en avait deux des filles, bon, au moins il y en a une qui était utile.
2: Et nous avons honte d'elle et de son obéissance, dites-vous, entre filles, en parlant de votre mère. Le père est un monstre, mais c'est à sa victime que vous en voulez. Ça encore, c'est terrible. Vous dites, bah oui, on a honte d'elle, de son obéissance. Pourquoi elle continue? Pourquoi elle passe l'éponge? Pourquoi
3: Parce que c'est un contre-modèle, en fait. On n'a pas du tout envie de ressembler à une victime. Qui a envie de ressembler à une victime? Et à l'époque, je ne suis pas encore assez grande pour prendre la défense de la victime. Moi, je suis une petite fille, ou je suis une tout juste adolescente. Donc, je veux m'éloigner de la victime, comme de quelque chose qui pourrait être presque contagieux. Donc on lui en veut, en fait, avec ma sœur.
2: Alors elle est sans cesse dans la résilience, votre mère, parce que le monde ne lui a pas été autrement présenté.

0: du fait que la lecture régresse, parce qu'on sait en fait que ça fait le lit de l'obscurantisme, parce que la lecture est quelque chose qui ouvre absolument le cerveau, d'où le fait que mon père en avait tellement peur. Mon père était fou de terreur par rapport à la lecture, et il avait tellement la trouille que nous, ses filles, on se mette à lire, à devenir intelligente, à devenir des intellectuels. Ça, intellectuel, c'était le pire mot qui existait à la maison. Et en fait, finalement, je suis écrivaine et ma sœur bibliothécaire.
1: Et pour autant, votre père a une qualité.
0: Il en avait quand même quelques-unes, oui.
1: C'est qu'il adore l'opéra.
0: Il adore l'opéra, ouais. Et ça... il avait, ouais, entre autres.
1: Et ouais. Oui, ouais. Et ça, c'est assez merveilleux parce que il est dans ce rêve d'opéra. On voit le mot opéra qui passe plusieurs fois. Ouais. Il écoute de l'opéra.
0: Il voulait être chanteur d'opéra.
1: Il voulait être chanteur d'opéra. Donc, il y a quand même.
0: Non, mais il n'est pas univoque, loin de là.
1: Mais non. C'est ce qui fait votre livre absolument passionnant, Véronique Ovaldé, Vivre sans bonheur et n'en point dépérir. C'est publié chez Flammarion. Merci Jean-Paul Lérine pour la réalisation. Merci également à Thierry Stenner, François Dudonné, Philippe Alpeche pour la qualité technique de notre rendez-vous. Grand merci à Catherine Sécouffin pour son aide à la préparation d'émission. Demain, c'est mercredi, nous parlerons d'art. Et imaginez-vous que je vais recevoir un jeune commissaire-priseur. Ça va être très intéressant. D'ici là, soyez heureux, c'est urgent. Et Simon, je vous rends l'antenne.
2: Merci Christophe. Et à demain, dans 20 minutes, le portrait du jour. Nous allons voyager en musique avec le saxophoniste Didier Vadreau, qui adapte des chants ukrainiens pour saxophone et piano. La musique évade et apporte un peu de douceur au peuple en souffrance.

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1: il est 3h.
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3: Suivez le guide, vous emmène à la découverte de Beaune. Nous sommes à 45 km au sud de Dijon et 150 au nord de Lyon. Beaune, 20 000 habitants, peut être considérée comme la capitale des vins de Bourgogne. Le centre historique est inclus dans le périmètre inscrit au patrimoine mondial de l'UNESCO au titre des climats ou aux parcelles de vignes très précisément délimitées du vignoble de Bourgogne.
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3: Beaune est célèbre pour ses fameux hospices, objet de ses dernières émissions. Et si la moutarde vous monte au nez chez Fallot, que nous découvrirons très bientôt, la référence cinéma reste celle du tournage de La Grande Vadrouille. Deux nouvelles rencontres dans cette cinquième et avant-dernière émission. Une viticultrice dont le domaine se trouve à Beaune même, Thérèse Besancenot, et avec Flora Lavagna, médiatrice patrimoine et culture, nous entrerons aux hospices civils de Beaune, à l'Hôtel Dieu, dont la construction remonte aux années 40, celle du 15e siècle. L'Hôtel Dieu, vu au cinéma dans les années 60, lors de sa première exploitation par 17 millions de spectateurs, ceux de la Grande Vadrouille. Mais entrons tout d'abord en cave.
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0: Est-ce que vous voulez déguster ?
1: Alors c'est vrai qu'à Beaune, il y a les domaines, les propriétés dans bien sûr toutes ces communes dont les noms chantent tout autour de Beaune et en Côte d'Or. Mais il y a également des propriétés viticoles dans l'hyper-centre-ville.
0: On est dans le Faubourg Saint-Nicolas, et Faubourg Saint-Nicolas, historiquement, c'était le quartier des vignerons.
1: Ah, donc,
0: historiquement, voilà, moi je suis sixième génération, on a
1: depuis
0: toujours
1: 1850.
0: Été là. C'est ça, on a toujours été là. Et c'est vrai que c'était le quartier des vignerons, et on a les vignes qui sont du coup juste à côté derrière l'hôpital de Beaune.
1: On est davantage finalement que dans le plein centre, au cœur du vin.
0: C'est ça.
1: À Beaune.
0: Le vrai cœur historique, on va dire, du vin.
1: Et chez les Besancenots, alors qui est un nom très répandu ici, en Côte d'Or, en Haute-Saône aussi.
0: Et on n'est pas si nombreux que ça en France, Besancenots, on est moins de 200.
1: Ah, en France,
0: ouais,
1: c'est... Donc j'avais de très mauvaises statistiques.
0: Et par contre, on est beaucoup.
1: Il y a Olivier, bien sûr, tout le monde connaît Olivier.
0: Mais il n'est pas bourguignon.
1: Il n'est pas bourguignon, il est né à Levallois-Perret.
0: C'est ça.
1: C'est pas un terroir de vin, d'autres terroirs, Levallois-Perret, mais pas le vin. Aucun lien familial.
0: Aucun lien. Alors après, c'est ce qu'on dit, nous, Besançon, on en voit beaucoup sur Dijon, sur la Côte de Nuit, énormément. Et après, l'origine, ça viendrait de Besançon.
1: Voilà, ah, Besançon, Besancenot.
0: Après, pour Olivier, on ne sait jamais, mon grand-père, ils étaient 14 frères et sœurs. Il peut y avoir une lignée quelque part qui a
1: Olivier
0: migré.
1: Olivier n'est même pas l'un de vos clients.
0: Absolument pas.
1: Quand je serai Olivier Besancenot, ça me ferait plaisir d'avoir des vins domaine Besancenot à table.
0: Moi aussi, avec des bonnes grèves en plus, en rouge. Franchement, on est pas mal.
1: Effectivement. Donc alors, ensuite, on passe le porche. Et puis après, j'ai l'impression que le domaine Besancenot se déploie tout en profondeur.
0: Ça, on est une rue traversante, donc on va jusqu'à la rue de Chauré derrière. Oh. C'est un domaine tout en longueur.
1: Alors, il s'est étendu depuis 1850
0: ouais. Alors, en fait, avant, vous aviez donc la maison d'habitation sous laquelle on passe. Tout ce qui est cuverie qu'on voit au fond, c'était des jardins, vu qu'ils étaient maraîchers en plus d'être vignerons.

0: Thérèse, on va avancer un peu.
1: Mais bien sûr. Allez.
0: Donc, monsieur Besancenot, et votre prénom, vous, c'est
2: Bernard.
0: Bernard, cinquième. Vous, Thérèse, sixième. Et le premier Besancenot qui s'est lancé dans le vin.
1: Ah, c'était même pas un Besancenot, parce qu'en fait, les vignes sont transmises de mère en fille.
0: Ah, c'est toujours comme ça?
1: Ouais, c'était de mère en fille. Donc finalement, il y a eu. Donc mon papa, là, c'est mon cinquième génération.
0: Ça, c'est une règle de mère?
1: Non, c'est que c'est
0: dans la famille.
1: Chez nous, voilà. Et avant, c'était donc les vignes appartenaient à ma grand-mère, et ma grand-mère était une Matouille. Et elle épousait un Besancenot. Et donc, effectivement, c'est devenu Besancenot.
0: Et avant, c'était les vins Matouille.
1: Matouillé. Avant, c'était Broichaud. Et avant, c'était Poirier.
0: Mais le nom changeait.
1: Mais oui, parce qu'une femme ne reprenait pas un domaine. Et dans tous les cas, ça devenait le nom du
0: C'est pas
1: conjoint.
0: Bon de changer de nom tout le temps, non?
1: Hein, c'est pour ça que maintenant, je reste Besancenot.
0: Ce qui fait que ça, c'était une règle familiale. Et il y avait peut-être des garçons qui auraient eu envie de.
1: En fait, c'était majoritairement des filles dans la famille. C'est pour ça. Ma grand-mère était fille unique. Sa mère était fille unique également. Donc en fait.
0: C'est une famille de filles.
1: C'est une famille de filles. Donc mon frère, effectivement, on est trois sœurs avec mon frère, vous voyez.
0: Et donc votre frère fait autre chose?
1: Mon frère, non, il est avec moi.
0: Il est avec vous quand même, il a le droit.
1: Lui, il a le droit. Mon frère, c'est bon, il s'occupe de toute la partie vigne. Par contre, mes deux autres sœurs, effectivement, ne travaillent pas sur le domaine.
0: Vous étiez plus volontaire ou il fallait qu'il y ait une fille? C'était dans une espèce de devoir familial?
1: Non, du tout, parce que le devoir, finalement, c'était mon frère. Pour qu'il y ait un Besancenot, enfin, qui, depuis trois fois de suite, un Besancenot. Et moi, je suis revenue après sur le tard, je suis revenue en 2008.
0: Sur le tard.
1: Oui, 2008.
0: Oui. Enfin, Thérèse, vous êtes jeune.
1: Oui, je suis jeune, mais j'avais fait d'autres études avant. J'ai fait des études plus de droit. Je suis revenue plus par passion, on va dire.
0: Mais la passion du vin, c'est dans l'ADN familial. Tout le monde l'a quand même un peu ou beaucoup.
1: Ouais, c'est sûr. Et même si mes sœurs ne travaillent pas sur le domaine, elles ont un rapport avec le vin dans leur métier.
0: Alors on entre.
1: On visite.
0: Allez. Et au cas où j'aurais oublié le nom en cours de route, parfois au terme d'une dégustation, vous l'avez écrit dans le dos, domaine Besancenot.
1: Pour être sûr.
0: On enregistre, c'est l'un des premiers, peut-être, jours, des belles journées chaudes.
1: La deuxième,
0: hein, et puis hier, c'était la première. Les semaines précédentes, on n'aurait sans doute pas ressenti de la même manière le contraste de température. Là, il est flagrant. Là, on a perdu.
1: On est à 19 degrés, là. 19 degrés. Donc là, on rentre toujours par la pièce des matières sèches. C'est-à-dire, c'est tout ce qui va être laveuse, étiqueteuse, les cartons, les capsules. Voilà, vraiment matière sèche. Après, on va partir dans la partie vinification.
0: Ouais. Sachant que les vignobles. Alors, ce sont des climats, vos vignobles? Jusqu'hier, j'ignorais l'existence de ce mot climat. Classé au patrimoine de l'humanité de l'UNESCO.
1: Le mot climat, c'est vrai que c'est un très joli mot. Et effectivement, nous, on est tout classé en AOC sur les 10 hectares. On a 10 hectares d'AOC, dont 7 bonnes premiers crus différents. Et c'est là où on va vraiment parler de climat, parce que ce qu'on appelait avant les parcelles, chaque parcelle a un nom. Et ce nom, c'est ce qui donne le climat. Et nous, on en a 7 différents, d'où on a une grande cuverie avec beaucoup de cuves, vu qu'on va vinifier séparément chaque appellation.

0: Le principe, comme la plupart des vignerons, vous êtes éparpillés, c'est ça?
1: Alors nous, non.
0: Ah, vous, non. Non. Chez les Besancenots, on s'éparpille pas.
1: Non, du tout. Nous, c'est un peu spécial, c'est-à-dire qu'on a tout sur Beaune. Les 10 hectares sont sur Beaune et dans le bas de Beaune pour l'appellation régionale, donc sur Gigny.
0: Donc le chai, finalement, est à Beaune et les vignobles aussi.
1: Voilà, les vignes aussi sont à Beaune. Donc ce qui est bien pour travailler, parce qu'on est vraiment à côté, il faut penser qu'ils avaient le cheval jusqu'à fin des années 50.
0: 1900 hein, et pas 1800, quand ils ont commencé, il y avait déjà le cheval, ça c'est sûr.
1: Tout à fait, 1950, donc le cheval n'était pas fatigué en arrivant en parcelle. Donc c'est super pour travailler, c'est moins sympa pour les aléas climatiques.
0: C'est l'alarme.
1: De mettre des alarmes partout, ça me permet de sortir et d'aller accueillir les gens sans qu'ils soient perdus dans le domaine.
0: Ah oui, donc dès que quelqu'un passe un pied, entre un pied chez Besancenot, ça sonne partout alors.
1: Ah, ça sonne partout. Et puis encore, vous n'avez plus le chien maintenant. Parce que malheureusement, il nous a quittés il y a quoi? Il y a un mois, donc il n'y a plus toutou qui arrive.
0: Oui, donc pour l'accueil, effectivement. J'ai aussi appris hier, c'est bien, j'ai eu une petite formation hier, donc nous sommes en Bourgogne, et ici on ne dit pas barrique, hein, ce sont des fûts. Si on dit barrique, on est dirigé vers la sortie tout de suite.
1: Et vers Bordeaux.
0: Vers Bordeaux.
1: Non, fûts, et même plus précisément, on appelle ça des pièces.
0: Des pièces.
1: Une pièce de vin, c'est 228 litres, c'est 300 bouteilles. Donc là, on est en période de mise en bouteille, donc en fait les fûts, avant de les mettre en bouteille, il faut les vider, ce qu'on appelle soutirer. Donc là, ces fûts-là, ils ont été soutirés. Et derrière, on a l'embouteilleuse qui est là-bas, ce que j'étais en train de faire.
0: Et donc, la durée de vie de ces fûts
1: 10 ans. Moi, je les garde à peu près 10 ans. Mais par contre, un fût, il faut savoir qu'il apporte des arômes pendant 3 ans maximum. Après, c'est un contenant. C'est tout. C'est juste un contenant en bois. Ouais. Mais ça apporte plus de finesse au vin.
0: Et ils sont réalisés dans la région? On est dans une région
1: alors,
0: où on les...
1: On est une région de tonneliers. Alors tonnelier, moi, je les achète à Beaune, parce que je suis à Beaune.
0: Vous faites tout à Beaune.
1: Je fais tout à Beaune.
0: Donc vous prenez la charrette et hop.
1: C'est ça.
0: Alors ils ont une autre vie après
1: Alors après, soit on les donne à des particuliers, parce qu'il y a toujours des particuliers qu'on cherche, soit ils repartent pour des whisky ou des cognacs. Et donc, mise en bouteille d'aujourd'hui, ça va être le Bourgogne rosé. Parce qu'il y a du Bourgogne rosé aussi chez nous. Comme vous l'avez dit, le beau temps revient depuis hier, donc j'ai décidé de mettre en bouteille mon Bourgogne rosé qui accompagnera les repas et les apéritifs. Enfin avec le soleil.
0: Toutes vos parcelles sont des climats? J'étais à la maison, à la Cité des climats.
1: Ce qui est super.
0: Vous l'avez visité?
1: Ah, dès l'inauguration, j'ai adoré. Pour les passionnés du vin, franchement, c'est super. On apprend énormément.
0: Mais est-ce que même vous, Thérèse, vous avez appris,
1: moi j'ai appris des choses sur l'histoire. Alors l'histoire, même si je lis des livres, je dévore des livres sur l'histoire du vin, sur tout, on en apprend tout le temps, tout le temps.

0: Donc chaque climat, vous allez produire un vin différent à partir de chacun de vos climats, qui sont au nombre de combien ?
1: Alors nous, sur le domaine, du coup, en comptant par couleur aussi, parce qu'on peut avoir le même climat, mais sur deux couleurs différentes. Par exemple, le Bourgogne, je vais avoir Bourgogne blanc, Bourgogne rouge, Bourgogne rosé, sur la même parcelle, sur le même climat, on va dire. Et du coup, on en a 14.
0: 14 climats, effectivement, pour composer vos 10 hectares.
1: C'est ça. Donc ce qui fait qu'on vend beaucoup en France, parce que du coup, on ne fait pas de gros volumes. Ça, à chaque fois, c'est des microclimats.
0: Microclimat, c'est pas mal.
1: Mais oui, si on prend le plus petit, on a Bonalécu premier cru, on a que 19 arts. Donc on fait maxi 900 bouteilles par an. Donc c'est pas des vins qu'on peut proposer sur le marché à l'export.
0: Et cette production fait vivre combien de personnes ?
1: On est deux, mon frère et moi. Voilà. Et après, pour l'instant, on a des
0: Dominique.
1: Dominique, c'est ça. Et des apprentis qu'on espère resteront après.
0: Il y a déjà une génération qui se profile.
1: Ah, j'ai mes enfants. Mes enfants ont.
0: Il y a des filles.
1: Non, j'ai que des garçons.
0: Ah vache. Ah ouais.
1: J'ai cassé le truc.
0: La chaîne est interrompue.
1: Chaîne brisée.

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1: La majeure partie de la production que vous vendez est vendue en vente directe ici, donc à la propriété en ville, donc Faubourg Saint-Nicolas à Beaune.
2: C'est ça, Faubourg Saint-Nicolas, et ça représente 70% de nos ventes en fait. Les salons, j'en fais encore deux parce qu'ils datent de mon grand-père.
1: C'est un devoir familial.
2: Ah, complètement, je vais à Cherbourg et à Nantes, alors même pas à côté.
1: Ah oui, non. <rire> Du tout.
2: Et c'est les salons de mon grand-père, donc le matin j'ai les petits-enfants comme moi des clients de mon grand-père. C'est un souhait d'y retourner tous les ans. Et après, on organise énormément de portes ouvertes aussi. On organise un marché de Noël. On fait des soirées musique et vin.
1: Et là, on est dans le festival musique et vin, paraît-il.
2: Complètement. Alors, nous, on a fini le mois des climats. Alors, on avait proposé sur le mois de juin uniquement, pour le mois des climats, une dégustation dans les vignes à corps, pain, vin, fromage.
1: On est au pays du fromage aussi, enfin, des fromages. Je suis sûr que vous trouvez un fromage adapté à chacun de vos vins.
2: C'est ça.
1: Quels sont plutôt les fromages à accorder avec des vins blancs et les fromages à accorder avec des vins rouges?
2: Ah, alors ça, moi, j'adore faire des tests. Alors après, j'ai un mari franc-comtois. Donc forcément, on n'a pas les mêmes accords fromage et vin. Lui, il va mettre forcément le comté. Il va le mettre sur du vin blanc. Moi, je vais plus partir sur un cîteau, fromage bourguignon. Et sur les vins rouges, moi, je vais plus mettre des cîteaux, des époises, des Pont-l'Évêque. Mais lui, à l'inverse, mettra des bleus d'Auvergne sur du blanc. Et ce qui est marrant de faire, c'est ce qu'on fait pendant la dégustation pain vin fromage, c'est que pour le même fromage, on met un vin blanc, un vin rouge. Pour montrer aux gens la différence et voir si on veut plus que ça soit le fromage qui prenne le dessus ou on veut que ça soit le vin.
1: Mais quand même, la proposition d'accorder fromage et vin blanc, c'est quand même beaucoup développé, étendu par rapport à l'idée reçue que c'était toujours le vin rouge avec le fromage.
2: Ah bah complètement. Mon père, vous ne mettrez pas de vin blanc sur du fromage. Il resterait dans les usages bourguignons, on va dire, où le rouge va sur le fromage. Et on met le meilleur vin en général au moment du fromage.
1: Et alors le fameux dicton, là, moi je me mélange toujours blanc sur rouge, rien ne bouge, rouge sur blanc, tout fout le camp. Comment faut-il l'interpréter?
2: Nous on part du principe qu'un très bon blanc, excellent blanc, par exemple j'ai des bons premiers crus, les sans-vignes blancs, moi je vais le servir à la fin après mes rouges. Parce qu'il a tellement de matière, tellement de structure, qu'il remplit toute la bouche.
1: Ça peut toujours surprendre, je pense.
2: Ah oui. Ouais. Dans les dégustations, à chaque fois, les gens sont surpris. Ils sont surpris de se dire que finalement, le palais est très réceptif, même après avoir bu des rouges, et qu'on a quand même le fruité, on a toute la matière du vin.
1: Mmh. Vous servez toujours avec modération?
2: Toujours. Toujours, toujours. On fait attention, les dégustations sont calculées aussi.
1: En plus,
2: aussi.
1: Vous faites attention sérieusement.
2: Sérieusement, j'ai un mari qui est gendarme.
1: Ah, donc il est à la sortie en général.
2: Vous voyez, c'est ça.
1: Alcotest à la sortie, voilà. Verbalisation, retrait de permis de conduire.
2: Ce serait compliqué. Non, mais c'est vrai que du coup, la partie prévention chez nous, elle est encore plus importante. Elle du fait
1: prévention à la maison.
2: À la maison, puis du fait de ce que je peux voir, de ce que peut raconter aussi à l'alcoolémie. On prévient toujours que nous, les dégustations, elle est calculée pour un homme, malheureusement, et pas pour une femme. Alors, c'est injuste, on n'a pas le même nombre de globules rouges. Et si on prend même poids, même taille, une femme et un homme, une femme c'est qu'un verre, un homme c'est deux verres.
1: Ah oui, donc une femme, un verre, bonjour les dégâts, et un homme, deux verres, bonjour
2: voilà,
1: les dégâts.
2: C'est ça.
1: Enfin, ou à partir du troisième, plutôt.
2: Oui, non, mais c'est ça. Mais si on faisait même poids, même taille, donc c'est là où c'est pas juste, mais c'est une question de globules rouges.
1: Vous ne laissez aucune personne qui vient déguster repartir en tanguant?
2: Non, jamais. Non, ou alors jamais. Il a son Sam, il a son chauffeur.
1: Ou alors il a son chauffeur, voilà. Bien
2: évidemment. Parce qu'on organise des virées entre amis, ces dégustations spéciales pour les enterrements de vie de garçon et de vie de jeune fille. On demande systématiquement s'ils sont à pied ou s'il y a un chauffeur ou s'il y a quelqu'un.
1: Je ne sais pas si vous avez une responsabilité civile vraiment, mais une responsabilité morale, oui.
2: Morale, je l'ai, c'est sûr. Donc là, je ferai toujours attention à ce que je peux. Donc quand on entend des fois des gens qui nous disent allez, j'achète la bouteille, je bois sur place, ben non, je ne suis pas licence 4. Moi, je suis là pour proposer mes produits, les faire découvrir. Et s'ils veulent aller boire effectivement plus, ils vont dans un bar à Beaune. Il y a largement le choix pour faire.
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1: Nous retrouverons Thérèse Besancenot dans ce cinquième Suivez le guide à Beaune. Vigneron depuis six générations, la famille Besancenot a exploité les premières vignes en 1850. Mais avant, débutons la visite du célèbre Hôtel Dieu.
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5: Bienvenue à l'Hôtel Dieu de Beaune, un ancien hôtel lieu de la fin du Moyen-Âge. Il a été fondé par Nicolas Rollin et Guigonne de Salins en 1443. Donc j'ai le plaisir de vous accompagner pendant cette visite. Je m'appelle Flora Lavagna, donc je suis médiatrice patrimoine et culture à l'Hôtel Dieu. Et l'Hôtel Dieu aujourd'hui fait partie des Hospices de Beaune. Alors on connaît souvent l'Hôtel Dieu sous le nom des Hospices, mais c'est la propriété privée de ce qu'on appelle les Hospices de Beaune. C'est un regroupement hospitalier public.
1: Vraiment hospitalier, réellement?
5: Ah, réellement. même encore 6 siècles après, on a encore cette notion de soins et d'hébergement aux hospices.
6: Là, nous sommes face à l'Hôtel Dieu.
5: L'Hôtel Dieu du XVe siècle. Donc, les deux bâtiments sont d'origine. Celui à gauche avec de la pierre de taille et l'ardoise pour le toit. Et celui à droite, lui, à pan de bois et avec une toiture colorée qu'on appelle un toit vernissé.
6: Clairement, c'est aussi pourquoi les visiteurs viennent. Et ce qui frappe le regard quand on est face à ce bâtiment avec ce toit vernissé, ben le toit saute aux yeux. C'est un toit complexe, hein, très coloré et très complexe.
5: Exactement, c'est vrai. Et c'est une trame qui a été refaite en 1907. Donc nous n'avons plus malheureusement le toit d'origine. L'architecte a quand même pu respecter les couleurs, les nuances, mais il a dû recréer un motif. Donc c'est pour ça d'ailleurs qu'il est assez complexe. Ça n'aurait pas pu exister au Moyen-Âge. Donc là, on est vraiment sur une architecture typique du style gothique flamboyant, donc à la fin du Moyen-Âge, donc à pan de bois. Et on reçoit un toit coloré parce qu'on s'inspire d'autres hôpitaux. Ça se trouvait aussi sur des monastères, des églises, mais aussi des hôtels particuliers. C'est de la tuile en terre cuite. Et sur la moitié, vous trouvez une glaçure. C'est la partie colorée qu'on voit. Malgré tout, une tuile vernissée, ça reste quand même moins cher que l'ardoise que vous avez en face, hein, sur le premier bâtiment. Un toit d'ardoise était plus précis.
6: Alors qu'on pense l'inverse, bien sûr.
5: Exactement, tout à fait. Aujourd'hui, c'est tout à fait l'inverse. Mais au Moyen-Âge, c'était un toit d'ardoise qui était plus prestigieux qu'un toit coloré.
6: Oui, puisque celui-ci est un toit à l'arrière, en fait. Puisque celui qui donne sur la place, c'est le toit d'ardoise.
5: Oui, exactement. C'est le bâtiment qu'on voit de la rue. Et en fait, c'est celui qui reçoit les meilleurs matériaux. L'ardoise et la pierre de taille, c'était deux matériaux extrêmement chers au Moyen-Âge. Parce que c'est le bâtiment qui accueillait les pauvres malades. C'est la première mission des hôpitaux, qu'on appelait Hôtel-Dieu ou encore Maison-Dieu au Moyen-Âge.
6: Ouais. Alors, ce qui fait que les visiteurs qui ne le savent pas et qui ne sont jamais venus et qui n'ont rien lu et savent quand même qu'il y a un toit vernissé, les couleurs, quand ils sont face à l'autre bâtiment, mais se disent « mais où est passée la couleur ?»
5: Oui, totalement. Ils sont un peu déçus au départ. Puis après, ça revient très vite quand on entre dans l'Hôtel-Dieu et quand on accède à la cour d'honneur.
6: Il faut prendre un billet pour la cour d'honneur.
5: C'est ça. Mais justement, c'est l'idée des visites guidées. C'est de montrer que même si le premier bâtiment il est un peu plus austère, il est aussi très intéressant. Et comme on le dit, on a les meilleurs matériaux dessus.
6: C'est la star de Beaune.
5: L'Hôtel-Dieu de Beaune, c'est d'ailleurs un des premiers monuments touristiques en Bourgogne. C'est vraiment le lieu à visiter ici. Et c'est vrai que les toits vernissés, c'est devenu aussi l'emblème de la Bourgogne. Oui. D'ailleurs, on les appelle des toits bourguignons, mais ça ne vient pas spécifiquement de la Bourgogne.
6: C'était la question que j'allais vous poser. Donc effectivement, ces toits vernissés viennent d'où?
5: En fait, ça vient d'un peu partout, pas que de Bourgogne. En France, on en trouvait partout dans le nord et dans l'est. On en trouvait aussi en Belgique, aux Pays-Bas, dans l'est de l'Europe et même en Orient. En fait, ça participe à toute cette polychromie qu'on aimait beaucoup autrefois. C'est esthétique, mais aussi très pratique. En fait, la glaçure imperméabilise la tuile et les mousses ne vont pas se développer dessus. Donc, pas besoin de changer le toit souvent. Et voilà pourquoi on utilisait énormément de toits vernissés avant, au Moyen-Âge.
6: C'est vrai que, alors, parfois, on entend dire que effectivement, ces toits-là venaient du nord et des flancs, etc. Mais c'est pas juste. Enfin, de là, mais pas que de là.
5: Exactement. Donc, en fait, on peut pas dire d'où ça vient. Exactement. On sait qu'on en avait déjà dès le XIIIe siècle en Bourgogne. Donc, c'est quand même assez ancien, mais ça ne vient pas spécifiquement de la Bourgogne.
6: Et en Bourgogne, on est à une croisée des chemins. Donc, les influences venaient d'un peu partout.
5: Exactement. C'est vrai que Beaune, ça a toujours été une ville de passage. Et c'est aussi pour ça que Nicolas Rollin, le fondateur, fonde cet hôpital ici, parce qu'on est dans une zone de passage. Et puis, on a ici une rivière qui permet d'évacuer les déchets. Donc, on a plusieurs raisons qui vont le pousser à implanter son hôtel-lieu ici.

0: ces tuiles vernissées, il faut les remplacer tous les...
1: Alors,
0: celles-ci datent de quand ?
1: On n'a pas de date exacte, mais celles-ci, elles n'ont pas été changées depuis 1907. Donc c'est très rentable hein, sur le long terme.
0: Ah oui, donc bonne qualité quand même. Mais alors les autres qui sont normalement les plus nobles aussi, très anciennes ?
1: Alors celles-ci un peu moins, les ardoises, elles ont été changées entre 2007 et 2009. Donc c'est d'ailleurs la toiture qui a été la plus récemment restaurée.
0: C'est un coût, hein.
1: Oui, ça coûte très cher les restaurations.
0: Je crois que tout le monde a vu la photo quand même. Enfin, beaucoup de celles et ceux qui nous écoutent sont venus peut-être ou ont vu la photo. Mais les couleurs qui dominent sur ce toit.
1: Alors les couleurs, ça vient très simplement des oxydes métalliques qui sont mélangés dans la glaçure. Ça n'a pas de symbolique derrière, contrairement à ce qu'on peut penser. Quand on met une glaçure très simple, ça va intensifier la couleur rouge de la terre cuite. Si on met du cuivre, là par contre on va avoir du vert. Et le vert très foncé se rapproche du noir. Et quand on met un peu plus de fer avec une certaine température lors de la cuisson, ça donne du jaune.
0: Et là vous avez cité toutes les couleurs.
1: Voilà, quatre couleurs différentes.
0: Et avec des motifs géométriques.
1: On a toujours une géométrie plus ou moins complexe, mais ça va toujours dépendre finalement de l'architecte ou des artisans qui ont réalisé les toits. Et on a aussi des girouettes sur fenêtres, les lucarnes, les louvres. Et apparemment, plus on a de girouettes, plus on montre un statut important.
0: C'est un signe extérieur de richesse.
1: Exactement. Et Nicolas Rollin, c'était effectivement quelqu'un de très important. C'était le chancelier des ducs de Bourgogne. Donc c'est comme un premier ministre, si vous voulez, aujourd'hui. Alors les ducs de Bourgogne, ce sont quand même aussi des personnages très importants. C'était des cousins des rois de France et ils régnaient sur le duché de Bourgogne.
0: Donc chacun des deux bâtiments de l'Hôtel Dieu avait une vocation précise.
1: Exactement. Le premier bâtiment, c'est celui qui accueillait les pauvres malades.
0: C'est ça, les pauvres malades.
1: À l'intérieur, on retrouve justement la salle des pauvres qui est devenue une salle emblématique. Et dans le deuxième bâtiment, c'était plutôt les malades fortunés. Eux payaient les soins, contrairement aux pauvres.
0: Donc le beau toit, c'était pour les malades fortunés.
1: Alors contrairement à ce qu'on peut penser, certes, c'est un beau toit et ça reste quand même un signe de richesse, mais sur le premier bâtiment, c'est là où on a les meilleurs matériaux.
0: Mais dans l'accueil des malades.
1: Ah, c'était plus confortable.
0: L'accueil VIP, c'est...
1: Oui, c'est ça. Oui. Exactement. C'était des chambres privées, effectivement, plus confortables. Mais eux devaient payer les soins pour justement soigner gratuitement les pauvres malades.
0: Et on disait pauvre malade et pas malade pauvre, par exemple, non?
1: Oui.
0: Vous dites pauvre malade.
1: Pauvre malade.
0: Comme si on disait, ah, pauvre malade.
1: Oui, c'est vrai. Alors ça, c'est l'expression qu'on a retrouvée donc des archives du 15e siècle. Pauvre malade. Et très simplement, ça va vous paraître très religieux comme ça, mais c'est la représentation la plus proche sur Terre du Christ en souffrance dans cette société. Donc c'est pour ça qu'on fondait des hôtels-lieux ou des maisons-dieux. C'était pour accueillir les personnes les plus démunies, puisqu'ils se rapprochaient le plus du Christ en souffrance.
0: Et les autres, on disait alors riche malade ou malade riche?
1: Non, c'était les malades fortunés, si vous voulez.

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2: Allez, on va réexpliquer effectivement quand dit-on l'Hôtel Dieu, quand dit-on les hospices. Oui, cette vente de vin, c'est pas la vente de l'Hôtel Dieu, c'est la vente des hospices.
3: Hein. Exactement, c'est ça. En fait, les hospices, c'est la fusion à la Révolution française de l'Hôtel Dieu avec un orphelinat de la ville. Et ensemble, ils deviennent justement hospices civils de Beaune. Civil, c'était une manière à la Révolution de s'opposer à la religion. Et aujourd'hui, ça a traversé les siècles et c'est un regroupement hospitalier, un GHT, groupement hospitalier de territoire. Donc c'est public. Donc,
2: toujours hospitalier.
3: C'est ça. Donc ça regroupe 4 hôpitaux. Il y a Beaune, Arnay-le-Duc, Sœur et Nuit-Saint-Georges et vous avez des EHPAD également qui font partie de ce regroupement.
2: Et avec des toits comme ceux-là, les EHPAD aujourd'hui?
3: Plus maintenant, mais voilà, c'est toujours cette vocation d'hébergement et d'hospitalité. Et en plus de ça, vous avez un patrimoine privé. Et le patrimoine privé, il inclut des monuments historiques, dont l'Hôtel Dieu. Mmh. Il inclut également tout un vignoble. Mmh. Ça, c'est quand même très important, puisque le vin produit chaque année est vendu aux enchères. C'est ce qu'on appelle la vente des vins des hospices de Beaune.
2: Troisième week-end de novembre.
3: Exactement, c'est même le troisième dimanche.
2: Ah, dimanche. Novembre. Ah, juste une journée.
3: Alors, la vente, elle a lieu un après-midi, le dimanche après-midi. Mais par contre, effectivement, aujourd'hui, c'est tout un week-end de festivités. Et d'ailleurs, le deuxième temps fort, c'est la vente des vins des hospices. Mmh.
2: Donc, qui attire beaucoup de monde. Il y a les visiteurs et les acheteurs. Et les acheteurs sont présents ou aujourd'hui, on peut acheter même en ligne? Il y a...
3: Oui, c'est vrai. On peut aussi acheter sur Internet et par téléphone. Mais la plupart restent quand même en présentiel hein, dans les halles aujourd'hui de la ville. C'est juste en face de l'Hôtel Dieu, puisqu'il y a plus de place là-bas.
2: Et c'est une vente aux enchères?
3: C'est ça. C'est une vente aux enchères qui avait lieu à la bougie. Aujourd'hui, ce n'est plus le cas parce que ça prend trop de temps. Mais on le garde symboliquement pour la vente de la pièce des présidents. C'est une pièce de vin, c'est un tonneau de 228 litres, parce que le vin des hospices, il est vendu qu'en tonneau.
2: Tout le monde achète un tonneau?
3: Ah oui, bien sûr.
2: On n'achète pas de bouteilles?
3: Non, ouais, non, non. Ouais. Des tonneaux de 228 litres.
2: Et de la récolte
3: de l'année.
2: De l'année.
3: C'est ça, c'est du vin
2: primeur. C'est un vin qui n'est pas fini.
3: Exactement, il n'est pas fini. Il manque l'élevage et la mise en bouteille. Et ça, ce qui est intéressant, c'est que c'est l'acheteur qui doit contacter justement un vigneron, un négociant éleveur, pour justement élever et mettre en bouteille le vin.
2: Ces acheteurs, sont-ils d'abord des amoureux du vin ou malgré tout, même en ayant encore une partie du boulot à organiser après, est-ce un investissement, un bon investissement?
3: Alors un peu des deux, puisque finalement à 60%, ce sont des professionnels plutôt, alors des amateurs de vin quand même, mais surtout des négociants qui achètent en gros à la vente des vins, qui vont élever eux-mêmes ce vin puisqu'ils possèdent des maisons de vin et ensuite ils mettent en bouteille et commercialisent toutes ces bouteilles chez les négociants. Ça a été ouvert aux particuliers qu'en 2005. Et donc à 40%, ce sont des particuliers. Ça peut être des personnes qui se mettent à plusieurs. Et là, oui, là, on a des amateurs de vin. Et puis ça peut être aussi des grosses fortunes qui achètent, mais qui restent aussi amateurs de vin.
2: Ouais, et ça, tout ça crée une animation. Il y a un chiffre d'affaires global qui est communiqué chaque année sur la vente.
3: Exactement. Alors ces deux dernières années, on a battu des records. En 2022, c'était 29 millions d'euros. Et l'année dernière, 23 millions d'euros. Ouais, c'est astronomique. Ouais.
2: Et on ne paye pas en liquide.
3: Non, j'imagine. Aujourd'hui, c'est l'une des plus grandes ventes de vin au monde. Pour vous dire, la fondation même de l'Hôtel Dieu, c'est par charité. La charité, elle va continuer au fur et à mesure. Donc, des personnes vont donner de l'argent par charité à l'Hôtel Dieu. D'autres personnes vont donner des champs, des bois et encore d'autres qui vont donner des vignes. Et le vignoble entier de l'Hôtel Dieu, c'est grâce à des dons et des legs. Et encore aujourd'hui, les dons continuent. Ils se font encore. Le dernier don date de 2017, pour vous dire.
2: On connaît l'histoire du don, par exemple, le dernier don?
3: C'est un vigneron qui s'appelle Bernard Clair et qui a donné des vignes sur Pugny-Montrachet. Alors, certainement, il avait un lien avec l'Hôtel Dieu.
2: Parfois, ça peut être aussi dans le cadre d'un héritage.
3: Oui, exactement. Quand des personnes n'ont pas d'héritier et qu'ils vont préférer donner à l'Hôtel Dieu parce qu'ils ont des attaches avec ce lieu.
2: Et le vignoble de l'Hôtel Dieu représente combien d'hectares?
3: Plus de 60 hectares.
2: Ouais, ce qui est beaucoup.
3: C'est déjà beaucoup. Et je crois que la taille moyenne d'un domaine en Bourgogne, c'est 12 hectares.
2: Oui, 5 fois plus.
3: Hein. Oui, c'est ça. Exactement. De manière générale, le vignoble est très morcelé parce qu'on marche en climat. Donc, on a des parcelles qui vont donner des vins différents en fonction de plein de conditions. La terre, l'exposition au soleil, l'hygrométrie, etc.
2: On va entrer?
3: Mais oui.
2: Oui, parce que c'est vrai qu'on peut passer la visite avec vous, mais ici, en regardant le bâtiment qui est quand même la vedette, c'est suffisant.
3: Oui, c'est vrai.
4: Mais dites donc,
0: Vous ne croyez tout de même pas que je vais vous trimballer sur mon dos?
1: Allons, ne perdons pas de temps à bavarder. Allez, en avant, allons.
3: Dans la salle des pauvres, on pense tout de suite à la grande vadrouille, effectivement, hey, forcément. Oui. Les lits rouges, forcément, ça reste en tête. Cette salle, elle a été restaurée donc à la fin du 19e siècle. Donc on ne la voit plus telle qu'elle est depuis le Moyen-Âge. Mais par contre, ce qui reste d'origine dans cette salle, ce sont toutes les poutres et les têtes sculptées sur les côtés du plafond. Et dans cette salle, si on veut imaginer la salle au Moyen-Âge, on sait qu'il y avait 30 lits, 15 de chaque côté. On avait des tables au milieu pour que les malades puissent prendre leur repas. On avait aussi des coffres parce que l'armoire n'existait pas encore au Moyen-Âge. Donc pour ranger la vaisselle, le linge, les vêtements des malades, c'était dans des coffres.
2: Mais en même temps, c'est pas énorme. Enfin, moi, je pensais qu'ils étaient bien plus les uns à côté des autres et qu'il y en avait partout. 30, c'est pas beaucoup, mais c'est quand même une grande salle.
3: C'est quand même une grande salle qui fait 46 mètres de long en tout et 16 mètres de hauteur. 30 lits, c'est déjà quand même beaucoup pour un hôpital du Moyen-Âge. Il faut savoir que dans les lits au Moyen-Âge, on mettait plusieurs personnes.
2: Ah, voilà.
3: Et oui, c'était 2-3 personnes dans un même lit.
2: Donc, et pas forcément des couples. Non, c'était pas mixte, je veux
3: alors,
2: dire.
3: Si, c'était
2: mixte.
3: Et oui, alors pas dans les mêmes lits, mais dans les mêmes salles.
2: Alors, il y avait un côté fille, un côté garçon?
3: Certainement. Là, par contre, vous voyez des lits du 19e siècle. Les lits au Moyen-Âge étaient sans doute plus grands parce qu'on, justement, on accueillait plus de personnes à l'intérieur, donc tête bêche. Et par contre, c'était des malades plutôt légers. On n'accueillait pas les malades trop contagieux, ne serait-ce parce que dans les villes, on n'accueillait pas les pestiférés ou les lépreux. C'était à l'extérieur des villes.
2: Ces lits ont été utilisés tels qu'ils sont là, jusqu'à quand?
3: Jusqu'en 1955 pour la salle des pauvres.
2: Ça donne envie, hein. Je ne sais pas si effectivement on peut réserver un lit à l'Hôtel Dieu. C'est un côté un peu dortoir, mais c'est pas mal du tout. Enfin, je suis sûr que un bon nombre de personnes seraient prêtes à payer pour venir passer de nuit ici.
3: Oui, totalement. D'ailleurs, c'est ce qui s'est passé l'année dernière dans le cadre de la programmation sur l'hospitalité. On a accueilli une cinquantaine de personnes donc à dormir dans la salle des pauvres. Pas dans les lits même, tout de même, mais ils ont dormi dans la salle.
2: Avec une petite dégustation.
3: Alors, peut-être que ça va arriver dans une prochaine programmation, qui sait.
2: Donc, il y avait vraiment les personnes là, c'est fou. Il y a des photos forcément qui le montrent.
3: Oui, totalement.
2: À l'époque, il y avait une petite table de chevet, une chaise.
3: Donc, chaque malade avait une petite table de chevet avec sa vaisselle, un pichet, une écuelle, un gobelet. Et c'était une vaisselle en étain, dès le 15e siècle.
2: Et donc la nuit, on tire le rideau, parce qu'il y a un rideau, donc pour avoir un peu d'intimité.
3: D'intimité aussi.
2: Un côté privé.
3: Voilà, c'est ça.
2: Ah, et chaleur.
3: Et chaleur, exactement. Si on les mettait à plusieurs dans les lits, au Moyen-Âge en tout cas, c'est parce que on les réchauffait, en fait, tout simplement.
2: C'est un mode de chauffage naturel.
3: Exactement.
2: Qui ne coûte rien.
3: C'est ça. Mais au 19e siècle, on individualise les lits. Donc, c'est un malade par lit. Et à ce moment-là, on vient ajouter un chauffage. Sauf que même avec le chauffage dans la salle, ça atteignait 14 degrés au maximum. Donc, ça reste frisquet. Et c'est pour ça que c'est la première salle à fermer, parce qu'elle est très dure à chauffer. Mais on n'hésitait pas non plus à chauffer les lits avec des bouillottes ou des moines. Donc, c'est l'objet que vous voyez sur le lit numéro 22. On met dans la casserole au milieu des braises chaudes et on glisse l'appareil sous la couverture. C'est pour ça que ça ressemble à une sorte de luge. C'est pour éviter que les braises ne brûlent les draps.
2: On appelle ça un moine?
3: Un moine, parce qu'on a l'impression que ça forme un ventre de moine en dessous de la couverture.
2: Parce que quand vous avez dit que vous appelez à des moines, non, pas des moines humains.
3: C'est ça. Mais par contre, ici, la communauté qui s'occupait des malades, c'était des sœurs hospitalières. Donc c'était une communauté dévouée à la religion qui se mettait au service des malades. Donc elles étaient habillées toujours avec ce grand voile sur la tête, donc on les reconnaît bien grâce à ça. Et cette communauté accueillait les malades vraiment 24 heures sur 24.
2: C'était-elle des sœurs infirmières finalement?
3: C'était un peu ça. Au départ, ce sont des femmes dévouées à la religion, c'est même pas des sœurs. Elles font des vœux comme une religieuse, mais seulement pour le temps qu'elles restaient à l'hôtel Dieu. Et leurs soins, c'était les soins du corps et aussi les soins de l'esprit. Donc il faut soigner le corps et l'esprit du malade pour qu'il puisse guérir. Et c'est au début du 20e qu'elles deviennent infirmières. Donc là, elles vont vraiment être formées, elles vont recevoir leur diplôme d'état d'infirmière et la longévité de la communauté est assez extraordinaire pour celle de Beaune puisque la dernière a pris sa retraite en 2006.
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5: Nous retrouverons Flora dans le prochain et dernier Suivez le guide Beaunois. Terminons celui-ci, toujours en cave, avec Thérèse Besancenot, la cave du domaine Besancenot à Beaune même.
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7: 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Hey,
2: on arrive dans les cuves.
8: Dans les cuves, alors c'est la deuxième partie des cuves.
2: Là, c'est les cuves.
8: Ouais, cuve béton, mais pour la
2: cuve béton, alors elles ont quelques années, ces cuves béton.
8: Cuve béton, elle date de la construction de la cuverie, donc des années 50.
2: Alors, donc 1900 là,
8: 1950,
2: pas 1800.
8: 1950 toujours. Alors elles ont été refaites quand même parce qu'elles sont maintenant en peinture alimentaire à l'intérieur. Mais l'avantage, c'est ce que je dis, je compare souvent quand on fait le bœuf bourguignon à la cocotte minute ou à la marmite en fonte. C'est exactement pareil pour mes rouges.
2: Ces cuves, il faut les nettoyer, vous passez par où?
8: Bah oui, voilà, alors ça c'est le petit truc, mon père avait peur des fuites, donc il n'y a pas de porte.
2: J'en ai vu, il y a une porte qui n'est pas énorme.
8: Normalement on a les trous d'homme, ce qu'on appelle les trous d'homme.
2: Oui,
8: voilà,
2: c'est ça.
8: Et là il n'y a pas de porte parce qu'ils avaient peur des fuites à l'époque, donc du coup on passe par-dessus, et quand on les vide, ça l'appelle par-dessus l'épaule aussi.
2: Ah, c'est plus sportif.
8: C'est plus sportif. Donc là, c'est vrai que j'aime bien quand il y a mon frère.
2: Dominique.
8: Dominique, j'avoue.
2: Donc 11 cuves.
8: Il y a 11 cuves à vider pour lui, c'est ça.
2: Ouais.
8: Et après, là, c'est la partie plus inox, on va dire, donc pour vinification des blancs. Blanc, c'est même plus long que les rouges.
2: Ah,
8: un
2: oui.
8: rouge, ça va rester en environ 3 semaines en vinification, alors qu'un blanc, ça peut aller de 1 à 2 mois. Et après, les cuves, par contre, celles-là ne me servent plus du tout de l'année, les cuves en béton. Ça ne sert que 3 semaines, c'est tout. Les cuves inox, l'avantage, c'est qu'on va s'en servir après pour soutirer, donc pour les mises en bouteille, pour les filtrations. On va d'abord dans le fût de chêne, après on remonte dans la cuve inox.
2: Ah, après le fût, on revient dans la cuve.
8: Oui, parce que d'un fût à l'autre, j'aurai des différences entre les vins sinon. Donc si par exemple, je sais pas, on a dit que c'était une pièce, un tonneau, j'ai 5 pièces de rosé, les 5 pièces, je vais les remettre dans une cuve ensemble.
2: Vous allez les mixer.
8: Voilà, je les filtre.
2: Pour les unifier.
8: C'est ça, parce que sinon d'un tonneau à l'autre, j'aurai pas le même goût dans le vin.
2: D'accord, donc elle part de la cuve, passe dans le fût. Sort du fût, revient dans la cuve et passe en bouteille.
8: C'est ça, monte dans mon embouteilleuse.
2: Quel parcours.
8: Pour les rouges, moi, alors nous en plus on a 80% de rouges sur le domaine, d'où je veux cette macération dans les rouges pour extraire plus, pour que ça mijote en fait en quelque sorte.

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2: Thérèse, nous allons descendre.
3: Tout à fait.
2: Dans la cave. Donc là, on descend vraiment, hein, l'escalier. Pour de vrai, hein. On va essayer de faire passer l'odeur, mais il y a une odeur de quoi, alors?
3: De cave.
2: J'allais dire, effectivement. Alors, chacun, dans ses souvenirs, cherche une odeur de cave et ils tomberont probablement pas très loin. Moi, j'adore ces odeurs de cave. Ça me rappelle aussi des odeurs de mon enfance dans la cave chez mes parents.
3: Non, puis là, ce que je dis, c'est un endroit où on oublie le temps, en fait.
2: Est-ce que, oui, il y a une sonnerie ici, dans
3: non,
2: la cave?
3: Non, il n'y a pas de sonnerie dans la cave.
2: Non, ça sonne pas dans la cave.
3: Non, ça sonne au-dessus, mais pas dans ma cave, comme ça, au moins, je suis bien.
2: Donc, quand vous voulez être au calme et tranquille et en paix...
3: Je descends dans la cave.
2: Alors, en même temps, tout le monde sait où vous êtes. Hein.
3: Mais complètement. Mais mon téléphone ne passe pas trop non plus, alors c'est bien.
2: Ah.
3: Et donc là, on va avoir du coup la partie de ce que j'appelle élevage. Donc, c'est les vins qui sont en fût. Parce que nous, les premiers crus, on va les élever 22 mois en fût de chêne. Donc, ce qui est un élevage long. Mais c'est le temps qu'il faut pour mes bounes, pour mes vins à moi.
2: Il y a combien de fûts ici?
3: Ah, il y en a un peu plus de 300.
2: Un peu plus de 300,
3: ouais. C'est beau.
2: Oui, ah oui, c'est beau. Sur deux ou trois niveaux.
3: Deux ou trois niveaux. Ça dépend la motivation de mon frère, parce que c'est lui qui lève les fûts. Alors, on manipule toujours un fût vide, mais un fût vide, c'est entre 60 et 70 kilos.
2: C'est bien d'avoir votre frère.
3: Ah, mais je ne fais rien sans mon frère. Et donc, après, on a la partie, ce qu'on va appeler plus vieillissement, parce que là, c'est élevage, là, c'est vieillissement, ou là, c'est en bouteille. Mais du coup, les bouteilles sont nues sur pile. Nous, on étiquette à la demande. Donc, elles peuvent rester 10 ans s'il faut dans ma cave, elles vont prendre la poussière, d'où on a une laveuse de bouteilles avant de mettre les étiquettes.
2: On les lave quand même, et c'est pas toujours comme ça l'étiquetage, sinon les étiquettes vont s'abîmer aussi.
3: Ouais, mais il y a des domaines en fait qui vont mettre en bouteille, ils passent à l'étiqueteuse directement, ils laissent dans des boxes en métal.
2: Il n'y a pas de dégradation de.
3: Non, parce qu'ils savent que c'est vendu aussi dans l'année. Ils n'ont pas les mêmes marchés. Nous, vu que c'est des particuliers, le vin, il peut partir sur 5, 6, 7 ans. C'est pas gênant. Et là, après, à chaque fois, alors il y a un plan informatique, forcément, on ne sait jamais ce qui peut arriver.
2: Oui.
3: Mais on a nos ardoises, donc on a des abréviations. Donc E, c'est pour Beaune à l'écu, le millésime 2018 et le nombre de bouteilles.
2: Et vous tenez le compte?
3: Deux fois par an sur les ardoises, par contre à l'informatique,
2: oui,
3: forcément.
2: Vous savez précisément le nombre de bouteilles que vous avez, la bouteille presse que vous avez en cave ici. Et les plus anciens, les millésimes,
3: ça
2: les plus...
3: Forcément dans la réserve personnelle.
2: Il y a plus de poussière.
3: Oui, réserve personnelle, là je dois aller.
2: C'est marqué réserve privée.
3: Oui, c'est ça. Alors là, il y a les années de naissance des enfants. Donc il y a ma nièce numéro 1 qui est de 99, donc ça va être le plus vieux. Après, donc, les derniers, ça, c'est ma petite filleule qui est de 2022.
2: Ouais.
3: Donc, ça, c'est gardé pour elle.
2: Alors, l'année de votre mariage?
3: 2011, tout à fait. C'est là aussi les enfants, 12, 15, les neveux, les nièces, les petits cousins, les petites cousines. Alors, il y en a quand même un petit peu, mais...
2: L'année de naissance de votre papa?
3: Ouais, on en a plus du 45. Mais...
2: 45,
3: oui. Il y en a eu.
2: Il a été bu.
3: Il a été bu.
2: Mais le premier millésime connu, enfin, non pas restant, mais...
3: Ouais, non, mais ici, ça doit être dans les années 60, où vraiment, ils ont commencé à mettre en bouteille pour eux et à se dire, on va peut-être commercialiser aussi.
2: Ah oui, donc c'est pas si vieux que ça.
3: Non, c'est pas si vieux que ça. C'est mon grand-père, c'est ça doit être dans les... Parce qu'il a fait construire au début, il louait une cuverie, voir si ça allait marcher ou pas. Et il a fait construire ici fin des années 50, donc c'est ça. C'est début 60 où il a fait vraiment les bouteilles.
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1: C'est pas immense, immense, hein.
2: Non.
1: Enfin, c'est grand, bien sûr, c'est grand, hein. On reste dans une taille familiale, finalement.
2: C'est ça. C'est comme 10 hectares de vigne. Je veux absolument pas m'agrandir. C'est parce qu'on sait que 10 hectares, on peut les faire à deux avec mon frère.
1: Si vous vous agrandissez, vous savez que vous devez agrandir l'équipe.
2: C'est ça. L'équipe. Et c'est compliqué de trouver du monde en ce moment, mais surtout du monde qui reste. Oui. C'est très compliqué.
1: Et parce que si vous formez, que la personne s'en va, il faut recommencer à former.
2: C'est ce qui se passe.
1: Et vous ne faites plus que former.
2: Parce qu'ils sont jeunes. Alors les jeunes ont envie de voir autre chose. C'est normal. Hein, ils partent en Nouvelle-Zélande, en Australie. Ils ne veulent même pas rester en Bourgogne. Hein, c'est découvrir d'autres choses. C'est bien. C'est bien de former, mais on aimerait bien avoir des gens aussi qui restent. Mais ça viendra un jour.
1: Et en Afrique du Sud, moi j'ai visité les domaines en Afrique du Sud.
2: Ma cousine vient du Cap, elle est d'Afrique du Sud. Ouais. Donc mon père a eu la chance d'aller là-bas. Mais il m'a dit que c'est une autre dimension.
1: Ah, c'est une autre dimension. Moi je peux vous montrer une photo de moi où je suis au pied d'un gratte-ciel de fût.
2: Ah ouais. Non, mais c'est ça, mon père.
1: Sur 6 niveaux. Photos, hein.
2: C'était impressionnant. Il a fait la Californie aussi. Les vins de Californie.
1: Vous êtes allé voir ?
2: Non, du tout. Vous voyez, mon père, il a commencé à voyager. Il avait 60 ans. Donc je vais attendre 60 ans.
1: Ah, donc vous avez le temps. Dans les vignobles, il faut y aller tout le temps. Il y a des périodes où il se débrouille tout seul.
2: Je ne vais pas tout le temps. Alors, moi, j'aime beaucoup le soleil. Donc, moi, je suis dans les vignes à partir à peu près de fin mars, début avril. L'hiver...
1: Dans les vignes. Oui. C'est le vignoble dans les vignes.
2: Oui, dans les vignes, c'est ça. Et après, tout ce qui est à partir de là, moi, je vais y être jusqu'à à peu près 14 juillet. Après, ça va être que du tracteur. Donc là, c'est 100% mon frère, le tracteur.
1: Toujours Dominique ?
2: Toujours, toujours. Il en fait beaucoup. Hein. Il en fait beaucoup. Et après, l'hiver, j'avoue que la taille l'hiver, je les laisse faire aussi.
1: Quand même, les vendanges, ça, c'est un...
2: Alors, c'est un
1: boulot, mais c'est un plaisir aussi.
2: C'est le moment où on recueille le fruit,
1: le vrai fruit, mais le fruit du travail.
2: C'est ça. Ça, c'est pas pour nous, c'est pas du travail, c'est l'aboutissement de tout ce qu'on a fait. Donc, même si c'est là, on a le plus de fatigue ou c'est très compliqué, les vendanges, non, on compte même pas en travail.
1: Et le stress, alors, du vigneron par rapport à la météo et les grêles inattendues qui peuvent arriver tout le temps.
2: Je crois que le stress, je le porte pour tout le monde. Je suis la plus stressée ici. Après, j'ai une bonne âme, parce qu'on va dire je suis présidente de la Saint-Vincent de Beaune. Et je crois beaucoup en Saint-Vincent. Et je me dis que
1: donc Saint-Vincent veille sur vous.
2: Saint-Vincent veille sur nous.
1: De fait, vous n'avez pas eu de grosses catas.
2: Vous avez tout compris. Cette année, on est passé à travers le gel, à travers la grêle. Alors les maladies, malheureusement, le mildiou, je pense qu'on en a tous un petit peu. Mais je regardais le vignoble de Beaune, de ce qu'on compte, c'est entre 3 et 5%. Donc c'est pas énorme par rapport à d'autres vignobles.
1: Chablis.
2: C'est ça. Je crois à ma bonne étoile de Saint-Vincent qui veille sur nous et j'insiste sur Saint-Vincent. Alors après, les aléas climatiques, on les prend en 2021, on a fait 80% de moins.
1: Dans ces cas-là, on vit sur le stock, vous vivez sur le stock.
2: C'est ça, on vit sur le stock. C'est compliqué de se lever le matin là pour aller vendanger par contre, parce qu'on n'a pas envie d'y aller. Par contre, on prend des années comme 2022, 2023. 2023, on a vendangé de nuit. On faisait 3 heures du matin, 10 heures. Du coup, ça faisait 3 heures, 11 heures du soir, mais c'est pas grave.
1: Didier Monchauvet, que j'ai rencontré, il disait qu'il y a eu des années où la vigne est foutue vers le mois de mars. Et il faut quand même aller travailler dans la vigne en sachant.
2: Mais ça, c'est ce qu'on a
1: en
2: eu.
1: En sachant qu'il n'y aura pas de récolte.
2: C'est ça. 2021, ça, c'est horrible, ma pire année, c'était pire. Même mon frère, il sortait le tracteur pour aller traiter, rien. Parce qu'il fallait quand même mettre du soufre. Pour protéger le peu de feuilles qu'il y avait, il fallait quand même mettre un soufre. Et je me disais, on va user du carburant, on va faire rouler un tracteur pour pas avoir de récolte. Il fallait quand même une équipe pour le peu de branches qui restaient, pour essayer de les sauver, pour que la vigne... Parce que la vigne, c'est une plante pérenne. Même si on n'a pas de récolte une année, la vigne, on va la garder 60 ans. Donc il faut la protéger.
1: Saint-Vincent, qu'est-ce qu'il avait foutu là ?
2: Ah, Saint-Vincent, on l'avait pas assez fêté. Alors depuis qu'on refait bien Saint-Vincent correctement, Saint-Vincent, là c'est bon, il nous protège bien. Mes amis.

0: On l'a compris, domaine Besancenot, domaine féminin, on voit quand même partout, et pas juste ici en Bourgogne, mais partout, la profession beaucoup se féminise.
1: Ah mais oui, non, mais par exemple ma grand-mère. Ma grand-mère, c'était ses vignes, mais elle pouvait pas s'installer. Une femme ne reprenait pas un vignoble, d'où elle a épousé mon grand-père. Mais au départ, elle n'allait pas reprendre un vignoble. Quand j'étais petite, si la question ne se posait pas, j'avais un frère. C'était la logique, c'est mon frère qui reprend. Et finalement, après, on a vu que petit à petit, eux, ils vieillissent aussi. Donc tout ce matériel qui était lourd, etc., qu'ils ne pouvaient plus porter, ils ont dû alléger aussi. Donc finalement, on a notre place aussi. Et puis, on n'est plus, ce que je dis, on n'est pas plus sensible, mais on a plus ce côté un petit peu maniaque, entre guillemets, où j'ai des choses bien faites. Donc c'est vrai qu'on apporte vraiment notre patte. Et c'est surtout le matériel, c'est ce que je dis, des échelles qui étaient en fer, elles sont passées en inox.
0: Oui, c'est vrai. Oui.
1: Et même, vous voyez, mon père, il a 79 ans, on dirait pas. Non, mais 79
0: c'est
1: ans.
0: C'est grâce au vin maison, au vin Besancenot.
1: Le vin. Vous savez, j'avais un chien, c'est bête, j'avais un chien qui buvait du vin, on l'a gardé 18 ans. Vous voyez ?
0: Mais il buvait tous les vins ou il buvait que les premiers crus ?
1: Il était pénible. Il fallait pas laisser un seau de vin. Il buvait. Il était systématiquement dans les seaux de vin, le chien. Mais 18 ans.
0: Il s'appelait ?
1: Filou.
0: Par Filou,
1: contre,
0: vous
1: voyez,
0: pas
1: mon deuxième,
0: nom,
1: ouais. Non, mon deuxième, il buvait pas de vin et il vient de mourir à 13 ans. Et ben voilà.
0: Je ne veux pas dire qu'on va en tirer une évidence pour les humains, non, je ne permettrai pas. Mais est-ce que vous rencontrez peut-être davantage que quand vous avez commencé ou dans vos souvenirs des femmes
1: Oui, beaucoup plus. Beaucoup plus au démarrage, c'était même, c'était pas atypique, mais c'était c'est la fille dans les vignes, attention, elle va se salir les mains. Et c'était compliqué. Je vois ma cousine qui est œnologue, il y avait des cuveries où elle n'avait encore pas le droit de rentrer.
0: Il n'y avait pas des histoires aussi
1: On fait tourner le vin. C'est pas totalement faux de faire tourner le vin. C'est un peu comme la mayonnaise. Quand on est en période de règles, effectivement, c'est parce qu'on pige au pied.
0: Pigeage. On pige au pied. Ouais. Alors maintenant, si on traduit, ça veut dire quoi?
1: Le pigeage, c'est écraser le raisin avec les pieds. Et effectivement, c'est quand on était en contact, quand on était en période de règles, ça pouvait faire tourner le vin.
0: Mais vraiment?
1: Vraiment, je l'ai vu. J'ai vu un vin tourner. Mais comme une mayonnaise, pas prendre, d'ailleurs. C'est bête,
0: quand on a ces règles, la mayonnaise ne prend pas.
1: Ouais, mais ça dépend des hormones. Moi, je vois quand j'étais enceinte, parce que je savais pas comment étaient mes hormones, je ne touchais pas les cuves de vin. J'ai travaillé forcément.
0: C'est pas que une superstition.
1: Ah non, mais pour moi personnellement, mais je pense que ça doit être hormonal ou il y a quelque chose. Mais par contre, on peut rester dans la cuverie, ça va rien changer. C'était vraiment le contact du pied qui devait faire quelque chose.
0: D'accord. Ouais. Mais... Bon, et alors pour finir la question sur le paysage féminin des vigneronnes.
1: Ah, il y en a beaucoup plus que ça soit maintenant dans les vignes, même sur les tracteurs. On voyait pas une seule femme sur un tracteur avant. Maintenant, comme les camionneurs, je trouve maintenant on voit des chauffeurs routiers femmes. Et du coup, il y a plus un métier pour une catégorie.
0: Et des voix de femmes.
1: Pour en parler aussi.
0: Qui représente les domaines.
1: Et finalement, on voit les vignerons, c'est plus les gros bûcherons d'avant. Parce qu'avant, un vigneron, c'était le bûcheron, il avait des
0: bourru,
1: mains.
0: Bourru,
1: dix, voilà, 10 fois la mienne. Maintenant, vous avez des vignerons, même hommes, qui sont fil de fer, entre guillemets. Donc finalement, une femme, des fois, a plus de force. Donc c'est pas une question de force, c'est sensibilité.

0: l'occurrence, nous sommes dans le caveau de dégustation, un petit caveau.
1: Il faut savoir qu'à côté, c'était la grange du cheval. Donc là, on a réhabilité des garages et ici, on pense que c'était le coin pour le charbon. Et après ça, ça a servi pour mettre des tonneaux. Et quand je suis revenue, je l'ai transformé en cave de dégustation pour ne pas être au milieu des machines, par exemple, quand on est en vendange ou autre.
0: Ah. Voilà. Et c'est bien, c'est très, très convivial. Et puis on se sent bien, enfin c'est intime.
1: Oui, c'est ça, c'est le côté intime. Alors après, Maxi, du coup, 16 personnes, on ne peut pas monter à de gros groupes.
0: On n'accueille pas les bus. Hein.
1: Non, c'est ça, mais après, c'est le côté chaleureux.
0: Et vous dégustez avec les clients?
1: Toujours un petit peu, on est obligé.
0: Toujours un petit peu.
1: Là, en ce moment, j'ai Florine et Méline qui sont deux apprentis en commerce et qui aspirent à d'autres niveaux d'études, donc ils vont repartir après. Et je vais accueillir après, justement, il est là, Bastien, qui va venir en apprentissage aussi. Donc toujours quelqu'un pour m'aider, pour essayer de transmettre, essayer de donner la passion, en fait.
0: Et l'apprentissage commence par la dégustation?
1: Complètement, on est obligé. Pour vendre du vin, il faut savoir ce qu'on vaut.
0: Ouais.
1: C'est une âme, c'est ce que je leur dis, ils vont le savoir, ils vendent mon âme. Donc si le discours ne me plaît pas,
0: oui,
1: c'est comme s'ils me critiquaient, en fait. Donc il faut faire attention.
0: C'est une vraie responsabilité, sérieusement, oui.
1: Oui, je leur mets une petite pression, quand même. On ne vend pas mon vin comme on vend un tapis. L'appellation Beaune est un peu méconnue, elle n'est pas dans les plus cotées, on va dire.
0: Non, c'est vrai.
1: Alors qu'il y a 430 hectares de vignes, 42 premiers crus différents, et on est sur des vins qui sont très fins, très élégants.
0: C'est vrai, parce que Beaune est souvent le point duquel on rayonne pour aller vers toutes ces autres communes dont les noms sont finalement beaucoup plus prestigieux.
1: C'est ça, alors que Beaune, c'est là où vous trouverez la plus grande variété de vins. Franchement, avec la finesse, vous voyez celui que vous goûtez, il y a de la matière, il y a de la finesse, il y a de la mâche. Mais parce que Beaune, on se dit, c'est Beaune, c'est les hospices, c'est la ville. Alors que Beaune, voilà, il y a 42 premiers crus différents.
0: Bon, mais quand on marche dans le centre-ville, quand même, on ne voit pas de vignes.
1: Oui, c'est ça, il faut prendre le petit train.
0: Il y a le petit train.
1: Oui, le petit train touristique vous emmène jusque dans les vignes.
0: C'est bien parce qu'on peut déguster et puis on ne conduit pas. Sinon, il y a le mari gendarme, hein. Attention. Mais je vous remercie beaucoup, Thérèse, pour l'accueil au domaine Besancenot, rue du Faubourg Saint-Nicolas, numéro
1: 78.
0: Et puis de toute façon, c'est facile à trouver. Alors, on n'a même pas besoin de sonner, puisqu'il suffit de passer le porche et ça sonne partout tout seul.
1: Ça sonne partout, on attend sous le porche et on arrive.
0: Et pour retrouver en ligne,

0: au cours duquel la moutarde nous montera au nez. Merci Marie-Pauline pour le prêt de votre voix.
1: Je vous en prie, c'était avec plaisir.
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1: À bientôt à Beaune.

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1: Il est 4 heures.
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2: Dans son essence la plus pure, le son musical existe indépendamment des moyens employés pour le produire. Mais chaque instrument, voix humaine, qui produit matériellement de la musique possède une couleur propre, le timbre, qui est reconnaissable entre tous. C'est un voyage à différents timbres musicaux que nous vous invitons ce soir au travers d'un choix d'œuvres extraites de belles nouveautés de disques.
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2: Bonsoir Jean-Paul Hugonnet.
3: Bonsoir Bruno, bonsoir à toutes et à tous. Eh bien oui, je suis heureux de vous présenter, à travers un choix de nouveautés du disque fort diverses d'ailleurs, eh bien ce que représente le timbre des instruments grâce à des œuvres de grands compositeurs, de Jean-Sébastien Bach à Claude Debussy. Pour résumer les choses, on peut dire que le timbre est à la musique ce qu'est la couleur à la peinture ou au dessin. On peut dire que le timbre, c'est la couleur du son. Et donc, à travers les quelques nouveautés que je vais vous présenter, eh bien, on va pouvoir savourer le timbre de différents instruments. Et par exemple, nous allons commencer avec la flûte à bec et le clavecin, avec Jean-Sébastien Bach. Alors, la flûte à bec a un timbre particulièrement doux et à la fois doux et perçant, et clair et velouté, ce qui est un petit peu des paroxystiques, mais c'est le charme de cet instrument qui est revenu un petit peu à la mode avec la musique baroque, et ainsi que le timbre évidemment bien connu, crépitant, tintinabulant du clavecin. Et donc à travers ces œuvres de Jean-Sébastien Bach qui sont des sonates pour l'orgue originellement, mais qui ont été transcrites pour un duo flûte à bec et clavecin, eh bien nous allons pouvoir apprécier le timbre de ces deux instruments. Ce sont des œuvres de jeunesse, d'ailleurs, de Jean-Sébastien Bach. Elles datent des années 1930 et elles sont empreintes d'une fraîcheur et d'un allant assez peu fréquents chez lui. Et la grande organiste Marie-Claire Alain les caractérisait par leur jeunesse et leur plénitude. Alors je vous propose d'écouter les premiers et deuxièmes mouvements vifs et ensuite lents de la sonate numéro 2 en sol mineur de Jean-Sébastien Bach.

0: Maude Kay à la flûte à bec, Fabien Armango au clavecin, interprétaient les deux premiers mouvements Vivace puis Largo de la sonate numéro 2 en sol mineur, Beethoven 526 de Jean-Sébastien Bach. L'enregistrement vient de sortir chez Lancelade, Jean-Paul Hugonnet.
1: Et nous allons poursuivre en appréciant le timbre d'un instrument à cordes, donc l'alto en l'occurrence, dans un très beau disque d'alto et piano. Donc je vous propose pour commencer une pièce de Gabriel Fauré, Après un rêve, qui est une très belle mélodie qu'il a composée lors de tout au début de sa carrière. C'est une œuvre de jeunesse datée de 1877. Eh bien, il y a dans cette œuvre tout l'art de ce grand maître de la musique française, avec un jeu subtil du rythme, des alternances de rythme binaire et ternaire, un jeu sur les tonalités entre majeur et mineur, et puis une belle élégance de la forme où la mélodie exprime avec une grande pudeur l'ardeur du sentiment qui est porté par le texte d'origine, qui est un poème italien. Donc c'est une transcription de la voix maître de mezzo-soprano pour l'alto, que nous allons écouter ici chanter comme une voix humaine.

0: 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Nous écoutions de Gabriel Fauré, Après un rêve, opus 7, numéro 2, interprété par Timothy Ribout à l'alto, Jonathan Ware au piano. L'enregistrement s'appelle Alto Appassionato, il est disponible chez Harmonia Mundi. Et Jean-Paul Hugonnet, nous restons avec le même enregistrement.
1: Oui, avec les mêmes interprètes et le même duo, donc alto-piano, avec une transcription fort réussie de la célèbre sonate de César Franck pour violon et piano, datée de 1886, qui a été dédiée au violoniste Eugène Isaïe à l'occasion de son mariage, lequel d'ailleurs, lorsqu'il l'a interprété pour son mariage, a dit au compositeur « Oui, maître, c'est un chef-d'œuvre ». Il était absolument enthousiaste et c'est d'ailleurs justifié. Et du premier mouvement que je vous propose d'écouter, Eugène Isaïe a dit « C'est une longue caresse, un bienfaisant réveil en un matin d'été, c'est une merveille ». Alors je vous propose d'écouter justement cette merveille, interprétée ici non pas au violon mais à l'alto, et lequel confère à cette musique un caractère plus marqué d'intimité et de profondeur, c'est du moins mon avis, et je crois que c'est assez vrai par rapport à ce que propose le violon dans la version d'origine.

0: Nous écoutions le premier mouvement Allegretto ben moderato de la sonate pour violon en la majeure, transcription ici pour alto et piano de César Franck, interprété par Timothy Ridout à l'alto, Jonathan Webb au piano, et l'enregistrement est sorti chez Harmonia Mundi.
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0: Le timbre des instruments grâce aux œuvres de grands compositeurs, de Jean-Sébastien Bach à Claude Debussy. C'est votre programme ce soir, Jean-Paul Hugonnet. Et on passe maintenant à l'alto et au piano.
3: Oui, c'est le parcours que je vous propose à travers ces nouveautés. Donc, nous restons avec un instrument à cordes frottées, le violoncelle. Mais donc, le violoncelle avec son timbre chaleureux qui évoque parfois la voix humaine, surtout la voix masculine, baryton ou baryton basse. Le musicien suisse et juif Ernest Bloch composa en 1916 une rhapsodie hébraïque inspirée du livre de la sagesse du roi Salomon, d'où son titre « Rhapsodie hébraïque Shelomo ». C'est le titre donc en hébreu, Shelomo, Salomon, de cette rhapsodie hébraïque. Il était particulièrement affecté par la Première Guerre mondiale qui avait affecté toute l'Europe, bien entendu, sauf la Suisse, neutre, mais néanmoins, l'homme Ernest Bloch en était très très affecté. Et donc, il a composé cette rhapsodie sur le thème de la vanité des vanités. Tout est vanité. Des trois mouvements enchaînés de cette œuvre grandiose, voici le deuxième mouvement, avec un thème au basson puis au hautbois qui évoque l'appel rituel du chauffard. Alors le chauffard, c'est cette corne de bélier qui sert dans le rituel juif pour commémorer le sacrifice d'Isaac par son père Abraham, d'ailleurs sacrifice non consommé, heureusement. Tandis que le violoncelle incarne, lui, la voix de sagesse du roi Salomon.

0: Dernier bloc que nous écoutions, Shelomo, Rhapsodie hébraïque pour violoncelle et orchestre, le deuxième mouvement, Allegro moderato, interprété ici par Jean-Guyenne Queyras au violoncelle, accompagné par le Philharmonique de Luxembourg, dirigé par Gustavo Gimerno, et l'enregistrement est disponible chez Harmonia Mundi, Jean-Paul Hugonnet.
1: Et nous continuons avec les cordes, mais avec un instrument à cordes pincées, la guitare. Alors, en 1923, se rencontrèrent à Paris le grand guitariste espagnol Andrés Segovia et le grand compositeur brésilien Heitor Villa-Lobos. Et de cette rencontre est née une profonde amitié, amitié durable, entre ces deux grands musiciens. Et ce qui a poussé d'ailleurs Villa-Lobos a composé spécialement un concerto pour son ami André Segovia. Ce concerto a été composé en 1956 et c'est une ode en vert et noir minéral ornée d'animaux et de fleurs. C'est ainsi que Villa-Lobos l'a défini. Une ode donc à la forêt amazonienne, chère au cœur du compositeur. Je vous propose d'en écouter le premier mouvement où émerge à la guitare un très joli thème mélancolique.

0: Nous écoutions le premier mouvement Allegro Preciso, extrait du concerto pour guitare et petit orchestre d'Hector Villa-Lobos. Gaël Solal à la guitare, accompagné ici par l'orchestre de chambre de Wallonie, dirigé par Roberto Beltrame-Zavala. Et l'enregistrement est disponible chez Outéré. Jean-Paul Gonnet, vous êtes avec nous ce soir sur RCF Notre-Dame pour ce numéro de Tous Mélomanes.
1: Oui, et bien maintenant, allons nous promener dans les bois. Alors je veux évidemment parler des instruments en bois, dont le timbre dépend notamment de la façon dont le son s'y produit. Alors ça peut être une embouchure, comme la flûte traversière, ça peut être une hanche simple, comme la clarinette, le saxophone, ou une hanche double, comme le hautbois, le cor anglais, le basson, le contrebasson. Alors l'hanche, c'est cette petite languette de bambou, de roseau, qui est fixée à l'extrémité de l'instrument et qui permet de fabriquer le son. Alors là, je vous propose l'hanche simple de la clarinette avec un grand compositeur qui s'est intéressé à cet instrument, à savoir Johannes Brahms. À la fin de sa vie, il est littéralement tombé amoureux de cet instrument, à tel point qu'il l'a appelé Fräulein Clarinette, c'est-à-dire Mademoiselle Clarinette. Il en était très amoureux. En résultèrent notamment donc des sonates pour clarinette et piano de l'opus 120, deux sonates jumelles datées de 1894 qui sont dues à l'amitié avec ce grand virtuose qui était Richard Mühlfeld. Ce sont des œuvres méditatives, empreintes d'une douce mélancolie aux couleurs automnales, et ce sont deux chefs-d'œuvre d'un Brahms au sommet de son art. Alors je vous propose d'écouter tout de suite le premier mouvement appassionato de la première sonate. Les deux interprètes jouent ici sur des instruments d'époque reconstitués, une clarinette en buis et un piano Steinway de 1875.

0: Nous écoutions le premier mouvement Allegro Appassionato de la sonate pour clarinette opus 120 numéro 1 en fa mineur de Johannes Brahms, interprété ici à la clarinette par Nicolas Boud. Anthony Romagnouk était au piano. L'enregistrement est disponible chez Outeré.
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0: Le thème des instruments grâce aux œuvres des grands compositeurs, de Jean-Sébastien Bach à Claude Debussy, c'est le programme de votre soirée. Et Jean-Paul, on s'intéresse maintenant au hautbois et au piano.
3: Oui, nous allons pouvoir apprécier le timbre particulier du hautbois, très reconnaissable entre tous. Hein. On peut le caractériser par une certaine verdeur agreste, un charme rustique, une ingénuité touchante, autant de qualificatifs qui lui conviennent assez bien. Et dans sa sonate datée de 1891, eh bien Camille Saint-Saëns, à la toute fin de sa vie, sut très bien tirer parti des qualités propres du hautbois, et d'ailleurs d'autres instruments avant pour lesquels il composa des sonates à la fin de sa vie. Il joue ici très habilement du timbre du hautbois dans une pièce lyrique, sensible, non sans quelques références d'ailleurs à ses maîtres classiques que sont Rameau, Mozart et d'autres.

0: Gabriel Pidoux au hautbois, Jorge González Warasan au piano nous offrait le premier mouvement andantino de la sonate pour hautbois et piano de Camille Saint-Saëns. L'enregistrement est disponible chez Octave Records, Jean-Paul Hugonnet.
1: Eh bien, si nous ajoutons aux deux partenaires précédents, le basson et son ange double, elle aussi, eh bien, on a un trio, ainsi celui composé par Francis Poulenc en 1926, dont lui-même disait modestement, c'est ma plus grosse œuvre de chambre et j'en suis content. Alors, je vous propose d'écouter le deuxième mouvement de ce trio, un andante, empreint de cette mélancolie pleine de tendresse qui caractérise souvent le compositeur, donc Francis Poulenc.

0: Nous écoutions à l'instant le 12e mouvement endenté du trio pour hautbois, basson et piano de Francis Poulenc, interprété ici par Gabriel Pidou au hautbois, Marie Boichard au basson et Jorge González Boirassan au piano. L'enregistrement, je vous le rappelle, est disponible sur le label Octave Records. Toutes les références des musiques présentées ce soir à retrouver sur notre site internet rcfnotredame.fr, Jean-Paul Hugonnet.
1: Et nous allons terminer avec le piano dans une transcription d'orchestre. Alors en effet, le piano est un instrument aux multiples possibilités, notamment de transcription d'œuvres orchestrales. Il substitue ainsi au timbre coloré des instruments de l'orchestre toute la palette des noirs, des blancs et des gris qui lui sont propres avec son clavier. Donc je vous propose d'écouter une transcription du poème symphonique de Claude Debussy, La Mer, intitulé « Trois esquisses symphoniques », donc dans une transcription pour piano de Yann Olivo. Et je vous propose d'écouter le premier mouvement de l'aube à midi sur la mer, très lent, par la grande pianiste française Aline Piboulle.

0: De l'aube à midi sur la mer, extrait de la mer, trois esquisses symphoniques de Claude Debussy, transcription ici pour piano, interprétée par Aline Piboul au piano, c'est sorti chez Harmonia Mundi. Jean-Paul Hugonnet, merci d'être passé ce soir dans le studio de Tous Mélomanes.
1: À bientôt.
0: Merci à Camille Biguier pour la réalisation technique. Toutes les références des musiques présentées ce soir à retrouver sur notre site internet rcfnotredame.fr. Belle fin de soirée à toutes et à tous.

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2: Se livrer à un amusement, se divertir, plaisanter, se servir d'un instrument de musique, avoir un mouvement facile et libre, jouer. Quelqu'un ou avec quelqu'un, jouer un personnage, un rôle, la comédie, se jouer des choses trop sérieuses. En inventer, jouer avec les mots et faire rire, en un mot, c'est tout cela, jouer. Si le jeu pouvait être considéré comme marginal ou secondaire par rapport aux activités sérieuses et réservées aux adultes, n'est-il pas avant tout une activité primordiale pour nous ? Activité révélatrice des potentialités de l'être humain. En quel sens jouer rend-il vivant ? C'est la question que nous allons nous poser avec et grâce à notre invité Jean-Philippe Pierron. Bonjour.
3: Bonjour, Sarah Brunel.
2: Vous êtes philosophe, vous enseignez à l'Université de Bourgogne. Votre pensée construit une philosophie qui lit, relie, pense le lien, le soin des humains et de la terre, des vivants. Cherchant les intersections entre l'éthique et l'esthétique et le poétique. Alors, savoir jouer, maître du jeu dans une société grippée, c'est le titre de votre livre paru en 2026 aux éditions de l'Atelier. Pourquoi un livre sur le jeu qui est quand même un sujet périphérique chez les philosophes ?
3: Peut-être pour deux raisons. La première, une colère, et la seconde, la poursuite d'un questionnement. La colère, c'est d'observer que certains aujourd'hui s'emparent de la question du jeu comme étant la catégorie par laquelle ils veulent imposer aux autres la règle du monde. On dit parfois que dans le conflit qui oppose aujourd'hui l'Iran aux États-Unis, il y en a un qui joue au poker et l'autre joue aux échecs. Ici, on s'aperçoit que la métaphore en fait du jeu n'est pas qu'une métaphore, c'est vraiment une guerre de position avec une manière d'imposer une réduction du sens du jeu à sa dimension réglementaire, disons. Donc ça, c'est la colère. Autrement dit, ne nous laissons pas impressionner par des lectures très réductionnistes de la question en fait du ludique à ces métaphorisations instrumentales. Et puis la poursuite d'un questionnement, celle que vous venez d'annoncer dans les mots d'introduction. Les précédents livres étaient beaucoup, enfin, lié à la question écologique, ce livre l'est aussi, à sa façon, en questionnant effectivement comment ce qui se joue dans notre rapport au vivant non humain, dans la surprise, dans la non-maîtrise, dans le fait que bien les êtres vivants et les milieux bien se jouent de nous, au sens, à tous les sens du mot, d'ailleurs, de ce point de vue. En fait, ça m'a beaucoup interrogé, finalement, dans quelle mesure les liens avec les

0: vivants, non humains, nous rendent vivants. Et ça m'a progressivement amené à questionner tout ce qui, précisément, dans nos manières de faire monde, nos interactions avec les autres, tous les autres, eh bien, cette question du ludique est peut-être une attitude profonde de l'existence. Donc, c'est, voilà les deux raisons principales.
1: Vous commencez votre livre, par un journal de bord d'un joueur ordinaire entre 7h et jusqu'à 20h avec le début de la soirée, et vous décrivez, c'est très instructif et très lumineux finalement comme début, tous ces interstices, toutes ces petites brèches dans un quotidien qui est pourtant bien rempli, qui offre malgré tout des occasions de jouer ou de voir des aires de jeu, des occasions à provoquer ou à observer chez les autres. Cela fait partie, on va dire, subrepticement un petit peu de notre quotidien, le jeu.
0: Oui, c'est que ça, non seulement ça en fait partie, on pourrait presque dire même que c'est ce qui le tisse. En fait, ce petit journal, qui est un journal de 24 heures à sa façon, il était une invitation à observer qu'est-ce qu'on accepte de faire rentrer ou non dans la catégorie de jeu. Et donc, de cette façon, beaucoup de philosophies se reconnaissent au type de jeu qu'elles considèrent comme étant par excellence le jeu. On voit chez Wittgenstein, à sa manière, comment le jeu d'échecs a privilégié beaucoup son analyse autour des questions de logique, puis après les jeux de langage. Et on pourrait questionner je ne vais pas faire la liste de tous les philosophes, mais finalement, dis-moi quel type de jeu tu penses, je te dirais quel type de philosophie tu fais. Et donc, dans ce projet de nous inviter, et on pourrait le faire aussi pour celles et ceux qui nous écoutent, c'est du matin jusqu'au soir, combien de fois j'ai expérimenté de jouer. Alors ça pose effectivement de distinguer entre jouer et s'adonner à des activités qu'on dirait par définition ludiques, dont on dit c'est sortir la question du jouet de la catégorie les jeux identifiés ou estampillés comme tels, type le loto dans les bars tabac ou les jeux de société. Et donc il y a cette idée-là qu'effectivement la trame de nos existences, elle est une manière de moduler en permanence nos vies, de les possibiliser par ce que j'appelle l'attitude ludique.
1: Et cette attitude ludique n'est pas, à vos yeux, c'est quand même l'objet de votre réflexion, de votre livre, c'est pas une activité mineure, une activité marginale. Alors qu'est-ce que nous cherchons dans le jeu ?
0: On pourrait répondre que nous cherchons. mais ça suppose effectivement de reprendre le début de votre question, c'est-à-dire dire que ça n'est pas une activité mineure, c'est d'observer qu'effectivement le jeu est minoré. D'abord, il est minoré en disant ça serait que l'histoire d'un âge dans notre vie, ce serait les enfants. Bref, on réduit parfois le jeu à une dimension d'infantilisation. On le déconsidère au nom d'activités pensées sérieuses, surtout pas le travail. Une bonne partie du livre essaye de montrer qu'un travail où il n'y a pas de place possible pour le jeu est un travail rendu lui-même impossible. Donc effectivement, il y a dire en fait que dans et par l'activité ludique, le jeu se cherche, sans vouloir, si j'ose le jeu de mots, le jeu met du jeu, d'une certaine façon, au sens où il nous aide à explorer nos possibles et nos capacités, Il nous capacite, dire comme ça. Et donc, si chercher, ça veut dire effectivement de prendre au sérieux cette activité, cette attitude, peut-être d'abord plus profondément une attitude avant d'être une activité, qui nous tonalise de cette façon, qui en nous mobilise le rôle de l'imagination, des affects, de l'astuce. Et après on voit comment ça se décline selon le type de jeu auquel on va s'adonner.
1: C'est un certain rapport au monde où chacun ou chacune peut retrouver sa place finalement et se retrouver aussi dans un petit espace de vide qu'on crée dans le trop-plein du monde.
0: Oui, c'est bien de le dire comme ça, c'est que ça, il y a effectivement je pense à Huizinga qui à sa manière disait la question du, beaucoup réfléchi sur la question du jeu à partir d'ailleurs de la métaphore du rôle du bouffon dans les cours royales et effectivement la question de comment on creuse une place là où tout est en place. Hein, et pour paraphraser Jean Klévitch qui dit à propos de l'humour que l'humour, il n'y a pas plus sérieux pour lutter contre l'esprit de sérieux, on pourrait dire qu'à sa façon, le sérieux du jeu, c'est de lutter contre l'esprit de sérieux, c'est-à-dire de déplacer un tout petit peu les, entre guillemets, les jeux de rôle de nos pratiques sociales, de nos interactions sociales, où chacun croit qu'il est bien à sa place et qu'il ne doit pas en bouger et qu'il doit surtout la garder, eh bien, mettre un tout petit peu de... Enfin, une petite faille, une petite rupture, une disruption, de cette façon, qui permet, en fait, d'ouvrir des formes, des brèches pour d'autres initiatives. On le voit, je prends simplement un exemple... Quand des parents acceptent de considérer que jouer avec leurs enfants, c'est pas perdre leur temps, puisqu'il y en a qui le pensent aujourd'hui, ce qui est assez effrayant à mes yeux. Qu'est-ce qui se passe en fait quand un parent accepte de jouer avec son enfant lui-même, finalement retrouve l'enfantin en lui, c'est-à-dire n'ignore pas que le temps du jeu, eh bien, il y a une forme de remise. On rebat les cartes, si j'ose la métaphore, on rebat les cartes en fait de nos interactions. Et on peut soudain se redécouvrir, moins contenu, moins compassé qu'on peut l'être parfois dans les personnages que nous jouons à être. Et on joue parfois aussi à être un papa ou à être une maman.
1: Et il y a donc ce potentiel créatif du jeu qui est aussi au cœur de votre questionnement. Cette idée que le jeu est une puissance de réinventer, de recommencer aussi. Il y a quelque chose de la naissance ou d'une renaissance aussi qui est possible par rapport aux habitudes, par rapport à l'usure du quotidien. Le jeu dans le travail, le jeu dans la famille, le jeu dans la relation amoureuse, le jeu dans tous ces espaces très différents, dans la ville, dans le circuit que je fais en vélo ou en voiture même le matin. Enfin, voilà, cette puissance de recommencement aussi.
0: Voilà, et peut-être, puisqu'on est sur RCF Notre-Dame, on pourrait presque dire même le jeu liturgique. Je pense que la force profonde, en fait, de la liturgie, c'est à sa manière d'être une activité qui déplace de nos activités ordinaires pour y mettre du jeu. Donc, ce qui est intéressant dans toute le passage cartographie rapide que vous venez de faire, c'est que effectivement la question de l'attitude ludique, en fait, traverse l'ensemble, en fait, de nos modalités d'être et de relations, qu'elle n'est pas cantonnée à une série d'activités, mais qu'elle les colore, et qu'elle les colore qu'elle installe, en fait, dans nos manières de faire, celle-ci du côté du natal. Hein. J'aime beaucoup, il y a une analyse de Merleau-Ponty dans sa réflexion sur les institutions. Il dit souvent les institutions, on les pense du côté de l'aval, c'est que les institutions instituées, c'est qu'en fait du côté des rôles qu'elles prédéfinissent et des tâches à exécuter. Et il dit on a toujours intérêt à penser les institutions du côté de l'enfant, c'est qu'en fait qu'est-ce qui les inaugure, l'institution instituante, comme il dit. Eh bien on pourrait probablement montre, enfin c'est ce que je cherche à montrer en tout cas, c'est que le jeu est du côté de cette dimension natale de nos institutions sociales, à tous les sens du terme, c'est-à-dire en fait cette façon d'inaugurer une autre allure possible de la relation. Et on pourrait le prendre un tas d'exemples. Dans le champ du travail, ça me paraît aujourd'hui décisif. Hein, c'est que une bonne partie de la souffrance au travail, elle tient au fait que les acteurs sont amputés, en étant parfois incités à être innovants, sont amputés de leur créativité profonde, en fait. Donc et cette créativité, elle est de type ludique. C'est que oser jouer avec les règles du professionnel, non pas pour nécessairement tout de suite les hacker et s'y refuser, mais pour les subvertir un tout petit peu et inventer le quotidien.
1: Cette activité ou cette frénésie, comme vous dites, de l'innovation peut épuiser finalement la créativité, et c'est ce que le jeu nous permet aussi de retrouver, hein, vous le montrez très bien. Et puis il y a une autre dimension qui me semble aussi particulièrement vivifiante dans votre réflexion, c'est aussi la place que le jeu permet de redonner à l'enfance, dans le sens le plus noble du terme, cette puissance de possibilisation, comme vous dites, de retrouver des possibles, et ce plaisir aussi, cette jouissance que procure le jeu, qu'il ne faut pas cantonner au jeu éducatif. Et là, il y a quelque chose aussi qui peut-être est intéressant à développer.
0: Oui, c'est-à-dire que D'abord, sur le premier aspect, de fait, on a peut-être intérêt à, effectivement, à ne pas confondre l'enfance ou l'enfantin et l'infantile. Hein. On se fait souvent une idée très très pauvre de l'enfance en la ramenant à une étape nécessaire par laquelle passer pour devenir vraiment un humain, c'est-à-dire un adulte. Et donc, on réduit souvent l'infantile à un moment dans une histoire, mais un moment qu'on espère passager et très vite lointain, alors que la question de l'enfantin, si je puis dire, il est hors d'âge ou il n'a pas d'âge. Hein, hors d'âge, peut-être, comme on le dit, d'un bon whisky, mais en fait la formule est un peu plus compliquée que ça. Mais en fait cette question donc de l'enfantin, c'est enfin, quand on disait du journal d'Hergé, hein, qu'on est pour les enfants de 7 à aujourd'hui il faudrait dire non plus 77 mais 100 ans et plus, c'est ça que ça pointe, c'est-à-dire que cette attitude ludique, c'est une attitude en fait qui renvoie chacun à la puissance natale de son enfance. Et donc la reconnaître comme telle, la reconnaître comme ce qui en nous est le vivant en fait qui cherche à continuer de se déployer, eh bien c'est une chance que nous nous laissons à nous-mêmes de devenir encore un peu plus nous-mêmes.

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2: Jean-Philippe Pierron, vous êtes notre invité. Savoir jouer, c'est l'enjeu, si j'ose dire, de notre questionnement aujourd'hui. Nous avons écouté Erik Satie, la première des Gnossiennes. Peut-être un mot sur cette musique et ce compositeur qui était aussi un compositeur joueur.
3: Ouais. Oui, c'est d'abord intéressant de voir que quand on oppose le travail et le jeu, il y a des gens dont la profession, c'est de jouer du piano, par exemple. Dans la Gnossienne qu'on vient d'entendre, ce qui me paraît intéressant de rappeler, c'est que ce compositeur, en fait, qui était Satie, faisait comme beaucoup de ses compositeurs, c'est qu'il écrivait ses compositions, et donc l'art de le faire, c'est travailler par la partition. Et dans la Gnossienne, ce qui est assez singulier, c'est que il a choisi en fait d'enlever dans la partition ce qui pourtant nous paraît décisif quand on joue de la musique au métronome, c'est-à-dire les mesures. En fait, on a ici une partition sans partition au sens de partition du temps pour retrouver, pourrait-on dire, la durée sous la cadence. Je trouvais ça intéressant, en fait, ce travail que fait Satie, parce qu'à sa manière, qu'est-ce qu'il dit ? Il dit, qu'est-ce que c'est que jouer ? Ben, jouer, c'est connaître les règles du jeu, mais ça, c'est la définition la plus pauvre du jeu, c'est qu'un jeu, effectivement, se définit par un certain nombre de règles spécifiques. Quand on joue au jeu d'échecs ou au jeu de loi, on joue pas autre chose. Mais jouer, c'est pas simplement appliquer des règles, c'est jouer avec les règles. Et lui, en enlevant les partitions, à sa manière, il va du côté de cette idée que jouer, c'est à la fois appliquer des règles et en même temps mettre du jouant dans les règles, ce que font les Anglais lorsqu'ils distinguent entre le game, donc le jeu avec règles, justement, et la capacité de mettre de la variation, de l'astuce, du rythme. Dans celle-ci via la dimension jouante.
2: Redonner donc sa place au jeu dans le travail, dans l'art, dans la vie, dans ce qui donne une certaine créativité. Erik Satie, dont vous citez d'ailleurs un des mots d'esprit, il aurait dit, quand j'étais jeune, on me disait, vous verrez quand vous aurez 50 ans, j'ai 50 ans et je n'ai rien vu. Alors, l'homme est un homo ludens, hein, vous le dites. Alors, j'en viens à la deuxième partie, finalement, de votre ouvrage, Maître du jeu dans une société grippée, maintenant. C'est-à-dire qu'il y a une certaine urgence du jeu dans une société pétrifiée. Comment vous expliquez ce propos ?
3: Oui, merci de rappeler le sous-titre, parce que, effectivement, on pourrait penser que se concentrer sur la question du ludique serait en soi simplement une petite affaire d'intellectuel en chambre qui finalement se fait plaisir autour de cette question, alors qu'il y a une urgence à la fois sociale, politique et écologique, en fait, autour de cela, et que je place sous ce titre, effectivement, Maître du jeu dans une société grippée. On comprend, je crois, assez bien, j'espère, en tous les cas, la métaphore, hein, puisque qu'est-ce que c'est que un système, en fait, qui est grippé, c'est un système technique dans lequel il n'y a plus de jeu. C'est qu'en fait, quand une serrure est grippée, on ne peut plus l'ouvrir. Hein, et souvent, on dit ça, notamment dans les arts mécaniques, hein, que le jeu, dans un système mécanique, c'est l'âme de la mécanique. Parce qu'effectivement, si elle est grippée, on force et on casse. Et donc, ce que fait l'activité, l'attitude ludique, c'est remettre, c'est l'huile dans le moteur, si on veut, de nos institutions, c'est-à-dire, en fait, c'est remettre de la variation, la possibilité, en fait, de jouer avec les normes dans un dispositif qui, sans cela, se fige. Et donc, ce qui est effectivement la cible critique, en fait, de cet ouvrage, c'est comment nous sommes dans un moment du temps où dans notre jargon de philosophe, on appellerait ça la rationalité instrumentale, mais on peut le dire autrement, c'est qu'en fait, comment une forme de culture qui a tellement peur, en fait, du risque, de la surprise, de l'imprévu, que de cette façon, elle construit un monde qui est tellement non plus surprenant qu'il est mort, enfin, en tout cas, qui va vers des formes de mort, c'est qu'en fait, par le contrôle, par la maîtrise, par la surveillance, dont le mot aujourd'hui, omniprésent, c'est le mode de la gestion, on veut tout gérer, hein, et donc ce modèle, en fait, de la gestion, mais d'une gestion mortifère, de cette façon, elle finit par gripper nos mondes parce que finalement on se protège du risque par la procédure, par la norme, par la gouvernance, par les indicateurs, enfin bref, par toute une gangue d'acier qui finit bientôt par être un cercueil. Et donc la question, c'est comment l'attitude ludique auquel on pose la question de comment on peut la faire exister dans les institutions, comment on peut la faire exister dans nos organisations du travail, comment on peut la faire exister dans nos églises. Le synodal, on pourrait très bien le penser comme une attitude ludique à l'intérieur en fait, d'une institution cléricale. On pourrait très bien le montrer. C'est une, à chaque fois, effectivement, une manière de dire que la question donc du ludique n'est pas une question décorative, elle a une fonction critique et politique au nom, pourquoi en fait jouer pour être libre et pour être plus vivant. L'enjeu est aussi un enjeu d'émancipation.
2: Jouer, c'est donc pour vous aussi, Jean-Philippe Hiéron, mettre du jeu dans des situations relationnelles et sociales qui sont bloquées, qui sont fermées ou enfermantes. Qu'est-ce qui peut alors changer avec le jeu? Vous évoquez, vous voyez dans le jeu une capacité majeure. Alors le concept fait référence à Amartya Sen, ce prix Nobel d'économie, et à la philosophe Martha Nussbaum. Pourriez-vous nous expliquer ce qu'est cette capacité et en quel sens le jeu ouvre cette capacité? C'est un aspect vraiment très, très stimulant de votre réflexion.
3: De fait, un des éléments en fait, qui a aussi motivé cet ouvrage, c'était d'observer que à différents endroits, en économie, chez un économiste qui sait ce que c'est qu'en économie, la théorie des jeux, justement, mais aussi en épistémologie et en psychologie, en fait, on voit comment la question en fait, du ludique est une question en fait, qui traverse l'ensemble des savoirs. Et donc, sur la question de la capacité, donc, effectivement, ce que fait Sen et puis Nussbaum, c'est de remettre la question du jeu comme une capacité centrale, notamment au cœur en fait, de l'activité économique, et en pensant notamment à tous ceux qui sont empêchés de jouer. Alors il y a d'abord les formes de vie atrophiées, les enfants esclaves, les femmes, jeunes femmes mariées de force très jeunes, etc. Mais au-delà de ça, enfin en même temps que ça plutôt, en fait c'est autour de la question de la capacité, c'est qu'est-ce qu'ils disent? Ils disent en fait, pour faire un monde qui soit juste et émancipateur, on peut reconnaître des droits, il est important de reconnaître de déclarer en fait des droits, mais si on met pas en place les conditions qui permettent en fait à ces droits de pouvoir exister, donc ce qu'ils appellent des capacités, ça reste des mots vains. Et donc le travail sur donc faire du jeu une capacité centrale, donc dans la liste des 10 capacités pour eux, qu'est-ce que ça veut dire? C'est effectivement travailler à comment on peut instaurer dans nos manières de faire monde, donc dans nos manières d'organiser le travail, dans nos manières de penser les institutions politiques, etc. Bien, comment on peut instaurer en fait des espaces et des temps dans lesquels eh bien les sujets sont ont la possibilité d'expérimenter justement cette façon de se possibiliser. Donc ça veut dire comment on organise le temps de la journée, comment on organise le temps du travail, bref, comment on instaure pour les acteurs des espaces transitionnels, des zones intermédiaires qui sont jouantes et libératrices. Je prends un tout petit exemple qu'on prend souvent, mais il est trivial, mais en même temps, je crois parlant, la question de la pause café dans plein d'organisations et entreprises, en fait,
2: dans le quotidien du travail,
3: oui. Voilà, oui. La pause café, effectivement, au moment où la pause club autrefois. Qu'est-ce qu'elle est en fait? Elle est pas qu'une distraction. Elle est une nécessaire distraction, une disruption dans le rythme en fait des activités à faire. Mais c'est aussi soudain un flou, qui est possible, mais un flou qui permet le flow, si on peut dire. En tout cas, un flou qui permet l'affluence et donc l'imprévu, la surprise. Et donc en fait, c'est l'instauration. Et donc c'est un droit social, mais c'est aussi un droit social qui instaure une possibilité de rejouer autrement une allure du travail, de relancer sa journée, d'échanger aussi à d'autres endroits que c'était prévu, que dans une relation ou dans une réunion institutionnelle avec ses collègues.
2: Alors, ce qui est frappant aussi, pour rebondir sur ce que vous venez de dire, c'est que le jeu peut être lui-même aussi happé par cette logique de la rationalisation, par exemple de la marchandisation. On peut penser au pouvoir, à la toute-puissance de l'industrie du jeu vidéo, par exemple, ou bien à des jeux qui peuvent être très instrumentalisés ou qui peuvent être des instruments de manipulation aussi. Comment faire la part, on va dire ? Quel peut être pour vous un des critères qui permet au jeu d'ouvrir un potentiel et pas au contraire d'instrumentaliser ?
3: Oui, ce qui est assez frappant, c'est qu'il y aurait un double exercice à faire, c'est qu'il n'y a pas une société ou une culture qui ne fasse une place au jeu, y compris dans ces places publiques, hein, le jeu de pétanque ou les jeux d'échecs dans certaines villes d'Europe, etc., d'Europe centrale.
2: Les aires de jeu pour les enfants.
3: Les aires de jeu pour les enfants, voilà. Donc il y a ça. Mais de fait, ce qu'on observe dans le même temps, c'est que tous les régimes politiques forts, pour ne pas dire brutaux, voire totalitaires, ont été, des entreprises de captation des énergies du jeu à des fins d'enrôlement. On le sait très bien, ça a été vrai pour les soviétiques, pour les fascistes italiens, pour les nazis, et donc autour des Jeux Olympiques. Donc en fait, il y a cette idée que, effectivement, il y a une puissance de dressage qui veut ramener la question en fait, du jeu à une maîtrise parfaite des règles et uniquement des règles. Et donc, probablement qu'une conception démocratique de la question en fait, du jeu, c'est d'accepter, à l'inverse du totalitaire, qu'une partie de quelque chose nous échappe à celui-ci, à sa surveillance, pour le dire autrement. Claude Lefort, lorsqu'il définit la démocratie comme étant un lieu vide, c'est-à-dire qu'en fait, comment le travail de la démocratie, c'est en permanence de savoir en fait, qu'on ne peut pas combler complètement la décision politique par des programmes et par des dispositifs. Eh bien, il dit ça. Je prends un exemple. On se plaint souvent des enfants qui seraient très agressifs à faire du rodéo urbain, comme on dit. Qu'est-ce qu'on laisse comme espace, un tout petit peu flou dans nos villes pour permettre que la vie se déploie,
2: C'est cette puissance vitale et créatrice du jeu, Jean-Philippe Pierron, que vous avez réveillé et que vous souhaitez éveiller aussi chez vos lecteurs. Merci infiniment pour votre réflexion. Je rappelle le titre de cet ouvrage, Savoir jouer, maître du jeu dans une société grippée. Merci aussi à Nicolas Fournel, à la réalisation technique, ludique et philosophique.
3: Merci.
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2: La civilisation moderne peut rendre souvent plus difficile l'approche de Dieu. Voilà l'un des constats que fera le Concile Vatican II dans ses conclusions et que nous pouvons relire dans Gaudium et Spes. Comment l'Église envisage-t-elle l'athéisme? Qu'est-ce qu'elle en dit? C'est ce que nous entendrons avec vous, Étienne Fouillou. Bonjour.
3: Bonjour.
2: Vous êtes professeur émérite d'histoire contemporaine et spécialiste de l'histoire du catholicisme français. Vous avez beaucoup travaillé sur le Concile Vatican II. De quoi elle parle quand l'Église parle de l'athéisme?
3: Elle se réfère essentiellement à deux grands courants doctrinaux. D'une part, le marxisme, un athéisme fondé sur les lois de l'économie, l'histoire régie par les lois de l'économie, par les infrastructures, et la religion étant considérée comme une superstructure appelée à disparaître au fur et à mesure que les forces productives se développeront et qu'adviendra la société sans classe. C'est le mirage du communisme. Alors, d'une part, il y a ça, parce que à cette époque-là, le communisme s'est étendu considérablement. La Chine est devenue communiste en 49, le Vietnam, enfin une partie du Vietnam en 54. Donc, c'est un souci très, très présent, et l'Église en a été directement victime, puisqu'elle a été persécutée dans les pays de l'Est européen et dans les pays de l'Est asiatique. Donc il y a cet athéisme-là qui est très implanté, y compris en Europe occidentale, en France, en Italie, avec des partis communistes puissants.
2: Ça, c'est l'athéisme dont l'Église dit que les idéaux humains sont devenus des absolus comme Dieu, en fait.
3: Oui, absolument. Et il y a une deuxième forme à laquelle l'Église est très hostile, c'est l'existentialisme de Jean-Paul Sartre, de Camus dans une certaine mesure, de Merleau-Ponty et des Allemands, Heidegger par exemple, qui est un athéisme assez différent, qui dit que l'homme est liberté, il a toute possibilité par sa liberté de choisir la voie qu'il souhaite, et cette voie est souvent celle très pessimiste de l'absurde. La vie est absurde, la vie n'a pas de sens, et l'homme, faisant usage de ses libertés, essaye de se débrouiller dans ce monde sans aucune signification, et en tous les cas, coupé de Dieu.
2: Et en même temps, cet existentialisme, je pense que c'est ce qui est décrit. L'athéisme naît souvent d'une protestation révoltée contre le mal dans le monde. On peut dire que cette révolte, elle est légitime.
3: Oui, bien sûr. Bien sûr qu'elle est légitime. Mais elle ne s'accompagne pas forcément d'une hostilité à la religion. On peut dire que la croix est d'une certaine manière une manifestation de cette liberté détournée ou mal orientée. Donc ce sont les deux formes, mais ce sont à leur manière deux humanismes. L'humanisme marxiste dit l'homme va devenir le maître du monde et pour son bien, et l'humanisme existentialiste dit l'homme est au cœur d'un monde absurde et il trace sa voie comme il peut dans ce monde absurde. Or, les athéismes postérieurs à Vatican II, immédiatement postérieurs, structuralistes, les structuralistes, ce sont des gens qui estiment que la conscience n'est pas la voie pour comprendre fondamentalement ce qu'est l'homme, et que l'homme est agi par des forces qu'il ne maîtrise pas, qui lui sont internes et qu'il ne maîtrise pas, et qu'il utilise sans avoir conscience de ces formes.
2: Et donc il retire un peu toute la dignité à l'homme.
3: Oui, donc c'est les structures de la parenté chez Lévi-Strauss qui s'imposent aux tribus qu'il a étudiées sans qu'elles en aient conscience, les structures du langage qui s'imposent à l'homme qui parle. Les structuralistes disent « ça parle », n'est-ce pas « je parle », ils disent « ça parle ». Lacan écrit « l'inconscient est structuré comme un langage ». Il n'y a pas seulement le surmoi, mais il y a le « ça » qui est en dessous de nous et qui n'est pas conscient. Donc, toutes ces tendances visent finalement à détruire l'homme comme maître de sa destinée, comme indépendant, comme autonome. Il est agi par des puissances qu'il ne maîtrise pas et qu'ils disent s'imposer à lui. Alors ces gens-là disent aussi qu'il n'y a pas d'histoire, parce que comme l'histoire, c'est l'homme agissant...
2: Malgré lui,
3: c'est ce que dit aussi Althusser, c'est les forces économiques qui agissent, et l'homme là-dedans, il est ballotté, c'est pas lui qui écrit l'histoire, elle est écrite pour lui. Or ceci bute en 68 sur une irruption de l'événement qui n'était pas prévu, et qui va les mettre en difficulté, parce que c'est la réapparition de l'histoire, finalement, de manière assez brutale, mais juste après le Concile, c'est cette tendance-là qui domine.
2: Ça donne un peu le contexte. Alors, ce qui est intéressant aussi, c'est que ce que l'Église va souligner dans cette avancée de l'athéisme, c'est que cet athéisme fait obstacle à toute dépendance à l'égard de Dieu. Là, je cite aussi. C'est une autonomie humaine, mais qui refuse la dépendance à l'égard de Dieu. C'est ça que l'Église met en avant et qu'elle reproche, en quelque sorte.
3: Oui, exactement ça, parce que avec l'humanisme marxiste ou l'humanisme existentialiste, elle pouvait discuter. L'humanisme chrétien, il y a eu toute une série, au moment du Concile, de dialogues chrétiens-marxistes. D'ailleurs, elle a créé elle-même un secrétariat pour les non-croyants, créé par Paul VI, et qui a été une instance de discussion avec les têtes pensante du marxisme international. C'est plus difficile avec l'existentialisme. D'ailleurs, il s'est un peu défait à cette période-là. Mais avec les autres, ce n'était pas possible. Je peux vous donner une expérience personnelle.
2: Étienne Fouillou.
3: J'ai travaillé un temps entre 68 et 73 au Centre catholique des intellectuels français, qui était une instance de dialogue avec des pensées hétérogènes. On pouvait discuter avec des marxistes ou avec des existentialistes comme Francis Janson, qui acceptaient de parler avec nous. Jamais on n'a pu faire venir Lévi-Strauss ni Althusser.
2: Qui étaient eux des structuralistes.
3: Oui. Pour eux, on n'était plus des interlocuteurs valables.
2: Parce qu'on s'appuyait
3: on s'appuyait sur l'homme. Et eux, ils détruisaient l'homme.
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2: On poursuit cette émission avec vous, Étienne Fouillou. On se penche sur ce texte publié en 1965, Gaudium et Spes. On est revenu sur l'athéisme, qui est cette révolte, on pourrait dire, on l'a détaillé suffisamment. Comment est-ce que l'Église va pouvoir parler justement aux athées, puisque dans le départ du Concile, il y avait bien cette idée de parler aux croyants, aux incroyants. Donc comment est-ce que l'Église va parler du Christ, va penser pouvoir parler du Christ à ces athées?
3: Je pense que le dialogue, il est fondé au départ sur la possibilité d'agir ensemble vers un mieux-être de l'humanité, notamment sur la paix. Par exemple, essayer de faire cesser ce climat de guerre froide, de guerre entre les idéologies, pour le développement, pas encore pour l'émancipation féminine, il n'en est pas tellement question, pour l'émancipation des peuples colonisés. Là, des hommes et des femmes d'opinions différentes peuvent, au nom de leurs propres convictions et sans abdiquer leurs convictions, agir ensemble pour une amélioration de l'humanité.
2: Et pour une amélioration de la vie sur Terre, en fait.
3: Parce
2: qu'il y a un peu ça avec l'utopie communiste.
3: Oui.
2: Et puis finalement, le christianisme qui vient dire que l'amélioration de la vie, en quelque sorte, c'est ici et maintenant, peut-être.
3: Oui, avec une insistance beaucoup moindre sur l'eschatologie.
2: Donc ça, c'est la fin du monde, en quelque sorte.
3: La fin du monde, sur les fins dernières. Et plus une insistance sur l'ici et maintenant, avec des mouvements comme l'Action catholique. Et puis tout cet engagement, ça c'est un mot des années 60, engagement qui est prôné pour l'amélioration des conditions de vie, où que soient ces conditions de vie.
2: Construire un monde plus juste, on sait que Concile Vatican II a insisté là-dessus, et ce sera vraiment une façon de vivre sa foi sur Terre, on peut dire.
3: Oui, absolument.
2: Alors, Étienne Fouillou, on parle avec vous de la constitution pastorale Gaudium et Spes, qui est un texte publié à la fin du Concile Vatican II, en 1965, et qui vient souligner les relations entre l'Église et ce qui traverse ses contemporains. Alors, on a évoqué les différents courants de pensée, on a évoqué l'athéisme. Dans ce texte, il est souligné aussi le développement de l'esprit critique et son influence sur le catholicisme. Je cite « L'essor de l'esprit critique purifie la vie religieuse d'une conception magique du monde et des survivances superstitieuses et exige une adhésion de plus en plus personnelle et active à la foi. Qu'est-ce que ça veut dire ?
3: Oui, alors ça, c'est lié à une évolution de l'Église qui, de plus en plus, et notamment à Vatican II, a voulu dissocier religion et foi. C'est-à-dire, pour caricaturer, la foi, c'est la croyance en Dieu mort et ressuscité, le kérigme, le centre du christianisme. Une foi assez débarrassée de toutes les adventices qui s'y sont ajoutées au cours de l'histoire. On en insiste moins sur les dogmes mariaux, par exemple, qu'on l'a fait auparavant. Et puis la religion, c'est un ensemble, selon cette optique, un ensemble de superstitions qui sont parfaitement contingentes et qu'on peut et qu'on doit éliminer. Donc, c'est au nom d'une foi purifiée, là aussi c'est un terme de l'époque, tout à fait, au nom de cette foi purifiée qu'on peut proposer le christianisme. Et ceci a été fortement contesté en intérieur par la thèse de la flamme qui fume encore. Des gens disant, mais dans ces religions, dans ce que vous appelez superstition, il y a encore cette petite braise. Si vous l'éteignez, il n'y aura plus rien du tout. Donc, et en ce moment, actuellement, on est en train de revenir à cette religion populaire.
2: Oui, ça va être le grand chantier des dévotions. Oui. Merci beaucoup, Étienne Fouillon. On vous retrouve demain.

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1: Écoutons le psaume 87, « Que ma prière parvienne jusqu'à toi, Seigneur ».
2: Je t'appelle, Seigneur, tout le jour. Je tends les mains vers toi. Fais-tu des miracles pour les morts ? Leur ombre se dresse-t-elle pour t'acclamer ? Qui parlera de ton amour dans la tombe, de ta fidélité au royaume de la mort ? Connaît-on dans les ténèbres tes miracles et ta justice au pays de l'oubli ? Moi, je crie vers toi, Seigneur. Dès le matin, ma prière te cherche. Pourquoi me rejeter, Seigneur ? Pourquoi me cacher ta face ?

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2: Bonjour, en ce 30 septembre, nous fêtons les Jérômes, prénom d'origine grecque qui signifie « nom sacré ». Saint Jérôme, père et docteur de l'Église du 5e siècle, est le principal auteur de la traduction de la Bible en latin appelée la Vulgate. C'est l'un des quatre pères de l'Église occidentale. Né à Stridon, en Slovénie actuelle, d'un tempérament très entier, vif, tourmenté, excessif et d'une immense culture, Jérôme ne cesse de voyager et de s'instruire à Antioche, Constantinople et Rome. Secrétaire du pape Damase, il brille par son érudition et son charisme auprès des nobles dames romaines, dont Paula et Marcella, qui deviendront saintes elles aussi. À la mort de Saint Damase, Jérôme doit quitter Rome, où son caractère irascible lui a valu beaucoup d'ennemis. Il part alors en Terre Sainte à 38 ans et quelques nobles dames le suivent à Bethléem. Là, il fonde un monastère d'hommes et un monastère de femmes. Et pendant 33 ans jusqu'à sa mort à 91 ans, il ne cesse de traduire jour et nuit les quatre évangiles, du grec au latin, mais surtout l'Ancien Testament en partant des textes originaux et hébreux et de ses différentes versions. Un travail colossal. Et en plus de cela, il accueille les pèlerins occidentaux, entretient une correspondance abondante et répond aux différentes sollicitations. Lui qui a écrit dans un raccourci saisissant « Ignorer les Écritures saintes, c'est ignorer le Christ », ce Jérôme, quel homme, quel esprit, quelle plume.
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En ce temps-là, en cours de route, un homme dit à Jésus « Je te suivrai partout où tu iras. » Jésus lui déclara « Les renards ont des terriers, les oiseaux du ciel ont des nids, mais le Fils de l'homme n'a pas d'endroit où reposer la tête. » Il dit à un autre « Suis-moi. » L'homme répondit « Seigneur, permets-moi d'abord d'aller enterrer mon père. » Mais Jésus répliqua, « Laisse les morts enterrer leurs morts. Toi, pars et annonce le règne de Dieu. » Un autre encore lui dit, « Je te suivrai, Seigneur, mais laisse-moi d'abord faire mes adieux aux gens de ma maison. » Jésus lui répondit, « Quiconque met la main à la charrue, puis regarde en arrière, n'est pas fait pour le royaume de Dieu. »

trois personnages désirent suivre Jésus. Le premier prend l'initiative. « Je te suivrai partout où tu iras. » Soyons admiratifs de ce désir. Mais son désir, aussi sincère soit-il, est malheureusement exprimé au futur. Alors il se fait un peu rabrouer par Jésus. Les renards ont des terriers, les oiseaux des nids, mais le Fils de l'homme n'a pas d'endroit où reposer la tête. Suivre Jésus, c'est accepter l'insécurité de l'inconnu. Pour le deuxième personnage, c'est Jésus qui prend l'initiative. « Suis-moi. » Oh, il est tout à fait d'accord de suivre Jésus. Mais plus tard. Et c'est là que vient une explication, qui en fait est une tergiversation dans laquelle nous pouvons peut-être nous reconnaître. « Laisse-moi d'abord enterrer mon père. » La réponse de Jésus est cinglante. « Laisse les morts enterrer leurs morts. Toi, pars et annonce le règne de Dieu. » Le troisième personnage est une synthèse des deux premiers. On y voit le désir de suivre Jésus exprimé au futur et une explication qui dédouane de répondre dans l'immédiateté. Jésus utilise des images fortes, des hyperboles, non pas pour que ne respections pas nos défunts ou que l'on soit incorrect avec les siens, mais pour que nous comprenions l'urgence du royaume. Trois verbes peuvent nous aider à méditer aujourd'hui. Suivre, laisser, partir. Alors aujourd'hui, que nous faut-il laisser pour suivre Jésus et partir annoncer son royaume ?

Notre Père qui es aux cieux, que ton nom soit sanctifié, que ton règne vienne, que ta volonté soit faite sur la terre comme au ciel. Donne-nous aujourd'hui notre pain de ce jour. Pardonne-nous nos offenses, comme nous pardonnons aussi à ceux qui nous ont offensés. Et ne nous laisse pas entrer en tentation, mais délivre-nous du mal. Car c'est à toi qu'appartiennent le règne, la puissance et la gloire, pour les siècles des siècles. Amen.

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1: Il est 6h. 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
2: Cette semaine, dans Témoins, je reçois l'avocate pénaliste Solange Doumic. Elle a participé au procès Guy Georges, le tueur de l'Est parisien, l'une des affaires criminelles les plus glaçantes de ces dernières décennies. Mais derrière les titres des journaux et les audiences médiatisées, il y a surtout une femme passionnée par la défense, fascinée par l'être humain, convaincue que même dans les situations les plus sombres, il demeure quelque chose à comprendre, à écouter et à faire entendre. Solange Doumic porte un regard singulier sur la justice, sur la responsabilité, sur la vérité et sur cette part d'humanité qui subsiste jusque dans le box des accusés.
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2: Solange Doumic, bonjour.
3: Bonjour Pauline.
2: Vous dites souvent que vous n'étiez pas destinée à faire du droit. Vous étiez comment, adolescente, quand vous étiez jeune ?
3: C'est-à-dire que je ne savais pas que je ferais du droit. Je savais que je ne voulais pas être juge parce que je trouvais trop difficile de juger ces contemporains. Et je pensais que je ne serais jamais avocate parce que ça me donnait l'impression d'être une profession où on passe son temps à être un peu mielleux.
2: Alors, vous avez grandi dans une famille assez littéraire. Il y a des livres qui vous ont marqué justement et qui ont peut-être façonné cette vocation future.
3: Le premier livre qui m'a beaucoup marqué, ce sont Les Misérables, que j'ai lu avec passion, d'abord en édition abrégée, et puis comme c'était coupé par des petits points au moment où étaient supprimées les longueurs, j'ai eu l'impression que j'avais été volée de l'essentiel. Et donc j'ai tout lu en version intégrale. Et j'étais très jeune, et ça m'a énormément plu. Plus tard, quand j'étais adolescente, j'ai bien aimé Jane Eyre.
2: Dans Les Misérables ?
3: Il y avait beaucoup l'aventure, je suis morte avec Gavroche. J'étais dans les égouts, j'ai traversé Waterloo, j'étais vraiment très, très attachée à cette aventure. Et puis oui, le fait que les petits puissent s'en sortir, je pense que la miséricorde, la rédemption, c'était des thèmes qui m'ont paru, qui m'ont habité.
2: Alors vous racontez souvent cette première journée au palais de justice. Qu'est-ce que vous avez fait ce jour-là ? Qu'est-ce que vous avez ressenti ?
3: Ma première journée au palais, c'était merveilleux. J'accompagnais une avocate qui se chargeait du contentieux du cabinet de conseil juridique où je faisais mon premier stage après la fin de ma première année de droit. Et elle m'a emmenée, on est passé par la TOC, c'est-à-dire l'endroit où on nous met notre courrier. Elle a rencontré des copains, elle a bavardé, j'ai trouvé que c'était super. Après, on a été dans une salle d'audience, demander un renvoi. L'audience était très rapide, mais elle a rencontré d'autres copains en robe. Bon. Puis après, elle m'a emmenée prendre un pot à la buvette, parce qu'à l'époque, il y avait une buvette. Et j'ai trouvé que ce métier de relation était vraiment une vie d'étudiante pour adulte. Et voilà, ça a déclenché ma vocation. Donc, c'était pas défendre la veuve et l'orphelin, c'était aller prendre des pots avec les copains.
2: Donc, c'est ça, c'est un bon prétexte déjà. Et puis, vous faites le concours de la conférence ?
3: J'ai passé le concours de la conférence du stage. Dès que j'ai prêté serment, j'ai été élue au

0: tout de suite. Et c'était une chance extraordinaire. Pour moi, ça a marqué ma vie professionnelle. Ça m'a permis de défendre, de connaître le pénal, de défendre les plus démunis, ceux pour lesquels on a besoin de commissions d'office, dans les situations les plus graves, les assises. Et j'ai découvert une autre facette de la vie, une facette du métier que je n'ai jamais lâchée.
1: C'est à ce moment-là que vous découvrez, finalement, vous comprenez que le droit pénal, c'est là où vous allez vous orienter, c'est ce qui vous plaît.
0: Je ne pense pas que j'ai jamais fait d'analyse particulière, mais j'ai su que le droit pénal, vraiment, était ce qui me plaisait le plus. Et effectivement, il a fait partie de ma vie à partir de ce moment-là, et j'en ai fait de plus en plus. On me disait beaucoup que le droit pénal n'était pas fait pour les femmes. Je l'ai beaucoup entendu. À cause de ça, je me suis restreinte. Et pendant des années, je n'ai pas fait de pénal à temps plein. On m'avait dit que les femmes, c'était fait pour faire du droit de la famille. Ça ne me plaisait pas, chacun ses goûts. Mais j'en ai fait quand même. Et voilà, et ça fait assez peu de temps en fait que je ne fais que du pénal.
1: Et alors justement, comment on s'impose, vous le dites, c'est pas fait pour les femmes dans un milieu finalement assez masculin, dans le domaine pénal, dans le droit pénal. Comment est-ce qu'on s'impose? Alors vous, on va reparler dans un instant de l'affaire Guy Georges, mais voilà, vous arrivez quand même à faire votre place. Qu'est-ce qui fait
0: je
1: la différence?
0: Je pense que j'ai jamais cherché à m'imposer, mais en revanche...
1: En tout cas, qu'est-ce qu'on peut apporter de plus peut-être dans ce domaine-là, en tant que femme.
0: Je ne sais pas si on peut apporter quelque chose en plus ou en moins. Je crois que chacun est différent.
1: Une sensibilité.
0: Je crois qu'il n'est pas évident, effectivement, de faire sa place quand d'autres disent qu'on n'est pas à notre place. Mais que heureusement, maintenant, ce n'est plus le cas, qu'il ne faut plus laisser dire des choses comme ça. Je pense qu'une femme peut très, très bien plaider, tout à fait aussi bien qu'un homme. Il n'y a aucun problème. Et que, après, chaque avocat a ses caractéristiques. Il y a ceux qui sont en lutte, ceux qui sont en force, ceux qui sont plus en finesse. Voilà, chacun a sa manière d'être.
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1: Et dans Témoin cette semaine, je reçois Solange Doumic, avocate pénaliste. Vous avez participé à l'une des plus grandes affaires judiciaires françaises, l'affaire Guy Georges, le tueur de l'Est parisien. C'est une affaire qui a évidemment marqué la France entière, qui a fait la une des journaux. Qu'est-ce qu'elle représente dans votre parcours, cette affaire? On peut peut-être rappeler qui vous défendiez.
0: Je défendais la famille de la première victime de Guy Georges, la famille de Pascal Escarfaille, qui avait été assassinée à 19 ans. Violée et assassinée. Un procès comme ça, c'est très difficile à cause de la lourdeur, la gravité des faits commis. Il y avait eu 7 jeunes femmes assassinées. C'était absolument atroce. Pour s'y préparer, pour m'y préparer, j'avais évidemment beaucoup travaillé le dossier, cherché à comprendre les liens entre les différentes scènes de crime, parce que l'ADN de Guy Georges avait été retrouvé sur 3 scènes de crime, mais seulement, pas sur la scène d'assassinat de Pascal Escarfaille, et Guy Georges niait les faits. Donc il fallait qu'à l'audience, il finisse par avouer, ou en tout cas que les jurés soient complètement convaincus qu'il n'y avait aucun doute que c'était lui. Et on a toujours un peu peur dans ces cas-là qu'il y ait un doute qui s'infiltre et que l'accusé soit relaxé ou acquitté pour certains des faits. Et ce qui s'est passé à l'audience, c'était quelque chose d'assez extraordinaire. Il y a eu un expert qui venait expliquer comment les vêtements avaient été découpés. Et il disait que le couteau avait été tenu par l'assassin par la main gauche. Et Guy Georges disait que ça ne pouvait pas être lui, puisque lui, il était droitier. Et j'ai remarqué à l'audience que Guy Georges bougeait le micro avec la main gauche et faisait passer les papiers avec la main gauche. C'est vrai qu'il tenait les choses qu'on lui tendait par la main droite, mais sinon, c'était la main gauche. Donc, il pouvait très bien être gaucher, comme le disait l'expert.
1: Donc, vous observez ça toute l'audience, attentivement?
0: Oui, j'observe ça. Et ça faisait déjà une semaine d'audience, c'était la fin de la première semaine, que Georges se présentait de manière douloureuse, peinée. Il était désolé que les victimes soient mortes, il y était pour rien. Il allait s'expliquer sur le fait qu'il y était pour rien. C'était une forme de complot, on ne savait pas très bien ce qui s'était passé pour que ce soit lui qui soit accusé. Mais en tout cas, voilà, l'ADN des scènes de crime avait été mis par les enquêteurs ou quelque chose de ce type. Il se défendait vraiment comme un innocent. Et c'était insupportable, franchement insupportable pour les familles des victimes de voir cet homme dont au plus profond de chacun on savait qu'il était l'assassin nier l'être. Et donc, en fin d'audience de la première semaine, je lui pose des questions.
1: C'est vendredi après-midi.
0: Oui,
1: tout le monde a envie de partir en week-end.
0: C'est ça. Il est 18h. Les journalistes ont commencé à partir. Tout le monde voit la fin de l'audience. Guy Georges aussi est fatigué. Et voilà, il se dit, dans une heure, c'est terminé ce supplice, sûrement des questions répétées, etc. Et je lui fais remarquer que s'il prend bien les choses avec la main droite, en revanche, il se sert beaucoup de sa main gauche. Et là, pour se défendre d'être gaucher, il dit, mais non, mais c'est normal, c'est parce que ça, c'est avec la main gauche, mais sinon... Et pour se défendre mieux, il lève le poing droit et il mime un coup de couteau, en fait, de haut en bas, avec le poing droit. C'est glaçant. Et je lui dis, mais Guy Georges, ça veut dire que... Il dit, oui, quand je prends un couteau, c'est avec la main droite. Et il fait son geste avec une telle violence, une deuxième fois, enfin, en levant la main, que c'est manifeste qu'il a revécu devant nous ce qu'il a fait face aux victimes.
1: Et donc, là...
0: Et là...
1: Ça se retourne complètement. Enfin, il s'énerve, en plus, je crois.
0: Il s'énerve, il s'assied. En fait, il se glace lui-même, il fait le geste. Et à ce moment-là, il se rend compte. En fait, il avait été projeté par mes questions dans ce qu'il avait vécu. C'est une sorte de réminiscence, m'a expliqué après un psychiatre, qui fait qu'il avait perdu la distance qu'il avait quand il expliquait ses actes. Il était remis dans son acte. Et en fait, pour se défendre, parce qu'effectivement, je suis persuadée que l'expert se trompait, les coups de couteau ont été donnés par sa main droite. Et pour se défendre, que ce soit lui, puisque l'expert disait que c'était un gaucher, donc c'est pas lui, il a mimé le geste pour montrer qu'il était bien un droitier. Et donc, c'était terrifiant, il y avait un grand silence. Le président, moi j'ai juste dit merci, parce que c'était tellement dingue. Le président qui... Tout le monde était déboussolé, fait entrer le témoin d'après, qui n'avait rien à dire, qui repart. Et puis, l'avocate de Guy Georges veut le récupérer. Donc, elle lui dit, elle se lève et dit, Guy Georges, vous avez répondu trop vite à une question de partie civile, que vous frappiez par la main droite, qu'est-ce que vous voulez dire par là? Et là, tout le monde s'attend à ce qu'ils disent, oui, c'est parce que je ne suis pas un ange, il avait déjà dit à plusieurs reprises au sujet de son casier judiciaire, je ne suis pas un ange, donc quand je bagarre, c'est avec la main droite. Mais pas du tout, il était encore tellement dans sa fureur. Il se lève, il hurle, il me menace. Et il dit, c'est elle, c'est de sa faute, pour elle c'est un jeu. Et il me menace, mais vraiment tellement visiblement, en hurlant et en s'asseyant après, avec un regard qui fusillait, qu'autour de moi, j'ai eu une stagiaire qui s'est écartée, parce qu'en fait ça lui a fait peur. Elle s'est écartée, mise plus loin. Et voilà, et là c'était à partir de ce moment-là, il a avoué. En fait, il avait avoué par ses gestes. Et le lundi matin d'après, il est revenu tout à fait différent. Il a reconnu tous ses crimes. Enfin bon, c'était plus pareil.
1: Et alors, vous avez conscience à ce moment-là que l'affaire prend un tournant et que ça y est ?
0: Le choc est énorme. Quand il dit ça, ça fait un tel choc. Dans la cour d'assises, il y a eu d'abord un blanc, puis un murmure des jurés, puis après il y a une suspension d'audience. Enfin, c'était vraiment une cacophonie. Tout le monde sort et moi, j'avais quand même vécu à la fois les questions, parce qu'avant cette question-là, j'avais posé d'autres questions, évidemment. C'était pour progresser dans le fait de le mettre dans un entonnoir. Des questions dans une audience, c'est ça. On cherche à mettre celui qu'on veut coincer dans un entonnoir. Donc, ça faisait un quart d'heure que je le questionnais au moment où je suis arrivée à ces questions. J'étais moi-même fatiguée par cette semaine d'audience. Enfin bon, donc il y avait ce choc. Donc toute la salle se vide. Et moi, je reste à l'intérieur de la salle un peu pour respirer. Et voilà. Puis une fois que j'ai un peu respiré, que tout le monde est sorti, je me dis, ouf, là, il s'est passé quelque chose. J'appelle un copain pour dire, tu sais, il y a un truc à l'audience. Guy Georges a commencé à avouer sur mes questions. Et puis, je sors. Et là, je tombe face à un mur de caméras, de micros, de gens qui me disent « Maître Doumic, Guy Georges avoue, alors qu'est-ce que ça vous fait ?» Bon, et là, je me suis rendu compte qu'il y avait un truc énorme.
1: Là, vous avez quand même réalisé que vous aviez fait basculer cette affaire et surtout aussi, ce que vous défendiez, ces familles de victimes. Vous avez déjà eu peur, justement, parce que vous l'avez dit, c'était glaçant, c'est impressionnant. Est-ce que vous avez déjà eu peur quand vous avez exercé votre métier? Vous êtes retrouvé face à un criminel?
0: J'ai déjà eu peur une fois parce que un client en prison a voulu me taper dessus. Donc, quand on rencontre son client en détention, on est dans une petite salle avec lui. Et puis, bien sûr, c'est fermé. Donc, pour sortir, il faut appuyer sur un bouton et faire venir les gardiens. Et ce jour-là, les gardiens, quand j'appuyais sur le bouton, ont mis plus de 6 minutes à venir. Et c'était très très long. Et voilà, donc ce jour-là, j'ai eu peur, oui.
1: Une peur physique. Est-ce qu'il y a un procès voilà, qui vous a transformé? Est-ce que c'est l'affaire Guy Georges? Est-ce que voilà, il y a des personnes qui vous ont touché, que vous avez dû défendre voilà, est-ce qu'il y a une personne qui vous a marqué dans cette dans votre carrière?
0: J'ai plusieurs clients qui m'ont beaucoup marqué. J'ai beaucoup appris grâce à mes clients. J'ai défendu des gens assez extraordinaires. Et ce qui m'a le plus marqué et fait avancer dans la vie, c'est toutes mes commissions d'office grâce à la conférence du stage. Au démarrage, mes commissions d'office criminelles. Là, la rencontre avec des gens qui sont...
1: Donc c'est des clients que vous ne choisissez pas?
0: Non, ils nous sont attribués. On peut ne pas les garder si on ne veut pas. On peut... Mais voilà, et j'ai rencontré des personnalités formidables et des parcours de vie
1: tellement difficiles. Vous avez un exemple que vous pouvez révéler?
0: J'en ai beaucoup qui se bousculent, là. Celui qui a failli me taper dessus un jour, celui-là, j'aimais beaucoup. C'était un SDF qui avait à peu près 2 fois et demi mon âge, qui avait... Il avait déjà tué une fois, il avait tué une deuxième fois. Il était complètement perdu. Et en même temps, il avait parfois des réflexions avec plein de bon sens. Il n'avait jamais voulu tuer. Hein. C'était dans des bagarres où il ne se rendait pas compte. Il était super fort. Et bon. Voilà, lui, il m'a ouvert sur autre chose. Et en fait, quelle chance on a, nous, d'être assis ensemble dans ce studio et d'avoir cette vie-là. Voilà.
1: Ça bouscule, on vous sent ému?
0: Bah oui, je trouve que c'est toujours quelque chose d'émouvant de se dire qu'est-ce que j'ai fait pour mériter ça? Que ce soit dans un sens ou dans un autre, d'ailleurs. Mais voilà, c'est une question.
1: Alors, vous parlez de loyauté, souvent. Pourquoi cette valeur, elle est centrale pour vous?
0: En fait, c'est la vérité qui est centrale. C'est la recherche de la vérité pour soi. Dire la vérité. Agir en vérité. Reconnaître la vérité. Avoir le courage de la voir, le courage de la dire. Je pense que c'est... essentiel. Je pense que énormément de situations qui ne vont pas viennent à l'origine d'un défaut de reconnaissance de vérité. Voilà.
1: Donc la quête de vérité, elle est importante. Vous évoquiez cet exemple de ce SDF qui vous a marqué, que vous avez défendu, qui vous a beaucoup appris finalement. Qu'est-ce que vous apprenez sur la nature humaine en défendant parfois ce qui peut paraître indéfendable?
0: Les actes sont souvent indéfendables, mais les gens jamais. Donc, ce qu'on apprend, c'est la pauvreté de chacun. Donc, j'apprends forcément sur ma pauvreté en voyant celle de l'autre. Et puis, voilà, j'apprends aussi sur la grandeur humaine. Le pénal, c'est un grand lieu d'humanité. On y découvre tellement chez les gens qu'on côtoie, qui ont une vision différente, qui nous apportent des choses différentes.
1: Alors, il n'y a pas de personne indéfendable, vous le dites, bon, vous êtes avocate, ça tombe bien, mais malgré tout, parfois, on peut se dire qu'il y a des choses qui sont tellement injustes que c'est, voilà, c'est pas possible.
0: Ah, bien sûr, il y a des actes commis que l'un ou l'autre d'entre nous, par exemple, avocat, ne voudra pas ou ne pourra pas défendre, et c'est tout à fait normal, parce que ça fera peut-être écho chez lui à quelque chose de particulier, puis celui d'à côté pourra. Je pense qu'une défense, c'est d'abord une rencontre entre...
1: Qu'est-ce qui n'est pas possible pour vous? Vous dites alors, d'accord.
0: C'est quand je ne m'entends pas avec mon client. Si je ne m'entends pas avec mon client, je ne peux pas défendre le client, quoi qu'il ait fait. Hein. Ça peut être quelque chose qui paraît rien du tout, mais si on ne s'entend pas du tout, ben voilà, c'est pas...
1: Il faut qu'il y ait un... Voilà, que vous sentiez...
0: Il faut qu'il y ait un rapport de confiance réciproque qui puisse se nouer, qu'on puisse porter... une parole, que le client ait confiance dans ce qu'on va faire aussi, parce que ça peut pas marcher sinon.
1: Est-ce que vous parlez de vérité, mais est-ce que les clients vous disent toujours toute la vérité?
0: Non, bien sûr. C'est tout à fait leur droit. Mais il faut qu'il y ait... On n'est pas forcé de tout dire à tout le monde non plus. Nos clients ne nous disent pas tout, parce qu'ils ne disent pas tout à la justice. Donc, et puis parfois, ils nous disent tout, on ne peut pas généraliser. Mais la confiance en l'autre, ça dépasse ça. Il faut pas se mentir, en revanche. Voilà.
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1: Et cette semaine, le témoignage en vérité de l'avocate pénaliste Solange Doumic, qui a participé à l'affaire Guy Georges, qui a fait changer le cours de ce procès. Au fil de votre carrière, Solange Doumic, est-ce qu'il y a des grandes questions existentielles quand même qui vous ont accompagnée? Alors on a compris, il y a une question de une quête de vérité, une question de confiance, mais malgré tout, parfois, est-ce que vous n'avez pas des questions existentielles?
0: Ah ben, des questions existentielles, j'en ai quand même tous les jours, je crois. Mais je pense que c'est un peu bateau, mais la grande question, c'est l'existence du mal. Pourquoi tout ce mal? Pourquoi toute cette douleur? Pourquoi? Bon. Et c'était au moment où je préparais le dossier Guy Georges que j'étais envahie par cette horreur qu'il avait commise et je commençais à plus dormir bien la nuit, vraiment. Et un jour, j'ai pensé à Mère Teresa en me disant, mais elle a fait tellement de bien, elle était encore vivante en plus à l'époque, elle fait tellement de bien, et ça ne m'empêche pas de dormir du tout. Et donc je me suis dit, voilà, ben, c'est ça le mystère de notre monde, ce bien et ce mal mêlés, d'où sort le bien?
1: Alors justement, vous avez la foi, Solange Doumic, qu'est-ce que ça a influencé peut-être votre manière de regarder les personnes que vous défendiez, justement, voir... Alors il y a cette pardon, mais aussi... une part plus lumineuse?
0: Oui, bien sûr, parce que je crois très profondément que chacun est aimé. Alors, quand il s'agit des criminels, il y a quelque chose de bon en eux, aussi mystérieux que ce soit, et aussi enfoui que ça puisse être. Quand il s'agit de victimes, je sais qu'elles peuvent s'en sortir. En fait, je crois profondément que le meilleur est devant. Voilà.
1: Le meilleur est devant pour les victimes, quel que soit...
0: Mais oui, et puis que
1: pourquoi ?
0: Voilà, qu'elles trouveront un chemin. Parce qu'une victime... Enfin, les victimes que j'ai rencontrées m'ont toujours impressionnée par leur force ou leur capacité de résilience, leur...

0: mal, il y a de la vulnérabilité aussi. Pourquoi c'est important pour vous d'avoir cette sensibilité-là auprès des plus fragiles? Peut-être qu'on peut mettre ça en perspective avec votre foi.
1: Ça, c'est ma manière de croire en l'homme. Je crois que nous sommes là pour nous serrer les coudes. Donc, quand quelqu'un est plus fragile, il a plus besoin d'être épaulé. Il a plus besoin d'être soigné, d'être encouragé, d'être réconforté, d'être défendu. Et il me semble que c'est notre humanité, la grandeur de notre humanité, même indépendamment de toute foi ou de la grandeur de notre humanité, que de s'intéresser aux plus faibles et aux plus fragiles. Une société qui laisse tomber ses plus fragiles, c'est une société totalitaire, c'est une société qui ne laisse rien. Sparte n'a rien laissé. Et donc, je pense qu'il faut impérativement que ces plus fragiles soient au cœur de nos préoccupations. D'ailleurs, nous avons tous une part de fragilité. Donc c'est bien gentil de faire semblant qu'on n'en a pas, de la masquer, de ne faire attention qu'au pouvoir, au plus grand, au plus fort, etc. Ça mène à rien.
0: Et en plus, on est quand même dans une société un peu binaire où c'est soit c'est bien, soit c'est pas bien. Soit c'est, on est dans le bon camp, soit dans le mauvais camp. Vous le ressentez ça aussi
1: Ah ben oui, bien sûr, quand on est en défense, je peux vous dire que
0: on ressent
1: très très bien. Et je pense que c'est caricatural et par définition tellement réducteur, et justement ça nous écarte de l'humanité qui, elle, doit être fine, sensible, s'adapter, être capable de s'émerveiller de choses diverses et des petits points de lumière qu'il y a.
0: J'ai une dernière question qui m'est venue au cours de cette interview. Quelle est la personne la plus difficile à défendre?
1: C'est celui qui ne veut pas être défendu.
0: C'est celui qui ne veut pas être défendu, ça veut dire quoi? Ça veut dire qu'il ne veut pas...
1: Qui dit que puisque c'est comme ça, je vais dire ça. Dans ces conditions, ça n'a pas d'importance, je vais me taire.
0: C'est quelqu'un de résigné.
1: Ou très en colère, souvent. Oui, trop résigné ou trop en colère.
0: Et la plus facile?
1: C'est toujours plus facile de défendre quelqu'un qui est, par exemple, défendu par tous les médias. Il n'y a pas de problème. Pour ça, défendre une victime de Guy Georges, c'est beaucoup plus facile que défendre un prévenu en pénal des affaires. Ça, c'est certain. C'est plus simple de hurler avec les loups. Hein.
0: Vous avez une raison d'espérer plus largement, Solange Doumic, et qui peut s'exprimer à travers votre métier?
1: Je pense que dans chaque homme, on peut trouver une pépite. Et ça, c'est magnifique.
0: Et ce sera le mot de la fin. Merci beaucoup, Solange Doumic. Vous êtes avocate pénaliste, évidemment. On a beaucoup parlé de cette affaire Guy Georges. Vous avez défendu l'une des victimes et vous avez fait basculer le procès, mais vous avez beaucoup d'autres belles histoires à raconter dans le cadre de votre métier. Vous pouvez évidemment retrouver cette émission sur rcfnotredame.fr et sur toutes les plateformes. Merci.
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1: Bonjour et bienvenue. Je suis très heureux de vous retrouver ce matin, ce mercredi 30 septembre, et il règne à la rédaction une ambiance singulière. Hier, je me baladais dans les bureaux. À 9h30, Clara buvait son 8e café. Melchior prenait des cachets de vitamines. En réunion, Pauline et Louis portaient leurs lunettes de soleil. Pour ne pas qu'on imagine leur cerne, j'imagine. Étienne Pépin, lui, de retour de Rome, ne sait plus faire la différence lorsqu'il est à l'antenne et lorsqu'il ne l'est pas. Il me parle au téléphone comme s'il était en duplex pour m'expliquer le programme du pape et le fonctionnement de l'avion. Et ce matin, avec Clara, nous avons failli oublier l'heure à laquelle nous devions vous parler. Nous étions encore dans le bureau il y a 45 secondes. Et oui, après ce voyage exceptionnel du pape en France, il règne ici de la joie et beaucoup de fatigue. La fête est finie. Et c'est peut-être là que tout commence. Un tel moment, ce n'est pas un spectacle médiatique qu'on oublie immédiatement. La force du Saint-Siège, c'est le temps long. Il faut maintenant digérer les discours du pape, les laisser travailler, les laisser germer, les laisser pousser. Alors ce matin, on prend le temps de relire, de comprendre ce que Léon XIV est venu dire à la France. Et puis l'actualité reprend ses droits, elle ne fait pas de pause. Bonjour Clara Bévilacqua.
2: Bonjour Pierre-Hugues.
1: Des dizaines de milliers de personnes ont manifesté hier en France.
2: Une mobilisation contre le recul du pouvoir d'achat dans la fonction publique et demandé davantage de moyens, notamment les pompiers, vous l'entendrez. 440 interpellations dans le mouvement des lycéens et plusieurs violences, jets de projectiles et dégradations. Rien ne justifie la violence, a réagi le ministre de l'Intérieur.
1: Le RN fait bloc autour de Jordan Bardella.
2: Le patron du Rassemblement National visé par des accusations d'antisémitisme de la part de Mediapart.
1: 206 000 personnes ont donc défilé hier selon le ministère de l'Intérieur.
2: Et oui, 300 000 selon les syndicats. Journée de mobilisation pour des augmentations de salaire dans la fonction publique. 8 000 pompiers notamment ont manifesté hier à Paris. Et après la rue, ils se retrouvent en congrès. Leur grand rassemblement annuel s'ouvre aujourd'hui à La Roche-sur-Foron, c'est en Haute-Savoie. Les soldats du feu réclament davantage d'effectifs et plus de moyens. Après un été notamment marqué par des incendies particulièrement importants, Jean-Paul Bolland est le patron des pompiers de France. Il appelle à changer d'échelle et à revoir l'ensemble du système de santé.
3: Le secours d'urgence aux personnes avec nos ambulances, c'est 87% de la mission des sapeurs-pompiers en France. Nous sommes les seuls en Europe, les sapeurs-pompiers français, à avoir le secours qui nous est confié avec des ambulances. Ce n'est pas le cas des autres pays. Et 87%, c'est énorme, mais pourquoi ? Plus de médecins dans nos villes. Et oui, aujourd'hui, c'est nous qui venons assurer la carence. En plus, on surcharge les centres hospitaliers qui ont déjà assez de travail. Et aujourd'hui, on fait tout dans l'urgence. Demain, une entorse, est-ce qu'il est nécessaire d'envoyer une ambulance dans les 15 minutes, si c'est pour attendre plusieurs heures aux urgences? On perd aujourd'hui des sapeurs-pompiers professionnels et des pompiers volontaires par perte du sens de l'engagement de la mission.
2: Jean-Paul Bolland au micro RCF Notre-Dame de Victorien Duché. Les syndicats de sapeurs-pompiers ont déposé un préavis de grève jusqu'au 20 octobre.
1: Certains lycéens ont aussi de nouveau bloqué leur établissement pour demander des moyens supplémentaires.
2: Il y a eu 440 interpellations pour des jets de projectiles et des dégradations, notamment hier, un mouvement de colère pour dénoncer des conditions de travail dégradées mais aussi des classes surchargées, des profs absents et des établissements vétustes. Une mobilisation soutenue par plusieurs élus de la France Insoumise, le maire LFI de Saint-Denis en Ile-de-France notamment. La violence peut être légitime, a déclaré Bali Bagayoko. Des propos graves selon le ministre de l'Intérieur. Laurent Nunez lui a répondu hier sur BFM.
4: La violence n'est jamais légitime. Il n'y a rien qui justifie la violence. Il n'y a rien qui justifie que pour manifester, on puisse se présenter devant des établissements cagoulés, le visage grimé, avec des projectiles, et qu'on attende l'intervention des forces de l'ordre pour les

0: disant que je prenais une responsabilité grave en envoyant les forces de sécurité intérieure sur les rassemblements. Mais je n'envoie pas les forces de sécurité intérieure. Je leur demande de contenir des exactions. Ça n'est pas la même chose.
1: Mais il n'est pas légitime d'inciter les jeunes à se réunir devant les établissements et à cautionner les violences, a conclu le ministre. Une cinquantaine de blessés dans les forces de l'ordre, mais aussi une trentaine de blessés chez les élèves et le personnel de l'éducation. Ce mouvement doit être reconduit demain, selon l'Union syndicale lycéenne.
2: Le Rassemblement national se montre uni derrière son président.
1: Et Jordan Bardella, acclamé hier par des députés de son parti aux côtés de Marine Le Pen après ses révélations de Mediapart qui lui attribuent des écrits antisémites qui remontent, selon le site d'investigation, aux années 2010, lorsqu'il était un jeune militant du Front National. Jordan Bardella prévient ses troupes. Hier matin, il est évident que nous sommes confrontés à un feuilleton. Le président du RN s'est exprimé hier face à la presse.
3: Je vois depuis plusieurs heures, non pas seulement une tentative d'assassinat politique, parce que en fait l'objectif c'est de tuer ma carrière politique. Je vois tous ceux qui hurlent avec les loups. Il va falloir sortir les casques lourds, parce que nous allons être attaqués. Nous sentons les prémices d'une guerre totale. Ça a commencé ces dernières heures avec les accusations fallacieuses de Mediapart, que je conteste formellement. Ces propos et ces positions n'ont jamais été les miens. Soit Mediapart a mis en œuvre une opération de barbouze, soit une opération de barbouze s'est montée à l'extérieur.
1: Jordan Bardella, hier à l'Assemblée nationale, Mediapart a fustigé de son côté la violence, je cite, sidérante de l'extrême droite.
2: Merci beaucoup. Clara Bévilacqua.
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2: RCF Notre-Dame, il est 6h36, à suivre le message de Léon XIV aux familles, un message d'encouragement salué par Pascal Morinière, la présidente des AFC, qui sera avec nous dans 10 minutes. Mais avant cela, l'édito politique, Christophe Barbier au micro de Simon Tatro.
5: Bonjour Christophe Barbier.
6: Bonjour Simon, bonjour à tous.
5: D'abord, une réaction à ce qu'a déclaré Rachid Temal ce mardi.
6: Il a posé la question clé. Comment faire en sorte que la primaire du PS enclenche une dynamique? Pour l'instant, cette dynamique, on ne la voit pas. Ni dans l'opinion qui ne se passionne pas, ni parmi les candidats où personne ne se distingue, tout le monde se neutralise, ni dans l'opinion, la légitimité de cette primaire ne semble pas donner un tremplin. Mais nous ne sommes pas encore au vote. Nous ne sommes même pas à la clôture des inscriptions pour les électeurs. Donc c'est à cela qu'on verra si pour les Français, c'est important de légitimer fortement un candidat de gauche social-démocrate.
5: Jordan Bardella a-t-il rédigé des messages antisémites en 2013 ? Mediapart l'affirme, Bardella le conteste. Se défend-il bien ?
6: Il se défend comme il peut. Il a mis en place deux tactiques de défense. Une dans l'urgence, ce n'est pas possible, c'est une folie, je n'ai jamais pu dire ça, je n'ai jamais dit ça. Et il y a eu même le mot de Marine Le Pen, c'est une dinguerie. Dinguerie, d'ailleurs, est un mot de jeune qui vient de rentrer dans le dictionnaire. Et puis, il y a la deuxième ligne de défense de Bardella et puis des autres lieutenants du RN. C'est un complot, c'est une machination. Là, on a eu un autre mot, beaucoup plus ancien que dinguerie, barbouzerie. Ce sont les deux défenses dressées par Jordan Bardella. On verra si ça résiste à d'éventuelles nouvelles révélations ou des preuves avancées par Mediapart. On sait que Mediapart avance souvent par à-coups pour mieux épuiser l'adversaire.
5: Dans le parcours de Bardella, y a-t-il des éléments qui puissent rendre crédible l'accusation de Mediapart ?
6: Comme dit le proverbe, on ne prête qu'aux riches. Et il y a des éléments dans la biographie de Bardella qui peuvent rendre crédibles ces accusations, mais qui ne les rendent pas forcément vrais. Entre le crédible, parce que c'est dans le paysage, et puis vrai, il y a évidemment tout le fossé de la réalité. Mais dans la jeunesse de Bardella, il y a des engagements très radicaux. Il est entré dans l'extrême droite, par l'extrême droite de l'extrême droite. Pierre-Stéphane Faure, journaliste, a écrit un livre qui s'appelle « Le grand remplaçant », la face cachée de Bardella, paru en 2024 aux éditions Studio Fact, où il refait tout le parcours de ce jeune homme politique très talentueux. Et il montre bien que Bardella, au début, jeune militant, il est d'abord dans la ligne des plus durs. Il est d'abord dans la vénération de Jean-Marie Le Pen, mais en 2013, on peut le comprendre. Il est aussi dans la proximité de Frédéric Chatillon, l'un des fondateurs du GUD, et la version du GUD la plus dure, originelle, si j'ose dire. Ce sont des gens qui fêtaient le 20 avril, chaque année, l'anniversaire d'Hitler. Il est dans cet entourage-là. Ensuite, il y a une question sur l'influence qu'aurait pu avoir Alain Soral, antisémite et révisionniste bien connu, condamné, sur cette jeunesse-là. Je dis cette jeunesse parce que le FN du 93 semblait très touché. Est-ce que Bardella a été sous l'influence politique ? Est-ce que Soral a été son mentor ou pas ? Non, dit Bardella. Jamais ce genre d'idée ne l'a effleuré. Pierre-Stéphane Faure relate dans son livre qu'un tweet de Bardella aurait qualifié Soral de grand sociologue. Là encore, il faudra creuser. Mais c'est là la question clé. Est-ce qu'il y a eu une influence idéologique de Soral à un moment donné sur Bardella ?
5: Que peut-être, quelle peut être

0: l'impact politique de cette affaire ?
1: Il peut être très ennuyeux pour Marine Le Pen. D'abord parce qu'on ne va plus lui parler que de ça. Tous les représentants RN qui sont sur les plateaux aujourd'hui, demain et pour quelques jours ou quelques semaines encore, on va commencer par les pilonner de questions sur Bardella, est-il antisémite ? Que répondez-vous à Mediapart ? Faire passer des idées sur le logement, comme elle l'a fait depuis le début de cette rentrée, des idées sur la baisse de TVA sur les carburants, c'est terminé. Donc la campagne va être muselée par cette affaire. Ensuite, Marine Le Pen a fait de Bardella quand même un élément clé de sa campagne, le numéro 2 sur le ticket pour le pouvoir. La campagne de Le Pen, tant que cette affaire n'est pas réglée dans un sens ou dans un autre, la campagne de Le Pen ne pourra plus être la même, elle est entravée, elle est déviée.
0: Cela peut-il aller jusqu'à la mise en retrait de Jordan Bardella dans la campagne présidentielle de Marine Le Pen ?
1: Vous savez, c'est toujours pareil. Quand un personnage secondaire mais important d'un parti est touché par une affaire, dans un premier temps, tout le monde le défend. Évidemment, il y a la solidarité du camp. Et puis, si ça dure, si ça s'envenime, on fait comprendre à l'intéressé qu'il vaut mieux se retirer pour l'intérêt supérieur du parti, pour protéger la campagne et la réputation du candidat ou de la candidate. Rappelez-vous ce qui est arrivé avec Quatennens dans l'affaire de la gifle à LFI. Dans un premier temps, tout le monde le défend, notamment Mélenchon, et puis au bout d'un moment, ce n'est plus tenable et tout le monde le lâche, il est évincé. C'est ce qui arrivera à Bardella si ça dure, si ça s'envenime, s'il n'arrive pas à trancher vif dans cette affaire. Au bout d'un moment, il sera obligé de dire « je me retire de la campagne, je me retire de toute expression publique », le temps évidemment de faire triompher mon innocence, pour ne pas handicaper la campagne de Marine Le Pen.
0: Il est sur le ticket, il sera Premier ministre si elle est élue présidente. Sa place est-elle menacée, Christophe ?
1: Oui, s'il n'arrive pas à se sortir vite de cette affaire, si Mediapart a des preuves, si Bardella s'enlise, eh bien, à un moment donné, il ne sera plus le deuxième sur le ticket. Ça ne sera plus possible, parce que pour faire l'union des droites, pour faire une majorité aux législatives qui suivront la présidentielle, bah, il faut quelqu'un qui soit irréprochable, surtout sur ce sujet de l'antisémitisme. Et donc, Bardella deviendra un Premier ministre boulet, et plus un Premier ministre atout, booster, turbo, comme il l'était jusqu'alors. Et bien entendu, la nature a horreur du vide, et les humains sont ambitieux. On va très très vite se précipiter au portillon pour le remplacer. On va frapper à la porte de Marine Le Pen pour dire « moi je peux être Premier ministre ». Éric Ciotti, l'allié de l'UDR, il est idéalement placé pour négocier avec les LR. Des LR, peut-être à un moment donné, si Retailleau renonçait, pourrait proposer cela à Marine Le Pen. Même Marion Maréchal pourrait dire « moi je négocie avec Zemmour, et je peux négocier avec la droite, faisons un ticket tous les deux, Le Pen et Le Pen ». Voilà, il y a des tas d'hypothèses, il y a des tas de plans B, mais pas B comme Bardella, voilà, B comme « c'est mon tour ».
0: Qui peut profiter des difficultés actuelles du RN ?
1: Alors, en interne, je l'ai dit, d'autres personnages peuvent profiter. Les marinistes se vengent des bardellistes, hein, ça c'est les règlements de compte toujours dans le parti. C'est pas le plus important. Non, à l'extérieur du parti, certains vont essayer d'en profiter. D'abord, Bardella, comme Le Pen, était devenu les meilleurs défenseurs de la communauté juive. C'est ce qu'il disait. Et une partie de l'électorat juif avait suivi. Zemmour va essayer de revenir en disant à la communauté juive, vous voyez, en fait, ils n'ont rien changé au RN par rapport au FN, revenez à moi. Retailleau va dire, avec moi, vous aurez la politique la plus dure sur l'immigration, la sécurité, vous aurez en plus la compétence parce que j'ai des meilleures équipes, et surtout, vous aurez des gens irréprochables sur le facteur de l'antisémitisme. Donc il y a beaucoup de gens qui vont essayer d'en profiter pour essayer de vampiriser l'électorat de Marine Le Pen. Et puis il y a quelqu'un qui va en profiter, c'est Jean-Luc Mélenchon. Sur le thème... Quoi, vous m'accusez d'antisémitisme depuis le 7 octobre 2023 ? Vous dites que LFI est antisémite, mais vous voyez bien que l'antisémitisme est resté à l'extrême droite. Il va se blanchir et bien entendu se réjouir que Marine Le Pen soit dans une tempête de réputation avec Bardella, comme lui l'a subi depuis plusieurs mois.
0: Allez, on change de sujet. Le pape a passé 4 jours en France. Quel bilan politique, quel message politique vont-ils rester de ce voyage ?
1: C'est un bilan extraordinaire pour le pape. Sur le plan politique, je ne parle même pas du succès, du message apostolique, tout ça a été dit, mais sur le plan politique, un message par jour. Un message, j'ai presque envie de dire un missile, mais le pape est trop pacifique pour que je dise missile. Laïcité juste, dans les salons de l'Élysée, le premier jour. Alors Macron a dû lui répondre, une laïcité n'a pas besoin de qualificatif, une laïcité qui n'est pas juste, ce n'est pas la laïcité. Il y a eu un échange vif, chacun fait valoir son point de vue, le pape n'impose rien, il dit ce qu'est la voie de l'Église. À Lourdes, évidemment, les propos sur la fin de vie, ce qui est légal n'est pas nécessairement moral. En quelques mots, eh bien, c'est l'argument fort, l'argument philosophique fort donné à ceux qui continuent à résister à cette loi sur la fin de vie. Attention, il n'appelle pas à la désobéissance, la loi est la loi, il faut la respecter. Mais puisque c'est un droit à la fin de vie, eh bien je vous demande de ne pas exercer ce droit. Et vous, malade, vous, entourage, vous, médecin, de faire valoir votre réticence morale, votre devoir de réserve pour dire « ce droit, je ne m'en saisis pas, c'est un droit qui est en fait un droit dangereux ». Et donc là, il y a une opposition philosophique à Emmanuel Macron et à tous ceux qui ont soutenu cette loi, qui est extrêmement fort, tout en étant respectueux de la République. Il n'a pas fait de politique, il était au-dessus de la politique. Et puis enfin, à Metz, les derniers messages géopolitiques sur l'Europe, sur la manière dont les dirigeants doivent remettre la paix au centre de leurs préoccupations. Alors là, ce n'était pas envers la France ou envers Macron que le message était passé. C'était envers le monde entier, Poutine comme Trump et comme tous les autres. Là-dessus, le message de la paix du pape, il est toujours aussi fort philosophiquement et toujours aussi impuissant géopolitiquement. Le pape Léon XIV n'a pas encore trouvé, pas plus que ne l'avait trouvé le pape François, le levier pour changer la géopolitique. Le seul pape qui ait trouvé cela dans les décennies qui nous ont précédés, c'est Jean-Paul II. Jean-Paul II avait trouvé le levier pour changer la réalité géopolitique avec sa force apostolique et spirituelle. Un organisateur de ce voyage du pape a dit « Jean-Paul II a réveillé l'Est, Léon XIV va peut-être réveiller l'Ouest ». Oui, il a réveillé des consciences, il a réveillé une ferveur à l'Ouest, il a réveillé une joie à l'Ouest. Il n'a pas encore réveillé la force géopolitique pour imposer la paix à ceux qui font la guerre.
0: Christophe, l'invité de Nathanaël de Rinxan ce mercredi sera Vincent Jeanbrun. Quelle question souhaiteriez-vous lui poser ?
1: Ministre du Logement, tous les candidats, tous les gouvernements nous disent avec moi 200 000, 300 000, 400 000, 500 000 logements par an, j'ai la clé. Et ça n'arrive jamais, on ne les construit pas ces logements. Avez-vous, vous, la clé, la mesure qui débloquerait tout ?
2: Eh bien, réponse avec Vincent Jeanbrun, le ministre de la Ville et du Logement. Il sera au micro de Nathanaël de Rinxan à 7h38.
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2: Nous fêtons aujourd'hui le saint patron des traducteurs. Omblin Poncignon sera avec nous dans quelques minutes pour nous en parler. Mais d'abord, Pascal Morinière, on vous retrouve. Bonjour Pascal.
4: Bonjour Pierre-Hugues, bonjour à tous.
2: Président des AFC, alors le pape a parlé de la famille à de nombreuses reprises pendant son voyage. Qu'en retenez-vous, Pascal ?
4: Nous attendions avec les AFC des messages d'encouragement pour les familles qui sont à la peine et qui se sentent souvent peu soutenues au quotidien. C'est ce que nous avons entendu et au-delà de nos attentes. Le Saint-Père a remercié chaleureusement les familles. Je cite « Je pense à vous, chères familles, qui malgré les multiples difficultés que vous affrontez au quotidien, persévérez courageusement dans votre mission. Je vous remercie pour tout le bien qui se réalise à travers vous. » C'est un message pour tous les parents qui mettent au monde, qui élèvent et accompagnent leurs enfants jusqu'à l'âge adulte et leur permettent ainsi de s'insérer dans la société. Comme le bien, ces familles ne font pas de bruit. Ce sont elles qui permettent pourtant que la société tienne bon. Il est juste qu'elle soit reconnue et remerciée.
2: Et Pascal, le Saint-Père a même demandé aux évêques à Lourdes de soutenir la famille.
4: Oui, Pierre-Hugues, il leur a rappelé que la famille chrétienne, je cite, « mérite la plus grande attention et le plus grand soutien », qu'elle est une clé qui permettra de résoudre bon nombre de crises que connaissent l'Église et nos sociétés. Car c'est en elle que s'apprennent la vie en commun, le respect de l'autre, la générosité, la gratuité du don de soi. Le pape encourage à voir la famille comme une réponse, voire un remède aux crises sociales et ecclésiales. Autrement dit, la famille n'est pas du côté des problèmes à résoudre, mais bien plutôt une bonne part de la solution. Au-delà de l'Église, la société irait mieux si elle s'attachait à prendre soin de sa cellule vitale, la famille. Puisse-t-il être entendu largement sur ce point dans cette période de discernement électoral qui arrive ?
2: Et Léon XIV a aussi eu des propos d'encouragement pour les jeunes à Metz.
4: Oui, Pierre-Hugues, et j'espère que beaucoup de jeunes ont entendu son appel porté par un grand souffle d'espérance. N'ayez pas peur de fonder une famille, de mettre des enfants au monde, de défendre la dignité de toute personne, du premier instant dans le ventre de sa mère jusqu'à son dernier souffle. Bien sûr, il ne cite pas le courant No Kids, mais il interpelle les jeunes sur un point crucial pour cette génération qui se croit sans futur en raison des guerres, du climat, de l'épidémie de Covid ou de la désespérance ambiante. Et il ajoute « Aimez la vie à chaque instant et n'ayez pas peur de l'avenir ». Le pape leur dit cela sans perdre de temps sur un diagnostic relativement sombre.
2: Pascal, pas de long argumentaire ou de démonstration, mais plutôt des encouragements positifs donc.
4: Oui, c'est la méthode Léon XIV. Il décrit les situations, les qualifie rapidement et surtout, appelle au meilleur en encourageant chacun à viser haut. Ses propos laissent ainsi derrière eux un sillage d'espérance paisible et communicative. Alors continuons tous d'être portés par cet élan.
2: Merci beaucoup Pascal Morinière. J'appelle que vous êtes la présidente des AFC. À Avant la prière du matin, le saint du jour, Omblin, en ce 30 septembre, nous fêtons les Jérômes.
5: Oui, et quel saint ce Jérôme, père et docteur de l'Église au 5e siècle. C'est un des grands pères de l'Église d'Occident. Mais c'est surtout lui qui a traduit la Bible en latin, cette traduction qui porte un nom, la Vulgate. Il naît à Stridon, en Slovénie actuelle. Il a un tempérament entier, vif, tourmenté, excessif et une culture immense. Il n'arrête pas de voyager, il étudie partout. Il le voit là, secrétaire du pape Damas. Et il brille par son érudition et son charisme, notamment auprès de nobles dames romaines comme Paula et Marcella, qui deviendront elles aussi saintes.
2: Et à la mort de Saint Damas, Jérôme doit quitter Rome.
5: Oui, là-bas, son caractère irascible lui a valu pas mal d'ennemis. Et donc, il part en Terre Sainte. Il a 38 ans. Quelques dames le suivent jusqu'à Bethléem. Et là, il fonde un monastère d'hommes et de femmes. Et pendant 33 ans, jusqu'à sa mort, à 91 ans, il ne cesse de traduire jour et nuit 4 évangiles du grec au latin.
2: Merci beaucoup, Omblin Ponsignon.
6: Excellente matinée à l'écoute de votre radio chrétienne. On poursuit par la lecture de l'évangile de ce jour, suivi des commentaires de Marie-Christine Savoura, laïque en équipe Mission de France. L'évangile de Luc, chapitre 9, versets 57 à 62. « Je te suivrai partout où tu iras ».

En ce temps-là, en cours de route, un homme dit à Jésus « Je te suivrai partout où tu iras. » Jésus lui déclara « Les renards ont des terriers, les oiseaux du ciel ont des nids, mais le Fils de l'homme n'a pas d'endroit où reposer la tête. » Il dit à un autre « Suis-moi. » L'homme répondit « Seigneur, permets-moi d'abord d'aller enterrer mon père. » Mais Jésus répliqua « Laisse les morts enterrer leurs morts. Toi, pars et annonce le règne de Dieu. » Un autre encore lui dit « Je te suivrai, Seigneur, mais laisse-moi d'abord faire mes adieux aux gens de ma maison. » Jésus lui répondit « Quiconque met la main à la charrue, puis regarde en arrière, n'est pas fait pour le royaume de Dieu. »

Jésus est en chemin. Il marche, marche, marche. Et voici qu'en cours de route, trois rencontres ont lieu. Regardons cette première rencontre. À celui qui lui dit d'emblée « Je te suivrai partout où tu iras ». Le pas de côté que fait Jésus sera comme répondre « Tu ne sais pas ce que tu dis. La passion que je vais vivre, pourras-tu la vivre ?» Invitation pour moi, pour nous, à nous méfier de nos promesses trop rapides. À la seconde personne rencontrée, c'est Jésus qui prend les devants. « Toi, suis-moi. » Mais nous voyons celui-là solliciter Jésus pour discerner à sa place. « Oui, Jésus, toi l'homme libre par excellence, tu ne peux pas répondre à cette demande. Tu respectes tellement nos libertés que tu nous invites à discerner nous-mêmes pour exercer nos choix. » La troisième personne rencontrée est tournée sur la vie d'avant, le regard dans le rétroviseur, et n'est pas libre. Si je passe un temps précieux à regarder mon passé, je ne prends pas le chemin du royaume de Dieu, qui, lui, n'est pas dans le passé, il se construit ici et maintenant. Seigneur Jésus, ces trois rencontres m'interpellent dans mon aujourd'hui, et tes réponses me bousculent. Tu m'appelles à lâcher quelques travers, mes emballements sans suite, mes fuites devant une décision à prendre, mes retours en arrière ou mes tentatives de rebrousser chemin. Tu me redis que marcher à ta suite, libre, ça en vaut la peine. Ton chemin n'est pas un long fleuve tranquille, mais c'est un chemin de vie. Belle journée !

Notre Père qui es aux cieux, que ton nom soit sanctifié, que ton règne vienne, que ta volonté soit faite sur la terre comme au ciel. Donne-nous aujourd'hui notre pain de ce jour. Pardonne-nous nos offenses, comme nous pardonnons aussi à ceux qui nous ont offensés. Et ne nous laisse pas entrer en tentation, mais délivre-nous du mal. Car c'est à toi qu'appartiennent le règne, la puissance et la gloire, pour les siècles des siècles. Amen.

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3: Nous sommes aujourd'hui le mercredi 30 septembre, nous fêtons Saint Jérôme. Très bon réveil. 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Il est 7h et les informations, c'est avec Clara Bévilacqua. L'Hérault et le Gard placés en vigilance rouge.
4: À cause des pluies, orages et risques d'inondations, Météo France parle d'un épisode méditerranéen très marqué. L'Ardèche et la Lozère en vigilance orange. Les établissements scolaires sont fermés aujourd'hui dans le Gard. Plus de 400 lycéens concernés et plus de 400 interpellations. Le mouvement de blocage a encore grossi hier dans les lycées du pays. Et l'appel à la grève est reconduit demain. Mediapart dénonce la violence sidérante du Rassemblement National. Le site publie une enquête qui attribue des messages antisémites à Jordan Bardella. Le patron du parti estime que ce sont les prémices d'une guerre totale contre le RN. Et il veut porter l'âge légal de départ à la retraite à 65 ans. Édouard Philippe, candidat Horizon à la présidentielle, a dévoilé une partie de son programme.
3: Pendant son voyage en France, le pape a insisté sur l'importance de la liberté. Comment former des hommes libres? Le point de vue de Laurent Landette dans 10 minutes.
5: Bonjour à toutes et à tous, tout de suite les titres de votre journal en Franche-Comté. De nombreux ateliers étaient organisés hier à l'hôpital de Trévenans pour sensibiliser sur l'insuffisance cardiaque. En France, cette maladie chronique touche plus de 1,5 million de personnes. Pour s'en prémunir, il faut adopter de bonnes habitudes, de l'activité physique et une alimentation saine et moins salée. Depuis hier, Micronora, le salon de la microtechnique et de la précision, se tient à Micropolis à Besançon. Environ 800 exposants représentant plusieurs secteurs d'activité sont présents afin de présenter leur savoir-faire et production aux 15 000 visiteurs attendus jusqu'à vendredi inclus. On vous présente les temps forts de cet événement dans quelques minutes. La couleur du ciel franc-comtois change franchement aujourd'hui, à l'inverse d'hier où les éclaircies étaient majoritairement encore présentes. Ce mercredi, c'est la grisaille qui s'impose avec quelques pluies ponctuelles. Les températures maximales sont en baisse, même si elles sont très douces en ce début de journée.
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5: Vous n'avez que ça à faire. La question a été posée hier sur les réseaux sociaux par les propriétaires de la maison Potieux à Lons-le-Saunier. Dans la nuit de lundi à mardi, la boulangerie située rue des Mouillères a été victime d'un nouveau cambriolage. Deux individus ont été filmés par une caméra de vidéosurveillance. Une vidéo d'une minute 34 a été diffusée sur la page Facebook du commerce déjà cambriolé en juillet 2025. Les auteurs des faits n'ont pas trouvé d'argent. Ils se sont rabattus sur des cookies qui devaient être vendus dans le cadre d'une opération au profit de l'association Dans les pas de Marcus afin d'aider un enfant de 4 ans et demi atteint d'une maladie génétique. Une plainte a été déposée, des empreintes pourraient être relevées car les cambriolaires ne portaient pas de gants. Plusieurs centaines de collégiens, lycéens et étudiants étaient mobilisés hier à Besançon, Vesoul, Audincourt, Montbéliard et Belfort. Dans le cadre du mouvement de grève nationale de la fonction publique, ces jeunes franc-comtois ont manifesté contre le manque de moyens dans l'éducation nationale. Les lycées Bisontin, Pergaud et Pasteur, les lycées Vésuliens des Aberges et Belin ont été bloqués une partie de la journée. À Belfort, des affrontements sont survenus entre élèves des lycées Folleraud et Condorcet et la police qui a fait usage de gaz lacrymogène. Au-delà du manque de moyens accordés par l'État, ils ont aussi dénoncé le nombre d'heures de cours, une absence d'isolation thermique des bâtiments scolaires et la plateforme Parcoursup qui ne garantit pas une égalité d'accès aux études supérieures, selon eux. À partir de fin octobre, l'usine Stellantis de Sochaux, dans le nord du Doubs, va tourner au ralenti. 7 tournées de production vont être supprimées du 23 au 30 octobre. En cause, un manque de batterie pour les Peugeot 3008 et 5008, alors que la demande pour ces modèles est en hausse. Les batteries en question sont produites par Automotive Cells Company, une co-entreprise créée par Stellantis, Mercedes-Benz et Saft, filiale de Total Energy. La direction de l'usine sochalienne a annoncé cette décision hier matin aux représentants du personnel lors d'un comité social et économique. Elle assure qu'il s'agit d'une mesure ponctuelle dont l'objectif est d'adapter temporairement la production à la demande et d'éviter de constituer des stocks de véhicules. Le site de Sochaux emploie près de 4000 salariés.

0: en production et fabrique chaque jour un peu plus d'un millier de véhicules. Pour prévenir et dépister l'insuffisance cardiaque, la semaine du cœur se tient jusqu'à vendredi dans toute la France. Dans ce cadre, hier, une action était organisée à la maison des usagers et dans le hall de l'hôpital Nord-Franche-Comté de Trévenans. Au programme dépistage de l'hypertension et du diabète, conseils pour arrêter de fumer, gestes qui sauvent, sport santé et informations sur la plateforme Mon Espace Santé. L'idée était aussi de sensibiliser les usagers sur leur alimentation et en particulier sur leur consommation de sel. Aurore Maire, infirmière en pratique avancée, est au micro de Mickaël Desgardins.
1: Le sel au quotidien n'est pas bon. On mange tous trop salé. Normalement, on devrait tous manger entre 5 à 6 grammes, mais en réalité, on est plutôt aux alentours des 10-12 grammes. Et le sel, ça donne de l'hypertension. Ça peut donc donner des cardiopathies à terme. Et dans le cadre de l'insuffisance cardiaque, en fait, ça retient l'eau. De ce fait, ça va pas dans le sens du fait de l'élimination de l'eau, puisque la pompe du cœur a déjà du mal elle-même. Donc, le sel retient encore plus d'eau. Et aussi, au niveau rénal, c'est de même pas bon. Donc, voilà, le sel, c'est vraiment un leitmotiv dans ces années-là, c'est d'éviter le sel un maximum.
2: Éviter le sel et faire du sport.
1: Tout à fait, en fait, c'est de l'activité physique adaptée. Le tout, c'est surtout, je dirais, de ne pas être sédentaire, de ne pas passer ses journées à rien faire. Ça peut être même pour les patients qui ne marchent pas, prendre des petites haltères et puis faire des petits mouvements. Ça peut être du yoga, ça peut être... L'idée, en fait, c'est de ne pas rester inactif. Il faut vraiment entretenir ses muscles et il n'y a que l'activité qui entretient l'activité musculaire. En plus, le muscle au repos brûle plus de calories que de la graisse, donc c'est tout bénef.
0: La semaine du cœur se poursuit dans le Nord-Franche-Comté avec d'autres rencontres prévues à Héricourt et à Montbéliard. Il s'agit d'un exercice. Demain, dès 9h, certains habitants de Sochaux, Vieux-Charmont et des environs vont recevoir une alerte SMS sur leur téléphone portable. Il s'agit d'un simple test de la préfecture du Doubs qui porte sur le risque d'inondation de l'Allan et de la Savoureuse. Le message exercice, écrit en majuscule 3 fois, ne demande aucune action et doit être ignoré. Jusqu'au 31 octobre prochain, la navigation fluviale est interrompue sur une partie du canal du Rhône-Rhin, plus exactement entre l'écluse numéro 8 des Fontanelles et l'écluse numéro 18 de Dampierre-sur-le-Doubs, soit 16 km. Cette interruption est la conséquence d'une insuffisance de la ressource en eau, d'un débit insuffisant de la rivière l'Allan qui alimente le canal, une situation qui impacte notamment le port fluvial de Montbéliard. Les bateaux ne peuvent plus le quitter ou s'y amarrer pendant un mois environ. Nous vous en parlions dans nos précédentes éditions du journal en Franche-Comté. Le salon Micronora a ouvert ses portes hier matin à Micropolis à Besançon. De multiples animations sont programmées pour cette nouvelle édition consacrée aux microtechniques, à la micro-nanotechnologie et à la précision. Jusqu'à vendredi inclus, les 15 000 visiteurs vont pouvoir parcourir 25 000 m² de stands et participer à des dizaines de rencontres, conférences et témoignages. Plus de 800 entreprises sont présentes pendant ces 4 jours, représentant des secteurs variés comme l'aéronautique, le médical, le luxe ou les télécoms. Thierry Biziot, président de Micronora, détaille les temps forts de cette édition.
3: Alors les temps forts, ils vont être nombreux. Il y a le Zoom qui est extraordinaire sur la partie qui est fait en partenariat avec le cluster PMT. Il y a 50 entreprises qui montrent, on va dire, l'innovation dans tous ces états, matériaux, pièces, machines, dans un espace de 600 m². Plus de 50 entreprises, ça c'est un premier temps fort. La journée aéronautique spatiale et défense, où on va aussi avoir du naval et du terrestre au niveau des marchés, va se passer mercredi, donc un temps très fort avec une délégation du GIFAS. Nous aurons aussi des thématiques qui sont importantes, à la fois des conférences techniques, mais des conférences aussi décloisonnantes, inspirantes. Il y a 40 personnes qui vont inspirer la semaine pour décloisonner, parce que je pense que le monde a besoin d'être décloisonné. On est trop siloté. Donc décloisonné, on a pris ce parti pris sur Micronora. Et dernier temps fort, pour clôturer le salon, vendredi, la visite du ministre de l'Industrie, Sébastien Martin, qui nous fera l'honneur de venir au salon en début d'après-midi.
0: Des propos recueillis par Elsa Robert-Penny, le salon Micronora est ouvert gratuitement sur inscription tous les jours de 9h à 18h, à l'exception de ce soir, avec une nocturne jusqu'à 21h. Du 14 au 18 juillet prochain, Lons-le-Saunier va accueillir les championnats de France de VTT. Une convention a été signée en ce sens en mairie lundi soir. Près de 2000 sportifs, le gratin national de la discipline, vont s'affronter pendant 4 jours sur le plateau de Montciel. L'organisation de l'événement a été confiée au club du VTT Conliège comme en 2018. Pas de vigilance particulière aujourd'hui pour la météo en Franche-Comté, contrairement à nos voisins de Bourgogne. Cependant, les éclaircies reculent davantage face aux nombreux passages nuageux. Quelques rares gouttes de pluie sont même possibles en matinée et dans l'après-midi. D'abord à Lons-le-Saunier en petite montagne, puis ensuite dans le Haut-Jura. Les températures sont en baisse, même s'il fait déjà un peu plus chaud qu'hier ce matin. 17 degrés à Morée et Aurouze, 18 à 19 degrés à Saint-Claude, Champagnole, dans tout le Haut-Doubs, à Villers, Seixelles et Jussey également. 20 degrés pour le bassin de Loye, à Saint-Vit, Besançon et Montbéliard, 21 à 22 degrés dans le reste de la Franche-Comté.
4: RCF Notre-Dame, il est 7h10, soyez les bienvenus si vous nous rejoignez. C'est une photo qui a fait le tour du monde, une Pietà des temps modernes. On voit le pape Léon XIV dans sa papa mobile, la bouche légèrement ouverte, le regard plein de compassion, bénir une petite fille porteuse de handicap, portée par des bénévoles au t-shirt jaune. Vous entendrez la mère adoptive de cette petite fille. L'actualité chrétienne, ce sera dans 5 minutes avec Pauline de Torsiac. Mais d'abord, le point de vue. Bonjour Laurent Landette.
5: Bonjour Pierre-Hugues.
4: Vous êtes membre du Dicaster pour les laïcs, la famille et la vie, directeur général du Collège des Bernardins. On va revenir avec vous sur les propos tenus par Léon XIV à l'Élysée. Léon XIV qui a rappelé la pensée de Georges Bernanos, qui redoutait qu'un paradis des machines ne conduise à l'obéissance aveugle et à l'irresponsabilité.
6: Il soulignait comment, pour leur échapper, la civilisation française avait, au contraire, travaillé pendant des siècles à former des hommes libres, pleinement responsable de leurs actes.
4: Alors Laurent, cet hommage à la culture française ne nous pose-t-il pas une question beaucoup plus vaste ?
5: Oui Pierre-Hugues, ce qui me frappe, c'est cette idée de former des hommes libres. Car la liberté peut être proclamée partout et pourtant s'affaiblir dans les consciences. Elle peut nous être retirée bien sûr, mais nous pouvons aussi renoncer nous-mêmes lorsque nous cessons de discerner. Notre conscience doit apprendre à résister à ce qui voudrait décider pour elle. Elle se forme dans la recherche patiente de la vérité et dans cette capacité à reconnaître librement ce qui est juste et bon. Elle dépasse nos préférences ou nos sensations. Au fond, l'Évangile le dit en une phrase, « Alors vous connaîtrez la vérité et la vérité vous rendra libre. » Former des hommes libres, c'est former leur intelligence à la lumière d'un patrimoine, car une intelligence cultivée est moins facile à soumettre.
4: La culture serait donc beaucoup plus qu'un patrimoine à conserver.
5: Évidemment, Léon XIV rappelle que les écoles cathédrales, les universités, les académies ont été ces lieux essentiels de recherche de la vérité. Et le jour même, à Notre-Dame, il va plus loin encore. Il dit que la cathédrale est plus qu'un monument. Sa reconstruction révèle, selon ses mots, que nous sommes au centre vital d'une civilisation. Mais une civilisation ne vit pas seulement de ce qu'elle conserve. Elle relie les générations et permet à un peuple de recevoir un avenir et une espérance. Car un homme ne devient pas libre dans le vide. Sa liberté se forme au contact d'une parole, d'une lecture, d'une contradiction, d'une histoire, d'une culture familiale et sociale qui donne à son intelligence de quoi s'orienter. Rien de tout cela dans un paradis des machines.
4: Et ce paradis des machines que redoutait Georges Bernanos, est-ce qu'il n'a pas aujourd'hui une résonance très particulière ?
5: C'est clair. Et Léon XIV en vient alors à l'intelligence artificielle. Le vrai danger, c'est que l'homme soit tenté de lui abandonner, peu à peu, son jugement, sa responsabilité, sa capacité à choisir entre le bien et le mal. Un robot peut utilement épargner un effort. Mais la responsabilité de nos choix doit demeurer la nôtre. Et cette inquiétude prend encore davantage de relief dans son discours à l'UNESCO. Léon XIV y relève ce paradoxe étonnant. Nous attribuons désormais le mot « intelligence » à des systèmes informatiques, tandis que nous évaluons les vies humaines à l'aune de l'efficacité. Il y a là une inversion totale des valeurs. Et c'est bien de notre liberté qu'il s'agit. Nous avons inscrit la liberté sur nos frontons, comme le rappelle encore Léon XIV. Une société vraiment libre respecte aussi la diversité des consciences. La liberté a certes besoin de lois qui la protègent, mais ce voyage du pape Léon en France nous a rappelé qu'elle a aussi besoin d'hommes et de femmes qui aient appris très tôt à ne pas y renoncer.
4: Merci beaucoup Laurent Landette. Et d'ailleurs, je crois que c'est Georges Bernanos qui avait aussi écrit un petit livre qui était un recueil de ses conférences, La liberté, pourquoi faire ?
5: Exactement.
4: Voilà, et ça, c'est... on ne peut que inviter les auditeurs à relire. En un mot, Laurent Landette, vous, de façon plus personnelle, comment vous avez vécu ces moments avec le pape Léon XIV ?
7: Moi, vous avez rappelé cette magnifique photo de cet enfant dans les bras du Saint-Père. Moi, je crois qu'elle dit tout du voyage. Elle dit à la fois la compassion, la douceur de cet homme et en même temps sa détermination à rugir comme un lion pour défendre la vérité.
4: Eh bien, on va en parler dans quelques minutes avec Pauline Torsac, même dans quelques secondes. Mais d'abord, Nathanaël de Rinxan nous a rejoint. Bonjour Nathanaël.
8: Bonjour Pierre-Hugues.
4: On vous retrouve à 7h38 avec Vincent Jeanbrun.
8: Exactement, ministre du Logement et de la Ville. Et avec lui, nous allons parler, par exemple, du Conseil des ministres demain, où le projet de budget sera présenté pour la première fois. Et lui, en tant que ministre du Logement et de la Ville, est particulièrement concerné. Il nous dira quelle est la part de ce budget qui est consacrée à l'évolution de nos habitations.
4: Et peut-être évoquerez-vous aussi ce qui se passe en ce moment dans les lycées avec Bali Bagayoko, qui est le maire de Saint-Denis et qui fait des remous.
8: Exactement. Et on reviendra aussi sur une petite phrase de Vincent Jeanbrun qui vous a forcément interpellé. Pierre-Hugues, je ne vous en dis pas plus.
4: Rendez-vous à 7h38.
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4: Et bonjour Pauline de Torsiac.
11: Bonjour Pierre-Hugues, bonjour à tous.
4: Dans cette édition, on revient largement sur le voyage du pape.
11: Oui, la photo a fait le tour du monde, vous l'évoquiez, en pleine déambulation sur les Champs-Élysées au milieu de 800 000 fidèles. Léon XIV a béni Marie Garance, une petite fille atteinte de polyhandicap, pour sa mère adoptive. Eh bien, c'est un miracle, son témoignage, dans un instant. L'attention aux plus fragiles, aux malades, Léon XIV n'a cessé de rappeler l'importance de la dignité humaine lors de son voyage. Il a aussi apporté son soutien aux soignants qui sont en première ligne. Et puis, Laurent de la Résurrection, source d'inspiration pour Léon XIV, à l'occasion de sa visite à l'Institut catholique de Paris, le pape a reçu un cadeau original, c'est ce que nous verrons.
4: C'est l'une des images les plus symboliques du voyage de Léon XIV.
11: Et samedi dernier, lors de sa déambulation au milieu des fidèles à Paris, Léon XIV s'est arrêté pour prendre dans ses bras et bénir Marie Garance. Le pape a béni la fillette de 10 ans atteinte de polyhandicap. Le regard échangé a ému le monde entier. Ce geste montre toute la vulnérabilité de Marie Garance. Un regard entre la fillette et le pape qui en disent long. La compassion et la tendresse de Léon XIV. Pour Clotilde Noël, sa maman adoptive, fondatrice de l'association Tombidini, c'est un miracle.
12: J'ai l'espérance et je veux croire que ça va faire bouger les choses. Parce que dans cet instant qui a été comme un instant d'éternité, à l'unisson, en fait, c'est là où il y a eu le miracle, tous nos cœurs ont pu permettre de voir la même chose. Depuis déjà plusieurs années, notre civilisation ne va pas du tout dans le sens de la protection de cette fragilité. Et là, en fait, toute personne qui était rassemblée là, aussi bien physiquement sur les champs que derrière leur télé pour voir la déambulation du pape, ont été percutées, quelle que soit leur histoire, leur réflexion éthique, etc. Et en fait, quand on regarde les images, il y a eu cet instant où tout le monde a été saisi. Il y a eu un frémissement dans la foule. Et après, il y a eu des applaudissements. C'est-à-dire qu'il y a eu une célébration, une acclamation.
11: Voilà, et c'est le fait que le pape prenne Marie Garance dans ses bras, ça n'était pas prévu. Marie Garance, c'est la fille de Clotilde et Nicolas Noël. Ils sont tous deux parents d'une famille de 10 enfants, dont 4 ont été adoptés et sont porteurs d'un handicap. C'est en 2016 que le couple a accueilli cette petite fille, pupille de la nation. Ses parents biologiques l'ayant confiée à la protection de l'État, ne pouvant assumer sa charge. Alors, pour Clotilde Noël, au-delà de cette image qui a ému le monde entier, les messages portés par le pape sur la dignité humaine, son attitude semble avoir été appréciée et pourrait avoir un impact.
12: Il l'incarne et ce qui est beau, en fait, là je viens de faire énormément de médias avec des idées politiques de tous bords, et bien en fait, aime ce pape. C'est-à-dire qu'en fait, il est en train de parler de cette dignité humaine qui est finalement la question la plus controversée. Il devrait, en fait, j'ai envie de dire, se faire un maximum d'ennemis. Et contre toute attente, les gens se rassemblent autour de lui. Hier, j'étais sur un plateau télé et on voyait la fin de son passage à Metz et les journalistes disaient « on le voit partir, mais on voulait que ça dure, c'est la fin ». Alors après, j'ai dit « non, c'est le début puisqu'il nous a déposé plein de choses. Maintenant, il faut qu'on en fasse quelque chose ». Mais les gens ont aimé en fait le voir, suivre les images, voir son regard, sa douceur, son humanité. Il est sincère, il a fait, on va dire, carton plein sur la France avec ce passage. Ça, c'est sûr qu'il a mis le feu.
11: Voilà, Clotilde Noël, la maman de Marie-Garance, cette petite fille qui a été prise dans les bras de Léon XIV, cette image qui a fait le tour du monde. Et face au découragement, Léon XIV a appelé à bâtir une nation renouvelée. À partir de ses racines irriguées par la foi, il a appelé à développer la civilisation de l'amour.
4: Et autre image émouvante de ce voyage, Pauline, ce médecin qui fond en larmes à l'accueil Notre-Dame à Lourdes.
11: Oui, c'est là que le pape est allé à la rencontre de 500 malades. Avant de prononcer son discours et d'aller au contact des malades, plusieurs personnes se sont exprimées. Une personne du sanctuaire, une malade et un médecin. Et ce dernier est venu témoigner sur Lourdes, le soignant et la personne en fragilité. Alain Batty, généraliste à Laval, nous dit ce qui a provoqué ses larmes et son émotion, car il était très ému à la fin de son intervention.
13: J'étais un peu ému à la fin, mais je pense que ça me renvoie à des périodes... J'ai perdu mon papa assez jeune, j'étais interne, et à l'époque, on ne prenait pas soin des personnes en fin de vie, il était jeune. Hein. Et je pense que ça m'a ému à la fin, quand j'ai relu effectivement les trois dernières phrases du serment qu'on prononce quand on est médecin, en fait. Donc c'était il y a 40 ans. Et je ferai tout pour soulager les souffrances, je ne prolongerai pas abusivement les agonies. Et je ne provoquerai jamais la mort délibérément. C'est évident que ces mots-là, ils sont portés par tellement de soignants qui dépassent complètement le cadre des soignants chrétiens. Et donc voilà, et puis j'ai rappelé effectivement qu'on ne prend pas soin de la vie en donnant la mort. Enfin, ça, c'est tellement évident. Le cheminement que m'a proposé Lourdes m'a bouleversé dans ma façon d'être médecin, en fait. Partager une parcelle d'humanité dans l'accompagnement de l'autre.
11: Voilà, le docteur Alain Batty, généraliste à Laval, qui s'est exprimé devant le pape et devant les malades. Léon XIV a rappelé que la dignité humaine ne se mesure pas et ne se discute pas. Aucune loi humaine ne doit vous faire perdre la certitude de votre dignité. Il est impossible de considérer comme normal de donner la mort. Ce qui est légal n'est pas nécessairement moral.
4: Et à l'occasion de sa visite à l'Institut catholique de Paris, le pape Léon XIV, samedi matin, s'est rendu à l'église Saint-Joseph des Carmes.
11: Oui, vous savez, c'est dans cette ancienne église conventuelle des Carmes des Chaux de Paris que frère Laurent de la Résurrection a vécu. Les écrits de ce frère convert, dédiés aux tâches matérielles, eh bien, sont une source d'inspiration pour Léon XIV, en particulier la pratique de la présence de Dieu qui propose de vivre chaque instant en conscience de la présence divine, dans la cuisine comme devant l'autel. Alors, lors de son passage samedi à l'église des Carmes, eh bien, le frère Antoine-Marie Leduc, supérieur provincial de la province de Paris des Carmes des Chaux, a remis au Saint-Père une édition originale de 1694 des mœurs et entretiens du frère Laurent de la Résurrection. Il nous parle de cette rencontre.
14: J'ai eu la chance de lui remettre cet exemplaire en main propre au nom de tous les frères de la province de Paris des Carmes des Chaux. Oui, c'est une édition de 1694, la première édition des mœurs du frère Laurent de la Résurrection.
11: Alors, comment est-ce qu'il a réagi? Racontez-nous un peu cette rencontre. Comment a-t-il réagi?
14: Alors, la rencontre a été relativement brève, mais on a vu sur son visage et dans son expression, oui, une heureuse surprise, puisqu'il il a fait un « oh » quand je lui ai dit « voilà, nous vous offrons la première édition des mœurs et entretiens du frère Laurent ». Il a fait « oh ». Et donc oui, il a été, je crois, agréablement surpris.
11: Voilà, la spiritualité personnelle du pape américain est donc inspirée par frère Laurent de la Résurrection, dont les écrits mystiques sont plus connus aux États-Unis qu'en France, grâce au protestantisme, où ses écrits sont des classiques.
4: Et si ce voyage a révélé sa personnalité à la fois calme, sereine et déterminée, il a aussi montré un pape en pleine forme.
11: Bien oui, Léon XIV, qui a fêté ses 71 ans le 14 septembre dernier, n'a pas vraiment montré de signes de fatigue au cours de ce voyage à la cadence effrénée. L'un de ses atouts, sans doute, le sport, un pape sportif et discret, comme le révèle cette anecdote de frère Sylvain Détocq, dominicain, auteur du livre « Au plaisir de Dieu, l'évangile du bien-être ».
15: Le soir de son élection, quand il est apparu au balcon de Saint-Pierre en blanc, en pape, eh bien, quelqu'un à sa télévision s'est exclamé mais c'est Robert Prévost, parce que cet homme, il le connaissait en fait comme quelqu'un qui fréquentait la salle de sport où ce monsieur était coach, et donc il accompagnait Robert Prévost dans les exercices qu'il faisait pour ne pas se blesser. Alors le pape Léon dit qu'il fait du tennis, qu'il aime nager. Je crois qu'il a réouvert la piscine de Castel Gandolfo que Saint Jean-Paul II avait fait construire. Jean-Paul II lui-même était un pape très sportif, on l'appelait l'athlète de Dieu. Hein. Quelqu'un qui cultive aussi son humanité, une magnifique humanité, eh bien, elle passe aussi par le corps, cette magnifique humanité, un corps dont il faut prendre soin et qu'il faut savoir parfois, je dirais, bichonner. Ce n'est pas contre la foi et les mœurs.
11: Voilà le frère Sylvain Détocq, dominicain. A noter qu'au lendemain de ces 4 jours de visite de Léon XIV en France, le cardinal Jean-Marc Aveline s'est confié à Vatican News. L'évêque est un jardinier qui doit arroser toutes les graines. Voilà ce que nous devons faire maintenant. Fin de citation.
4: En direct des diocèses à présent, Pauline, puisque tous les matins on fait un tour de France. Vous nous emmenez aujourd'hui en Anjou.
11: Oui, une terre où la dévotion mariale est profondément enracinée et où un jeune évêque, il y a un siècle et demi, a ouvert une voie d'espérance pour les fidèles en proie au découragement. Bonjour Agnès Millot.
16: Bonjour Pauline.
11: Alors au XIXe siècle, Agnès, a lieu la consécration du diocèse d'Angers à la Vierge Marie. Elle seule peut alors apporter aux habitants le réconfort et le secours dont ils ont besoin, racontez-nous.
16: Eh bien, il faut remonter à novembre 1870, Pauline. À l'époque, la France est en pleine guerre contre les Prussiens. La défaite de Sedan, début septembre, a plongé le pays dans un désespoir profond. Les épouses, les mères voient avec angoisse leur mari et leur fils partir au combat. Le pays est rongé profondément par l'inquiétude. Mais à Angers, le nouvel évêque qui vient d'arriver se distingue par son dynamisme. Son nom, Charles-Émile Frépel. C'est un jeune prélat d'une quarantaine d'années, tout fraîchement sacré. Il est arrivé durant l'été, mais il est déjà sur tous les fronts et il finance à ses propres frais des ambulances à Angers et il organise aussi des secours pour les blessés et les soldats en campagne. On peut dire, vous voyez, que c'est un homme d'action autant qu'un homme de foi.
11: À l'automne 1870, l'Anjou, Agnès est directement sous la menace de l'avancée des troupes ennemies. Alors Monseigneur Frépel, eh bien, impose un geste de foi qui sera suivi par des milliers de fidèles, c'est bien ça?
16: Et oui, le dimanche 20 novembre 1870, Monseigneur Frépel va conduire une procession à Saumur vers Notre-Dame des Ardiliers. Et là, il y consacre solennellement tout son diocèse à la Sainte Vierge. Les paroisses, les familles, les soldats et les membres du clergé qui sont présents implorent tout simplement la protection de la Bonne Mère. C'est un acte d'abandon, un acte d'espérance. Et ce qui est beau, c'est que Monseigneur Frépel rappelle alors la formule qui attribue la France à Marie, mais il la décline au niveau local. Royaume de France, Royaume de Marie, dès le 5e siècle, nous étions en droit de dire diocèse d'Angers, diocèse de Marie. Et c'est cette confiance dans la Vierge qui va se trouver exaucée, puisque le diocèse d'Angers sera finalement épargné par les combats de la guerre de 70. Et on peut dire aussi que cette consécration mariale, Pauline, cette consécration de l'Anjou, elle va porter d'autres fruits. Parce que ce culte de la Vierge, qui était déjà bien enraciné quand même, eh bien il va fleurir davantage durant l'épiscopat de Monseigneur Frépel. Si on regarde après la guerre de 70, eh bien les pèlerins viennent en nombre pour vénérer les madones de Béhoard, du Marillet, du Ronceret, du Puy Notre-Dame, des Gardes et j'en passe. Au total, une quarantaine de lieux où la ferveur, aujourd'hui encore, chère Pauline, reste palpable.
11: Merci beaucoup Agnès Millot, diocèse d'Angers, diocèse de Marie. 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
4: Et c'est grâce à vous Pauline de Torsiac, l'actualité chrétienne à suivre. La météo et les informations de Clara Bévilacqua.
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4: Il est 7h29, des pluies diluviennes s'abattent sur le sud de la France, Clara.
21: Et l'Hérault et le Gard sont placés en vigilance rouge face au risque d'orages et de pluies, inondations. La Lozère et l'Ardèche sont en vigilance orange. Ces pluies touchent la quasi-totalité du territoire. Seul le Grand Est et la Bretagne semblent épargnés pour aujourd'hui. Les températures restent tout de même assez élevées. Hein. 29 degrés à Strasbourg, 27 à Paris et Marseille. Et va faire cet après-midi 25 degrés à Lyon, 23 à Lille et à La Rochelle.
4: Clara, vous restez avec nous pour les infos.
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4: Vous écoutez RCF Notre-Dame, il est précisément 7h30. Bonjour Floriane de Malétroit.
23: Bonjour Pierre-Hugues.
4: Je crois que vous avez assisté à ce week-end papal. Vous allez nous en parler, Nathanaël de Rinxan. Dans quelques minutes, vous recevez le ministre de la Ville et du Logement.
8: Et on parlera aussi du week-end papal avec lui.
4: Eh bien voilà, un beau programme à venir avec Vincent Jeanbrun. Mais d'abord, les informations et à la une, Clara, ces nombreuses interpellations hier.
21: 443 interpellations selon le ministre de l'Intérieur. Lors de blocages de lycées, le ministre parle de jets de projectiles et de dégradations. Pour ce qui est du ministre de l'Éducation, il dénonce des violences inqualifiables. Depuis plusieurs jours, des élèves se mobilisent pour demander plus de moyens. Le gouvernement a accusé en partie la France Insoumise d'instrumentaliser les plus jeunes. La violence peut être légitime, avait déclaré le maire LFI de Saint-Denis, Bali Bagayoko. Des propos très graves, selon le ministre de l'Intérieur. Laurent Nunez lui a répondu hier sur BFM.
24: La violence n'est jamais légitime. Il n'y a rien qui justifie la violence. Il n'y a rien qui justifie que pour manifester, on puisse se présenter devant des établissements cagoulés, le visage grimé, avec des projectiles, et qu'on attende l'intervention des forces de l'ordre pour les prendre à partie. On n'attend même pas l'intervention, on attend la présence simplement des forces de l'ordre. Je crois que monsieur le maire de Saint-Denis m'a interpellé en disant que je prenais une responsabilité grave en envoyant les forces de sécurité intérieure sur les rassemblements. Mais je n'envoie pas les forces de sécurité intérieure. Je leur demande de contenir des exactions, ça n'est pas la même chose.
21: Il n'est pas légitime d'inciter les jeunes à se réunir devant les établissements et à cautionner les violences, a conclu le ministre. On compte une cinquantaine de blessés dans les forces de l'ordre, une trentaine aussi de blessés chez les élèves et le personnel de l'éducation nationale. Ce mouvement doit être reconduit demain, selon l'Union syndicale lycéenne.
4: Et d'autres mobilisations ont eu lieu hier.
21: 206 000 personnes ont défilé hier, selon le ministère de l'Intérieur. 300 000 selon les syndicats. Journée de mobilisation pour des augmentations de salaire dans la fonction publique. 8 000 pompiers, notamment, ont manifesté à Paris. Mais après la rue, ils se retrouvent en congrès. Leur grand rassemblement annuel s'ouvre à La Roche-sur-Foron, en Haute-Savoie. Les soldats du feu réclament davantage d'effectifs et plus de moyens. Après un été marqué par des incendies particulièrement importants, Jean-Paul Bolland, patron des pompiers de France, appelle à changer d'échelle et à revoir l'ensemble du système de santé.
25: Le secours d'urgence aux personnes avec nos ambulances, c'est 87% de la mission des sapeurs-pompiers en France. Nous sommes les seuls en Europe, les sapeurs-pompiers français, à avoir le secours qui nous est confié avec des ambulances. Ce n'est pas le cas des autres pays. Et 87%, c'est énorme, mais pourquoi plus de médecins dans nos villes? Et oui, aujourd'hui, c'est nous qui venons assurer la carence. En plus, on surcharge les centres hospitaliers qui ont déjà assez de travail. Et aujourd'hui, on fait tout dans l'urgence. Demain, une entorse, est-ce qu'il est nécessaire d'envoyer une ambulance dans les 15 minutes? Si c'est pour attendre plusieurs heures aux urgences, on perd aujourd'hui des sapeurs-pompiers professionnels et des pompiers volontaires par perte du sens de l'engagement de la mission.
21: Jean-Paul Bolland au micro RCF Notre-Dame de Victoria, un duché. Les syndicats de sapeurs-pompiers ont déposé un préavis de grève jusqu'au 20 octobre. Et parmi les candidats à la présidentielle, Bruno Retailleau et Édouard Philippe ont d'ores et déjà confirmé leur participation à ce congrès.
4: RCF Notre-Dame, il est 7h33. Édouard Philippe, justement, a révélé une partie de son programme.
21: Et il a abordé la question des retraites. L'ancien Premier ministre, désormais candidat Horizon, veut repousser l'âge de départ à 65 ans s'il est élu. Exiger également 45 annuités, tout en ajoutant un volet de capitalisation. Édouard Philippe assure qu'un Français sur trois pourra partir avant 65 ans, ceux qui ont eu de longues carrières ou des métiers pénibles. Le gouvernement veut aider 55 000 ménages modestes à installer une pompe à chaleur d'ici 2 ans. Un système de leasing social qui consiste à mensualiser l'installation d'une pompe à chaleur et de réduire la dépendance donc au pétrole et au gaz. Une aide qui entre en vigueur dès demain, une aide moyenne de 9 800 euros par foyer, annonce la ministre déléguée à l'énergie l'énergie, Maud Brejon. C'est un record. La France va devoir emprunter 340 milliards d'euros l'an prochain sur les marchés financiers, annonce de l'agence France Trésor. C'est 28 milliards d'euros de plus à trouver qu'en 2026. De l'argent nécessaire pour en grande partie rembourser de précédents emprunts dont le taux était à l'époque bien plus faible qu'aujourd'hui. La polémique a peut-être finalement attiré les lecteurs. C'était ça ou mourir, le roman de Télisson Aurélien est en tête des ventes. L'auteur canado-haïtien est accusé depuis 10 jours d'avoir utilisé l'intelligence artificielle pour écrire son livre. Près de 65 000 exemplaires ont été vendus en 6 semaines. Et c'est une première. Le roi du Maroc vient de nommer Fatima Ezzara El-Mansouri chef du gouvernement. C'est la première fois qu'une femme accède à cette fonction dans le pays.
4: Merci beaucoup Clara Bévilacqua pour les informations. On vous retrouve à 8h pour un nouveau point sur l'actu. Et l'invité de Nathanaël de Ringsan, Vincent Jeanbrun, est avec nous en studio pour votre chronique, Floriane de Malétroit. Bonjour Floriane.
0: Bonjour Pierrick, bonjour Monsieur le Ministre.
4: Alors
0: bonjour.
4: Floriane, êtes-vous remis de ce week-end papal ?
0: À vrai dire, Pierrick, je suis en pleine redescente de LSD. Oula. La nouvelle drogue, Léon, serviteur de Dieu. Je m'y suis shootée pendant tout un week-end et là, franchement, c'est dur. Je vais avoir besoin d'une soupape de décompression d'une semaine au moins. Je chiale, comme une Marie-Madeleine. Tous mes collègues pensent que je me suis faite larguer. D'ailleurs, quand l'un d'eux m'a demandé l'autre jour ce qui n'allait pas, j'ai répondu « C'est Léon, il est parti !» Je pense que ça n'a pas arrangé ma cause. Sérieusement, je ne me reconnais plus. C'est la première fois que je scrolle sur mon téléphone, pas pour voir des vidéos débiles, mais pour trouver des nouveaux contenus sur le pape. Le pire, c'est qu'entre les photos chialantes des bébés et des enfants handicapés qui se font bénir et les vidéos du pape qui chiale devant la Sainte Vierge, et bah ça me fait encore plus chialer. La nuit, les images tournent en boucle dans ma tête. J'ai même essayé de lire un petit ours Jeanbrun pour m'endormir. Rien n'y fait. Je revois ce pape nous dire à la veillée du vendredi « Vous êtes les saints de France !» Alors, pas sûre d'être une sainte. Et puis surtout, à la différence de Jeanne d'Arc, je n'ai pas plusieurs voix, mais une seule. Et pour être honnête, monsieur le ministre, je ne suis pas sûre de la mettre dans l'urne en 2027. Non mais après cette soirée incroyable au Stade de France, c'est sûr, il va y avoir un boom des petits bébés Léon chez les jeunes parents cathos. De quoi mettre en PLS tous les bobos casseurs de graines de courge qui avaient la main mise sur ce prénom. Et puis la messe. Mais quelle messe ! Bon, pour être honnête, j'ai pas vu grand-chose hein, parce que le Seigneur n'a pas hyper bien réparti les tailles entre ses créatures. Ici, petite dédicace à Étienne Pépin, hashtag Team Zaché. Non mais c'est sûr, hein, certaines créatures ont été plus gâtées que d'autres par le bon Dieu. N'est-ce pas monsieur Jeanbrun, dit le beau brun. Je pense que vous, en revanche, monsieur le ministre, vous avez dû bien le voir, Léon. Entre vos logements de fonction et ceux de vos amis, il y avait forcément un petit rooftop sympa. En tant que ministre du Logement et de la Ville, je pense que vous pouvez dire qu'après ce week-end qui a quand même rassemblé 800 000 personnes rien qu'à la messe, l'état des lieux de sortie est miraculeux. Et en tant que ministre de la Cohésion des quartiers, je pense que vous avez pu également être admiratif de ce week-end sans incident, en particulier avec les 80 000 jeunes réunis au Stade de France, tandis que vous galérez quelques mètres plus loin avec le blocus de quelques lycéens de Saint-Denis. Alors, monsieur Jeanbrun, je pense qu'en matière de religion comme de politique, on peut tirer une leçon du pape. Il est temps de remettre l'église au milieu du village.
4: Merci beaucoup, Floriane de Malétroit, ce matin sur RCF Notre-Dame. Floriane, on vous retrouve évidemment sur vos réseaux sociaux et mercredi prochain à l'antenne de RCF Notre-Dame.
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4: Il est 7h37 sur RCF Notre-Dame. Nathanaël de Ringsan, vous recevez ce matin Vincent Jeanbrun, donc le ministre de la Ville et du Logement.
8: Oui, bonjour Vincent Jeanbrun. Alors le gouvernement bonjour. Présente demain matin son budget 2027. On va en reparler dans quelques instants, mais d'abord j'aimerais revenir avec vous sur le déplacement du pape en France. Vous faites partie de celles et ceux qui ont pu approcher, échanger peut-être avec le Saint-Père. Alors de quoi parle-t-on quand on est ministre du Logement avec un souverain pontife ?
1: Bah d'abord, j'ai eu cette chance extraordinaire de pouvoir participer à l'événement à l'Élysée où il est venu nous adresser un message très puissant et je fais partie de quelques personnes qui ont eu la chance de le saluer, de le toucher, de lui serrer la main au moment où il est reparti et on a échangé juste une salutation. Mais d'abord, c'est un moment très fort, forcément. Et deuxièmement, je pense que si on avait eu un peu plus de temps, je pense qu'on aurait aimé ensemble parler probablement du mal logement et comment en France, dans un pays comme le nôtre, on peut tenir cette promesse de fraternité et de faire en sorte que personne ne dorme à la rue. C'est aussi dans mes compétences en tant que ministre du Logement et c'est probablement un des plus grands défis qu'on a, tenir cette promesse qui est un des éléments de la promesse républicaine. On ne laisse pas les plus fragiles à la rue dans notre pays. L'État dépense beaucoup, ce sont des milliards d'euros qui sont dépensés chaque année pour essayer de mettre une politique efficace au service de ceux qui sont les plus démunis. Mais objectivement, c'est très difficile et il reste tellement à faire. Voilà, je pense qu'il aurait probablement aimé me parler de ça et moi j'aurais aimé lui parler de ça aussi.
8: Alors, Monsieur Jeanbrun, je ne connais pas vos convictions religieuses, mais peut-être ont-elles inspiré cette référence faite à Notre-Dame, à deux reprises en quelques jours, votre promesse en Gironde de reconstruire le porche plus vite que Notre-Dame, c'est vous qui l'avez dit, et quelques jours plus tôt devant les parlementaires, votre volonté de lancer, je cite, un Notre-Dame de la construction. Alors, j'adore la formule, mais j'ai du mal à la visualiser. Expliquez-moi à quoi ça ressemble, un Notre-Dame de la construction.
1: En fait, on connaît dans ce pays la plus grande crise du logement depuis l'après-guerre. Les Français ont un mal de chien à se loger. Et donc le défi, c'est de produire à nouveau du logement. Derrière le mot produire, il y a rénover à neuf et il y a construire du neuf. Or, on se rend compte qu'il y a énormément de blocages qui viennent de nos procédures administratives. Et donc, il ne s'agit pas de construire moins bien que ce qu'on faisait hier, au contraire. Et c'est en ça que déjà Notre-Dame est un exemple. C'est-à-dire qu'on a su reconstruire avec une qualité architecturale, une qualité des matériaux, un savoir-faire de nos artisans qui est extraordinaire. Mais le faire le plus vite possible en écrasant les procédures et toutes les lourdeurs
8: administratives. Il faut s'affranchir de certaines procédures administratives.
1: C'est ce que j'appelle...
8: Dans la bouche d'un ministre, je suis à la fois... Je suis agréablement surpris si j'ai un problème de construction, mais je suis un peu surpris quand même.
1: Bah, vous savez, j'étais maire pendant plus de 10 ans et on
8: à
1: a bien
8: Rose,
1: vu
8: oui.
1: Exactement toutes les lourdeurs administratives. Et à chaque fois, je me disais, mais comment c'est possible qu'on ait autant de lourdeurs de procédures? Ça empêche, en fait. Et quand la crise du logement est aussi forte que ce qu'on est en train de vivre, il faut qu'on gagne du temps.
8: Mais comment ça va se passer concrètement? Qu'est-ce que vous pouvez faire statut de ministre
1: pour
8: aider les Français, les professionnels à s'affranchir de ces procédures?
1: Très concrètement, on a actuellement en débat un projet de loi, relance logement. Il est déjà passé au Sénat, il doit passer à l'Assemblée nationale dans quelques semaines. Dedans, il y a un article que, justement, j'appelle souvent les Jeux Olympiques du logement ou le Notre-Dame de la construction. Parce qu'au fond, on l'a vu pour les Jeux Olympiques ou pour Notre-Dame, on a su construire de la qualité, mais en le faisant beaucoup plus vite que les procédures normales. Au fond, maintenant, on arrive à une moyenne complètement folle. Quand vous avez un projet immobilier qui doit sortir de terre, on est sur du 5-8 ans pour sortir le projet de terre. Sur ces 5 à 8 ans, vous avez 2 ans et demi maximum de travaux. Mm-hmm. Tout le reste, c'est de la procédure. Et donc, dans cet article de loi, on s'inspire de ce qui a été fait aux Jeux Olympiques ou à Notre-Dame et on vient simplifier toutes les démarches préalables. On pourra rentrer dans le détail, c'est un peu technique, mais la conformité au plan local d'urbanisme, les délais de recours, etc. Tout ça est compressé de façon à ce qu'on puisse aller le plus vite possible dans des zones qui seront identifiées par les maires et les préfets.
8: Alors le nerf de la guerre dans la construction également, c'est bien sûr l'argent. Il faut en trouver. Hein. Demain, le budget 2027 est présenté en Conseil des ministres. Quelle sera la part consacrée à l'immobilier? De combien disposera votre ministère pour financer, entre autres, ce Notre-Dame de la construction?
1: Il y a plusieurs choses. D'abord, il y a dans le projet de loi plusieurs outils qui soutiennent la production de logements et surtout le fait que les Français accèdent à des logements. Vous avez notamment le célèbre prêt à taux zéro, qui lui va être prolongé de plusieurs années. Donc c'est un coût, puisque ce prêt à taux zéro, c'est l'État qui paye les intérêts aux banques.
8: Pas pour tout le monde, mais en tout cas, il y a des Français qui en bénéficient.
1: Alors, il y a beaucoup de Français qui peuvent en bénéficier. Ensuite, en fonction de vos revenus, vous n'avez pas tout à fait le même soutien. Et surtout, une grande nouveauté, et ça, c'est une vraie fierté pour moi, on va lancer un prêt à taux zéro parentalité. On vit dans un pays, et ça, je vous en parle, ça me saisit, vous avez des familles qui renoncent à faire des enfants en se disant « je ne sais pas comment je vais pouvoir loger mes enfants dignement demain, donc je renonce ». Un pays qui commence à renoncer à faire des enfants alors qu'on en a envie, c'est un drame.
8: Ça en dit long sur la complexité du logement dans notre pays,
1: ça montre la profondeur de la crise, absolument.
8: Locatif et l'acquisition. Il va s'adresser à qui ce prêt à taux zéro des parents qui font des enfants?
1: Sur le même modèle que le prêt à taux zéro que nous connaissons aujourd'hui, avec donc une aide qui peut monter jusqu'à 100 000 euros en fonction de vos revenus et qui va vous permettre de vous accompagner. Mais la bonne nouvelle, c'est qu'en fait, vous pourrez en bénéficier même si vous avez déjà été propriétaire par le passé, et vous pourrez en bénéficier même si vous avez déjà bénéficié du premier prêt à taux zéro. La seule condition, c'est d'avoir un enfant à naître ou un enfant jusqu'à ses 3 ans. Ça change complètement la logique et on dit aux parents qui nous écoutent ou aux parents potentiels qui nous écoutent, n'ayez plus peur de faire un enfant, vous aurez les moyens, l'État sera à vos côtés pour vous soutenir dans l'acquisition d'un logement plus grand.
8: Ça, c'est dans vos projets, dans les prochaines semaines.
1: Ça sera débattu au budget dans les prochaines semaines.
8: Mais globalement, votre budget, il est plutôt en hausse ou plutôt en baisse par rapport à l'année dernière ?
1: Eh bien, au global, il est légèrement en baisse, puisque vous le savez, l'État va demander, au regard de la situation financière qui est la nôtre, des efforts un petit peu à tout le monde, mais beaucoup d'efforts à lui-même. Et c'est un budget de courage politique parce que, effectivement, l'État va se serrer fortement la ceinture, dépendre de mon ministère des agences, que ce soit sur la rénovation urbaine, que ce soit sur la rénovation de l'habitat, par exemple. On leur demande de gros efforts dans leur fonctionnement et dans leur gestion. L'idée, c'est que ce ne soit pas l'argent qui est utile aux Français qui soit diminué, mais bien tout ce qui est les coûts de fonctionnement. Et donc, forcément, une baisse faciale. Mais encore une fois, assumer. Moi, je vous le disais tout à l'heure, j'étais maire. Je suis arrivé à la tête d'une mairie qui était quasiment en faillite. On a fait des économies, mais sans que ce soit un impact sur les services publics. On a protégé le service public tout en se désendettant et en faisant des économies de gestion. On peut être plus efficace. À l'heure de tous les outils qu'on a aujourd'hui, on doit pouvoir faire des économies importantes.
8: Alors, l'objectif, c'est de construire 400 000 logements neufs par an. Une partie de ces logements doit être convertie en logements sociaux. Vous étiez le week-end dernier à Bordeaux pour le congrès HLM. Vous avez annoncé 500 millions d'euros d'efforts supplémentaires pour les bailleurs sociaux. C'est énorme. On fait quoi aujourd'hui dans l'immobilier avec
1: un demi-milliard que l'État renonce à prélever aux bailleurs sociaux pour qu'ils aient les moyens
8: c'est
1: de produire.
8: C'est comme si vous leur donniez quelque chose indirectement.
1: C'est tout à fait. Et donc, pour soutenir la production de logements sociaux, c'est fondamental. Moi, je suis un enfant du logement social. J'ai grandi justement dans barre HLM, dans la ville dont j'ai eu la chance d'être maire plus tard. Et mes parents, qui étaient modestes, n'auraient pas pu nous apporter le même confort de vie sans ça. Donc, moi, je crois au logement social, mais je crois aussi au parcours résidentiel. Le fait qu'on peut démarrer dans la vie dans un logement social avec l'envie plus tard de pouvoir évoluer et de devenir propriétaire. C'est important d'être aux côtés de nos bailleurs sociaux. Ils sont aujourd'hui, dans la crise du logement qu'on connaît, les piliers de cette relance. Et c'est eux qui maintiennent encore la production de logements dans notre pays. Il était important de leur envoyer un signe fort. Il y a le signe que vous venez d'évoquer. Il y a le fait qu'avec la Banque des Territoires et la Caisse des Dépôts, on a annoncé aussi des sommes très importantes pour financer ce qu'on appelle le logement intermédiaire, qui est un tout petit peu plus cher et qui est plus adapté aux classes moyennes. Et puis aussi un défi qui est devant nous, la rénovation du parc existant, que ce soit sur le confort d'hiver et évidemment sur le confort d'été. Après
8: juste un mot sur les logements sociaux. Vous attendez combien de logements supplémentaires en contrepartie de la part des bailleurs HLM ?
1: On s'est fixé avec le Premier ministre l'objectif d'avoir 2 millions de logements supplémentaires d'ici 2030 pour tous les logements confondus, sur du neuf, sur la rénovation à neuf, du privé, du social. Et la part des logements sociaux, elle va être considérable. On vise évidemment plus de 100 000 logements sociaux par an sur tout le territoire national, en France métropolitaine, comme dans nos Outre-mer. Et pour ça, il faut qu'on ait des bailleurs sociaux qui se sentent soutenus, qui soient motivés et au rendez-vous.
8: Alors justement, Christophe Barbier, je vous invite à mettre le casque qui est à côté de vous. Nouveau chroniqueur sur RCF Notre-Dame a une question, il s'intéresse à l'immobilier, Christophe, a une question à vous poser à ce sujet.
2: Tous les candidats, tous les gouvernements nous disent avec moi 200 000, 300 000, 400 000, 500 000 logements par an, j'ai la clé. Et ça n'arrive jamais, on ne les construit pas ces logements. Avez-vous, vous, la clé, la mesure qui débloquerait tout ?
8: Alors comment est-ce qu'on peut obliger, entre guillemets, celles et ceux qui sont concernés par ces mesures à aller au bout de leurs promesses ? L'année dernière, il y a eu 370 000 logements neufs construits en France. C'est un petit peu moins que ce qui était prévu, ce qui était constaté ces 5 dernières années. L'année prochaine, vous repartez sur du 400 000. Quelles mesures vont vous permettre de constater que l'objectif est atteint ?
1: La question, elle est très juste parce qu'en réalité, si on ne change pas les règles du jeu, on n'y arrivera pas. Cet objectif de 2 millions de logements d'ici 2030, c'est pas le Premier ministre et moi-même qui, sur un coin de table, l'avons décidé. On a réuni ce que j'aime appeler l'équipe de France du logement. Tous ceux qui, de près ou de loin, participent à la production de logements dans notre pays. C'est avec cette équipe, on s'est dit, bon, qu'est-ce qu'on peut raisonnablement viser ? On a regardé les logements qui manquaient, il nous en faudrait effectivement 400 000 par an. On s'est dit, est-ce que c'est atteignable ? Et la réponse est oui, à condition qu'on ait des outils comme ceux qu'on a évoqués tout à l'heure pour faire un choc d'investissement, prêt au zéro famille, des dispositifs fiscaux pour inciter les Français à investir dans la pierre, dans le neuf comme dans l'ancien, choc d'investissement, choc de simplification, on en a parlé tout à l'heure, le Notre-Dame de la construction, les Jeux Olympiques du logement, on simplifie les procédures pour que ça sorte plus vite de terre. Quand ça sort plus vite de terre, ça coûte moins cher. C'est aussi un élément très important. Et puis, un choc de rénovation, puisque dans produire 400 000 logements par an, produire 2 millions de logements d'ici 2030, il y a aussi l'idée de réhabiliter de l'ancien dégradé à neuf. Ça compte aussi dans ces travaux-là. Et puis un dernier point, moi je crois beaucoup à un choc de décentralisation. Je fais confiance aux élus locaux, je fais confiance aux maires, et leur donner plus d'outils pour maîtriser et la politique de peuplement, c'est un mot un peu barbare, mais pour dire en gros qu'on crée des quartiers équilibrés, avec une vraie mixité, où chacun est heureux d'y vivre, ça participe de la capacité à faire accepter les projets.
8: Juste un mot sur votre actualité, dans quelques mois il y aura donc l'élection présidentielle. Vous serez derrière qui ? Parce que les Républicains vous ont exclu après, lorsque vous avez accepté...
1: C'est l'émotion, mais moi aussi, ça m'a beaucoup attristé à l'époque.
8: Lorsque vous avez accepté de rejoindre le gouvernement de Sébastien Lecornu, demain pour la présidentielle, vous serez derrière qui ?
1: Moi, je veux être derrière le candidat qui sera capable de rassembler le camp des gens raisonnables qui veulent amener notre pays en dehors de l'ornière et non pas la plonger dans le précipice. Et donc, effectivement, je travaille à discuter avec tous les candidats, je dirais, du camp des raisonnables, du camp des gens sérieux qui ont conscience de la difficulté de la crise dans laquelle on est. Donc, je parle à chacun et je leur dis à chaque fois... les aventures individuelles ne pourront mener qu'à un échec collectif. Et je pense qu'il faut absolument qu'on évite cet échec collectif.
8: Une toute dernière question rapidement. 2023, vous étiez maire de L'Haÿ-les-Roses. Votre maison a été attaquée à la voiture Bélier. On en a beaucoup parlé dans les médias. Est-ce que cette nuit a changé votre regard sur la ville et sur les banlieues ?
1: C'est un moment évidemment qui marque, qui transforme une vie et la vie d'une famille à jamais. Ça aurait pu nous décourager beaucoup et je pense que, fort heureusement, ça a été exactement l'inverse. C'est d'autant plus envie de me remonter les manches et de transformer la vie des millions de Français qui vivent dans les quartiers.
8: Merci beaucoup, Vincent Jeanbrun, ministre de la Ville et du Logement.
1: Merci à vous.
4: Merci à tous les deux. 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Il est 7h51, nous fêtons aujourd'hui le saint patron des traducteurs. Ombline Ponsignon sera avec nous pour nous en parler dans quelques minutes. Mais d'abord, et comme chaque matin, nous partageons un temps de prière. Je sais que vous y êtes très attachés, l'évangile du jour. Aujourd'hui, saint Luc au chapitre 9. Le Christ nous appelle à tout quitter pour le suivre. Un choix radical, marcher à sa suite inconditionnellement. Le père Xavier Lepin nous donne quelques clés de lecture.
3: En ce temps-là, en cours de route, un homme dit à Jésus « Je te suivrai partout où tu iras. » Jésus lui déclara « Les renards ont des terriers, les oiseaux du ciel ont des nids, mais le Fils de l'homme n'a pas d'endroit où reposer la tête. » Il dit à un autre « Suis-moi. » L'homme répondit « Seigneur, permets-moi d'abord d'aller enterrer mon père. » Mais Jésus répliqua, « Laisse les morts enterrer leurs morts. Toi, pars et annonce le règne de Dieu. » Un autre encore lui dit, « Je te suivrai, Seigneur, mais laisse-moi d'abord faire mes adieux aux gens de ma maison. » Jésus lui répondit, « Quiconque met la main à la charrue, puis regarde en arrière, n'est pas fait pour le royaume de Dieu. »

trois personnages désirent suivre Jésus. Le premier prend l'initiative. « Je te suivrai partout où tu iras. » Soyons admiratifs de ce désir. Mais son désir, aussi sincère soit-il, est malheureusement exprimé au futur. Alors il se fait un peu rabrouer par Jésus. Les renards ont des terriers, les oiseaux des nids, mais le Fils de l'homme n'a pas d'endroit où reposer la tête. Suivre Jésus, c'est accepter l'insécurité de l'inconnu. Pour le deuxième personnage, c'est Jésus qui prend l'initiative. « Suis-moi. » Oh, il est tout à fait d'accord de suivre Jésus. Mais plus tard. Et c'est là que vient une explication, qui en fait est une tergiversation dans laquelle nous pouvons peut-être nous reconnaître. « Laisse-moi d'abord enterrer mon père. » La réponse de Jésus est cinglante. « Laisse les morts enterrer leurs morts. Toi, pars et annonce le règne de Dieu. » Le troisième personnage est une synthèse des deux premiers. On y voit le désir de suivre Jésus exprimé au futur et une explication qui dédouane de répondre dans l'immédiateté. Jésus utilise des images fortes, des hyperboles, non pas pour que ne respections pas nos défunts, ou que l'on soit incorrect avec les siens, mais pour que nous comprenions l'urgence du royaume. Trois verbes peuvent nous aider à méditer aujourd'hui. Suivre, laisser, partir. Alors aujourd'hui, que nous faut-il laisser pour suivre Jésus et partir annoncer son royaume ?

Notre Père qui es aux cieux, que ton nom soit sanctifié, que ton règne vienne, que ta volonté soit faite sur la terre comme au ciel. Donne-nous aujourd'hui notre pain de ce jour. Pardonne-nous nos offenses, comme nous pardonnons aussi à ceux qui nous ont offensés. Et ne nous laisse pas entrer en tentation, mais délivre-nous du mal. Car c'est à toi qu'appartiennent le règne, la puissance et la gloire, pour les siècles des siècles. Amen.

0: Vous écoutiez l'évangile du jour au chapitre 9, les versets 57 à 62. Ils étaient commentés par le père Xavier Lepin. Il est 7h56 sur RCF Notre-Dame. Ombline Poncignon, vous êtes avec nous. J'allais vous appeler Clara, Ombline. Mais non, c'est bien Ombline qui est là. Et nous fêtons les Jérômes, prénom d'origine grecque qui signifie nom sacré.
1: Exactement. Et quel saint ce Jérôme, père et docteur de l'Église au 5e siècle. C'est un des grand-père de l'Église d'Occident. Surtout, c'est l'homme qui traduit la Bible en latin, cette traduction qui porte un nom, la Vulgate. Donc Jérôme naît à Stridon, en Slovénie actuelle. Il a un tempérament entier, vif, tourmenté, excessif et une culture immense. Il voyage sans cesse, il étudie de Constantinople à Rome en passant par Antioche et le voilà secrétaire du pape Damas. Il brille par son érudition et son charisme, notamment auprès de nobles dames romaines comme Paula et Marcella, qui deviennent saintes elles aussi.
0: Et à la mort de Saint Damas, Jérôme doit quitter Rome.
1: Oui, là-bas son caractère irascible lui vaut beaucoup d'ennemis. Il part donc en Terre Sainte. Il a 38 ans, quelques nobles dames le suivent jusqu'à Bethléem. Et là, il fonde un monastère d'hommes et un monastère de femmes. Et pendant 33 ans, jusqu'à sa mort à 91 ans, il ne cesse de traduire jour et nuit les quatre évangiles du grec au latin. Et surtout, c'est l'Ancien Testament qu'il traduit, en partant des textes originaux en hébreu. C'est un vrai travail colossal.
0: Et en plus de cela, il accueille les pèlerins occidentaux.
1: Oui, il entretient une correspondance abondante et répond aux différentes sollicitations. Il écrit dans un raccourci saisissant: ignorer les Écritures saintes, c'est ignorer le Christ.
0: Et dis donc ce Jérôme, quel homme excessif, irascible. Moi je trouve ça plutôt rassurant, puisque ça veut dire que la sainteté n'efface pas le tempérament. Elle le transforme peut-être loin de l'image, parfois lisse, sans relief, que l'on pourrait se faire des saints de l'Église à tort. Et aujourd'hui, nous célébrons donc le saint patron des traducteurs.
1: Tout à fait, Pierre-Hugues. Le travail de Jérôme est titanesque. Il rend la Bible accessible au plus grand nombre. C'est tout le sens du mot Vulgate d'ailleurs, qui vient de Vulgata, lui-même ici de Vulgus, la foule.
0: Merci beaucoup. Ombline Poncignon, Clara pour les infos à suivre.
2: Bonjour à tous, c'est Simon Tatreau. Je vous retrouve à partir de 16h pour vous informer, vous évader, vous divertir en cette fin de journée. Vous retrouverez bien sûr l'édito politique de Christophe Barbier. Et puis pour le portrait du jour, une figure bien connue que l'on connaît avant tout pour son parcours de chanteur. Depuis des années, il fait danser des générations avec des tubes comme Suzette ou Quand je vois tes yeux. Nous le découvrons cette fois auteur avec un premier roman, Paris ne meurt jamais. Dany Briand sera avec moi en fin de journée sur RCF Notre-Dame.
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0: Nous sommes le mercredi 30 septembre, il est 8h. Et nous fêtons Saint-Jérôme. Vous écoutez RCF Notre-Dame, les informations vous sont présentées par Clara Bévilacqua. Clara, à la une ce matin, l'ensemble des établissements scolaires fermés dans le Gard.
1: Et les transports aussi en commun sont interrompus. Le Gard et l'Hérault placés en vigilance rouge. La Lozère et l'Ardèche sont en orange pour forte pluie et risque d'inondation. Les Bouches-du-Rhône les rejoignent à la mi-journée. Plus de 400 lycées concernés et 440 interpellations. Le mouvement de blocage a encore grossi hier dans les lycées du pays et est appelé à être reconduit demain. Jordan Bardella a dénoncé les prémices d'une guerre totale contre le RN après la publication d'une enquête de Mediapart l'accusant d'avoir tenu des propos antisémites. Le journal d'investigation a fustigé de son côté la violence sidérante de l'extrême droite.
0: C'est un douloureux fléau, les abus sexuels dans l'église, mais qu'en est-il chez les protestants et en particulier les luthéraux réformés? Les coulisses de l'info dans 20 minutes.
2: Bonjour à toutes et à tous, place au titre de votre journal en Franche-Comté. Face à une conjoncture économique et géopolitique incertaine, les entreprises de Bourgogne-Franche-Comté devraient revoir à la baisse leurs projets d'embauche de cadres cette année. Environ 6000 recrutements étaient envisagés au premier semestre 2026, selon l'étude annuelle de l'APEC. Sensibiliser sur une baisse de notre consommation de sel, son excès peut engendrer des insuffisances cardiaques, une maladie chronique qui touche plus de 1,5 million de personnes en France. Dans le cadre de la Semaine du Cœur, un parcours d'information s'est tenu hier dans le hall de l'hôpital de Trévenans. Le soleil sera encore seul dans le ciel franc-comtois aujourd'hui. Cette affirmation est fausse. Dès la fin de matinée, une épaisse couche nuageuse grise s'installe sur toute la région, accompagnée de quelques rares averses de pluie dans le sud puis l'est du département du Jura. Les maximales sont en baisse aujourd'hui malgré quelques surprises dans le nord du Doubs. Vous allez l'entendre.
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2: Plusieurs centaines de collégiens, lycéens et étudiants étaient mobilisés hier à Besançon, Vesoul, Audincourt, Montbéliard, Belfort. Dans le cadre du mouvement de grève nationale de la fonction publique, ces jeunes franc-comtois ont manifesté contre le manque de moyens dans l'éducation nationale. Les lycées bisontins Pergaud et Pasteur, les lycées vésuliens des Aberges et Belin ont été bloqués une partie de la journée. À Belfort, des affrontements sont survenus entre élèves des lycées Folleraud et Condorcet et la police, qui a fait usage de gaz lacrymogène. Au-delà du manque de moyens accordés par l'État, ils ont aussi dénoncé le nombre d'heures de cours, une absence d'isolation thermique des bâtiments scolaires et la plateforme Parcoursup qui ne garantit pas une égalité d'accès aux études supérieures selon eux. À partir de fin octobre, l'usine Stellantis de Sochaux dans le nord du Doubs va tourner au ralenti. 7 tournées de production vont être supprimées du 23 au 30 octobre. En cause, un manque de batteries pour les Peugeot 3008 et 5008 alors que la demande pour ces modèles est en hausse. Les batteries en question sont produites par Automotive Cells Company, une coentreprise créée par Stellantis, Mercedes-Benz et Saft, filiale de Total Energy. La direction de l'usine sochalienne a annoncé sa décision hier matin aux représentants du personnel lors d'un comité social et économique. Elle assure qu'il s'agit d'une mesure ponctuelle dont l'objectif est d'adapter temporairement la production à la demande et d'éviter de constituer des stocks de véhicules. Le site de Sochaux emploie près de 4000 salariés en production et fabrique chaque jour un peu plus d'un millier de véhicules. Comptabilité, médecine et qualité, c'est le top 3 des secteurs d'activité proposant le plus d'emplois de cadres en Bourgogne-Franche-Comté. C'est l'un des résultats du point annuel sur les prévisions de recrutement en 2026 réalisé par l'antenne régionale de l'APEC, l'Association pour l'emploi des cadres. Confrontées aux aléas et incertitudes économiques et géopolitiques, les entreprises ont diminué leurs projets d'embauche, en particulier les grosses sociétés. Il y aurait plus de recrutement dans les PME, avec 3230 projets d'embauche cette année. Hervé Régnier, délégué régional de l'APEC, est interrogé par Christophe Lapostole.
4: C'est un bilan de stabilité sur ce premier semestre, puisqu'on avait prévu dans nos prévisions de recrutement qu'on a diffusées en avril, un peu pas loin de 6000 recrutements en 2026.
5: Ce qui était plutôt pas mal.
4: C'était une stabilité par rapport au volume de recrutement 2025. Et on s'acheminait sur une année qui pouvait être malgré tout à haut niveau, malgré donc cette stabilité annoncée. Sur notre dernier baromètre de recrutement du troisième trimestre, là en revanche, on peut constater des intentions de recrutement à la baisse, notamment pour les grandes entreprises, un niveau d'offre qui stagne, qui est un peu notre baromètre à tous les structures de l'emploi, et un climat de

0: morosité, d'incertitude pour les cadres qui commencent à remettre en cause leur mobilité aussi dans un contexte anxiogène.
1: La Bourgogne-Franche-Comté compte actuellement plus de 81 000 cadres. À Belfort, la vente d'un terrain du quartier des résidences, 40% sous son prix estimé, divise le conseil municipal. Le lot vendu 72 500 euros à la société Altipromotion devrait accueillir un commerce et 6 logements. L'élu d'opposition Bastien Faudot rappelle que cette société avait revendu avec plus-value l'ancien hôtel du district. Le maire de Belfort, Damien Meslot, défend la vente votée par 36 voix contre 8. Pour prévenir et dépister l'insuffisance cardiaque, la semaine du cœur se tient jusqu'à vendredi dans toute la France. Dans ce cadre, hier, une action était organisée à la maison des usagers et dans le hall de l'hôpital Nord-Franche-Comté de Trévenans. Au programme dépistage de l'hypertension et du diabète, conseils pour arrêter de fumer, gestes qui sauvent, sport santé et informations sur la plateforme Mon Espace Santé. L'idée était aussi de sensibiliser les usagers sur leur alimentation et en particulier sur leur consommation de sel. L'organisme de santé préconise 5 à 6 grammes par jour et par personne, pas plus. Éline, stagiaire en diététique, donne quelques alternatives au sel dans nos plats.
2: Ben déjà, peut-être mettre des épices au lieu du sel, évidemment. Enlever la salière de table. Et puis, savoir aussi un peu les recommandations. Donc, par exemple, le fromage, par exemple, le comté, il y a du sel. Donc, le remplacer par la cancoyotte. Mettre, bon, c'est peut-être pas trop bon, mais enlever le sel du pain. Donc mettre des herbes de Provence dans le pain, éviter les plats préparés, les pizzas, les faire soi-même, les bouillons de cube, ne pas en mettre. Donc pour 100 grammes, il y a 45 grammes de sel, c'est déjà énorme. Donc ouais, déjà savoir les recommandations. Après, il faut aussi faire attention parce que dans les herbes et les épices, il y en a qui sont quand même salées. Donc quand même faire un petit peu attention.
3: Il y a du sel caché aussi dans certaines épices ?
2: Évidemment, il y en a partout. il est caché partout. Mais après, bon, quand on fait attention, il faut regarder aussi les étiquettes alimentaires. Donc, dessus, il y a bien écrit les grammages de sel, de sodium.
1: Des propos recueillis par Mickaël Desgardins. La semaine du cœur se poursuit dans le Nord-Franche-Comté avec d'autres rencontres prévues à Héricourt et à Montbéliard. Il s'agit d'un exercice. Demain, dès 9h, certains habitants de Sochaux, Vieux-Charmont et des environs vont recevoir une alerte SMS sur leur téléphone portable. Il s'agit d'un simple test de la préfecture du Doubs qui porte sur le risque d'inondation de l'Allan et de la Savoureuse. Le message « exercice » écrit en majuscule 3 fois ne demande aucune action et doit être ignoré. À partir de ce soir, des travaux de remplacement de joints de l'ouvrage d'art sur la Vallière vont débuter sur la route départementale 1083 sur la commune de Montboreau dans le Jura. Jusqu'à lundi prochain, hors week-end, entre 20h et 6h, la circulation sera interdite dans les deux sens entre l'intersection avec la route départementale 158 depuis Messiers-sur-Sorne et celle avec la route départementale 678 à partir du rond-point du Rocher. Des déviations sont mises en place. Ce chantier est financé par le conseil départemental. Il s'élève à plus de 50 000 euros hors taxes. Nous vous en parlions dans nos précédentes éditions du journal En Franche-Comté. Le salon Micronora a ouvert ses portes hier matin à Micropolis à Besançon. De multiples animations sont programmées pour cette nouvelle édition du salon international des microtechniques, de la micro-nanotechnologie et de la précision. Jusqu'à vendredi inclus, les 15 000 visiteurs vont pouvoir parcourir 25 000 mètres carrés de stands et participer à des dizaines de rencontres, conférences et témoignages. Le président de Micronora, Thierry Biziot, est au micro d'Elsa Robert-Penny.
4: C'est plus qu'un salon, c'est un événement autour des microtechniques. C'est la capacité qu'ont les entreprises de pouvoir mettre beaucoup de fonctions dans le minimum d'espace. Et typiquement, il faut prendre la comptoise, le mouvement de la comptoise qui faisait 2 mètres de hauteur et qui est devenue une montre. Donc il y a eu un travail pour miniaturiser, jusqu'à aller à une montre qu'on peut mettre au poignet. C'est ça le mouvement de Micronora. C'est les microtechniques, c'est vraiment cette force et cette capacité, toujours dans la grande précision.
1: Pas de vigilance particulière aujourd'hui pour la météo en Franche-Comté, contrairement à nos voisins de Bourgogne. Cependant, les éclaircies reculent davantage face aux nombreux passages nuageux. Quelques rares gouttes de pluie sont même possibles en matinée à Lons-le-Saunier en petite montagne. Toujours ce vent du sud soutenu dans le Val-de-Saône, particulièrement avec des rafales à 45 km/h. Dans l'après-midi, la grisaille s'impose, accompagnée de rares averses qui se décalent vers l'est du territoire. Les températures maximales sont en légère baisse aujourd'hui, entre 22 et 26 degrés pour l'ensemble du massif jurassien, 24 à Arinto et dans le Val-Suran, 25 à Champagnol, 26 à 29 degrés dans le reste de la Franche-Comté.
5: aujourd'hui focus sur une course de plus en plus célèbre dans les montagnes du Jura. L'UTMJ se prépare déjà, l'Ultra Trail des montagnes du Jura. Il aura lieu le premier week-end d'octobre et plus de 10 000 coureurs sont attendus au départ. Au programme, 6 courses allant de 10 à 175 km. Et pour en parler justement, je suis avec Éric Picot, le directeur de l'UTMJ.
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5: Éric Picot, bonjour.
7: Bonjour.
5: Alors d'abord, quel bilan vous pouvez dresser de l'édition 2025?
7: Bien, écoutez, une certaine satisfaction peut-être. Donc, entre autres compte tenu du nombre de participants atteints, donc, qui était notre objectif, à savoir 10 000 coureurs. Et également, malgré les conditions climatiques un petit peu compliquées, globalement une grande satisfaction des coureurs présents.
5: Donc pour cette prochaine édition qui s'annonce, donc vous visez aussi les 10 000 participants. Hein. L'objectif, c'est pas que ça devienne un événement encore plus grand, encore plus gros.
7: Non. Donc du coup, vraiment 10 000 participants était notre objectif, un petit peu la finalité, quelque part, une finalité de l'événement. Et donc effectivement 10 000 pourquoi ? Entre autres, à préserver tant que faire se peut donc notre environnement naturel, quoi, limiter l'impact sur l'environnement naturel.
5: Et justement, comment vous limitez cet impact sur l'environnement ? Il y a des mesures qui sont prises ?
7: Alors oui, depuis la première édition, chaque année, avec les services entre autres de l'État, donc les itinéraires sont travaillés, sont repensés à éviter telle ou telle particularité des territoires traversés, oui.
5: Oui, avec aussi, vous essayez de sensibiliser aussi les coureurs à faire attention, à respecter la nature tout simplement sur les parcours.
7: Oui, donc effectivement, dans le cadre de notre règlement de course, il y a un cadre qu'on demande aux coureurs de respecter. Donc sur tous les départs de course, donc on a une intervention sur de prévention, j'allais dire, sur ces espaces naturels. Également, tout le long du parcours, nous avons des affichages spécifiques, zones de quiétude et autres, à tenter de limiter au maximum l'impact environnemental, quoi. Par exemple, également, après course, lors du débalisage, on a un nettoyage des 170 km de chemin traversé, donc à laisser potentiellement même plus propres les chemins qu'on les a trouvés à notre arrivée, quoi.
5: Déjà, est-ce que rapidement, vous pouvez nous parler des 6 courses déjà en place ?
7: Oui, alors donc effectivement, la course reine, c'est l'UTMJ, 170 km, au départ de Bellegarde, Lancran exactement, dans l'Ain, pour arriver à Métabier avec une incursion en Suisse, sur le canton de Vaud, dans le canton de Vaud. Voilà, sinon deux autres courses qui démarrent des Rousses, un 100 et un 70, le 100 km, même parcours que l'UTMJ avec l'incursion en Suisse, le 70... Départ des Rousses, mais pas d'incursion en Suisse, direction directement Métabier. Un 40 au départ de Chapelle des Bois, qui arrive à Métabier directement. Un 20, départ de Moutes, qui arrive à Métabier. Et un 10, des alpages du Mont d'Or pour arriver à Métabier.
5: Effectivement, donc ça commence à 10 km. Il y a même des courses pour les enfants. Et puis ça va jusqu'à 170 km. Il y avait vraiment cette volonté-là que tout le monde puisse participer à l'UTMJ, peu importe l'âge et le niveau.
7: Oui, tout à fait. Donc l'UTMJ, avec les courses enfants, ce qu'il faut savoir, on a parlé d'ailleurs dans le temps de conférence de presse des courses UTMJ dans le temps de l'UTMJ, mais il faut savoir que tout au long de l'année, en partenariat avec les écoles, les assos, les mairies, de l'ensemble des communes des montagnes du Jura, 900 communes quand même, donc du coup on propose d'organiser des courses un peu partout, quand les écoles sont disponibles, à ce qu'ils organisent des courses à tout moment de l'année. Et nous fournissons, un kit course en quelque sorte. Et c'est complètement gratuit pour les clubs et écoles partenaires. Et dans le cadre de ces courses-là, nous accueillons quand même quelque chose comme 5000 enfants. Donc, tout au long de l'année dans les courses UTMJ. Et il y a la finale UTMJ Kids qui se réalise dans le temps de l'UTMJ, donc où là les enfants bénéficient de la même logistique que les champions, arrivent sur la même ligne d'arrivée que les champions, avec les caméras, avec les speakers, donc on leur met des étoiles plein les yeux, quoi.
5: Oui, et puis il y a des enfants qui participent aux épreuves Kids, puis aujourd'hui, maintenant, sont assez grands pour prendre le départ du 10, par exemple.
7: Oui, alors donc effectivement, l'idée c'est qu'effectivement les enfants d'aujourd'hui sont les adultes de demain, donc du coup, quelque part, l'idée c'est d'inscrire aussi l'UTMJ au fil des générations, quoi. Hein. Et donc, alors, que ce soit au niveau des générations, mais aussi avec les différents formats de course, ben, effectivement, on a des gens qui attaquent par la 10, qui l'année suivante vont faire la 20, qui vont faire la 40, etc., etc., quoi.
5: Alors, ce qui ressortait de tous les témoignages des coureurs, c'est l'ambiance, la convivialité. C'est ce qui fait aussi la force de l'UTMJ?
7: Ah oui, clairement, oui, puis c'est quelque chose au, voilà, à laquelle on est très, très, très attaché, quoi, hein, cette ambiance, cette chaleur. Ça, vraiment, je pense que c'est ce qui nous caractérise aussi, jurassiens, l'accueil jurassien, quoi.
5: Oui, parce qu'on peut saluer là, l'équipe de bénévoles.
7: Ah oui, 1 millier de bénévoles. Là, on annonce 30 associations. Je pense qu'on est plus près de 40 clubs et assos partenaires. Donc, il y a un vrai engouement. L'UTMJ prend même un caractère un petit peu identitaire donc, pour l'ensemble du territoire. Quoi, hein. Beaucoup d'organisateurs d'événements sont à la peine de bénévoles. Nous, on fédère. Quoi, hein, voilà.
5: Alors, quelques questions maintenant sur la partie économique. C'est un super moment pour les coureurs, on l'a compris, pour toute l'équipe, tous les bénévoles, mais c'est aussi une belle vitrine pour le territoire, hein, c'est l'objectif.
7: Alors, c'est le deuxième objectif. Hein. Le premier objectif, c'était de réaliser un très bel événement sur nos territoires au bénéfice des coureurs, au premier rang desquels des coureurs, hein, donc ça, c'est sûr et certain. Après, effectivement, le deuxième pari qu'on avait pris, c'était de dire qu'un tel événement pouvait être une superbe vitrine pour nos territoires. Et clairement, cette année aussi, enfin, je veux dire, voilà, je dirais l'objectif quelque part est atteint, quoi. Plus de 40 nationalités présentes à l'UTMJ, 10 000 coureurs, on en laisse, je pense, entre 1 500 et 2 000 sur la touche cette année, voilà. C'est 25 à 30 000 visiteurs sur le territoire. Tous les commerçants, les hébergeurs sont assaillis pendant les 3 jours. Enfin, voilà, ouais, c'est énorme, quoi. C'est tout simplement énorme, quoi.
5: Oui, de très belles retombées économiques. Vous nous disiez que les commerçants, effectivement, venaient vous voir à la fin en vous disant qu'ils n'en pouvaient plus.
7: Ah oui, oui, moi, j'ai récupéré, c'est pas qu'une image, j'ai récupéré des commerçants en pleurs, quoi. Donc, oui, tout à fait.
5: Tellement ils avaient eu du monde sur l'événement. Merci beaucoup, Éric Picot, de m'avoir répondu.
7: À votre service, merci.
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0: 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Le Maroc nomme pour la première fois de son histoire une chef de gouvernement, Fatima Ezzara El Mansouri. Son portrait à suivre dans le journal de Radio Vatican dans 10 minutes. Vous entendrez aussi le cardinal Jean-Marc Aveline, le président de la conférence épiscopale. Il dresse le bilan du voyage de Léon XIV. Des graines ont été semées. L'Église de France doit maintenant les arroser, assure l'archevêque de Marseille. Rendez-vous avec Alexandra Sirgan à 8h30. Mais d'abord, les coulisses de l'info. C'est un douloureux fléau. Lors de son déplacement en France, le pape Léon XIV a rencontré 7 personnes victimes d'abus sexuels commis au sein de l'Église catholique. Il a eu des mots forts et une grande capacité d'écoute, disent les victimes. Mais qu'en est-il dans les églises protestantes et en particulier les églises luthéro-réformées? Bonjour Laure Salamon.
1: Bonjour Pierre-Hugues.
0: Vous êtes journaliste à l'hebdomadaire Réforme qui fait sa une cette semaine sur ces zones d'ombre du protestantisme concernant les abus sexuels. Pourquoi, Laure Salamon, avez-vous écrit ce papier ?
1: En fait, on travaille avec une collègue en Suisse, Camille Andrès. Après les dernières affaires, on s'est dit qu'il y avait des choses qui revenaient, qui étaient assez récurrentes en fait dans ces affaires, et donc on s'est dit qu'on allait essayer de travailler sur les églises luthéro-réformées.
0: Parce qu'il y a plusieurs affaires qui ont émaillé l'actualité effectivement de l'église protestante luthéro-réformée, en particulier dans les universités.
1: Oui. Et on s'est dit qu'on allait se cantonner aux églises luthéro-réformées, parce qu'elles ont un mode de gouvernance qui est assez similaire entre la France et la Suisse. Mais ça nous permettait d'élargir en travaillant sur les deux pays et sur les différentes églises des deux pays. Et on ne s'occupe pas du tout du monde évangélique qui est organisé de manière vraiment différente.
0: Et qu'est-ce que vous avez trouvé? Qu'est-ce que dit votre enquête, Laure Salamon?
1: Alors, ce n'est pas vraiment une enquête, on ne fait pas des révélations chocs, hein, mais en tout cas, on a cherché ce qui était récurrent dans les affaires. Alors, à la différence du monde catholique, on n'a pas d'équivalent de SIAZ, donc on n'a pas de chiffres, il n'y a pas d'état des lieux qui a été établi ni en France ni en Suisse. C'est en cours, en tout cas en Suisse, ils ont lancé ça. Mais nous, on est reparti par exemple des points d'attention de la SIAZ. Il y avait un certain nombre d'éléments, l'organisation hiérarchique verticale dans l'Église catholique. Il y avait la place du prêtre. Et il y avait le dernier point.
0: Il y a un dernier point, mais peu importe. Et vous avez
1: le droit canonique.
0: Le droit canonique.
1: En fait, ce qui avait permis, on va dire, ces grands volumes. Dans les églises protestantes, on est sur des tout petits volumes, parce que déjà, il y a moins de gens. Mais en plus, on n'a pas ces trois points. Il n'y a ni le droit canonique, ni la figure du prêtre, ni la hiérarchie verticale.
0: Et pour autant, il y a quand même des affaires.
1: Exactement.
0: Et vous vous êtes dit, il faut comprendre les mécanismes.
1: Exactement. Et donc, ce qu'on a compris, nous, c'est que on est quand même dans une communauté, donc on a le même effet que ce qui avait été dénoncé par la SIAZ sur le côté famille et tout petit milieu, où en fait, quand des personnes sont victimes d'agressions ou de viols, en fait, c'est très compliqué de parler. Parce que le milieu est tout petit, donc on sait exactement de qui on parle, et donc la parole des victimes est très compliquée.
0: Donc la parole des victimes n'est pas encore libérée, c'est ce que vous nous dites, Laure Salamon.
1: Oui et non, parce qu'en fait on s'est rendu compte que il y avait des personnes qui avaient parlé, mais elles n'avaient pas forcément été entendues, et donc ce qu'il y a derrière est pas tout à fait, on va dire, très mis en place. Et d'ailleurs une fois que la parole est libérée, l'Église protestante unie a adhéré à la commission reconnaissance et réparation en 2024 pour pouvoir s'appuyer sur cette expertise.
0: Pour en parler, nous sommes aussi en ligne avec Anna van den Kerkhoff. Bonjour.
2: Bonjour, Pierre-Hugues Dubois.
0: Vous êtes la doyenne de l'Institut protestant de théologie à Paris. Si aussi on a choisi de vous donner la parole, c'est que certaines de ces affaires ont eu lieu dans le milieu universitaire protestant. Anna van den Kerkhoff, quelle réaction avez-vous quand on parle là d'endogamie, de petits milieux, de secrets de polichinelle, dit l'article de l'hebdomadaire Réforme?
2: Oui, effectivement, comme vient de le dire Laure Salamon, comme on est un tout petit milieu, tout se sait très vite et ça rend difficile la libération de la parole. Mais une fois que moi, je suis arrivée un peu tard à l'IPT, donc les premiers temps, je n'avais pas forcément connu. Mais une fois que l'affaire a été prise plus ébruité, tout de suite les institutions et l'Institut protestant de théologie, on va dire, a pris les choses en main pour donner justement place à cette parole, pour qu'elle puisse se faire dans de bonnes conditions et en protégeant absolument les victimes
0: également, en fait. Anna van den Kerkhove, y a-t-il une réflexion théologique menée pour comprendre ce qui a pu mener à de tels abus ?
2: Alors oui, la réflexion théologique, elle est en cours, elle est, on va dire, de manière informelle, mais elle est en cours et elle est autour, on va dire, de deux axes. Un premier axe qui serait plus ecclésiologique, en fait, et qui nous questionne comment faire pour continuer à inclure des personnes qui ont commis des actes graves, les inclure au sein de la communauté, oui. Et en même temps, de mettre à distance du fait de ces actes. On n'a pas de réponse forcément à dire tout de suite, mais c'est une réflexion qui doit être menée. Comment finalement tenir ensemble ces deux éléments du paradoxe, hein, cette mise à distance et l'acceptation, l'accueil de toute personne, quelle qu'elle soit. Ça, c'est un premier axe de réflexion. Et le deuxième, qui me semble tout aussi important à mener, peut-être tout aussi difficile, c'est autour du pardon, en fait. J'ai entendu plusieurs personnes qui doivent dire « oui, les victimes doivent pardonner à leur agresseur ». Le pardon ne peut pas être automatique. Et souvent, dans la bouche de ces personnes, on a l'impression que ce pardon, ça revient à, comment dire, à oublier ce qui s'est passé ou à minimiser ce qui s'est passé, à dédouaner l'agresseur de ce qu'il a fait. Et le pardon, ce n'est pas ça du tout, il ne peut pas être automatique, en fait.
0: Oui. Laure Salamon, vous qui êtes journaliste à l'hebdomadaire Réforme, dans le monde littéro-réformé, il y a encore cette idée que le pardon est quelque part presque dû aux personnes qui ont commis des abus sexuels.
1: Oui, c'est ce que vient de dire Anna, c'est-à-dire que je pense qu'il faut que la théologie soit retravaillée, mais du point de vue des victimes, et en profondeur avec c'est vrai que dans le protestantisme le pécheur est sauvé par la grâce et donc du coup ça excuse aussi beaucoup de choses, donc je pense que là-dessus il faut que les théologiens et théologiennes se penchent sur le sujet.
0: Anna van den Kerkhove, qu'est-ce qui a été mis en place au sein de l'Institut protestant de théologie justement pour contrer ces phénomènes d'abus qui ont pu y avoir?
2: Alors, premièrement, on a mis en place une charte, harcèlement, discrimination, violence sexiste et sexuelle, que tout le personnel, les enseignants, les étudiants et toute autre personne qui fréquente l'IPT régulièrement doit signer, en fait. Ça, c'est un premier élément, on va dire, qui est quand même important, qui montre une certaine visibilité. Ensuite, on a aussi, puisque ces violences, elles sont dues à une personne. Mais parfois, le système, c'est ce qu'a un peu soulevé Laure Salamon tout à l'heure, en fait, oui. Où les victimes avaient déjà parlé mais n'avaient pas été entendues. En fait, il y a tout un système qui peut favoriser ça aussi. Et je pense qu'il faut bien le comprendre que ce sont aussi des violences individuelles et systémiques. Donc on travaille, on a commencé à travailler il y a deux ans, on continue à travailler sur toute l'organisation pour éviter que le système ne permette à des individus de continuer à sévir, en fait.
0: C'est donc à la une de l'hebdomadaire Réforme cette semaine, le protestantisme face à ces zones d'ombre, les abus sexuels. Merci beaucoup, Laure Salamon, c'est vous qui signez ce papier, journaliste à Réforme. Merci aussi Anna van den Kerkhove d'avoir été en ligne avec nous ce matin, doyenne de l'Institut protestant de théologie.
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0: 8h29, la météo avec vous, Clara.
4: Et des pluies diluviennes s'abattent sur le sud de la France. L'Hérault et le Gard sont placés en vigilance rouge face au risque d'orage et de pluies inondations. La Lozère et l'Ardèche sont en vigilance orange. Ces pluies touchent la quasi-totalité du territoire. Seul le Grand Est et la Bretagne semblent épargnés. Les températures restent tout de même élevées malgré ces pluies. 29 degrés à Strasbourg, 27 à Paris et Marseille, 25 à Lyon, 23 à Lille.
0: Dans un quart d'heure, Valérie de Marnac, la chronique cinéma. Mais d'abord à 8h30, direction Rome pour une nouvelle édition du journal de Radio Vatican. Elle vous est présentée par Alexandra Sirgan.
5: L'ONU prolonge de 6 mois sa force de répression des gangs armés en Haïti avec un objectif, relancer le processus démocratique du pays fragilisé par la violence et l'insécurité. La semaine dernière encore, les évêques haïtiens dénonçaient une gouvernance défaillante, incapable de protéger sa population. Le Maroc nomme pour la première fois de son histoire une chef de gouvernement, Fatima Ezzara El-Mansouri, son portrait à suivre. Dans ce journal également, nous irons à Liverpool où le Premier ministre Andy Burnham a dévoilé son plan pour redresser le Royaume-Uni lors d'un dense discours au congrès annuel du Labour. Nous irons aussi en Espagne. En pleine contestation sociale, le gouvernement annonce la suspension des expulsions de logements jusqu'en 2030. Et puis dans notre dossier, bilan du voyage de Léon XIV en France avec le président de la conférence épiscopale, le cardinal Jean-Marc Aveline. Des graines ont été semées, l'Église de France doit maintenant les arroser, assure l'archevêque de Marseille.
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5: Bonjour à tous. L'ONU continuera de soutenir les efforts contre la violence en Haïti. Le Conseil de sécurité des Nations Unies a prolongé hier de 6 mois le mandat de la force de répression des gangs, la FRG, dont l'objectif est de ramener le calme dans le pays. Calme nécessaire à l'organisation prochaine d'élections, alors que les citoyens haïtiens ne se sont pas rendus aux urnes depuis 2016. Si pour l'instant les résultats de la force onusienne sont très mitigés, l'ONU n'entend pas abandonner la correspondance à New York de Gwendal Lavina.
7: La prolongation de la force de répression des gangs lancée en avril découle directement de la volonté de relancer le processus démocratique en Haïti. La résolution du Conseil de sécurité souligne ainsi que l'amélioration de la situation sécuritaire dans le pays doit permettre l'organisation d'élections libres et régulières. Il n'y a pas eu de scrutin en Haïti depuis 2016 et le début d'une spirale infernale en termes sécuritaires. Mais le Conseil électoral provisoire a fixé le premier tour des élections présidentielles et législatives au 13 décembre prochain. Reste que la FRG, dont les soldats viennent principalement du Tchad, est pour l'instant sous-dimensionnée. Les Nations Unies espéraient 5 500 personnels en octobre. On en est loin. L'ambassadeur des États-Unis à l'ONU a ainsi reconnu hier que seuls 1 500 militaires sont pour l'instant déployés, tout en assurant que 4 000 autres arriveront prochainement. Selon Mike Walls, la FRG commence néanmoins à produire des résultats et reprendre le contrôle de certaines zones dirigées par des gangs. Dans un communiqué, le gouvernement haïtien a lui salué, je cite, une avancée importante dans la poursuite des efforts visant à rétablir la sécurité en Haïti. Gwendal Avina, New York, Radio Vatican.
5: Et au terme de leur assemblée plénière la semaine dernière, les évêques haïtiens déploraient encore la descente aux enfers en cours dans leur pays. Avec l'avancée vertigineuse des groupes armés, le spectacle d'une gouvernance défaillante, incapable d'assurer la protection de la population, déplore-t-il. L'épiscopat haïtien qui a également une pensée pour ses concitoyens vivant aux États-Unis, soumis, je cite, au rapatriement massif, à la précarité et parfois à des traitements dégradants. Ils en ont ainsi profité pour remercier les évêques états-uniens pour leur engagement courageux en faveur des Haïtiens menacés par la politique migratoire de Donald Trump. Donald Trump qui a réuni hier à la Maison-Blanche les grands patrons des entreprises de la tech et de l'IA. Devant les caméras, les dirigeants du secteur ont signé un code de bonne conduite après plusieurs incidents de sécurité liés à l'intelligence artificielle. Un code nullement contraignant. Cependant, le président états-unien ayant réaffirmé être hostile à toute régulation contraignante de l'IA. Au Royaume-Uni, le Premier ministre Andy Burnham, qui a succédé en juillet à Keir Starmer, a tenté hier de redonner espoir aux membres du Parti travailliste. Lors d'un discours très applaudi au congrès annuel à Liverpool, le Premier ministre a présenté son programme d'action promettant de mettre fin à 40 ans de néolibéralisme. Depuis Londres, la correspondance de Jean Jaffré.
8: Andy Burnham a redonné espoir au parti après un discours d'une heure qu'il avait lui-même préparé. Après mûre réflexion, il est prêt à prendre des risques, comme l'annonce de désindexer les retraites des salaires supérieurs à l'inflation, avec toutefois la garantie d'une augmentation annuelle d'au moins 2,5%. Un suicide politique pour certains, car les retraités votent plutôt pour les conservateurs. Cette réforme permettrait de dégager 15 milliards de livres afin de financer en partie le projet d'un National Care Service pour les personnes âgées dépendantes. Par ailleurs, Burnham a estimé que le Brexit avait plus de mal que de bien, qu'il était responsable de la faible croissance et qu'il n'avait pas permis de contrôler l'immigration. Mais il est resté vague sur les relations à long terme avec l'Union européenne. D'autre part, il n'est plus question de nationalisation, notamment des compagnies des eaux, privatisées sous Margaret Thatcher, très endettées, tout en continuant de distribuer des dividendes élevés aux actionnaires. Enfin, les Verts sont prêts à se mobiliser s'il autorise la reprise de nouveaux forages pétroliers et gaziers en mer du Nord, dans le but de préserver des emplois, tout en se disant être résolus à atteindre l'objectif de neutralité carbone d'ici 2050. Long, Jean Jaffray, Radio Vatican.
5: Emmanuel Macron a entamé hier une visite d'État de 2 jours en Espagne. Le président français a été reçu pour un dîner de gala hier soir au Palais Royal de Madrid par le roi Felipe VI et la reine Laetitia. Au même moment, à quelques centaines de mètres de là, le Sénat espagnol, dominé par l'opposition de droite, a rejeté la ratification du traité d'amitié entre la France et l'Espagne. Le PP, le parti populaire majoritaire au Sénat, s'oppose tout particulièrement à un article prévoyant qu'un membre de gouvernement d'un des deux pays soit invité au Conseil des ministres de l'autre, au moins une fois tous les 3 mois. L'Espagne, où le gouvernement annonce sur un tout autre sujet la suspension des expulsions de logements jusqu'en 2030 et le renouvellement automatique des contrats de location. Tout pour endiguer la crise du logement qui frappe le pays en pleine contestation sociale. La correspondance de Luis Marsans.
9: Si une solution a été trouvée pour Marie-Carmen, qui retrouvera bientôt son logement à Madrid, les mesures annoncées par le gouvernement espagnol visent à protéger tous ceux qui, comme elle, sont menacés de devoir quitter un jour leur logement à cause d'une augmentation du loyer. Les décrets soumis au vote du Parlement ce vendredi prévoient notamment la suspension des expulsions de locataires jusqu'en 2030 et une prolongation automatique des contrats de location. Le gouvernement Sanchez évoque, je cite, « des mesures efficaces pour protéger des millions de familles en Espagne ». Concrètement, le cas de l'octogénaire ne devrait pas pouvoir se reproduire. Les locations saisonnières seront par ailleurs mieux encadrées. Les fonds d'investissement ne pourront plus acquérir de logements. Mais la portée de ces mesures conjoncturelles risque pourtant d'être limitée car elles n'apportent pas de réponse à un problème structurel, une offre déficitaire et un manque de logements disponibles dans un pays qui n'a quasiment pas construit en 10 ans, alors que pendant la même période, la population a augmenté de près de 4 millions d'habitants. Pour les adversaires du gouvernement, les annonces pourraient même inciter les propriétaires à retirer leurs biens immobiliers du marché de la location. Barcelone, Luis Marsans pour Radio Vatican.
5: On prend à présent la direction du Maroc. Près d'une semaine après les élections législatives, le roi Mohamed VI a désigné un nouveau chef de gouvernement. Et il s'agit pour la première fois de l'histoire du pays d'une femme, Augustine Asta.
10: Et oui, effectivement, Alexandra, elle s'appelle Fatima Ezzara El Mansouri. Elle a 50 ans, elle est avocate de formation, actuelle maire de Marrakech et ministre de l'Habitat depuis 2021. Elle est enfin, et surtout Alexandra, la figure de proue du PAM depuis 2 ans. Ce parti politique, authenticité et modernité qui a remporté les élections législatives du 23 septembre dernier et qui a été fondée en 2008 dans l'objectif de constituer un contrepoids aux islamistes. La rentrée parlementaire étant prévue le 9 octobre prochain, Fatima Ezzara El Mansouri dispose de seulement quelques jours pour former son gouvernement, mais sans majorité absolue au Parlement, le PAM devra composer avec d'autres partis pour former une coalition. Plusieurs dossiers chauds attendent la nouvelle première ministre, tels que restaurer la confiance des citoyens dans l'action publique et répondre aux importants problèmes socio-économiques, notamment le chômage. Le mécontentement, j'y arrive Alexandra, généralisé de la jeunesse a été récemment mis en évidence par la ruée massive vers la frontière de l'enclave espagnole de Ceuta en juillet, mais aussi par les manifestations meurtrières menées par la génération Z l'année dernière.
5: Merci Augustine Asta. Le Vatican a dévoilé hier le thème de la prochaine journée mondiale des communications sociales 2027. Léon XIV invite à s'interroger sur les effets du clickbait, piège à clic en français. L'économie de l'attention sur les réseaux transforme non seulement nos capacités cognitives, mais aussi la profondeur de nos échanges, explique le communiqué officiel du Vatican. Nous sommes appelés à une conversion du regard, à regarder à nouveau avec attention et amour. Et puis ce mercredi, audience générale du pape à 10h, place Saint-Pierre, à suivre en direct sur nos ondes, sur nos réseaux sociaux et sur notre site internet vaticannews.va. Comme le veut la tradition, après un voyage apostolique, la catéchèse de ce mercredi devrait porter sur le voyage de Léon XIV en France. Et c'est justement l'objet de notre dossier. « Quatre jours d'une rare intensité ont été vécus par les catholiques de France, en particulier par le cardinal Jean-Marc Aveline qui a accompagné Léon XIV à chacune des nombreuses rencontres au cours de son cinquième voyage apostolique du 25 au 28 septembre. Au lendemain du voyage, le président des évêques de France accorde un entretien aux médias du Vatican pour dresser le bilan de la visite du successeur de Pierre en France. De l'émotion avec les jeunes au Stade de France, encouragés à s'engager pour l'avenir de leur pays, à la confirmation d'un soutien inconditionnel à la dignité inviolable de la vie, en passant par une bouleversante rencontre de plus de deux heures à Lourdes avec sept victimes d'abus sexuels commis par des membres du clergé. L'archevêque de Marseille retrace à notre micro les moments forts de la visite du pape en France.
11: C'était la rencontre au moment favorable entre un homme porteur d'un message, d'une responsabilité pour toute l'Église, et puis un peuple de France qui était présent, qui attendait quelque chose. Et je crois que pour les Français qui sont venus, ou même à la télévision, beaucoup de graines ont été semées. C'est à nous de bien réfléchir pour les arroser comme il convient. L'évêque, souvent, c'est un jardinier. Et donc il faut qu'il aille arroser toutes les graines, même celles qui sont tombées à des endroits qu'il ne pensait pas qu'elles tomberaient. Mais voilà, c'est ça qu'il faut qu'on fasse maintenant.
12: En conférence de presse, en présentant ce voyage, vous disiez que la France intriguait le pape Léon. L'est-il toujours après cette visite ?
11: Je pense qu'il a été touché à la fois la ferveur des jeunes, leur enthousiasme, l'espérance aussi dont ils sont porteurs, qu'eux-mêmes ont communiqué. C'est ça, c'est là où c'est une rencontre, c'est où c'est que le pape communique quelque chose, mais les jeunes et les foules qui sont là, lui, communiquent aussi quelque chose. C'est plus que ça l'intrigue, c'est que ça le touche profondément. Il a été très touché aussi à Lourdes, la proximité avec les personnes en difficulté. Ça l'a remué, vraiment, c'est ce que j'ai senti avec lui.
12: Alors, deux choses justement sur Lourdes. La première, cette rencontre avec les victimes qui était importante. On a l'impression qu'elles sont ressorties, on l'a vu lors de leur conférence de presse, totalement bouleversées.
11: Oui, oui. C'est pas étonnant non plus quand un évêque reçoit la personne, que les conditions sont favorables pour cela et que on peut justement simplement écouter longuement, voir comment les choses évoluent, etc. On sent que au fond c'est déjà un chemin de guérison. Comme c'est le pape, évidemment, ça avait encore plus d'impact, plus d'importance. Et pour cette blessure, c'est le remède de l'écoute attentive et humble qui est la chose la plus importante.
12: Et l'autre point qui a été abordé à Lourdes, mais aussi dans d'autres circonstances, la fin de vie. Et cette petite phrase, ce qui est légal n'est pas forcément moral, ça rappelle la fermeté de l'Église sur le respect et la dignité de la vie.
11: Oui, oui, il n'y avait pas que la phrase, il y avait aussi le ton. Là, le ton est bien monté. Mais ça voulait dire qu'à un moment, il faut hausser le ton quand ceux qui disent, les soignants, toutes sortes de personnes qui disent et qui ne sont pas entendues. Et donc là, c'était oui, une façon de faire ce que d'ailleurs le Christ nous demande. On en avait aussi parlé avec le pape, penser qu'une fois que la loi est passée, c'est-à-dire on sera passé du droit à mourir au devoir de partir rapidement, pour ne pas peser. Et ça, c'est très grave. C'est pour ça qu'il faut élever le ton.
12: Ce voyage a commencé par les jeunes au Stade de France. Il s'est terminé aussi par un appel aux jeunes. Léon leur demande de s'engager pour la France, pour l'Europe, pour le monde, à un moment où, dit-il, l'Europe est un tournant de son histoire. Il l'appelle à aller puiser dans son passé les ressources nécessaires à une nouvelle forme de créativité.
11: Oui, oui, il a même dit à Metz l'importance de l'engagement politique. Et on voit bien, quand on relit l'histoire de la construction des institutions européennes qu'on connaît aujourd'hui, qu'il fallait des gens qui soient avec une espérance, avec une foi, pour la plupart d'entre eux étaient chrétiens, il fallait bien qu'ils puissent peser dans la foi en la résurrection, la certitude que la réconciliation était possible. Et donc le pape a lancé cet appel très important, d'autant plus que, quand on regarde le monde d'aujourd'hui, après trois guerres qui ont ravagé tout cela, cette force-là, politique, peut être utile à bien d'autres endroits dans le monde aujourd'hui. L'Europe a une grande responsabilité dans le monde.
5: Interrogé par Jean-Charles Puzolu, le cardinal Jean-Marc Aveline, archevêque de Marseille et président de la Conférence épiscopale de France, était ce matin l'invité de Radio Vatican.
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0: Il est 8h44, merci à Alexandra Sirgan qui faisait la présentation de ce journal de Radio Vatican. On n'était pas très concentrés, Valérie de Marnac. Bonjour.
1: Bonjour, Pierre-Hugues.
0: Ah, tu es en train de débriefer notre visite du pape. Voilà, c'est ça, oui. C'est ça dont on parle en ce moment à la radio. Et peut-être c'est votre cas aussi, vous qui nous écoutez chez vous. Mais qu'importe le week-end passé, parlons du futur et parlons des films qui sortent en salle. Aujourd'hui, cette semaine, sort sur les écrans Notre Salut d'Emmanuel Mar. Le film, Valérie, se passe à Vichy, au début de la collaboration, quand Pétain vient d'être nommé chef du gouvernement.
1: Oui, alors vous allez me dire, hein, Pierre-Hugues, que c'est encore un film de plus sur la Seconde Guerre mondiale, hein, et peut-être même que certains de nos auditeurs pensent la même chose.
0: C'est vrai.
1: Parce qu'en fait, cette phrase, je l'ai beaucoup entendue à mon retour du Festival de Cannes, quand je parlais avec enthousiasme de la bataille de Gaulle. Or, on sait hein, aujourd'hui le succès qu'a connu le film, malgré cette petite réserve éventuelle. La preuve que même si l'on croit tout savoir et tout connaître d'une époque, le cinéma a encore des choses à nous dire sur notre histoire. C'est le cas avec Notre Salut, comme avec Des Rayons et des Ondes d'ailleurs, sur la collaboration. Ce sont tous des films qui offrent un angle et un éclairage nouveau, utile. Alors souvenez-vous d'ailleurs du professeur Keating dans Le Cercle des Poètes Disparus qui grimpait sur son bureau devant ses élèves, non pas pour se grandir, mais pour leur montrer qu'il faut sans cesse modifier le point de vue que l'on porte sur les choses. Et Notre Salut en propose un saisissant, vu de la base de la pyramide cette fois.
0: Le film est tiré de la correspondance des arrière-grands-parents du réalisateur et d'un livre écrit par son arrière-grand-père Henri Mar.
1: Oui, alors c'est un ingénieur de formation. Hein. Il a écrit avant la guerre, à compte d'auteur, un petit traité économique dont il est sûr qu'il va pouvoir redresser la France. Il croit à la rigueur, aux méthodes, et il voit dans le régime de Pétain l'occasion rêvée pour mettre en pratique ses convictions et surtout pour être reconnu à sa juste valeur.
14: Nous sommes à la croisée des chemins.
15: La défaite nous a tous amenés à nous repenser. J'aimerais tenter d'apporter ma pierre à l'édifice. S'il y a quoi que ce soit, n'importe quelle tâche, je suis prêt à servir le pays.
16: N'importe quelle tâche.
15: N'importe quelle tâche.
16: Donc vous voulez vraiment servir la France?
15: Absolument. On a besoin d'organiser le travail.
17: Collaboration, au fond, qu'on n'aurait pas pu dire coopération.
15: Alors, penchez-le, voilà.
18: C'est bon ?
15: Ah oui, c'est bien.
0: Henri Mar est donc embauché dans l'administration de Vichy et le film raconte la vie de bureau au quotidien d'un petit fonctionnaire.
1: Oui, ou comment le mal peut s'immiscer dans la banalité du quotidien. Un malaise accru par la mise en scène, hein, tout est filmé comme si ça se passait aujourd'hui. Il y a un aspect naturaliste très troublant, un éclairage froid, direct, une image fébrile en mouvement qui nous immerge dans l'action. Et les acteurs ont eu une grande liberté d'improvisation dans les scènes dialoguées. Par moments, vraiment, on se croirait dans notre dernière réunion de service du lundi matin. C'est assez glaçant et vertigineux. Et puis pour finir, le réalisateur a fait un choix de musique pop contemporaine qui finit de nous déstabiliser.
0: Et le titre du film est le même que celui du livre original, Notre Salut, mais il peut se lire évidemment à double sens ici.
1: Oui, ben, là où Henri Mar hein, voyait en Pétain une porte de salut temporelle pour la France et pour lui-même, et ben, Emmanuel Mar pointe au contraire un mélange d'opportunisme et de lâcheté chez celui qui en oublia toute conscience et toute morale. On est donc très loin d'un salut spirituel.
0: Henri Mar est donc l'arrière-grand-père du réalisateur. Le film à voir cette semaine, c'est Notre Salut d'Emmanuel Mar en compétition au dernier festival de Cannes où il a reçu le prix du scénario, Valérie.
1: Oui, c'était même un peu étonnant comme prix hein, pour un film qui a été en partie improvisé. Mais bon, le film en tout cas ne pouvait pas ne pas être au palmarès. C'est un chef-d'œuvre.
0: C'est un chef-d'œuvre. Ah bah voilà.
1: J'exagère.
0: C'est presque un chef-d'œuvre.
1: Très grand.
0: Voilà,
1: film.
0: On peut dire ça. Merci beaucoup, Valérie de Mar, un grand film pour Notre Salut. D'Emmanuel Mar, non, Henri Mar, c'est l'arrière-grand-père. Faut pas que je me trompe.
1: Henri, l'arrière-grand-père.
0: Oui, voilà, mais le réalisateur Emmanuel. Emmanuel, voilà, c'est à voir donc dans les salles de cinéma à suivre sur RCF Notre-Dame. C'est la prière du matin.
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0: Et on retrouve, comme d'habitude, à cette heure-là, la lecture de l'évangile du jour. Aujourd'hui, nous sommes mercredi 30 septembre. Puis, vous entendrez après cette lecture les commentaires de Marie-Christine Savoura, laïque en équipe Mission de France. L'évangile de Luc, chapitre 9, versets 57 à 62. « Je te suivrai partout où tu iras. »
1: En ce temps-là, en cours de route, un homme dit à Jésus « Je te suivrai partout où tu iras. » Jésus lui déclara « Les renards ont des terriers, les oiseaux du ciel ont des nids, mais le Fils de l'homme n'a pas d'endroit où reposer la tête. » Il dit à un autre « Suis-moi. » L'homme répondit « Seigneur, permets-moi d'abord d'aller enterrer mon père. » Mais Jésus répliqua, « Laisse les morts enterrer leurs morts. Toi, pars et annonce le règne de Dieu. » Un autre encore lui dit, « Je te suivrai, Seigneur, mais laisse-moi d'abord faire mes adieux aux gens de ma maison. » Jésus lui répondit, « Quiconque met la main à la charrue, puis regarde en arrière, n'est pas fait pour le royaume de Dieu. »

Jésus est en chemin. Il marche, marche, marche. Et voici qu'en cours de route, trois rencontres ont lieu. Regardons cette première rencontre. À celui qui lui dit d'emblée « Je te suivrai partout où tu iras ». Le pas de côté que fait Jésus sera comme répondre « Tu ne sais pas ce que tu dis. La passion que je vais vivre, pourras-tu la vivre ?» Invitation pour moi, pour nous, à nous méfier de nos promesses trop rapides. À la seconde personne rencontrée, c'est Jésus qui prend les devants. « Toi, suis-moi. » Mais nous voyons celui-là solliciter Jésus pour discerner à sa place. « Oui, Jésus, toi l'homme libre par excellence, tu ne peux pas répondre à cette demande. Tu respectes tellement nos libertés que tu nous invites à discerner nous-mêmes pour exercer nos choix. » La troisième personne rencontrée est tournée sur la vie d'avant, le regard dans le rétroviseur, et n'est pas libre. Si je passe un temps précieux à regarder mon passé, je ne prends pas le chemin du royaume de Dieu, qui, lui, n'est pas dans le passé, il se construit ici et maintenant. Seigneur Jésus, ces trois rencontres m'interpellent dans mon aujourd'hui, et tes réponses me bousculent. Tu m'appelles à lâcher quelques travers, mes emballements sans suite, mes fuites devant une décision à prendre, mes retours en arrière ou mes tentatives de rebrousser chemin. Tu me redis que marcher à ta suite, libre, ça en vaut la peine. Ton chemin n'est pas un long fleuve tranquille, mais c'est un chemin de vie. Belle journée !

Notre Père qui es aux cieux, que ton nom soit sanctifié, que ton règne vienne, que ta volonté soit faite sur la terre comme au ciel. Donne-nous aujourd'hui notre pain de ce jour. Pardonne-nous nos offenses, comme nous pardonnons aussi à ceux qui nous ont offensés. Et ne nous laisse pas entrer en tentation, mais délivre-nous du mal. Car c'est à toi qu'appartiennent le règne, la puissance et la gloire, pour les siècles des siècles. Amen.

0: Il est 8h56, soyez les bienvenus sur RCF Notre-Dame. Merci d'être avec nous, merci d'être toujours plus nombreux à nous écouter. On sait que la venue du pape en France a aussi été l'occasion de vous accueillir toujours plus nombreux sur cette antenne. Soyez les bienvenus, vous allez voir, il y a ici une belle ambiance et plein de contenu. Donc vous avez frappé au bon endroit. Il est l'heure de retrouver Omblyne Poncignon pour le Saint du jour. Bah oui, tous les matins, nous fêtons aujourd'hui les Jérômes. C'est un prénom d'origine grecque, Omblyne, qui signifie « nom sacré ».
1: Et quel saint ce Jérôme, père et docteur de l'Église au 5e siècle, c'est un des quatre grands pères de l'Église d'Occident. Surtout, c'est l'homme qui traduit la Bible en latin, et cette traduction porte un nom, la Vulgate. Jérôme, né à Stridon, c'est-à-dire la Slovénie actuelle, il a un tempérament entier, vif, tourmenté, excessif, et une culture immense. Il voyage sans cesse, il étudie de Constantinople à Rome en passant par Antioche. Et le voilà, secrétaire du pape Damas. Il brille par son érudition et son charisme, notamment auprès de nobles dames romaines comme Paula et Marcella qui deviennent saintes elles aussi.
0: Et à la mort de Saint Damas, Jérôme doit quitter Rome.
1: Oui, là-bas son caractère quelque peu irascible lui vaut beaucoup d'ennemis. Il part donc en Terre Sainte, il a 38 ans. Et quelques dames le suivent jusqu'à Bethléem. Là, il fonde un monastère d'hommes et un monastère de femmes. Et pendant 3 ans, jusqu'à sa mort à 91 ans, il ne cesse de traduire jour et nuit les quatre évangiles du grec au latin. Mais c'est surtout l'Ancien Testament qu'il traduit, en partant des textes originaux en hébreu. C'est un vrai travail colossal.
0: Et en plus de cela, il accueille les pèlerins occidentaux.
1: Oui, il entretient aussi une correspondance abondante et répond aux différentes sollicitations. D'ailleurs, il écrit dans un raccourci saisissant « Ignorer les Écritures saintes, c'est ignorer le Christ ».
0: Un grand esprit, une grande plume. Cependant, il faut quand même souligner qu'il était excessif, irascible. Vous l'avez dit, Omblyne, moi ça me rassure toujours. Ça me dit que la sainteté n'est pas affaire de tempérament. On peut être parfois très colérique et devenir saint. Comme le dirait le pape Léon XIV, « Vous êtes les saints de France ». Voilà, même si vous êtes excessif et irascible, peut-être loin de l'image, parfois lisse et sans relief que l'on pourrait se faire des saints de l'Église catholique à tort. Et aujourd'hui, nous célébrons donc le saint patron des traducteurs.
1: Oui, le travail de Jérôme est vraiment titanesque. Hein. Il rend la Bible accessible au plus grand nombre. C'est tout le sens du mot vulgate d'ailleurs, Pierre-Hugues, qui vient de Vulgata, lui-même ici de Vulgus, c'est-à-dire la foule. Et un dernier petit fun fact.
0: Ah bah allez-y.
1: Et bah, il faut savoir qu'en 1454, Gutenberg choisit la Vulgate pour son premier livre imprimé en Europe. Donc c'est la fameuse Bible de Gutenberg.
0: Et bah le fun fact, voilà, le fait joyeux du jour pour avoir un bon français. Merci beaucoup, Omblyne Poncignon.
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0: Nous sommes le mercredi 30.

0: Rassemblement National. Le site publie une enquête qui attribue des messages antisémites à Jordan Bardella. Le patron du parti estime que ce sont les prémices d'une guerre totale contre le RN. Et la SNCF met en vente ses billets pour les fêtes de fin d'année. Le nombre de places disponibles va augmenter pour les trajets les plus demandés vers les marchés de Noël dans l'Est et les stations de ski dans les Alpes.
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2: Aujourd'hui, focus sur une course de plus en plus célèbre dans les montagnes du Jura. L'UTMJ se prépare déjà, l'Ultra Trail des montagnes du Jura. Il aura lieu le premier week-end d'octobre et plus de 10 000 coureurs sont attendus au départ. Au programme, 6 courses allant de 10 à 175 km. Et pour en parler, justement, je suis avec Éric Picot, le directeur de l'UTMJ.
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2: Éric Picot, bonjour.
4: Bonjour.
2: Alors d'abord, quel bilan vous pouvez dresser de l'édition 2025?
4: Bien, écoutez, une certaine satisfaction peut-être. Donc, entre autres compte tenu du nombre de participants atteints, qui était notre objectif, à savoir 10 000 coureurs. Malgré les conditions climatiques un petit peu compliquées, globalement une grande satisfaction des coureurs présents.
2: Donc pour cette prochaine édition qui s'annonce, donc vous visez aussi les 10 000 participants. Hein. L'objectif, c'est pas que ça devienne un événement encore plus grand, encore plus gros.
4: Non. Donc du coup, vraiment 10 000 participants étaient notre objectif, un petit peu la finalité, quelque part, une finalité de l'événement. Et donc effectivement 10 000 pourquoi ? Entre autres à préserver tant que faire se peut donc notre environnement naturel, limiter l'impact sur l'environnement naturel.
2: Et justement, comment vous limitez cet impact sur l'environnement ? Il y a des mesures qui sont prises ?
4: Alors oui, depuis la première édition, chaque année, avec les services entre autres de l'État, les itinéraires sont travaillés, sont repensés à éviter telle ou telle particularité des territoires traversés, oui.
2: Oui, avec aussi, vous essayez de sensibiliser aussi les coureurs à faire attention, à respecter la nature tout simplement sur les parcours.
4: Oui, dans le cadre de notre règlement de course, il y a un cadre qu'on demande aux coureurs de respecter. Sur tous les départs de course, on a une intervention de prévention, sur ces espaces naturels. Également, tout le long du parcours, nous avons des affichages spécifiques, zones de quiétude, et autres, à tenter de limiter au maximum l'impact environnemental, Par exemple, également, après course, lors du débalisage, on a un nettoyage des 170 km de chemin traversé, donc à laisser potentiellement même plus propres les chemins qu'on les a trouvés à notre arrivée,
2: Déjà, est-ce que rapidement, vous pouvez nous parler des 6 courses déjà en place ?
4: Oui, alors donc effectivement, la course reine, c'est l'UTMJ, 170 km, au départ de Bellegarde, Lancran exactement, dans l'Ain, pour arriver à Métabier avec une incursion en Suisse, sur le canton de Vaud, Sinon, deux autres courses qui démarrent des Rousses, un 100 et un 70, le 100 km, même parcours que l'UTMJ avec l'incursion en Suisse, le 70, départ des Rousses, mais pas d'incursion en Suisse, direction directement Métabier. Un 40 au départ de Chapelle des Bois, qui arrive à Métabier directement. Un 20, départ de Moutes, qui arrive à Métabier. Et un 10, des alpages du Mont d'Or pour arriver à Métabier.
2: Effectivement, donc ça commence à 10 km. Il y a même des courses pour les enfants. Et puis ça va jusqu'à 170 km. Il y avait vraiment cette volonté-là que tout le monde puisse participer à l'UTMJ, peu importe l'âge et le niveau.
4: Oui, tout à fait. Donc l'UTMJ, avec les courses enfants, ce qu'il faut savoir, on a parlé d'ailleurs dans le temps de conférence de presse, des courses UTMJ dans le temps de l'UTMJ, mais il faut savoir que tout au long de l'année, en partenariat avec les écoles, les assos, les mairies, de l'ensemble des communes, des montagnes du Jura, 900 communes quand même, donc du coup on propose d'organiser des courses un peu partout, quand les écoles sont disponibles, à ce qu'ils organisent des courses à tout moment de l'année. Et nous fournissons, un kit course en quelque sorte. Et c'est complètement gratuit pour les clubs et écoles partenaires. Et dans le cadre de ces courses-là, nous accueillons quand même quelque chose comme 5000 enfants tout au long de l'année dans les courses UTMJ. Et il y a la finale UTMJ Kids qui se réalise dans le temps de l'UTMJ, où là, les

0: Les enfants bénéficient de la même logistique que les champions, arrivent sur la même ligne d'arrivée que les champions, avec les caméras, avec les speakers. Enfin voilà, donc on leur met des étoiles plein les yeux, quoi.
1: Oui, puis il y a des enfants qui participent aux épreuves kids, puis aujourd'hui, maintenant, sont assez grands pour prendre le départ du 10, par exemple.
0: Ouais, alors donc effectivement, l'idée, c'est qu'effectivement, les enfants d'aujourd'hui sont les adultes de demain. Donc du coup, quelque part, l'idée, c'est d'inscrire aussi l'UTMJ au fil des générations, quoi, hein. Et donc, alors, que ce soit au niveau des générations, mais aussi avec les différents formats de course, ben effectivement, on a des gens qui attaquent par la 10, qui l'année suivante vont faire la 20, qui vont faire la 40, etc., etc., quoi.
1: Alors, ce qui ressortait de tous les témoignages des coureurs, c'est l'ambiance, la convivialité. C'est ce qui fait aussi la force de l'UTMJ?
0: Ah oui, clairement, oui, puis c'est quelque chose à laquelle on est très, très, très attaché, quoi, hein, cette ambiance, cette chaleur. Ça, vraiment, je pense que c'est ce qui nous caractérise aussi jurassiens, l'accueil jurassien, quoi.
1: Oui, parce qu'on peut saluer là, l'équipe de bénévoles.
0: Ah oui, 1 millier de bénévoles. Là, on annonce 30 associations. Je pense qu'on est plus près de 40 clubs et assos partenaires. Donc, il y a un vrai engouement. L'UTMJ prend même un caractère un petit peu identitaire, donc pour l'ensemble du territoire, quoi, hein. Beaucoup d'organisateurs d'événements sont à la peine de bénévoles. Nous, on fédère, quoi. Hein, voilà.
1: Alors, quelques questions maintenant sur la partie économique. C'est un super moment pour les coureurs, on l'a compris, pour toute l'équipe, tous les bénévoles, mais c'est aussi une belle vitrine pour le territoire, hein, c'est l'objectif.
0: Alors, c'est le deuxième objectif, hein. Le premier objectif, c'était de réaliser un très bel événement sur nos territoires au bénéfice des coureurs, au premier rang desquels des coureurs, hein, donc ça, c'est sûr et certain. Après, effectivement, le deuxième pari qu'on avait pris, c'était de dire qu'un tel événement pouvait être une superbe vitrine pour nos territoires. Et clairement, cette année aussi, enfin, je veux dire, voilà, je dirais l'objectif quelque part est atteint, quoi. Plus de 40 nationalités présentes à l'UTMJ, 10 000 coureurs, on en laisse, je pense, entre 1 500 et 2 000 sur la touche cette année, voilà. C'est 25 à 30 000 visiteurs sur le territoire. Tous les commerçants, les hébergeurs sont assaillis pendant les 3 jours. Enfin, voilà, ouais, c'est énorme, quoi. C'est tout simplement énorme, quoi.
1: Oui, de très belles retombées économiques. Vous nous disiez que les commerçants, effectivement, venaient vous voir à la fin en vous disant qu'ils n'en pouvaient plus.
0: Ah oui, oui, moi, j'ai récupéré, c'est pas qu'une image, j'ai récupéré des commerçants en pleurs, quoi. Donc, hein, oui, tout à fait.
1: Tellement ils avaient eu du monde sur l'événement. Merci beaucoup, Éric Picot, de m'avoir répondu.
0: À votre service, merci.
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0: RCF Notre-Dame, il est 9h10. Merci à Pierre-Henri Paget qui faisait la réalisation de la matinale. Et Louis Dauphren, bonjour Louis.
1: Oui, rebonjour.
0: Toujours parce debout que... après ce, bah, toujours. Ce week-end. Alors, je précise aux auditeurs que Clara ne sera pas là demain, mais on aura la grande joie d'accueillir Éléonore Claude, celle qui remplacera Clara, qui va se reposer. Et elle a bien raison.
1: Elle a raison. Vous aussi la semaine prochaine, je
0: pense. Et moi en début de semaine prochaine, voilà. Bon. Et vous peut-être bientôt.
1: Bah, peut-être. En attendant, on vous retrouve demain.
0: Eh ben oui, à fidèle au poste.
1: Oui, vous
0: au
1: êtes
0: poste.
1: Là, hein, 6h30.
0: Rendez-vous demain.
1: Merci Pierre-Hugues.
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1: Alors que la plupart des médias ont décroché, c'est vrai maintenant, avec le voyage du pape, eh bien nous sommes toujours présents pour en prendre toute la mesure. Parce que c'est vrai qu'il faudra peut-être un certain temps pour que les choses se décantent. Alors, après 9h40, nous serons en présence de Fouad Hassoun, chef d'entreprise d'origine libanaise qui a perdu la vue dans un attentat à Beyrouth. Et il avait nourri toute une réflexion sur le pardon. Aujourd'hui, il réfléchit à la paix. J'ai choisi le combat de la paix. Et le mot de paix est revenu très fréquemment dans la bouche du Saint-Père au cours de ce voyage en France. Alors, on essaiera de voir avec lui comment y parvenir à cette paix. Au-delà des mots, quelle réalité peut-elle recouvrir et quel mouvement, surtout, peut-elle susciter de notre part aujourd'hui? D'ici là, avant 9h40, c'est bien sûr le débat du jour.
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1: Ce débat du jour va s'intéresser au bilan, aux perspectives du voyage du pape Léon XIV. En présence d'Henrik Lindell, journaliste indépendant, spécialiste du christianisme américain, qui nous avait fait partager ses analyses samedi matin, puisque vous savez que samedi, de 9h à 13h, nous étions à la fois sur le voyage du pape à la Maison Bakita, à l'Institut catholique de Paris, et nous avions donc pu le suivre pas à pas. Et donc Henrik Lindell, ce matin, est accompagné de Constantin de Vergène, qui est journaliste à France catholique, et que je salue. Bonjour Constantin.
3: Bonjour Louis, bonjour à tous.
1: Merci à tous les deux et bonjour Henrik.
4: Bonjour.
1: Merci à tous les deux d'avoir accepté notre invitation. Vous avez suivi pour vos médias respectifs, si je puis dire, à la fois... Alors Henrik, ancien journaliste à La Vie, mais vous avez des habitudes et des réflexes de reporter qui sont aguerris, et puis Constantin pour France catholique. On va essayer de voir quelles sont les idées forces qui se dégagent au terme de ces 4 jours de visite extrêmement denses, et c'est pour cela qu'on prendra le temps aussi de s'y intéresser. Henrik Lindell, de votre point de vue, si vous gardez une image forte, on va commencer par l'image forte de ce voyage.
4: Vous êtes les saints de France, le pape s'adressant aux jeunes au Stade de France.
1: Et Constantin ?
3: Moi, c'est parce que j'y étais, c'était la procession au flambeau à Lourdes, avec ce silence religieux, en l'occurrence, et vraiment une gravité, une intériorité très forte.
1: Il y a eu quantité d'images qu'on pourrait évidemment garder de ce voyage. On a l'embarras du choix, Constantin.
3: Oui, en plus, c'était d'un point de vue technique, c'était admirablement retransmis. Et puis surtout, je pense que la raison aussi pour laquelle on retient les images, c'est en fait la leçon qu'il faut retenir, je trouve, de ce voyage, c'est l'accent qui a été mis sur la vie intérieure par le pape. Dans un premier temps, je trouve que les médias sont beaucoup focalisés sur ce que disait le pape sur l'intelligence artificielle, ce qui est logique parce que c'est un sujet, on va dire, grand public. Mais vraiment, le cœur de ce voyage, ça a été ce primat de la vie intérieure. Et en fait, c'est ce qui rendait, je trouve, toutes les images magnifiques, c'est qu'on sentait que le pape était vraiment ici, en France, pour prier avec les Français. Il y avait la grande joie, bien sûr, de la foule, mais on sentait aussi que c'était très recueilli, et ce qui fait que tout est très, très édifiant.
1: Ce qui contraste avec les rassemblements politiques et les autres rassemblements, ceux du spectacle par exemple. Henrik Lindell.
4: Je parlerai d'espérance. Je pense que le pape a été ici lors de ce que je pense être un moment favorable pour l'Église en France et pour peut-être la France dans son ensemble, parce qu'il a parlé de l'espérance. Au Vêpres, le vendredi soir, à la cathédrale Notre-Dame de Paris, il a dit « c'est donc l'espérance qui nous anime et non la résignation ». Non la résignation. Oui, à l'espérance, c'est cela qui nous anime. Et c'est ce qu'on a vu pendant ces 4 jours incroyables. Il continue, et c'est de là que naissent les liens d'une plus grande fraternité, des réseaux de solidarité, fruit de la communion à l'unique sacrifice du Christ. Il parlait beaucoup de la liturgie, de l'Eucharistie, bien sûr, aux Vêpres. Mais, encore une fois, c'est l'espérance, c'est les fruits de la communion. Il témoigne lui-même de ce dont il parle. Il va parler à tout le monde. Pas de privilège donné aux puissants de ce monde, sans pourtant mépriser, par exemple, Emmanuel Macron, à qui il s'adresse plusieurs fois, mais tout en respectant une certaine distance, je dirais, qui est saine. Mais encore une fois, sans vouloir revendiquer quoi que ce soit ou adopter une attitude d'hostilité. Il est proche de tout le monde. On le voit sur beaucoup d'images, et ces images nous ont tous frappés, je crois. La proximité dont il témoigne avec les pauvres, comme on dit, les pauvres au sens biblique du terme, c'est-à-dire les personnes qui sont fragiles et les humbles.
1: Les enfants en particulier,
4: les enfants
1: en particulier, très belles images là-dessus.
4: Inoubliables quand il s'adresse à cette famille et puis à la fille polyhandicapée.
1: Alors évidemment, on a vécu un moment d'apesanteur où on a l'impression que, comme on a pu le dire, la France avait allumé la lumière sur une actualité qui aujourd'hui retombe dans l'ornière de ce qui est Mossad, avec les violences liées au blocage lycéen, la dette qui va s'envoler, les controverses autour des écrits antisémites allégués, attribués à Jordan Bardella. Tout ça nous fait retomber dans les ornières d'une actualité sombre. On essaie de s'en dégager, de prolonger un petit peu les choses avec le pape Léon XIV. Il y a néanmoins quelques petits points, que je voudrais éclaircir avec vous. Du point de vue de l'image que l'Église renvoie maintenant d'elle-même à travers tout ce qui s'est passé, que diriez-vous ? Moi, j'ai eu le sentiment qu'il y avait une sorte de retour à des codes assez classiques. C'est-à-dire qu'il n'y avait pas d'excentricité liturgique, qu'il n'y avait pas de choses particulièrement novatrices d'une certaine façon. L'Église est restée dans une forme de classicisme. Qu'est-ce que cela dit ? Enfin, d'abord, est-ce que vous partagez cette appréciation ? Et puis, comment l'interpréter ? Ça s'est vu notamment à travers les chants, la chorale. Constantin de Vergène.
3: Alors, effectivement, sur la forme, il y a plusieurs points. D'abord, il me semble que c'est peut-être cela aussi qui a beaucoup marqué, c'est qu'il y avait un côté très rassurant, justement, dans les cérémonies, l'organisation, où c'était très classique, très simple, mais pas simple dans le sens... fait à la va-vite. Alors je mets la veillée au Stade de France à part, où là c'était un spectacle entier. C'était effectivement très beau. Les chorales à Paris et à Lourdes, vous en avez parlé. Ce qui a marqué aussi, c'est, je vais dire, l'aspect presque révolutionnaire de l'Église et du message chrétien. Ce sont les images du pape avec les handicapés, les enfants qui bénissaient, mais je trouve surtout les handicapés. Moi, à Lourdes, j'ai vu beaucoup d'handicapés pleurer après avoir vu le pape. Mais il pleurait pas comme un fan de Céline Dion pourrait pleurer parce que Céline apparaît sur scène, quoi. On sentait que c'était vraiment, il le disait, qu'il pleurait d'abord parce que c'était un père qui venait les consoler et qui adressait un message qui était un message complètement contre l'esprit du monde, qui était que toute vie a de la valeur. Et on a senti, en tout cas à Lourdes, je pense que c'était le cas aussi à Paris et à Metz, que le pape est venu vraiment apporter un baume sur les blessures profondes des gens, et en l'occurrence les plus faibles, les plus pauvres, comme disait Henrik Lindell. Donc c'est aussi ça, il me semble, qui a marqué.
1: Henrik Lindell.
4: Le pape Léon XIV n'est pas clivant, il n'a rien dit de particulièrement clivant, et il ne l'a pas dit non plus pour cliver, tout ce qu'il a dit, mais sans éviter... tous les sujets qui fâchent, en fait, c'est-à-dire ce qu'on appelle l'aide à mourir, ce que j'appellerais l'euthanasie. Il a dit en quoi l'Église a un message différent que celui du monde dans lequel nous vivons, mais sans fâcher personne. Il n'y a pas eu de polémique en France. Oui, il y a eu très peu de polémique en France autour de cette visite apostolique. C'est bien la première fois, je crois, qu'il y a eu une visite apostolique dans l'histoire contemporaine, sans grande polémique. C'est un pape, vous dites, Louis, qu'il est, il est un peu classique, sur le plan vestimentaire, indiscutablement, par
1: rapport
4: au
1: pape précédent. Alors, plus que le pape, la scénographie en général.
4: Oui, peut-être, et sûrement, d'ailleurs. Mais c'est aussi... quelqu'un qui est assez imposant, il a une certaine forme physique, il affiche une certaine puissance, je dirais. Mais pas au sens, c'est-à-dire qu'il s'impose à personne, hein, mais
0: une sérénité.
4: Il est plein de force, en fait. Et il est d'une force naturelle, une autorité naturelle. C'est un pape qui est dans le coup. C'est un pape qui est moderne. C'est un pape qui s'y connaît en informatique. Quand il parle de l'IA, c'est parce qu'il s'y connaît lui-même. Quand on le voit dans l'avion, c'est un passionné de la technologie, en fait, la technique. Donc c'est quelqu'un qui sait de quoi il parle. L'Église, en général, a fait preuve d'une vraie modernité, je dirais, durant ces 4 jours. Tout a été parfait, l'organisation a été parfaite. Ça tranche un peu quand même avec l'image d'une église un peu vieillissante qu'on cultive souvent et qui correspond aussi d'ailleurs parfois à une réalité, puisque effectivement les sociologues n'ont cessé de nous rappeler que l'église est quand même en déclin. Hein. Attention, ceux qui viennent ne vont pas compenser ceux qui partent, etc. Blablabla. Et néanmoins, ce que tout le monde a vu durant ces rassemblements extraordinaires, c'est que tout a fonctionné et il y a eu énormément de jeunes durant ces célébrations.
1: Est-ce que vous estimez, il y a un point que je soulève avec vous, la France attachée à ses racines chrétiennes, son identité, son héritage, est-ce que ce message du pape Léon XIV, qui a largement été relayé, a aussi été d'une certaine façon récupéré? Il y a quelques propos que je vous fais partager. Hein, la renaissance de notre si belle France pour un eurodéputé RN, François-Xavier Bellamy, qui se félicite de voir cette France qui tient à ses racines, son identité, son héritage, etc. Le président Emmanuel Macron lui-même à Metz a fait un discours tout à fait en résonance avec l'Europe qui doit être fidèle à son héritage ou qui est l'émanation d'un certain héritage. Tout cela renvoie à un certain imaginaire politique. Est-ce que vous estimez que la politique a eu sa part dans ce voyage ou bien est-ce excessif? Constantin de Vergennes.
3: La conférence de presse au retour de l'avion, le pape s'est lancé dans une grande réponse sur la laïcité pour expliquer. Il a fait une réponse très très habile. Globalement, c'est un pape qui est extrêmement habile. Hein. Quand on écoute vraiment ses homilies, ses discours, c'est ciselé. C'est des argumentaires, on dirait pas ça en apparence, mais en fait quand on regarde même la structure, c'est quand même très très très très, très subtil. Et il a fait une réponse à la laïcité, à la question de la laïcité dans l'avion assez habile, où il a dit mais je ne suis pas venu parler de politique, je suis venu parler de l'évangile. Donc en fait il contourne le sujet, il dit c'est pas de la politique, c'est l'évangile. Et c'est vrai. Et que des responsables politiques se saisissent des paroles du pape, j'allais dire, il faut s'en réjouir en tant que chrétien, parce que justement, on se lamente toujours, qu'on a l'impression qu'il y a une sorte de vraiment un compartiment, il y a deux compartiments, avec d'un côté les réalités spirituelles et de l'autre les réalités temporelles. Donc que des personnages politiques se saisissent des paroles du pape, c'est très bien. Maintenant, c'est comment est-ce qu'ils vont s'en saisir et quelles idées ils mettent derrière. Et ça, c'est encore notre débat. Mais que le pape ait pu avoir des réflexions qui ensuite soient saisies par des responsables politiques, il me semble que c'est très sain.
1: Mais les politiques apparaissent un petit peu désorientés par les propos du pape en essayant de classer. Alors il y a ceux qui disent, bah voilà, sur les migrants, la justice sociale, ils essaient de le mettre à gauche, et puis sur la fin de vie, ils essaient de le mettre à droite. Et en fait, ça échappe un peu aux catégories. Donc comment les politiques peuvent-ils s'en saisir? Je constate simplement que la plupart des réactions favorables viennent plutôt de la droite.
3: Je pense que c'est difficile pour eux de s'en saisir s'ils veulent rester dans une logique partisane, puisque justement sur ces questions comme l'immigration par exemple, le point de vue de l'Église est un point de vue qui est une sorte de ligne de crête. On l'a vu avec le pape qui a expliqué qu'il fallait donc assumer les racines chrétiennes et il fallait que les personnes migrantes qui soient accueillies en Europe soient accueillies dans un cadre chrétien et qu'on les fasse membres de la famille.
1: Dans l'esprit de la maison.
3: Dans l'esprit de la maison, mais dans le même temps, il dit aussi qu'il faut accueillir, dans la mesure du possible, les personnes qui viennent d'Europe. Donc aujourd'hui, je ne sais pas qui tient ce discours dans le paysage politique français.
1: Emma Clindel, sur ce point.
4: Oui, moi je pense que beaucoup d'hommes politiques, c'est un peu leur rôle aussi, veulent profiter de certaines idées, certains principes énoncés par le pape, dans un but politique. C'est-à-dire que eux, c'est, quand on est dans la politique, en politique, on fait de la politique. Donc on peut prendre telle ou telle parole du pape sur l'immigration typiquement. Donc la droite va insister sur il faut respecter l'esprit de la maison, c'est-à-dire qu'il faut que les immigrés puissent s'intégrer eux-mêmes, voire s'assimiler eux-mêmes. c'est ça l'idée. Et je veux dire, il n'y a rien dans la doctrine sociale de l'Église qui dit le contraire là-dessus. Même le pape François, qui était très connu pour justement l'idée qu'il fallait accueillir les immigrés, il le disait lui-même, il faut aussi que les immigrés puissent s'intégrer pour faire très vite. Le pape François aussi parlait du droit de ne pas émigrer, c'est-à-dire qu'il fallait aussi essayer d'aider ces populations qui n'ont souvent pas d'autre choix que de partir. Et donc, déjà, ce que dit l'Église en la matière est non pas compliqué, mais extrêmement profond. Et la gauche, à l'inverse, donc, elle insiste bien sûr pour dire que, tiens, voilà... Le pape Léon, par exemple, le 4 juillet, il était avec les migrants. Il n'était pas aux États-Unis pour célébrer les 250 ans de son pays d'origine. Ça a été mis en avant aussi comme une preuve pour dire que voilà, le pape continue dans les pas il marche dans les pas de François pour continuer à insister sur ce devoir évangélique et d'accueillir l'étranger. Mais c'est en même temps, c'est un bon débat. Parce que ça permet justement, notamment lors de ces 4 jours, au pape et à nous tous, à nous catholiques, d'expliquer mieux ce qu'est le soi-disant positionnement de l'Église. Le positionnement, il est dans l'Évangile. Il est dans l'Évangile. Et donc le pape n'a cessé de parler de l'Évangile. Bien sûr, accueillir l'étranger, ça c'est dans l'Évangile, c'est aussi d'ailleurs dans l'Ancien Testament. Mais ça ne va pas de soi. C'est pas un principe politique. La politique, c'est nous qui le faisons. Mais Dieu a quelque chose à dire là-dessus, à en croire les rédacteurs de la Bible. Je continue juste pour parler de l'Évangile, parce que le pape a dit plusieurs fois, il a dit que ce qui est écrit sur le fronton de nos mairies, liberté, égalité, fraternité, on trouve les racines, notamment de l'égalité et de la fraternité, dans les Écritures, dans l'Évangile. Et c'était ce lien subtil, fin, intéressant, pertinent, qui à mon avis fait que, encore une fois, ce voyage, c'est pas seulement bien passé, ça a été un moment incroyable en fait, de absence de polémique dure, moment de réflexion pour ceux qui sont pas croyants, étonnement, émerveillement. Unité pour ceux qui sont croyants. Nous, en tant que catholiques, on n'a pas passé 4 jours à nous diviser, par exemple. Ça, c'est déjà pas mal. Hein.
1: Comment le faire durer, ce moment, Constantin de Vergennes ?
3: C'est toute la question, et ça va être surtout la question dont vont devoir s'emparer les évêques, surtout que les évêques et tous les autres pasteurs, parce que je pense qu'il y a un grand nombre de catholiques qui, maintenant, ont été chauffés à blanc par ces 4 jours, et qui attendent vraiment que les choses embrayent. Je sais déjà que dans certaines paroisses, on n'est que quelques jours, mais dès le départ, dès le dimanche, il y a plusieurs paroisses qui ont déjà eu des personnes qui sont venues toquer à la porte pour demander le baptême. Alors, est-ce que ça ira jusqu'au bout? Je ne sais pas, mais c'est évident que ce voyage va provoquer probablement un afflux de catéchumènes. Les vocations seront aussi à surveiller. Je pense que la veillée au Stade de France, dans les 80 000 jeunes, il y en a quelques-uns, à mon avis, qui devaient déjà un peu hésiter en entendant le pape. Je pense qu'ils vont franchir le pas. Et ensuite, pour comment faire continuer, il faut regarder un petit peu les grands messages et les grandes pistes données par le pape. Les idées quand même qui sont revenues, c'est la sainteté, l'exemple des saints. Ça aussi, c'était très rassurant, très apaisant, puisque dans toutes ces prises de parole, le pape citait beaucoup d'exemples de saints. Et donc, en fait, il y avait vraiment on retrouvait cet esprit catholique qui est celui du temps long. Et qu'en fait, le pape est un successeur de Saint-Pierre, et que c'est le 267e pape. Et que donc, c'est pape après pape, ça se suit. Et génération de saints après génération de saints, ça se suit. Et donc, en écoutant parler, on avait l'impression qu'il tirait une grande fresque de 2000 ans, comme ça, d'histoire. En l'occurrence, pour la France, c'était un peu moins de 2000 ans. Mais, donc, il y aura aussi, je pense, des exemples, le dessin, qui seront à donner un exemple au peuple catholique.
1: Vous estimez que cette référence à la sainteté est quelque chose d'assez nouveau dans le discours ?
3: C'est pas, Dieu merci, c'est pas nouveau. Le pape François en parlait. En tout cas, je trouve en France, dans le contexte français, il faut bien sûr mettre des nuances, mais quand même... à partir de la Seconde Guerre mondiale et après, les saints, un peu comme tout ce qui relevait de la dévotion populaire, a pu être perçu par une partie du clergé comme des dévotions un peu presque superstitieuses qu'il fallait mettre de côté et puis presque même pas assez intellectuelles. Et donc ce qui avait exalté, c'était la foi uniquement uniquement intellectuelle, des grands raisonnements abstraits. Et donc les saints, les statues des saints dans les églises, enfin ça a été documenté. Il y a une partie des statues qui ont été enlevées des églises, même le calendrier des saints a été allégé. Donc la sainteté incarnée à travers des exemples de saints, il me semble que ça a été mis un peu de côté et qu'au contraire, ce que vient de dire Léon XIV, c'est qu'il fallait puiser à nouveau dans toute cette grande cohorte de saints, comme on l'a vu au Stade de France.
1: Henrik Lindel.
4: Je vais le dire très simplement, c'est concret. Il, là encore une fois, donc il montre avec beaucoup de pédagogie ce qui est possible, ce qui relève du possible. Moi, je dirais, pour répondre à votre question, Louis, que l'Église propose du sens. Un sens à la vie. Et la société dans laquelle nous vivons n'en propose pas. Il propose, par contre, beaucoup de vide. On est aussi dans un sentiment assez largement répandu, surtout en ce moment, de résignation, comme le pape l'a dit lui-même. L'Église propose de pouvoir en sortir. Il rend le message de l'Église et de l'Évangile crédible. Moi, je pense qu'il redynamise l'Église catholique qui est en France. Je pense qu'il donne du courage aux missionnaires que nous devons être tous. Surtout dans un moment où l'Église, c'est évident désormais, l'Église est minoritaire. Et quand on dit l'Église est minoritaire, on peut le comprendre de deux façons. Une façon, c'est de dire « Ah, bah, nous sommes tout petits, donc nous... nous sommes sur le déclin, nous sommes perdants. Moi, je le comprends de la manière exactement inverse. C'est-à-dire que, justement, c'est le moment où nous devons à nouveau nous affirmer. Mais affirmer, ça ne veut pas dire imposer aucun triomphalisme, bien sûr. Personne ne veut un quelconque retour au triomphalisme du passé. Mais une façon de dire qui nous sommes vraiment et en être fiers.
1: Ça, c'est un point clé, mais... expliquez-moi pourquoi, si le message du pape et le message de l'Église porteur de sens est si beau, si attrayant, pourquoi l'Église devient-elle minoritaire dans ce cas ? Pourquoi n'est-il pas repris par l'ensemble de la société ? Pourquoi y a-t-il cette opposition que nous vivons constamment entre un milieu politique qui représente finalement la société, malgré tout ? Et ce que dit l'Église est qu'on a l'impression que d'avoir vécu une parenthèse... mais ça ne devrait pas être une parenthèse, logiquement, si la chose était si... est-ce trop exigeant ?
4: Oui. Alors, il faut savoir ce que c'est un chrétien, un vrai chrétien. Donc, est-ce que tout le monde était chrétien parce que tout le monde allait à la messe ? Par ailleurs, nous ne sommes pas là, ça a été dit et redit toujours, notamment par ceux qui posent la question que vous venez de poser, on n'est pas là pour faire chiffre. On est là pour être sel, lumière de la terre. Mais je pense que l'Église catholique, en France et ailleurs, a traversé plus d'une crise. Et il y a eu, après chaque crise, un relèvement. Il y a eu ce qu'on appelle un mouvement de réveil. J'utilise ce terme parce que c'est un terme qu'on utilise souvent quand on parle du
1: protestantisme. Vous estimez qu'il est amorcé, là, le mouvement de réveil ?
4: Alors, le problème avec un mouvement de réveil, c'est qu'on ne sait pas quand il se déroule. On le sait seulement après. Donc, c'est très difficile d'utiliser ce genre de terme aujourd'hui. Je pense qu'il est beaucoup trop tôt de parler d'un réveil en France.
1: Constantin de Vergène, là-dessus, oui, il y a des indices. Vous avez dit tout à l'heure, catéchumène, vocation, il va falloir regarder les choses de près.
3: Je partage tout à fait cet avis, surtout quand on regarde l'histoire. Si on se replace du point de vue des chrétiens, des martyrs des premiers siècles, je pense que quelques-uns devaient se dire, bon, c'est fini, là, on est en train de tous se faire tuer, et pourtant ça fleurit par la suite. Plus récemment, au moment de la Révolution, la situation des catholiques était quand même terrible, et a succédé le 19e siècle, où là, pour le coup, il y a eu une cohorte de saints, il y a eu des missions, il y a eu des églises qui ont fleuri partout. Donc, Je partage complètement ce que vient de dire Henry Kindle sur... Voilà, il ne faut pas de triomphalisme, il faut évidemment se réjouir de ce qu'on a vu, mais que tout éventuel réveil ne se mesure que sur le temps long. Et c'est pas étonnant que les catholiques soient minoritaires. La question de savoir pourquoi est-ce que le message de l'Église, s'il est aussi bon, n'est pas reçu, quand l'Évangile était prêché par le Christ lui-même, ça a quand même terminé sur la croix. Tout le monde n'a pas reçu immédiatement. C'est toute la logique aussi augustinienne de la cité de Dieu et de la cité des hommes. C'est-à-dire que la cité de Dieu parfaite n'existe pas. La Jérusalem céleste, comme son nom l'indique, est aux cieux. Et donc, ici-bas, il y a toujours des tensions entre l'esprit du monde, l'esprit du siècle et le message de l'Évangile.
4: Peut-on, quitte à être un peu, non pas,
5: Henry Kindle,
4: pas volontairement en tout cas, mais non pas non plus polémique ou clivant, mais simplement, je pense qu'il y a une différence entre un christianisme hérité et un christianisme de convertis. Sommes-nous tous convertis au Christ, nous qui sommes dans l'Église? Poser cette question-là, je ne le pose pas dans une volonté de dire qui est vraiment chrétien, qui ne l'est pas, etc. Mais simplement, c'est une question qu'on pose aujourd'hui aux gens. C'est-à-dire que ceux qu'on voit concrètement à l'Église, c'est dans la grande majorité des cas, des gens qui ont vraiment choisi d'aller à l'Église. Et ce sont des croyants. Ce n'était pas forcément le cas avant. Mmh. Est-ce qu'il y a plus ou moins de convertis aujourd'hui qu'il y a 50 ans? Je n'ai pas la réponse à cette question. Mais je ne serais pas surpris s'il y a aujourd'hui plus de convertis qu'il y a 50 ans. Je ne serais pas surpris.
5: Faut-il superposer le réveil catholique au réveil français? Je dis ça parce que si j'écoute Charles Mercier, directeur d'études et historien du catholicisme à l'École pratique des hautes études, il nous dit que les organisateurs ont réussi à faire droit au besoin de reconnaissance de l'identité ressentie chez une partie des catholiques, mais aussi à détourner du combat civilisationnel pour l'orienter vers une ouverture à la diversité. Est-ce que vous avez ressenti cela pendant ces 4 jours? C'est-à-dire que c'est une manière de répondre au populisme, selon lui, au problème d'identité. Il y a eu cette... on a veillé à faire en sorte que le réveil du catholicisme en France ne soit pas le réveil identitaire des Français. Est-ce que vous partagez cette analyse, Constantin de Vergennes?
3: J'ai toujours eu du mal avec ce terme identitaire, parce que je n'arrive pas très bien à savoir où il démarre. À entendre certains, quand on parle justement, quand on parle des saints ou de l'histoire chrétienne de la France, de ses racines chrétiennes, c'est déjà être identitaire. Donc, de ce point de vue-là, le voyage du pape était identitaire. Maintenant, si par identitaire on entend l'affirmation de la foi chrétienne contre quelqu'un d'autre, par exemple, en l'occurrence, contre l'islam, le voyage du pape n'a pas été un voyage identitaire. C'était surtout un voyage, il me semble, de réconciliation.
5: Il n'en a pas du tout parlé, d'ailleurs.
3: Non, il n'en a pas parlé. Et parce que, parce qu'il ne venait pas parler de ça, il venait d'abord rappeler de la priorité, c'est ce que vient de dire Henry Kindle, c'est la conversion. Le pape en a parlé, la vie, c'est le Christ. En gros, il a dit à tout le monde, maintenant, voilà. Convertissez-vous et croyez à l'Évangile. Dans la Bible, il est bien dit que nulle maison divisée ne peut subsister. Et donc, avant de se poser la première des questions à se poser, c'est comment faire pour faire tenir la maison. Et pour faire tenir la maison, c'est ce qu'a dit le pape, c'est qu'il fallait retrouver ses racines chrétiennes. Alors évidemment, je pense que pour le pape, l'idéal, ce serait que toute la population française qui ne soit pas croyante, bien sûr, se convertisse. C'est évident, mais je pense que la première étape, c'est surtout que même ceux qui n'ont pas la foi catholique, acceptent cet héritage chrétien, qui est un héritage constitutif, et qu'en l'acceptant, ça va permettre de renforcer un petit peu les fondations.
5: Henry Kindle.
4: Oui. Le problème, c'est les prémices de ce type de discussion ou de débat sur l'identitaire, le populisme. Nous avons, peut-être nous ici, déjà nous trois qui sommes ici, des définitions différentes de ces mots-là. Ce sont des mots qui me rendent absolument mal à l'aise, parce que nous sommes tous attachés à une identité. Nous cultivons tous une identité. La gauche française le fait très bien. La gauche française est super identitaire en réalité. Les protestants historiques le sont aussi. Je pourrais continuer comme ça, pour justement dans le but d'être un peu polémique, etc. Le populisme, ça a été inventé en Russie, mais surtout aux États-Unis, au début du siècle dernier. C'est un mouvement plutôt de gauche. Si vous voulez, donc ces mots-là qu'on jette à la figure des gens, pour moi, n'ont plus tellement de sens, en fait.
5: Il faut s'en méfier.
4: Par contre, est-ce que nous avons besoin d'une identité culturelle, etc. Oui, je pense que oui, en fait. Je pense que c'est très important d'avoir une identité, de cultiver une identité culturelle, d'autant plus que on est toujours dans ce qu'on appelle la mondialisation, la globalisation, etc. Il est d'autant plus important d'être ancré et de savoir d'où on vient, parce qu'on saura encore mieux où on va. Pour le populisme, si le populiste soulève des questions importantes, il faut peut-être les prendre au sérieux.
5: Dernière question, Constantin Vergène et Henrik Lindel, ce que vous attendez à présent, d'une certaine façon, comme conséquence immédiate ou à plus ou moins long terme de ce voyage apostolique du pape Léon XIV, Constantin de Vergène.
3: C'est justement comment, c'est tout le travail, comment s'emparer de tout ce qu'a dit le pape. Il y a un travail, j'ai presque d'exégèse, un peu de faire le listing. À Lourdes, enfin, il a quand même parlé de manière très claire de la pénitence. Il a parlé du salut, en parlant du péché qui pouvait conduire à la mort. Enfin, il a quand même, il a remis, j'ai dit un peu au goût du jour, des notions qui peuvent être un peu qu'on croyait un peu mise de côté. Alors pour ce qui est de la pénitence, le pape François on avait parlé, mais quand il parle de la pénitence qui peut réparer le Sacré-Cœur de Jésus, enfin, c'est quand même dans le texte, c'est quasiment ce qu'on pouvait lire dans les encycliques du 19e ou début 20e. Donc c'est assez saisissant. Donc je pense qu'il y a un gros travail à faire. Et pour moi, ce qu'il va falloir, le travail des pasteurs, des curés, des évêques, ça va être de se ressaisir de cette foi populaire qui a été mise en avant par François quand il était à Ajaccio, par Léon XIV désormais, et le mettre en avant pour les fidèles, parce que ce que dit Léon XIV, c'est que cette foi populaire, qui est une foi simple, à l'exemple des saints notamment, permet d'être incarnée et permet de connecter facilement les fidèles avec les exigences de la vie chrétienne.
5: Exégèse et piété populaire, foi populaire, pour vous, Henrik Lindel ?
4: Je pense que le pape Léon XIV, non seulement est lui-même dans la cohérence, mais il a insisté justement sur l'importance d'être dans la cohérence. Il a dit lui-même qu'il faut marcher ensemble. Il a mis ça entre... Parce que marcher ensemble, c'est une idée biblique, c'est une idée qu'on trouve dans les Écritures, quand Jésus marche avec nous. Et la relation entre clerc et laïc, la relation entre catéchiste et catéchumène, qui est un défi énorme, en fait, pour nous en France... Il a utilisé cette image donc du marché ensemble. Le message et le geste, l'acte doit être en harmonie. Ce qu'on dit, il faut le faire. Et ce qu'on fait, il faut le dire. Pour moi, il est là. Le message du pape Léon XIV lors de cette visite apostolique. Allons jusqu'au bout de ce que nous disons.
3: Oui, et un message aussi essentiel, c'est bien sûr la condamnation de l'euthanasie, qui s'est retrouvée dans quasiment toutes les prises de parole de Léon XIV.
5: Oui, là-dessus, ce qui veut dire invariant.
3: C'est absolument, c'est non négociable pour les catholiques.
5: On verra aussi quelle suite, évidemment, ce sujet pourra avoir dans les semaines, les mois qui viennent. Merci à Constantin de Vergène, journaliste à France Catholique, Henrik Lindel, journaliste indépendant. À bientôt pour un prochain débat du jour. Bonne journée.
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5: Les nombreux appels à la paix resteront l'un des traits saillants du voyage apostolique du pape Léon XIV que l'on continue à explorer. Lundi à Metz, au dernier jour de sa visite, le Saint-Père s'est exprimé pour le bien supérieur de la paix. Et donc c'est un point tout à fait clé, hein, la paix en Europe, à faire preuve de courage dans la négociation, à être prêt à sacrifier certaines positions aussi. Voilà ce qu'il a dit quand il s'est rendu à Metz. Chrétien maronite, Fouad Hassoun devient aveugle à 17 ans après un attentat à Beyrouth en 1986. Il est installé en France, il devient ingénieur, chef d'entreprise, conférencier. Et il témoigne de son chemin de foi marqué par le pardon de son agresseur et la recherche de la paix. Il en a fait un premier livre qui est sorti, je crois, il y a 6 ans. Et puis un second qui vient de paraître qui s'appelle justement « Opportunément, j'ai choisi le combat de la paix ». Bonjour Fouad Hassoun.
8: Bonjour Louis.
5: Merci d'avoir accepté notre invitation. Quand le pape a parlé de paix, j'ai pensé à vous tout de suite. Je me suis dit, tiens, ça me fait penser à Fouad Hassoun. Alors je me suis dit, je vais l'inviter. Et ça tombe bien parce qu'il y a un livre qui sort sur le sujet où vous dites que vous avez choisi ce combat de la paix. Est-ce qu'on a une définition de la paix ?
8: Ce n'est pas l'absence de la guerre. Déjà, un bon postulat pour commencer à réfléchir ce que c'est la paix. C'est un état intérieur, c'est d'être bien avec soi-même, d'être bien avec les autres. Et puis, comme disait le pape, hein, une paix désarmante et désarmée.
5: Donc c'est un état intérieur.
8: Et aussi une influence vers l'extérieur pour garder dans son cœur ce qui est bon, ce qui est fort aussi. Donc et le fait de lâcher les armes, ça ne veut pas dire abdiquer. Ça veut dire aussi aller avec d'autres arguments, avec d'autres convictions. Et puis, à ce moment-là, je permets à l'autre aussi de baisser les armes.
5: Alors, Fouad Hassoun, il y a la paix à l'échelle personnelle, mais la paix aussi à l'échelle des États, si on considère la diplomatie, les guerres. Les deux se ressemblent-elles ?
8: Elles sont complémentaires. Je ne peux pas être en paix dans le monde si je ne suis pas en paix avec moi-même. Le pape a dit très clairement, ce n'est pas ceux qui se vengent qui sont plus forts que ceux qui pardonnent. Pour rentrer dans la paix, il faut d'abord entamer ce chemin de pardon. Ça veut dire quitter la haine, la rancune et l'esprit de vengeance.
5: Donc le pardon précède toujours la paix.
8: C'est le seuil qui permet de rentrer dans cet édifice qui est la paix.
5: Comment aujourd'hui parvenir à cette paix ? Où la voyez-vous se concrétiser après ce voyage du pape ? Où est la priorité ?
8: Oh, le pape, il nous a mis le cap. Il nous a indiqué à nouveau quel était le chemin qu'il fallait poursuivre. Si on s'était un petit peu égaré, il nous a montré par où revenir. Il a donné aussi des grands principes, l'éducation, donc faire des enfants, la famille, et puis le vivre ensemble. C'est un mot qu'on peut attribuer à peut-être des pensées qui ne sont pas forcément les nôtres, mais il en a parlé très clairement. Et puis il dit aux personnes fragiles, aux personnes blessées par la vie, les personnes handicapées, vous êtes le cœur battant de l'Église. Et puis aux jeunes, il adresse deux phrases qui m'ont beaucoup touché. Vous êtes les saints de la France, vous êtes l'Église d'aujourd'hui. Donc jeunesse, famille, éducation et puis charité. Charité quand il a visité la maison de Bakita où il a touché les plus fragiles, il les a bénis et puis il nous a montré qu'il faut qu'on puisse aussi donner un regard aimant, compatissant envers ceux qui arrivent chez nous peut-être de façon un petit peu forcée. Pour ceux qui tombent sur le chemin et qu'il faut qu'on leur tende la main pour pouvoir les aider à se relever.
5: C'est l'épisode, la séquence de la maison Bakita qui vous a le plus touché au cours de cette visite, Fouad Hassoun ?
8: Ça complète ce qui est les vertus. Quand Saint Paul parle de la charité comme étant la plus grande des trois, nous, dans notre mouvement Phénix, semeur de paix, nous avons notre slogan qui dit « La charité fait que la foi devient espérance ». Et c'est cette charité-là qui montre qu'on peut aussi, les plus petits, ils ont de quoi donner, les plus grands, ils peuvent aussi recevoir. C'est ce qu'il a dit, hein ? Nul n'est riche qui ne peut recevoir, nul n'est pauvre qui ne peut donner.
5: Quand vous avez perdu la vue à l'âge de 17 ans, Fouad Hassoun, vous auriez pu, aujourd'hui, connaître un tout autre destin et avoir autre chose dans le cœur.
8: J'ai eu une grâce extraordinaire, c'est de pardonner à celui qui avait posé la bombe. Et puis à pardonner à tous ceux qui ont fait du mal à mon pays, à ma famille, à moi-même. Ce chemin de pardon m'a libéré et il m'a permis de rentrer dans cette dimension nouvelle où j'ai eu à choisir. À choisir le bon combat. Quand je parle du combat, je reviens aussi à saint Paul qui dit combat, le bon combat. Et le pape nous a rappelé, il a rappelé aux jeunes aussi qu'il faut se battre. Il faut se battre pour la paix, il faut se battre pour l'avenir, il faut se battre pour les valeurs, il faut se battre. Mais ce combat, il n'a pas besoin des armes létales que le monde produit aujourd'hui. Il a besoin d'amour. C'est la seule arme qui est capable de gagner ce combat-là.
5: Expliquez-nous comment l'idée même du pardon vous est venue à l'esprit, Fouad Hassoun.
8: C'était un besoin, ce n'était pas une idée, parce que je me suis trouvé empêtré dans une prison de la haine, de la vengeance, de la rancune. J'en voulais à tous ceux qui détruisaient le Liban pendant la guerre civile. J'en voulais à tous ceux qui m'ont poussé aussi à aller être acteur de cette fichue guerre qu'on a perdue. Je dis toujours à mes co-religionnaires libanais, je dis, nous avons perdu la guerre, maintenant il nous faut gagner la paix. Alors ce pardon est venu pour me libérer, et c'était une grâce qu'il a fallu la recevoir, et ça a pris du temps, un chemin qui a été douloureux, qui a été difficile, mais un chemin qui m'a amené à cette grande lumière libératrice, et qu'un jour j'ai pu écrire ce livre, J'ai pardonné. Et suite, mon père, qui l'a reçu le premier exemplaire, m'écrivit une lettre par laquelle il termine en disant « Maintenant que le pardon est achevé, il te faut l'accomplir. » Et c'est là qu'est venue en moi cette question « Que puis-je faire de ce pardon que j'ai reçu ?»
5: Fouad Hassoun, le pardon, pour pardonner, il faut exprimer son pardon à l'égard de la personne qui a besoin d'être pardonnée elle aussi. Vous donnez votre pardon, vous le recevez, comment ça se passe le pardon ?
8: C'est gratuit. Comme je l'ai reçu, je le donne. Parce que il faut, pour nous chrétiens, revenir à ce qui est important. C'est cette réconciliation avec Dieu, ce mystère extraordinaire, surtout chez les catholiques, la confession, où Dieu nous pardonne et il nous envoie en paix. Après une confession, le prêtre il dit « Va en paix ». Je te pardonne tes péchés au nom du Père, du Fils et du Saint-Esprit, et dis, va en paix. C'est cette dimension-là, gratuite, qui nous permet d'être cœur à cœur, réconciliés avec le Seigneur, avec le Christ. Le pardon donné, il n'exige pas un retour. Après, s'il y en a un, tant mieux. Et moi, j'ai eu la grâce supplémentaire de savoir que celui à qui j'ai pardonné, il a reçu la grâce de la foi. En prison, il a rencontré le Christ, il a demandé le baptême, et après des années de prison, il a eu des remises de peine, il est sorti, et aujourd'hui, il travaille à la reconstruction des personnes ravagées par la drogue et par l'alcool.
5: Au Liban ?
8: Au Liban, un centre qui rayonne sur tout le Moyen-Orient.
5: Fouad Hassoun, que diriez-vous aux Ukrainiens, aux Russes aujourd'hui ?
8: Mais c'est les armes, c'est ce qu'a dit le pape. Discutez, dialoguez, arrêtez de vous battre. Il a dit quelque chose d'important à Metz, ou plutôt dans l'avion. Il a dit, tout cet argent, ces milliers de milliards qui sont dépensés pour fabriquer des armes, ils pourraient éradiquer la pauvreté dans le monde, qui est la première cause des guerres.
5: C'est facile de dire aux gens, mettez-vous autour d'une table, est-ce que ce n'est pas un discours qui fait fi de réalité, des intérêts, de la stratégie, finalement de la réalité ? On va vous dire, vous n'êtes pas réaliste, vous êtes idéaliste.
8: Utopiste même, ou pourquoi pas ?
5: Et l'utopie en politique, généralement, bon, ça...
8: Il nous a rassemblés à la Concorde, c'était autour d'une table, n'est-ce pas ? Et on était des centaines de milliers, on est venus de toutes parts. Et il y a quelque chose d'extraordinaire. Les millions qui étaient là, il y avait un et un et un. Il a dit, vous n'êtes pas des nombres, vous n'êtes pas des chiffres sur des cartes d'identité, vous êtes une personne unique. Et cette personne qui est venue et qui a répondu à cette invitation, elle a reçu quelque chose dans son cœur, elle a vécu quelque chose de fort, elle ne peut pas rester inaudible à cet appel de la paix qui était, je dirais, la ligne directrice de tout le voyage du pape et de son pontificat.
5: Fred Hassoun, dans ce livre, J'ai choisi le combat de la paix, il y a des leçons à un moment que vous donnez, j'en donne juste les intitulés pour qu'on comprenne bien à quel point la chose peut s'incarner. Montrer sa poutre, c'est la première leçon. La paille du voisin, la poutre sur mon nez. La poutre dans le couple, c'est la troisième leçon. La paille des autres, la poutre des nations, la poutre devant Dieu. Voilà, il y a toute une réflexion autour de la poutre. Charles, François et leur père qui n'est plus, la grande poutre. Est-ce que vous pouvez, sans tout dire évidemment, expliquer pourquoi vous êtes parti de cette image bien connue de la poutre ?
8: Parce que je veux toujours donner des leçons à l'autre. Et vous avez dit, il y a des leçons dans ce livre. La première chose que je peux vous dire, ce sont des leçons que j'ai reçues moi-même. Et dans ce livre qui est entre un témoignage, une méditation, une réflexion, j'ai essayé de montrer comment, par l'exemple personnel, entre autres, je ne suis pas là pour faire de l'héroïsme. Moi, j'ai appris les choses par le terrain. Et j'ai pratiqué ces choses-là. Un de mes lecteurs m'a écrit récemment en disant, en lisant votre livre, j'ai compris que je peux être un bon chrétien. Oui, c'est l'application même de ce que est un chrétien. La poutre, c'est quand tu l'enlèves, tu vois mieux pour pouvoir enlever la paille. Il n'a pas dit, il n'y a pas de paille dans l'œil de ton voisin. Mais enlève la poutre pour mieux voir, pour essayer d'aider ton ami, ton frère, dans la détresse.
5: Comment enlever sa poutre ?
8: Déjà, en reconnaissant ma faiblesse, en l'accueillant, en étant humble. Et cette humilité-là, elle nous permet de considérer l'autre meilleur que moi-même. Et en essayant d'amener l'autre à mieux de ce qu'il est dans l'état où il est, je le fais grandir et je grandis avec lui.
5: Je me posais la question de savoir si Phoenix Semeur de Paix, l'association que vous avez fondée, alors c'est le Liban, et on parlait de l'Ukraine à l'instant et de la Russie, ça peut être décliné à d'autres théâtres. Le Liban a quand même une riche expérience maintenant en termes de coexistence, de communauté et aussi de réconciliation. Il y a tout un savoir-faire qu'on peut peut-être utiliser, non ?
8: Le pape, il en a parlé de la nécessité de maintenir cet exemple-là, ce laboratoire de la paix, de vivre ensemble, de pluralité, de liberté et de convivialité. Le semeur de paix que nous voulons être, il agit aussi en France. Nous rencontrons des dizaines de milliers d'élèves chaque année. Nous avons conçu un programme qui s'appelle l'école de la paix. Et voilà, le pape, il arrive, il lance sur le balcon « La paix soit avec vous, soyez des semeurs de paix, construisez la civilisation de la paix, la paix, la paix, la paix ». Et puis voilà, nous y sommes, nous sommes en plein dedans, nous sommes comme considérés aujourd'hui, envoyés en mission pour bâtir avec les autres, évidemment, cette civilisation de la paix.
5: Ma dernière question, Fouad Hassoun. Le téléphone a sonné depuis le voyage du pape pour que l'école de la paix puisse aller délivrer ses programmes partout ?
8: Heureusement que le Seigneur nous envoie aussi des ouvriers à la moisson. Nos témoins qui sont de plus en plus nombreux, qui vont avec nous, il n'y a pas que Fouad, et il y a plein d'autres maintenant qui vont témoigner, qui vont prêcher la bonne nouvelle, et il y a plein d'écoles qui s'engagent sur un cycle d'une année ou de deux sur ce programme de la paix. Et on peut le commencer déjà, dès maintenant. Chaque auditeur, s'il a un pardon à donner, un pas de paix à faire, allons-y les amis, c'est le moment. La paix soit avec vous.
5: Fouad Hassoun, merci beaucoup d'être venu ce matin. Je rappelle, chef d'entreprise, diacre apostolique maronite, conférencier, auteur notamment de « J'ai pardonné » et puis ce dernier opus « J'ai choisi le combat de la paix » avec donc cette association Phoenix Semeur de Paix et donc ce programme dont vous avez parlé. Et si jamais il y en a qui sont intéressés, évidemment, qu'ils n'hésitent pas, aussi bien auprès de Semeur Phoenix
8: Semeur de Paix,
5: voilà, j'y arrive. Et sinon, auprès de la radio, vous pouvez réécouter cette émission. À bientôt, Fouad Hassoun, merci.
8: À bientôt, Louis, merci de votre invitation.
5: Et bonjour Melchior Gormand.
9: Bonjour Louis, bonjour à toutes et tous. Dans un instant, c'est parti pour le 10-12. On va parler du budget qui sera présenté demain par Sébastien Lecornu. Et comme tous les mercredis, Nelson Montfort sera avec nous. À tout de suite et en direct.
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0: Et il est 10h sur RCF Notre-Dame, le retour de l'info. C'est avec qui ? C'est avec Clara Bévilacqua. Bonjour Clara.
1: Bonjour Melchior.
0: De nombreuses interpellations à la une ce matin.
1: Exactement, 440 interpellations hier selon le ministre de l'Intérieur qui parle de jets de projectiles et de dégradation. Lors des blocages de lycées, le ministre de l'Éducation dénonce des violences inqualifiables. Depuis plusieurs jours, des élèves se mobilisent pour demander plus de moyens. On compte une cinquantaine de blessés dans les

0: des propos antisémites. Le journal d'investigation a fustigé de son côté, je cite, « la violence sidérante de l'extrême droite ». Le gouvernement veut aider 55 000 ménages modestes à installer une pompe à chaleur d'ici 2 ans. Un système de leasing social qui consiste à mensualiser l'installation d'une pompe à chaleur et de réduire ainsi la dépendance au pétrole et au gaz. Une aide qui entre en vigueur dès demain, d'une moyenne de 9 800 euros par foyer, annonce la ministre déléguée à l'énergie Maud Brejon. La polémique a peut-être finalement attiré les lecteurs. C'était ça ou mourir. Le roman de Tellison Aurélien est en tête des ventes actuellement. L'auteur canado-haïtien est accusé depuis 10 jours d'avoir utilisé l'intelligence artificielle pour écrire son livre. Près de 65 000 exemplaires ont été vendus en 6 semaines.
1: Merci beaucoup, Clara. Bévilacqua, je suis un peu triste. Est-ce que vous savez pourquoi ?
0: J'ai une petite idée.
1: Parce que
0: je pars en week-end aujourd'hui.
1: Vous allez vous reposer après tout ce que vous avez donné pour le pape Léon XIV et pour couvrir ça sur RCF Notre-Dame. Alors, je vous souhaite un bon repos, mais on aura le grand plaisir d'accueillir Éléonore Claude demain à votre place. Clara, à très vite. Hein.
0: Oui, à très vite. Je reviens lundi.
1: Allez, c'est bien noté.
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1: Bonjour, bonjour à tous, bienvenue sur RCF Notre-Dame dans le 10-12 ce matin. Faut-il faire payer les retraités pour équilibrer le budget qui sera présenté demain par Sébastien Lecornu ? On en parle avec notre invité du 10-12 dans un instant. À 10h30, la voix est libre avec le journaliste et commentateur sportif Nelson Montfort qui sera à mes côtés, comme tous les mercredis d'ailleurs, avec ses souvenirs et ses anecdotes les plus marquantes. La voix est libre avec vous, le standard est déjà ouvert, on vous attend au 01 56 56 44 44 et à 11h30. Et Dieu dans tout ça avec Marie-Ange de Montesquieu qui devait être en studio avec moi mais qui n'est pas là. Écoutez, vous la retrouverez, c'est pas grave. À 11h30, Marie-Ange de Montesquieu avec son invité. Faut-il faire payer les retraités pour redresser les comptes publics ? La question revient au cœur des débats alors que le Premier ministre Sébastien Lecornu doit présenter son budget demain face à un déficit public qui pourrait atteindre 5,4% du PIB en 2026. C'est vrai que l'exécutif cherche à plusieurs dizaines de milliards d'euros d'économies pour 2027 et les retraités pourraient être mis à contribution à hauteur de près de 6 milliards d'euros, mais les modalités restent à trancher. Gel ou sous-indexation des pensions, suppression de l'abattement fiscal de 10%, hausse de la CSG, plusieurs pistes sont sur la table et elles ne toucheraient pas tous les retraités de la même manière. Selon l'Institut des politiques publiques, certaines mesures pèseraient davantage sur les pensions modestes, tandis que d'autres concentreraient l'effort sur les retraités les plus aisés. Alors, qui paierait réellement ? Combien et par quel mécanisme ? On va analyser ça avec notre invité du 10-12. Bonjour Vincent Touzé.
3: Bonjour Melchior.
1: Merci d'être avec nous sur RCF Notre-Dame. Vous êtes économiste, directeur de recherche à l'OFCE, l'Observatoire français des conjonctures économiques de Sciences Po. Le gouvernement vise 54 milliards d'euros d'économies en 2027 pour ramener le déficit à 5% du PIB. Il va falloir les trouver, ces 54 milliards, Vincent Touzé.
3: Oui, bah, c'est vrai que l'état des finances publiques en France est quand même très préoccupant. Et donc, la recherche d'économie passe nécessairement par des mesures qui seront impopulaires. Ça, on le comprend bien. Et effectivement, les retraités sont aujourd'hui regardés aussi comme contributeurs possibles en termes de redressement des finances publiques.
1: Oui, parce que c'est vrai que ça arrive dans le débat, Vincent Touzé. C'est pour ça que je vous ai invité pour cette interview. On demanderait aux retraités 6 milliards d'euros. Pourquoi d'ailleurs est-ce qu'on se tourne vers les retraités pour essayer de trouver des économies, Vincent Touzé ?
3: Alors déjà, le poste des retraites et de la protection sociale en général, c'est un des premiers postes des dépenses publiques, hein, puisque on n'est pas loin des 1 000 milliards sur 1 800 milliards de dépenses publiques. Donc nécessairement, si on doit s'intéresser côté dépenses, comment les dépenses peuvent contribuer à améliorer le déficit public. Enfin, bien sûr, l'aspect recette qui peut jouer aussi, nécessairement, eh bien, en fonction du poids de chacune des dépenses, eh bien, il y a nécessairement une priorisation qui passe en fonction du poids de chaque dépense.
1: Pourquoi les dépenses de retraite continuent-elles de progresser avec le vieillissement de la population, Vincent Touzé ?

0: Bah, voilà, on vit aussi aujourd'hui l'âge d'or d'un système de retraite et d'une économie prospère qui a conduit à une élévation de l'espérance de vie. Plus aussi des phénomènes de démographie qui sont liés aussi à des cohortes de générations qui sont nées jusque dans les années 60, qui sont très nombreuses et donc qui arrivent progressivement à l'âge de la retraite. Et derrière, on a quand même aussi un affaissement du renouvellement des générations qui sera aussi amplifié avec la baisse qu'on observe depuis une dizaine d'années du taux de fécondité. Donc voilà, c'est ce qu'on appelle le vieillissement par le bas. Il y a moins de renouvellement, et un vieillissement par le haut, il y a moins de mortalité, donc les gens vivent plus longtemps. Voilà, ce qui fait que il y a une déformation de la pyramide des âges. Mais bon, ça traduit aussi une société prospère, on vit plus longtemps. Les choix de fécondité, on pose peut-être plus sur des mécanismes de choix. Certes, c'est inquiétant, dans en dessous de 2, il y a sûrement un débat aussi à avoir là-dessus.
1: Ce budget, Vincent Touzet, on le rappelle, il sera présenté demain par le Premier ministre Sébastien Lecornu. En tout cas, un projet de budget qui ensuite sera voté. On n'a rien d'officiel, même si on a quelques rumeurs qui courent sur ce budget. Mais il y a deux principales options qui sont étudiées quand on évoque la question des retraites. Il y a à la fois désindexer les pensions ou supprimer l'abattement fiscal de 10%. Est-ce que vous comprenez que, évidemment, une partie de ces retraités réagit de manière un peu virulente sur ces rumeurs.
0: Alors, il y a plusieurs choses. Il y a l'aspect technique, c'est par quel levier on peut demander à chaque retraité en France d'apporter sa part au redressement des finances publiques. Donc il y en a deux, effectivement, il y a l'indexation des pensions de base, que le gouvernement peut contrôler l'indexation des pensions de base, pas celle des complémentaires. Hein, l'AGIRC-ARRCO, c'est le conseil d'administration de l'AGIRC-ARRCO qui décidera de quel niveau d'indexation. Et après aussi, l'autre levier, c'est le levier qui passe par le calcul de l'impôt sur le revenu. Et effectivement, il y a un abattement de 10% qui s'applique aujourd'hui sur les pensions, et avec un plafonnement, et la baisse du plafond, forcément, a un effet de hausse d'impôt de fiscalisation des personnes qui se retrouveront au-dessus de ce plafond. Alors après, vous avez dit autre chose, c'est un aspect qui envoie aussi
1: Oui.
0: la crispation qui a autour de la mise à contribution des retraités. Alors c'est vrai que vous avez parlé de 54 milliards, le gouvernement cherche 54 milliards. Si on demande 6 aux retraités, ils porteraient 10% d'effort. Ouais, même un peu plus, oui, 54, 10%.
1: Ouais.
0: Après, je pense que faut peut-être dépasser les enjeux techniques et voir aussi que aujourd'hui, il y a une réalité budgétaire en France qui est extrêmement préoccupante. L'absence de majorité au Parlement fait que pour un gouvernement, c'est extrêmement compliqué de conduire les finances publiques vers un redressement. Et le risque, on le voit, il y a deux impopularités aujourd'hui, enfin deux sources d'inquiétude. C'est les finances publiques. 80% des Français sont très inquiets des finances publiques, et en même temps, il y a une grande majorité pour ne pas faire d'efforts. Donc, il faut peut-être dépasser ce stade schizophrénique où, quelque part, on serait prêt entre que se passera-t-il si l'État français n'est plus capable de se refinancer sur les marchés financiers?
1: Oui.
0: Et je pense que à un moment, le redressement des finances publiques, ça va de l'intérêt général, et il faut peut-être dépasser aussi le qui perd, qui gagne dans la contribution au redressement, parce que tout le monde peut gagner au redressement des finances publiques. Voilà.
1: Vincent Touzet, vous êtes notre invité sur RCF Notre-Dame jusqu'à 10h30. Je rappelle que vous êtes économiste et directeur de recherche à l'OFCE, l'Observatoire français des conjonctures économiques de Sciences Po. On s'intéresse ce matin au budget qui sera présenté demain par Sébastien Lecornu. On évoquait cette désindexation des retraites, enfin plutôt des pensions, hein. Ça signifie tout simplement, parce que c'est vrai qu'on parle de sujets relativement techniques ce matin, la désindexation signifie ne pas augmenter les pensions, Vincent Touzet, les pensions de retraite de base en fonction de l'inflation en 2027. Ça veut dire que, alors que les pensions ont été revalorisées en 2026, en 2027, on pourrait imaginer qu'elle reste stable, enfin stable en tout cas, et qu'il n'y ait pas d'augmentation.
0: C'est partie des hypothèses de travail, enfin, les éléments techniques de contrôle. Ça passe effectivement par ces deux leviers qu'on a évoqués, hein, donc la façon dont on va indexer les pensions, les faire évoluer par rapport à l'inflation. Et l'autre levier, c'est le levier fiscal. Après, il y en aura un troisième qui est le levier aussi de la CSG, la CSG Pro, qui est sur les retraites, qui pourrait être aussi un autre élément de mise à contribution qui, pour l'instant, n'a pas été évoqué. Mais comme je le disais, je pense que aujourd'hui, bien sûr, il y a les aspects techniques, l'impact populationnel que ça peut avoir sur les leviers qu'on utilise, l'IR capte compte le niveau de vie des gens, donc ça impacte forcément un peu plus ceux qui ont des revenus un peu plus élevés. S'il y avait une indexation complète sur toutes les pensions, on comprend bien que sur les petites pensions, il y aurait un vrai problème. Donc, on comprend bien que le réglage fin en termes d'impact sur les retraités, en tenant compte des écarts de niveau de vie, bien sûr que voilà, il y a un vrai sujet. Mais je crois que le sujet qui est quand même sous-jacent, c'est pas que ces éléments techniques, c'est que derrière, il y a une vraie préoccupation des finances publiques. Aujourd'hui, les taux d'intérêt sur la dette française augmentent considérablement.
1: Oui.
0: Il y a eu un choix politique de stabilité politique en France qui a été la suspension de la réforme Borne. Mais cette réforme Borne, elle était attendue, on en avait besoin. Donc, il y a un moment, il y a un autre juge qui va jouer, c'est les investisseurs internationaux, enfin les investisseurs dans la dette publique française, qui va être un autre juge en disant, mais est-ce que c'est crédible? Est-ce que votre trajectoire de finances publiques est crédible? Et je crois qu'à un moment, il faut qu'il y ait un peu un rehaussement du débat
1: Oui.
0: pour éviter cette querelle entre les retraités contre les actifs, puisqu'en
1: Mais alors,
0: fait, oui.
1: mais là, on est au cœur du sujet, Vincent Touzet, pardon, je vous interromps parce que, et on en a beaucoup parlé sur RCF Notre-Dame, notamment quand on évoquait la question de la dette, ça veut dire que tout le monde doit mettre la main à la poche, que ce soit les jeunes actifs ou les retraités. C'est ça, finalement, l'idée, finale.
0: Bah, tout le monde est amené à faire des efforts. Déjà, la réforme Borne, même si elle a été suspendue, elle devrait reprendre de manière automatique à partir du 1er janvier 2028. Les actifs déjà portent aussi une part de l'effort du redressement des régimes de retraite. Du fait qu'on leur demande de travailler un peu plus longtemps en termes de trimestre, et aussi du fait que l'âge minimal d'entrée à l'âge de la retraite va augmenter. Donc à un moment, enfin l'équipe des finances publiques, c'est plus de l'intérêt individuel, c'est de l'intérêt général. C'est-à-dire que le quid d'un régime de retraite qui se financerait par la dette. Un régime de retraite en France, c'est un régime par répartition, c'est-à-dire on demande les pensions de retraite sont financées sur le travail. Si on finance par la dette, c'est on reporte sur la génération d'après. Donc on sait bien que c'est pas tenable.
1: Oui. Vincent Touzet, vous êtes notre invité jusqu'à 10h30 sur RCF Notre-Dame. On revient ensemble sur ce budget, le budget qui sera présenté demain par Sébastien Lecornu. Et on s'intéresse notamment à la question des retraites. Je rappelle qu'à 10h30, c'est Nelson Montfort qui prendra votre place, comme tous les mercredis, pour apporter ses anecdotes. Le standard est ouvert. N'hésitez pas à venir à l'antenne. On vous accueillera à 10h30 au 01 56 56 44 44. 01 56 56 44 44.
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1: Et comme tous les mercredis, ou presque, nous retrouvons dans l'édito du 10-12, Blanche Streb. Bonjour Blanche.
3: Bonjour Melchior.
1: Vous êtes essayiste, vous êtes une voix habituée de RCF Notre-Dame. Ce matin, vous vouliez revenir sur cette visite du pape que nous venons de vivre.
3: Eh oui Melchior, comme on était bien avec Léon XIV sur notre sol, je crois qu'il s'est passé quelque chose d'historique.
1: Oui, comme on était bien, je confirme, et je trouve qu'il y a un petit peu de nostalgie d'ailleurs dans les équipes. Qu'est-ce que vous en retenez, Blanche, de ces 4 jours?
3: Eh bien, le mot qui revient le plus, on le voit sur les réseaux, dans les médias, c'est le mot joie. Cette joie qui est montée, qui a explosé plusieurs fois, cette joie qui aura par moments été plus intérieure, plus recueillie, plus grave aussi. Je retiens aussi l'importance de prendre le temps de lire ou relire tout ce qu'il nous a dit à nous, Français, chrétiens de France. Et je retiens aussi, Melchior, des images fortes, dont une dont j'aimerais parler ce matin, c'est celle de cette petite fille brune en robe bleue, dans les bras du pape sur les Champs-Élysées. Quel retentissement, elle a fait le tour du monde.
1: Oui, c'est la petite Marie-Garance Noël, petite fille polyhandicapée, que le pape regarde avec tendresse et qui la bénit d'ailleurs.
3: Oui, c'est celle-là. Elle représente, je crois, l'incarnation de cette magnifique humanité. Ces deux mots si puissants que le pape nous donne et redonne à méditer. Cette photo, c'est l'incarnation de cette magnifique humanité, celle de Marie Garance, bien sûr, mais aussi celle du pape, cet homme qui nous a éblouis par son attitude si juste. Il émane de lui tellement de force, de douceur, d'humanité, et puis quelle sensibilité. Cette photo, elle incarne aussi, je crois, l'humanité blessée en chacun de nous, et elle incarne l'appel à l'humanité qui doit nous habiter, pas seulement en tant que chrétien, mais en tant qu'être humain. Être humain, vous savez, a un double sens, hein, celui d'être un être humain et celui de faire preuve d'humanité. Mais je ne sais pas si vous avez vu, mais cette photo a suscité aussi un drôle de bad buzz. Sur X, une femme l'a postée avec cette question « Quel Dieu tout-puissant et bienveillant créerait autant de souffrance chez un si jeune enfant ?»
1: Ça veut dire que ça a suscité beaucoup de réactions, Blanche Trèbe ?
3: Oui, énormément. Et pourtant, c'est une bonne question. Elle a même toujours existé. Je pense même que c'est la question qui constitue le principal frein à la foi. Et moi, deux personnes m'ont aidé à approcher la réponse à ce mystère du mal et de la souffrance. C'est Benoît XVI dans Spé Salvi et Paul Claudel. Alors pourquoi la présence du mal ? Bien d'abord parce que nous sommes libres. Benoît XVI nous dit que le règne du bien définitivement consolidé n'existera jamais en ce monde. Celui qui promet le monde meilleur, qui durerait irrévocablement pour toujours, fait une fausse promesse, il ignore la liberté humaine, l'homme demeure toujours libre et sa liberté est toujours fragile. Et ensuite, parce que nous sommes humains, et il nous dit que nous ne pouvons pas nous extraire de notre finitude et aucun de nous n'est en mesure d'éliminer le pouvoir du mal, de la faute qui est continuellement source de souffrance. Et je finis avec cette belle citation de Paul Claudel, « Dieu n'est pas venu supprimer la souffrance, il n'est même pas venu l'expliquer ». Mais il est venu la remplir de sa présence.
1: Merci beaucoup, Blanche Strebe. C'était l'édito du 10-12 à réentendre sur notre site rcfnotredame.fr. Alors, on passe du pape au budget. Et on est toujours avec vous, Vincent Touzé. Je rappelle que vous êtes économiste, vous êtes directeur de recherche à l'OFCE, l'Observatoire français des conjonctures économiques de Sciences Po. Je ne vais pas vous demander de commenter la venue du pape à Paris, même si c'était peut-être une parenthèse enchantée sur tous ces sujets qui crispent la société, Vincent Touzé. Justement, j'aimerais qu'on revienne sur les différents mécanismes évoqués quand on évoque la question des retraites, parce que voilà, on est sur quelque chose qui est relativement technique également. La baisse des pensions pourrait vraiment entraîner davantage des dépenses sociales, notamment pour le minimum vieillesse et certaines aides au logement. Ça, c'est un mécanisme, comment dire, qui va arriver automatiquement ?
0: Alors après, la désindexation pour des petites retraites pourrait activer des effets de seuil, hein, ça effectivement. Ce qui montre aussi la robustesse de notre système de protection sociale, c'est-à-dire que en deçà de certains seuils, il y a des filets de sécurité qui se mettent en place.
1: Oui, et quel type de filet de sécurité, justement, Vincent ?
0: Eh bien, notamment, ça peut être le minimum de vieillesse, hein, qui a été qui est revalorisé quand même régulièrement, et aussi qui est rendu plus accessible avec la réforme Borne, puisque la réforme Borne permet, en fait, de réduire la capacité à récupérer les montants de minimum vieillesse sur les héritages. C'est-à-dire qu'en fait, le minimum vieillesse, en fait, on a un taux de non-recours qui est extrêmement important au minimum vieillesse, parce qu'il est de l'ordre de 50% en France. Ce qui veut dire qu'il y a des gens qui ont un petit patrimoine qui préfèrent ne pas y recourir, parce qu'il y a le risque qu'il y ait une récupération sur le petit héritage qu'ils souhaitent laisser à leurs enfants. Donc il y a un sujet aussi autour de ça. Mais non, effectivement, le problème de l'indexation, le maintien des pouvoirs d'achat, il ne doit pas se poser pour les petites retraites. Donc effectivement, il faut que les filets de sécurité fonctionnent au mieux. Il y a aussi le minimum contributif qui peut être parfaitement indexé, même plus, par rapport à l'inflation. Le minimum contributif, c'est la pension minimum qu'on a en pension de base, qui détermine donc aussi un autre filet de sécurité.
1: Alors, il y a l'Institut des politiques publiques, l'IPP, qui a apporté quelques réserves sur ces possibilités d'annonce concernant les retraites. Vincent Touzé, avec ces trois pistes qu'on a évoquées qui rapporteraient près de 5,5 milliards d'euros, Mais qui paierait vraiment ? Parce qu'une pension de 1200, 1500, 2000, 3000 euros serait-elle affectée de la même façon, Vincent Touzé ?
0: Après, tout dépend les leviers qu'on utilise. Hein. Enfin, c'est, oui. Voilà. Après, bon, comme je l'ai dit, il faut aussi aller au-delà du débat technique, voir que derrière, il y a un enjeu qui nous concerne tous, qui est le dessein des finances publiques. Et ça, il faut qu'on l'ait bien en tête. Donc, ce qui veut dire que la question, c'est est-ce qu'il faut-il le faire ? C'est-à-dire, est-ce qu'il faut aussi agir sur tout type de dépenses ? Donc, y compris aussi les pensions de retraite. Et si oui, comment le faire ? Donc oui, il y a deux questions. C'est, est-ce qu'il y a une légitimité aussi à ce que toutes les dépenses publiques soient considérées dans une trajectoire de redressement des dépenses publiques ? Et après, comment le faire ? Et bien sûr, dans le comment le faire, l'impact populationnel n'est pas le même. C'est-à-dire que en proportion... Enfin, pour des très grosses retraites, bien évidemment, la question de pouvoir d'achat n'est pas la même pour quelqu'un qui a 1 000 euros, 1 500 euros de retraite par mois. Oui. Hein. Surtout, parfois aussi, on a des pensionnés sur des petites pensions. On a des gens aussi qui peuvent être locataires, donc qui peuvent avoir un loyer derrière qui lui, va être indexé sur l'inflation.
1: C'est exactement ce que l'IPP souligne, hein, d'ailleurs, voilà, Vincent Touzé.
0: Voilà, donc du coup, la question de l'indexation, la sous-indexation, puisqu'en fait, la question, c'est qu'il y a une sous-indexation totale ou une sous-indexation partielle, nécessairement, elle doit tenir compte des situations de chacun. Alors, ce qui fait que passer par l'IR, certains vont dire c'est mieux de passer par l'IR, mais on pourra le faire qu'une fois.
1: L'IR, c'est l'impôt sur le revenu.
0: Oui, enfin l'impôt sur le revenu, pardon, on passait par la baisse du plafond des 10% d'abattement. C'est on contrôle un peu plus l'impact en fonction du niveau de revenu de chacun. Oui. Donc, en fonction des inégalités de retraite, quelque part.
1: L'Institut des politiques publiques estime qu'un gel généralisé des pensions pourrait davantage pénaliser les retraités modestes. Ça confirme totalement ce que vous disiez, Vincent Touzé. Et à l'inverse, la suppression de l'abattement fiscal ou alors certaines hausses de CSG concentreraient davantage l'effort sur les retraités les plus aisés. Ça aussi, c'est très logique.
0: Oui, bah après, c'est des mécanismes. La CSG sur les retraites, elle dépend du montant de la retraite, donc elle est progressive. L'impôt sur le revenu, il est progressif. L'indice qui valorise les pensions, il est quelque part pas progressif. Enfin, il s'applique de la même façon pour tout le monde. Donc nécessairement, s'il y avait un levier d'indexation, l'effet serait plus difficile à supporter pour les petites pensions. Mmh.
1: Vous qui êtes économiste, Vincent Touzé, vous allez suivre évidemment les annonces de Sébastien Lecornu demain lors de la présentation du budget. Pour vous, si on met de côté la question des retraites, sur quoi il faudrait faire des économies, justement ?
0: Bon, c'est un sujet... C'est un sujet qui est vaste. Déjà nécessairement, si on regarde le côté des dépenses, parmi les dépenses qui pèsent le plus lourd, il y a les dépenses de protection sociale. En même temps, on n'a pas forcément envie qu'il diminue parce que derrière, on considère que les dépenses de santé, c'est plutôt de l'intérêt général. Mmh. Après, il y a des dépenses aussi qu'on n'anticipe pas très bien, qui vont augmenter. Et c'est pour ça, se focaliser beaucoup sur les retraites, ça empêche de débattre aussi sur d'autres sujets qui inquiètent beaucoup les retraités, qui est quelle prise en charge de la perte d'autonomie ? Comment on va évoluer la prise en charge publique de la perte d'autonomie dans les 10-20 prochaines années. Pour ça, je crois aussi une des éléments de crispation autour de la question de l'indexation des retraites, c'est plus tard, comment on sera accompagné, quand on fera vraiment des vrais problèmes de pouvoir d'achat, c'est des problèmes de niveau de vie, c'est quand on sera en perte d'autonomie. Et donc, vous voyez, ces questions-là aussi sont un peu éludées par cette crispation autour de l'indexation. C'est-à-dire que cette question d'indexation, il y a d'autres éléments, aussi la capacité à bien prendre en charge la santé quand on est âgé, quand on fait face à des plus gros problèmes de santé. Donc, il y a tout un espace. C'est-à-dire que la problématique des protections sociales des retraités, ce n'est pas que le volet pension. Il y a aussi le volet santé. Il y a la question aussi de le coût des mutuelles. Il y a la question aussi de la perte d'autonomie. Et nécessairement, ces éléments qui devraient amener à peser de plus en plus lourd aussi sur les dépenses. Donc après, faire des économies de dépenses, voilà. Après, il y a tout un débat sur. Je ne vais pas rentrer dans le débat, ouais, parce que ça peut être un débat qui est polémique, mais voilà, c'est la taille de l'État. Il y a des débats, par exemple, aussi, est-ce qu'il faut avoir des agents publics qui soient moins nombreux, mais mieux payés. Donc, il y a la question du nombre. Il y a le regard parfois aussi, là où il a pu augmenter un peu plus.
1: Il y a beaucoup de pistes différentes.
0: Voilà, je ne vais pas jeter un jugement moral sur ce qui est bien ou pas bien, mais tout doit être mis à plat, en fait. Donc c'est vrai que la crispation sur les retraités, 10% de l'effort de 50 milliards, 55 milliards, il y a 90% d'autres efforts ailleurs, quand même. Ouais.
1: Eh ben, écoutez,
0: donc, on veut 90 autres pourcents.
1: On verra demain, Vincent Touzé, avec la présentation de ce budget par le Premier ministre Sébastien Lecornu. Merci beaucoup vraiment d'avoir été avec nous et de nous avoir expliqué ces mécanismes de retraite. Vincent Touzé, je rappelle que vous êtes économiste, directeur de recherche à l'OFCE, l'Observatoire français des conjonctures économiques de Sciences Po. Dans un instant, dans quelques minutes, à 10h30, Nelson Montfort sera avec nous en studio et vous pouvez venir à l'antenne avec toutes vos questions au 01 56 56 44 44. Mais tout de suite, un peu d'humour, c'est ce qu'on vous propose chaque matin dans la matinale de Pierre-Hugues Dubois, juste avant l'invité politique de Nathanaël de Rinxan. Et ce matin, c'était Floriane de Maletroit.
4: Bonjour Floriane.
5: Bonjour Pierre-Hugues, bonjour Monsieur le Ministre.
4: Alors
5: bonjour.
4: Floriane, êtes-vous remis de ce week-end papal ?
5: À vrai dire, Pierre-Hugues, je suis en pleine redescente de LSD, la nouvelle drogue Léon, serviteur de Dieu. Je m'y suis shootée pendant tout un week-end et là, franchement, c'est dur. Je vais avoir besoin d'une soupape de décompression d'une semaine au moins. Je chiale, comme une Marie-Madeleine. Tous mes collègues pensent que je me suis faite larguer. D'ailleurs, quand l'un d'eux m'a demandé l'autre jour ce qui n'allait pas, j'ai répondu « C'est Léon, il est parti !» Je pense que ça n'a pas arrangé ma cause. Sérieusement, je ne me reconnais plus. C'est la première fois que je scrolle sur mon téléphone, pas pour voir des vidéos débiles, mais pour trouver des nouveaux contenus sur le pape. Le pire, c'est qu'entre les photos chialantes des bébés et des enfants handicapés qui se font bénir et les vidéos du pape qui chiale devant la Sainte Vierge, ça me fait encore plus chialer. La nuit, les images tournent en boucle dans ma tête. J'ai même essayé de lire un petit ours Jean Brun pour m'endormir. Rien n'y fait. Je revois ce pape nous dire à la veillée du vendredi « Vous êtes les saints de France !» Alors, pas sûre d'être une sainte. Et puis surtout, à la différence de Jeanne d'Arc, je n'ai pas plusieurs voix, mais une seule. Et pour être honnête, monsieur le ministre, je ne suis pas sûre de la mettre dans l'urne en 2027. Non mais après cette soirée incroyable au Stade de France, c'est sûr, il va y avoir un boom des petits bébés Léon chez les jeunes parents cathos. De quoi mettre en PLS tous les bobos casseurs de graines de courge qui avaient la main mise sur ce prénom. Et puis la messe. Mais quelle messe ! Bon, pour être honnête, j'ai pas vu grand-chose, parce que le Seigneur n'a pas hyper bien réparti les tailles entre ses créatures. Ici, petite dédicace à Étienne Pépin, hashtag Team Zaché. Non mais c'est sûr, certaines créatures ont été plus gâtées que d'autres par le bon Dieu. N'est-ce pas monsieur Jean Brun, dit le beau Brun. Je pense que vous, en revanche, monsieur le ministre, vous avez dû bien le voir, Léon. Entre vos logements de fonction et ceux de vos amis, il y avait forcément un petit rooftop sympa. En tant que ministre du Logement et de la Ville, je pense que vous pouvez dire qu'après ce week-end qui a quand même rassemblé 800 000 personnes rien qu'à la messe, l'état des lieux de sortie est miraculeux. Et en tant que ministre de la Cohésion des quartiers, je pense que vous avez pu également être admiratif de ce week-end sans incident, en particulier avec les 80 000 jeunes réunis au Stade de France, tandis que vous galérez quelques mètres plus loin avec le blocus de quelques lycéens de Saint-Denis. Alors, monsieur Jean Brun, je pense qu'en matière de religion comme de politique, on peut tirer une leçon du pape. Il est temps de remettre l'église au milieu du village.
1: C'était Floriane de Maletroit ce matin sur RCF Notre-Dame.
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1: Il est 10h30 sur RCF Notre-Dame et c'est parti pour La Voix est libre. Et comme tous les mercredis, avec le journaliste et commentateur sportif Nelson Montfort. Et oui, rien que lui pendant une heure, quel bonheur de l'avoir sur RCF Notre-Dame. Un visage incontournable de la télévision française, du sport également. Et vous avez beaucoup de chance parce que vous pouvez venir à l'antenne pour discuter directement avec Nelson Montfort, hein, pour lui faire passer un petit message, pour raconter une petite anecdote si vous l'avez déjà rencontré aussi, par exemple. Le standard est ouvert, c'est Pascal qui répond à vos appels au 01 56 56 44 44. 01 56 56 44 44. Bonjour Nelson Montfort.
6: Bonjour Melchior. Une heure avec moi, vous allez vous lasser de moi.
1: Non,
6: jamais. En tout cas, moi, je ne me lasse pas de vous et des auditeurs de RCF Notre-Dame. Je reçois beaucoup de témoignages qui me font extrêmement, extrêmement plaisir, sachez-le.
1: Bah, tout pareil. Vous savez, Nelson, qu'on est filmé à partir d'aujourd'hui.
6: Oula,
1: pendant une heure.
6: Alors, bon, attendez, il faut que je sois, voilà, donc filmé en direct.
1: Ah oui, grâce aux caméras dans le studio. Et on peut nous regarder sur la chaîne YouTube de RCF Notre-Dame. Il y a même un chat si vous avez envie de commenter. Moi, j'ai le chat sous les yeux.
6: C'est Hollywood, là. C'est...
1: Attendez, c'est RCF Notre-Dame, quand même.
6: Absolument, absolument.
1: Je suis ravi de vous voir, Nelson.
6: Moi aussi, ça me fait extrêmement plaisir.
1: On a un sacré programme.
6: Ouais.
1: Pour aujourd'hui.
6: Il paraît qu'il y a eu une visite papale la semaine dernière en France. Vous êtes au courant?
1: Ah, ben, je suis sûr que vous avez tout regardé.
6: Non seulement j'ai regardé, mais je vous ai écouté également.
1: C'est vrai.
6: Ouais, hein. Je vous ai écouté. Et franchement, s'il y avait une radio officielle, si je puis dire, de ce séjour, enfin de ces quatre jours, c'était la vôtre, j'allais dire la nôtre. Et ce sont des moments qui réconcilient avec avec tout, quoi. Je veux dire, ce sont des moments. Mais d'ailleurs, il y a les coups de cœur et les coups de griffe qui arrivent. Les coups de griffe, je pense, ne vous surprendra pas. Et le coup de cœur, ben non plus, je pense. Enfin voilà, j'ai même deux coups de cœur aujourd'hui.
1: Oui. Mmh. Cette visite, on en avait déjà parlé, la visite de Léon XIV, Nelson, avant évidemment ce week-end. Ma question va être extrêmement bête. Est-ce qu'il y aura un avant et un après, non, d'après vous?
6: Oui, je pense que la question n'est pas bête du tout. Je pense qu'il y aura un avant et un après. Les trois derniers papes qui sont donc venus en France, ce sont donc le pape Benoît XVI.
1: Oui. C'était 2008.
6: Voilà, et François et...
1: À Marseille.
6: Et à Marseille, pas
1: mais,
6: à Paris.
1: Oui, mais alors, ça, bah, vous vous souvenez?
6: Bien sûr, je m'en souviens.
1: Ah, oui.
6: Je me souviens également de cette polémique, etc.,
1: voilà.
6: Dans laquelle l'archevêque de Corse avait eu un rôle très important. Monseigneur, alors moi, j'ai beaucoup d'admiration pour lui. Monseigneur Bustillo, je le trouve... je sais qu'il peut parfois être un peu critiqué pour son modernisme et tout. Moi, j'ai beaucoup, beaucoup d'admiration pour lui. Et je crois savoir qu'il est très aimé du pape actuel, du pape Léon XIV. Oui. Donc voilà, je pense que dans ces quatre jours, si vous me demandez mon avis, je pense que le terme de France, fille aînée de l'Église, a trouvé toute son acception. Je crois que ce qui s'est passé, que ce soit... Bah vous étiez partout, Melchior, donc oui. Je n'ai rien à vous dire, à vous apprendre. Mais si, il y a c'est que les audiences télévisées ont été absolument remarquables.
1: On va en reparler.
6: Oui, remarquables. Là, il ne s'agit pas d'un match de football ou d'une finale de Roland-Garros, de tennis ou de Wimbledon. Non, là, il s'agit d'une visite papale, et les audiences ont été remarquables. Et donc, ça répond directement à votre question. Je pense qu'il y aura un avant et un après.
1: Vous avez écouté RCF Notre-Dame ce week-end.
6: Très régulièrement.
1: Vous avez évidemment regardé les images
6: très
1: à la
6: régulièrement
1: télévision.
6: Aussi, oui.
1: Vendredi soir, le pape était au Stade de France, oui, pour cette veillée incroyable avec les jeunes. Oui. J'y étais, oui, et j'étais... Alors, j'ai pensé à vous, Nelson. Vraiment,
6: je sais à quelle occasion, en plus.
1: Voilà. Et j'ai vraiment pensé à vous, parce qu'avec ma collègue Pauline de Torsiac, on était dans les tribunes presse du Stade, oui, de France.
6: Je connais bien.
1: Que vous connaissez bien, oui, évidemment. Alors, on n'avait pas le micro-casque, hein, comme les commentateurs sportifs. Mais alors... quelle ferveur, je me serais cru vraiment en train de commenter un match.
6: Je pense en plus que faut-il dire, le spectacle qui a précédé...
1: Oui.
6: Oui, c'était une forme de spectacle qui rendait hommage aux grands de l'histoire de France, qui rendait hommage finalement à tous les oubliés de cette cérémonie d'ouverture des JO. Vous savez, je veux pas que ça tourne à l'obsession, mais cette cérémonie d'ouverture des JO, je ne m'en remets tout simplement pas. Non, mais vous avez un sourire affluent,
1: oui,
6: nous sommes 2 ans après.
1: Oui.
6: Mais je trouve que là, c'est exactement l'inverse de ça. Et...
1: C'est dommage, Nelson.
6: Qu'est-ce qui est dommage? Que je ne me remette pas d'une cérémonie où on m'offre la tête décapitée de Marie-Antoinette. Ouais, c'est vous qui allez me dire, Melchior, c'est bien que nous discutions. C'est vous qui allez me dire que c'est dommage qu'on représente la scène avec des personnages. Enfin, je ne reviendrai même pas là-dessus. Ouais. Vous savez que 80% des gens sont de mon avis. Et je pense que 90% des gens qui nous écoutent sont de mon avis.
1: Je trouve que c'est dommage de rester là-dessus.
6: Mais je ne reste pas là-dessus. Les Jeux Olympiques eux-mêmes, dès le lendemain, ont été absolument parfaits. Ouais. Mais c'est assez curieux, parce qu'une cérémonie d'ouverture, en général, 24 heures, 48 heures après, on passe à autre chose, on ne s'en souvient plus.
1: Et là, c'est resté.
6: Et là, c'est resté. Donc, en tout cas, sur ce plan-là, les réalisateurs ont gagné. Finalement, si on en parle encore deux ans après, et je ne suis pas le seul, vous le savez très bien.
1: Je sais bien.
6: Je ne suis pas le seul à en parler.
1: On discute.
6: Non, mais je ne suis pas le seul à en parler. Ouais. Donc, voilà. Je trouve que c'était bien exactement l'inverse de ça. Ouais. La France qu'on aime, la France historique, la France spirituelle, la France, la France qu'on aime tout simplement. Mmh. Et d'ailleurs, si cette cérémonie avait eu lieu ailleurs, je dirais exactement la même chose.
1: Ouais. Nelson Montfort, vous êtes notre invité dans La Voix Libre jusqu'à 11h30. Je vais vous laisser mettre votre casque puisqu'on a un premier auditeur pour discuter avec vous à l'antenne. C'est Jean-Michel. Bonjour Jean-Michel.
7: Bonjour. Bonjour Nelson. Bonjour. Bonjour tout le monde.
6: Bonjour Jean-Michel.
7: On s'est rencontrés dans le cadre du week-end gourmand du Chapercy-Adol. Ah,
6: c'est mon coup de cœur de là, c'est mon coup de cœur. Alors formidable, Jean-Michel. En plus, vous êtes extrêmement, parce qu'on en avait parlé un petit peu comme ça, et le fait que vous en souveniez et que vous appelez me fait extrêmement plaisir, me touche beaucoup. On va parler brièvement de ce qu'était ce week-end du Chapercy, qui correspond exactement en plus à tout ce que j'aime et à tout ce que vous aimez, Melchior.
1: Jean-Michel, on vous écoute.
7: Comme Nelson, on a découvert quand même une belle personne, parce que le week-end gourmand du Chapercy, c'est quand même une grande manifestation. Hein. C'est 55 000 personnes qui viennent découvrir tout ce que la région Bourgogne-Franche-Comté et des régions invitées extérieures. Nelson va pouvoir vous en parler. Donc là, c'était le Beaujolais et la région de Charolles. Mais c'est intéressant parce qu'on met en valeur cette fête, mais en valeur tous les savoir-faire, les hommes et les femmes qui font que la renommée de nouvelles régions, n'est-ce pas, Nelson? Vous en avez profité.
6: Oui, alors donc c'est intéressant ce que vous dites, parce que donc il y avait 55 000 personnes, donc soit 25 000 de moins qu'au Stade de France. Oui. C'est pour vous dire que la foule, en plus il a fait très très beau, c'était à Dole, donc dans le Jura, donc samedi et dimanche dernier. Et comment dire, il y avait là aussi une ferveur, une gentillesse des gens, autour de la gastronomie. On n'y boit pas que de l'eau, hein. Mais Jean-Michel vient de très très bien résumer cette fête qui, je crois, est célébrée son 12e anniversaire. Hommage également à Patrick Franchini, qui était donc l'un des organisateurs. Et normalement, c'était prévu de 10h à 18h, mais à 21h, 22h, il y avait, parce qu'en plus, il faisait un temps magnifique. Ah oui. Je ne sais pas si vous connaissez la ville de Dole, avec notamment sa collégiale superbe. Et d'ailleurs, tout était dans la vieille ville, devant la collégiale et autres. Oui, ça, c'est un souvenir qui me marque et qui correspond exactement, cher Jean-Michel, à tout ce que nous aimons.
1: Et ben voilà.
7: Oui, puis on a pu discuter par rapport à mon travail, puisque je suis représentant pour le guide Petit Futé. C'est une belle aventure humaine. Je suis représentant pour la Franche-Comté, puis ma collègue Pascale, elle s'occupe de la Bourgogne, parce que c'est une grande région. Et c'est vrai qu'on a à cœur de rencontrer au Petit Futé. On est fort pour ça, parce qu'on va voir les gens, on les rencontre et on découvre des belles personnes. Et je suis partenaire, entre guillemets, ambassadeur du Chapercy. Donc c'est pour ça que j'étais là et j'ai eu plaisir à offrir le guide.
1: Merci Jean-Michel.
6: Oui, juste un mot concernant donc le Petit Futé qui maintient encore un guide qu'on peut tenir en main. Tout n'est pas sur le net. Alors ça aussi j'aime bien. Et puis voilà, Jean-Michel en parle avec beaucoup de conviction. Quant au Chapercy, vous savez pourquoi ça s'appelle comme ça? Parce que Marcel Aimé était donc, on va dire, il y a deux personnalités qui est marque de leur empreinte, la ville de Dole, Aimé donc pour la littérature, et Louis Pasteur, qu'on ne présente plus, qui était natif de Dole. Et cette ville, à travers, par exemple, le guide du Petit Futé, ou à travers plein, plein de choses, maintient encore cette tradition magnifique. Alors, je ne suis pas à l'office de tourisme de Dole, mais c'est vrai que c'est une ville particulièrement attachante.
1: Merci encore Jean-Michel d'être venu
6: merci
1: à l'antenne.
6: Merci Jean-Michel.
1: Au 01 56 56 44 44, c'était le week-end gourmand du chat perché à Dole pour mettre en valeur les tiroirs.
6: Vous viendrez l'année prochaine.
1: On ira ensemble.
6: D'autant que vous n'avez pas aucun problème de ligne, contrairement à moi où je fais un petit peu attention. Là, c'est pas un week-end pour faire un régime, mais c'est un joli moment de chaleur et d'échange.
1: Nelson Montfort est avec nous jusqu'à 11h30 dans La Voix est libre.
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1: Et en direct vidéo sur la chaîne YouTube de RCF Notre-Dame. Alors, on va peut-être commencer par la culture et puis après on reparlera du pape, parce qu'il y a tant de choses à dire, Nelson. Il y a une image qui vous a particulièrement marqué, c'était à Lourdes. Enfin si, en fait, on va quand même parler du pape, parce que de toute façon...
6: c'est difficile de ne pas en parler.
1: C'est difficile, ça reste très présent dans l'actualité.
6: Regardez, Melchior, c'est intéressant, parce que là, on m'a dit, donc, dans le cas négatif pour moi, un peu moins négatif pour vous, on parle encore 2 ans et demi après de la cérémonie des Jeux. Je pense que de cette visite du pape, et ça répond d'une certaine manière à votre question d'il y a quelques instants, il y aura un après, parce que je pense que cette visite, on va en parler pendant... Ouais. Très longtemps, pendant très très longtemps. Tout parfois se dit dans les regards. Et son regard plein de lumière, plein d'attention, quand il prend la petite Marie Garance dans les bras, enfin j'ai pas besoin, vous en avez beaucoup beaucoup parlé, mais là, je pense que vous venez vers le premier coup de cœur musical, c'est ça?
1: Oui, c'est ça, parce qu'il y a une image qui a été marquante avec Léon XIV à Lourdes.
6: Oui.
1: Dans la grotte, enfin devant la grotte de Massabielle, et ce chant extrait d'un spectacle musical sur Bernadette de Lourdes.
6: Écrit par Grégoire, auteur-compositeur, je trouve, dont on ne parle pas assez, parce qu'il a vraiment écrit des chansons magnifiques. Il a écrit toute cette, faut-il dire, comédie musicale, c'est pas exactement
1: un spectacle musical.
6: Un spectacle musical, exactement. Et dans ces chansons, il y a des chansons magnifiques. Ouais. Il y en a notamment une où le papa s'adresse à Bernadette qui lui dit « Moi, je te crois ». Parce que bon, elle n'était pas crue par tout le monde. La maman était très contre. Hein. Déjà, nous, je suis assez ému en vous en parlant parce que c'est un spectacle qui m'a profondément marqué. Qui d'ailleurs n'a pas eu le pass culturel.
1: Ils n'ont pas bénéficié.
6: Ça ne vous choque pas, ça?
1: Je ne sais pas si tout ça va me choquer, j'en sais rien.
6: C'est quand même important. Je veux dire, c'est quand même important. C'est un spectacle qui se donne dans le monde entier. C'est Roberto Surléo qui était derrière. Ouais. Je veux dire, c'est un spectacle qui se donne dans le monde entier, en Amérique, en Italie, etc.
1: Il va y avoir une version Broadway d'ailleurs.
6: C'est extraordinaire. Mais passons sur ce passe musical, sur ce passe culturel. Mais parmi ces chansons magnifiques, il y a celle qui a été interprétée par cette toute jeune fille qui avait l'âge du rôle, si je puis dire. Ouais. Elle avait l'âge de Bernadette et elle va chanter devant le pape. Et le pape est très ému, très très ému. Je crois que la chanson s'appelle « Quand tu t'en iras ».
1: Et on va entendre un extrait sur RCF Notre-Dame. Et je rappelle que vous pouvez venir à l'antenne, tout comme Jean-Michel, il y a quelques minutes, pour venir discuter avec Nelson Montfort au 01 56 56 44 44.
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0: C'est une musique de Grégoire, en effet, le chanteur, et puis des textes qui ont été écrits par Lionel Florence, qui a tellement travaillé avec Pascal Obispo, par exemple, et Patrice Guirao, interprété par Emma. Emma qui ne chantait pas devant le pape, c'était une autre artiste, parce qu'Emma, je pense qu'elle faisait autre chose. Mais voilà.
1: Mais c'était très, très, très beau. Et le pape, qui je pense a dû entendre beaucoup d'oratorios et autres chants religieux dans sa vie, paraissait très, très ému. Je ne suis pas sûr qu'il la connaissait avant, parce qu'on lui avait donné les paroles. Il avait les paroles sous les yeux.
0: Mais je pense qu'il en avait entendu parler quand même.
1: Sans doute.
0: De ce spectacle.
1: Je trouve que c'était parmi d'autres, un très très joli moment.
0: Mon cher Nelson Montfort, vous répondez en anglais maintenant. Oh yes. J'aimerais vous interpeller sur la piété populaire. Parce qu'à Lourdes, c'est ça. C'est une croyance, ce sont des signes, on boit de l'eau, on essaye de toucher la grotte, on prie, on allume un cierge, bref, ça c'est la piété populaire. Vous êtes protestant, Nelson Montfort, on le rappelle, et ça me fait penser à un invité que j'ai reçu avec Louis Dauphren samedi soir pour commenter l'arrivée du pape à Lourdes, lui aussi il était protestant, il a dit Lourdes, ça me dépasse un petit peu, pour autant en tant que protestant, je sais à quel point c'est très important. Vous, Lionel, non, pas du tout. Nelson Montfort.
1: C'est-à-dire que moi, j'y suis. Ce que vous venez de dire, aller à la grotte, allumer des cierges, boire même de l'eau bénite, tout ça, je l'ai fait. Je l'ai même fait à deux reprises, parce que j'ai eu l'occasion d'aller à Lourdes au moins 4 ou 5 fois, dont 2 fois d'une manière un peu plus personnelle, si je peux dire. C'était hors saison. Même hors saison, il y a quand même beaucoup de monde. Et je pense qu'effectivement, pour répondre à votre question, la réponse est dans la question, d'ailleurs, que Lourdes dépasse effectivement largement la foi catholique. Je pense que, bon, même si le symbole de Marie est évidemment beaucoup plus important dans la religion catholique que protestante, mais je pense que ça dépasse. Et puis après tout, je veux dire, cette notion d'espérance, elle appartient à tous. Et puis j'aimerais également signaler quand même que quand vous allez, vous connaissez Lourdes comme moi, il y a un endroit qui est un petit peu sur la droite quand on arrive dans ce magnifique jardin. Où on explique certains des miracles. Bon, il y a quand même certains miracles qui ont eu lieu. Il y en a notamment deux qui dépassent l'entendement.
0: Et donc, dans le sens où il n'y a aucune explication médicale et scientifique.
1: C'est pour ça, d'ailleurs, que le terme de miracle est très, très...
0: Il a été très encadré, surtout.
1: Très encadré. Et là, il vous explique qu'il y a beaucoup, il y en a des dizaines. Il n'y en a pas tant que ça. Je ne sais pas, il faut vérifier. Je pense qu'il y en a autour d'une quarantaine, peut-être, depuis un siècle et demi. Mais il y en a, en tout cas, parmi ceux-là, il y en a en tout cas quelques-uns. J'en ai 2 en mémoire qui effectivement, dépassent l'entendement, en tout cas, qui dépassent l'entendement médical. Donc, il y a quelque chose. Et puis, mon Dieu, quand on voit le pape... mon Dieu, c'est le dire. C'est une expression.
0: Bravo.
1: Oui, pardon, je n'ai pas fait exprès. Avec moi, on va s'amuser.
0: Complètement.
1: Mais je veux dire, quand on voit le pape Léon XIV dans la grotte, je sais pas, il se passe quelque chose. Quand il touche la pierre, il se passe quelque chose.
0: Ça nous dépasse, non?
1: En tout cas, ça nous dépasse, mais ça ne dépasse pas le nombre record de téléspectateurs qu'il y a eu pendant quasiment 96 heures, parce que c'était presque trop, là. Le pape est en train de prendre son petit déjeuner, le pape prend son dessert, bon, d'accord.
0: On ne voyait pas les images.
1: Urgent, le pape, d'accord. C'est peut-être presque parfois un peu trop inspiré des chaînes américaines, mais le fait est que l'essentiel a été vu, revu et re-revu, et alors c'est assez curieux aussi, peut-être serez-vous d'accord avec moi, Melchior, c'est que bon, quand on a vu les images une fois, deux fois, en général, on s'en lasse. Non, je trouve que là, non.
0: Ah oui.
1: On peut les revoir. Et c'est pour ça qu'il y aura un avant et un après. Je suis persuadé que là, en général, en fin d'année, vous savez, les chaînes préparent une rétrospective de l'année. Je suis persuadé qu'il y aura parmi ces images beaucoup d'images du voyage du pape en France.
0: Ouais. On va y revenir. Et évidemment, Nelson Montfort, sur ce voyage du pape en France, à Paris, à Lourdes, à Metz également. Bref, il y a tant de choses à dire.
1: Metz, ville que je connais très bien.
0: Ah oui?
1: Oui, je connais très très bien la ville de Metz.
0: Par le foot?
1: Pour différentes... mais pas seulement. Il y a une très belle librairie... La librairie Isler qui est juste en face de la cathédrale, et cette cathédrale, j'ai pas besoin de vous le dire, elle est absolument, absolument magnifique. Et la vieille ville de Metz est superbe. Il y a cette fameuse pierre ocre jaune. Oui, c'est une ville que. Et puis elle est considérée comme l'une des deux plus belles gares de France. Tiens, c'est moi qui vous pose la question. Quelles sont les deux? Alors, je viens de vous en donner une. Eh bien, c'est la gare de Limoges qui est une gare où
0: je ne pouvais pas répondre.
1: Alors, je ne sais pas exactement qui répond à ce sondage, mais le fait est que la gare de Metz et la gare de Limoges sont considérées année après année comme les deux plus belles gares de France. Celle de Metz, parce qu'elle a été construite à l'époque, vous savez, où l'Alsace-Lorraine était moitié allemande, moitié française, il y a eu pas mal d'allers-retours, etc. C'est une gare qui est solide, on voit qu'elle est solide, mais elle est très très belle, il y a des sculptures magnifiques. Et celle de Limoges, pareil, celle de Limoges a une forme un peu, arabo-musulmane, je dirais, mais avec des...
0: Un peu orientale, alors.
1: Orientale. Ce sont deux gares qui se... je vous ai appris quelque chose.
0: Je ne connais pas Limoges.
1: Qui répond à le jour où vous serez limogé, non, elle est facile.
0: Elle est facile.
1: J'irai ensemble. Entre parenthèses, c'est une très jolie ville qui gagne également à être connue. C'est pas seulement une ville de garnison.
0: Bon, on salue en tout cas nos auditeurs à Limoges et puis toute l'équipe de RCF sur place.
1: Grand lieu de résistance.
0: Alors, à moi de vous poser une colle.
1: Ah, oulala,
0: mais je pense que vous aurez la réponse.
1: Pas sûr.
0: Vous êtes très cultivé. Quelle est la particularité des gares parisiennes par rapport à d'autres villes, comme Lyon, par exemple?
1: Est-ce que c'est parce que ce sont toutes des terminus?
0: Absolument, ben voilà.
1: Non, mais j'y ai pensé comme ça, parce qu'effectivement, oui, ce ne sont pas des gares de transit.
0: Elles s'arrêtent tous. Bon.
1: C'est exact. Non, c'est bien.
0: On a produit quelque chose.
1: J'ai un tout petit peu hésité, mais c'est juste. Ce qui n'est pas le cas, d'ailleurs, de Londres ou de Bruxelles, ou de qui sont des gares, ou non, effectivement, ce sont des gares terminus.
0: Ou à Lyon, par exemple. Pardieu, Perrache.
1: Là, ce sont des gares de transit.
0: Oui, tout à fait. Nelson Montfort avec nous jusqu'à 11h30 sur RCF Notre-Dame avec vos appels. Venez discuter à l'antenne. C'est toujours un plaisir de vous entendre au 01 56 56 44 44.
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0: Et vous nous regardez en vidéo sur la chaîne YouTube de RCF Notre-Dame. Il y a Claude qui nous a envoyé un message, elle nous dit « Nous n'avons plus de son sur YouTube ». Eh bien si, figurez-vous, le son fonctionne bien. Claude, vérifiez vos haut-parleurs, voilà.
1: Et en radio, c'est mieux.
0: Oui, exactement. Nelson Montfort, on va parler d'un autre spectacle. Ça, c'est vraiment aussi votre coup de cœur culture, un spectacle qui a été créé et mis en scène par Corentin Stemmler, que j'avais reçu d'ailleurs il y a quelques années sur RCF Notre-Dame, qui s'appelle La Dame de Pierre.
1: Alors, La Dame de Pierre est un spectacle que vous avez vu.
0: Absolument,
1: je crois,
0: j'avais vu Bernadette et La Dame de Pierre.
1: Vous avez bon goût. Alors, ce spectacle se donne dans toute la France. C'est un spectacle... Bon, alors moi, je vous avoue que j'ai vu ce qu'on appelle le teaser et la captation. Donc, c'est pas la même chose, c'est pas du tout la même chose. Ouais. Là, en plus, c'est face à des monuments de pierre, etc. Mais de ce que je peux voir sur ce teaser, c'est un spectacle absolument, absolument magnifique. Et je crois qu'il va jusqu'au 18 octobre dans différents lieux de France, que vous pourrez peut-être vérifier sur un site que peut-être que vous avez, Melchior, mais je sais que vous et moi, enfin moi j'ai vu ce qu'on appelle la captation, mais je l'ai vu en entier, et c'est vrai que c'est un spectacle, lui aussi, qui réconcilie avec un certain nombre de valeurs humaines. C'est un spectacle qui rend heureux. D'ailleurs, je trouve que le titre est très très beau. Donc il s'agit évidemment de Notre-Dame de Paris, voilà, dont la construction démarre, je n'ai pas de texte sous les yeux, mais je crois que c'est au XIIe siècle, en 1163, à vérifier. Et donc, évidemment, il est question de tous les héros qui ont pris part à cette monumentale construction et la suite, quoi. Donc voilà, c'est un spectacle. En tout cas, la captation est magnifique.
0: C'est un hommage,
1: et je pense, enfin, je suis même sûr que ce spectacle a pour vocation un jour d'être joué devant la cathédrale Notre-Dame de Paris.
0: Ah bah oui, certainement.
1: Ça me semble évident. Pierre, j'ai un deuxième coup de cœur.
0: Sur La Dame de Pierre, on reste encore un petit peu sur La Dame de Pierre, puisqu'en effet, vous pouvez encore aller voir ce spectacle, notamment à Dijon demain. Sachez-le au Zénith, parce que c'est une mise en scène qui est vraiment très importante Il y a des décors qui sont absolument magnifiques. Il y a énormément de comédiens. Donc, n'hésitez pas à vous rendre sur le site de ladamedepierre.fr et jusqu'au 17 octobre avec une fin de spectacle à Saint-Étienne. Et moi, je voulais vous interpeller sur la musique originale de ce spectacle qui est absolument magnifique, qui a été composée par Richard Liégeois. Je vous propose un extrait et après, on passe encore à un autre coup de cœur.
1: Avec grand plaisir.

0: Voilà, Nielsen Montfort.
1: 30 artistes en plateau, 14 danseurs. C'est vraiment une fresque historique extraordinaire. Ouais. Et voilà, d'ailleurs, je constate qu'il y a de plus en plus, peut-être pas tous de cette qualité, mais il y a quand même de plus en plus de spectacles qui prennent. D'ailleurs, il suffit d'entendre cette musique pour voir que...
0: C'est très épique.
1: Oui, c'est exactement ça. C'est le mot. C'est le mot.
0: Voilà. Et c'est très beau. C'est très beau en plus.
1: C'est très beau, tout simplement.
0: Voilà, un hommage à Notre-Dame de Paris qui retrace 1000 ans d'histoire, hein, avec une mise en scène, je le disais, spectaculaire. Il y a de la danse, il y a des chants, il y a des effets visuels. C'est très, très beau. Ouais. Voilà, Nielsen Montfort.
1: Un troisième, du coup. Non, quel était le premier?
0: Il y a eu Bernadette Delourde.
1: C'est exact. Alors là, c'est une pièce. Vous vous souvenez du film de Jean-Pierre Melville, L'Armée des Ombres?
0: Non.
1: Un film formidable avec notamment Lino Ventura, Simone Signoret et autres, un chef-d'œuvre. Là, c'est une pièce de théâtre qui s'appelle Le Secret des Ombres, que j'ai le plaisir de voir, qui se donne donc au théâtre Juliette Récamier à Paris 7e. Et c'est vraiment une très très belle pièce parce que c'est l'histoire. Je vous résume l'histoire, mais c'est l'histoire d'un. C'est une recherche autour du passé de quelqu'un dont on ne savait pas qu'il était résistant, et notamment résistant exemplaire. Alors il y a une recherche en même temps de paternité. C'est extrêmement bien joué. Il y a 5 comédiens. Il n'y a pas beaucoup de décors, mais les décors, ce sont des lettres, ce sont des cartons qui contiennent des lettres. Et finalement, ils trouvent la lettre qui prouve que cet homme était un héros de la résistance. Et je dois dire que c'est intéressant parce qu'ils étaient à Avignon également l'été dernier. Et c'est intéressant parce que vous voyez que je m'intéresse beaucoup au théâtre.
0: Oui.
1: On peut faire une excellente pièce de théâtre, une excellente mise en scène avec des décors relativement sommaires. Il s'agit de Grégory Bélanger qui est donc l'auteur et qui joue dans la pièce, accompagné pour la mise en scène de Léa Marie Saint-Germain et d'Adrienne Ollé. Léa Marie Saint-Germain qui joue également dans la pièce. C'est une belle réussite. C'est au théâtre Juliette Récamier qui est un théâtre qui date de plus de 100 ans à Paris 7e, rue Récamier, rue éponyme donc. Et c'est vraiment un spectacle que je vous conseille vivement.
0: Le Secret des Ombres, c'est ça ?
1: Le Secret des Ombres, pièce de Grégory Bélanger.
0: Merci beaucoup, Nielsen Montfort. Voilà, on fait de la culture pour tout le monde, hein, que ce soit des spectacles ou même du théâtre. Où trouvez-vous le temps de faire tout ça, Nielsen ?
1: Le mot débordé est un mot que je n'emploie jamais. On n'est jamais débordé pour ce CEUX et ce CE que l'on aime.
0: Ah oui.
1: Voilà, je ne suis jamais débordé pour ça. C'est un mot que vous n'entendrez jamais dans ma bouche. Et quand on a la chance d'habiter une ville comme Paris où se joue à peu près, vous êtes bien assis là, plus de 400 spectacles par soir. Ah. Par soir, je veux dire, c'est la concurrence et la. Mais enfin, je veux dire, c'est vrai que quand on a la chance d'habiter Paris, on peut prendre son temps pour aller voir ces spectacles qui d'ailleurs se donnent souvent. Il y a de plus en plus de spectacles en matinée.
0: Parce
1: qu'il se passe, c'est ce qui se passe, c'est que vous savez qu'aujourd'hui pour garer une voiture, je pense notamment aux banlieusards, pour venir dans Paris le soir, c'est extrêmement difficile.
0: Il y a le métro ou le RER.
1: Oui, mais enfin, vous repartez à 23h, vous savez, à Cergy-Pontoise, c'est pas si facile. Hein. Donc voilà. Oui, j'avais compris. Donc maintenant, j'ai beaucoup, petite parenthèse, j'ai beaucoup d'estime pour les personnes qui font du théâtre, comme là, on vient d'en parler, mais également pour les spectateurs de théâtre. Comme je touche un peu au théâtre, comme on en a déjà parlé, j'ai beaucoup, le respect du public est quelque chose qui compte énormément.
0: Nielsen Montfort, on marque une petite pause. On se retrouve dans un instant et toujours en direct sur RCF Notre-Dame dans La Voix est libre avec... Vos questions, vous avez envie de discuter avec Nielsen Montfort, il adore ça. Alors vous venez à l'antenne au 01 56 56 44 44. 01 56 56 44 44. À tout de suite.

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4: Et c'est toujours La Voix Libre en direct jusqu'à 11h30 avec Nelson Montfort, commentateur et journaliste sportif que vous connaissez toutes et tous et qui attend de discuter avec vous à l'antenne, comme Jean-Michel tout à l'heure. Prenez votre téléphone, vous composez le 01 56 56 44 44. Vous allez le connaître par cœur, hein, Nelson, à force ce numéro.
6: C'est un numéro assez facile à retenir. Ouais. Et puis il se trouve que le 4 est mon chiffre porte-bonheur.
4: Oh, bah écoutez, c'est formidable. Allez, voilà. 01 56 56 44. 44, on a Claire qui nous a envoyé un message. La diffusion sur YouTube me manquait, super et merci. Ben voilà, au moins on peut vous voir, Nelson.
6: Oui, mais apparemment, il y avait un problème de son.
4: Non, c'est bon. Il n'y a pas de problème. Vous pouvez nous regarder en direct vidéo sur la chaîne YouTube de radio de RCF Notre-Dame.
6: C'est pas comme à Avignon cet été où il y a eu un spectacle, enfin il y avait 1600 spectacles à Avignon, dont l'un, il ne se passait rien. C'est-à-dire que

0: Bon, je suis pris dans un enthousiasme extraordinaire. Je vais vers lui. Michael, just wonderful. Et puis c'est vrai que ça commence à dire, parce que j'ai tellement d'admire. En plus, monsieur, formidable.
1: Vous vous imitez bien, je trouve.
0: Oui. et j'ai tellement d'admiration pour lui qu'il le sent, évidemment. Et donc, je dis, mais Michael, c'est formidable. Cette performance fait penser peut-être au record de Bob Beamon. Et puis ça dure.
1: Incredible.
0: Et il s'en va en plein milieu d'interview. Et à ce moment-là, et le réalisateur me dit dans l'oreille, mais rattrape-le, mais il s'en va à toute vitesse. Alors, rattraper le recordman du monde du 200 mètres, c'était vraiment au-dessus de mes forces. Mais ça reste un très, très bon souvenir. Et pour la petite histoire, il commente aujourd'hui l'athlétisme sur la chaîne britannique BBC. Mmh. Et donc, je le vois de temps en temps sur les championnats d'Europe, championnats du monde, etc. Il dit, parce qu'en plus, il n'a pas changé. Il y a des athlètes qui changent, mais lui, il a pas changé. Si vous avez regardé sa photo, il est magnifique. Et il dit, my good friend from France. Mais moi, vous savez, en Amérique, tout le monde m'a oublié, mais ici, parce que cette séquence, elle passe assez souvent dans les zappings. Elle passe très... Oui, grâce à vous, en France, enfin en Europe, on me connaît encore, etc. Et ça, j'avoue que... La spontanéité de certains athlètes, c'est quelque chose qui me touche énormément.
1: Pourquoi il est parti? On sait pourquoi il a quitté l'interview.
0: Il était, déjà c'était peut-être un peu long. Hein, vous savez, j'ai beaucoup d'autodérision, donc je vais vous dire que c'était sans doute parce qu'il y avait la traduction, je vais un peu de vous la faire, et donc forcément lui la traduction ça l'intéresse pas, et donc il s'en va. Et après il est revenu. Et ça reste un très très bon souvenir. Mais tout ça était en direct. Ouais. Je peux dire que quand vous avez le micro, vous tendez le micro à un athlète et qu'il s'en va en direct, là vous dites il va falloir que je rattrape ça. Mais bon, après on s'en souvient en souriant et c'est très bien comme ça.
1: Quel lien vous avez avec toutes les personnes que vous avez pu interviewer, Nelson Montfort? Vous parlez beaucoup du Usain Bolt. Il vous a marqué vraiment.
0: Si j'ai une conclusion, c'est que les plus grands sont souvent les plus simples et les plus humbles. Bolt, nous avons parlé de Raphaël Nadal dans cette émission il y a quelques semaines et autres. J'ai des souvenirs formidables de cette. Je vous réserve une anecdote pour la semaine prochaine qui vous plaira, qui concerne la natation française, qui n'a pas commencé avec Léon Marchand, même si Marchand est un très digne héritier, mais c'est une anecdote qui concerne le relais 4x100 mètres nage libre des Jeux Olympiques de Londres 2012. Je vous garde cette anecdote pour la semaine prochaine.
1: Ouais. Mais vous, est-ce que parfois vous restez en lien avec ces sportifs?
0: Alors,
1: il y a un lien.
0: Je vais vous répondre très honnêtement. Il y a un lien de respect, de complicité, etc. Si on se croise dans un événement, par exemple, il m'est arrivé relativement récemment, c'était à Metz justement, de croiser Tsonga, vous savez, l'ancien qui organise maintenant le tournoi de tennis de Metz. Ou alors certains rugbymen, footballeurs, patineurs, évidemment, tennismen de temps en temps. On est heureux de se voir. Maintenant, vous dire que ce sont des rapports d'amitié qui sont restés, c'est un petit peu beaucoup dire, mais vous savez, ce sont des personnes qui ont leur vie, j'ai la mienne, nous n'avons pas le même âge, évidemment, et j'ai toujours, c'est ce que je dis souvent à mes étudiants, parce que j'enseigne dans une école de journalisme, j'ai toujours été soucieux de garder une petite distance par rapport à... Mais je vais aller au fond de ma pensée, Melchior. Je pense qu'il faut garder une petite distance par rapport à ceux que vous admirez beaucoup, qu'il s'agisse de sportifs, d'artistes, de je ne sais pas, peut-être même de prélats, d'hommes politiques, certainement. Ouais. Parce que si vous essayez trop de faire un peu copain-copain, vous tapez sur l'épaule, ce qui n'est pas du tout mon style d'ailleurs, vous allez au-devant de grandes déceptions. Mmh. Vous savez, ces personnes, les artistes, les sportifs, un patineur, un tennisman, il va vous donner ce qu'il y a de mieux à donner sur un terrain, sur une patinoire, sur un terrain de football, de rugby, de tennis, que sais-je. Une fois derrière, vous savez, c'est quelqu'un comme vous et moi, et peut-être pas aussi bien que vous et moi, en tout cas pas aussi bien que vous.
1: Oui, mais votre carrière...
0: Ça vous fait pas réagir, ce que je dis.
1: Si, non, on n'est pas là pour parler de moi, Nelson.
0: C'est pour ça que je voulais vous lancer, parce qu'on parle tellement de moi, Non, mais ce que je veux dire, c'est que je me souviens, vous qui aimez les anecdotes, nous étions avec mon épouse à une représentation d'opéra magnifique. Je crois que c'était Manon. Et on voit donc une chanteuse russe qui est superbe, qui meurt sur scène à la fin, dans les larmes, etc. Un décor, des costumes magnifiques. Et donc, moi, ce que je n'aime pas faire, d'ailleurs, c'est aller voir les artistes après dans les vestiaires, enfin, dans les coulisses. Mais là, j'étais un peu obligé de le faire, comme nous étions conviés, etc. Et on voit arriver 10 minutes.

0: minutes après la présentation, ça vous fait rire. La même cantatrice qu'on avait vue, super, etc., en jean, habillée un peu n'importe comment, hirsute, en hurlant partout parce qu'elle cherchait son compagnon qui devait être assis à côté d'elle à table et qui ne l'était pas. Je me dis, mais au fond, quel intérêt? Est-ce qu'il ne vaut pas mieux rester sur ce rêve, sur ce spectacle, sur ce... Je pense que ceux qui
1: parfois
0: nous écoutent
1: doivent pas... c'est ça.
0: Mais très souvent, et d'ailleurs, je veux dire, c'est à moins d'y être absolument obligé, je ne vais pas voir les artistes après. Je dis, mais parfois, on est obligé. Et puis, il y a une deuxième chose, c'est que le soir, bon, un spectacle se termine à 23h. Je vais vous citer l'exemple de Georges Brassens, que j'adorais au moins autant que vous adorez Nicolas Sirkis, qui apparemment n'est pas rien. Eh bien, Georges Brassens, évidemment, ça vous fait rire. Georges Brassens, quand il terminait ses tours de chant à Bobino, Seine-Parisienne, rue de la Gaîté, non loin d'ici, eh bien, au maximum 10 minutes, au maximum, il arrivait, il venait vers les spectateurs qui l'attendaient et qui signaient des autographes, parce qu'à l'époque, il n'y avait pas les photos, il n'y avait pas les portraits, etc. Ça n'existait pas, ça. Il avait un tel respect. Il dit, les gens, il est 23h, je viens tout de suite. Aujourd'hui, vous avez des acteurs ou des chanteurs qui n'ont pas le dixième du talent et du respect du public de Georges Brassens, qui vous font attendre 45 minutes avant de les saluer, alors qu'il est déjà 23h. Ouais. Très peu pour moi. Très peu pour moi.
1: Nelson Montfort, vous êtes un personnage connu en France. On peut dire que vous êtes une star, hein, c'est pas du tout l'idée. On n'est pas dans la Star Academy non plus.
0: Mais ça existe encore, cette émission?
1: Ah oui, bien sûr.
0: Ah pardon, je savais pas.
1: Si. Il y a de bons talents en plus.
0: Ah très bien. Très bien.
1: Est-ce que...
0: J'ai l'impression de vivre dans une grotte.
1: Ah bah oui, c'est un petit peu ça. Bon, on n'a pas le même âge.
0: Ah oui, merci de le préciser. Je suis beaucoup plus jeune que vous.
1: Voilà, c'est ça. Dans votre tête peut-être. Jeunesse éternelle, on va en parler d'ailleurs avec Jean-Marie qui aura une question à ce propos.
0: Ah très bien.
1: On vous reconnaît dans la rue, au théâtre, dans le métro, parce que je sais que vous prenez souvent le métro. Vous arrêtez quand on vous demande un selfie?
0: Systématiquement.
1: Ou... C'est vrai?
0: Systématiquement. Ouais. Je crois ne voir jamais envoyé balader quelqu'un, parce que c'est ça. Même sous une pluie battante, je m'arrête systématiquement. Vous savez, si on fait ce métier, même ceux qui vont vous dire l'inverse, c'est aussi à un moment donné pour avoir cet échange avec le public, etc. Et qui serais-je, comme je l'ai vu malheureusement, hélas, souvent, avec des artistes, refuser des autographes à des... parfois même des enfants handicapés. Enfin, je ne vais pas trop rentrer dans ces détails-là. Systématiquement. Ça, c'est quelque chose... Je n'ai pas toutes les qualités, loin s'en faut, mais le respect du public, vous voyez, c'est moi la troisième ou quatrième fois que je vous en parle depuis ce matin, c'est quelque chose que j'ai. Donc, le respect du public, ce n'est pas seulement in situ, sur scène ou derrière l'écran.
1: C'est aussi en dehors.
0: Absolument, absolument. Ouais. Et ça passe également par une tenue. Vous me verrez rarement sans veste, vous voyez. C'est comme ça. Je ne me force pas du tout. Mais ça, c'est quelque chose que j'ai vraiment, vraiment complètement en moi. Oui.
1: Vous avez d'ailleurs un polo aujourd'hui qui est presque aux couleurs de RCF Notre-Dame.
0: Si je vous disais oui, ce serait un peu de la forfanterie, mais ce sont des couleurs que j'aime bien.
1: Oui. Vous êtes très coloré.
0: J'aime bien ces couleurs. Oui, j'aime bien.
1: Bon, on peut vous voir sur la chaîne YouTube de RCF Notre-Dame.
0: Et nous entendre, le son remarche.
1: Oui, ça fonctionne bien.
0: En radio, c'est mieux.
1: Jean-Marie nous a rejoint au 01 56 56 44 44. Nelson, je vous laisse mettre votre casque pour bien entendre Jean-Marie. Bonjour.
2: Oui, bonjour Nelson. Bonjour, tous les auditeurs. Je vous appelle pour la chose suivante. Oui, d'abord, je me présente. Je suis un Auvergnat, j'habite à côté de Clermont-Ferrand. Et j'ai eu le bonheur en 2003, ça fait déjà quelques années, de rencontrer et discuter avec Nelson lors de la finale de la Coupe du Monde d'Australie à l'ambassade d'Australie. Cette année-là où l'Angleterre avait battu l'Australie en finale. Et donc Nelson m'avait dit qu'il venait de temps en temps dans la région de Clermont-Ferrand faire du golf au golf de Charade. Donc ma première question la plus rapide, c'est est-ce qu'il fait toujours du golf et d'autres sports éventuellement pour... Il a parlé de sa petite bedaine tout à l'heure, puis il s'en dira un mot. Et deuxièmement, j'ai une autre... Ça, c'est plutôt un témoignage. Je voulais remercier Nelson pour sa formidable gentillesse, sa jeunesse d'esprit, son ouverture. Il vieillit pas. Ça fait moi, je pense qu'on est à peu près la même génération. Moi, j'ai 80 ans. Nelson ne doit pas être très loin. Mais cette éternelle jeunesse qu'il garde, ça me bluffe. C'est extraordinaire. Mais j'ai une idée sur la question. J'ai une idée sur la question sur l'éternelle jeunesse, mais je le dirai après. Donc voilà. Merci Nelson. Et puis, qu'est-ce qui vous fait rester aussi jeune, aussi joyeux? Est-ce que c'est votre foi, puisque vous êtes protestant? Est-ce que vous avez d'autres raisons? Moi, j'ai une petite idée sur la question, mais je la dirai après.
1: Ah bah vous. Alors, vous restez avec nous, Jean-Marie. Nelson Montfort.
0: Jean-Marie. Merci pour toutes ces observations. Bah, ce qui me fait rester jeune, c'est l'enthousiasme, c'est l'échange, c'est drôle parce qu'on me pose souvent cette question. C'est surtout le fait de rester actif. Ça, c'est quelque chose que j'ai en moi. J'ai beaucoup de confrères que je ne citerai pas, des confrères très connus, qui ont présenté le journal, qui ont présenté des grandes émissions, etc. La chandelle s'éteint petit à petit. Et ça, moi, la chandelle ne s'éteindra pas tant que je serai évidemment en bonne santé. Je fonctionne à l'enthousiasme, à l'amour des miens, à l'amour d'autrui, et effectivement, aux passions, à la musique, à la littérature, au théâtre, aux concerts, aux expositions. Enfin voilà, au voyages qui sont un peu moins lointains maintenant. Je sais qu'en dans ce pays, en France ou en Europe proche, on trouve des trésors. Et puis voyager dans sa tête ou voyager dans ses lectures, c'est très important aussi. Donc voilà. En tout cas, je ne me force en rien. Si ce n'est ce que vous avez dit sur effectivement, j'essaie de faire un petit régime. Ça n'a pas été le cas à Dole la semaine dernière.
1: Ça se voit pas.
0: Ouais, enfin, moi, je le vois un peu. Et j'essaie également de me maintenir en forme, non seulement intellectuellement, vous l'avez eu la gentillesse de le dire, mais également physiquement. Alors, vous avez parlé du golf de Charade. Alors Charade est très connu effectivement pour un golf, mais est encore plus connu pour un circuit automobile.
2: Ah oui.
0: Qui aujourd'hui est un circuit qui on ne court plus. C'était beaucoup trop dangereux. Vous connaissez les lieux, je pense. Et j'aimerais porter hommage à un ancien pilote français que j'avais eu l'occasion de rencontrer, le Clermontois Patrick Depailler, qui est d'ailleurs né, on va dire, sur le circuit de Charade, et qui malheureusement nous a quittés dans un accident aux essais en 1980. Voilà. Clermontois Patrick Depailler.
1: Voilà. Jean-Marie, alors c'était quoi? Quelle était votre idée?
2: Ma petite idée, c'est que je pense que Mel Nelson est un monument d'empathie, de bienveillance, et j'en retrouve preuve les milliers d'athlètes qu'il a interviewés au bord des piscines ou des stades. Je sais si j'ai souvent regardé, notamment dans de l'athlétisme. Et je pense que c'est aussi toutes ces belles rencontres avec des jeunes athlètes. C'est pas tous des saints, hein, parce qu'il y en a beaucoup qui sont un peu trop centrés sur leur nombril, je trouve, c'est certains athlètes, mais bon, la majorité, je les aime bien quand même, dans leur quête du progrès. Mais je pense que toutes ces rencontres, ces mille rencontres, certainement, l'ont nourri et vous ont permis, Nelson, de rester jeune, quelque part, et joyeux, et ouvert à la vie et au mouvement.
1: Merci, Jean-Marie.
2: C'est le mouvement.
1: Merci beaucoup pour votre appel sur
0: RFI
1: Notre-Dame. Voilà, Nelson Montfort.
0: Oui, ça fait, ça fait extrêmement plaisir d'entendre ça. Vous me parliez, il se trouve que je vais le voir demain après-midi sur une péniche. Il y avait un coureur français qui s'appelle toujours Pierre-Ambroise Boss, qui a été champion du monde du 800 mètres à Londres, non pas aux Jeux Olympiques, mais à Londres 2017, au championnat du monde. Et lui, je suis parfois en contact avec lui, et il me dit, est-ce qu'on pourrait se voir donc demain après-midi, ça sera le cas. Je garde encore des contacts, quand l'occasion se présente, oui. Mais pour répondre à votre question et à l'observation de Jean-Marie, effectivement, de côtoyer des jeunes gens, des jeunes filles, qui sentent en plus, vous savez, les gens sentent quand on les aime. Et un enthousiasme fin, c'était terrible. Ouais. Fin, F-E-I-N-T. C'est ce qu'il y a de pire. Donc moi, parfois, je ne suis pas enthousiaste. Parfois, vous savez, il y a des performances ou des contre-performances, même si elles sont françaises, qui n'appellent pas une admiration béate de ma part. D'ailleurs, vous qui aimez les anecdotes, je suis...
1: Une de plus.
0: Je suis parrain d'une fédération qui s'appelle la Fédération française de la Loose. Et là, la FFL. Il s'agit donc de célébrer tous les athlètes, tous les sportifs français qui passent un peu à côté, soit qui terminent quatrième, soit qui soient disqualifiés, soit... Enfin, mais ils ont beaucoup, beaucoup d'humour. Ils étaient venus me voir justement à Metz, dans un salon du livre, il y a quelques années. Ils me disent, est-ce que vous acceptez un peu d'être né? Je dis, mais bien sûr, parce que c'est drôle, parce que ça réchauffe le cœur. Et puis ça, si ça peut consoler un peu les malheureux athlètes français, et il y en a quelques-uns, hein, qui échouent aux portes du bonheur, eh bien voilà. Au moins, voilà, ça met un petit peu de légèreté dans tout ça.
1: Allez, Nelson Montfort avec nous encore pendant quelques minutes en direct sur RCF Notre-Dame avec vos appels au 01 56 56 44 44.
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1: Ça passe très vite, hein, Nelson.
0: C'est bon signe.
1: Oui, c'est bon signe, mais c'est toujours un peu triste, je trouve.
0: C'est bon signe.
1: Votre coup de griffe, ça concerne aussi la visite de Léon XIV.
0: Oui, ça concerne surtout, comme on dit, l'after, dans le langage des jeunes d'aujourd'hui. Il n'a pas fallu attendre plus de 24 heures pour que certains commentateurs déversent leur fiel parce que c'est de ça qu'il s'agit. Je veux dire, franchement, la France, pendant 4 jours, et même avant, cette radio en est la preuve, parce qu'on s'était réjouis, même avant de la visite du Saint-Père, ça a été un moment de grâce, vraiment, et c'était un moment de grâce, puis je trouve que ça a été un moment qui... La France, dans ce qu'elle a à offrir de meilleur, pas une interpellation, pas aucune violence. Tout, il y a 80 000 personnes qui sortent du stade de France.
1: Ça s'est très bien passé.
0: Heureux, ça s'est très très bien passé. Et certains commentateurs, qui viennent dire voilà que finalement ça ne concerne que les croyants pratiquants, etc., que les audiences télévisées n'étaient pas si formidables que ça. Mais d'ailleurs, comment ose-t-on comparer une messe du pape ou des événements qui ont lieu en plein après-midi à 15h, à 17h ou autre, avec des matchs de football de l'équipe de France qui ont lieu à 20h30. Comment peut-on faire cette comparaison? Et d'ailleurs, pour avoir, comme j'ai préparé ce coup de griffe, j'ai bien vérifié justement les audiences. Les audiences du pape faisaient en cumulé entre 4,5 et 5 millions de téléspectateurs en moyenne. Ce qui est énorme. Je peux vous dire que c'est... Alors effectivement, il y avait un désamour sur l'équipe de France de football qui semble être un petit peu en régression. La cote d'amour semble avoir augmenté avec le nouvel entraîneur qui arrive. Donc là, l'autre soir, le match contre la Belgique a fait 6 millions, je crois, de téléspectateurs. Donc c'est pas tellement plus, mais c'est à 20h30. Mais il y a d'autres matchs, notamment après certaines piètres performances, qui atteignaient difficilement les 4 millions. Donc voilà, je n'aime pas ça. Je n'aime pas ce fait de critiquer le bonheur. Oui, j'aime pas ça. Ouais. Vous n'allez pas être d'accord.
1: Mais j'ai envie de vous dire, Nelson, peu me chaud. C'est-à-dire, avec ce qu'on a vécu, ce que vous avez regardé, nous, évidemment, avec les équipes de RCF Notre-Dame, il va être tellement de joie et de communion que finalement, il faut qu'on garde ça.
0: Oui, bien sûr.
1: Mais bien sûr qu'il y a toujours, pour tous les événements, Nelson Monfort, il y a toujours des commentaires un peu, on pourrait s'en passer, des commentaires négatifs ou autres. Mais tout de suite, on voit bien qu'il y a une majorité de personnes qui vont dire là, vous n'avez pas raison, c'est fou.
0: Une très grande majorité. Je pense qu'on aurait pu se dispenser de ce genre de commentaires ou attendre peut-être quelques jours ou simplement ne pas les faire du tout, ce qui aurait été encore mieux.
1: Disons que le quotidien revient très vite au galop.
0: Hélas.
1: C'est ainsi.
0: C'est peut-être pas mon quotidien. En tout cas, j'essaie que ça ne le soit pas. Moi, j'ai toujours été, je suis un petit peu partagé entre l'optimiste qui voit la vie en gris ou le pessimiste qui voit la vie en rose. C'est un petit peu les deux. Mais je ne suis certainement pas un pessimiste qui voit la vie en gris. Certainement pas. Et je ne suis pas suffisamment naïf pour être un optimiste qui voit toujours la vie en rose. Parce que la vie, c'est ça. Mais quand... Il n'y avait pas d'arrière-pensée dans ce voyage du pape. Tout semblait être coulé de source. L'équipage de l'avion était très heureux de le... Tout me semblait très, très naturel et très beau, tout simplement. Très beau.
1: Mais Nelson, vous savez, si je devais me faire l'avocat du diable, sur cette radio, je vais faire attention.
0: Oui, parce que déjà, on a employé un autre terme tout à l'heure.
1: Non, mais on pourrait dire exactement la même chose de l'ouverture des Jeux Olympiques, en disant, il y a peut-être des scènes qui ont un petit peu dérangé, mais on ne va pas garder ça. On va garder quand même l'effervescence. Vous voyez ce que je veux dire, Nelson ?
0: Là, je suis d'accord avec vous.
1: Ça me fait plaisir.
0: Non, mais c'est bien que nous puissions débattre. Nous ne sommes pas non plus 100% d'accord sur tout. 99% suffira.
1: Exactement. Et puis,
0: j'aime beaucoup Nicolas Sirkis.
1: Oui.
0: Je l'ai même rencontré. Non, mais comme vous me l'avez dit, on l'entend assez rarement sur cette antenne, mais enfin, voilà.
1: Écoutez, mais on parle de vous, Nelson Monfort, c'est vous. On parlait de la jeunesse éternelle. Moi, je me souviens de Mick Jagger. Alors, c'est les Rolling Stones, pour le coup, qui disait, pour moi, faire du rock, c'est être un éternel adolescent.
0: J'ai une anecdote sur Mick Jagger.
1: Ah bah allez-y.
0: On a le temps ?
1: Bah oui.
0: Comme vous savez, il a un château, enfin je ne sais pas si les auditeurs le savent, il a un château en Touraine, donc on le voit souvent à Tours, où d'ailleurs il possède une librairie anglaise, Shakespeare je crois, à Tours. Et donc il est devenu assez ami avec l'ex-directeur du golf club de Touraine, et donc ils rentrent ensemble avec le directeur du golf de Touraine dans une sorte de 4x4 qui consomme pas mal d'essence. En ce moment il aurait pas mal plus de problèmes avec la crise des carburants, ça remonte
1: une vignette
0: critère, ça remonte, oui exactement, ça remonte remonte à quelques années. Il s'exprime d'ailleurs assez bien en français, Jagger, comme vous le savez. Et donc, il s'arrête, ils font le plein dans une station. Et donc, c'est le petit pompiste avec la casquette, etc., tel que vous les imaginez dans les années 50. Et donc, il commence à dialoguer. Il dit, bah, ça c'est bien, j'ai un bon client aujourd'hui, parce que depuis qu'il y a le tram à Tours, vous savez, moi, j'ai beaucoup plus de mal. Et il dit, et à ce moment-là, il s'adresse donc à Jagger, en train de faire le plein. Il dit, et vous, qu'est-ce que vous faites? Il dit, je suis chanteur. Je dis, ah bon, vous êtes chanteur. Ah bon, mais est-ce qu'il vous arrive parfois de vous produire à Tours? Il dit, non, pas vraiment à Tours, mais en France, oui, ça m'arrive. Je dis, ah bon, mais oui, mais écoutez, notre concert, c'est le prochain, c'est au Stade de France. Stade de le petit pompiste, vous imaginez, au Stade de France. Je dis, oui, je suis Mick Jagger, le chanteur des Rolling Stones. Il dit, il n'en pouvait plus. Quand je vais dire ça à ma femme, un peu comme Colombo, j'ai dit, écoutez, et là, c'est très joli. Il n'y a qu'un seul témoin, c'est le directeur du golfe de Touraine, parce que personne ne la connaît, cette histoire. Il dit, écoutez, donnez-moi votre adresse et j'ai peut-être une petite surprise pour vous. 10 jours après, arrive, sous enveloppe, manuscrit, etc., Mick Jagger Château de 1, deux invitations, plus parking, plus cocktail, plus dînatoire, etc., au Stade de France.
1: Sympa.
0: Et oui, c'est bien, je trouve que c'est une jolie anecdote sur Mick Jagger, l'éternel, parce que c'est un éternel jeune homme, il a plus de 80 ans.
1: Éternel
0: voilà, chanteur des Rolling Stones.
1: Vous êtes rock'n'roll, vous, Nelson Montfort?
0: Je suis plutôt musique classique. Maintenant, j'aime les belles musiques, j'aime les belles chansons. Pour en venir à cette chanson signée par Grégoire qu'on a entendue en début d'émission, j'ai un coup de cœur pour ce genre de chanson. Donc je ne suis pas, comment dire, j'écoute plutôt de la musique classique et quasiment toute la journée, mais il m'arrive comme vous le savez peut-être, j'ai quelques spectacles sur la chanson française, enfin sur trois artistes, excusez du peu, qui sont Jean Ferrat, Charles Trenet et Georges Brassens, que j'alterne. Ce sont des causeries musicales. Et je suis très heureux de... Parce que là, il se trouve que je chante également, je fais chanter le public. Et il y a beaucoup de nostalgie autour, d'heureuse nostalgie autour de ces spectacles.
1: Est-ce que vous avez été, ou peut-être encore aujourd'hui, Nelson Montfort, fan absolu d'un ou d'une artiste, quand vous étiez peut-être plus jeune?
0: Des Beach Boys.
1: Ah, les Beach Boys.
0: Les Beach Boys, oui, ce groupe californien que, d'ailleurs, je suis toujours fan.
1: Mais c'était rock'n'roll.
0: C'est qu'à un moment donné, enfin, ils ont également certaines très jolies chansons pop rock j'ai suivi la trajectoire de. Alors là, il y a vraiment des hauts et des bas chez les Beach Boys. D'ailleurs, il ne reste aujourd'hui qu'en vie plus que Mike Love, qui était qui était le co-auteur avec Brian Wilson, qui nous a quittés il y a quelques temps. Je les écoute toujours nous les écoutons souvent en famille. Il y a énormément de talent. Si vous écoutez les orchestrations des Beach Boys, qui à un moment donné, enfin même pendant pratiquement toute leur carrière, concurrençaient directement les Beatles pour être considérés comme le groupe numéro un, non seulement en Amérique, mais au monde. Donc, les Beach Boys. Mais il y en a d'autres, mais si je réponds spontanément.
1: Vous avez des Beach Boys
0: J'en ai beaucoup. Ouais. Everybody's gone surfing USA. Oui, j'adorais. J'en ai plein. I get around all the time. J'ai l'impression que.
1: Ah, mais je suis très
0: vous aussi,
1: musique,
0: ben voilà. Ouais. Oui, ben, les Beach Boys. Et il y a cette chanson qui s'appelle God Only Knows. Que Paul McCartney quand même a dit.
1: Guillaume adore à la réalisation.
0: Ça adore parce que alors je sais pas si on peut en écouter quelques courts extraits de God Only Knows.
1: Ça va être un peu juste,
0: mais God Only Knows, il se trouve que cette chanson là, Dieu seul le sait, une chanson d'amour merveilleuse. Paul McCartney a dit cette chanson j'aurais aimé l'écrire. C'est un hommage formidable au couple Wilson Love. Et je connais assez bien les Beach Boys. Et cette chanson, c'est vraiment une chanson d'amour extraordinaire. Il se trouve que Dennis Wilson, le batteur des Beach Boys, était non seulement un immense batteur, mais en plus, il était très beau garçon. Et c'est l'une des rares chansons qui ne soit pas chantée par Mike Love, parce que Dennis Wilson, à la batterie, c'est une tellement belle chanson d'amour. Dennis Wilson a un physique peut-être plus attirant que celui que Mike Love. Et c'est lui qui la chante. Et c'est un chef-d'œuvre chef-d'œuvre, c'est un chef-d'œuvre. Donc ça veut dire, qu'est-ce que ça veut dire? Ça veut dire qu'il y a des chansons dites de variété qui peuvent être des chefs-d'œuvre et qui resteront. Ah oui, Yesterday, des Beatles restera. Ça, et je pense que God Only Knows restera. Il y a certaines chansons d'Elvis Presley. Enfin bon, bref.
1: Mais je note que vous avez un côté rock'n'roll. Je ne savais pas, Nilsson.
0: Et sans parler des artistes français dont je vous ai parlé.
1: Il y a une reprise des Beach Boys d'une chanson des Mamas and Papas. Vous savez, California Dreaming.
0: Ça, c'est un chef-d'œuvre.
1: California Dreaming.
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1: Cette chanson a été reprise par les Beach Boys. Et il y a une version rock'n'roll qui est absolument...
0: Il devait se connaître. John Phillips.
1: Je vous l'enverrai.
0: Avec grand plaisir.
1: Sur WhatsApp.
0: Exact. On prépare l'émission.
1: Toujours. C'est très important.
0: Bien que nous sortions souvent du script, ce que j'adore.
1: Exactement.
0: Notamment aujourd'hui.
1: Vous entendez ?

0: On va finir là-dessus cette émission. Merci Guillaume d'avoir eu la. Ah ben il est super, hein, Guillaume.
1: Il est formidable.
0: Hein. Ouais.
1: Non mais c'est cette chanson.
0: Une bonne équipe.
1: Cette chanson est un chef-d'œuvre tout simplement.
0: Lundi on reçoit Yann Kefelec dans ce studio. Avez-vous un message à lui faire passer?
1: Mon cher Yann, j'apprends. Ça va le faire sourire. Tu connais l'estime et l'amitié que j'ai pour toi et pour Servane, ta charmante épouse. Il paraît que depuis que tu es tous les lundis sur Radio RCF Nadram, que tu es à l'heure. Et ça veut dire beaucoup. Tu comprendras. C'est un private joke et je t'embrasse.
0: Ben voilà. Allez, on lui fera passer le message. Et ça vous fait
1: rire, parce qu'il y a une longue histoire de Yann Kefelec et des horaires.
0: Ouais. Bon. Nelson, merci.
1: Avec plaisir. Et moi, je serai à l'heure.
0: Oui, bah, toujours. On se retrouve mercredi prochain.
1: Avec grand plaisir.
0: Avec joie. Merci beaucoup, Nelson Montfort. Dans un instant, et Dieu dans tout ça, avec Marie-Ange de Montesquieu et son invité. À tout de suite.
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2: Il est 11h30 sur RCF Notre-Dame. Bonjour Marie-Ange de Montesquieu.
3: Bonjour Melchior Gormand.
2: Mais je vous ai attendu tout à l'heure.
3: Bah oui, vous voyez, rien ne va bien ce matin.
2: C'est pas grave.
3: Mais en fait, si.
2: Rien
3: n'arrive
2: oui
3: par hasard.
2: Qu'est-ce qui se passe? Vous avez un invité?
3: Nous sommes en direct. Visiblement, le nez qui coule un peu trop ce matin. Donc voilà, c'est des choses qui arrivent en direct, n'est-ce pas les amis? Eh bien voilà, au débeauté. Je me suis dit que pourquoi pas aujourd'hui nous intéresser un peu aux personnalités qui travaillent, qui œuvrent peut-être un peu dans l'ombre sur cette antenne de RCF Notre-Dame. Et je me dis pourquoi pas Jean-Baptiste de Maigret.
4: Bonjour Marie-Ange.
3: Bonjour Jean-Baptiste. En face du micro, vous sortez donc de l'ombre Jean-Baptiste.
4: Ben oui, je sors complètement de l'ombre.
3: Alors je vous ai attrapé dans votre bureau, Jean-Baptiste de Maigret, ça fait plaisir de vous entendre dans Et Dieu dans tout ça. Vous n'êtes pas. Est-ce que vous croyez qu'on arrive sur cette antenne par hasard? On ne travaille pas dans une radio comme celle-ci par hasard?
4: Non, pas par hasard.
3: Même si on croit un peu au hasard, mais je ne suis pas sûre que vous croyez au hasard.
4: Beaucoup la providence.
3: Alors, Jean-Baptiste de Maigret, vous, sur RCF Notre-Dame, vous avez un poste clé, puisque on sait qu'une radio ne marche pas gratuitement. On est d'accord?
4: Absolument.
3: N'est-ce pas? Ça, c'est votre travail ici, de capturer, si c'est, en tout cas de donner envie. Voilà, des mécènes, à des petits, des grands donateurs. Et ça, c'est une stratégie, c'est aussi un travail finalement qui change d'une entreprise classique, on peut dire. Comment ça se passe ici, à RCF Notre-Dame, avant de dire Dieu dans tout ça? Est-ce que c'est une entreprise comme les autres?
4: Non, c'est non, pas bien une évidemment entreprise comme les autres. Et comment dire, vous me prenez un peu débeauté, en effet. Sur ce sujet, parce qu'on est en train de réfléchir. Moi, ouais, je suis arrivé il y a un mois, donc c'est tout juste.
3: C'est tout frais.
4: C'est tout frais. Je suis arrivé à la radio il y a un mois pour développer les ressources de la radio.
3: Ouais.
4: Fidéliser les mécènes, les donateurs, les mécènes, et réfléchir avec vous tous comment développer les ressources propres de la radio.
3: Êtes-vous un cadeau d'élevage, Jean-Baptiste de Maigret? Est-ce qu'on peut le dire, ça?
4: Je crois que oui.
3: Je crois que oui.
4: Je crois que oui. Ouais.
3: Deux parents bien croyants, pratiquants, grenouilles de bénitier ou pas complètement, pas à ce point-là non plus?
4: Si, j'ai grandi, pour rien vous cacher, ma paroisse c'était Saint-Augustin,
3: à Paris. Cette magnifique paroisse, si magnifique église sur
4: oui,
3: cette
4: très
3: place.
4: Très grande église il y a une grande histoire avec Charles de Foucault. Mais ce n'est pas ce qui m'a donné la foi.
3: Qu'est-ce qui vous a donné la foi?
4: Je crois une rencontre personnelle avec le Christ.
3: Ouais.
4: En 1998.
3: Ouais, c'est précis.
4: Oui.
3: Ça me rappelle presque des JMJ, ça, 98.
4: Non, c'était,
3: même si c'était 97.
4: Après. C'était juste après.
3: Ouais.
4: Oui, je suis parti. Les JMJ, c'était formidable, un engouement, plein de jeunes. Voilà. Et je suis parti en Terre Sainte avec la communauté de l'Emmanuel.
3: D'accord. Ça a changé votre vie?
4: Ça a changé ma vie.
3: Ça fait tellement cliché dire ça. Ça a changé ma vie.
4: Ouais. Non, non, mais
3: là,
4: ça,
3: c'était vrai.
4: Oui, c'était un peu vrai. Complètement vrai. Ouais, je vais vous donner une petite anecdote.
3: Yes.
4: J'étais célibataire à ce moment-là.
3: Ouais.
4: Et
3: je sens que je vais aimer ce qui va suivre.
4: Et puis j'ai des copines qui partaient dans ce pèlerinage.
3: Ouais.
4: Et il y avait 70 filles pour 30 garçons.
3: Bah, ça n'a pas beaucoup changé. Hein.
4: Donc je me suis dit, sous un malentendu, ça pourrait être amusant. On ne sait jamais, on peut faire des rencontres dans un pèlerinage. Et ben non, j'ai rencontré Jésus.
3: Ah oui, la chute est féroce. Vous êtes bon en fait, Jean-Baptiste. Vous voulez pas vous reconvertir? Vous avez rencontré Jésus. Comment ça s'est manifesté? Parce que souvent, on résume ça comme ça. On entend ça dans des témoignages, sur les réseaux et ailleurs, dans les églises, dans les conférences. Mais là, on a envie de savoir concrètement ce qui s'est passé. Moi, ça me fascine toujours, cette affaire-là.
4: Ben, c'est lors d'un sacrement de réconciliation sur le chemin de Nazareth.
3: Sur le chemin de Nazareth?
4: Oui.
3: Vous êtes parti sur le chemin de Nazareth?
4: On était sur le chemin de Nazareth en groupe, en pèlerinage, après avoir passé plusieurs jours dans le désert.
3: Ouais.
4: C'était incroyable, il y avait une chaleur à crever.
3: Ouais.
4: Et puis en fait, je me suis confessé à un prêtre maintenant qui est évêque d'ailleurs.
3: On peut dire qui c'est ? C'est qui ?
4: Je crois que c'était le père Jacques Benangonin qui est maintenant évêque de Beauvais.
3: Qui était, voilà, qui est toujours à Beauvais d'ailleurs.
4: Ouais, ouais. Et je me suis confessé et puis ça m'a fait évidemment un bien fou. Et en arrivant à Nazareth, j'ai ressenti une paix, une joie intérieure incroyable.
3: Et vous avez dit c'est ça ?
4: Voilà.
3: C'est ça comme ça que ça se manifeste ? C'est ça ?
4: Oui. Et puis surtout, il y a eu le sentiment d'avoir été pardonné de quelque chose.
3: C'est comme ça que le Christ est invité dans votre vie,
4: oui,
3: et qu'il n'en est plus ressorti, reparti. Parfois, il y a des allers-retours. On entend beaucoup aujourd'hui parler d'aller-retour de la foi, de déception parfois de Jésus. Le Christ déçoit parfois. C'est ce que l'interprétation que parfois certains fidèles ont, ressentent. Pas vous.
4: Non, je crois qu'il n'en est jamais ressorti, en effet. Après, il y a eu des hauts et des bas, hein, en effet, de pratiques, de...
3: Ouais.
4: De recherche, de questionnement, etc. Mais il n'en est jamais, jamais ressorti.
3: Ouais, j'ai cru que vous alliez nous raconter que vous aviez rencontré la femme de votre vie dans ce fameux pèlerinage.
4: Non,
3: j'ai
4: rien
3: compris, j'ai anticipé n'importe comment.
4: Je ne l'ai pas rencontré, je l'ai rencontré après, bien sûr.
3: Ouais.
4: Enfin, non, je la connaissais déjà.
3: D'accord.
4: Je la connaissais déjà. Et elle est devenue ma femme après. Et voilà.
3: Et la foi, c'est-à-dire que dans votre famille, tout le monde allait à la messe tous les dimanches, tout le monde pratiquait, et vous, classiquement, à l'adolescence, vous avez dit, bon, bah, c'est... Bon, disons que c'était devenu un peu un geste automatique, mais vous aviez une foi, pas édulcorée, mais bon, un petit peu... une foi automatique, quoi. Est-ce que c'est ça ?
4: Oui, une question, c'était, hein, c'était une foi un peu automatique, un peu culturelle et pas personnelle.
3: Ouais.
4: Et moi, j'ai découvert une foi personnelle grâce à ça. Et puis, je me suis posé beaucoup de questions. Est-ce que je ne suis pas pris dans un engouement comme on peut... quelqu'un qui était au Stade de France, qui n'a pas vraiment la foi, qui a une foi culturelle, on peut se dire « Waouh, on est entraîné par les foules
3: ouais. ».
4: Et j'ai eu ces moments-là d'être dire « Mais est-ce que je suis à ma place ? Est-ce que je ne suis pas entraîné par la foule, justement ?» Et ça, c'était vraiment intéressant parce que je me suis vraiment posé la question. Et puis en fait, non, il y avait l'Eucharistie. Je me suis dit, ben non, en fait, c'est celui-là que je suis.
3: Ouais. Justement, j'allais vous poser la question. Si vous étiez un jeune d'aujourd'hui, vous vous êtes projeté, j'imagine que vous avez, vous avez pu suivre peut-être, en tout cas des extraits de cette veillée incroyable au Stade de France. Vous vous êtes projeté ou pas ? Vous vous êtes dit, eh, si j'avais été à leur place, qu'est-ce que j'aurais ressenti ? J'aurais été galvanisé ou j'aurais pris de la hauteur ? Oh, attention, attention, la foule, c'est dangereux.
4: Non, je pense que j'aurais été galvanisé comme tout le monde. Mais après, ce qui est bien, c'est de se poser la question. Mais est-ce que de prendre un peu de hauteur et de dire, bah, tiens, comment je vis ma foi personnelle et comment je la mets en action et comment j'agis ? Justement, c'est la question que doivent se poser plein de jeunes aujourd'hui. Qu'est-ce que je vais faire ? J'ai vécu un événement incroyable. Qu'est-ce que je peux faire après tout ça ?
3: C'est vrai que c'est souvent ce que l'on reproche. Alors, je me l'approprie aussi, comme ça, il n'y a pas d'histoire après. Oui, vous prenez pour qui Montesquieu. Il y a quelque chose parfois, mais même je pense que chez l'humain en général, qui relève du en même temps, voire du schizophrène. C'est-à-dire, je fais ce que je dis, mais ne faites pas de ce que je fais. Des jeunes là qui sont très... qui nous donnent plein d'espérance, qui nous donnent... foi en la foi, on se dit, mais mon Dieu, voilà, on a entendu, même dans des chaînes très généralistes, des chaînes même étrangères, on a réentendu cette formule du pape Jean-Paul II, la France fille aînée de l'Église, enfin, ça faisait combien de temps qu'on n'avait pas entendu cette formule ? Est-ce qu'on a raison de s'emballer ? Ou est-ce que pour vous, il faut voir l'effet longue durée, quoi ? Il faut attendre un peu avant de voir l'effet que va produire les fruits portés par cet événement qui nous a tous galvanisés, qu'on ait 7 ou 77 ans, Jean-Baptiste de Maigret. Qu'est-ce que vous ressentez, vous, en tant que sage ? Vous avez pris quelques années sans vous prendre non plus pour cadavre.
4: Je ne suis pas si vieux que ça, Marion.
3: Mais pas du tout. Vous avez une belle barbe, qu'est-ce que vous voulez que je vous dise ? Alors, allez-y. Selon vous, ça m'intéresse d'avoir votre retour là-dessus.
4: Ce qu'ils ont vécu là, ce que nos jeunes ont vécu là, on a pu le vivre, nous, pendant les JMJ, ou moi, personnellement, en 98, pendant un pèlerinage, c'est d'être galvanisé, et après, de construire sa vie grâce à ça.
3: Ça, c'est autre chose.
4: Ben oui, mais c'est incroyable. C'est-à-dire que c'est, en fait, c'est un élément déclencheur. C'est des événements, des choses qui peuvent changer votre vie. Moi, ça a été en 1998. Ouais. Mais plein de jeunes qu'on connaît, de ma génération, ça a été 97, ça a été les JMJ. Donc j'imagine qu'il y a peut-être plein de jeunes qui vont se dire, mais qu'est-ce que je fais de maintenant, de ma vie, vers où je vais, comment j'avance avec Jésus.
3: En gros, est-ce que ça va marcher? Ça va prendre?
4: Bah, bien sûr que ça va prendre.
3: Ouais, vous y croyez?
4: Bah, bien sûr.
3: Moi, je suis une grande sceptique, vous savez bien. J'ai besoin que vous me convainquiez, si je puis dire.
4: Non, mais bien sûr que ça va prendre. Parce qu'en fait, ça peut prendre tellement de formes. En fait, le Christ peut agir dans toutes les formes. Là, le pape a invité les jeunes à se poser la question de la vocation, mais après, il leur a dit à Metz, je crois, n'hésitez pas à fonder une famille.
3: Il fallait le faire, quand même, dire qu'il a dit ça.
4: Oui.
3: C'est fou, hein.
4: Et il leur laisse la liberté, parce que j'ai eu un échange, justement, avec un ami sur cette notion de liberté.
3: Oui. Après
4: ce que le pape a dit, mais en fait, les jeunes sont libres. On est libre, c'est ça qui est la force aussi de notre...
3: La liberté notre dans église. L'engagement, en fait. C'est un peu ça qu'il a finalement dit. Finalement, la route là, qui s'offre à nous... c'est vrai qu'on est plein de joie et d'espérance... On a envie de se dire que la France, même la France qui ne croit pas, qui était là, qui a suivi, qui était même là, sur place, parmi les millions, le million, ou presque le million, de personnes qui ont assisté à cette, participé à cette fameuse messe sur la place de la Concorde, sur les Champs-Élysées, etc. On a envie de se dire que la France va se sentir mieux. Et puis dès que, malheureusement, on voit bien que le naturel médiatique revient au galop, et c'est bien naturel, il faut bien parler des choses qui vont pas, qui vont mal. Et on a envie de se dire, non, ça va rester comme ça, la France va rester positive. Je sais pas si c'est la bonne attitude. Est-ce que vous croyez que c'est la... On a raison de... C'est presque une douce parenthèse. C'est vrai que certains, beaucoup ont parlé de parenthèse enchantée. Et on a envie qu'elle dure, cette parenthèse. Est-ce que ça va être possible? Les Français qui sont si rabat-joie et si, comment peut-on dire, plaintifs, dans la plainte. Le pape s'est pas plaint une seule fois. Personne s'est plaint pendant 4 jours.
4: Personne s'est plaint.
3: C'est vrai, hein?
4: Oui. Moi,
3: malgré le retard d'Emmanuel Macron.
4: Mais... Il m'est venu un sentiment ce matin, parce que j'ai la chance de venir... Je suis venu à vélo... À la radio.
3: Sous la pluie, bravo.
4: Oh non, il pleuvait pas. Et je suis passé place de la Concorde. Et tout était en train de se défaire.
3: Ouais.
4: Et je me suis dit, mais la messe est dite, et maintenant?
3: Et maintenant,
4: qu'est-ce qu'on fait?
3: Qu'est-ce qu'on fait?
4: Et justement, moi, je viens travailler à la radio. Mais les jeunes, ils vont se poser la même question. À la sortie de la messe, c'est pareil, tous les dimanches, qu'est-ce qu'on fait?
3: C'est vrai.
4: Et ça, moi, mon curé me le dit, elle nous le dit... En fait, c'est à vous d'agir maintenant.
3: Ouais.
4: Et donc, finalement, ce qu'on a vécu là, c'est une grande messe. C'est comme un dimanche. Alors, évidemment, il y avait le pape, il y avait du monde, il y avait 800 000 personnes.
3: Ouais.
4: Ça a duré 4 jours, on a tous été entraînés, mais c'était une messe comme les autres.
3: C'est ça qu'il faut se dire, peut-être, pour se calmer.
4: Ouais, oui.
3: Pour garder juste ce qu'on a, les fruits qu'on a cueillis à cet arbre enchanté, si je puis dire.
4: Et comment je rencontre le Christ ensuite? Et comment je continue avec
3: tous
4: le Christ
3: jours, hein.
4: Tous les jours. Donc il faut revenir à la messe, en fait.
3: Ouais, c'est à moi que vous dites. Bon, d'accord. Et au confessionnal, vous y allez de temps en temps? Vous savez que c'est une vraie question, hein?
4: De temps en temps, mais c'est difficile. Hein. Mais ça a été tellement salutaire.
3: Vous l'avez fait beaucoup dans votre vie ou pas trop?
4: Pas beaucoup.
3: Pas beaucoup.
4: Un peu.
3: Vous êtes pas un fervu des confessionnaux?
4: Je vous ai dit que ça avait changé ma vie.
3: Ouais. Cette confession-là
4: a changé ma vie. Et ça m'a permis aussi d'aller demander pardon à la personne avec qui j'ai peut-être fait du mal.
3: Vous voulez peut-être pas en parler. C'était non. Quelqu'un de proche, en tout cas.
4: Et ça, c'est important. Ça a été salutaire, parce qu'en fait, j'ai été pardonné, mais ensuite, et par Dieu et par la personne.
3: Vous avez été pardonné par la personne?
4: Je lui ai demandé pardon, donc elle m'a.
3: Vous vous êtes pas contenté? Vous ne vous êtes pas contenté d'aller vous confesser? Vous êtes allé lui demander pardon? C'est beau, ça. C'est pas tous les jours qu'on fait ça. C'est dur de demander pardon. parfois.
4: Oui, parfois, mais c'est, ça fait partie du salut, peut-être.
3: Peut-être. Allez, on se lance justement pour une deuxième séquence au confessionnal avec vous. Ça vous va ?
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3: Ah bah vous avez signé, Jean-Baptiste. À vous de jouer.
4: Ça fait longtemps que je ne vous ai pas écouté, Marie-Ange. Je ne sais pas comment se passent ces
3: voilà,
4: émissions.
3: Vous êtes punie. Là, nous sommes au confessionnal. La dernière fois que vous êtes confessé.
4: Avant Noël.
3: Ah quand même. Donc vous y allez alors, à confesse. Une fois par an.
4: Oui, on essaye, ouais, une fois ou deux par an. Ouais.
3: C'est quelque chose qui vous est pénible?
4: Non, mais en fait, je trouve que la dernière fois, on y est allé en famille et c'était bien. On y est allé parce qu'en fait, on est allé à Rome et on a passé quatre portes saintes.
3: Waouh, vous l'avez fait.
4: Oui, quatre portes saintes. Donc, on s'est dit, bon, allez, dans le package, il faut aller se confesser. Et donc, toute la famille est allée. Ça, c'était vachement sympa, en fait.
3: En italien ou en français? Parce qu'en italien, c'est plus facile, vous pouvez dire.
4: Non, moi, je suis allé en français.
3: D'accord, vous avez joué le jeu. La dernière fois que vous êtes confessé, donc, c'était à Noël. Avez-vous ressenti d'autres expériences spirituelles que de la même, comment peut-on dire, envergure que celle que vous avez vécue en Terre Sainte en 98? Est-ce que le Seigneur, parfois, alors, au-delà des signes, hein, qu'il est bon de percevoir, qu'il est doux de percevoir, puisque c'est comme ça que on est conscient, on conscientise sa présence d'une certaine façon. Est-ce que vous avez eu d'autres moments de grâce? Peut-être même pendant ces 4 jours, je ne sais pas, d'un point de vue personnel.
4: Plus maintenant dans mon métier.
3: Dans votre métier?
4: Parce que depuis quelques années, je travaille au service, maintenant depuis un mois, pour la radio.
3: Oui.
4: Mais avant, je travaillais pour un diocèse. Et dans mon métier, en effet, c'est très concret.
3: Ça donne du sens?
4: Ça vous donne beaucoup de sens, ouais. En fait. Et travaillant pour l'Église...
3: Pas toujours facile, hein?
4: Non, si, c'était facile.
3: Bon, vous êtes obligé de le dire. Hein.
4: C'est vrai, c'était génial.
3: Bon, c'est pas toujours ce qu'on dit.
4: C'est génial.
3: Non, mais c'est vrai, c'est très humain. En même temps, l'Église, elle est faite d'hommes et de femmes.
4: Oui, mais moi, j'ai eu une chance folle d'être dans un diocèse incroyable.
3: Parce qu'on a envie de vous avoir comme camarade, comme collègue, comme ami. C'est peut-être pour ça aussi, vous êtes facile à vivre.
4: Non, je pense qu'il y avait c'est une famille, l'Église est une famille, donc travailler en famille, c'était bien. Et c'est bien.
3: Et vos enfants, si vous en avez, je ne sais pas,
4: trois
3: si vous avez enfants.
4: Trois enfants.
3: Est-ce qu'on peut dire que ce sont des cathos d'élevage?
4: Oui, mais je pense qu'ils sont des cathos d'élevage, en effet, mais j'ai envie qu'ils trouvent chacun leur voie.
3: Ouais.
4: Et leur chemin vers Jésus.
3: Vous avez fait le job de la transmission de la foi dont on parle beaucoup aujourd'hui?
4: Ils sont encore jeunes. Enfin, le dernier a 17 ans, mais je crois que oui.
3: Ouais. Ils vont à la messe tous les dimanches?
4: Oui.
3: Waouh. Mais c'est vrai que c'est pas courant, avouez-le.
4: Non, c'est pas courant.
3: Moi, j'ai énormément d'amis cathos d'élevage qui ne vont plus à la messe tous les dimanches. Ils vont une fois tous les...
4: Non, ils y vont tous les dimanches et ils me surprennent beaucoup là-dessus, justement.
3: C'est vrai?
4: Oui.
3: Vous sentez quelque chose de nouveau, il y a quelque chose, un renouveau, il y a quelque chose de qui change là.
4: Ils assument complètement leur foi et le fait d'aller à la messe. Alors que ma génération, on se cachait, c'était plus compliqué.
3: Je suis tout à fait d'accord.
4: On avait un peu honte, on était moqués un peu. Alors que maintenant, ils ont. Et ça, je pense que c'est depuis un peu la génération JMJ, ça a décomplexé.
3: Ça a commencé.
4: Ouais.
3: Et Léon XIV a parfait la chose.
4: Ouais.
3: Là, franchement, même un athée serait fier de dire qu'il est catho, quoi. Presque. Avec ce qui s'est passé. Quand même.
4: Ouais.
3: C'est vrai, hein?
4: Oui, c'est vrai.
3: Ah, on fanfaronne, limite.
4: Ouais.
3: J'en suis.
4: Ben, en fait, il faudrait qu'il soit content d'être catho, en fait. Il faut qu'on,
3: mais c'est vrai que c'est,
4: il faut qu'on soit heureux d'être catho.
3: Oui, mais c'est pas simple. Hein. Je trouve chez nos frères, peut-être. Alors, sans faire de comparaison hâtive, encore une fois, mais. Ce n'est que du ressenti, mais il semble effectivement, même sur les réseaux, ça se voit de moins en moins, justement, grâce aux influenceurs, Père Paul-Adrien d'Ardemar, Jean-Baptiste Bienvenue, Sœur Albertine, etc., qui décomplexent et qui assument à 300% leur foi, quoi. Hein. Mais c'est vrai que jusqu'à maintenant, nos frères juifs, peut-être un peu musulmans, se moquaient de nous en disant « Ah, mais vous avez honte, vous tendez l'autre joue, vous n'êtes pas fiers. » Et là, ça semble peut-être changer. Jean-Baptiste Grenier, qu'est-ce que vous en pensez? C'est vrai ou pas, ça?
4: Oui,
3: vos enfants, ils sont représentatifs de cette nouvel élan.
4: Oui, je crois qu'ils sont assez fiers. Ils ont été emballés par ce qu'ils ont vécu. Après, on verra sur la durée comment ça se passe.
3: Ouais, parce que je parlais de schizophrénie tout à l'heure, et c'est vrai que dans un monde où on a tout ce qu'on veut, se rappeler qu'on a soif, c'est pas toujours facile, finalement. Ça, c'est une pensée personnelle. Hein. Je ne sais pas ce que vous en pensez. Est-ce que ça vous arrive de vous dire, finalement, heureusement que j'ai cette soif qui persiste. Cette soif d'autre chose que de aller se lever, aller au boulot, partir en vacances. Les choses qui ne demandent pas tellement de réflexion, finalement, autre que ce que j'ai à faire dans la journée. Enfin, c'est quelque chose de très contemporain aujourd'hui.
4: Oui, mais qu'est-ce qui change par rapport à notre génération? Nous aussi, on avait soif.
3: Non, je dis en général, en règle générale, la foi en général, même nos anciens, peut-être ne le formulaient pas comme ça, mais de se rappeler que nous, on a cette soif d'essentiel, cette soif de Dieu, cette soif de croire tous les jours, même si ce n'est pas facile, ce n'est pas facile. Est-ce que c'est facile pour vous? Moi, ce n'est pas facile pour moi, par exemple.
4: Ah ben non, c'est pas.
3: Franchement, ce n'est pas facile. Hein.
4: C'est pas facile. Mais justement, je trouve que c'est tous les dimanches, moi, à la messe, finalement, je me dis, si, c'est facile.
3: Vous vous ennuyez jamais à la messe?
4: Oh, si, souvent.
3: Ah, quand même, ouais, ça me rassure, je suis pas toute seule.
4: Non, souvent.
3: Souvent?
4: Souvent, ça dépend des messes où l'on va, en fait.
3: Et c'est pas grave de s'ennuyer, vous êtes OK avec ça?
4: Non, à mon âge, c'est pas grave. Parce que ça y est, je suis j'ai l'impression d'être installé dans ma foi. Pour les jeunes, je trouve ça
3: plus inquiétant peut-être.
4: Mais ils ont. Alors, c'est vrai que à Paris, on a un choix incroyable. Mais en fait, il faut que les enfants, les jeunes, aillent là où ils sont portés.
3: Ouais.
4: Ça, il faut que nos paroisses et les curés le comprennent.
3: C'est-à-dire?
4: On ne va pas forcément dans sa paroisse géographique.
3: Ah ben ça se saurait si ça se faisait comme ça. On choisit. Alors peut-être qu'on a trop de choix aussi. C'est ça qui, parfois, dans les grandes villes, et puis parfois, il y a zéro choix. On est obligé de faire 30 km pour aller à la messe. Ça, c'est la réalité
4: d'aujourd'hui. Oui, bien sûr, c'est la réalité.
3: Malheureusement.
4: Mais finalement, c'est l'engagement aussi. S'engager pour la paroisse, pour les scouts, pour une association. En fait, c'est ça aussi qui va donner le rythme.
3: On n'est pas là pour kiffer, quoi. Enfin, tant mieux si la messe est très belle. Pardonnez-moi d'utiliser exprès ce terme, kiffer. Vous savez ce que ça veut dire, Jean-Baptiste, kiffer ou pas? Vous l'avez, la ref?
4: J'ai des enfants.
3: Mais c'est vrai que moi, ça me fait toujours mal d'entendre « Ah, mais même sur... » Bon, allez, sur des confrères, pas forcément très bienveillants avec l'Église, qui ont encore dit, voilà, non, qui mordicus. Vous assure que les églises sont complètement vides, que l'église est poussiéreuse, que ce n'est pas sexy, que ça attire que les vieux. Moi, ça me fait mal d'entendre ça.
4: Bien sûr que ça fait mal. Mais je pense que ça va être en cascade ce qui se passe à Paris. Vous allez à la messe à Paris le dimanche soir. Il y a tellement de messes pour les jeunes.
3: Ouais.
4: Moi, je suis impressionné. Il y a 30 ans ou 25 ans, c'était pas comme ça. À la limite, il y avait une messe où le dimanche soir, on allait à Saint-Germain-des-Prés.
3: C'est marrant, on s'est pas croisé à ce moment-là, mais effectivement, il y avait une messe, quoi.
4: Mais il y avait
3: c'est
4: une
3: vrai
4: messe.
3: Ce que vous dites. Hein.
4: Maintenant, il y en a des dizaines.
3: Ouais.
4: C'est quand même génial.
3: Sans parler des groupes de prière ou des.
4: Exactement, et c'est pareil en banlieue et en province.
3: Ouais.
4: Moi, je suis épaté par ces jeunes-là. Dans le diocèse dans lequel j'ai œuvré un peu, il y a des groupes de jeunes qui viennent des quartiers. Ils sont incroyables. Moi, ils me redonnent la foi, ces gens-là.
3: C'est vrai?
4: Bien sûr.
3: C'est beau, finalement.
4: Moi, je retrouve la foi quand je trouve des gens qui sont un peu différents de moi et qui parlent de leur foi. Ça, c'est formidable.
3: Oui, parce que alors c'est vrai qu'on sans se plaindre forcément d'être cathos d'élevage, on leur envie peut-être parfois cette fraîcheur de la découverte. et de l'évidence, quoi. De quelque chose de waouh, comme ça. On a envie de revivre ça. Pas vous ? Enfin, moi, j'ai, parfois.
4: Oui, puis on a envie d'être... Moi, j'aime bien être bousculé, en fait, hein, et d'écouter ce que des parcours atypiques, ouais. Et des parcours de foi atypiques. Et c'est ce qu'on peut faire vivre, justement, à la radio, ici.
3: Mmh. Bah vous regardez, vous témoignez finalement aujourd'hui.
4: C'était pas prévu.
3: Bravo Jean-Baptiste. Mais non, mais c'est édifiant de savoir qu'il n'y a pas deux parcours. Moi, je trouve ça toujours fascinant. Il n'y a pas deux parcours de foi similaires. Mmh. On peut être deux cathos d'élevage. On ne pourra jamais avoir la même vision des choses, la même vision du Christ, la même vision de Dieu, la même vision de la vie, de l'enfer, du paradis. On n'a même pas eu le temps d'en parler. Puisque le gong va sonner dans quelques instants. Vous savez, moi j'ai juste terminé en vous racontant une anecdote qui m'est arrivée pas plus tard qu'hier, au square. J'ai croisé une policière, figurez-vous, qui a tout installé la nuit, la veille donc de la messe des gens. Elle est croyante, hein. Il se trouve qu'elle est croyante. Et elle me disait que ça faisait tellement de bien. Le lendemain, ils se sont tous retrouvés à la police et ils se sont rendus compte de cette paix. Elle m'a dit, mais ça faisait tellement longtemps qu'on n'avait pas été d'abord acclamé et qu'on n'avait pas eu de voiture cassée au retour. Pas une voiture n'a été cassée, alors que tous les matchs de foot, on se retrouve avec des Ligue des Champions, etc. On se retrouve avec des voitures, plus de voitures, tout crame. Et ça faisait tellement de bien de voir ça. Alors, je ne crois pas qu'elle pratique, mais elle a été frustrée de ne pas assister, d'ailleurs, de ne pas s'occuper d'avoir été missionnée de la sécurité le jour même, évidemment, le jour J. Mais c'était quand même très émouvant pour elle d'avoir... Elle m'expliquait, voilà, avec les chiens, etc. Et ils ont passé des nuits et des nuits et des nuits entières, tout installé. Enfin, c'est... Voilà, c'était assez. Ça m'a donné la chair de poule de l'entendre. En tout cas, c'est vrai que vous avez raison. D'entendre les parcours des autres, ça redonne
2: merci
3: la foi.
2: Merci Marie-Ange.
3: Pardon, je raconte ma vie à l'antenne. Excusez-moi.
2: Les auditeurs sont habitués, remarquez.
3: Ça, c'est une petite bien envoyée.
2: Non, parce que vous êtes, c'est bien, mais moi aussi, j'aime bien. On raconte
3: vous
2: un peu les coulisses. Comment ? Merci Marie-Ange de Montesquieu.
3: Allez.
2: Merci Jean-Baptiste de Maigret.
4: Merci Marie-Ange.
2: Et Dieu dans tout ça à réentendre sur rcfnotredame.fr. C'est la fin du 10-12 déjà pour aujourd'hui. Merci pour votre écoute et votre fidélité. On se retrouve demain, jeudi. On parlera de la situation des enseignants, plutôt en colère. Comment mieux considérer cette profession ? Ce sera demain. Merci pour votre écoute et bonne journée avec RCF Notre-Dame.
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8: Bonjour à tous, c'est Simon Tatrault. Je vous retrouve à partir de 16h pour vous informer, vous évader, vous divertir en cette fin de journée. Vous retrouverez bien sûr l'édito politique de Christophe Barbier. Et puis pour le portrait du jour, une figure bien connue que l'on connaît avant tout pour son parcours de chanteur. Depuis des années, il fait danser des générations avec des tubes comme Suzette ou Quand je vois tes yeux. Nous le découvrons cette fois, auteur, avec un premier roman, Paris ne meurt jamais. Dany Briand sera avec moi en fin de journée sur RCF Notre-Dame.
9: 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Bonjour à toutes et à tous, voici les titres de votre journal en Franche-Comté. Depuis hier, Micronora, le salon de la microtechnique et de la précision, se tient à Micropolis à Besançon. Environ 800 exposants sont présents et 15 000 visiteurs sont attendus jusqu'à vendredi inclus. Plus de détails sur les temps forts de cet événement dans quelques minutes. De nombreux ateliers étaient organisés hier à l'hôpital de Trévenans pour sensibiliser sur l'insuffisance cardiaque. Cette maladie chronique touche plus de 1,5 million de personnes en France. L'activité physique et une alimentation saine, moins salée, font partie des moyens pour s'en protéger. Côté météo, le ciel sera nuageux cet après-midi sur toute la Franche-Comté, avec quelques faibles pluies et un vent de sud-ouest qui pourra souffler localement jusqu'à 50 km/h. Les températures baissent légèrement mais restent élevées pour la saison, avec 22 à 29 degrés selon les secteurs.
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9: Vous n'avez que ça à faire. La question a été posée hier sur les réseaux sociaux par les propriétaires de la maison Potieux à Lons-le-Saunier. Dans la nuit de lundi à mardi, la boulangerie située rue des Mouillères a été victime d'un nouveau cambriolage. Deux individus ont été filmés par une caméra de vidéosurveillance. Une vidéo d'une minute 34 a été diffusée sur la page Facebook du commerce, déjà cambriolée en juillet 2025. Les auteurs des faits n'ont pas trouvé d'argent. Ils se sont rabattus sur des cookies qui devaient être vendus dans le cadre d'une opération au profit de l'association Dans les pas de Marcus, afin d'aider un enfant de 4 ans et demi atteint d'une maladie génétique. Une plainte a été déposée, des empreintes pourraient être relevées car les cambrioleurs ne portaient pas de gants. À partir de fin octobre, l'usine Stellantis à Sochaux va tourner

0: véhicules. Le site de Sochaux emploie près de 4000 salariés en production et fabrique chaque jour plus d'un millier de véhicules. Le salon Micronora a ouvert ses portes hier matin à Micropolis à Besançon. De multiples animations sont programmées pour cette nouvelle édition du Salon international des microtechniques, de la micro-nanotechnologie et de la précision. Jusqu'à vendredi inclus, les visiteurs pourront parcourir 25 000 m² de stands et participer à des dizaines de rencontres, conférences et témoignages. Plus de 800 entreprises sont présentes pendant ces 4 jours, représentant des secteurs variés comme l'aéronautique, le médical, le luxe ou les télécoms. Environ 15 000 visiteurs sont attendus. Thierry Bizio, président de Micronora, détaille les temps forts de cette édition.
1: Alors les temps forts, ils vont être nombreux. Il y a le Zoom qui est extraordinaire sur la partie qui est fait en partenariat avec le cluster PMT. Il y a 50 entreprises qui montrent, on va dire, l'innovation dans tous ces états, matériaux, pièces, machines, dans un espace de 600 m², plus de 50 entreprises. Ça, c'est un premier temps fort. La journée aéronautique spatiale et défense, où on va aussi avoir du naval et du terrestre au niveau des marchés, va se passer mercredi, donc un temps très fort, avec une délégation du GIFAS. Nous aurons aussi des thématiques qui sont importantes, à la fois des conférences techniques, mais des conférences aussi décloisonnantes, inspirantes. Il y a 40 personnes qui vont inspirer la semaine pour décloisonner, parce que je pense que le monde a besoin d'être décloisonné. On est trop siloté. Donc décloisonner, on a pris ce parti pris sur Micronora. Et dernier temps fort, pour clôturer le salon, vendredi, la visite du ministre de l'Industrie, Sébastien Martin, qui nous fera l'honneur de venir au salon en début d'après-midi.
0: Le salon Micronora est ouvert gratuitement sur inscription tous les jours de 9h à 18h, à l'exception de ce soir avec une nocturne jusqu'à 21h. Il s'agit d'un exercice. Demain, dès 9h, certains habitants de Sochaux, Vieux-Charmont et des environs vont recevoir une alerte SMS sur leur téléphone portable. Il s'agit d'un simple test de la préfecture du Doubs qui porte sur le risque d'inondation de l'Allan et de la Savoureuse. Le message « exercice » écrit en majuscule 3 fois ne demande aucune action et doit être ignoré. Du 14 au 18 juillet prochain, Lons-le-Saunier va accueillir les championnats de France de VTT. Une convention a été signée en ce sens en mairie lundi soir. Près de 2000 sportifs, le gratin national de la discipline, vont s'affronter pendant 4 jours sur le plateau de Montciel. L'organisation de l'événement a été confiée au club du VTT Conliège comme en 2018. En cyclisme toujours, les championnats du monde à peine terminés à Montréal au Québec autour des championnats d'Europe en fin de semaine. Ils se tiennent à Ljubljana en Slovénie. Deux Jurassiens ont été appelés en équipe de France pour participer à cette compétition. La Lédonienne Evita Music, déjà présente au Canada, va prendre le départ samedi de la course en ligne. La veille vendredi, le Salinois d'adoption Théophile Vassal va être engagé sur la course U23. Comptabilité, médecine et qualité, c'est le top 3 des secteurs d'activité qui proposent le plus d'emplois de cadres en Bourgogne-Franche-Comté. C'est l'un des résultats du point annuel sur les prévisions de recrutement en 2026, réalisé par l'antenne régionale de l'APEC, l'Association pour l'emploi des cadres. Confrontées aux aléas et incertitudes économiques et géopolitiques, les entreprises ont diminué leurs projets d'embauche, en particulier les grosses sociétés. Il y aurait plus de recrutement dans les PME, avec 3230 projets d'embauche cette année. Hervé Régnier, délégué régional de l'APEC, est interrogé par Christophe Lapostol.
2: C'est un bilan de stabilité sur ce premier semestre, puisqu'on avait prévu dans nos prévisions de recrutement qu'on a diffusées en avril un peu pas loin de 6000 recrutements en 2026.
3: Ce qui était plutôt pas mal.
2: Qui était plutôt pas mal. C'était une stabilité par rapport au volume de recrutement 2025. Et on s'acheminait sur une année qui pouvait être malgré tout à haut niveau, malgré donc cette stabilité annoncée. Sur notre dernier baromètre de recrutement du troisième trimestre, là en revanche, on peut constater des intentions de recrutement à la baisse, notamment pour les grandes entreprises, un niveau d'offre qui stagne, qui est un peu notre baromètre à tous les structures de l'emploi, et un climat de morosité, d'incertitude pour les cadres qui commencent à remettre en cause leur mobilité aussi dans un contexte anxiogène.
0: La Bourgogne-Franche-Comté compte actuellement plus de 81 000 cadres. À Besançon, la 13e édition du Festival de musique actuelle Détonation a réuni 4500 spectateurs vendredi et samedi dernier. Pour la première fois depuis son passage à son nouveau format, le festival affichait complet avant même l'ouverture des portes. Porté par la Rodia, il mise désormais sur une formule plus resserrée et à taille humaine, avec davantage de proximité avec les artistes et une circulation facilitée entre les scènes. Au total, 45 artistes se sont produits.

0: produit sur les quatre scènes, avec une programmation tournée vers les artistes émergents et les projets singuliers. Plusieurs créations avaient d'ailleurs été conçues spécialement pour le festival. Détonation conserve également son ancrage local avec la participation de plusieurs artistes bisontins, de structures musicales et associatives, ainsi que plus de 70 bénévoles. Pour prévenir et dépister l'insuffisance cardiaque, la Semaine du Cœur se tient jusqu'à vendredi dans toute la France. Une journée du cœur était organisée hier à la Maison des Usagers et dans le hall de l'hôpital de Trévenans, au programme dépistage de l'hypertension et du diabète, conseils pour arrêter le tabac, gestes qui sauvent, sport santé et informations sur mon espace santé. Mais avant tout, l'idée était de sensibiliser les usagers à leur alimentation, notamment sur leur consommation de sel. Les précisions d'Aurore Maire, infirmière en pratique avancée.
1: Le sel au quotidien n'est pas bon. On mange tous trop salé. Normalement, on devrait tous manger entre 5 à 6 grammes, mais en réalité, on est plutôt aux alentours des 10-12 grammes. Le sel, ça donne de l'hypertension. Ça peut donc donner des cardiopathies à terme. Et dans le cadre de l'insuffisance cardiaque, en fait, ça retient l'eau. De ce fait, ça ne va pas dans le sens du fait de l'élimination de l'eau, puisque la du cœur a déjà du mal elle-même, donc le sel retient encore plus d'eau, et aussi au niveau rénal, c'est de même pas bon. Donc voilà, le sel, c'est vraiment un leitmotiv dans ces années-là, c'est d'éviter le sel un maximum.
2: Éviter le sel et faire du sport.
1: Tout à fait, en fait c'est de l'activité physique adaptée, le tout c'est surtout je dirais de ne pas être sédentaire, de ne pas passer ses journées à rien faire, ça peut être même pour les patients qui marchent pas, prendre des petites haltères et puis faire des petits mouvements, ça peut être du yoga, ça peut être... L'idée en fait c'est de ne pas rester inactif. Il faut vraiment entretenir ses muscles et il n'y a que l'activité qui entretient l'activité musculaire. En plus, le muscle au repos brûle plus de calories que de la graisse, donc c'est tout bénef.
0: Des propos recueillis par Mickaël Desgardins. La Semaine du Cœur continue jusqu'à vendredi dans le Nord-Franche-Comté avec d'autres rencontres prévues à Héricourt et Montbéliard. Voilà pour l'actualité en Franche-Comté. On passe à la météo. Cet après-midi, le ciel restera très nuageux sur toute la région, avec parfois quelques gouttes, surtout du Jura au Doubs et jusqu'en Val-de-Saône. Le soleil se fera donc beaucoup plus discret que ces derniers jours. Autre élément à retenir, le vent du sud-ouest va se renforcer, avec des rafales entre 30 et 40 km/h et jusqu'à 50 localement, notamment dans la plaine jurassienne et en Val-de-Saône. En conséquence, les températures seront en légère baisse par rapport au début de la semaine. Côté maximal, comptez entre 22 et 24 degrés sur les hauteurs, 24 degrés à Moutes comme à Pontarlier, 25 degrés à Mèche, Valdaon et Morteau, mais aussi à Saint-Amour et Saint-Claude, 26 dans la plaine jurassienne, à Lons-le-Saunier, Dole et Arbois, et également dans le nord de la Haute-Saône, à Grès, Combeau-Fontaine et Vauvillers. 27 degrés à Vesoul, Lure et Luxeuil-les-Bains, comme à Besançon et Giromagny, et au plus chaud de la journée, jusqu'à 29 degrés à Belfort et à Montbéliard. C'est la fin de ce journal, très bon après-midi à toutes et à tous.
3: C'était le journal en Franche-Comté, présenté par Elsa Robert-Penny. À suivre sur RCF Jura à 12h15, l'émission sur les petites cités comtoises. Mais pour l'instant, c'est l'heure de l'agenda jurassien.
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3: On débute cet agenda avec aujourd'hui à 19h30, nouvelle soirée spéciale coup de cœur du spectateur de la MJC de Dole, où Thibaut Pinsard a choisi le film Laurence d'Arabie de David Lean avec Peter O'Toole et Omar Sharif en version restaurée 4K. C'est au cinéma Majestic Rive Gauche de Dole, la séance coûte 6,90€. Demain jeudi à 13h, visite d'une des plus belles sapinières de France située en forêt de Joux, qui a souffert de cet été caniculaire. Puis du passage antique de Chalamont. Le parcours emprunte une boucle facile d'environ 6 km. C'est organisé par l'association La Cabiote. Le départ de cette sortie se fait depuis Andelot-en-Montagne. Précision après inscription sur le site internet lacabiote.fr à la rubrique Activité. Tarif 3 euros. Vendredi et samedi, à partir de 9h jusqu'à 18h, c'est le salon Nature. La nature sous toutes ses formes, c'est à la salle des fêtes de dans Paris, avec de nombreux exposants et associations sur le thème de la nature qui seront présents. Entrée libre et gratuite. Vendredi à 19h30, conférence intitulée « Les injonctions familiales sont-elles des bénédictions pour les générations futures ?» C'est animé par Kim Tran, qui est coach familial. C'est organisé par l'association Mieux Vivre Sa Santé au centre social de rue de Pavigny à Lons-le-Saunier. Tarif 5 euros, tarif réduit 3 euros, donc vendredi à 19h30. Sinon, conférence vendredi à 20h sur Le Petit Prince, un récit de guerre. Une conférence proposée par l'auteur-réalisateur Jean-Christophe Piffaut dans le cadre des 80 ans de la publication de l'œuvre d'Antoine de Saint-Exupéry. Cette conférence couvre la période allant de 1940 à 1944 et sera illustrée de dessins et de nombreuses esquisses. C'est au Carcom de Lons-le-Saunier, donc vendredi, 20h, entrée gratuite. Sinon, dans le cadre de la semaine du réemploi solidaire, ce samedi de 9h à midi, de 13h30 à 18h, portes ouvertes de la recyclerie de Clairvaux-les-Lacs, située 3 rue de Gravières et qui est gérée par l'Adapmont. À partir de 16h, atelier pour tous les publics et concert à 18h30. Plus de renseignements sur le site internet adapmont.fr. Et je conclue avec un concert commun des chorales Interludes de Tavaux et l'écho du Rizou de Bellefontaine. C'est samedi soir à 18h en l'église Saint-Rémy de Gevry, participation libre.
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3: Tout de suite, l'émission Petite Cité Comtoise, présentée par Pierre Maire, qui nous fait découvrir le patrimoine de nos cités comtoises de caractère.

Bonjour à vous tous et à vous toutes. Après Arquesnan, nous revenons dans le Jura, puisque je suis l'ordre alphabétique. Et nous découvrons, au cœur de la petite montagne, la commune d'Arinthod. La petite montagne du Jura est une région naturelle située dans le sud-ouest du massif du Jura. Elle est localisée entre le Revermont à l'ouest et le département de l'Ain au sud et le Haut-Jura à l'est, dont elle est séparée par les gorges de l'Ain. La petite montagne fait partie intégrante du massif jurassien. Son altitude varie de 400 à 841 mètres. Le relief est assez tourmenté car les plateaux sont profondément entaillés par la Valouse, un petit cours d'eau qui se jette dans l'Ain, et son principal affluent, le Valousain, et par un autre affluent de l'Ain, le Suran. La petite montagne s'étend sur les cantons d'Arinthod, d'Orgelais et Saint-Julien-sur-Suran. C'est un secteur particulièrement intéressant sur les plans écologiques et biologiques, et qui est protégé dans le cadre du réseau Natura 2000. Revenons à Arinthod. L'existence d'Arinthod remonte à l'époque celtique, comme pourrait en témoigner la pierre Enon, mégalithe située un peu à l'extérieur du village et dont je reparlerai. Cette cité existait en tout cas à l'époque romaine. On en a une preuve avec la stèle gallo-romaine découverte lors des travaux dans l'église. Et cette stèle est installée sur le mur nord de l'église. L'étymologie du nom est difficile. Plusieurs hypothèses. On peut rapprocher ce nom de Arinthod en Haute-Savoie, Arinthod dans les Pyrénées, dans les Hautes-Alpes, le lieu dit Arindou et enfin Arinque, village de l'Ain. Mais nous ne sommes pas plus avancés. Est-ce une forme celtique avec le suffixe en avus et liée à un nom germanique? Ou est-ce le verbe médiéval arante, signifiant donner à bail, à fermage? Enfin, une autre hypothèse qui me sied bien. Certains affirment que les limites du pays Séquane étaient entre plaine et montagne, dans les environs de Saint-Amour. On pourrait donc voir dans le nom Arinthod une racine gauloise, Ar, A-R-E, qui signifie près de, et Randa, qui signifie frontière limite. Arinthod serait un village situé près de la frontière entre plaine et montagne, ce qui est très plausible compte tenu de sa situation. Reste le problème de la finale ode. Ce pourrait être simplement une erreur graphique qui s'est imposée, ou le mot a-t-il été mal écrit, difficile à lire, donc retransmis vaille que vaille à une certaine époque. Ces erreurs sont fréquentes dans les manuscrits que l'on recopie. Au Moyen-Âge, ce village a été fortifié. C'est à la fin du XIIIe siècle que Jean de Châlons, dont je dirai un mot, entoura le bourg d'une muraille et bâtit un château appuyé au rempart du côté sud. Celui-ci a été détruit au XVe siècle par les armées de Louis XI et plus tard, les jardins occupèrent les fossés. Il ne reste aujourd'hui que la chapelle castrale dont l'intérieur est dépouillé. Elle est située au sommet de la butte et c'est autour de cette butte qu'Arinthod est bâti sur le site même de l'ancien château féodal. Des contreforts soutiennent ces murs nord-sud sans ouverture et le clocheton de cette chapelle est un apport tardif certainement. Le chevet est éclairé par une ouverture faite de 3 vitraux. Le toit, lui, est en lave, ce qui donne un aspect massif à la chapelle. Elle a été construite en fait par des moines hospitaliers. Elle a été restaurée à la fin du XIXe siècle, à nouveau en 1999, et aujourd'hui des vestiges de remparts, la chapelle et la tour sont seuls témoins de la présence d'une demeure seigneuriale datant de la fin du Moyen-Âge. Cette demeure était à l'origine entourée de 4 tours, dont une seule subsiste intégralement. Le restaurant contigu s'appelle d'ailleurs « Hôtel-restaurant de la tour ». D'autres éléments médiévaux subsistent, comme les arcades et l'église du XIIe siècle dont je reparlerai.
Nous sommes dans l'émission Petite Cité Comtoise sur RCF et je continue à présenter Arinthod. D'abord, un peu d'histoire. Au XIIIe siècle, Arinthod appartenait à la seigneurie de Jean de Châlons. Celui-ci a hérité par son père du comté d'Auxonne des fiefs d'Arlay, l'Étoile, Montaigu, Le Pin et la partie est de Lons-le-Saunier, Chaussin, Orgelet, qui comprend 29 villages, Rochefort, ainsi que plusieurs châteaux et forteresses, dont Sellières. Il hérite par sa mère du comté de Châlons en 1227. Or, en 1237, il vend le comté de Châlons, mais conserve le nom de sa mère de Châlons. En fait, il échange avec le duc Hugues IV de Bourgogne le comté de Châlons contre la seigneurie de Salins. Elle est baronnie de Vuillafin, d'Ornans et la suzeraineté sur tout le Haut-Jura, depuis les terres de Saint-Claude jusqu'à Pontarlier et bien d'autres terres. Et c'est grâce au sel de Salins qu'il va s'enrichir et devenir le maître du comté de Bourgogne, c'est-à-dire la Franche-Comté. Il est ainsi considéré comme l'auteur de la maison de Châlons. Et d'ailleurs, à Arinthod, une rue porte le nom de Jean de Châlons. Alors, la place qui se trouve au centre du bourg d'Arinthod, à côté de l'église, est en forme de triangle. Elle est bordée d'arcades et ornée d'une fontaine qui a été érigée en 1750. Celle-ci est une fontaine classée au titre des monuments historiques par arrêté du 6 janvier 1971. Sur une de ses faces sont gravées les armes d'Arinthod. Le blason à fond de couleur bleue, une arbalète est représentée en position renversée de couleur jaune ou dorée, et sous l'arbalète est placé un croissant de lune de couleur blanche ou argentée. La commune a officiellement repris ce blason historique. Alors parlons maintenant des arcades qui entourent des deux côtés de la place. Je rappelle que la cité a été détruite par les troupes de Louis XI, en 1477-1479. Les arcades et les bâtiments qui entourent la place datent certainement de la reconstruction qui a suivi. Cette reconstruction commence à la fin du XVe siècle. Elle s'échelonne sur au moins trois siècles. Il est probable que les arcades ont remplacé des galeries plus anciennes en bois. Et elles délimitent donc la place. Autrefois, cette place était occupée par des halles et par le cimetière qui entourait l'église Notre-Dame de l'Assomption. Alors cette église est inscrite au titre des monuments historiques en 1991. Et la nef romane date du XIIe siècle. Elle est composée de 5 travées et d'une voûte en berceau brisé. À l'origine aveugle, ce n'est qu'en 1864 que de profondes fenêtres ont été percées dans la voûte et élevées sur la toiture. Côté nord et sud de la nef existaient des chapelles latérales qui deviennent, en 1959 et 1961, des bas-côtés par la suppression des murs qui les séparaient. Le chœur actuel a été construit au début du XVIIIe siècle. La lumière y entre à profusion par les 4 grandes fenêtres à vitraux simples mais très colorés. Au centre, suspendu, un Christ en croix, statue de bois du XVIIIe siècle et qui est une très belle œuvre du célèbre sculpteur Rosset de Saint-Claude. Les boiseries du chœur ainsi que les stalles très simples sont également du XVIIIe siècle. Nous sommes dans l'émission Petite Cité Comtoise sur RCF et je continue à présenter l'église d'Arinthod dans le Jura. Le clocher-porche fut construit entre 1480 et 1500. Sous le porche, les culs de lampe représentent les symboles des 4 évangélistes. Côté sud, un ange très abîmé et un taureau. Côté nord, un aigle et un lion. Sur la clé de voûte, un Christ en majesté. Parlons du mobilier. Dans le collatéral sud à droite se trouve un hôtel privilégié en très mauvais état et qui est en attente de restauration.
ainsi qu'une belle Pietà en pierre polychrome de la fin du XVe siècle. La chaire, en bois sculpté, date du XVIIIe siècle. Et sur la rampe, on peut voir les docteurs de l'Église, Saint Grégoire le Grand, Saint Augustin, Saint Ambroise et Saint Jérôme. Sur le garde-corps de la cuve, vous avez donc Saint Jean, Saint Luc, le Christ et les apôtres, Saint Marc et Saint Matthieu. Et sur le panneau du fond, Moïse tenant les tables de la loi. Sur l'abat voix, un ange sonnant de la trompette. Et sur le pilier sud, face à la chaire, a été placée une statue du XVIe siècle représentant l'Assomption de la Vierge. Elle se trouvait dans la chapelle castrale, mais après sa restauration en 1977, elle a été ramenée dans l'église afin de la protéger. Le 1er janvier 2018, la commune de Chisséria, qui est tout près d'Arinto, intègre donc cette cité. À cette époque, le patrimoine de la commune s'enrichit avec la chapelle de Chisséria. Elle renferme un remarquable tableau représentant la Pietà, qui a été restaurée en 2017, ainsi que 4 statues en bois du XVIe et XVIIe siècle. Un dernier mot maintenant sur la pierre Hénon, dont j'ai parlé tout à l'heure. C'est un bloc erratique calcaire haut de 8 à 12 mètres, posé en équilibre sur une pointe au cœur du cirque rocheux de Vognat, près d'Arinto. Ce bloc s'est détaché de la falaise il y a environ 20 000 ans, lors du retrait des glaciers. Et ce bloc cubique massif semble tenir en équilibre instable sur l'une de ses pointes. Ce lieu a été effectivement empreint de beaucoup de légendes. La pierre laisse penser qu'elle marquait un ancien site cultuel ou mégalithique celte. Les traditions populaires du Jura racontent qu'au crépuscule ou au clair de lune des fées, les jolies dames gaies, ces fées, venaient y danser. Voilà. Pour Arinto, la prochaine fois, ce sera au tour d'Arles.

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0: Bon appétit à l'écoute de RCF Jura. On poursuit non pas avec le magazine au cœur des clubs sportifs, mais avec l'émission Contes et légendes du Jura par la comédienne Roselyne Sarrazin.
4: Contes et légendes du Jura de Patricia Gaillard, édition de Boré. Soucia et son dragon. On dit que dans les temps anciens, un dragon hantait les rives de l'Ain, dans le canton de Clairvaux-les-Lacs. Le dragon est-il parent de la vouivre? Ou alors est-ce elle, dans l'une de ses diverses apparences? Souvent femme varie, femme fée serpent peut-être aussi. Toutefois, ce dragon avait avec elle une nette différence. Il était friand de chair humaine. Laissait-on une jeune bergère garder du côté de la rivière son petit troupeau blanc, on ne retrouvait rien. Ni les bêtes, ni l'enfant. Combien ont disparu à la tombée du jour, tandis qu'ils marchaient tranquillement pour retourner chez eux. Le village de Soucia avait bien du souci. Sans doute, l'antre du dragon était-il proche de là, car c'était parmi les gens de Soucia qu'il prélevait la plus grande part de ses festins. Nul ne savait jamais au lever s'il serait encore de ce monde à la tombée du jour. C'était crispant. Cela rendait les journées proprement impossibles et les nuits empesées d'un sommeil mauvais et tourmenté. Chacun pressentait dehors l'errance de la bête et quand un peu de vent courait dans les ruelles, chacun y entendait le souffle ardent du monstre. Chaque journée était effrayante et chaque nuit angoissante. Ce dragon, personne ne l'avait jamais vu. Mais les récits des vieux racontaient par bribes ce que certains survivants avaient parfois entrevu. Il n'y avait donc aucun doute, c'était bien un dragon. Un beau jour, on se mit à réfléchir. Quelqu'un fit remarquer que les victimes étaient tout de même bien plus souvent des filles et des belles. De là à accorder à ce monstre assoiffé de sang une préférence pour les jeunettes, il n'y eut qu'un petit pas. Il fut vite fait. En faisant le décompte objectif de ces derniers repas, on arriva à un rythme de 2 ou 3 par an. Il fut donc décidé de choisir chaque année les 2 plus jolies filles du village pour les offrir en sacrifice et ainsi être débarrassé le reste du temps de cette lourde menace. C'était à tout prendre une bonne solution, disait-il. Ceux qui prirent cette décision devaient être de vieux célibataires tordus ou misogynes. Ils devaient même s'y être glissés des langues de vipère, des épouses jalouses et quelques vieilles bigotes. De ceux qui prétendent renifler, dans la jeunesse si belle et si vivante, un arôme d'enfer. Bref, ils devaient être bien nombreux, car la chose fut adoptée. Comment firent-ils pour annoncer ce troc aux géants sulfureux? jamais rien sur ce moyen ne me fut révélé. En tout cas, pendant au moins un an ou deux, peut-être plus, ils firent ainsi. Ils offraient les deux belles, liées pour rester sages. C'était dur, assurément, mais le village connaissait ainsi, le restant de l'année, une paix normale de village d'ici-bas. L'arrangement était horrible, mais ne paie-t-on pas souvent très cher sa tranquillité? Il y avait à Soucia une bonne poignée de jeunes hommes, tous d'âge à se marier, et qui commençaient à trouver que de tels cadeaux à cette cruelle créature, qui n'était qu'une bête après tout, leur ôtaient les parties les plus jolies, les plus gentilles et les plus délicieux. Les vieux ont la raison, et les jeunes ont la force. Ces gars prirent au hasard des outils de fortune. Un seul, qui était noble, trouva dans son manoir une épée encore bonne à couper des gorges. Ces armes-là sont comme les langues. Elles ne perdent pas vite leur tranchant. Ils partirent vaillamment. C'était très beau à voir. La jeune témérité faisait briller le sang sous la peau. À force de chercher le dragon, ils le trouvèrent. La bataille fut terrible. D'un côté, les naseaux formidables qui jetaient tour à tour des flammes, des étincelles et une sorte de morve empoisonnée qui trouait les chemises de chanvre comme des radés de chevrotine. De l'autre, des bras volontaires avec des fourches, des pelles, des pioches, l'épée, que sais-je encore. Ça tombait dru des deux côtés. Il n'y eut pas de mort. La bête s'écroula à plusieurs reprises. Elle semblait vaincue, complètement. Alors elle léchait le sang qui débordait rose et épais des plaies béantes de sa grosse peau verdâtre et jaune, tissée d'écailles, telle une armure d'or. Tout en léchant, elle roulait des yeux malades. Pourtant, elle reprenait vigueur et revenait à l'assaut, presque neuve. C'était désespérant. Les garçons faiblirent. Leurs forces s'essoufflèrent. Ils durent abandonner. Devant leur courage et leur douleur, le village entier se rallia à eux dans une fervente et sincère prière qu'ils adressèrent en chœur à Saint-Georges, lui-même, qui possédait une forte expérience en matière de dragons. Et il les entendit. « Si un dragon peut nous dévorer, un saint homme peut nous entendre. L'un n'est pas plus étonnant que l'autre. » Il les entendit donc. Descendit-il ici sur son cheval, armé d'une lance et gainé de l'armure, pour nous rappeler l'image de lui que l'on connaît? Je ne crois pas. Ce qui est sûr, c'est qu'il envoya, le jour de la Saint-Georges, un gel à fendre les pierres. Bien sûr, les travaux de la terre en furent horriblement contrariés. Et cette année-là, si le dragon ne mangea plus, les hommes ne mangèrent pas non plus. Mais il faut savoir ce que l'on veut. Du moins, dormirent-ils bien. Gel ou pas, les jeunes hommes reprirent dans leurs mains décidées les outils de bataille où le sang rose avait séché, épais comme un coulis de fraise. Le combat reprit donc, tout aussi violent et tout aussi égal dans l'échange des coups. La bête en reçut plusieurs et de très mal placés. Son sang coulait déjà, mais ce froid infernal qui collait les armes aux doigts rougis gelait comme un sorbet le sang rose et épais. Au bout d'un temps bien long, privé de sa propre nourriture qui lui chauffait le cœur et fouettait ses énergies, la bête roula sur un côté, ses yeux devinrent liquides et verts comme l'absinthe. Des convulsions brutales secouèrent cette masse rugueuse. Le dragon lança des plaintes indéfinissables qui étaient si tristes, si longues. Les gens de Soucia s'en souvèrent longtemps, plus aucune de ses oreilles là, évidemment. Puis les plaintes cessèrent d'un coup. L'absinthe luisante des deux yeux devint une eau sale et gelée. Le dragon était mort. Tous sortirent des maisons, adultes, enfants, vieillards et chiens, pour voir ce spectacle fabuleux. Mais ils ne virent rien. Ou presque, car telle une boue flasque et verte, le grand corps s'étala et se volatilisa très vite. Certains, qui espéraient lapider sa dépouille pour venger les disparus, étaient déçus. Enfin, Le village de Soucia perdit cette menace, ce tourment, ce commerce indécent. Soucia fut débarrassée de ce souci-là. Elle en y construisit une église dédiée à Saint-Georges. Sur le moment, on pensait que c'était le plus honorable remerciement. La vie revint, normale, avec les peines et les joies qui font les vies. Elle resta ainsi. Peut-être que les enfants, le soir dans leur lit, pensent encore à ces histoires. Les raconte-t-on encore par ici? Les jeunes filles savent-elles, si elles sont jolies, qu'elles ont bien fait de naître aujourd'hui ?

Jura, lu par la comédienne Roselyne Sarrazin. Dans quelques minutes, après une petite page de chansons françaises, nous retrouverons l'émission Rencontre insolite.

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0: J'ai rencontré Marine et Pierre à la gare d'Arbois. Ils ne prenaient pas le train, moi non plus d'ailleurs. C'est pourtant une belle rencontre insolite que je vais partager avec vous. La quarantaine tous deux, Marine se présente. Jolie jeune femme, brune, longs cheveux noirs, yeux pétillants derrière des lunettes rondes, à branches brillantes noires. Elle sourit beaucoup. Assise derrière son ordinateur, elle le consulte souvent. Lui, Pierre, légère barbe, entourant un visage émacié, attentif à mes demandes. Ses mains de travailleur manuel indiquent qu'elles ont quitté le travail de bureau depuis longtemps. On entre dans la gare, surprise. C'est un café vélo. Ils en sont les locataires. Je les ai écoutés longuement. Ils se complètent l'un l'autre, reprenant la parole derrière l'autre, afin de confirmer leurs idées communes. Oui, ils m'ont embarqué avec eux dans un délire d'avant et de projet de demain, proche ou lointain, qu'ils décrivent avec volonté et détermination. Bonjour Marine.
1: Bonjour.
0: Bonjour Pierre.
2: Bonjour.
0: Alors Marine, vous êtes franc-comtoise et vous, Pierre, breton. Cette histoire a commencé il y a seulement quelques années, mais avant d'être à Arbois, vous faisiez quoi ?
2: Alors, pour ma part, avant d'arriver à Arbois, j'habitais à Annecy depuis 8 ans. Je suis arrivé en 2018, si je me souviens bien, à Annecy. J'étais ingénieur informatique. Je travaillais dans le milieu de la bourse. Je faisais du support informatique. Voilà. J'étais derrière mon ordinateur. J'aimais ce que je faisais, mais le Covid, la période Covid, m'a fait me poser beaucoup de questions.
0: Marine ?
1: Et moi, j'étais directrice de production en photo-vidéo pour une agence de communication à Bordeaux. Je vivais à Lyon au moment où j'ai rencontré Pierre, du coup. Et voilà, moi, j'adore l'univers de la communication. Je pense que c'est mon domaine, mais je n'appréciais plus les projets pour lesquels je travaillais. Pour moi, ils n'avaient plus de sens. Donc, même réflexion pendant le Covid, l'envie de changer.
0: C'est le Covid qui a tout bouleversé.
1: Oui, parce que du coup, on était confinés ensemble et à Annecy, on regardait des documentaires voilà, sur l'écologie, sur l'état du monde, tout ça. Et puis, en fait, on s'est dit nos boulots correspondent plus à nos valeurs et à ce qu'on a envie de faire en fait, au quotidien. On ne voyait plus de sens.
0: Alors, qu'est-ce qui vous est passé par la tête ?
2: Alors, on a vu beaucoup de choses sur le réchauffement climatique. Moi, j'ai une base scientifique qui fait que je me suis beaucoup attaché à me renseigner sur comment évoluait le monde. On a vu beaucoup de constats à la télé, malheureusement, puisque pendant le Covid, on était un peu tous derrière notre télé. Et ça nous a fait beaucoup réfléchir à comment est-ce que nous, on pouvait avoir un impact positif pour essayer de faire changer les choses à notre petit niveau, qui, en plus, donnerait un sens aussi à notre vie, plus que juste derrière un bureau. Me concernant, voilà, je travaillais à la bourse, ça n'avait pas tellement de sens à ce niveau-là. Donc, on a eu une petite réflexion pendant le Covid. Après le Covid, on est reparti à nos boulots classiques. Et puis, voilà, ça a fait son temps. Et au bout d'un moment, on s'est dit, on va tout quitter.
0: Ah oui, alors, donc, c'est un changement radical.
1: Oui, on a tout quitté le même jour, exactement, fin août 2021. On a tous les deux eu des ruptures conventionnelles, donc on a pu partir sereinement. Et le projet, c'était de se vider la tête, de se déconnecter un peu de nos quotidiens pour aller vers quelque chose de nouveau et bien réfléchir à ce qu'on voulait faire pour la suite. Et donc, une belle façon de déconnecter, c'était de partir en voyage à vélo.
0: Alors, vous êtes concertés tous les deux et vous êtes dit, on lâche tout d'un coup et puis on part.
2: Oui, on s'est concertés avec nos entreprises aussi pour voir comment c'était possible. On a mis fin à nos bails de location là où on était. Et puis, on a surtout commencé à préparer la suite, donc ce voyage à vélo qu'on a fait, qui à l'époque n'était pas du tout une volonté d'aller vers ce qu'on allait faire par la suite. C'était vraiment un moyen de dire, on prend le temps de réfléchir parce que dans notre quotidien, c'était le travail, on profitait aussi du lieu où on était à Annecy. C'était vraiment sympa de se balader, mais on ne pouvait pas prendre le temps vraiment, le recul nécessaire pour savoir ce qui nous importait et ce qu'on avait vraiment envie de faire du reste de notre vie, si on peut dire.
0: Alors, renoncer à tout, c'est bien, à un salaire sans doute confortable, même à ça, vous renoncez.
2: Oui, le salaire, c'est sûr que moi, je savais que... on savait tous les deux que ce serait compliqué de retrouver ces salaires-là. Mais c'était pas tellement le principal. Et puis, on a quand même réussi à faire des économies via ce qu'on a fait avant, qui nous ont permis de construire notre maison par la suite, de construire aussi notre projet, le projet d'aujourd'hui. Et puis, on savait que ça allait s'accompagner d'un petit peu de sobriété. On en parlera peut-être par la suite aussi. Oui.
0: Donc, vous décidez de voyager. Comment ça se passe ?
1: Après réflexion ? Oui, après réflexion, on se dit qu'on partirait bien à vélo parce que le vélo est un bon moyen de ressentir les éléments autour de nous et de faire des rencontres. Et l'idée, c'était d'aller voir un peu ce qui se passe aussi ailleurs, d'autres initiatives pour s'inspirer. Et donc, on a eu l'idée de, comme Pierre est breton, je suis franc-comtoise, et qu'on s'était dit qu'on vivrait peut-être bien soit dans le Jura, soit en Bretagne, on a décidé de relier nos deux régions à vélo.
0: Et vos deux grands-mères.
1: Et nos deux grands-mères, parce que voilà, la grand-mère de Pierre est dans un petit village en Bretagne, et on a fini notre voyage à vélo à côté de Montbéliard, où habite ma grand-mère. On lui a fait la surprise, voilà.
0: D'accord, c'était sympa, ça.
1: Ah oui, c'était sympa, oui.
0: 1800 kilomètres en vélo. Vous êtes bien sur RCF Jura. Je suis avec Marine et Pierre. Ils disent tout lâcher pour vivre autrement. Vous reliez aussi donc la Bretagne et la Franche-Comté.
2: C'est ça, oui. Hein? Nos deux régions.
0: Vos deux régions.
2: Natale et aujourd'hui la région dans laquelle on vit. On ne savait pas encore que ça allait être le cas à l'époque, mais ça a sans doute eu un impact. Ce voyage a eu un impact très important sur ce qu'on est aujourd'hui et ce qu'on fait aujourd'hui.
0: Alors, ce que vous avez décidé, donc vous achetez, je pense, deux vélos. Vous prenez une carte en disant on va là, on va faire ça, non ? Ou c'est comme ça ?
2: Alors, on achète un vélo pour Marine. Moi, je garde mon vélo que j'avais, qui me servait à aller au travail. Mmh. Un vélo pas tellement adapté d'ailleurs au voyage à vélo, qu'on a modifié un petit peu. On a acheté un peu d'équipement. Mais on était vraiment des amateurs au début. On est parti un peu à l'aventure. Ouais, voilà. On avait pris la carte du trajet. On avait un petit peu défini là où on allait s'arrêter. Mais c'était plutôt du jour le jour.
1: Oui, on avait les grandes lignes du trajet et puis on s'était dit qu'on n'allait pas trop prévoir parce que on aime bien voyager à la base plutôt à pied, en sac à dos. On est partis tous les deux en Nouvelle-Zélande, on a fait des voyages un peu avec l'essentiel sur le dos.
0: Oui.
1: Du coup, on savait qu'il fallait pas trop prévoir non plus parce que l'idée c'était de prendre son temps et donc on sait d'expérience que si on planifie tout, c'est difficile de prendre son temps parce qu'on sait que d'un jour à l'autre, on est obligé d'être à telle date, à tel endroit. Là, on se laissait un peu de marge pour l'imprévu, en fait.
0: C'est peut-être plus doux que de projeter la Nouvelle-Zélande, non ?
2: C'est différent. Alors là, on est un peu en lieu sûr, déjà en partant de chez nous et puis en restant sur le territoire français. C'est moins compliqué et peut-être moins imprévu que la Nouvelle-Zélande où on partait avec un sac et on ne savait pas tellement où on allait. Alors, on n'était pas ensemble à l'époque, on a fait des voyages différents au même moment, mais on n'est pas partis ensemble, on ne se connaissait pas à l'époque. Non, en Bretagne et à vélo, voilà, l'idée c'est aussi de laisser place un peu à l'imprévu, c'est pas tout prévoir non plus. Parce que quand on prévoit trop, on s'empêche la possibilité d'aller rester une journée de plus à un endroit qui nous paraît sympathique.
0: Oui, c'est ça.
2: Donc voilà, on prévoit un minimum, mais laisser un petit peu de place à l'imprévu.
0: À l'imprévu, rester, comme vous dites, quelque part où c'est plus sympa. Et puis pour coucher aussi, il faut...
1: Oui, là c'était l'essentiel à trouver chaque jour, où est-ce qu'on dort. Donc on avait avec nous dans nos bagages notre tente, notre réchaud, tout ce qu'il faut s'il fallait camper, s'il fallait s'arrêter. Soit on a fait plutôt soit du camping, soit dormir chez l'habitant. Et il y a tout un réseau qui existe en France et même dans le monde qui s'appelle Warm Shower. C'est un site en fait où on peut contacter des personnes qui hébergent les cyclistes. Et donc, on est passé par ce site. On faisait souvent la veille pour le lendemain ou deux jours avant pour un peu plus tard pour voir si on pouvait être accueilli par des personnes chez elles. Et ça a été des super rencontres.
0: Alors, vous continuez ce voyage. Il n'y a rien de spécial dans ce voyage. Il y a quelque chose qui coince ?
2: Qui coince pas tellement. Non, tout s'est plutôt assez bien passé. On a traversé la Bretagne dans les deux sens. On a fait le nord de la Bretagne. On est revenu par le canal de Brest à Nantes. On a eu une demi-journée de pluie, je crois, sur un mois de septembre. On avait prévu les impairs, on les a pas trop sortis. Non, très peu de négatifs, beaucoup de belles rencontres. C'est vraiment ça qui...
0: Des belles rencontres.
2: Ouais, des belles rencontres. On a quelques exemples à vous donner. Je pense que Marine va vous parler de la première rencontre les rencontres qu'on a faites.
1: Ouais, j'ai juste un truc à rajouter dans les. C'est pas un imprévu, enfin, c'est pas une difficulté, mais pour moi, la Bretagne, c'était plutôt plat. Et on a commencé par le Nord-Bretagne. J'étais pas entraînée au niveau du vélo. Et en fait, c'est pas du tout plat.
0: Pas du tout plat.
1: Pas du tout. Donc, c'était pour moi la plus grosse difficulté, finalement. Et comme on faisait quand même. Au début, on faisait 60 bornes à peu près par jour. Au bout d'un moment, bon, on s'y fait,
0: vous
1: on a mal un peu aux fesses et tout ça, mais
0: vous avez un peu ralenti.
1: On s'est rodé.
0: Alors viendra le temps de la réflexion, quoi faire. C'est ce que nous allons savoir dans 15 jours. Merci Marine et Pierre, merci à Théo, notre technicien, et à bientôt.
2: Merci.

0: 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À suivre à partir de 13h, le journal de Radio Vatican en direct de Rome. Retour de vos émissions locales juste après à 13h10.
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1: Audience générale du pape ce mercredi, une catéchèse largement consacrée à son voyage apostolique en France. Léon XIV a retracé son parcours à Paris parmi les fidèles, à Lourdes parmi les malades et à Metz sur les traces de la naissance du projet européen. Les détails en début de ce journal. Le pape qui a également lancé un appel au dialogue entre les parties en guerre au Tigré au nord de l'Éthiopie où les hostilités ont repris il y a maintenant une semaine. À un mois des élections de mi-mandat, Donald Trump réunit à la Maison-Blanche les patrons du secteur de l'IA. Ils s'engagent à s'auto-réguler en adoptant un code de bonne conduite non contraignant. Correspondance à suivre. Et puis, nouvelle scène de violence dans un village au nord de la Cisjordanie. Des centaines de colons ont empêché le retour d'une famille palestinienne. L'attaque a provoqué de rares condamnations de la part d'Israël.
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1: Bonjour à tous. Moins de 48 heures après son retour de France, le pape a consacré sa catéchèse de ce mercredi au voyage apostolique réalisé dans l'Hexagone et au siège de l'UNESCO. Venu dans le pays tricolore bleu, blanc, rouge comme apôtre du Christ pour que le monde ait la vie, le souverain pontife a rendu grâce à Dieu pour l'enthousiasme rencontré parmi les fidèles français. Que ce voyage porte des fruits abondants et durables, a déclaré Léon XIV, le compte-rendu d'Augustine Asta.
3: Ce fut un grand don pour moi et pour le peuple de Dieu dans ce pays, et j'en rends grâce au Seigneur, affirme le pape devant de milliers de fidèles réunis place Saint-Pierre. Que ce soit dans la splendeur retrouvée de Notre-Dame de Paris pour la célébration solennelle des Vêpres, ou lors de la veillée avec les jeunes, les nouveaux saints de France, le long des rues ou devant l'immense foule à la Concorde et aux Champs-Élysées, la joie et la ferveur du peuple de Dieu se sont largement manifestées, ce qui représente un grand signe de renaissance et d'espérance, estime Léon XIV.
4: Lourdes.
3: À Lourdes, comme devant les autorités françaises et les membres de l'UNESCO, le pape affirme avoir rappelé avec force que toute vie humaine, y compris dans les situations de plus grande fragilité, conserve son inviolable dignité et mérite d'être soignée, accompagné et soulagé. Enfin, Metz, lieu symbolique dans la construction de la paix en Europe, au

0: État régional, illégalement, selon Addis Abeba. On écoute tout de suite l'appel en anglais de Léon XIV pour la paix.
1: I am following with deep concern the situation in Tigray.
2: Je suis avec une profonde inquiétude de la situation au Tigré et dans les régions voisines de l'Afar et de l'Amhara, où les hostilités ont de nouveau éclaté. J'adresse un appel sincère à toutes les parties pour qu'elles choisissent la voie du dialogue. Les conflits armés ne résolvent jamais les problèmes, mais ne font que les aggraver, laissant dans leur sillage une traînée de morts, de destruction et de ressentiment. Seul un engagement sincère peut jeter les bases d'une paix durable. J'espère ardemment que la communauté internationale apportera sa contribution généreuse et opportune pour garantir que toute l'aide humanitaire soit acheminée à ceux qui en ont besoin.
0: Et toujours dans l'actualité du Vatican, le pape a reçu en audience ce matin les membres de la Commission internationale des moniales dominicaines contemplatives. La vocation contemplative ne se situe pas en marge de la mission, mais en est le cœur battant, a assuré le pape, dans un monde marqué par la rapidité où, je cite, « tout doit être immédiatement visible et où chaque vie doit être comblée à la hâte ». Léon XIV a insisté sur l'importance du silence à cultiver fidèlement. Toutes les prises de parole du pape sont à retrouver sur notre site vaticannews.va. C'est un thème cher au pape Léon XIV, l'intelligence artificielle, plus précisément comment la désarmer et veiller à la mise en place de garde-fous éthiques pour protéger la dignité humaine. Cette intelligence artificielle qui fait pour la première fois irruption dans une campagne électorale. À un mois des midterms aux États-Unis, Donald Trump a réuni hier à la Maison-Blanche les grands patrons des entreprises de la tech et de l'IA. L'occasion pour le président états-unien d'en vanter les mérites, mais aussi d'inviter les entreprises à mieux encadrer leurs produits. Après plusieurs incidents de sécurité, dont certains contre des gouvernements, la correspondance de Gwendal Lavina.
3: Pas question de forcer les leaders de l'intelligence artificielle à faire quoi que ce soit, répète sans cesse Donald Trump. Mais face aux inquiétudes de plus en plus fortes, il fallait tout de même envoyer un signal. Les patrons du secteur et le président américain ont donc signé hier devant les caméras un code de bonne conduite nullement contraignant, sauf peut-être sur le plan moral. Le texte précise tout de même qu'il pourrait être pertinent à terme de codifier ces étapes sous forme de loi ou de régulation. Elon Musk de SpaceX, Mark Zuckerberg de Meta ou encore Dario Amodei d'Anthropic s'engagent notamment à mettre en place 4 niveaux de contrôle des produits que leurs entreprises développent, aussi bien en interne qu'avec des audits externes. Selon le texte d'une page intitulée « Accord de la Maison-Blanche sur la super-intelligence », les entreprises se rencontreront aussi régulièrement pour échanger et définir des standards de l'industrie. D'après un récent sondage, 82% des Américains sont inquiets du rythme de développement de l'IA. Gwendal Lavina, New York, Radio Vatican.
0: Et toujours aux États-Unis, la Cour suprême autorise à nouveau l'expulsion de sans-papiers vers des pays tiers. L'instance judiciaire à majorité conservatrice a accédé hier à un recours de l'administration Trump qui lui demandait de suspendre une décision des juridictions inférieures. Cette décision de la Cour suprême permet ainsi d'expulser une personne en situation irrégulière vers un autre pays que le sien. La violence en Cisjordanie atteint des nouveaux sommets, à tel point qu'elle suscite de rares condamnations au sein de la classe politique israélienne. Hier, le village de Jaloud, à une trentaine de kilomètres au nord de Ramallah, a été attaqué par plus de 100 colons israéliens, dont l'objectif était d'empêcher le retour d'une famille palestinienne, pourtant escortée à son domicile par l'armée israélienne. Cette même famille avait été contrainte de quitter leur maison 2 mois plus tôt à la suite d'autres attaques. Les précisions de Julia Ganantia.
4: À Jaloud, dans le nord de la Cisjordanie, une famille palestinienne est revenue dans son village sous escorte de Tsahal et de la police des frontières. La famille avait quitté son domicile après plusieurs incidents qualifiés par l'armée, je cite, de criminalité nationaliste, et son retour avait été ordonné par la Cour suprême israélienne. Mais peu après son arrivée, plus d'une centaine d'émeutiers israéliens se sont rassemblés sur place. Selon Tsahal, ils ont bloqué des routes, incendié des pneus, lancé des pierres contre les forces de sécurité et mis le feu à des bâtiments, des véhicules et à deux maisons appartenant à la famille. Les forces israéliennes ont finalement évacué la famille sans parvenir à achever son retour. Trois policiers des frontières ont été légèrement blessés et deux suspects ont été arrêtés. Le premier ministre Benjamin Netanyahou a condamné les violences.

0: et appelé à poursuivre leur auteur en justice. À Tel Aviv, Julia Ganancia pour Radio Vatican.
1: Le Premier ministre israélien qui a déclaré hier dans une vidéo diffusée par son cabinet qu'il existait des indices de prochaines attaques de la part des ennemis de l'État hébreu avant les élections législatives du 27 octobre. Déclaration accompagnée d'un avertissement clair. Je cite « Nous pouvons vous frapper partout, à tout moment ». Le dirigeant d'opposition Yair Lapid a de son côté accusé Benjamin Netanyahou, candidat à sa réélection, de chercher à semer la peur avant un scrutin qui s'annonce serré. En Irak, la coalition anti-djihadiste menée par les États-Unis achève sa mission ce mercredi après 12 années déployées dans le pays pour combattre l'État islamique. La coalition qui a quitté la Syrie plus tôt cette année a entamé son retrait d'Irak en 2025 déjà, limitant sa présence à l'aéroport d'Erbil, capitale de la région autonome du Kurdistan au nord de l'Irak. Le premier ministre irakien a appelé à célébrer dès demain, 1er octobre, la journée de la souveraineté. Mais le défi sécuritaire reste majeur pour le pays. Le retrait relance la question du désarmement des factions pro-iraniennes, engagement pris par le Premier ministre sous la pression de Washington. Et puis le Burkina Faso a inauguré hier sa première raffinerie d'or. Le gouvernement dirigé par l'armée cherche à transformer une plus grande partie des richesses minières du pays et à renforcer son contrôle sur l'une de ses industries les plus importantes. C'est la fin de ce journal. Retour de l'actualité en langue française à 18h, heure de Rome. Vous serez en compagnie de Xavier Sartre. D'ici là, une très belle après-midi à vous.

0: Il est 13h passé de 10 minutes à l'écoute de RCF Jura. Avant l'agenda jurassien d'ici un quart d'heure, on accueille un membre ou un étudiant de l'association Que choisir ensemble du doux territoire de Belfort. Voici la chronique Consommateur.
1: Bonjour, je suis Daniel Joly, référent environnement et bénévole à Que choisir ensemble, doux territoire de Belfort. Qui d'entre nous, ne sachant quel plat cuisiner, ne s'est pas rabattu un jour sur cette ancestrale recette bien de chez nous, des pommes de terre cancoyotes. Et oui, la cancoyote, ce fromage coulant, onctueux, que tout comtois qui se respecte apprécie autant que le comté, le mont d'or ou le morbier. Une chose est sûre, la cancoyote provient de Haute-Saône. Les historiens sont plus incertains quant à son émergence qu'ils font remonter au Moyen-Âge, selon certaines sources, ou, plus vraisemblablement, au XVIIIe, XIXe siècle. Sa fabrication requiert plusieurs ingrédients, dont le méton, obtenu à partir de lait de vache écrémé, qu'on laisse fermenter naturellement pendant plusieurs jours à température de 30-35 degrés. Le caillé, riche en protéines qui se forment alors, est égoutté, pressé, puis émietté, est affiné durant plusieurs jours. On raconte que, pour éviter le froid des pièces, le méton était jadis affiné dans les lits. Ce n'est évidemment plus le cas aujourd'hui. Aujourd'hui, l'aire géographique où le méton est produit s'établit d'abord en Haute-Saône, dans le Doubs et le Jura, et ensuite sur une petite partie des départements périphériques de la Franche-Comté. Suite à l'action de l'association de promotion de la cancoyote, ce fromage a officiellement été reconnu en IGP, indication géographique protégée, le 20 mai 2022 par la Commission européenne. La diffusion de la cancoyote est récente. C'est au cours de la Première Guerre mondiale que la production a commencé à s'industrialiser grâce à Laurent Raguin qui la stérilisa et la conditionna dans des boîtes de conserve pour approvisionner les soldats franc-comtois sur le front. Mais la production artisanale se poursuivra dans nos foyers jusqu'à aujourd'hui, perdant toutefois de son poids concurrencé par la généralisation de gros ateliers de fabrication. Selon le site de l'Office de tourisme de la Vallée de la Loue, il y a en 2026 5 ateliers de production de méton, 13 ateliers de production de cancoyote et 300 producteurs de lait habilités. L'édition byzantine de macommune.info rapporte que depuis plusieurs années, la production de cancoyote connaît une progression constante. 4900 tonnes en 2017, 6200 tonnes en 2024, une progression de 25% en 6 ans. Il s'agit désormais de la production la plus élevée parmi les IGP fromagères françaises. Cela ne devrait pas s'arrêter là. En effet, à la suite d'une large couverture médiatique, la cancoyote a franchi les portes de sa région natale et même de la France au printemps. En cause, la vidéo postée sur quelques réseaux sociaux par un influenceur en train de se filmer mangeant de la cancoyote et concluant « C'est le plus beau jour de ma vie ». Nous espérons que c'est du second degré. Pour sa part, France Info se contente de mentionner que si la scène est banale, la réaction ne l'est pas. La mécanique des réseaux sociaux fait le reste. Une vidéo appelle une autre vidéo. Les commentaires s'affolent, les rayons se vident. Même CNN aux États-Unis s'en est fait l'écho. Ce qui pousse les influenceurs sportifs à promouvoir la cancoyote, ce sont les avantages nutritionnels de ce fromage. 100 g de produit apportent 130 calories, entre 8 et 12 g de matière grasse, selon la recette, 16 g de protéines, sans compter les vitamines A et B et des minéraux. La cancoyote arrive en première position des fromages les moins caloriques. Selon ProTableau, la teneur trop forte en sel, 1,6 g pour 100 g de produit. La fabrication de la cancoyote est d'une simplicité évangélique. Pour 250 g de méton, il suffit d'ajouter 200 g d'eau et 100 g de lait, 50 g de beurre, une pincée de sel et de poivre, puis de chauffer à feu doux dans une casserole durant une vingtaine de minutes. Cette cancoyote nature est prête à être consommée telle qu'elle. Cependant, en fin de cuisson, on peut l'améliorer selon ses goûts en y ajoutant de l'ail, de l'échalote, du savagnin blanc du Jura, etc. Le dernier intérêt de la cancoyote et non des moindres est son prix, environ 3 € pour un pot de 200 g de cancoyote bio 1 euro de moins si vous la faites vous-même. Alors, pourquoi s'en priver? Je vous remercie de votre attention.
0: Après cette chronique consommateur présentée par un étudiant ou un membre de l'association Que Choisir Ensemble du doux territoire de Belfort, on continue en chanson avant de retrouver la chronique Décryptage numérique.

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1: On poursuit avec la chronique Décryptage numérique animée par Jean-Louis Lezaune, ingénieur data et intelligence artificielle.
2: Bonjour à toutes et à tous et bienvenue dans Décryptage numérique. Prenez votre téléphone quelques instants. Il tient dans une main, pèse à peine quelques centaines de grammes, mais il est probablement l'objet technologique le plus sophistiqué que vous possédiez. Nous l'appelons encore un téléphone. Pourtant, si l'on y réfléchit bien, téléphoner n'est peut-être plus sa fonction principale. Nous l'utilisons pour consulter la météo, envoyer des messages, prendre des photos, regarder des vidéos, écouter de la musique, payer nos achats, nous orienter avec un GPS, réserver un billet de train, suivre notre activité physique ou encore dialoguer avec une intelligence artificielle. En réalité, le smartphone est devenu un véritable ordinateur de poche. À l'intérieur, on retrouve pratiquement tous les éléments que nous avons découverts lors de la précédente émission. Un processeur, une mémoire vive, un espace de stockage, un processeur graphique, des antennes pour communiquer, un système d'exploitation et des logiciels. Mais il possède quelque chose de plus, une impressionnante collection de capteurs. Il sait où vous vous trouvez grâce au GPS. Il détecte les mouvements grâce à un accéléromètre. Il peut savoir dans quel sens vous le tenez grâce à un gyroscope. Il mesure parfois la pression atmosphérique, la luminosité ambiante ou même votre empreinte digitale. Certains modèles reconnaissent également votre visage. Imaginez maintenant qu'un téléphone des années 1990 rencontre un smartphone actuel. Le premier sert essentiellement à téléphoner. Le second est capable de prendre des photographies d'une qualité remarquable, de traduire instantanément une conversation dans une autre langue, de calculer un itinéraire, de diffuser une vidéo en direct et d'accéder à une immense bibliothèque de connaissances. La différence est gigantesque. Voici une anecdote qui montre à quel point cette évolution a été rapide. En 1969, lorsque les astronautes d'Apollo ont marché sur la Lune, l'ordinateur de bord qui les guidait possédait une puissance de calcul très modeste, selon nos critères actuels. Un smartphone d'aujourd'hui est des milliers de fois plus puissant que cet ordinateur historique. Autrement dit, chacun d'entre nous transporte dans sa poche un appareil plus performant que celui qui a accompagné les premiers pas de l'humanité sur la Lune. C'est assez vertigineux. Une autre caractéristique rend le smartphone unique. Il reste connecté presque en permanence. Grâce au Wi-Fi ou au réseau mobile, il échange continuellement des informations avec Internet. Certaines de ces communications sont évidentes. Vous envoyez un message ou consultez un site. D'autres sont invisibles. Votre application météo met à jour ses prévisions. Votre messagerie reçoit un nouvel email ou votre système télécharge une mise à jour de sécurité. Tout cela se déroule discrètement, sans intervention de votre part. Mais cette formidable puissance a aussi un revers. Notre téléphone contient souvent nos photos, nos contacts, nos conversations, nos coordonnées bancaires, parfois même notre carte d'identité ou nos dossiers médicaux. Perdre son smartphone aujourd'hui, ce n'est plus seulement perdre un appareil, c'est parfois perdre une partie de sa vie numérique. C'est pourquoi il est si important de protéger son téléphone avec un code, une empreinte digitale ou une reconnaissance faciale et de réaliser régulièrement des sauvegardes. Nous reviendrons d'ailleurs plus en détail sur ces questions lorsque nous parlerons de cybersécurité. Le smartphone illustre parfaitement ce qu'est devenu le numérique, une technologie extrêmement puissante mais qui doit être utilisée avec discernement. Et ce n'est probablement qu'un début. Les téléphones continuent d'évoluer d'année en année, notamment grâce à l'intelligence artificielle qui leur permet déjà de traduire des conversations en direct, d'améliorer automatiquement les photos ou de répondre à certaines de nos questions. La prochaine fois, nous parlerons juste de ce qui fait fonctionner toute cette technologie, les données. Pourquoi dit-on parfois que les données sont le pétrole du XXIe siècle ? Nous verrons pourquoi cette comparaison est à la fois pertinente mais aussi imparfaite. Merci de votre écoute et à très bientôt pour un nouveau décryptage numérique.
1: Après ce décryptage numérique proposé par Jean-Louis Lezaune, ingénieur data et intelligence artificielle, on continue avec l'agenda jurassien.
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1: Prochaine collecte de sang dans le Jura, c'est cet après-midi de 16h à 19h30 à Jura Park, Lons-Saunier, mais également de 14h30 à 18h30 à la salle des fêtes de Saint-Luc-Pissin, ainsi qu'au collège cousin de Nozeroy, et jeudi de 16h à 20h à la salle des communes de Salins-les-Bains. Sinon, à noter une conférence sur la pratique de la médecine en site isolé, des pôles à l'espace. C'est par le docteur Marie Rimbaud, qui est membre de la Société de médecine en milieu isolé. Elle a notamment exercé comme interne en médecine générale dans l'archipel des Kerguelen, au sud de l'océan Indien. Donc, cette conférence aura lieu donc demain à 19h à l'espace des mondes polaires de Prémanon, tarif 9,50€, 5,50€ pour les moins de 18 ans. La 35e édition du Festival de musique Azimut, organisée par l'Union sportive et culturelle de la PES, débute vendredi pour se terminer dimanche avec deux concerts par soir, au style varié pour un public large, et à noter dimanche un marché avec plus de 60 artisans et producteurs locaux. Cette 35e édition du Festival de musique Azimut, c'est à la PES. Programme et billetterie sur la page Hello Asso de l'association. Braderie solidaire du secours populaire à Dole, c'est samedi de 9h à midi, de 14h à 16h, avec vente à petit prix de vêtements, accessoires, jouets et bazar. Rendez-vous dans ces locaux, situés 5 avenue Aristide Briand à Dole, bien entendu. Le salon des arts plastiques organisé par l'atelier d'art domestique, afin de jeter des ponts entre le public et une vingtaine d'artistes contemporains, pour la plupart de la région, c'est samedi et dimanche de 10h à 18h, rencontres, échanges, mini-conférences, démonstrations à l'espace Lamartine de Morée, entrée gratuite. À 20h, concert d'automne samedi soir de l'ensemble de cuivre et de percussion Sequani Brass Band, sous la direction de son nouveau chef Stéphane Cottet. Rendez-vous à la salle de l'Épinette à Saint-Luc-Pissin. Participation libre, buvette et vente de pâtisserie maison. Et ce concert d'automne sera également proposé dimanche à 16h à la salle de la Grenette à Orgelet. Et on termine par le 13e marché gratuit Gratiferia du collectif de citoyens au service de la transition. C'est le collectif Qu'est-ce qu'on fait ? Pour donner une deuxième vie à des objets, vêtements et autres, c'est samedi de 14h à 17h à la salle des fêtes de Villers-Farlay. Amenez ce que vous voulez ou rien, repartez avec ce qui vous plaît.
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1: Bon début d'après-midi avec l'émission musicale My Hope, consacrée à la musique chrétienne contemporaine, une réalisation de Philippe Maire.

0: Bonjour à toutes et à tous, voici le rendez-vous musical My Hope qui va aujourd'hui mettre en avant le dernier album d'un groupe chrétien originaire de Belgique, Crazy Hope. L'album en entier est sorti en juin dernier, alors bienvenue dans l'univers pop et gospel de ce groupe avec le premier extrait intitulé « Hors de contrôle ».
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La création du groupe belge Crazy Hope remonte à 2015. Le groupe naît de la volonté de plusieurs musiciens de mettre leur foi chrétienne en musique et de partager, à travers leurs chansons, leur expérience, leurs questionnements et leur espérance. Dès ses débuts, Crazy Hope cherche à proposer une musique chrétienne qui ne se limite pas à la louange traditionnelle. Et le groupe développe ainsi un univers pop et pop gospel avec des chansons abordant la foi, l'espérance, la confiance en Dieu et les différentes expériences de la vie chrétienne. On poursuit avec « Ton amour me suffit ».

0: Au fil des années, Crazy Hope s'est produit dans différents événements et concerts chrétiens en Belgique et en France. Avec ce troisième album, Crazy Hope a continué à développer son univers, à implanter son univers définitivement, tout en se produisant dans de nombreuses petites salles de concert pour rencontrer les jeunes en assemblée, en passant par les camps d'été chrétiens. En 2023, Crazy Hope figurait notamment dans la programmation d'un festival chrétien en Belgique, où il était présenté comme un groupe belge mêlant pop et gospel. En 2025, Crazy Hope a franchi une nouvelle étape en participant au Jésus Festival à Paray-le-Monial. Troisième extrait, avec En entier, c'est le titre éponyme de leur dernier album.
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0: Vous êtes à l'écoute de RCF Jura pour l'émission My Hope, qui aujourd'hui présente des extraits du troisième album du groupe chrétien Crazy Hope, originaire de Belgique. L'album, baptisé en entier, est composé de 10 titres. Même si Crazy Hope est originaire de Belgique, son parcours l'inscrit clairement dans la scène de la musique chrétienne francophone. Sa participation à des événements en France et sa présence sur différentes plateformes chrétiennes témoignent de cette ouverture. En 2022, le groupe a été notamment programmé à Lyon aux côtés de Souffle Nouveau dans le cadre d'un concert chrétien et d'une masterclass autour de la louange. Et comme je vous l'ai dit il y a quelques minutes, en 2025, il participait au Jésus Festival à Paray-le-Monial, donc en France. Et le groupe figurait parmi d'autres artistes comme Rent Collective, Matt Marvan, Antidote, Collectif Cieux Ouverts, Horizon Louange ou encore Be Witness. Quatrième extrait avec ce morceau intitulé « Rangement ».
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1: Aujourd'hui, Crazy Hope est un groupe professionnel, mais qui veut rester proche de ceux qui l'écoutent, parce qu'au fond, eh bien, ces chansons racontent une histoire commune, celle de personnes qui avancent, tombent, espèrent, prient, recommencent et choisissent encore de faire confiance en Dieu. Voici le titre « Garantie ».
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0: La confiance, l'espérance, la foi sont au cœur du répertoire du groupe chrétien Crazy Hope. Et la foi, ce n'est pas toujours un long fleuve tranquille, si je peux me permettre cette expression. Il y a les doutes, les incertitudes, les combats et parfois cette nécessité de lâcher prise et de faire confiance. Voici le morceau Pas la force.
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0: Nous arrivons au terme de cette émission My Hope, consacrée au groupe chrétien Crazy Hope, qui, je vous le rappelle, est originaire de Belgique. Alors j'espère que leurs morceaux vous ont plu et que vous allez poursuivre l'écoute de cet album plus tard. L'album, donc baptisé en entier, est disponible en téléchargement sur toutes les plateformes de musique. Par contre, vous pouvez l'écouter gratuitement. Écouter gratuitement cet album, mais vous pouvez écouter leurs deux précédents albums donc gratuitement en ligne sur le site internet crazyhope.be comme Belgique. Bien entendu, toutes leurs actualités se trouvent sur Facebook, Instagram, TikTok et sur YouTube en tapant Crazy Hope Musique. Vous verrez qu'ils sont très actifs et font beaucoup de concerts. Un dernier morceau pour la route, avec le meilleur reste à venir. À bientôt pour d'autres découvertes musicales chrétiennes francophones contemporaines.
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0: C'était l'émission My Hope, consacrée à la musique chrétienne actuelle. Et c'est la fin de ce 12h-14h près de chez vous. À suivre l'émission Témoin sur RCF Notre-Dame.
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6: Merci à vous d'être avec nous. Merci pour votre fidélité et votre écoute. Passez un très bon après-midi avec nous. On est ensemble encore pour quelques heures. Tout de suite, à 14h, vous retrouvez le témoin de Pauline de Torsiac.
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7: Cette semaine, dans Témoin, je reçois l'avocate pénaliste Solange Doumic. Elle a participé au procès Guy Georges, le tueur de l'Est parisien, l'une des affaires criminelles les plus glaçantes de ces dernières décennies. Mais derrière les titres des journaux et les audiences médiatisées, il y a surtout une femme passionnée par la défense, fascinée par l'être humain, convaincue que même dans les situations les plus sombres, il demeure quelque chose à comprendre, à écouter et à faire entendre. Solange Doumic porte un regard singulier sur la justice, sur la responsabilité, sur la vérité et sur cette part d'humanité qui subsiste jusque dans le box des accusés.
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7: Solange Doumic, bonjour.
8: Bonjour Pauline.
7: Vous dites souvent que vous n'étiez pas destinée à faire du droit. Vous étiez comment, adolescente, quand vous étiez jeune ?
8: C'est-à-dire que je ne savais pas que je ferais du droit. Je savais que je ne voulais pas être juge parce que je trouvais trop difficile de juger ces contemporains. Et je pensais que je ne serais jamais avocate parce que ça me donnait l'impression d'être une profession où on passe son temps à être un peu mielleux.
7: Alors, vous avez grandi dans une famille assez littéraire. Il y a des livres qui vous ont marqué, justement, et qui ont peut-être façonné cette vocation future.
8: Le premier livre qui m'a beaucoup marqué, ce sont Les Misérables, que j'ai lu avec passion, d'abord en édition abrégée, et puis comme c'était coupé par des petits points au moment où étaient supprimées les longueurs, j'ai eu l'impression que j'avais été volée de l'essentiel. Et donc, j'ai tout lu en version intégrale. Et j'étais très jeune, et ça m'a énormément plu. Plus tard, quand j'étais adolescente, j'ai bien aimé Jane Eyre.
7: Qu'est-ce qui vous plaisait dans Les Misérables ?
8: Il y avait beaucoup l'aventure. Je suis morte avec Gavroche. J'étais dans les égouts. J'ai traversé Waterloo. J'étais vraiment très très attachée à cette aventure. Et puis oui, le fait que les petits puissent s'en sortir, je pense que la miséricorde, la rédemption, c'était des thèmes qui m'ont paru. Qui m'ont habité.
7: Alors, vous racontez souvent cette première journée au palais.

0: Puis après, elle m'a emmenée prendre un pot à la buvette, parce qu'à l'époque, il y avait une buvette. Et j'ai trouvé que ce métier de relation était vraiment une vie d'étudiante pour adulte. Et voilà, ça a déclenché ma vocation. Donc, c'était pas défendre la veuve et l'orphelin, c'est aller prendre des pots avec les copains.
1: Donc, c'est ça, c'est un bon prétexte déjà. Et puis, vous faites le concours de la conférence ?
0: J'ai passé le concours de la conférence du stage. Dès que j'ai prêté serment, j'ai été élue tout de suite. Et c'était une chance extraordinaire. Pour moi, ça a marqué ma vie professionnelle. Ça
1: Pourquoi
0: m'a permis de défendre, de connaître le pénal. De défendre les plus démunis, ceux pour lesquels on a besoin de commission d'office, dans les situations les plus graves, les assises. Et j'ai découvert une autre facette de la vie, une facette du métier que je n'ai jamais lâchée.
1: C'est à ce moment-là que vous découvrez, finalement, vous comprenez que le droit pénal, c'est là où vous allez vous orienter, c'est ce qui vous plaît.
0: Je ne pense pas que j'ai jamais fait d'analyse particulière, mais j'ai su que le droit pénal vraiment était ce qui me plaisait le plus. Et effectivement, il a fait partie de ma vie à partir de ce moment-là, et j'en ai fait de plus en plus. On me disait beaucoup que le droit pénal n'était pas fait pour les femmes. Je l'ai beaucoup entendu. À cause de ça, je me suis restreinte. Et pendant des années, je n'ai pas fait de pénal à temps plein. On m'avait dit que les femmes, c'était fait pour faire du droit de la famille. Ça ne me plaisait pas. Chacun ses goûts. Mais j'en ai fait quand même. Et voilà, et ça fait assez peu de temps en fait que je ne fais que du pénal.
1: Et alors justement, comment on s'impose, vous le dites, c'est pas fait pour les femmes dans un milieu finalement assez masculin, dans le domaine pénal, dans le droit pénal. Comment est-ce qu'on s'impose? Alors vous, on va reparler dans un instant de l'affaire Guy Georges, mais voilà, vous arrivez quand même à faire votre place. Qu'est-ce qui fait
0: je
1: la différence?
0: Je pense que j'ai jamais cherché à m'imposer, mais en revanche...
1: En tout cas, qu'est-ce qu'on peut apporter de plus peut-être dans ce domaine-là, en tant que femme.
0: Je ne sais pas si on peut apporter quelque chose en plus ou en moins. Je crois que chacun est différent.
1: Une sensibilité.
0: Je crois qu'il n'est pas évident, effectivement, de faire sa place quand d'autres disent qu'on n'est pas à notre place. Mais que, heureusement, maintenant, ce n'est plus le cas, qu'il ne faut plus laisser dire des choses comme ça. Je pense qu'une femme peut très, très bien plaider, tout à fait aussi bien qu'un homme. Il n'y a aucun problème. Et que, après, chaque avocat a ses caractéristiques. Il y a ceux qui sont en lutte, ceux qui sont en force, ceux qui sont plus en finesse. Voilà, chacun a sa manière d'être.
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1: Et dans Témoin cette semaine, je reçois Solange Doumic, avocate pénaliste. Vous avez participé à l'une des plus grandes affaires judiciaires françaises, l'affaire Guy Georges, le tueur de l'Est parisien. C'est une affaire qui a évidemment marqué la France entière, qui a fait la une des journaux. Qu'est-ce qu'elle représente dans votre parcours, cette affaire? On peut peut-être rappeler qui vous défendiez.
0: Je défendais la famille de la première victime de Guy Georges, la famille de Pascal Escarfaille, qui avait été assassinée à 19 ans. Violée et assassinée. Un procès comme ça, c'est très difficile à cause de la lourdeur, la gravité des faits commis. Il y avait eu 7 jeunes femmes assassinées. C'était absolument atroce. Pour s'y préparer, pour m'y préparer, j'avais évidemment beaucoup travaillé le dossier. Cherché à comprendre les liens entre les différentes scènes de crime, parce que l'ADN de Guy Georges avait été retrouvé sur 3 scènes de crime, mais seulement, pas sur la scène d'assassinat de Pascal Escarfaille, et Guy Georges niait les faits. Donc il fallait qu'à l'audience, il finisse par avouer, ou en tout cas que les jurés soient complètement convaincus qu'il n'y avait aucun doute que c'était lui. Et on a toujours un peu peur dans ces cas-là, qu'il y ait un doute qui s'infiltre et que l'accusé soit relaxé ou acquitté pour certains des faits. Et ce qui s'est passé à l'audience, c'était quelque chose d'assez extraordinaire. Il y a eu un expert qui venait expliquer comment les vêtements avaient été découpés. Et il disait que le couteau avait été tenu par l'assassin par la main gauche. Et Guy Georges disait que ça ne pouvait pas être lui, puisque lui, il était droitier. Et j'ai remarqué à l'audience que Guy Georges bougeait le micro avec la main gauche et faisait passer les papiers avec la main gauche. C'est vrai qu'il tenait les choses qu'on lui tendait par la main droite, mais sinon, c'était la main gauche. Donc, il pouvait très bien être gaucher, comme le disait l'expert.
1: Donc, vous observez ça, toute l'audience, attentivement?
0: Oui, j'observe ça. Et ça faisait déjà une semaine d'audience. C'était la fin de la première semaine. Guy Georges se présentait de manière douloureuse, peinée. Il était désolé,

0: que les victimes soient mortes, il y était pour rien. Il allait s'expliquer sur le fait qu'il y était pour rien. C'était une forme de complot. On ne savait pas très bien ce qui s'était passé pour que ce soit lui qui soit accusé. Mais en tout cas, voilà, l'ADN des scènes de crime avait été mis par les enquêteurs ou quelque chose de ce type. Il se défendait vraiment comme un innocent. Et c'était insupportable, franchement insupportable pour les familles des victimes de voir cet homme dont au plus profond de chacun, on savait qu'il était l'assassin, nier l'être. Donc, en fin d'audience de la première semaine, je lui pose des questions.
1: C'est vendredi après-midi.
0: Oui,
1: tout le monde a envie de partir en week-end.
0: c'est ça. Il est 18h. Les journalistes ont commencé à partir. Tout le monde voit la fin de l'audience. Guy Georges aussi est fatigué. Et voilà, il se dit, allez, dans 1 heure, c'est terminé ce supplice, sûrement des questions répétées, etc. Je lui fais remarquer que s'il prend bien les choses avec la main droite, en revanche, il se sert beaucoup de sa main gauche. Et là, pour se défendre d'être gaucher, il dit, mais non, mais c'est normal, c'est parce que ça, c'est avec la main gauche, mais sinon. Et pour se défendre mieux, il lève le poing droit et il mime un coup de couteau, en fait, de haut en bas avec le poing droit. C'est glaçant. Et je lui dis, mais Guy Georges, ça veut dire que. Il dit, oui, quand je prends un couteau, c'est avec la main droite. Et il fait son geste avec une telle violence, une deuxième fois, enfin, en levant la main, que c'est manifeste qu'il a revécu devant nous ce qu'il a fait face aux victimes.
1: Et donc, là,
0: Et là,
1: ça se retourne complètement. Enfin, il s'énerve en plus, je crois.
0: il s'énerve, il s'assied, en fait, il se glace lui-même, il fait le geste, et à ce moment-là, il se rend compte, en fait, il avait été projeté par mes questions dans ce qu'il avait vécu. C'est une sorte de réminiscence, m'a expliqué après un psychiatre, qui fait qu'il avait perdu la distance qu'il avait quand il expliquait ses actes. Il était remis dans son acte. Et en fait, pour se défendre, parce qu'effectivement, je suis persuadée que l'expert se trompait, les coups de couteau ont été donnés par sa main droite. Et pour se défendre, que ce soit lui, puisque l'expert disait que c'était un gaucher, donc c'est pas lui, il a mimé le geste pour montrer qu'il était bien un droitier. Et donc, c'était terrifiant, il y avait un grand silence. Le président, moi j'ai juste dit merci, parce que c'était tellement dingue. Le président qui. Tout le monde était déboussolé, fait entrer le témoin d'après qui n'avait rien à dire, qui repart. Et puis, l'avocate de Guy Georges veut le récupérer. Donc elle lui dit, elle se lève et dit, Guy Georges, vous avez répondu trop vite à une question de partie civile, que vous frappiez par la main droite, qu'est-ce que vous voulez dire par là? Et là, tout le monde s'attend à ce qu'ils disent, ben oui, c'est parce que je suis pas un ange. Il avait déjà dit à plusieurs reprises au sujet de son casier judiciaire, je suis pas un ange, donc quand je bagarre, c'est avec la main droite. Mais pas du tout. Il était encore tellement dans sa fureur. Il se lève, il hurle, il me menace, et il dit, c'est elle, c'est de sa faute, pour elle, c'est un jeu. Et il me menace, mais vraiment tellement visiblement, en hurlant et en s'asseyant après, avec un regard qui fusillait. Que autour de moi, j'ai eu une stagiaire qui s'est écartée, parce qu'en fait, ça lui a fait peur. Elle s'est écartée, mise plus loin. Voilà. Et là, c'était à partir de ce moment-là, il a avoué. En fait, il avait avoué par ses gestes. Le lundi matin d'après, il est revenu tout à fait différent. Il a reconnu tous ses crimes. Enfin bon, c'était plus pareil.
1: Et alors, vous avez conscience à ce moment-là que l'affaire prend un tournant et que ça y est?
0: Le choc est énorme. Quand il dit ça, ça fait un tel choc dans la cour d'assises, il y a eu d'abord un blanc, puis un murmure des jurés, puis après il y a eu une suspension d'audience. Enfin, c'était vraiment une cacophonie. Tout le monde sort et moi j'avais quand même vécu à la fois les questions, parce qu'avant cette question-là, j'avais posé d'autres questions évidemment. C'était pour progresser dans le fait de le mettre dans un entonnoir. Des questions dans une audience, c'est ça. On cherche à mettre celui qu'on veut coincer dans un entonnoir. Donc ça faisait un quart d'heure que je le questionnais au moment où je suis arrivée à ces questions. J'étais moi-même fatiguée par cette semaine d'audience. Enfin bon, donc il y avait ce choc, donc toute la salle se vide, et moi je reste à l'intérieur de la salle un peu pour respirer. Voilà, puis une fois que j'ai un peu respiré, que tout le monde est sorti, je me dis, ouf, là il s'est passé quelque chose. J'appelle un copain pour dire, tu sais, il y a un truc à l'audience, Guy Georges a commencé à avouer sur mes questions. Et puis, je sors, Et là, je tombe face à un mur de caméras, de micros, de gens qui me disent « Maître Doumic, Guy Georges, à vous, alors qu'est-ce que ça vous fait ?» Bon. Et là, je me suis rendu compte qu'il y avait un truc énorme.
1: Là, vous avez quand même réalisé que vous aviez fait basculer cette affaire et surtout aussi, ce que vous défendiez, ces familles de victimes. Vous avez déjà eu peur, justement, parce que vous l'avez dit, c'était glaçant, c'est impressionnant. Est-ce que vous avez déjà eu peur quand vous avez exercé votre métier, vous êtes retrouvé face à un criminel?
0: J'ai déjà eu peur une fois parce que un client en prison a voulu me taper dessus. Donc, on est quand on rencontre son client en détention, on est dans une petite salle avec lui. Et puis, bien sûr, c'est fermé. Donc, pour sortir, il faut appuyer sur un bouton et faire venir les gardiens. Et ce jour-là, les gardiens, quand j'appuyais sur le bouton, ont mis plus de 6 minutes à venir. Et c'était très, très long. Et voilà, donc ce jour-là, j'ai eu peur, oui.
1: Une peur physique. Est-ce qu'il y a un procès qui vous a transformé? Est-ce que c'est l'affaire Guy Georges? Est-ce que, il y a des personnes qui vous ont touché, que vous avez dû défendre est-ce qu'il y a une personne qui vous a marqué dans dans votre carrière?
0: J'ai plusieurs clients qui m'ont beaucoup marqué. J'ai beaucoup appris grâce à mes clients. J'ai défendu des gens assez extraordinaires. Et ce qui m'a le plus marqué et fait avancer dans la vie, c'est toutes mes commissions d'office grâce à la conférence du stage. Au démarrage, mes commissions d'office criminelles. Là, la rencontre avec des gens qui sont...
1: Donc c'est des clients que vous ne choisissez pas?
0: Non, ils nous sont attribués. On peut ne pas les garder si on ne veut pas. On peut... Et j'ai rencontré des personnalités formidables et des parcours de vie
1: Vous avez un exemple que vous pouvez révéler?
0: J'en ai beaucoup qui se bousculent là. Celui qui a failli me taper dessus un jour, celui-là j'aimais beaucoup. C'était un SDF qui avait à peu près 2 fois et demi mon âge, qui avait il avait déjà tué une fois, il avait tué une deuxième fois. Il était complètement perdu et en même temps il avait parfois des réflexions avec plein de bon sens. Il avait jamais voulu tuer, hein. C'était dans des bagarres où il se rendait pas compte, il était super fort et bon. Lui m'a ouvert sur autre chose. Et en fait, quelle chance on a nous d'être assis ensemble dans ce studio et d'avoir cette vie là. Voilà.
1: Ça bouscule, on vous sent ému?
0: Bah oui, je trouve que c'est toujours quelque chose de d'émouvant de se dire qu'est-ce que j'ai fait pour mériter ça, que ce soit dans un sens ou dans un autre d'ailleurs. Voilà, c'est une question.
1: Alors vous parlez de loyauté souvent. Pourquoi cette valeur, elle est centrale pour vous?
0: En fait, c'est la vérité qui est centrale. C'est la recherche de la vérité pour soi. Dire la vérité. Agir en vérité. Reconnaître la vérité. Avoir le courage de la voir, le courage de la dire. Je pense que c'est essentiel. Je pense que énormément de situations qui ne vont pas viennent à l'origine d'un défaut de reconnaissance de vérité. Voilà.
1: Donc la quête de vérité, elle est importante. Vous évoquiez cet exemple de ce SDF qui vous a marqué, que vous avez défendu, qui vous a beaucoup appris finalement. Qu'est-ce que vous apprenez sur la nature humaine en défendant parfois ce qui peut paraître indéfendable?
0: Les actes sont souvent indéfendables, mais les gens jamais. Donc, ce qu'on apprend, c'est la pauvreté de chacun. Donc, j'apprends forcément sur ma pauvreté en voyant celle de l'autre. Et puis, j'apprends aussi sur la grandeur humaine. Le pénal, c'est un grand lieu d'humanité. On y découvre tellement chez les gens qu'on côtoie, qui ont une vision différente, qui nous apportent des choses différentes.
1: Alors, il n'y a pas de personne indéfendable, vous le dites. Bon, vous êtes avocate, ça tombe bien. Mais malgré tout, parfois, on peut se dire qu'il y a des choses qui sont tellement injustes que c'est... Voilà, c'est pas possible.
0: Ah, bien sûr, il y a des actes commis que l'un ou l'autre d'entre nous, par exemple, avocat, ne voudra pas ou ne pourra pas défendre. Et c'est tout à fait normal, parce que ça fera peut-être écho chez lui à quelque chose de particulier. Puis celui d'à côté pourra... Je pense qu'une défense, c'est d'abord une rencontre entre...
1: Qu'est-ce qui n'est pas possible pour vous? Vous dites alors, d'accord.
0: C'est pour moi, c'est quand je ne m'entends pas avec mon client. Si je ne m'entends pas avec mon client, je ne peux pas défendre le client, quoi qu'il ait fait. Hein. Ça peut être quelque chose qui paraît rien du tout, mais si on ne s'entend pas du tout, ben, voilà, c'est pas...
1: Il faut qu'il y ait un, voilà, que vous sentiez.
0: Il faut qu'il y ait un rapport de confiance réciproque qui puisse se nouer, qu'on puisse porter une parole, que le client ait confiance dans ce qu'on va faire aussi, parce que ça peut pas marcher sinon.
1: Est-ce que vous parlez de vérité, mais est-ce que les clients vous disent toujours toute la vérité ?
0: Non, bien sûr. C'est tout à fait leur droit. Mais il faut qu'il y ait... On n'est pas forcé de tout dire à tout le monde non plus. Nos clients ne nous disent pas tout, parce qu'ils ne disent pas tout à la justice. Donc, et puis parfois, ils nous disent tout, on ne peut pas généraliser. Mais la confiance en l'autre, ça dépasse ça. Il ne faut pas se mentir, en revanche. Voilà.
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1: Et cette semaine, le témoignage en vérité de l'avocate pénaliste Solange Doumic, qui a participé à l'affaire Guy Georges, qui a fait changer le cours de ce procès. Au fil de votre carrière, Solange Doumic, est-ce qu'il y a des grandes questions existentielles quand même qui vous ont accompagné ? Alors on a compris, il y a une question de quête de vérité, une question de confiance, mais malgré tout, parfois, est-ce que vous n'avez pas des questions existentielles ?
0: Ah ben, des questions existentielles, j'en ai quand même tous les jours, je crois. Mais je pense que c'est un peu bateau, mais la grande question, c'est l'existence du mal. Pourquoi tout ce mal ? Pourquoi toute cette douleur ? Pourquoi ? Bon. Et c'était au moment où je préparais le dossier Guy Georges que j'étais envahie par cette horreur qu'il avait commise et je commençais à plus dormir bien la nuit, vraiment. Et un jour, j'ai pensé à Mère Teresa en me disant, mais elle a fait tellement de bien, elle était encore vivante en plus à l'époque, elle fait tellement de bien, et ça ne m'empêche pas de dormir du tout. Et donc je me suis dit, voilà, ben, c'est ça le mystère de notre monde, ce bien et ce mal mêlés, d'où sort le bien.
1: Alors justement, vous avez la foi, Solange Doumic, est-ce que ça a influencé peut-être votre manière de regarder les personnes que vous défendiez, justement, voir... Alors il y a cette pardon, mais aussi... une part plus lumineuse ?
0: Oui, bien sûr, parce que je crois très profondément que chacun est aimé. Alors, quand il s'agit des criminels, il y a quelque chose de bon en eux, aussi mystérieux que ce soit, et aussi enfoui que ça puisse être. Quand il s'agit de victimes, je sais qu'elles peuvent s'en sortir. En fait, je crois profondément que le meilleur est devant. Voilà.
1: Le meilleur est devant pour les victimes, quel que soit...
0: Mais oui, et puis que
1: pourquoi ?
0: Voilà, qu'elles trouveront un chemin. Parce qu'une victime... Enfin, les victimes que j'ai rencontrées m'ont toujours impressionnée par leur force ou leur capacité de résilience, leur... déjà porter plainte, par exemple, c'est quelque chose d'énorme. Donc, voilà, je pense qu'il y a toujours une espérance à garder au cœur, qu'on peut trouver du bon devant et du bon dans l'homme.
1: La miséricorde, pour une avocate pénaliste comme vous, Solange Doumic, qu'est-ce que ça signifie ?
0: Non, c'est d'abord pour moi que je peux être pardonnée et que... La miséricorde, c'est tellement grand, ça va tellement au-delà de tout ce qu'on peut rencontrer que c'est certainement là la source de l'espérance. C'est-à-dire que quoi qu'on traverse ou qu'on rencontre, il y a tellement plus grand.
1: Voilà. Et c'est ça qui compte. Et vous l'avez un petit peu évoqué tout à l'heure, mais vous croyez à la rédemption de chacun, voilà, quoi qu'il arrive, c'est quelque chose en laquelle vous croyez ? Est-ce que c'est possible pour tout le monde, la rédemption ?
0: Oui, je crois que chacun peut la rencontrer, oui. J'en suis sûre, même.
1: Même le plus grand des criminels ?
0: Pas forcément en ce monde.
1: Oui, pas forcément en ce monde. Lorsque... vous êtes confronté justement à ces crimes très graves. Vous l'avez dit, parfois, c'est quand même difficile de dormir la nuit, de comprendre ce mystère du mal. comment préserver l'espérance et comment elle peut se toucher à travers voilà, les personnes que vous défendez, à travers les plaidoiries que vous pouvez faire.
0: J'essaye, quand je plaide, de transmettre ce que j'ai compris d'un dossier, ce que je vois, ce qui peut se construire. J'essaye de voir le bon, en fait. J'essaye de voir le bien. Je pense que c'est essentiel que nous, avocats, nous essayons de mettre de la vie, c'est-à-dire d'apporter du positif, de la construction. Nous sommes auxiliaires de justice pour construire quelque chose. C'est pas pour le but n'est pas de détruire l'adversaire ou de, mais bien d'apporter quelque chose qui fasse avancer. Et c'est comme ça qu'on peut aider nos clients. C'est ça aussi qui peut, je l'espère, convaincre les juges. C'est de voir tout ce qu'on peut apporter pour ceux qu'on défend. Maintenant, les juges ne sont pas toujours très ouverts. C'est normal aussi. Enfin, c'est, voilà.
1: Justement, vous portez quel regard sur la justice aujourd'hui ? On sait qu'il y a beaucoup de défiance à l'égard de l'institution. C'est légitime, selon vous, ou pas ?
0: Je pense qu'il y a parfois trop de vulnérabilité de la justice aux médias. Je pense qu'il faudrait qu'il y ait plus de solidarité entre tous les acteurs judiciaires, avocats et magistrats. Je pense que la justice fait ce qu'elle peut. Je crois aussi qu'elle ne va pas si mal que ça. Il y a aussi pas mal de bonnes choses qui se passent. Je pense qu'elle manque de moyens, qu'elle manque de recul. Voilà, et qu'elle est perfectible.
1: Elle est perfectible. Vous avez souvent défendu les plus fragiles, Solange Doumic. Pourquoi voilà, vous avez cette attention finalement aux plus vulnérables, parce que voilà, même dans le mal, il y a de la vulnérabilité aussi. Pourquoi c'est important pour vous d'avoir cette sensibilité-là auprès des plus fragiles ? Peut-être qu'on peut mettre ça en perspective avec votre foi.
0: Ça, c'est ma manière de croire en l'homme. Je crois que nous sommes là pour nous serrer les coudes. Donc, quand quelqu'un est plus fragile, il a plus besoin d'être épaulé. Il a plus besoin d'être soigné, d'être encouragé, d'être réconforté, d'être défendu. Et il me semble que c'est notre humanité, la grandeur de notre humanité, même indépendamment de toute foi ou de la grandeur de notre humanité, que de s'intéresser aux plus faibles et aux plus fragiles. Une société qui laisse tomber ses plus fragiles, c'est une société totalitaire, c'est une société qui ne laisse rien. Sparte n'a rien laissé. Et donc, je pense qu'il faut impérativement que ces plus fragiles soient au cœur de nos préoccupations. D'ailleurs, nous avons tous une part de fragilité. Donc c'est bien gentil de faire semblant qu'on n'en a pas, de la masquer, de ne faire attention qu'au pouvoir, au plus grand, au plus fort, etc. Ça mène à rien.
1: Et en plus, on est quand même dans une société un peu binaire où c'est soit c'est bien, soit c'est pas bien. Soit c'est, on est dans le bon camp, soit dans le mauvais camp. Vous le ressentez, ça aussi
0: Ah ben oui, bien sûr, quand on est en défense, je peux vous dire que on ressent très très bien. Et je pense que c'est caricatural et par définition tellement réducteur, et justement ça nous écarte de l'humanité qui, elle, doit être fine, sensible, s'adapter, être capable de s'émerveiller de choses diverses et des petits points de lumière qu'il y a.
1: J'ai une dernière question qui m'est venue au cours de cette interview. Quelle est la personne la plus difficile à défendre ?
0: C'est celui qui ne veut pas être défendu.
1: C'est celui qui ne veut pas être défendu, ça veut dire quoi ? Ça veut dire qu'il ne veut pas...
0: Ben, qui dit que ben c'est puisque c'est comme ça, ben je vais dire ça. Dans ces conditions, ça n'a pas d'importance. Je vais me taire.
1: C'est quelqu'un de résigné.
0: Ben, j'expliquerai. Ou très en colère souvent. Oui, trop résigné ou trop en colère.
1: Et la plus facile ?
0: C'est toujours plus facile de défendre quelqu'un qui est, par exemple, défendu par tous les médias. Il n'y a pas de problème. Pour ça, défendre une victime de Guy Georges, c'est beaucoup plus facile que défendre un prévenu en pénal des affaires. Ça, c'est certain. C'est plus simple de hurler avec les loups. Hein.
1: Vous avez une raison d'espérer plus largement, Solange Doumic, et qui peut s'exprimer à travers votre métier ?
0: Je pense que dans chaque homme, on peut trouver une pépite. Et ça, c'est magnifique.
1: Et ce sera le mot de la fin. Merci beaucoup, Solange Doumic. Vous êtes avocate pénaliste, évidemment, On a beaucoup parlé de cette affaire Guy Georges. Vous avez défendu l'une des victimes et vous avez fait basculer le procès, mais vous avez beaucoup d'autres histoires, belles histoires à raconter dans le cadre de votre métier. Vous pouvez évidemment retrouver cette émission sur rcfnotredame.fr et sur toutes les plateformes. Merci.

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2: Il est 14h30 sur RCF Notre-Dame. Merci beaucoup d'être avec nous, de nous écouter. Je suis ravie d'être avec vous, comme chaque après-midi. Et en ce mercredi, émission spéciale avec nos partenaires.
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2: Bonjour à tous, les partenaires vous répondent. C'est votre émission, comme chaque mercredi, vous avez la parole. Chaque semaine, nos partenaires sont au rendez-vous pour répondre à toutes vos questions et échanger avec vous. Aujourd'hui, ce sont les œuvres pontificales missionnaires qui sont à l'honneur au lendemain de la visite du pape Léon. Cette visite donc apostolique de 4 jours en France et à l'approche de la semaine missionnaire mondiale qui va se dérouler très prochainement du 11 au 18 octobre. Nous avons donc les œuvres pontificales missionnaires avec nous. Vous avez une question, une expérience à partager. Vous pouvez réagir et venir témoigner, poser vos questions au 01 56 56 44 44. Nous avons Laetitia pour vous accueillir cet après-midi. Donc n'hésitez pas à nous appeler. Et vous, la mission, est-ce que ça vous parle? Qu'est-ce qu'être missionnaire pour vous aujourd'hui? Est-ce que vous avez peut-être déjà répondu à une mission, soutenu une mission, que ce soit par une prière, un engagement ou un don? Rejoignez-nous sans tarder et venez donc prendre la parole dans cette émission qui est la vôtre. 01 56 56 44 44 pour nous rejoindre. Aujourd'hui, j'ai la grande joie d'accueillir le père Richard Nwengeli. Bonjour mon père.
3: Bonjour.
2: Et merci beaucoup d'être avec nous.
3: Merci.
2: Vous êtes missionnaire de Saint-Jacques.
3: Oui.
2: Racontez-nous.
3: Alors, je suis missionnaire de père de Saint-Jacques, dont la maison générale se trouve en Bretagne, dans une petite ville de Landivisiau. Saint-Jacques, parce que le séminaire qui s'y trouvait avait le nom de Saint-Jacques. Et c'est par là que le missionnaire, d'abord les prêtres diocésains, ont eu la mission de leur évêque de partir évangéliser Haïti au 19e siècle. Et c'est par là qu'est créé le père, la congrégation missionnaire de Saint-Jacques, dont j'ai fait membre depuis 2017.
2: Voilà. Depuis 2017?
3: Oui.
2: Vous avez rejoint
3: Saint-Jacques.
2: Congrégation 2017. Comment est-ce que vous avez été amené justement à les rejoindre? Pourquoi cette mission en particulier, père Richard?
3: Oui, alors au départ, moi j'avais une vocation missionnaire. Moi, d'abord, je suis congolais d'origine, de la République démocratique du Congo. Et j'ai fait mon séminaire et ordonné, mais j'avais ce désir missionnaire d'aller ailleurs, parce que j'étais attiré surtout par les missionnaires qui venaient dans notre pays. Je me disais, voilà, ces gens qui viennent de loin, ils ont laissé leur famille, ils sont venus jusqu'à nous, et il y en a qui n'ont même pas revu leur famille.
2: Ouais. Qui étaient ces missionnaires que vous avez côtoyés enfant?
3: Alors,
2: gardé des figures.
3: Oui, ce sont des missionnaires, le père de Skeut, qui venait de la Belgique pour évangéliser le Congo. Oui, et je garde encore dans ma mémoire le père Eric, le père Willy, le père Carlos, qui est le dernier, qui est très âgé, mais qui est encore là, qui a dit, ne rentre pas dans son pays, il va mourir chez nous. Mais voilà. Et moi, j'ai dit, s'il y a des gens qui ont laissé leur vie pour nous, pourquoi à notre tour ne pas aller aussi évangéliser ailleurs? C'est ainsi que je suis devenu missionnaire. Alors, j'ai travaillé ici en France, je suis allé au Brésil pendant 5 ans, et voilà, j'ai des retours encore en France. Voilà.
2: Donc pour vous, vous avez associé tout de suite le fait de donner votre vie à Dieu, à la donner aussi au monde entier.
3: Voilà.
2: À tout quitter pour ça.
3: Voilà, c'est ça. Donc, donner ma vie et spécialement laisser mon pays pour aller évangéliser ailleurs. Voilà.
2: Vous êtes retourné au Congo depuis ou...
3: Je suis retourné il y a 7 ans. Ce qui m'a plus marqué, vous voyez, j'ai laissé mon pays 7 ans durant. sans y retourner. Et ma mère est morte après moi. Ça m'a fait... Donc, 7 ans, je n'ai pas revu ma mère. Elle est morte. C'est ce qui m'a un peu touché. J'ai dit, ben voilà, quelque chose qui me motive encore pour faire plus, de ne pas seulement me lier à ma famille, hein, mais à la grande famille des enfants de Dieu.
2: Le Père Richard est avec nous aujourd'hui, missionnaire de Saint-Jacques. Vous avez été donc en mission en France, et puis au Brésil, et puis de retour aujourd'hui en France pour cette mission, donc aux côtés des œuvres pontificales missionnaires. Qu'est-ce que c'est exactement? Quelles sont les œuvres?
3: Alors, œuvre pontificale missionnaire. Vous savez, c'est une histoire qui date du début du 17e siècle, par une jeune fille qui s'appelle Pauline Jaricot, qui est une Lyonnaise. Et à sa conversion, elle a donné toute sa vie au Seigneur. Elle n'était pas religieuse. Elle a donné toute sa vie au Seigneur. Et elle a beaucoup aidé pour la mission. Elle a commencé par ce qu'on appelle le sous hebdomadaire, réunir des personnes au nombre de 10 pour que chacun prie et donne un petit sou. Et ces sous étaient rassemblés pour être envoyés à la mission. Et après, c'est né à partir de ça l'œuvre de la propagation de la foi, qui ne concernait pas seulement l'église de Chine, quand c'est là où elle a débuté, mais qui s'est tournée vers le monde entier jusqu'à arriver aux oreilles du pape pour devenir faire partie des œuvres pontificales missionnaires. Donc, dans les œuvres pontificales missionnaires, nous avons 4 œuvres. Il y a propagation de la foi, il y a enfance missionnaire, il y a l'œuvre de Saint-Pierre apôtre et l'union pontificale missionnaire. Voilà. Nous avons 4 fondateurs dans ces œuvres-là qui se réunissent pour faire l'œuvre pontificale missionnaire qui est l'instrument du pape pour la mission.
2: Annoncer le Christ, une grande et belle mission aujourd'hui avec vous. On en parle, Père Richard, vous qui représentez donc la mission Saint-Jacques et les œuvres pontificales missionnaires, ce vaste réseau mondial présent dans près de 140 pays, au plus près de chacun de nous, de chacun de nos diocèses. La semaine missionnaire mondiale s'approche, c'est en octobre. Vous étiez présent, bien évidemment, à l'occasion de la venue du pape Léon en France, lui qui est passé de Paris à Metz en passant par la grotte de Lourdes, qui est venu à notre rencontre, qui nous a exhorté à repartir en missionnaire de l'espérance.
3: Oui.
2: Il y a eu beaucoup de choses, mais peut-être que vous avez envie de revenir pour commencer sur cette parole et puis ensuite de commenter un peu plus ce que vous avez pu vivre, vous, justement, à l'occasion de la venue du pape Léon.
3: Merci, quel du bonheur, vraiment incroyable pour moi, de pouvoir rencontrer le pape. Je ne l'ai pas salué, je l'ai désiré, vous voyez cette foule, il n'y a pas eu moyen de me rapprocher. Mais vraiment, c'est pour moi un grand bonheur de vivre cet événement qui est historique pour moi. Un événement de paix, de joie et de communion qui a soufflé sur la France et spécialement sur l'Église catholique. Alors, j'étais à la messe sur la place Concorde.
2: Oui, voilà, le samedi, grande messe.
3: Oui. Alors, j'étais vraiment très touché. Il y a beaucoup de choses à raconter. Mais c'est ce qui me retient à cœur. C'est dans son homélie quand il a dit chacun de nous a des désirs. Voilà. Et il cherche du bonheur. Mais pouvons-nous trouver le vrai bonheur? C'est dans le cœur du Christ. C'est lui notre bonheur. C'est lui qui nous donne et qui donne l'apaisement dans nos vies. Et une fois reçu le Christ, nous ne devons pas le garder pour nous-mêmes, nous devons le partager à ceux qui ont soif de Dieu. Voilà, donc nous sommes des pèlerins, des missionnaires de l'espérance.
2: Missionnaires de l'espérance, on en parle avec vous aujourd'hui, Père Richard Ngueli, missionnaire de Saint-Jacques avec les œuvres pontificales missionnaires. C'est une émission spéciale pour vous, justement, aujourd'hui. Et pour vous, chers auditeurs, vous pouvez nous rejoindre au 01 56 56 44 44. Peut-être que vous aussi, vous avez été touché justement par l'une des paroles du pape. Est-ce que vous avez envie aujourd'hui de vous engager ? Qu'est-ce que ça veut dire être missionnaire aujourd'hui ? Comment on peut faire très concrètement ? Est-ce que ça commence par une prière, par un don ? Comment est-ce que vous vous faites ? Comment est-ce que vous êtes missionnaire aujourd'hui ? 01 56 56 44 44 pour nous rejoindre. Ne tardez pas à le faire. Nous avons Laetitia au standard pour vous accueillir et le père Richard Ngueli, missionnaire de Saint-Jacques, avec nous justement pour répondre à toutes vos questions. Être missionnaire aujourd'hui, voilà, il y a eu ce grand rendez-vous avec le pape. Et puis alors, qu'est-ce qu'on en fait aujourd'hui de tout ce bonheur, de toute cette communion, cette joie que l'on a pu vivre? Il y avait notamment une relique de la bienheureuse Pauline Jaricot aussi, à la veillée des jeunes au Stade de France vendredi. Ça, c'est important, c'est un beau symbole.
3: C'est très beau, c'était magnifique, vraiment ça nous a touché au cœur. Et le pape a cité aussi Pauline à Lourdes quand il a parlé de ce mois missionnaire qui va commencer, surtout le mois du rosaire pour la paix dans le pays et pour que le pays qui sont en guerre puissent privilégier le dialogue. Je reviens à votre question, être missionnaire. Être missionnaire, c'est quoi ? Quand les gens entendent le mot missionnaire, ils ont peur. Ils ont peur parce qu'ils croient que ça renferme beaucoup de choses. Il faut quitter, il faut faire ceci. Mais c'est simple. Être missionnaire, c'est tout simplement tout donner au Christ. Il ne s'agit pas seulement de se déplacer. Il ne s'agit pas seulement de laisser son pays, comme nous autres, nous sommes des missionnaires spéciaux qui quittons nos familles, mais on peut être missionnaire dans sa maison, là où on vit, voilà. Parce que la périphérie ne consiste pas seulement à sortir pour aller rencontrer les gens, la périphérie peut être autour de vous, dans votre maison. Tous ceux qui ne connaissaient pas le Christ, même s'ils sont de votre propre famille, votre fils, votre mari, les gens avec qui vous vivez, ils sont dans la périphérie existentielle parce qu'ils ne connaissent pas le Christ. Il faut commencer par là. Pauline Marie Jaricot n'a pas quitté Lyon, presque pas, pour aller comme missionnaire. D'ailleurs, elle n'était pas religieuse, elle était laïque, engagée. Elle s'est dit, voilà, je veux rester seule, servir le Seigneur. Mon cloître, c'est le monde. Voilà, pour moi, vivre, c'est servir, et mon cloître, c'est le monde. Donc là où vous êtes, sans être missionnaire religieuse ou religieux, vous pouvez être missionnaire. Dès par votre baptême, vous êtes envoyé par le Christ. Et nous, les OPM, nous donnons les instruments concrets pour être missionnaire. D'abord, nous avons...
2: Qu'est-ce qu'on peut faire alors ? Alors, quels sont ces instruments ?
3: Dans votre propre maison, vous pouvez dire, tiens, ben voilà, je vais prier chaque jour. Je vous salue Marie, pour soutenir la mission. Voilà, vous pouvez penser à un diocèse, une paroisse ou une personne, ou même penser aux gens que vous n'avez jamais rencontrés. Et Pauline nous donne cet instrument de pouvoir prier pour le monde dans ce qu'elle appelle « rosaire vivant ». Donc, vous pensez aux gens qui croient comme vous, ou même qui ne croient pas, qui sont en Asie, en Afrique, en Océanie, en Amérique, que vous n'avez jamais rencontrés, et vous priez un chapelet pour eux, ou une dizaine, ou selon votre disponibilité. Voilà, vous êtes missionnaire dans ce sens-là. Et aussi, vous pouvez participer avec vos dons, à distance, ou dans une église où vous vivez. Vous faites des dons pour soutenir la mission, ou vous prenez en charge un séminariste ou une personne que vous voulez aider par votre contribution. Voilà, être un missionnaire. Prier.
2: Et alors on va donner le
3: partager.
2: Site des OPM, des œuvres pontificales missionnaires, justement pour ceux qui ont envie tout de suite d'aller voir de quoi il s'agit et éventuellement de soutenir les œuvres pontificales missionnaires. OPM. -france.org tout simplement pour aller voir toutes les propositions. Un réseau mondial, une mission annoncer le Christ, une grande et belle mission et tellement de possibilités de le faire, hein, finalement, parce que vous avez dit, Père Richard, que la mission, ça fait peur aujourd'hui. Mais finalement, ça commence là où nous sommes, déjà dans nos maisons, dans notre travail peut-être aussi.
3: C'est ça, parce qu'on avait la conception erronée de la mission, pourquoi qu'il faut toujours se déplacer. Ah oui, mais vous pouvez le faire là où vous êtes, autour de vous. Donc c'est simple, prier et partager.
2: Et on parle de la mission aujourd'hui sur RCF Notre-Dame. On attend vos appels, 01 56 56 44 44.
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2: Les œuvres pontificales missionnaires sont à l'honneur aujourd'hui dans cette émission « Qui est la vôtre ?» Les partenaires vous répondent. Le père Richard est avec nous, missionnaire de Saint-Jacques, de retour donc de ce beau week-end en compagnie de notre souverain pontife, le pape Léon, avec lequel vous avez pu vivre de beaux moments, des moments de bonheur, de joie, de partage, de communion. La communion, ça, c'était important parce qu'on était quand même très, très nombreux. Toute cette foule, notamment la Concorde où vous étiez, Père Richard. Mmh. Et malgré tout, cette belle unité, celle qui est notre Église, finalement, aujourd'hui.
3: Oui, j'étais vraiment très impressionné par cette grande foule. Ce n'était pas toujours seulement les catholiques. Hein. C'était des gens qui venaient de toutes parts, même ceux qui ne croient pas, qui ont vraiment témoigné de cet amour, de cette union, de cette paix. Voilà. Et le thème, ça rejoint le thème que le pape a choisi, son thème très cher pour la semaine missionnaire mondiale.
2: Oui.
3: Un dans le Christ, uni dans la mission. Et bien voilà. Parce que c'est cette unité qui fait la force. Il fait notre force. Voilà.
2: Un dans le Christ, uni dans la mission, ce sera le thème, vous l'avez dit, Père Richard Ngouali, de cette 100e édition quand même. Quel bel anniversaire, ça va être la fête à cette occasion.
3: Une très belle occasion pour nous de fêter ces centenaires et d'être unis au Christ. Parce que vous voyez, c'est le Christ qui nous appelle. Et si on n'est pas unis au Christ, on ne peut pas porter des fruits. Voilà. Alors, si vous êtes séparés de moi, vous ne pouvez rien faire. Le Christ l'a dit. Et nous sommes comme des sarments unis au cèpe pour pouvoir porter des fruits. Tout sarment qui se détache du tronc sèche, dessèche, et on le jette au feu. Donc il faut que nous puissions être unis au Christ pour pouvoir porter du fruit. Et cette union implique l'unité entre nous, les chrétiens. Parce que si les chrétiens sont divisés, ça fait vraiment un scandale pour ceux qui ne croient pas. Voilà. Ils diront, voilà, pourquoi je peux me faire chrétien ? Parce qu'eux-mêmes ne s'entendent pas. Voilà. Et c'est aussi un scandale pour Dieu.
2: Les œuvres pontificales missionnaires sont avec nous aujourd'hui. Le père Richard Ngouali, pour répondre à vos questions, nous allons accueillir Marie. Bonjour Marie.
1: Oui, bonjour. Merci Leïla et merci au père.
2: Vous nous appelez de l'Indre, Marie, c'est ça ?
1: Oui, j'appelle
2: de l'Indre. Bienvenue à vous.
1: Oui, oui. Et dans l'Indre, je participe à une équipe, des équipes du Rosaire. Et j'aime beaucoup Pauline Marie Jaricot, que j'ai découvert à cette occasion-là, entre autres, parce que j'avais lu aussi une prière de Monseigneur Barbarin qui venait de Pauline Marie Jaricot et qui m'a beaucoup attachée à elle. Mais donc, son côté missionnaire est extraordinaire parce qu'en plus, elle y a lié le Rosaire. Elle a créé le Rosaire vivant. Et elle demandait qu'en même temps qu'on donnait un sou, que son équipe récite juste une dizaine de chapelets. Elle disait, quand on est au travail, on n'a pas toujours le temps d'un chapelet, donc une dizaine. Et c'est ce rosaire vivant qui existe toujours, je crois, a été un petit peu l'inspiration du père Ekem, qui a créé, lui, les équipes du rosaire. Et on est basé sur l'évangile.
2: Et c'est ce que vous faites,
1: donc... Sur la dévotion à Marie et sur l'évangile.
2: Merci beaucoup Marie.
3: Oui, c'était
1: l'évangile au cœur d'abord et à la base.
2: Le Père va vous répondre.
3: Oui, bon, ce n'est pas vraiment une question, c'est une contribution. Eh bien voilà, c'est le pape Pauline qui a créé le rosaire. Il a trouvé, mais il a ajouté la connotation vivant. Vivant pourquoi ? parce que le rosaire était presque mort. Mort dans quel sens? Les gens disaient, se disaient, voilà, faire le rosaire chaque jour, ça nous prend beaucoup de temps. On n'a pas le temps d'attirer tirer par-ci, par-là, par du travail, le travail et d'autres occupations. On ne peut pas. Mais pour Pauline, ça lui tenait à cœur de pouvoir prier le rosaire chaque jour. Alors, il a eu cette idée de pouvoir créer les rosaires vivants. Dans quel sens? Il s'est dit, comme elle faisait le sou hebdomadaire qui consistait à réunir 10 personnes par groupe, et que chacun, après la prière, mette un sou dans le corbeil, dans la corbeille qui est destinée pour la mission, il a dit, on va faire le même système pour le rosaire vivant. C'est-à-dire, chaque personne n'aura pas à réciter tous les 150 « Je vous salue Marie », mais ça, il va le faire en groupe, un groupe de 15 en ces temps-là, parce que maintenant c'est 20 avec le mystère lumineux que le pape Saint Jean-Paul II a introduit. Donc, les groupes du rosaire vivant, ça se fait au nombre de 20 maintenant. Et chacun ne récite qu'une dizaine. On ne peut pas dormir sans réciter en dizaine, dans son heure, dans le porte où, quand on l'a choisi, et ça ne pèse sur personne. Mais on fait en même temps une communion de prière, une famille priante. Voilà la spécialité de Pauline.
2: Et l'union fait la force. Hein,
3: voilà,
2: merci.
3: Exactement.
2: 01 56 56 44 44 pour nous rejoindre. Les œuvres pontificales missionnaires sont à l'honneur. Aujourd'hui, nous avons le père Richard Ngouali, missionnaire de Saint-Jacques, pour échanger avec vous. Vous avez des questions, vous hésitez. Être missionnaire, est-ce que c'est fait pour moi ou pas? Comment est-ce que je peux faire de là où je suis? N'hésitez pas à nous rejoindre. Marie-Henriette est avec nous. Marie-Henriette qui nous appelle des Hauts-de-France. Bonjour Marie-Henriette.
4: Bonjour Léa. Alors moi je suis allée deux fois au Congo d'abord.
3: Ah, moi aussi.
2: Mais le père est congolais, vous l'avez entendu.
4: Oui, bah, c'est pour ça que je le dis.
3: Oui, merci.
4: Je connais bien le père Vital, je ne sais pas si tu connais, le père Vital qui est près de Sidi Houdonum en Normandie. Ah. Et après je suis allée, et en plus je suis allée six fois au Burundi.
3: Ah d'accord.
4: Les voisins du Congo.
3: Oui.
2: Alors pourquoi s'engager? Pourquoi partir en mission comme ça, Marie-Henriette?
4: Voilà, voilà. Alors moi, je comprends un peu parce que je suis animatrice pastorale, donc j'ai une petite idée. Mais ce que je voudrais savoir, parce que j'ai jamais cherché trop, parce que Père Proté, je l'ai rencontré là-bas au Burundi plusieurs fois. C'est lui d'ailleurs qui m'a dit, parce que je voulais pas être touriste, moi, plusieurs fois. La première fois, je suis allée en touriste. Après, j'ai dit, si je viens, c'est pour faire quelque chose quand même. Alors du coup, il m'a embauchée pour être dans une maison des sœurs de Mère Thérèse de Calcutta, qui avait un orphelinat. Donc j'ai un peu travaillé là. Et donc je me demandais comment les prêtres comme le père Proté s'alimentaient de l'œuvre, s'y allaient régulièrement à Rome, je ne sais pas moi, comment ça se fait ça?
2: Ah, merci beaucoup Marie-Henriette pour cette question. Mais oui, la mission est grande, la mission est belle. Et alors, tous ces prêtres, ils viennent, ils partent. Mm-hmm. Comment est-ce que les œuvres pontificales missionnaires gèrent tout cela, Père Richard?
3: Alors, les œuvres pontificales missionnaires donnent les instruments pour être missionnaires. Donc, nous avons, comme je l'ai dit, le rosaire vivant et la semaine missionnaire mondiale où tout le monde est appelé à s'impliquer dans sa communauté ou dans sa paroisse pour prier et partager. Et dans le mois d'octobre prochain, ça sera le 18, exactement le 18, où chacun est invité dans son église pour partager. Et il y a aussi ce qu'on appelle le veilleur missionnaire. Veilleurs missionnaires.
2: Qu'est-ce que c'est?
3: Oui. Alors, c'est des gens qui veillent pour la mission, c'est-à-dire dans leur prière. C'est plus de plus âgés, des gens qui ne peuvent se déplacer dans les EHPAD, dans les maisons, qui s'engagent à pouvoir s'impliquer dans un diocèse déterminé qui ne peut pas être forcément son diocèse d'origine. Hein, vous êtes français, vous pouvez dire, voilà, moi j'ai choisi un diocèse en Amérique latine, et là je vais m'engager à prier chaque fois pour ce diocèse, pour la conversion des chrétiens, pour les séminaristes, les religieux, religieuses. Et parfois, je peux aussi faire un don, et on le fait par un engagement. Nous avons une fiche à remplir dont vous allez vous engager pour être veilleur missionnaire. C'est-à-dire, c'est quelqu'un qui ne dort pas pour la... Mmh. Oui, voilà, entre guillemets, pour la
2: veilleur
3: mission.
2: Veilleur missionnaire, mais oui. Quelle belle mission.
3: Oui. Donc,
2: quelle belle mission.
3: Oui, mais c'est pas seulement pour les plus âgés, c'est aussi l'enfance missionnaire, où les enfants, dès les bas âges, apprennent à être missionnaires. Les enfants font leur groupe, surtout avec les catéchistes. Hein, pour les enfants qui veulent avoir le baptême ou la première communion, ils sont inscrits dans l'enfance missionnaire pour pouvoir déjà apprendre à être missionnaire en disant chaque jour un seul « Je vous salue Marie », pour penser aux enfants dans le monde qui souffrent. Et c'est vraiment une œuvre consistante qui s'est répandue dans le monde entier, mais il y a des diocèses qui l'ignorent, où les enfants se mobilisent comme ça pour pouvoir prier et aider les enfants qui souffrent à travers le monde. Voilà.
2: On a parlé du rosaire vivant, oui. On a parlé de
3: veilleurs missionnaires, on a parlé d'enfance
2: aussi.
3: Missionnaire.
2: La prière, justement, dans votre vie, vous, Père Richard, elle tient, on l'imagine, une place très, très importante. Quelle place elle occupe pour vous, justement, en tant que missionnaire dans votre vie au quotidien?
3: Alors, la prière occupe une place centrale. C'est comme la nourriture, c'est comme la boisson. Hein. Donc, sans la prière, on dessèche. Donc, la prière, c'est l'aliment de base pour nous, chrétiens. Parce que la prière nous met en contact avec Dieu. La prière, c'est quoi? C'est seulement le dialogue avec Dieu. Où nous avons plusieurs branches de prière, on peut le remercier, le louer, le supplier. C'est pas toujours, c'est lamenter, demander pardon, voilà, adorer, admirer, voilà. Donc il faut s'exercer à cela, ça nous donne la force pour tenir, parce que ce n'est pas toujours facile d'être chrétien. Un chrétien, c'est comme un militaire, hein, il combat. Mais s'il n'a pas d'armes, il ne peut pas tenir. Hein, ben voilà. Et la prière nous aide à tenir face aux difficultés, face aux épreuves, et à nous mettre en contact permanent avec Dieu.
2: Et la mission, c'est aussi prier, donner, témoigner, accueillir. Vous qui nous écoutez, vous avez envie de réagir, 01 56 56 44 0. Quelle est votre part dans la mission de l'Église? Aujourd'hui, nous en parlons avec le Père Richard Ngouali, missionnaire de Saint-Jacques, et les œuvres pontificales missionnaires au lendemain donc de la visite du pape en France. Et à l'approche, très prochainement, c'est au mois d'octobre, de la Semaine missionnaire mondiale. Un thème justement pour cette centième édition, un dans le Christ, uni dans la mission. Est-ce que vous avez envie, pour conclure, peut-être de nous dire, Père Richard, aujourd'hui, quelqu'un qui pense, bah, la mission, c'est pas pour moi. Qu'est-ce que vous aimeriez lui dire?
3: Alors, la mission, c'est une affaire de tout le monde. Si vous êtes baptisé, vous êtes en même temps missionnaire. Vous êtes appelé à être prophète. Vous êtes appelé à être roi. Vous êtes appelé à être missionnaire. Donc, on ne peut pas dire que la mission concerne seulement ceux qui sont ordonnés ou ceux qui ont fait des vœux. Hein. Mais la mission concerne tout baptisé. Et c'est comme j'ai dit, il ne faut pas chercher des complications pour être missionnaire. Faites seulement une prière. Même si vous ne faites pas le « Je vous salue Marie », parlez. La prière, c'est simple, c'est comme un dialogue. Dites « Seigneur, je te remercie de m'avoir donné la vie. Merci pour mes amis. Merci pour celui-là qui souffre. Merci pour ma mère. » C'est tout ça, seulement ça. C'est simple. Et chaque fois quand vous rencontrez quelqu'un, n'ayez pas honte d'exprimer votre croyance ou de lui donner un sourire ou de lui donner une espérance, voilà.
2: Un grand merci Père Richard Ngouali d'avoir été avec nous aujourd'hui pour les œuvres pontificales missionnaires. N'hésitez pas à vous rendre sur le site internet opm-france.org pour avoir toutes les informations. Merci beaucoup d'avoir été avec nous aujourd'hui.
3: Merci.

0: 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Merci d'être avec nous.
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0: Et la suite des programmes avec nous, bien évidemment, et plein de belles émissions à venir pour vous sur RCF Notre-Dame. Tout de suite, comme chaque mercredi à 15h, c'est l'émission avec Odile Riffaut, connaître le judaïsme.
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3: La rentrée est une période dense, en fête juive, Rosh Hashanah, Yom Kippour, mais aussi Sukkot ou Simhat Torah. Ce sont les fêtes qui marquent le mois de Tishri dans le calendrier hébraïque. On y célèbre 5 des 10 grandes fêtes juives de l'année. Comment se vit ce mois de Tishri entre moments festifs, jeûnes ou introspection? Rabbin Daniel Dahon, bonjour.
4: Bonjour.
3: Vous êtes le grand rabbin de Lyon et de la région Auvergne-Rhône-Alpes. À l'heure où nous enregistrons cette émission, vous venez de célébrer Rosh Hashanah. Dans quel état d'esprit est-ce que vous êtes ?
4: Dans un état d'esprit serein et fatigué physiquement. Parce qu'il faut comprendre qu'il y a des préparatifs dans la tradition séfarade notamment. L'usage, c'est qu'à partir de Rosh Chodesh Elul, c'est-à-dire l'année homénie d'Elul, le mois qui précède le Rosh Hashanah, dans les communautés, on se lève plus tôt le matin et ça dure jusqu'à la veille de Yom Kippour pour réciter ce qu'on appelle des selichot, c'est-à-dire des supplications. C'est le mois qui précède le mois de Tishri.
3: C'est pendant l'été, en fait.
4: Il faut comprendre que le calendrier hébraïque est un calendrier qui est lunisolaire. C'est un calendrier qui est lunaire, certes, mais comme les fêtes juives se doivent d'être en phase avec les saisons étant déterminées par la révolution de la Terre autour du Soleil, il y a des ajustements. Il y a un astronome grec de l'Antiquité qui s'appelait Méton, qui a donné ce qu'on appelle le cycle de Méton, où il y a sur 19 ans la jonction 7 fois d'un mois intercalaire. Ce sont les années embolismiques. D'ailleurs, l'année dans laquelle nous rentrons va être une année embolismique, ce qu'on appelle une Shana Merouberet. En bon hébreu, on dirait une année enceinte. Elle a un gros ventre parce qu'elle a un mois supplémentaire. Et donc, sur 19 ans, vous avez 7 fois la jonction de ce mois supplémentaire qui permet donc de respecter d'un côté le calendrier lunaire et de l'autre la phase avec les saisons. Pessah, la Pâque juive, se doit toujours d'être au printemps. Shavuot, la Pentecôte juive, toujours en été. Rosh Hashanah, Kippour, Sukkot, toujours en automne. Pour revenir à Rosh Hashanah, le mois d'Elul, qui est un mois de réveil. D'ailleurs, l'acrostiche du mois Elul en hébreu, c'est Ani Ledodi Vedodili. Donc, c'est un acronyme, ça veut dire « Moi, je suis à mon bien-aimé est à moi » pour montrer le lien passionnel qui unit Israël à Dieu. Ça trouve sa source dans les événements bibliques, puisque, rappelons-nous, il y a l'épisode du veau d'or qui a lieu à la période de ce qu'on appelle le 17 Tammuz. Moïse monte sur la montagne, il va demander à Dieu le pardon pour la faute d'Israël, qui est immense. Il redescend le premier Eloul, et le premier Eloul, il remonte sur la montagne, et il va redescendre le jour de Yom Kippour, 40 jours après,

0: dans le texte biblique. On parle toujours du premier mois, du deuxième mois, du troisième mois. Et en fait, ce sont des noms qu'on a ramenés dans les valises après, avec les exilés de Babylone. Il y a 2500 ans, avec Ezra le scribe, on a ramené des noms. Et d'ailleurs, ce n'est qu'à partir, on va dire, du livre d'Esther, donc quasiment à la fin du canon biblique hébraïque, que l'on voit apparaître pour la première fois les noms des mois, le mois de Hadar. En babylonien, on dit Adarou, donc on voit que c'est vraiment très très proche. Mmh.
1: Pour en revenir à Rosh Hashanah, vous disiez qu'il y avait cette période durant le mois d'Eloul où on récite les Selirot,
0: c'est ça, des prières. Supplications, ça veut
1: des
0: dire.
1: Des supplications. Et Rosh Hashanah, on dit souvent que c'est le nouvel an juif, donc on imagine une période festive.
0: La notion de nouvel an dans le judaïsme, elle n'a pas forcément la même connotation que dans toutes les nations du monde. C'est-à-dire, oui, il y a une période festive, tout le monde formule des vœux, les gens seraient, comme on dirait en bon français, endimanchés pour venir à la synagogue. Mais il y a aussi le fait que ce sont des offices qui sont beaucoup plus longs. Et puis, le summum de Rosh Hashanah, c'est le fait d'écouter le son du shofar, cette corne de bélier, qui d'ailleurs est sonné durant tout le mois d'Eloul et qui va être sonné encore jusqu'à Yom Kippour. Et c'est le son du shofar qui va clore la fête de Kippour.
1: Ça, c'est le rituel le plus important de Rosh Hashanah, de toute cette période.
0: C'est le son du shofar. On a une obligation de la Torah d'écouter le son du shofar. Et l'idée qui est donnée par les sages d'Israël, c'est de dire que le shofar vient intercéder auprès de Dieu en lui rappelant que ce jour même de Rosh Hashanah, c'est le jour où Abraham a ligaturé son fils Isaac et qu'il était prêt à le sacrifier pour accomplir la volonté divine, et qu'à ce moment-là, Dieu est intervenu, lui a envoyé un ange, lui a dit « Abraham, je voulais juste savoir si tu m'étais fidèle, c'était juste l'épreuve, t'as passé l'épreuve. » Et Abraham voit un bélier qui est enserré dans les buissons, il le prend, il le sacrifie. Et donc, ce jour-là, les prières de Rosh Hashanah, elles font référence à ça en disant « Toi, mon Dieu, rappelle-toi que nous avons été prêts à donner notre existence pour ta grandeur, pour accomplir ta volonté le plus parfaitement possible. »
1: C'est pour ça qu'on lit à Rosh Hashanah la paracha, donc l'extrait de la Torah, hein, c'est
0: oui,
1: ça,
0: bien sûr.
1: De la ligature d'Isaac.
0: Parfaitement.
1: Est-ce que c'est aussi pour célébrer le fait que finalement Dieu aussi a voulu épargner la vie d'Isaac au dernier moment ?
0: Célébrer la vie, mais en fait, les commentateurs disent, si on voit bien le texte, Dieu il a dit « Pose ton fils » sur l'autel. Il est jamais marqué, tu dois l'égorger. C'est Abraham qui comprend, on va dire, qui fait de l'excès de zèle, si je puis me permettre de dire ça. L'idée, c'est de dire jusqu'à où tu es prêt à aller pour moi. Rosh Hashanah, c'est un moment de fête, effectivement, mais c'est aussi un moment de gravité. C'est tout le paradoxe des fêtes de Tishri. D'ailleurs, on appelle cette période qui va de Rosh Hashanah jusqu'à Yom Kippour, Yamim Noraim, les jours redoutables.
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1: Rabbin Daniel Dahan, nous évoquons avec vous cette grande période des fêtes d'automne dans le judaïsme que sont les fêtes de Tishri. Est-ce qu'on peut dire que le maître mot de toute cette période, finalement, vous en avez déjà un peu parlé, est-ce que on parle plus de jugement ou de pardon ?
0: Les deux, mon capitaine. La tradition juive le dit, le jour de Rosh Hashanah, toute la création est jugée. Alors, il y a trois catégories de personnes. Il y a les justes parfaits, il y a les impies irrécupérables, et puis il y a les moyens. Et chacun se doit de se considérer comme étant dans la catégorie du milieu. Se considérer comme un juste parfait, ça serait faire preuve d'orgueil. Se considérer comme un impie irrécupérable, ça serait faire preuve de défaitisme. Le judaïsme est par naissance optimiste. Donc on va dire, on est moyen. Et donc on a 10 jours.
1: Des jours terribles, ouais. Comme on les appelle. Entre Rosh Hashanah et Yom Kippour, on les appelle aussi 10 jours de Teshuva.
0: Oui.
1: Pourquoi est-ce qu'on se souhaite d'être dans la bonne inscription finale ?
0: C'est évidemment comme cela, puisqu'on dit qu'il y a le livre de la vie qui est ouvert devant Dieu. On dit, sois inscrit dans le livre de la vie, toi et tous ceux que tu aimes et tous tes proches pour l'année à venir.
1: Et pourquoi le livre de la vie ? Qu'est-ce que ça signifie ?
0: Ça signifie qu'il y a un livre qui est ouvert le jour de Rosh Hashanah. Dieu ouvre un livre et dit, voilà, qui va vivre et qui va, Dieu ne plaise, va mourir. Donc, comme tout est fixé le jour de Rosh Hashanah, on dit, ben voilà. Donc, Rosh Hashanah, c'est le jugement. Pendant 10 jours, on est en suspension. Et puis, arrive le jour de Yom Kippour. Et à la fin de Kippour, on va dire, chotmenu, scelle-nous. C'est la prière qu'on fait à Dieu. Scelle-nous dans le livre de la vie, quoi. Le jugement, il était en suspens. Maintenant, scelle-nous.
1: Donc, la possibilité que Dieu puisse condamner, qu'est-ce qu'on en fait ? Est-ce qu'elle est vraiment là pendant les 10 jours donc de Teshuva, qui sont des jours un peu d'introspection ?
0: Dans l'esprit du judaïsme, oui. C'est le but. On nous dit, les amis, il faut se réveiller. C'est le moment de...

0: D'ailleurs, on demande de multiplier les actes charitables pendant cette période-là, parce qu'on dit tout ce qui est de nature à faire pencher le fléau de la balance du bon côté, bah, il faut le faire.
1: C'est la tzedaka.
0: Tzedaka, ça vient de tzedek, justice, c'est-à-dire rétablir l'équilibre du monde. Plus que le pauvre ne doit de remercier celui qui a des moyens, le riche, c'est le riche qui doit remercier le pauvre qui lui permet ce monde de rétablir l'équilibre du monde.
1: C'est une forme de justice sociale ?
0: Mais c'est une forme de justice sociale. On y est encouragé en disant, ben finalement, écoutez les amis, c'est le moment de soutenir les œuvres sociales de la communauté, l'étude de la Torah, parce qu'on considère que c'est vital et que c'est primordial. Donc tout ce qui est de nature à renforcer la pratique du judaïsme et la solidarité humaine, c'est vraiment le moment où il faut donner le coup de boutoir, si je puis m'exprimer ainsi.
1: Et donc, quand on arrive à Kippour, est-ce qu'on a, au fond, cette certitude ou cette joie de se dire que Dieu a pardonné, qu'il nous a inscrit dans le grand livre de la vie ?
0: C'est l'espoir,
1: ça, Kippour ?
0: C'est l'espoir qu'on formule, oui, bien sûr. Kippour, c'est le moment où même ceux qui sont éloignés réapparaissent. Ça reste dans l'esprit du judaïsme quelque chose de fondamental. On dit bien il y a les juifs de Kippour.
1: Oui, c'est ceux qui pratiquent au moment de Kippour, en fait.
0: Ben oui, mais ils font partie du club, hein, comme on dit, et il faut les soigner. On ne sait jamais ce que Kippour, un instant comme ça, un sourire, une prière qui vous émeut, à quel point elle peut changer le destin d'un homme ou d'une femme, d'ailleurs.
1: Toute cette période entre Rosh Hashanah et Yom Kippour, c'est l'occasion de se rapprocher d'un Dieu qui est un Dieu de justice et de miséricorde. C'est ça qui permet d'être dans la vie.
0: Bien sûr, puisque d'ailleurs, la tradition juive dit que le jour de Rosh Hashanah, c'est un anthropomorphisme, hein, je vous le dis tout de suite. Dieu, lorsqu'il entend le son du shofar résonner, se lève de son trône de justice pour s'asseoir sur le trône de miséricorde. Le son du shofar, eh bien, c'est un réveil, c'est un appel à la miséricorde divine. Et donc, c'est un moyen de dire, oui, c'est vrai, le monde est régi par la justice, mais il est aussi régi par la miséricorde, car si le monde était régi par la justice, ben, personne ne sera là, aucun d'entre nous, quoi. C'est pas possible, quoi. Ça serait,
1: on tiendrait pas.
0: On tiendrait pas, impossible. Nous sommes des êtres faillibles, par essence. Donc, voilà, mon Dieu, c'est vrai, nous t'aimons, nous te sommes attachés de tout notre cœur, de toute notre âme, de tout notre être, mais tiens compte du fait que nous sommes, somme toute, des êtres faits de chair et de sang, et que c'est pas tous les jours facile.
1: Un grand merci, Rabbin Daniel Dahan. Nous vous retrouvons la semaine prochaine. Cette émission est disponible en réécoute sur le site de RCF Notre-Dame.

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2: 15h15 sur votre antenne RCF Notre-Dame. On est ensemble tout au long de l'après-midi. On poursuit dans la joie et le bonheur. Et Simon est arrivé. Bonjour Simon.
3: Bonjour Marie-Leila.
2: Bientôt 16h, votre programmation. Une émission attendue, celle à 17h11.
3: Oui, c'est le portrait. Et l'invité a 40 ans de carrière dans la chanson française. Il a fait chanter et danser des générations. On le découvre auteur, il publie son premier roman. Ça s'appelle « Paris ne meurt jamais ». C'est Dany Briand. Il sera avec nous donc pour témoigner de cette nouvelle aventure. Et je ne veux pas dévoiler des secrets, mais il y a certains de mes collègues qui ont pris des photos avec lui.
2: Rendez-vous sur les réseaux sociaux. Et à 17h11 pour vous retrouver, Simon Tatro. Merci. Merci à vous tous d'être avec nous. Merci pour votre fidélité. La suite des programmes avec Madeleine Vatel et son émission Halte spirituelle. La suite.
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4: La civilisation moderne peut rendre souvent plus difficile l'approche de Dieu. Voilà l'un des constats que fera le Concile Vatican II dans ses conclusions et que nous pouvons relire dans Gaudium et Spes. Comment l'Église envisage-t-elle l'athéisme? Qu'est-ce qu'elle en dit? C'est ce que nous entendrons avec vous, Étienne Fouillou. Bonjour.
5: Bonjour.
4: Vous êtes professeur émérite d'histoire contemporaine et spécialiste de l'histoire du catholicisme français. Vous avez beaucoup travaillé sur le Concile Vatican II. De quoi elle parle quand l'Église parle de l'athéisme?
5: Elle se réfère essentiellement à deux grands courants doctrinaux. D'une part, le marxisme, un athéisme fondé sur les lois de l'économie. L'histoire régie par les lois de l'économie, par les infrastructures, et la religion étant considérée comme une superstructure appelée à disparaître au fur et à mesure que les forces productives se développeront et qu'adviendra la société sans classe. C'est le mirage du communisme. Alors, d'une part, il y a ça, parce que à cette époque-là, le communisme s'est étendu considérablement. La Chine est devenue communiste en 49, le Vietnam, enfin une partie du Vietnam en 54. Donc c'est un souci très, très présent, et l'Église en a été directement victime puisque elle a été persécutée dans les pays de l'Est européen et dans les pays de l'Est asiatique. Donc il y a cet athéisme-là qui est très implanté, y compris en Europe occidentale, en France, en Italie, avec des partis communistes puissants.
4: Ça, c'est l'athéisme dont l'Église dit que les idéaux humains sont devenus des absolus comme Dieu, en fait.
5: Oui, absolument. Et il y a une deuxième forme à laquelle l'Église est très hostile, c'est l'existentialisme de Jean-Paul Sartre, de Camus dans une certaine mesure, de Merleau-Ponty et des Allemands, Heidegger par exemple, qui est un athéisme assez différent, qui dit que l'homme est liberté, il a toute possibilité par sa liberté de choisir la voie qu'il souhaite, et cette voie est souvent celle très pessimiste de l'absurde. La vie est absurde, la vie n'a pas de sens, et l'homme, faisant usage de ses libertés, essaye de se débrouiller dans ce monde sans aucune signification, et en tous les cas, coupé de Dieu.
4: Et en même temps, cet existentialisme, je pense que c'est ce qui est décrit. L'athéisme naît souvent d'une protestation révoltée contre le mal dans le monde. On peut dire que cette révolte, elle est légitime.
5: Oui, bien sûr. Bien sûr qu'elle est légitime, mais elle ne s'accompagne pas forcément d'une hostilité à la religion. On peut dire que la croix est d'une certaine manière une manifestation de cette liberté détournée ou mal orientée. Donc ce sont les deux formes, mais ce sont à leur manière deux humanismes. L'humanisme marxiste dit l'homme va devenir le maître du monde et pour son bien. Et l'humanisme existentialiste dit l'homme est au cœur d'un monde absurde et il trace sa voie comme il peut dans ce monde absurde. Or, les athéismes postérieurs à Vatican II, immédiatement postérieurs, structuralistes, enfin...
4: Alors, c'est...
5: Les structuralistes, ce sont des gens qui estiment que la conscience n'est pas la voie pour comprendre fondamentalement ce qu'est l'homme. Et que l'homme est agi par des forces qu'il ne maîtrise pas, qui lui sont internes et qu'il ne maîtrise pas, et qu'il utilise sans avoir conscience de ces formes. Et
4: donc il retire un peu toute la dignité à l'homme.
5: Oui, donc c'est les structures de la parenté chez Lévi-Strauss qui s'imposent aux tribus qu'il a étudiées sans qu'elles en aient conscience, les structures du langage qui s'imposent à l'homme qui parle. Les structuralistes disent « ça parle », ils disent pas « je parle », ils disent « ça parle ». Lacan écrit « l'inconscient est structuré comme un langage ». Il n'y a pas seulement le surmoi, mais il y a le « ça » qui est en dessous de nous et qui n'est pas conscient. Donc, toutes ces tendances visent finalement à détruire l'homme comme maître de sa destinée, comme indépendant, comme autonome. Il est agi par des puissances qu'il ne maîtrise pas et qu'ils disent s'imposer à lui. Alors ces gens-là disent aussi qu'il n'y a pas d'histoire, parce que comme l'histoire, c'est l'homme agissant...
4: Malgré lui,
5: c'est ce que dit aussi Althusser, c'est les forces économiques qui agissent, et l'homme là-dedans, il est ballotté, c'est pas lui qui écrit l'histoire, elle est écrite pour lui. Or ceci bute en 68 sur une irruption de l'événement qui n'était pas prévu, et qui va les mettre en difficulté, parce que c'est la réapparition de l'histoire, finalement, de manière assez brutale, mais juste après le Concile, c'est cette tendance-là qui domine.
4: Ça donne un peu le contexte. Alors, ce qui est intéressant aussi, c'est que ce que l'Église va souligner dans cette avancée de l'athéisme, c'est que cet athéisme fait obstacle à toute dépendance à l'égard de Dieu. Là, je cite aussi. C'est une autonomie humaine, mais qui refuse la dépendance à l'égard de Dieu. C'est ça que l'Église met en avant et qu'elle reproche, en quelque sorte.
5: Oui, exactement ça, parce que avec l'humanisme marxiste ou l'humanisme existentialiste, elle pouvait discuter. L'humanisme chrétien, il y a eu toute une série, au moment du Concile, de dialogues chrétiens-marxistes. D'ailleurs, elle a créé elle-même un secrétariat pour les non-croyants, créé par Paul VI, et qui a été une instance de discussion avec les têtes pensante du marxisme international. C'est plus difficile avec l'existentialisme. D'ailleurs, il s'est un peu défait à cette période-là. Mais avec les autres, ce n'était pas possible. Je peux vous donner une expérience personnelle.
4: Étienne Fouillou.
5: J'ai travaillé un temps entre 68 et 73 au Centre catholique des intellectuels français, qui était une instance de dialogue avec des pensées hétérogènes. On pouvait discuter avec des marxistes ou avec des existentialistes comme Francis Janson, qui acceptaient de parler avec nous. Jamais on n'a pu faire venir Lévi-Strauss ni Althusser.
4: Pour qui étaient eux des structuralistes.
5: Oui, oui. Ouais. Pour eux, on n'était plus des interlocuteurs valables.
4: Parce qu'on s'appuyait
5: sur l'homme. Et eux, ils détruisaient l'homme.
0: Notre-Dame, halte spirituelle, Madeleine Vatel.
4: On poursuit cette émission avec vous, Étienne Fouillou. On se penche sur ce texte publié en 1965, Gaudium et Spes. On est revenu sur l'athéisme, qui est cette révolte, on pourrait dire, on l'a détaillé suffisamment. Comment est-ce que l'Église va pouvoir parler justement aux athées, puisque dans le départ du Concile, il y avait bien cette idée de parler aux croyants, aux incroyants. Donc, comment est-ce que l'Église va parler du Christ, va penser pouvoir parler du Christ à ces athées ?
5: Je pense que le dialogue, il est fondé au départ sur la possibilité d'agir ensemble vers un mieux-être de l'humanité, notamment sur la paix, par exemple. Oui. Essayer de faire cesser ce climat de guerre froide, de guerre entre les idéologies, pour le développement, pas encore pour l'émancipation féminine, il n'en est pas tellement question, pour l'émancipation des peuples colonisés. Là, des hommes et des femmes d'opinions différentes peuvent, au nom de leurs propres convictions et sans abdiquer leurs convictions, agir ensemble pour une amélioration de l'humanité.
4: Et pour une amélioration de la vie sur Terre, en fait. Qu'il y a un peu ça avec l'utopie communiste.
5: Oui.
4: Et puis finalement, le christianisme qui vient dire que l'amélioration de la vie, en quelque sorte, c'est ici et maintenant, peut-être.
5: Oui, avec une insistance beaucoup moindre sur l'eschatologie.
4: Donc ça, c'est la fin du monde, en quelque sorte.
5: La fin du monde, sur les fins dernières, et plus une insistance sur l'ici et maintenant, avec des mouvements comme l'Action catholique, et puis tout cet engagement, ça c'est un mot des années 60, engagement, qui est prôné pour l'amélioration des conditions de vie, où que soient ces conditions de vie.
4: Construire un monde plus juste, on sait que voilà, Concile Vatican II a insisté là-dessus, oui. Et ce sera vraiment une façon de vivre sa foi sur terre, on peut dire.
5: Oui, absolument.
4: Alors, Étienne Fouilloux, on parle avec vous de la constitution pastorale Gaudium et Spes, qui est un texte publié à la fin du Concile Vatican II, en 1965, et qui vient souligner les relations entre l'Église et ce qui traverse ses contemporains. Alors, on a évoqué les différents courants de pensée, on a évoqué l'athéisme. Dans ce texte, il est souligné aussi le développement de l'esprit critique et son influence sur le catholicisme. Je cite « L'essor de l'esprit critique purifie la vie religieuse d'une conception magique du monde » et des survivances superstitieuses et exige une adhésion de plus en plus personnelle et active à la foi. Qu'est-ce que ça veut dire ?
5: Oui, alors ça, c'est lié à une évolution de l'Église qui, de plus en plus, et notamment à Vatican II, a voulu dissocier religion et foi. C'est-à-dire, pour caricaturer, la foi, c'est la croyance en Dieu mort et ressuscité, le kérigme, le centre du christianisme, une foi assez débarrassée de toutes les adventices qui s'y sont ajoutées au cours de l'histoire. On en insiste moins sur les dogmes mariaux, par exemple, qu'on l'a fait auparavant. Et puis la religion, c'est un ensemble, selon cette optique, un ensemble de superstitions qui sont parfaitement contingentes et qu'on peut et qu'on doit éliminer. Donc, c'est au nom d'une foi purifiée, là aussi c'est un terme de l'époque, tout à fait, au nom de cette foi purifiée qu'on peut proposer le christianisme. Et ceci a été fortement contesté en intérieur par la thèse de la flamme qui fume encore. Des gens disant, mais dans ces religions, dans ce que vous appelez superstition, il y a encore cette petite braise. Si vous l'éteignez, il n'y aura plus rien du tout. Donc, et en ce moment, actuellement, on est en train de revenir à cette religion populaire.
4: Oui, ça va être le grand chantier des dévotions. Et
5: oui.
4: Merci beaucoup, Étienne Fouilloux. On vous retrouve demain.

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2: Merci Sainte Vierge, merci pour ton aide pour toute ma famille. Je te remercie beaucoup. Continue à veiller sur nous tous, sur mes enfants, mes petits-enfants, nous-mêmes et ceux qui vont arriver. Merci, merci Sainte Vierge.
3: Ciel, je te rends grâce pour ces petites pépites de joie que tu as mis sur mon chemin. Accorde-moi tes grâces, accorde-moi la grâce de réconciliation et que je ne perde pas espérance. Notre-Dame de l'Assomption, Notre-Dame des Lourdes, prends soin de moi.
4: Nos deux filles reviennent vers leur papa et qu'ils voient de nouveau ces deux petits-enfants. Merci, Notre-Dame de Lourdes.
5: Au nom du Père et du Fils et du Saint-Esprit, Amen. Chers frères et sœurs, soyez les bienvenus à Lourdes, dans cette grotte de Massabielle, où la Vierge Marie, l'Immaculée Conception, est apparue à Bernadette. Avec elle, nous méditerons les mystères glorieux du rosaire. Nous prions avec tous les pèlerins présents à Lourdes, particulièrement avec les maisons des sœurs de Saint-Fray, de Provence et d'Occitanie. Nous prions aussi avec toutes celles et tous ceux qui, de par le monde, nous sont unis par l'écoute de leur radio chrétienne francophone, par l'écoute de la chaîne de télévision catholique KTO, par leur connexion au site internet du sanctuaire de Lourdes. Je crois en Dieu, le Père Tout-Puissant, Créateur du ciel et de la terre, et en Jésus-Christ, son Fils unique, notre Seigneur, qui a été conçu du Saint-Esprit, est né de la Vierge Marie, a souffert sous Ponce Pilate, a été crucifié, est mort et a été enseveli, est descendu aux enfers, le troisième jour est ressuscité des morts, est monté aux cieux, est assis à la droite de Dieu, le Père Tout-Puissant, d'où il viendra juger les vivants et les morts. Prions aux intentions de notre Saint-Père, le Pape Léon, les intentions qu'il porte, les intentions de toute l'Église. Notre Père qui es aux cieux, que ton nom soit sanctifié, que ton règne vienne, que ta volonté soit faite sur la terre comme au ciel. Je vous salue, Marie, pleine de grâce. Le Seigneur est avec vous. Vous êtes bénie entre toutes les femmes, et Jésus, le fruit de vos entrailles, est béni.
6: Sainte Marie, Mère de Dieu, priez pour nous.
5: Je vous salue, Marie, pleine de grâce. Le Seigneur est avec vous. Vous êtes bénie entre toutes les femmes, et Jésus, le fruit de vos entrailles, est béni. Je vous salue Marie, pleine de grâce, le Seigneur est avec vous. Vous êtes bénie entre toutes les femmes, et Jésus, le fruit de vos entrailles, est béni.
6: Sainte Marie, Mère de Dieu, priez pour nous, pauvres pécheurs,

0: Ô Marie, conçue sans péché. Premier mystère glorieux, Jésus est ressuscité. Je suis le chemin, la vérité, la vie. Porte du ciel, étoile du matin, vous avez fait briller dans cette grotte la lumière de l'autre monde. Nous vous confions les personnes âgées et celles qui les accompagnent, qu'elles s'attachent à Jésus, le chemin, la vérité, la vie. Notre Père qui es aux cieux, que ton nom soit sanctifié, que ton règne vienne, que ta volonté soit faite sur la terre comme au ciel.
1: Pardonne-nous nos offenses, comme nous pardonnons à ceux qui nous ont offensés. Et ne nous laisse pas entrer en tentation, mais délivre-nous du mal. Amen. Je vous salue, Marie, pleine de grâce. Le Seigneur est avec vous. Vous êtes bénie entre toutes les femmes, et Jésus, le fruit de ton entrailles, est béni.
2: Sainte Marie, Mère de Dieu, priez pour nous, pauvres pécheurs, maintenant et à l'heure de notre mort. Amen.
1: Je vous salue, Marie, pleine de grâce. Le Seigneur est avec vous. Vous êtes bénie entre toutes les femmes, et Jésus, le fruit de vos entrailles, est béni.
2: Sainte Marie, Mère de Dieu, priez pour nous.
1: Je vous salue, Marie, pleine de grâce. Le Seigneur est avec vous. Vous êtes bénie entre toutes les femmes, et Jésus, le fruit de vos entrailles, est béni.
2: Sainte Marie, Mère de Dieu, priez pour nous, pauvres pécheurs, maintenant et à l'heure de notre mort. Amen.
1: Je vous salue, Marie, pleine de grâce. Le Seigneur est avec vous. Vous êtes bénie entre toutes les femmes, et Jésus, le fruit de votre sein, est béni.
2: Sainte Marie, Mère de Dieu, priez pour nous pauvres pécheurs, maintenant et à l'heure de notre mort. Amen.
1: Je vous salue, Marie, pleine de grâce. Le Seigneur est avec vous. Vous êtes bénie entre toutes les femmes, et le fruit de vos entrailles est béni.
2: Sainte Marie, Mère de Dieu,
1: je vous salue, Marie, Sainte Marie. Je vous salue, Marie, pleine de grâce. Le Seigneur est avec vous. Vous êtes bénie entre toutes les femmes, et Jésus, le fruit de votre sein, est béni.
2: Sainte Marie, Mère de Dieu, priez pour nous pauvres pécheurs, maintenant et à l'heure de notre mort. Amen.
1: Je vous salue, Marie, pleine de grâce. Le Seigneur est avec vous. Vous êtes bénie entre toutes les femmes, et Jésus, le fruit de vos entrailles, est béni.
2: Sainte Marie, Mère de Dieu, priez pour nous pauvres pécheurs, maintenant et à l'heure de notre mort. Amen.
1: Je vous salue, Marie, pleine de grâce. Le Seigneur est avec vous. Vous êtes bénie entre toutes les femmes, et Jésus, le fruit de vos entrailles, est béni.
2: Sainte Marie,
1: je vous salue, Marie, pleine de grâce. Le Seigneur est avec vous. Vous êtes bénie entre toutes les femmes, et Jésus, le fruit de vos entrailles, est béni.
2: Sainte Marie, Mère de Dieu, priez pour nous, pauvres pécheurs, maintenant et à l'heure de notre mort. Amen.
1: Je vous salue, Marie, pleine de grâce. Le Seigneur est avec vous. Vous êtes bénie entre toutes les femmes, et Jésus, le fruit de vos entrailles, est béni.
2: Sainte Marie, Mère de Dieu, priez pour nous pauvres pécheurs, maintenant et à l'heure de notre mort. Amen.

0: Ô Marie, conçue sans péché.
1: Priez pour nous qui avons recours à
0: vous. Deuxième mystère glorieux, Jésus monte au ciel. De l'Évangile selon saint Jean. Il faut que le Fils de l'homme soit élevé, afin que quiconque croit en lui ait la vie éternelle. Mère de l'espérance, attirez, aspirez tous vos enfants dans le sillage de Jésus qui monte au ciel. Attirez à lui tous ceux qui ne croient pas, qui n'espèrent pas, qui n'adorent pas et qui ne l'aiment pas. Notre Père qui es aux cieux, que ton nom soit sanctifié, que ton règne vienne, que ta volonté soit faite sur la terre comme au ciel.
2: Pardonne-nous nos offenses, comme nous pardonnons aussi
3: à ceux qui nous ont offensés. Et ne nous laisse pas entrer en tentation, et délivre-nous du mal.
4: Je vous salue, Marie, pleine de grâce. Le Seigneur est avec vous. Vous êtes bénie entre toutes les femmes, et Jésus, le fruit de vos entrailles, est béni. Je vous salue, Marie, pleine de grâce. Le Seigneur est avec vous. Vous êtes bénie entre toutes les femmes, et Jésus, le fruit de vos entrailles, est béni.
3: Sainte Marie, Mère de Dieu, priez pour nous, pauvres pécheurs, maintenant et à l'heure de notre mort. Amen.
4: Je vous salue, Marie, pleine de grâce. Le Seigneur est avec vous. Vous êtes bénie entre toutes les femmes, et Jésus, le fruit de vos entrailles, est béni.
3: Sainte Marie, Mère de Dieu, priez pour nous, pauvres pécheurs, maintenant et à l'heure de notre mort. Amen.
4: Je vous salue, Marie, pleine de grâce. Le Seigneur est avec vous. Vous êtes bénie entre toutes les femmes, et Jésus, le fruit de vos entrailles, est béni.
3: Sainte Marie, Mère de Dieu,
4: je vous salue, Marie, pleine de grâce. Le Seigneur est avec vous. Vous êtes bénie entre toutes les femmes, et Jésus, le fruit de vos entrailles, est béni.
3: Sainte Marie, Mère de Dieu, priez pour nous, pauvres pécheurs, maintenant et à l'heure de notre mort.
4: Je vous salue, Marie, pleine de grâce. Le Seigneur est avec vous. Vous êtes bénie entre toutes les femmes, et Jésus, le fruit de vos entrailles, est béni. Je vous salue, Marie, pleine de grâce. Le Seigneur est avec vous. Vous êtes bénie entre toutes les femmes, et Jésus, le fruit de vos entrailles, est béni.
3: Sainte Marie, Mère de Dieu, priez pour nous, pauvres pécheurs, maintenant et à l'heure de notre mort. Amen.
4: Je vous salue, Marie, pleine de grâce. Le Seigneur est avec vous. Vous êtes bénie entre toutes les femmes, et Jésus, le fruit de vos entrailles, est béni. Je vous salue, Marie, pleine de grâce. Le Seigneur est avec vous. Vous êtes bénie entre toutes les femmes, et Jésus, le fruit de vos entrailles, est béni.
3: Sainte Marie, Mère de Dieu, priez pour nous, pauvres pécheurs, maintenant et à l'heure de notre mort. Amen.
4: Je vous salue, Marie, pleine de grâce. Le Seigneur est avec vous. Vous êtes bénie entre toutes les femmes, et Jésus, le fruit de vos entrailles, est béni.
3: Sainte

0: Ô Marie, conçue sans péché. Troisième mystère glorieux, Jésus envoie l'Esprit Saint à la Pentecôte. Les actes des apôtres, tous étaient assidus à la prière avec Marie, Mère de Jésus. Mère de l'Église, nous sommes blottis autour de vous avec les apôtres pour recevoir la force d'en haut. Intercédez pour l'unité de l'Église autour du successeur de Pierre, que tous soient un. Notre Père qui es aux cieux, que ton nom soit sanctifié, que ton règne vienne, que ta volonté soit faite sur la terre comme au ciel.
1: Ceux qui nous ont offensés, et ne nous laisse pas entrer en tentation, mais délivre-nous du mal. Amen. Je vous salue, Marie, pleine de grâce. Le Seigneur est avec vous. Vous êtes bénie entre toutes les femmes, et Jésus, le fruit de vos entrailles, est béni.
2: Sainte Marie, Mère de Dieu,
1: priez pour nous, pauvres pécheurs, maintenant et à l'heure de notre mort. Amen. Je vous salue, Marie, pleine de grâce. Le Seigneur est avec vous. Vous êtes bénie entre toutes les femmes, et Jésus, le fruit de vos entrailles, est béni.
2: Sainte Marie, Mère de Dieu, priez pour nous pauvres pécheurs, maintenant et à l'heure de notre mort. Amen.
1: Je vous salue, Marie pleine de grâce. Le Seigneur est avec vous, et vous êtes bénie entre toutes les femmes, et Jésus, le fruit de vos entrailles, est béni.
2: Sainte Marie, Mère de Dieu, priez pour nous pauvres pécheurs, maintenant et à l'heure de notre mort. Amen.
1: Je vous salue, Marie pleine de grâce. Le Seigneur est avec vous. Vous êtes bénie entre toutes les femmes, et Jésus, le fruit de vos entrailles, est béni.
2: Sainte Marie, Mère de Dieu, priez pour nous pauvres pécheurs, maintenant et à l'heure de notre mort. Amen.
1: Je vous salue, Marie pleine de grâce. Le Seigneur est avec vous. Vous êtes bénie entre toutes les femmes, et Jésus, le fruit de vos entrailles, est béni.
2: Sainte Marie, Mère de Dieu, priez pour nous pauvres pécheurs, maintenant et à l'heure de notre mort. Amen.
1: Je vous salue, Marie pleine de grâce. Le Seigneur est avec vous. Vous êtes bénie entre toutes les femmes, et Jésus, le fruit de vos entrailles, est béni.
2: Sainte Marie, Mère de Dieu, priez pour nous pauvres pécheurs, maintenant et à l'heure de notre mort. Amen.
1: Je vous salue, Marie pleine de grâce. Le Seigneur est avec vous. Vous êtes bénie entre toutes les femmes, et Jésus, le fruit de vos entrailles, est béni.
2: Sainte Marie, Mère de Dieu, priez pour nous pauvres pécheurs, maintenant et à l'heure de notre mort. Amen.
1: Je vous salue, Marie pleine de grâce. Le Seigneur est avec vous. Vous êtes bénie entre toutes les femmes, et Jésus, le fruit de vos entrailles, est béni.
2: Sainte Marie, Mère de Dieu, priez pour nous pauvres pécheurs, maintenant et à l'heure de notre mort. Amen.
1: Je vous salue, Marie pleine de grâce. Le Seigneur est avec vous. Vous êtes bénie entre toutes les femmes, et Jésus, le fruit de vos entrailles, est béni.
2: Sainte Marie, Mère de Dieu, priez pour nous pauvres pécheurs, maintenant et à l'heure de notre mort. Amen.
1: Je vous salue, Marie pleine de grâce. Le Seigneur est avec vous. Vous êtes bénie entre toutes les femmes, et Jésus, le fruit de vos entrailles, est béni.
2: Sainte Marie, Mère de Dieu, priez pour nous pauvres pécheurs, maintenant et à l'heure de notre mort.

0: Marie conçue sans péché. Quatrième mystère glorieux, Marie est élevée au ciel. De l'Apocalypse. Furieux contre la femme, le dragon s'en alla guerroyer contre le reste de ses enfants. Santé des malades, refuge des pécheurs, fortifiez ceux qui sont en fin de vie, qu'ils soient de votre descendance, qu'ils soient vos enfants, que le dragon n'ait pas de prise sur eux. Nous vous confions aussi tous nos morts. Notre Père qui es aux cieux, que ton nom soit sanctifié, que ton règne vienne, que ta volonté soit faite sur la terre comme au ciel.
1: Pardonne-nous aussi à ceux qui nous ont offensés, et ne nous laissez pas entrer en tentation. Amen. Je vous salue, Marie, pleine de grâce. Le Seigneur est avec vous. Vous êtes bénie entre toutes les femmes, et Jésus, le fruit de vos entrailles, est béni.
2: Sainte Marie, Mère de Dieu,
1: Je vous salue, Marie, pleine de grâce. Le Seigneur est avec vous. Vous êtes bénie entre toutes les femmes, et Jésus, le fruit de vos entrailles, est béni.
2: Sainte Marie, Mère de Dieu, priez pour nous pauvres pécheurs, maintenant et à l'heure de notre mort. Amen.
1: Je vous salue, Marie, pleine de grâce. Le Seigneur est avec vous. Vous êtes bénie entre toutes les femmes, et Jésus, le fruit de vos entrailles, est béni.
2: Sainte Marie,
1: Je vous salue, Marie, pleine de grâce. Le Seigneur est avec vous. Vous êtes bénie entre toutes les femmes, et Jésus, le fruit de vos entrailles, est béni.
2: Sainte Marie, Mère de Dieu, priez pour nous pauvres pécheurs, maintenant et à l'heure de notre mort.
1: Amen. Je vous salue, Marie, pleine de grâce. Le Seigneur est avec vous. Vous êtes bénie entre toutes les femmes, et Jésus, le fruit de vos entrailles, est béni. Je vous salue, Marie, pleine de grâce. Le Seigneur est avec vous. Vous êtes bénie entre toutes les femmes, et Jésus, le fruit de vos entrailles, est béni.
2: Sainte Marie, Mère de Dieu, priez pour nous pauvres pécheurs, maintenant et à l'heure de notre mort.
1: Je vous salue, Marie, pleine de grâce. Le Seigneur est avec vous. Vous êtes bénie entre toutes les femmes, et Jésus, le fruit de vos entrailles, est béni. Je vous salue, Marie, pleine de grâce. Le Seigneur est avec vous. Vous êtes bénie entre toutes les femmes, et Jésus, le fruit de vos entrailles, est béni.
2: Sainte Marie, Mère de Dieu,
1: Je vous salue, Marie, pleine de grâce. Le Seigneur est avec vous. Vous êtes bénie entre toutes les femmes, et Jésus, le fruit de vos entrailles, est béni.
2: Sainte Marie, Mère de Dieu, priez pour nous,
1: pauvres pécheurs, maintenant et à l'heure de notre mort. Je vous salue, Marie, pleine de grâce. Le Seigneur est avec vous. Vous êtes bénie entre toutes les femmes, et Jésus, le fruit de vos entrailles, est béni.
2: Sainte Marie,

0: Ô Marie conçue sans péché.
1: Priez pour nous.
0: Cinquième mystère glorieux. Jésus couronne sa mère. De l'Apocalypse, un grand signe apparut dans le ciel, une femme enveloppée de soleil, la lune sous ses pieds et sur sa tête une couronne de 12 étoiles. Consolatrice des affligés, secours des chrétiens, regardez ceux qui se confient à vous en ce moment, ici à Lourdes ou à distance. Écoutez leurs besoins, leurs intentions. Reine élevée aux cieux, priez pour nous. Notre Père qui es aux cieux, que ton nom soit sanctifié, que ton règne vienne, que ta volonté soit faite sur la terre comme au ciel.
2: Je vous salue, Marie, pleine de grâce. Le Seigneur est avec vous. Vous êtes bénie entre toutes les femmes, et Jésus, le fruit de vos entrailles, est béni.
1: Sainte Marie, Mère de Dieu, priez pour nous pauvres pécheurs, maintenant et à l'heure de notre mort. Amen.
2: Je vous salue, Marie, pleine de grâce. Le Seigneur est avec vous. Vous êtes bénie entre toutes les femmes, et Jésus, le fruit de vos entrailles, est béni. Je vous salue, Marie, pleine de grâce. Le Seigneur est avec vous. Vous êtes bénie entre toutes les femmes. Et Jésus, le fruit de vos entrailles, est béni.
1: Sainte Marie, Mère de Dieu, priez pour nous, pécheurs, maintenant et à l'heure de notre mort. Amen.
2: Je vous salue, Marie, pleine de grâce. Le Seigneur est avec vous. Vous êtes bénie entre toutes les femmes. Et Jésus, le fruit de vos entrailles, est béni. Je vous salue, Marie, pleine de grâce. Le Seigneur est avec vous. Vous êtes bénie entre toutes les femmes. Et Jésus, le fruit de vos entrailles, est béni.
1: Sainte Marie, Mère de Dieu, priez pour nous pauvres pécheurs, maintenant et à l'heure de notre mort. Amen.
2: Je vous salue, Marie, pleine de grâce. Le Seigneur est avec vous. Vous êtes bénie entre toutes les femmes. Et Jésus, le fruit de vos entrailles, est béni. Je vous salue, Marie, pleine de grâce. Le Seigneur est avec vous. Vous êtes bénie entre toutes les femmes. Et Jésus, le fruit de vos entrailles, est béni.
1: Sainte Marie, Mère de Dieu, priez pour nous, pauvres pécheurs, maintenant et à l'heure de notre mort. Amen.
2: Je vous salue, Marie, pleine de grâce. Le Seigneur est avec vous. Vous êtes bénie entre toutes les femmes. Et Jésus, le fruit de vos entrailles, est béni. Je vous salue, Marie, pleine de grâce. Le Seigneur est avec vous. Vous êtes bénie entre toutes les femmes. Et Jésus, le fruit de vos entrailles, est béni.
1: Sainte Marie, Mère de Dieu, priez pour nous pauvres pécheurs, maintenant et à l'heure de notre mort. Amen.
2: Je vous salue, Marie, pleine de grâce. Le Seigneur est avec vous. Vous êtes bénie entre toutes les femmes. Et Jésus, le fruit de vos entrailles, est béni.
1: Sainte

0: Ô Marie conçue sans péché. Prions le Seigneur. Accorde à tes serviteurs, Seigneur notre Dieu, de posséder la santé de l'âme et du corps, et par la glorieuse intercession de la bienheureuse Marie toujours vierge, libère-nous des tristesses du temps présent et fais-nous goûter les joies de l'éternité par Jésus le Christ notre Seigneur.
1: Amen.
0: Le Seigneur soit avec vous. Et que Dieu Tout-Puissant vous bénisse, le Père et le Fils et le Saint-Esprit.
1: Amen.
0: Notre-Dame de Lourdes,
1: priez pour nous.
0: Notre-Dame de Lourdes,
1: priez pour nous.
0: Notre-Dame de Lourdes,
1: priez pour nous.
0: Sainte Bernadette,
1: priez pour nous.
0: Ave, ave, ave.
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2: Bonjour à tous, merci de votre fidélité à RCF Notre-Dame. Très heureux de vous accompagner en cette fin de journée. Il y aura de la politique, l'édito de Christophe Barbier. Il me rejoindra dans quelques instants. Et puis de la culture, de l'évasion, avec l'invité de Portrait à 17h11. Un artiste que l'on connaît avant tout pour ses chansons. Si je vous dis Suzette, si je vous dis Quand je vois tes yeux, évidemment vous pensez à Dany Briand. Le voilà désormais romancier, un premier livre, Paris ne meurt jamais. Nous parlerons de cette nouvelle aventure dans laquelle il met beaucoup de lui. Rendez-vous juste après 17h. Mais dans l'immédiat, le point sur l'actualité. Les Hérault et le Gard sont placés en vigilance rouge pour risque de pluie et d'inondation en raison d'un épisode méditerranéen exceptionnel. Plus de 200 mm de pluie sont déjà tombés en 24 heures. Les établissements scolaires ont été fermés dans le Gard. Cet épisode météorologique impose une interruption totale du trafic ferroviaire aujourd'hui sur l'axe Nîmes-Alès-la-Bastide, Marvejols-Clermont-Ferrand. Un impact de foudre sur une maison à Saint-Aunès dans les Hérault a légèrement blessé une adolescente de 16 ans qui se trouvait dans le logement. La justice française a qualifié ce mercredi de crime contre l'humanité les rafles menées à Marseille, dans le quartier du Vieux-Port et dans le quartier Saint-Jean en janvier 1943. Une reconnaissance réclamée de longue date par des survivants et leurs descendants. Ces rafles ont été menées du 22 au 24 janvier 1943 sur décision des nazis avec la collaboration active du régime de Vichy. Ces quartiers ont ensuite été dynamités. Au total, 20 000 personnes ont été touchées, plusieurs milliers internés temporairement à Fréjus et 1 600 ans déportés. L'atterrissage en urgence d'un avion Fly Dubai qui se dirigeait vers Israël est dû aux agissements d'un terroriste qui voulait faire s'écraser l'appareil pour tuer ses occupants, a affirmé le ministre israélien de la Sécurité nationale ce mercredi. Un terroriste a tenté de faire s'écraser un avion pour assassiner les 180 Israéliens qui se trouvaient à bord, a déclaré ce ministre d'extrême droite, Itamar Ben-Gvir. Selon les témoignages de passagers recueillis par l'AFP et des médias israéliens, l'appareil a dû se poser en Arabie Saoudite à la suite d'une altercation entre les deux pilotes, dont l'un a poignardé l'autre. Et vous êtes auditeur fidèle d'RCF Notre-Dame, et évidemment difficile de suivre tous les programmes de la journée. Peut-être avez-vous d'ailleurs manqué l'interview politique de Nathanaël de Rinxin. Ce matin, il a reçu Vincent Jeanbrun, séance de rattrapage.
5: Bonjour Vincent Jeanbrun. Alors le gouvernement Bonjour. Présente demain matin son budget 2027. On va en reparler dans quelques instants, mais d'abord j'aimerais revenir avec vous sur le déplacement du pape en France. Vous faites partie de celles et ceux qui ont pu approcher, échanger peut-être avec le Saint-Père. Alors de quoi parle-t-on quand on est ministre du logement avec un souverain pontife ?
6: D'abord, j'ai eu cette chance extraordinaire de pouvoir participer à l'événement à l'Élysée où il est venu nous adresser un message très puissant, et je fais partie de quelques personnes qui ont eu la chance de le saluer, de le toucher, de lui serrer la main au moment où il est reparti, et on a échangé juste une salutation. Mais d'abord, c'est un moment très fort, forcément. Et deuxièmement, je pense que si on avait eu un peu plus de temps, je pense qu'on aurait aimé ensemble parler probablement du mal logement et comment en France, dans un pays comme le nôtre, on peut tenir cette promesse de fraternité et de faire en sorte que personne ne dorme à la rue. C'est aussi dans mes compétences en tant que ministre du Logement, et c'est probablement un des plus grands défis qu'on a, tenir cette promesse qui est un des éléments de la promesse républicaine. On ne laisse pas les plus fragiles à la rue dans notre pays. L'État dépense beaucoup, ce sont des milliards d'euros qui sont dépensés chaque année pour essayer de mettre une politique efficace au service de ceux qui sont les plus démunis. Mais objectivement, c'est très difficile et il reste tellement à faire. Voilà, je pense qu'il aurait probablement aimé me parler de ça et moi j'aurais aimé lui parler de ça aussi.
5: Alors, Monsieur Jeanbrun, je ne connais pas vos convictions religieuses, mais peut-être ont-elles inspiré cette référence faite à Notre-Dame. À deux reprises, en quelques jours, votre promesse en Gironde de reconstruire le porche plus vite que Notre-Dame, c'est vous qui l'avez dit, et quelques jours plus tôt, devant les parlementaires, votre volonté

0: est un exemple, c'est-à-dire qu'on a su reconstruire avec une qualité architecturale, une qualité des matériaux, un savoir-faire de nos artisans qui est extraordinaire, mais le faire le plus vite possible en écrasant les procédures et toutes ces lourdeurs.
1: Il faut s'affranchir de certaines procédures administratives.
0: C'est ce que j'appelle...
1: Dans la bouche d'un ministre, je suis je suis agréablement surpris si j'ai un problème de construction, mais je suis un peu surpris quand même.
0: Bah, vous savez, j'étais maire pendant plus de 10 ans et on
1: a
0: bien
1: Rose,
0: vu
1: oui.
0: exactement toutes les lourdeurs administratives et à chaque fois je me disais, mais comment c'est possible qu'on ait autant de lourdeurs, de procédures, ça empêche en fait. Et quand la crise du logement est aussi forte que ce qu'on est en train de vivre, il faut qu'on gagne du temps.
1: Mais comment ça va se passer concrètement? Qu'est-ce que vous pouvez faire votre statut de ministre pour aider les Français, les professionnels à s'affranchir
0: très,
1: de ces procédures?
0: Très concrètement, on a actuellement en débat un projet de loi, relance logement. Il est déjà passé au Sénat, il doit passer à l'Assemblée nationale dans quelques semaines. Dedans, il y a un article que, justement, j'appelle souvent les Jeux Olympiques du logement ou le Notre-Dame de la construction. Parce qu'au fond, on l'a vu pour les Jeux Olympiques ou pour Notre-Dame, on a su construire de la qualité, mais en le faisant beaucoup plus vite que les procédures normales. Au fond, maintenant, on arrive à une moyenne complètement folle. Quand vous avez un projet immobilier qui doit sortir de terre, on est sur du 5-8 ans pour sortir le projet de terre. Sur ces 5 à 8 ans, vous avez 2 ans et demi maximum de travaux. Mm-hmm. Tout le reste, c'est de la procédure. Et donc, dans cet article de loi, on s'inspire de ce qui a été fait aux Jeux Olympiques ou à Notre-Dame, et on vient simplifier toutes les démarches préalables. Je pourrais rentrer dans le détail, c'est un peu technique, mais la conformité au plan local d'urbanisme, les délais de recours, etc. Tout ça est compressé de façon à ce qu'on puisse aller le plus vite possible dans des zones qui seront identifiées par les maires et les préfets.
1: Alors le nerf de la guerre dans la construction également, c'est bien sûr l'argent. Il faut en trouver. Hein. Demain, le budget 2027 est présenté en Conseil des ministres. Quelle sera la part consacrée à l'immobilier? De combien disposera votre ministère pour financer, entre autres, ce Notre-Dame de la construction?
0: Il y a plusieurs choses. D'abord, il y a dans le projet de loi plusieurs outils qui soutiennent la production de logements et surtout le fait que les Français accèdent à des logements. Vous avez notamment le célèbre prêt à taux zéro, qui lui va être prolongé de plusieurs années. Donc c'est un coût, puisque ce prêt à taux zéro, c'est l'État qui paye les intérêts aux banques.
1: Pas pour tout le monde, mais en tout cas, il y a des Français qui en bénéficient.
0: Alors, il y a beaucoup de Français qui peuvent en bénéficier. Ensuite, en fonction de vos revenus, vous n'avez pas tout à fait le même soutien. Et surtout, une grande nouveauté, et ça, c'est une vraie fierté pour moi, on va lancer un prêt à taux zéro parentalité. On vit dans un pays, et ça, je vous en parle, ça me saisit. Vous avez des familles qui renoncent à faire des enfants en se disant « je ne sais pas comment je vais pouvoir loger mes enfants dignement demain, donc je renonce ». Un pays qui commence à renoncer à faire des enfants alors qu'on en a envie, c'est un drame.
1: Ça en dit long sur la complexité du logement dans notre pays,
0: ça montre la profondeur de la crise, absolument.
1: Locatif et l'acquisition. Il va s'adresser à qui ce prêt à taux zéro des parents qui font des enfants?
0: Sur le même modèle que le prêt à taux zéro que nous connaissons aujourd'hui, avec donc une aide qui peut monter jusqu'à 100 000 euros en fonction de vos revenus et qui va vous permettre de vous accompagner. Mais la bonne nouvelle, c'est qu'en fait, vous pourrez en bénéficier même si vous avez déjà été propriétaire par le passé, et vous pourrez en bénéficier même si vous avez déjà bénéficié du premier prêt à taux zéro. La seule condition, c'est d'avoir un enfant à naître ou un enfant jusqu'à ses 3 ans. Ça change complètement la logique et on dit aux parents qui nous écoutent ou aux parents potentiels qui nous écoutent, n'ayez plus peur de faire un enfant. Vous aurez les moyens, l'État sera à vos côtés pour vous soutenir dans l'acquisition d'un logement plus grand.
1: Ça, c'est dans vos projets, dans les prochaines semaines.
0: Ça sera débattu au budget dans les prochaines semaines.
1: Mais globalement, votre budget, il est plutôt en hausse ou plutôt en baisse par rapport à l'année dernière?
0: Au global, il est légèrement en baisse, puisque vous le savez, l'État va demander, au regard de la situation financière qui est la nôtre, des efforts un petit peu à tout le monde, mais beaucoup d'efforts à lui-même. Et c'est un budget de courage politique, parce que effectivement, l'État va se serrer fortement la ceinture, dépendre de mon ministère des agences, que ce soit sur la rénovation urbaine, que ce soit sur la rénovation de l'habitat, par exemple, on leur demande de gros efforts dans leur fonctionnement et dans leur gestion. L'idée, c'est que ce soit pas l'argent qui est utile aux Français qui soit diminué, mais bien tout ce qui est les coûts de fonctionnement. Et donc, oui, forcément, une baisse faciale. Mais, encore une fois, assumer. Moi, je vous le disais tout à l'heure, j'étais maire. Je suis arrivé à la tête d'une mairie qui était quasiment en faillite. On a fait des économies, mais sans que ce soit un impact sur les services publics. On a protégé le service public tout en se désendettant et en faisant des économies de gestion, on peut être plus efficace. À l'heure de tous les outils qu'on a aujourd'hui, on doit pouvoir faire des économies importantes.
1: Alors, l'objectif, c'est de construire 400 000 logements neufs par an. Une partie de ces logements doit être

0: être convertis en logements sociaux. Vous étiez le week-end dernier à Bordeaux pour le congrès HLM. Vous avez annoncé 500 millions d'euros d'efforts supplémentaires pour les bailleurs sociaux. C'est énorme. On fait quoi aujourd'hui dans l'immobilier avec un demi-milliard ?
1: Voilà, un demi-milliard que l'État renonce à prélever aux bailleurs sociaux pour qu'ils aient les moyens de produire.
0: C'est comme si vous leur donniez quelque chose indirectement quand même.
1: C'est ça, c'est tout à fait. Et donc pour soutenir la production de logements sociaux, c'est fondamental. Moi, je suis un enfant du logement social. J'ai grandi justement dans le bar HLM, dans la ville dont j'ai eu la chance d'être maire plus tard. Et mes parents, qui étaient modestes, n'auraient pas pu nous apporter le même confort de vie sans ça. Donc, moi, je crois au logement social, mais je crois aussi au parcours résidentiel. Le fait qu'on peut démarrer dans la vie dans un logement social avec l'envie plus tard de pouvoir évoluer et de devenir propriétaire. C'est important d'être aux côtés de nos bailleurs sociaux. Ils sont aujourd'hui, dans la crise du logement qu'on connaît, les piliers de cette relance, et c'est eux qui maintiennent encore la production de logements dans notre pays. Il était important de leur envoyer un signe fort. Il y a le signe que vous venez d'évoquer. Il y a le fait qu'avec la Banque des Territoires et la Caisse des Dépôts, on a annoncé aussi des sommes très importantes pour financer ce qu'on appelle le logement intermédiaire, qui est un tout petit peu plus cher et qui est plus adapté aux classes moyennes. Et puis aussi un défi qui est devant nous, la rénovation du parc existant, que ce soit sur le confort d'hiver et évidemment sur le confort d'été après les
0: choses. Juste un mot sur les logements sociaux. Vous attendez combien de logements supplémentaires en contrepartie de la part des bailleurs HLM ?
1: On s'est fixé avec le Premier ministre l'objectif d'avoir 2 millions de logements supplémentaires d'ici 2030 pour tous les logements confondus, sur du neuf, sur la rénovation à neuf, du privé, du social. Et la part des logements sociaux, elle va être considérable. On vise évidemment plus de 100 000 logements sociaux par an sur tout le territoire national, en France métropolitaine, comme dans nos Outre-mer. Et pour ça, il faut qu'on ait des bailleurs sociaux qui se sentent soutenus, qui soient motivés et au rendez-vous.
0: Alors justement, Christophe Barbier, je vous invite à mettre le casque qui est à côté de vous. Nouveau chroniqueur sur RCF Notre-Dame a une question, il s'intéresse à l'immobilier, Christophe, a une question à vous poser à ce sujet.
2: Tous les candidats, tous les gouvernements nous disent avec moi 200 000, 300 000, 400 000, 500 000 logements par an, j'ai la clé. Et ça n'arrive jamais, on ne les construit pas ces logements. Avez-vous, vous, la clé, la mesure qui débloquerait tout ?
0: Alors comment est-ce qu'on peut obliger, entre guillemets, celles et ceux qui sont concernés par ces mesures à aller au bout de leurs promesses ? L'année dernière, il y a eu 370 000 logements neufs construits en France. C'est un petit peu moins que ce qui était prévu, ce qui était constaté ces cinq dernières années. L'année prochaine, vous repartez sur du 400 000. Quelles mesures vont vous permettre de constater que l'objectif est atteint ?
1: La question, elle est très juste parce qu'en réalité, si on ne change pas les règles du jeu, on n'y arrivera pas. Cet objectif de 2 millions de logements d'ici 2030, c'est pas le Premier ministre et moi-même qui, sur un coin de table, l'avons décidé. On a réuni ce que j'aime appeler l'équipe de France du logement. Tous ceux qui, de près ou de loin, participent à la production de logements dans notre pays. C'est avec cette équipe, on s'est dit, bon, qu'est-ce qu'on peut raisonnablement viser ? On a regardé les logements qui manquaient, il nous en faudrait effectivement 400 000 par an. On s'est dit, est-ce que c'est atteignable ? Et la réponse est oui, à condition qu'on ait des outils comme ceux qu'on a évoqués tout à l'heure pour faire un choc d'investissement, prêt à taux zéro famille, des dispositifs fiscaux pour inciter les Français à investir dans la pierre, dans le neuf comme dans l'ancien, choc d'investissement, choc de simplification, on en a parlé tout à l'heure, le Notre-Dame de la construction, les Jeux Olympiques du logement, on simplifie les procédures pour que ça sorte plus vite de terre. Quand ça sort plus vite de terre, ça coûte moins cher. C'est aussi un élément très important. Et puis, un choc de rénovation, puisque dans produire 400 000 logements par an, produire 2 millions de logements d'ici 2030, il y a aussi l'idée de réhabiliter de l'ancien dégradé à neuf. Ça compte aussi dans ces travaux-là. Et puis un dernier point, moi je crois beaucoup à un choc de décentralisation. Je fais confiance aux élus locaux, je fais confiance aux maires, et leur donner plus d'outils pour maîtriser et la politique de peuplement. C'est un mot un peu barbare, mais pour dire en gros qu'on crée des quartiers équilibrés, avec une vraie mixité, où chacun est heureux d'y vivre, ça participe de la capacité à faire accepter les projets.
0: Juste un mot sur votre actualité. Dans quelques mois, il y aura donc l'élection présidentielle. Vous serez derrière qui ? Parce que les Républicains vous ont exclu après, lorsque vous avez accepté...
1: C'est l'émotion, comprends, mais moi aussi, ça m'a beaucoup attristé à l'époque.
0: Lorsque vous avez accepté de rejoindre le gouvernement de Sébastien Lecornu, demain pour la présidentielle, vous serez derrière qui ?
1: Moi, je veux être derrière le candidat qui sera capable de rassembler le camp des gens raisonnables qui veulent amener notre pays en dehors de l'ornière et non pas la plonger dans le précipice. Et donc, effectivement, je travaille à discuter avec tous les candidats, je dirais, du camp des raisonnables, du camp des gens sérieux qui ont conscience de la difficulté de la crise dans laquelle on est. Donc je parle à chacun et je leur dis à chaque fois, les aventures individuelles ne pourront mener qu'à un échec collectif. Et je pense qu'il faut absolument qu'on évite cet échec collectif.
0: Une toute dernière question rapidement. 2023, vous étiez maire de L'Haÿ-les-Roses. Votre maison a été attaquée à la voiture Bélier. On en a beaucoup parlé dans les médias. Est-ce que cette nuit a changé votre regard sur la ville et sur les banlieues ?
1: C'est un moment évidemment qui marque, qui transforme une vie et la vie d'une famille à jamais. Ça aurait pu nous décourager beaucoup et je pense que fort heureusement ça a été exactement l'inverse. C'est d'autant plus envie de me remonter les manches et de transformer la vie des millions de Français qui vivent dans les quartiers.
0: Merci beaucoup Vincent Jeanbrun, ministre de la Ville et du Logement.
3: Et rendez-vous tous les matins à 7h38 pour l'invité politique de Nathanaël de Rinxan.
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3: Bonjour Christophe Barbier.
2: Bonjour Simon, bonjour à tous.
3: Alors d'abord une réaction à ce qu'a déclaré Vincent Jeanbrun ce mercredi.
2: Une double réaction, quelle catastrophe que cette dissolution qui a privé le pays d'une majorité claire. De telles politiques, pilotées par la gauche ou par la droite d'ailleurs, chacun avec ses différences, de telles politiques que celles du logement, eh bien sont encore plus handicapées par cette absence de majorité. Et puis une autre réaction, oui, il a raison, la décentralisation. C'est l'une des clés pour réformer quasiment tous les secteurs dans notre pays, à commencer par ceux de la vie de proximité comme le logement.
3: Le blocage de certains lycées se poursuit avec des violences. Quel sens politique a cette crise ?
2: Et ben voilà un autre domaine où s'il y avait plus de décentralisation, plus d'autonomie pour les chefs d'établissement, on aurait peut-être moins de crises du type professeurs non remplacés, carence de moyens matériels qui créent la colère légitime des lycéens. Pour le sens politique des événements que nous vivons, des blocages qui diminuent, mais on voit les points d'induration dans le pays et des violences qui accompagnent ces blocages, on voit s'installer un étrange match. D'un côté, la France insoumise qui voudrait attiser le feu pour faire croire à une situation pré-révolutionnaire dans notre pays avec l'avant-garde des jeunes, et de l'autre, eh bien, des pouvoirs régionaux ou nationaux qui crient à l'irresponsabilité. Emmanuel Macron est rentré dans la danse ce matin en accusant les élus de ne pas remplir leur mandat en ne cherchant pas à rétablir le calme, et donc on a eu une prise de bec entre Mélenchon et Macron. Je ne sais pas pourquoi le président veut descendre dans cette arène présidentielle, peut-être pour reprendre de l'action, reprendre de la présence et éviter que les événements lui échappent. Je crains que ça ne marche pas. Par ailleurs, ça participe de la présidentialisation de ce dossier. Pour Mélenchon, c'est un acte de campagne présidentielle que de dire pas de violence en laissant ses élus de terrain appeler à la mobilisation la plus dure. Et donc, il ne faut pas rentrer dans son jeu.
3: Emmanuel Macron dit comprendre les angoisses et les colères des lycéens. Mais que peut faire le pouvoir ?
2: Le pouvoir pourrait répondre à ces angoisses et à ces colères. Tout ne peut pas être fait, mais il y a des angoisses auxquelles on peut répondre. Visiblement, le gouvernement n'a pas assez bien expliqué le pourquoi du comment de l'interdiction des portables, qui sont un des motifs de colère des lycéens. Le gouvernement n'a pas encore assez bien expliqué ni corrigé le système Parcoursup, qui crée aux lycéens en dernière année une immense angoisse, un vertige, avant de plonger dans les mystères de cet algorithme d'attribution des places dans l'enseignement supérieur. Le gouvernement, malgré des efforts budgétaires, n'a pas répondu aux demandes matérielles sur l'éducation nationale, bâtiments, équipements, etc. Et puis enfin, il y a un choc démographique à l'envers. Il y a de moins en moins d'élèves qui vont arriver. C'est une chance. Les candidats à la présidentielle, d'ailleurs, disent « nous allons pouvoir mettre moins d'élèves par classe, puisqu'il y aura moins d'élèves et on va garder quasiment le même nombre de profs », eh bien ce gouvernement, ce président, pourrait anticiper cette évolution et avoir une stratégie un petit peu à long terme.
3: Édouard Philippe a présenté hier sa réforme des retraites dans une vidéo d'une vingtaine de minutes. Pourquoi maintenant ?
2: Je crois qu'il a voulu chercher deux choses. D'abord, purger l'hypothèque des 67 ans. Voilà, pour l'opinion, Édouard Philippe, c'est l'homme qui avait dit « Ah, il faudra travailler jusqu'à 67 ans », comme les Allemands, comme les Italiens, qui vont même plus loin, comme bientôt les Espagnols. Et ça lui collait un peu au basque, comme le sparadrap du capitaine Haddock, sauf que c'était un sparadrap signé Alain Juppé. La rigueur, les comptes publics avant le bonheur des gens. En faisant 65 ans, en prenant 20 minutes de vidéo pour l'expliquer, en donnant toutes les raisons qu'on peut avancer pour y échapper, ces 65 ans, et partir avant, eh bien il a purgé un peu cette hypothèque des 67 ans. Il n'est plus monsieur 67 ans. Par ailleurs, je crois qu'il a voulu faire maintenant, en amont du débat budgétaire. Parce que l'an dernier, pour faire passer le budget, Sébastien Lecornu a sacrifié la réforme des retraites. Elle a été suspendue. Et donc, il faut en reprendre le chantier. Les présidentiables, si on avait appliqué la réforme Borne, pourraient dire, écoutez, la réforme, elle est faite. Moi, j'y reviendrai pas pendant mon quinquennat. Ça va, on a fait le travail. Là, ils sont obligés de se prononcer tous sur cette réforme des retraites suspendue.
3: Il propose un report de l'âge légal de départ à la retraite à 65 ans avec 45 années de cotisation pour être à taux plein. Est-ce suffisant pour sauver le système ?
2: C'est suffisant quand on regarde tout l'attirail, toute la boîte à outils qui accompagne cette proposition dans la bouche d'Edouard Philippe. D'abord, il fait quand même la part belle à tous ceux qui ont des carrières longues, des carrières hachées, des travaux pénibles pour leur permettre de partir avant. Premier point. Ensuite, il continue, il maintient le fait qu'à 67 ans, même si on n'a pas eu les 45 années de cotisation, on peut partir à taux plein. Et puis, il ajoute la capitalisation. Et c'est ça qui est intéressant chez Édouard Philippe, comme chez d'autres. On a ça chez des candidats de gauche ou du centre. Un peu de capitalisation, beaucoup de capitalisation. Il explique, Édouard Philippe, qu'on ne peut pas brutalement passer à tout capitalisation. Il faudrait 25 ans pour que les caisses soient pleines, mais qu'on peut amorcer cela. Un plan d'épargne retraite pour tous, et tenez-vous bien, l'État, dès que vous signez votre premier contrat, là, quand vous entrez dans la vie active, vous donne 500 euros. À condition de les mettre sur ce PER, vous ne les retrouverez qu'à la retraite. Mais ces 500 euros en vendront 2000, 3000, 4000 peut-être. Ça, c'est une idée assez ingénieuse. Nous avons vécu une petite révolution épistémologique ces dernières semaines. Le mot de capitalisation, qui était un gros mot à gauche, et puis un tabou à droite parce qu'on craignait de mettre la foule dans la rue, le mot de capitalisation est rentré dans le langage commun de quasiment tous les candidats.
3: Cette réforme ne risque-t-elle pas de mettre à nouveau la France dans la rue ?
2: Oui. On touche aux retraites, on demande aux Français de travailler plus, on met la France dans la rue. C'est pourquoi il faut y aller avec beaucoup plus de pédagogie que ne l'ont fait Elisabeth Borne en 2023 et un certain Édouard Philippe en 2019 pour la réforme précédente, celle qui n'a jamais abouti. Cette pédagogie, elle passe par les partenaires sociaux. Le plus habile, peut-être, le plus moderne, le plus sage et le plus à gauche dans la proposition d'Édouard Philippe, c'est de dire aux partenaires sociaux, c'est vous qui allez gérer cette réforme. C'est vous qui allez en piloter les modalités, c'est vous qui allez piloter la capitalisation. Et donc, je vous donne les clés. Il sort la sécurité sociale et notamment les retraites du giron du politique pur. Et ça, c'est plutôt audacieux. C'est vraiment une mesure signée maire du Havre. On voit que la sociologie du Havre a fait progresser Édouard Philippe vers le chemin du consensus.
3: Avec cette présentation détaillée, Édouard Philippe prend-il l'avantage sur ses concurrents pour la présidentielle ?
2: Il prend un avantage technique parce que c'est de loin celui qui a présenté le projet le plus complet, le plus détaillé. On a chez tous les candidats des bribes de réforme avec des âges avancés, 63, 62, 60 pour Jean-Luc Mélenchon et puis des petites modalités de financement. Mais personne n'a été aussi loin dans la copie qu'Édouard Philippe. Ça, c'est un point pour lui. Néanmoins, je ne suis pas sûr qu'il prenne un avantage décisif parce que, il le dit à la fin de sa vidéo, c'est le genre d'annonce qui peut lui faire perdre des points de popularité. « Ah ben non, je ne vais pas voter pour Édouard Philippe s'il me fait bosser plus. » Et ça, c'est un pari à la main d'Es France. Le courage, la franchise, le fait de poser très tôt sur la table cette carte douloureuse me vaudront quand même l'estime et du coup peut-être le soutien, résigné peut-être, mais le soutien de la population. Là, c'est une sorte de quitte ou double de la part d'Édouard Philippe, mais la partie est loin d'être gagnée.
3: Christophe, l'invité de Nathanaël de Rinxent ce jeudi sera Guillaume Garot. Quelle question souhaiteriez-vous lui poser ?
2: Guillaume Garot, vous avez il y a maintenant un an et demi déposé une proposition de loi pour lutter contre les déserts médicaux. Elle est passée à l'Assemblée, elle s'est perdue au Sénat. Avez-vous des nouvelles ? Et allons-nous bientôt voir les déserts médicaux reculer ?
3: Merci Christophe, votre édito politique est à retrouver en podcast rcfnotredame.fr. À demain Christophe.
2: À demain.
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3: Et après l'engagement politique, l'engagement sociétal, puisque chaque jour, nous mettons en lumière une association ou une fondation. Aujourd'hui, Culture Relax. Et pour en parler avec nous, Pascaline Morel, chargée de communication et partenariat. Bonjour.
5: Bonjour Simon.
3: Alors d'abord, tout simplement, j'aimerais que vous nous présentiez Culture Relax, que vous reveniez un petit peu sur son histoire.
5: Merci, oui. Culture Relax est une association qui a 20 ans. Plus de 20 ans maintenant, et qui a pour mission de permettre un accès effectif à la culture pour les personnes concernées par le handicap complexe. Alors vous allez me dire, mais qu'est-ce que le handicap complexe ?
3: Oui.
5: En France, à peu près 5 millions de personnes sont privées de loisirs culturels en raison de leur handicap. C'est une auto-exclusion, ou bien ils ne se sentent pas accueillis dans les lieux culturels. Particulièrement. Et une personne avec un handicap complexe, ce sont des personnes avec troubles du neurodéveloppement, polyhandicapées, avec un handicap intellectuel ou psychique. Et c'est aussi toutes celles dont le handicap peut entraîner des comportements atypiques, comme par exemple la maladie d'Alzheimer. Et ce sont ces personnes-là, les familles qui les accompagnent, les aidants, n'osent pas aujourd'hui, pour certains, pousser la porte d'un cinéma, encore moins d'un lieu de spectacle vivant comme aller à l'opéra, aller voir une pièce de théâtre, comme tout un chacun.
3: Alors concrètement, au quotidien, quelle mission vous accomplissez, vous leur permettez d'ouvrir ces portes de lieux culturels ?
5: Exactement, au quotidien, nous labellisons des lieux culturels qui sont labellisés relax et qui vont, par ce label, réunir toutes les conditions pour accueillir en toute sérénité ces personnes, ces familles qui aujourd'hui ne le sont pas. Et donc pour ça, ce sont des adaptations. Des séances, hein, sachant qu'on est dans des séances inclusives, ce sont des séances avec la programmation normale d'un cinéma ou d'un théâtre, en inclusion, c'est-à-dire avec ou sans handicap, mais nous allons réunir toutes les conditions pour accueillir ces personnes-là, avec un assouplissement des codes habituels de la salle, où chacun est libre de vivre ses émotions comme il le souhaite, une présence renforcée d'équipes formées, à l'accueil de personnes en situation de handicap. Il y a aussi une information préalable auprès de l'ensemble du public, une accessibilité tarifaire et beaucoup de au cinéma particulièrement, d'aménagement technique, ouais, comme un son modéré, une lumière qui s'éteint progressivement, l'absence de publicité, bande-annonce. Voilà, donc tout, ouais, est réuni depuis 20 ans. Où le label a été aujourd'hui expérimenté depuis 20 ans,
3: ouais,
5: pour permettre cet accès à la culture et aux espaces culturels.
3: Oui, c'est presque une mission d'ordre de lien social, j'ai envie de dire.
5: Oui, exactement. C'est vrai que ces familles, ces personnes, par leur handicap, peuvent être isolées et ne vont pas s'autoriser. Hein. Elles ont un agenda qui est extrêmement chargé entre l'inclusion scolaire, aller chez le médecin. Et donc forcément, ces sorties culturelles, elles ne se l'autorisent pas et c'est un parcours du combattant, ouais, déjà d'arriver jusque sur le lieu culturel. Donc nous, on permet, quand elles arrivent, de réunir toutes les conditions pour qu'elles se sentent accueillies et qu'elles puissent partager un moment de culture en famille. Donc c'est vraiment aussi nos valeurs et notre mission, c'est de pouvoir faire des sorties en famille, en fratrie, pour partager un bon moment tous ensemble.
3: Merci Pascaline Morel. Je renvoie au site de l'association pour tout retrouver, parce que vous accomplissez vraiment des missions très importantes. Ça s'appelle culture-relax.org. Merci d'avoir été avec nous.
5: Et nous sommes présents dans toute la France.
3: Effectivement, vous êtes présente dans toute la France et on retrouve toutes les informations, donc je l'ai dit, sur le site culture-relax.org. Merci d'avoir été avec nous, Pascaline Morel.
5: Merci à vous et bonne séance relax à tous.
6: 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Vous avez fait plus que n'importe quel homme au service de ce pays. 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
3: Christophe, aujourd'hui vous nous emmenez au cœur du marché de l'art, dans le fonctionnement de ce marché. Où achète-t-on de l'art ? Dans une galerie ou en salle des ventes, n'est-ce pas ?
8: Et quand une galerie se fait salle des ventes, alors ça devient encore plus passionnant. Bonjour Loïc Emberti.
9: Bonjour.
8: Vous êtes commissaire-priseur, vous êtes tout jeune commissaire-priseur.
9: C'est ça.
8: Vous avez commencé quand ?
9: J'ai diplômé en 2019.
8: Oui, donc c'est tout de suite, c'était hier. Et vous êtes associé à un galeriste. Le 28 septembre dernier, Cette nouvelle maison de vente parisienne, fondée donc par vous et le galeriste rue de Penthièvre, a eu sa première vente inaugurale. La société, la maison de vente, s'appelle Sprezzatura. À cause de vos origines italiennes ?
9: Entre autres, non. Je trouvais que c'est un terme qui est très intéressant par sa polysémie. Conçu par Castiglione au début du XVIe siècle et donc qui exprime l'art d'être courtisan et d'être au plus proche du prince et un bon conseiller, tout en ne faisant pas l'étalage des efforts qu'il a fallu pour...
8: C'est dans le volume 2 hein, de l'art d'être courtisan.
9: C'est ça. Et puis d'autre part, depuis les années 70-80, il exprime un peu plus au sein de la mode, plus le terme de dandisme. Et c'est de plus de désinvolture. C'est aussi quelque chose que je trouvais intéressant pour...
8: Alors, ça désigne en effet l'art de paraître élégant, naturel, sans effort, tout en dissimulant un travail ou une maîtrise. C'est-à-dire que ce n'est pas que du dandisme.
9: Non, bien sûr. Je pense que derrière toute vente aux enchères, il y a beaucoup de travail. Ça dure quelques heures.
8: Oui, ça, bon.
9: Pour quelques lots avec le feu des enchères. Mais en amont, il y a 10, 12 mois de travail, parfois, voire des dizaines d'années de relations avec des collectionneurs et des familles pour qui ces familles vont nous accorder leur confiance pour organiser cette vente.
8: Alors, votre Sprezzatura naît d'une conviction. C'est une maison de vente qui ne se résume pas aux transactions qu'elle conduit, mais se construit comme un lieu de jugement, celui qui consiste à regarder une œuvre pour ce qu'elle est, au-delà des modes du moment. Comment fixez-vous les prix bas, parce que je vois là 600 euros, 800 euros, 10 000 euros. C'est même très bas pour pouvoir lancer, j'aime bien votre expression, le feu des enchères. Mm-hmm. Comment vous fixez ces prix-là ?
9: Alors, je pense qu'au-delà des prix, ce qu'on souhaite, c'est donner une vision. Et ça, c'est un peu, je pense, que ce que font très bien les grands galeristes, les galeries d'art... Comme mon associé Guillaume Sébastien, c'est de donner ce qu'on appelle un peu une ligne curatoriale, c'est-à-dire une direction à la vente. Et c'est ce qu'on a effectué lors de notre vente lundi 28, qui a été un grand succès et qui était consacré au XXe siècle. Et on ouvrait cette vente à partir avec des pièces nabies de Maurice Denis, qui est un grand artiste. La charnière du 19e et du début du 20e.
8: Que vos auditeurs connaissent bien, puisque nous en parlons assez souvent de Maurice Denis.
9: Oui, c'est aussi un de mes artistes que j'affectionne beaucoup.
8: Oui.
9: Parce que j'ai eu la chance de vivre à Saint-Germain-en-Laye. Donc,
8: à côté du prieuré, voilà. Évidemment. Alors, la galerie a un temps long. Une salle de vente dispose d'un temps rapide, voire extrêmement rapide. Les deux sont compatibles pour vous ?
9: On essaye de faire tendre ces deux objectifs qui, effectivement, semblent antithétiques, c'est-à-dire... Par exemple, lors de cette vente, habituellement, une exposition en maison de vente aux enchères dure un jour et demi, jusqu'à deux ou trois jours au maximum. Là, on a fait le choix d'une exposition durant 10 jours. On a organisé 5 conférences, 2 dîners VIP. Et donc ça, on se rapproche des objectifs d'une galerie d'art qui accompagne mieux les acquéreurs. Et ça, c'est aussi dans la narration et la contextualisation. C'est vraiment des prérequis qu'on souhaite implémenter au sein de la maison de vente.
8: Alors, les visiteurs sont parfois frileux ou impressionnés d'aller à Drouot, je pense, ou en salle des ventes. Ils croient qu'on va peut-être les pousser à la dépense. Là, tout est heimlich, comme disent les Allemands. C'est-à-dire qu'il y a un côté très rond. On arrive dans la galerie que l'on connaît ou que l'on ne connaît pas et on participe à la vente. Le lieu favorise, je trouve, une certaine familiarité avec les objets et les œuvres.
9: Bien sûr, c'est fondamental. Nous, on a fait le choix, par exemple, de travailler avec une architecte d'intérieur scénographe pour la valorisation de l'entièreté de l'exposition et particulièrement pour les Maurice Denis. Et on avait fait le choix d'avoir un parcours chronologique, ce qui est assez rare en vente aux enchères, mais plus dans des musées, et donc d'avoir, avec ces 24 œuvres, d'avoir un peu une tranche, presque l'entièreté de la vie de Maurice Denis, puisqu'on allait de 1890 à 1943, la date de sa mort.
8: Oui. Vous avez parlé de l'exposition qui a duré 10 jours, ce qui n'est pas rien, des 5 soirées, un dîner de collectionneurs dans la galerie même, au milieu des œuvres, donc ça c'est toujours des moments merveilleux. pour le battement du cœur d'une galerie.
9: Bien sûr, et c'est un des objectifs aussi de Sprezzatura, c'est donc le décloisonnement artistique. Là, ici, il y avait aussi du design des années 50-60 avec des pièces de Charlotte Perriand, du design contemporain avec de magnifiques créateurs comme Stephen Kwefik qui fait des meubles en céramique avec de la porcelaine. Et donc, c'est de créer ces ponts-là entre des domaines qui sont relativement étanches habituellement. Et ces dîners ont le même objectif. On a fait des dîners avec un acteur... le directeur de la Fondation des Bernardins, que vous devez bien connaître, des collectionneurs, des journalistes, des galeristes, mais donc d'avoir aussi ce mélange-là d'interlocuteurs qui ne sont pas forcément en contact.
8: Mais c'est très important pour une galerie, ce côté événementiel. Il est tout à fait nécessaire. Enfin, une galerie sans vernissage, ou sans un dîner de collectionneurs, ou sans ce côté un peu, comment dire, exceptionnel.
9: Ça, c'est vrai qu'avec le numérique et son avènement à partir des débuts des années 2000 et surtout des années 2010, puisque on va dire que les maisons de vente aux enchères on met toujours un peu plus de temps à onboarder les différentes innovations, c'est vrai que ça a vidé les salles de vente de son public, puisque les gens participent majoritairement online ou par téléphone. Et c'est vrai que nous, on veut remettre de l'humain aussi là-dedans et donc des rencontres entre ces interlocuteurs.
8: C'est fondamental. Vous n'avez pas répondu à ma question sur le prix de départ. Comment vous le fixiez ?
9: J'allais y venir. Pour ce qui s'appelle l'estimation basse, oui, et le prix de réserve, il est fixé d'un commun accord avec le vendeur, puisque donc, le commissaire-priseur est uniquement mandataire transparent. Et donc, il n'est pas propriétaire des serveurs d'art.
8: Et alors là, pardon, c'est juste un peu technique. Vous êtes mandaté par le vendeur ou vous êtes mandaté par le galeriste ?
9: C'est possible. Non, la plupart du temps, les commissaires-priseurs travaillent, par exemple, à la suite d'une succession avec des particuliers.
8: Oui.
9: Ils peuvent, au cas par cas, travailler avec des professionnels.
8: Mais là, dans le cadre de cette association,
9: à majorité,
8: Sprezzatura, votre donneur d'ordre, c'est le galeriste ou c'est le vendeur détenteur actuellement du tableau ?
9: C'est les vendeurs.
8: D'accord.
9: Là, par exemple, si on prend les Maurice Denis qui provenaient tous inédits sur le marché de l'art, qui venaient de la famille,
8: incroyable,
9: auprès des petits-enfants et arrière-petits-enfants, et donc il a fallu convaincre. Il y en avait une multitude d'ayants droit. Donc, au fur et à mesure, on a décidé de présenter la ligne et ce qu'on souhaitait faire sur la revente. Et quand on a pu en convaincre certains, on a pu réunir ce bel ensemble. Donc, le prix d'un commun accord avec le vendeur. Néanmoins, nous avons de quoi jauger et de quoi juger de la valeur.
8: Oui.
9: Et donc, il y a ce qui s'appelle des agrégateurs de vente, qui sont, par exemple, ArtPrice et ArtNet, qui sont les deux dominants, et qui permettent très précisément, par exemple, pour un Maurice Denis de 1990, de telles dimensions, finalement, on a un peu un étalon qui nous permet de positionner l'estimation basse et le prix de réserve. Et donc après, ensuite, on propose aux vendeurs, et si nécessaire, on en discute et on ajuste.
8: Plus le prix est bas, plus les feux des enchères sont rapides et vivaces.
9: C'est ce qu'on préconise en tant que commissaire-priseur. Après, ça peut toujours être coup près, puisque une estimation trop basse ou un prix de réserve trop bas peut finalement dire un peu brader un lot. Mais c'est vrai qu'en général, ça permet de drainer plus d'enchérisseurs.
8: Bah oui, ça attire le chaland.
9: Voilà, tu vois, par téléphone, online ou même en salle. Et là, on l'a très bien vu avec, pour des estimations plus attractives sur certains Maurice Denis, de faire l'estimation haute, voire au-delà, grâce à cette frénésie relative sur certains lots.
8: Là, le 28 septembre dernier, il y avait des enchères online et au téléphone aussi.
9: C'est ça. Oui, c'est ça. Donc nous collaborons avec la plateforme de Drouot.com, et qui effectivement permet de... C'est fou, mais de pouvoir drainer des acheteurs en provenance du Brésil, des États-Unis, d'Asie. C'est une chance inouïe que le digital permet, puisqu'auparavant, finalement, une maison de vente aux enchères était similaire à une boulangerie de quartier. On va dire que sa clientèle était très ramassée, resserrée. Et donc, un commissaire-priseur à Montluçon allait toucher les environs, le département au mieux, mais rarement au-delà. Donc c'est vrai que ça permet une très grande visibilité, même si pour la grande majorité des achats, en particulier un artiste comme Maurice Denis, qui en fait, c'est très très apprécié, très reconnu en France. C'est la majorité des gens servisseurs sont des Français.
8: Ça doit être terrible aussi. Drouot, par exemple, est une peut donner des scènes de grand chagrin et de grande tristesse.
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8: Je suis avec Loïc Imberti, commissaire-priseur, cofondateur de Sprezzatura, une salle de vente-galerie, ou une galerie-salle de vente, c'est un peu comme on veut. Pour le galeriste, vendre en une heure au lieu de plusieurs mois d'exposition, ça doit être merveilleux.
9: C'est d'abord beaucoup de stress, hein, parce que c'est une sacrée adrénaline.
8: Vous avez tout vendu ?
9: La majorité des pièces, mais non, il y a tout le temps des invendus.
8: Enfin, vous avez vendu les 24 Maurice Denis, j'imagine.
9: La grande majorité, plus d'une vingtaine, mais pas tous. Donc il y a une possibilité d'ailleurs ce qui s'appelle des after sales et de pouvoir proposer certains à la vente.
8: Directement à la galerie.
9: En vente de gré à gré.
8: D'accord.
9: Au sein de la maison de vente enchères. Juridiquement, même si mon associé est galeriste, nous sommes un opérateur de vente volontaire et purement une maison de vente enchères. La seule particularité, c'est que plutôt que d'intervenir lors d'une vente à Drouot, on va vendre en perlé à certains temps forts au sein de la galerie de mon associé. Mais c'est deux domaines complètement étanches, puisque les artistes, la galerie de Guillaume Sébastien, ne sont pas des artistes que nous proposons au sein des ventes enchères. Donc ça, c'est une nécessité.
8: Oui, et une éthique.
9: Oui, bien sûr.
8: Dans une vente, il y a une part de jeu, les enchères entraînent les enchères. Et pour vous, j'imagine, il y a une part de jeu au sens de la comédie, du maître de cérémonie. Vous aimez ça ?
9: J'ai eu la chance de pratiquer un peu de théâtre dans mes primes années. Donc oui, je trouve qu'il y a un côté très théâtral qui est très agréable, qui est très beau, même si c'est pas non plus un one man show.
8: Non, mais il est très important.
9: Voilà, il y a un côté humour qu'il faut avoir, mais aussi une certaine retenue. C'est-à-dire qu'il y a un juste milieu à avoir quand même sur d'être professionnel sur la vente et en même temps de pouvoir dynamiser et un peu tenir en haleine le public.
8: Absolument, parce qu'on sent que l'énergie vient à la limite du maillet, mais en tout cas du bras qui porte le maillet.
9: Bien sûr. Et alors il y a aussi j'avais la chance d'être accompagné par un crieur, et donc ça c'est aussi très important. Ça permet d'avoir un dialogue.
8: C'est quoi un crieur ?
9: Le crieur, c'est celui qui amplifie, on va dire le commissaire-priseur, donc répète les enchères et va récupérer les pièces d'identité et des enchérisseurs en salle. Et donc va faire la navette entre les enchérisseurs et donc l'enregistrement de ces enchérisseurs lors de la vente. Et ensuite, il se fait aussi l'écho, il répète les enchères et donc il participe à justement dynamiser, puisque comme dans toute vente, durant plusieurs heures, il y a parfois des temps creux, enfin plus creux, c'est normal. Et même, il faut jouer avec, je pense. Mais donc, ça peut être un interlocuteur qui est aussi important dans une vente.
8: C'est un métier, le crieur ?
9: C'est un métier. Oui, c'est un métier. Alors, dans la plupart des grandes maisons de vente aux enchères internationales, ce rôle a disparu. Mm-hmm. Donc, chez Christie's, Sotheby's ou Arcuriel, il n'existe plus. Mais à Drouot, il persiste dans la plupart des maisons de vente intermédiaires. Même en province, c'est un rôle qui peut exister. Oui.
8: Revenons, si vous le voulez, au clou de cette vente qui était quand même les tableaux de Maurice Denis. On est d'accord. Vous auriez pu les vendre au compte-gouttes, mais là, en une seule vente, c'était gonflé. Non.
9: Oui, il y a toujours un risque, c'est vrai, de saturation du marché. En l'espèce, c'était un ensemble de 24 œuvres qu'on a estimé un ensemble important, mais qui avait une taille critique, optimale, enfin qui nous semblait optimale, c'est-à-dire on n'en avait pas non plus 70. Ça a permis de drainer beaucoup de collectionneurs. Il y a vraiment beaucoup de collectionneurs qui sont férus, je ne veux pas dire uniquement, mais presque uniquement de Maurice Denis ou de cet artiste-là, dont ils se sentent très proches, et aussi des professionnels, beaucoup de galeristes de
8: J'imagine que marché. Le musée du Prieuré Maurice Denis Saint-Germain-en-Laye en a acquis un certain nombre.
9: Malheureusement, il n'y a pas eu de préemption lors de la vente. On a sollicité de nombreux musées à travers la France. Il y avait par exemple, et même à l'international, il y avait par exemple une esquisse, le jeu de balle, qui représente un jeu de balle sur une plage en Bretagne, qui est présente au sein du Petit Palais à Genève. Mais malheureusement, ils n'avaient pas les fonds alloués. On avait une esquisse d'un hommage à Cézanne pour. C'est une œuvre qui est en ce moment exposée au Grand Palais pour l'exposition sur Cézanne et qui est conservée au musée Granet. En fait, ce qui est compliqué pour ces musées-là, c'est que dans les délais impartis d'une vente sans enchères, en général, la publication est 3-4 semaines avant la vente. Il faut que ces musées sollicitent le ministère de la Culture pour pouvoir débloquer des fonds pour une préemption.
8: Et il n'y a plus d'argent.
9: Et il n'y a pas forcément d'argent. Ouais. Et puis, c'est même administrativement parlant, c'est des procédures qui sont assez longues. Et parfois, dans le temps imparti, ce n'est pas possible.
8: Vous pensez qu'on va avoir des années sombres pour les acquisitions des services publics, enfin des musées communaux, départementaux
9: Il y a fort à parier que ces budgets-là fondent, puisque dans tous les ministères, les coupes se multiplient. Je pense que la manière d'échapper à cela, c'est de créer des partenariats très forts avec de grandes entreprises. On le voit avec avec le musée d'Orsay, par exemple, qui est très proche de LVMH et qui, du coup, acquiert de très belles pièces grâce à ce mécénat.
8: LVMH ne peut pas être partout non plus.
9: Oui, uniquement pour des pièces majeures, pour nos très grands musées, bien sûr. Pour les plus petits musées, c'est...
8: Il y a une pièce que j'ai trouvée charmante, qui s'appelle La Boxe. Mm-hmm. On voit deux enfants qui boxent, on pense que ce sont les enfants de Maurice Denis.
9: Tout à fait.
8: Les deux fils de l'artiste, Dominique et puis Jean-François. Jean-François, d'ailleurs, qui a vendu beaucoup de pièces, enfin, vous a transmis beaucoup de pièces.
9: Alors, ce ne sont pas les personnes présentes ne sont plus sur cette terre. Nous, on est plutôt sur les petits-enfants, arrière-petits-enfants.
8: Mais qui venaient de Jean-François.
9: Voilà. La branche familiale.
8: Voilà. Mais en examinant le pédigré de chacun de vos tableaux, j'étais étonné de voir le nombre de tableaux qui venaient de chez Jean-François et qui ensuite sont passés par leurs enfants et leurs petits-enfants.
9: Exactement.
8: Mais au départ, après le décès de Maurice Denis, qui était allé à Jean-François.
9: Oui. Oui, c'est très intéressant puisqu'on se rend compte que la famille, je pense que Maurice Denis était un père très attaché, et on le sent d'ailleurs très paternel, très présent dans l'éducation des enfants, et on sent tout l'amour qu'il a pour ses enfants dans ce tableau-là, et c'est ça qui est très touchant. Et à la suite, on va dire, ça s'est transmis, cet amour des fils, des enfants et petits-enfants, et donc c'est vrai que là, pour beaucoup, ils ont conservé comme des reliques, ces œuvres, bien longtemps après le décès de l'artiste en 1943. Ouais.
8: Mais cette toile, La Boxe, elle était beaucoup mieux au-dessus du buffet de la salle à manger, non?
9: elle ira au-dessus du buffet d'un autre collectionneur qui sera ravi. Nous, en tant que commissaire-priseur, ce qu'on trouve fondamental, c'est la transmission, c'est la valorisation de ces pièces. Bien sûr qu'il ne doit pas se faire au détriment des acquisitions pour les musées, mais en général, ils interviennent soit en amont des ventes, avec le classement, soit lors de préemption.
8: Certains acheteurs ont acheté plusieurs objets ou plusieurs toiles.
9: Oui, bien sûr. Pour les grands collectionneurs de Maurice Denis, ils ont pu acquérir plusieurs œuvres, et en général, ils sont intéressés par plusieurs périodes, et c'est ça aussi qui les a intéressés.
8: Oui, parce que là, on parle du début des Nabis jusqu'à la mort.
9: C'est ça.
8: Donc il y a toute la période, la fin de Maurice Denis qui est
9: moins connue.
8: Moins connue et qui est présente. Il y a un tableau de 1905 qui est le parterre du Midi à Versailles, qui est presque en bicolore, qui est tout en longueur.
9: Oui.
8: Et c'est un tableau qui est très singulier, je trouve, dans l'œuvre de Maurice Denis. On n'imagine pas que ça soit forcément de Maurice Denis.
9: Oui, c'est vrai. C'est intéressant que vous parliez de ça, puisqu'on avait fait le choix d'organiser un échange entre une conservatrice, donc la conservatrice Fabienne Stahl,
8: qui est venue à ce micro il y a quelques semaines encore.
9: Et aussi un artiste contemporain, Romain Bernini, qui est représenté par la galerie Suzanne Taraziev, et qui se sentait en écho, enfin qui se sent en écho avec les Nabis, avec ce mouvement-là. Et en ce moment, dans l'art contemporain, il y a tout un renouveau de la figuration. Après, on va dire, l'apogée de l'abstraction, de la seconde école de Paris et l'abstraction lyrique. Et on a évoqué ce tableau qui est très intéressant par sa date. Donc 1905, c'est l'émergence des fauves qui, eux, apposent des couleurs extrêmement puissantes côte à côte. Et je pense qu'il y a... c'est une grande coupure dans l'histoire de l'art, même pour certains artistes, je pense, un traumatisme, puisque après les fauves, il y aura l'abstraction, le cubisme, et qui va entraîner ce qu'on a appelé le retour à l'ordre, la transition d'artistes qui ont été un temps à la pointe à un retour au classicisme. Maurice Denis.
8: Il le revendique à travers cette toile, ce retour au classicisme, vous pensez ?
9: En tout cas, c'est intéressant puisque on est à Versailles, dans le château classique par excellence. Et effectivement, c'est une gamme colorée extrêmement resserrée.
8: Oui.
9: Je ne sais pas si c'est pour faire pièce aux fauves, dont il n'a peut-être pas encore connaissance. Mais c'est vrai que ça fait un contraste assez saisissant avec.
8: Et c'est une toile qui est singulière quand on voit l'ensemble de l'œuvre de.
9: Mais qui est néanmoins avec un clair-obscur très, très puissant.
8: Enfin, oui.
9: Un effet de la lumière qui est extrêmement puissant. En fait, c'est aussi ça qu'on voulait. Ce sur lequel on voulait insister sur Maurice Denis, c'est que la période Nabi est très célèbre et très valorisée. Mais sa période dite plus classicisante est. En particulier, sa période des grands décors est aussi une période très intéressante. Et là, on l'évoquait avec trois dessins. Un dessin préparatoire pour son décor au Théâtre des Champs-Élysées.
8: Oui.
9: Qui est un portrait de. Enfin, une première esquisse, un modello pour Beethoven. Mmh. Et ensuite, on avait une œuvre préparatoire pour la Société des Nations en. 1930, enfin, qui a été créé en 1938, et pour le soir florentin. Et donc là, ce qui était intéressant, c'est de voir déjà les talents de dessinateur de Maurice Denis, qu'on connaît moins, et aussi de voir la renommée qu'il a eue à partir du début du XXe jusqu'à sa mort, puisqu'il a aussi participé à de très nombreux grands décors dans des églises. On pense par exemple à l'église du Saint-Esprit à Paris.
8: Trois sujets religieux parmi les 24. Il y a l'intérieur d'une église, il y a l'apparition, où on voit le Christ sur la gauche, qui est comme une forme de lumière qui apparaît auprès des dames dans le jardin. Et puis, il y a les pèlerins d'Emmaüs, une esquisse qui est assez... qui est assez bizarre parce que je trouve que c'est un intérieur plutôt bourgeois et on a du mal à penser un peu les pèlerins d'Emmaüs, mais ce sont juste trois sur les 24 qui sont des sujets religieux. On sait que c'était pour lui, Maurice Denis, l'un des sujets favoris.
9: C'est déjà un des sujets favoris de l'histoire de l'art. C'est un sujet
8: évidemment
9: peint par de nombreux artistes. Et cette transposition, on va dire, dans la trivialité du quotidien des pèlerins d'Emmaüs, c'est quelque chose qui existe. Ce qui est très présent, par exemple, au XVIIe siècle. Chez les Caravagesques, on peut penser à Rembrandt.
8: Rembrandt, bien sûr.
9: Au sublime pèlerin d'Emmaüs qui se trouve au musée Jacques Marandré.
8: Absolument.
9: Qui transpose... on a des éléments qui nous réfèrent à une certaine antiquité ou à la tradition, de la vie du Christ. Mais finalement, on n'est pas très très loin d'une taverne des Provinces-Unies au XVIIe siècle. Et ça, je pense que c'est un des marqueurs très forts des Nabis. C'est cette transposition, et très forte chez Maurice Denis, c'est cette transposition dans la vie du quotidien. Et donc, non plus retraitée à la matière des académistes.
8: Oui, mais elle est assez sacralisée quand même.
9: Oui, mais on insiste, ce qui est intéressant par rapport à... ces artistes du XVIIe siècle, c'est qu'on est plus sur le recueillement. Enfin, c'est vrai qu'il y a quelque chose plus sur le silence et un petit peu plus intimiste de cette scène qui est très belle par cette originalité-là.
8: Loïc Imberti, vous avez vendu aussi au cours de cette vente aux enchères, le 28 septembre, c'était la première pour cette nouvelle société Sprezzatura, vous avez vendu des objets, des vases, des chandeliers, des chaises. C'est pas le public de la galerie. Donc comment vous avez fait venir ce public pour justement ces objets?
9: Oui, à nouveau, tout l'événementiel qu'on a créé autour était fondamental. Et donc, on a commencé l'exposition avec une conférence avec un spécialiste de design qui s'appelle Yvan Mietton, qui est très renommé dans son domaine et qui est venu nous parler du design d'après-guerre, à partir de 1945 jusqu'aux années 90-2000, et qui nous a dressé un panorama vraiment très, très fouillé. De cette scène-là. Et donc, ce genre d'événement permet de drainer de nouveaux collectionneurs, de nouvelles personnes qui peuvent être intéressées par le design.
8: Oui, et qui n'étaient jamais rentrées dans la galerie rue de Penthièvre.
9: Non, et qui n'étaient pas forcément coutumières des ventes aux enchères non plus.
8: Oui.
9: Mais c'est toujours ça. Je trouve, en tant que commissaire-priseur, au sein d'une maison de ventes aux enchères, il y a un impératif de renouvellement du public et des collectionneurs. Et quand on est d'une jeune génération comme la mienne, c'est bien sûr un des objectifs.
8: Prochaine vente, c'est quand?
9: Alors, on n'a pas encore fixé la date exacte, mais ça serait entre fin novembre et mi-décembre, donc très rapidement.
8: Idéal pour les cadeaux de Noël.
9: Idéal pour les cadeaux de Noël.
8: Et ce serait quel répertoire?
9: Alors, on est en train de définir la ligne exacte, mais elle n'est pas encore fixée pour cette vente-ci.
8: Donc, ça sera du XXe siècle?
9: Il y en aura probablement, et ce sera probablement, oui, un pan de la vente.
8: Quel est votre répertoire de prédilection?
9: J'ai eu la chance de pouvoir passer par le département impressionniste et moderne chez Sotheby's, et c'est une période qui me plaît bien. Donc j'aime beaucoup les années, oui, 1870 à 1945. La partie antérieure, le milieu du 19e siècle, particulièrement, je trouve le fait d'exhumer, de redécouvrir un peu des artistes dits pompiers, m'intéresse beaucoup aussi. En fait, ce qui nous intéresse dans chez Presatura, c'est particulièrement ce dialogue-là ancien-contemporain. Alors là, on était entre la fin du 19e et des pièces de jeunes créateurs du 21e. Mais par exemple, ces dialogues-là, 19e, avec pourquoi pas du design fin 20e, c'est des choses qui nous plaisent car on a pu échanger avec l'expert en tableau ancien Éric Turquin, qui a découvert des Caravages, qui est très célèbre et qui nous a fait l'honneur d'être là pour la première soirée inaugurale pour la preview, pour l'annonce de la création de la maison de vente. Et il nous disait à quel point aujourd'hui les collectionneurs s'ouvrent et finalement sont beaucoup moins en silo et s'ouvrent à d'autres domaines artistiques.
8: Merci beaucoup Loïc Haberti, je vous souhaite toute la réussite possible pour Spresatura, qui est donc cette maison de vente qui associe galerie et maison de vente. Merci Cédric, merci Jean-Paul Lérine pour la réalisation, merci également à Thierry Stenner, François Dudonné, Philippe Malpeuch, Camille Meyer pour la réussite technique de notre rendez-vous. Merci à Catherine Segoufi pour la préparation d'émission. Demain, c'est jeudi, alors avec Jean-François Rode, nous célébrerons les 800 ans de Saint-François d'Assise avec toutes sortes de livres dont la biographie L'amant de Dame Pauvreté de Marie Botoury qui sera avec nous. D'ici là, je me répète, soyez heureux, c'est urgent. Simon, je vous laisse la place.
3: Vous me laissez la place. Bon. Il n'y a pas de problème. Merci Christophe. Vous avez été brillant. Vous vouliez que j'ajoute quelque chose? Eh bien oui, demain nous parlerons de Saint-François d'Assise. Il y a une bande dessinée. Vous savez, mon amour pour la bande dessinée.
8: C'est vous le spécialiste, vous nous en parlerez?
3: Je vous en parlerai. Elle est sur mon bureau. Et d'ailleurs, si votre Loïc Haberti a des planches de bande dessinée en vente prochainement, faites-moi signe. Merci infiniment. Dans 20 minutes, le portrait du jour. Dany Briand qui débute une nouvelle aventure comme romancier. Paris ne meurt jamais. C'est son premier ouvrage. Merci Christophe, vous avez été brillant.
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3: Excellente fin de journée à l'écoute de RCF Notre-Dame. Dans quelques minutes, le portrait du jour. Suzette, quand je vois tes yeux, des tubes mythiques qu'on a tous en tête, Dany Briand nous fait chanter, danser. Maintenant, nous allons le lire, un premier roman avec son Paris de cœur, ses quartiers qu'il affectionne tant et la musique encore très présente. Son premier roman s'appelle Paris ne meurt jamais et Dany Briand sera avec nous dans quelques minutes. Mais dans l'immédiat, le point sur l'actualité. L'Hérault et le Gard sont placés en vigilance rouge pour un risque de pluie et d'inondation en raison d'un épisode méditerranéen exceptionnel. Plus de 200 mm de pluie sont déjà tombés en 24 heures. Les établissements scolaires ont été fermés dans le Gard. Cet épisode météorologique impose une interruption totale du trafic ferroviaire aujourd'hui sur l'axe Nîmes-Alès-la-Bastide, Marvejols, Clermont-Ferrand. Un impact de foudre sur une maison à Saint-Aunès dans l'Hérault a légèrement blessé une adolescente de 16 ans qui se trouvait dans le logement. La justice française a qualifié ce mercredi de crime contre l'humanité les rafles menées à Marseille, dans le quartier du Vieux-Port et dans le quartier Saint-Jean, en janvier 1943. Une reconnaissance réclamée de longue date par des survivants et leurs descendants. Ces rafles ont été menées du 22 au 24 janvier 1943 sur décision des nazis avec la collaboration active du régime de Vichy. Ces quartiers ont ensuite été dynamités. Au total, 20 000 personnes ont été touchées, plusieurs milliers internés temporairement à Fréjus et 1600 déportés. L'atterrissage en urgence d'un avion Fly Dubai qui se dirigeait vers Israël est dû aux agissements d'un terroriste qui voulait faire s'écraser l'appareil pour tuer ses occupants, a affirmé le ministre israélien de la Sécurité nationale ce mercredi. Un terroriste a tenté de faire s'écraser un avion pour assassiner les 180 Israéliens qui se trouvaient à bord, a déclaré ce ministre d'extrême droite, Itamar Ben-Gvir. Selon les témoignages de passagers recueillis par l'AFP à des médias israéliens, l'appareil a dû se poser en Arabie Saoudite à la suite d'une altercation entre les deux pilotes, dont l'un a poignardé l'autre. Nous sommes donc le 30 septembre, dernier jour du mois de septembre déjà. Bruno Fuma, vous nous faites un petit historique des 30 septembre à travers les âges.
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18: Aujourd'hui, nous sommes le 30 septembre. Une information arrive d'Ixelles en Belgique ce 30 septembre 1891. Le général Georges Boulanger s'est suicidé sur la tombe de sa maîtresse. L'homme est un militaire. Il a été ministre de la guerre en 1886. Il est surtout connu pour avoir ébranlé la Troisième République au travers d'un mouvement nommé boulangisme à la fin des années 1880. 1941, en pleine Seconde Guerre mondiale en Ukraine, ce 30 septembre se conclut le massacre du ravin de Babi Yar.
19: En deux jours, les nazis aidés de miliciens ukrainiens ont abattu près de 34 000 juifs. L'ordre était donné à tous les juifs de se rassembler à 8 heures sous peine d'être fusillés en cas de désobéissance. L'horreur absolue de la solution finale, des charniers à ciel ouvert. En tout, près de 100 000 victimes, des juifs, des tziganes, des combattants de la résistance et des prisonniers de guerre soviétiques, abattus puis inhumés dans le ravin de Babi Yar.
18: Ce massacre est le plus grand de ce qu'on a appelé la Shoah par balle. Science, c'est en 2016, le 30 septembre, que la sonde européenne Rosetta a rendez-vous avec la comète Chury.
20: À 750 millions de kilomètres de la Terre, la comète Chury, en orbite depuis plus de deux ans autour de cet objet céleste, la sonde Rosetta vient d'amorcer la fin de son voyage. Une lente descente en ligne droite. À cet instant, Rosetta réalise sa dernière mission, récolter toutes les données possibles durant l'approche, Rosetta, qui a permis aux comètes de sortir du monde imaginaire pour entrer dans la réalité.
18: La sonde était partie de Kourou en 2004 à bord de la fusée Ariane 5. Dans la période de grandes réformes que connaît la France, dans cette seconde partie de l'année 1958, l'économie n'a pas été oubliée. Le 30 septembre est présenté ce qu'on a appelé le plan Pinet-Rueff. Ce plan prévoit une sévère cure d'amaigrissement de l'administration, la dévaluation du franc de 17% et la création d'un nouveau franc pour le début de l'année 1960.
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18: À la page culture, c'est en 1791 qu'est donnée pour la première fois la flûte enchantée de Mozart. C'est un opéra chanté en allemand. Du fait de son succès, la 100e représentation a lieu un an plus tard. Et puis elle a vu le jour à Montréal en 1944, un 30 septembre. la chanteuse, comédienne et peintre Diane Dufresne. Elle est surtout connue pour ses costumes excentriques.

0: Et aujourd'hui, c'est donc le 30 septembre. Merci Bruno Fuma pour ce petit bond dans l'histoire. De l'humour tous les jours dans la matinale présentée par Pierre-Hugues Dubois. Et le mardi, c'est Floriane de Malétroit.
1: Bonjour Floriane.
2: Bonjour Pierre-Hugues, bonjour Monsieur le Ministre.
1: Alors
2: bonjour.
1: Floriane, êtes-vous remis de ce week-end papal ?
2: À vrai dire, Pierre-Hugues, je suis en pleine redescente de LSD, la nouvelle drogue Léon, serviteur de Dieu. Je m'y suis shootée pendant tout un week-end et là, franchement, c'est dur. Je vais avoir besoin d'une soupape de décompression d'une semaine au moins. Je chiale, comme une Marie-Madeleine. Tous mes collègues pensent que je me suis faite larguer. D'ailleurs, quand l'un d'eux m'a demandé l'autre jour ce qui n'allait pas, j'ai répondu « C'est Léon, il est parti !» Je pense que ça n'a pas arrangé ma cause. Sérieusement, je ne me reconnais plus. C'est la première fois que je scrolle sur mon téléphone, pas pour voir des vidéos débiles, mais pour trouver des nouveaux contenus sur le pape. Le pire, c'est qu'entre les photos chialantes des bébés et des enfants handicapés qui se font bénir et les vidéos du pape qui chiale devant la Sainte Vierge, ça me fait encore plus chialer. La nuit, les images tournent en boucle dans ma tête. J'ai même essayé de lire un petit ours Jean Brun pour m'endormir. Rien n'y fait. Je revois ce pape nous dire à la veillée du vendredi « Vous êtes les saints de France !» Alors, pas sûre d'être une sainte. Et puis surtout, à la différence de Jeanne d'Arc, je n'ai pas plusieurs voix, mais une seule. Et pour être honnête, monsieur le ministre, je ne suis pas sûre de la mettre dans l'urne en 2025. Non mais après cette soirée incroyable au Stade de France, c'est sûr, il va y avoir un boom des petits bébés Léon chez les jeunes parents cathos. De quoi mettre en PLS tous les bobos casseurs de graines de courge qui avaient la main mise sur ce prix. Et puis la messe. Mais quelle messe ! Bon, pour être honnête, j'ai pas vu grand-chose, hein, parce que le Seigneur n'a pas hyper bien réparti les tailles entre ses créatures. Ici, petite dédicace à Étienne Pépin, hashtag Team Zaché. Non mais c'est sûr, hein, certaines créatures ont été plus gâtées que d'autres par le bon Dieu. N'est-ce pas monsieur Jean Brun, dit le beau Brun. Je pense que vous, en revanche, monsieur le ministre, vous avez dû bien le voir, Léon. Entre vos logements de fonction et ceux de vos amis, il y avait forcément un petit rooftop sympa. En tant que ministre du Logement et de la Ville, je pense que vous pouvez dire qu'après ce week-end qui a quand même rassemblé 800 000 personnes rien qu'à la messe, l'état des lieux de sortie est miraculeux. Et en tant que ministre de la Cohésion des Quartiers, je pense que vous avez pu également être admiratif de ce week-end sans incident, en particulier avec les 80 000 jeunes réunis au Stade de France, tandis que vous galérez quelques mètres plus loin avec le blocus de quelques lycéens de Saint-Denis. Alors, monsieur Jean Brun, je pense qu'en matière de religion comme de politique, on peut tirer une leçon du pape. Il est temps de remettre l'église au milieu du village.
0: Le cocktail gagnant de la matinale d'RCF Notre-Dame, de l'info, de la réflexion et vous l'avez entendu, de l'humour et de la bonne humeur. Dans 20 minutes, pour le grand format de ce mercredi 30 septembre, nous irons à la découverte du moulin des Peines Mirabeau. Il est temps de retrouver le portrait du jour. Mon invité, on le connaît avant tout pour ses chansons qui ont fait danser des générations. Mais cette fois, nous le découvrons comme auteur. Bonjour Dany Briand.
3: Bonjour Simon.
0: Vous publiez votre premier roman, Paris ne meurt jamais. Pourquoi vous lancez dans la littérature ? C'est un vieux rêve que vous accomplissez ?
3: Non, mais j'ai beaucoup lu dans mon adolescence et à l'âge adulte. Et je crois que j'ai été un moment un peu à l'étroit dans une chanson. Parce que une chanson, ça dure 3 minutes, c'est quelques strophes, il faut des mots qui percutent. Et je sais pas, j'ai eu envie de m'étendre un peu plus sur une histoire avec des personnages, une psychologie, une philosophie aussi, une sagesse. Voilà, et je trouvais que 350 pages, ben, c'était plus simple pour s'exprimer que quelques strophes. Voilà.
0: Le Paris de l'après-guerre, on est en 1947, le Paris de Pigalle, de Saint-Germain-des-Prés. Le héros, un gangster qui se rêve chanteur. Il y a comme un peu de vous dans ce roman, à part le côté gangster, évidemment.
3: Ouais. Oui, mais c'est surtout ce qu'il y a de moi, c'est le tiraillement, surtout, entre ces deux quartiers, qui sont deux modes d'être, en fait, être ou avoir, le corps ou l'esprit. Et je pense que ce tiraillement entre la raison et la passion, je l'ai eu.
0: Paris, vous y êtes tellement attaché. Saint-Germain-des-Prés, que l'on retrouve dans Paris ne meurt jamais. Vous lui avez même consacré une chanson. Paris est presque l'un des personnages centraux, finalement, du roman.
3: C'est le personnage central. D'ailleurs, c'est comme un être humain. C'est comme une personne qui a ses joies, ses peines, ses invasions, ses épidémies. Paris a souvent été, comme disait le général de Gaulle, martyrisé, outragé, humilié, mais libéré. Et c'est ce que j'avais envie de dire, c'est que Paris renaît en fait toujours de ses cendres.
0: Si on doit remonter à l'origine, la genèse de ce roman,

0: Dany Briand. Comment il est né dans votre esprit?
1: Bah, j'ai toujours aimé à Paris, ce qui est bien, c'est qu'il y a plusieurs types de villages. Ce n'est pas une ville avec une seule unité. Alors, quand j'étais jeune, je me promenais entre Saint-Germain, Pigalle, Trocadéro, la Tour Eiffel. Il y a plein de petits villages et je trouvais ça intéressant de mettre en opposition les deux quartiers que je trouvais les plus pittoresques. En tout cas, qui ont été très cinématographiques au cours des 30 dernières années. C'est Pigalle et Saint-Germain. Et chaque quartier, en fait, a sa façon de parler, sa façon de s'habiller, son argot, sa philosophie et tout ça. Donc, je trouvais ça bien de montrer ces deux aspects qui sont pour moi les deux aspects de Paris, c'est-à-dire le corps et l'esprit.
0: Et puis il y a les légendes de la capitale, Sartre, Beauvoir, les illustres du fameux café de Flore, des sources d'inspiration, voire de réflexion de vie, je dirais même de parcours de vie peut-être pour vous.
1: Oui, moi j'ai beaucoup été aidé dans mon parcours par la lecture, par certains philosophes. Et je crois que Jean-Paul Sartre, avec sa philosophie de l'existentialisme, qui est une philosophie de la liberté, de se libérer en fait des carcans, des préjugés, des a priori, de choisir sa vie et non pas une vie préfabriquée par ses parents ou par une autorité quelconque. Oui, ça m'a beaucoup aidé de lire ce philosophe.
0: Alors on parle de contexte historique, de quartier historique, de personnages, de personnalités. Vous êtes beaucoup documenté sur le Paris de cette époque, de ces lieux pour rédiger ce livre, Dany Briand ?
1: Oui, c'est un roman d'initiation, d'un parcours aussi, mais c'est un roman historique. C'est-à-dire que j'ai pas mal bossé sur l'histoire de Paris de l'après-guerre, qu'on connaît un peu moins d'ailleurs, qu'on connaît plus la guerre en fait, à Paris où il y a plus de films, il y a plus de romans sur la guerre. Mais l'après-guerre, qui était la période de reconstruction, n'est pas tellement traitée. Et donc, j'ai fait une recherche et je me suis aperçu qu'à Pigalle, il y avait des mafieux qui tenaient les affaires. À Saint-Germain, c'était moins basé sur l'argent, mais c'était plus l'esprit, la philosophie, et les gens étaient très pauvres. Mais avant d'être célèbres, vous savez, tous les gens comme Boris Vian, avant d'être célèbres, étaient extrêmement pauvres. Et j'aimais bien le contraste de ces deux quartiers et j'ai beaucoup étudié, c'est vrai. Je connaissais très bien Saint-Germain, je connaissais un peu moins Pigalle, mais la maison d'édition du Rocher m'a aidé dans ma recherche historique et tout. Il y a pas mal de personnages qui ont vraiment vécu, des gangsters qui sont là et qui étaient à Pigalle.
0: Et ce contexte historique, cette après-guerre, c'est une période de l'histoire qui vous intéresse particulièrement?
1: Oui, c'est une période très intéressante. C'est la période où la France va renaître. Elle a été vraiment mise à mal pendant 5 années de guerre par l'occupation allemande, etc. Toutes les familles ont perdu des êtres chers. Il y a eu les gens sont revenus des camps de concentration. Voilà, tout était à refaire, tout était à recréer, à reconstruire. Et j'aime bien les périodes de renaissance.
0: Dany Briand, vous évoquiez la philosophie de l'existentialisme de Jean-Paul Sartre. Votre personnage, Mathéo, qui veut devenir artiste, c'est ce parallèle avec vous. J'ai envie de savoir, vous, Dany, comment ça s'est passé pour vous, quand vous avez décidé de faire de la scène et de la musique votre vie?
1: Ben c'est un peu ce qui est arrivé à Mathéo, ça s'est fait par hasard. Il arrive un jour dans un club comme ça, et puis il joue un peu de guitare, et puis par hasard avec des copains, il se met à chanter, puis il s'aperçoit que sa vie est là, mais il est tiraillé pendant longtemps parce qu'il est étudiant, enfin pas Mathéo, mais moi, en ce qui me concerne, j'étais étudiant, j'étais pris dans des études sérieuses, et le pas à passer pour devenir un artiste et d'aller vers l'inconnu, c'est vrai que c'est quelque chose qui est... Il y a toujours un cap à franchir parce qu'on ne sait pas ce qu'on va devenir, alors que les études, ça peut être plus rassurant. Donc j'ai connu ça.
0: L'inconnu, ce saut dans le vide, voilà. J'imagine qu'il y a une annonce qu'on fait à ses parents à ce moment-là. Ça fait peur ou pas ?
1: Oui, ça faisait peur à ma mère. Moi, j'étais jeune, donc je m'en foutais. J'avais envie de vivre ma vie et puis je m'étais donné un certain âge, d'essayer en tout cas, jusqu'à ce que ça me sourie. Et puis, mais c'est vrai que de l'annoncer à mes parents qui s'étaient sacrifiés pour moi, pour faire mes études, c'est vrai que ça a été difficile.
0: On en revient à Jean-Paul Sartre, la citation qui ouvre le livre « L'homme n'est pas ce qu'il est, il est ce qu'il devient ». Ça résume parfaitement finalement.
1: Oui, c'est vrai. C'est par ses actions, c'est pas ce qu'on dit qui est important, c'est ce qu'on fait. Et c'est à force de se faire, de se faire ses choix qu'on devient finalement notre être, qu'on développe notre âme. Et cette philosophie de Jean-Paul Sartre, je crois qu'elle est toujours valable d'actualité aujourd'hui. C'est difficile de choisir quelque chose où on est connecté avec son propre choix que d'être influencé des fois par la sécurité, par le gouvernement, par l'école, il y a plein d'autorités comme ça qui nous empêchent d'être des fois ce qu'on est.
0: Dany Briand, votre livre va prochainement être accompagné d'un album. Le titre sera le même d'ailleurs, hein. Paris ne meurt jamais. C'est la bande-son du livre, c'est une façon de boucler la boucle de ce très beau projet, ce projet très intime.
1: C'est-à-dire que pendant que j'écrivais le roman, j'avais la musique dans la tête de l'époque, parce que je connais bien cette époque, même musicalement, et j'entendais les chansons d'Yves Montand, les chansons de Mouloudji, c'est une époque très riche en chansons, hein, l'après-guerre, et puis quand commence le roman, en 1947, il y a le tube de l'époque, c'est si bon. Donc je sais pas, je la mettais pour m'inspirer à écrire. Et puis après, je me suis dit, tiens, puisque j'ai fait le roman, je vais faire la bande originale du livre et les musiques qu'on entendait à l'époque. Donc j'ai enregistré toutes ces anciennes chansons avec un son d'aujourd'hui.
0: Et si on écoutait un extrait du premier single, ça s'appelle « À Paris », justement.

0: À Paris, premier single du futur album de Dany Briand, Paris ne meurt jamais. Peut-être un mot justement sur ce titre, Dany, à Paris.
1: Ah ben je trouve que c'est une des plus belles chansons sur Paris, ça raconte vraiment bien les tracas, c'est toujours d'actualité, on parle de taxi, on parle de des embouteillages. Voilà, c'est peut-être la plus belle chanson sur Paris et c'était merveilleusement interprété par Yves Montand, qui était le grand chanteur vedette de l'époque. Quoi.
0: Oui, puis on a plein d'images hein, qui nous passent devant les yeux quand on écoute cette chanson. On voit Paris défiler presque sous nos yeux.
1: Oui, c'est vrai que c'est très très bien écrit. C'est Francis Lemar qui a écrit ça et des chansons magnifiques. Et les gens à l'époque, en fait, c'était la poésie. La chanson était basée beaucoup sur la poésie. Et le texte est très important.
0: Et Paris ne meurt jamais, c'est donc déjà un livre paru aux éditions du Rocher. Dany, on est plus stressé par la sortie de son premier livre que par un album. Vous êtes déjà rodé à l'exercice ou bien c'est juste un plaisir supplémentaire?
1: Non, je suis aucunement stressé. J'ai fait ce livre parce que j'avais envie de transmettre quelque chose à mes enfants. Et je trouve qu'un livre, c'est bien d'écrire un livre. Même tout le monde devrait écrire un livre, même sans être publié, mais de jeter sur le papier son parcours, ce qui nous est arrivé, la philosophie qu'on en tire, sa sagesse. Et voilà, et donc je l'ai fait un peu pour moi. Et puis, comme j'ai un public qui me suit dans la chanson, j'ai trouvé ça intéressant de lui montrer autre chose que d'être habitué à un album tous les deux ans. Quoi.
0: Vous aiguisez ma curiosité avec cette transmission pour vos enfants. Via ce livre, ils connaissent le Dany chanteur, le papa chanteur. Qu'est-ce que vous transmettez de plus via ce livre? Ce sont des souvenirs de votre parcours à vous, personnel?
1: Bah, ils connaissent pas cette époque, vous savez, les jeunes d'aujourd'hui, ils connaissent pas les années 40, 50. Il faut leur dire ce qui s'est passé. Ça s'appelle la culture. On parle beaucoup des années 80, 90, mais 70 pas mal, 60 encore un peu moins, mais je trouve que 40 et 50, bon, parce que nos grands-parents qui ont vécu cette année ont disparu. Donc il faut quand même dans un livre faire un témoignage de ce qui s'est passé. Et puis moi, comme j'ai vécu un peu un Saint-Germain un peu spécial, parce que j'ai traîné dans les cabarets, les boîtes de jazz, les caves en fumée, les chambres de bonne, j'ai connu tout ça. Donc j'avais envie de leur montrer mes 20 ans, ce que j'ai vécu et ce quoi en consistait ma jeunesse.
0: Et ce Paris pour vous, Dany, qui vous est si cher, si vous le deviez définir Paris en quelques mots, qu'est-ce que représente pour vous cette ville?
1: Paris, c'est une ville qui, en fait, c'est un refuge, c'est une ville où il y a tellement eu d'étrangers qui sont venus ici, des artistes souvent, et qui ont trouvé leur inspiration, que ce soit Picasso, que ce soit Django Reinhardt, que ce soit des cinéastes. C'est une ville qui accueille les gens et on se sent jamais seul. Même si on est seul, c'est une ville qui vous prend dans ses bras et qui vous êtes bien, vous pouvez venir du monde entier. Moi, j'ai fait plein de villes, évidemment, en 40 ans, j'ai beaucoup voyagé, mais la seule ville où je me sens chez moi, c'est Paris.
0: Et votre quartier fétiche, je sens que vous allez dire Saint-Germain.
1: Ah bah oui, c'est Saint-Germain. Non, mais c'est vrai, en plus, j'en ai pas d'autres. C'est vraiment Saint-Germain. Et un peu le cinquième, parce que j'aime bien le quartier latin, mais Saint-Germain, avec sa place, ses petites rues pittoresques, son église, tout ça, c'est magnifique. Mais je viens à Notre-Dame de temps en temps aussi.
0: Ah oui?
1: Ah bah oui. Non, parce que Notre-Dame, c'est très très beau. Moi, je suis passé pendant 5 ans dans un cabaret qui s'appelle Les Trois Maillets, qui était juste derrière Notre-Dame, et chaque fois que je sortais, je voyais ce monument magnifique, et ces petites rues aussi, assez moyenâgeuses, puisqu'à Paris, il y a un peu toutes les époques qu'il a traversées.
0: Et Notre-Dame, vous l'avez vue depuis sa réouverture?
1: Oui, j'ai été voir, bien sûr. Ouais. Beaucoup plus lumineuse, beaucoup plus ouverte, beaucoup plus... Bon, voilà, il y a un cadeau dans le fardeau, c'est-à-dire qu'en ayant ce problème d'incendie, ça a permis de la restaurer, de la nettoyer.
0: Merci Dany Briand. Paris ne meurt jamais. Votre premier roman, c'est aux éditions du Rocher. L'album, même titre, Paris ne meurt jamais, sortira en novembre. Et puis vous serez sur scène en 2027 pour le Bal de l'amour. On aura l'occasion d'en reparler, d'annoncer les dates, la salle. En tout cas, ce sera encore dans votre ville d'amour. Ce sera encore à Paris, Dany.
1: Absolument.
0: Paris. Merci infiniment beaucoup D'avoir été avec nous.
1: Merci Simon.
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0: Pascal Morinière au micro de Pierre-Hugues Dubois.
3: Pascal Morinière, on vous retrouve. Bonjour Pascal.
4: Bonjour Pierre-Hugues, bonjour à tous.
3: Président des AFC, alors le pape a parlé de la famille à de nombreuses reprises pendant son voyage. Qu'en retenez-vous Pascal?
4: Nous attendions avec les AFC des messages d'encouragement pour les familles qui sont à la peine et qui se sentent souvent peu soutenues au quotidien. C'est ce que nous avons entendu et au-delà de nos attentes. Le Saint-Père a remercié chaleureusement les familles. Je cite « Je pense à vous, chères familles, qui malgré les multiples difficultés que vous affrontez au quotidien, persévérez courageusement dans votre mission. Je vous remercie pour tout le bien qui se réalise à travers vous. » C'est un message pour tous les parents qui mettent au monde, qui élèvent et accompagnent leurs enfants jusqu'à l'âge adulte et leur permettent ainsi de s'insérer dans la société. Comme le bien, ces familles ne font pas de bruit. Ce sont elles qui permettent pourtant que la société tienne bon. Il est juste qu'elles soient reconnues et remerciées.
3: Et Pascal, le Saint-Père a même demandé aux évêques à Lourdes de soutenir la famille.
4: Oui, Pierre-Hugues, il leur a rappelé que la famille chrétienne, je cite, « mérite la plus grande attention et le plus grand soutien ». Qu'elle est une clé qui permettra de résoudre bon nombre de crises que connaissent l'Église et nos sociétés. Car c'est en elle que s'apprennent la vie en commun, le respect de l'autre, la générosité, la gratuité du don de soi. Le pape encourage à voir la famille comme une réponse, voire un remède aux crises sociales et ecclésiales. Autrement dit, la famille n'est pas du côté des problèmes à résoudre, mais bien plutôt une bonne part de la solution. Au-delà de l'Église, la société irait mieux si elle s'attachait à prendre soin de sa cellule vitale, la famille. Puisse-t-il être entendu largement sur ce point dans cette période de discernement électoral qui arrive.
3: Et Léon XIV a aussi eu des propos d'encouragement pour les jeunes à Metz.
4: Oui, Pierre-Hugues, et j'espère que beaucoup de jeunes ont entendu son appel porté par un grand souffle d'espérance. N'ayez pas peur de fonder une famille, de mettre des enfants au monde, de défendre la dignité de toute personne, du premier instant dans le ventre de sa mère jusqu'à son dernier souffle. Bien sûr, il ne cite pas le courant « No Kids », mais il interpelle les jeunes sur un point crucial pour cette génération qui se croit sans futur en raison des guerres, du climat, de l'épidémie de Covid ou de la désespérance ambiante. Et il ajoute « Aimez la vie à chaque instant et n'ayez pas peur de l'avenir ». Le pape leur dit cela sans perdre de temps sur un diagnostic relativement sombre.
3: Pascal, pas de longs argumentaires ou de démonstrations, mais plutôt des encouragements positifs donc.
4: Oui, c'est la méthode Léon XIV. Il décrit les situations, les qualifie rapidement et surtout, appelle au meilleur en encourageant chacun à viser haut. Ses propos laissent ainsi derrière eux un sillage d'espérance paisible et communicative. Alors continuons tous d'être portés par cet élan.
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2: À 17h27 sur RCF Notre-Dame, le grand format de ce mercredi 30 septembre. Il trône au haut d'une petite colline à quelques mètres du vieux village des Pennes-Mirabeau au nord de Marseille, le moulin de Palières. Sa vue est panoramique et donne au nord sur le massif de l'Arbois et au sud sur le massif de la Côte Bleue. Rénové à partir de 2020, il a repris du service depuis et produit de nouveau du blé. Après plus d'un siècle de silence, Maude de Bourconnais nous emmène dans ce lieu de patrimoine.
3: Commençons notre visite un petit peu en contrebas devant le syndicat d'initiative où nous sommes avec
4: Jacques Palmezani, président du syndicat d'initiative. Donc,
3: le syndicat d'initiative, c'est notamment vous qui revendez le blé produit par le moulin, mais aussi qui organisez les visites, c'est ça?
4: Exactement. Donc la farine est conditionnée en sachets de 1 kg et nous revendons donc la farine au public. Nous livrons également de la farine aux boulangers bio du village et un petit restaurant également. Et pour les visites, donc, il faut prendre rendez-vous chez nous.
3: On va faire un petit peu d'histoire d'abord. Ici, nous sommes en hauteur, comme sur un rocher un petit peu, hein. Entre deux vallées, il y a souvent du vent. On va certainement l'entendre pendant ce reportage. C'est idéal pour un moulin, quand même, ce vent-là.
4: Ben, tout à fait. D'ailleurs, la plupart des moulins sont souvent situés en hauteur. Et là, nous sommes à la croisée un peu de tous les vents. D'ailleurs, quand on va visiter le moulin tout à l'heure, à l'intérieur, vous allez avoir sur le pourtour du mur intérieur toutes les directions de vent qui sont inscrites sur le mur.
3: Donc le Mistral, mais il y en a d'autres, hein, on va les voir.
4: Ah oui, tout à fait, oui.
3: La devise des Pennes-Mirabeau, justement, c'est sur les ailes du vent. Est-ce qu'il y a un lien avec les moulins?
4: Certainement, parce que justement sur cette hauteur, il y avait plusieurs moulins. Il y en avait même un sur la colline d'en face. Cette devise a un rapport avec les moulins, effectivement.
3: Qu'est-ce qui est arrivé justement aux moulins à partir du 19e siècle?
4: Ben, tout simplement, le malheur, ça a été les minoteries industrielles qui ont commencé à s'implanter. Et ça a été un petit peu la mort des moulins avant. Celui-ci n'y a pas échappé.
3: Au XXe siècle, quelles ont été les initiatives par rapport à ces moulins qui, du coup, ne servaient plus?
4: Eh bien, le premier a été offert aux anciens combattants par un bienfaiteur qui est Léon Depère, pour justement faire un monument à la gloire des anciens combattants. La lanterne, et l'autre est resté une ruine. Et
3: donc on va les voir tous les deux. Qui a pris la décision ensuite de le remettre en marche? Ça a été lancé en 2019, hein, les travaux ont commencé en 2020, mais qui a décidé de remettre en marche ce moulin de Palières?
4: Ben, disons que la municipalité avait un projet de redynamisation du vieux village et du village, et donc il faut savoir que le moulin c'était l'emblème, et c'est l'emblème des Pennes-Mirabeau, donc l'idée a été justement de promouvoir cette promotion, de revitaliser ce monument, parce que ça fait partie du patrimoine également. Et puis effectivement, ça a un impact également touristique, hein, c'est évident.
3: Et on va aller voir à quoi ressemble cette rénovation. C'est
4: tout
3: parti.
4: Tout à fait.
3: Donc là, nous sommes en train de grimper sur un petit chemin. Comment s'appelle-t-il?
4: C'est le chemin de la lanterne. Tout simplement, lanterne, puisque en 1928, la lanterne a été faite, comme c'était le seul monument apparemment qui devait exister sur ce passage. Mais tout simplement, ils ne sont pas cassés la tête, hein, chemin de la lanterne, voilà.
3: Donc là, on passe à côté, hein. Alors les plus petites, hein, c'était un plus petit moulin par rapport à celui qu'on va visiter?
4: Non, c'est pratiquement les mêmes, hein. Simplement parce que là, vous avez un toit arrondi, là-bas, vous avez un toit pointu, mais ils avaient sensiblement la même taille, hein.
3: Est-ce qu'on sait à quel moment l'activité des moulins s'est arrêtée vraiment sur les Pennes-Mirabeau?
4: Mais disons qu'au dernier recensement de 1866, il ne figurait plus de meunier sur les Pennes-Mirabeau, alors qu'au précédent, c'était celui de 1861, il y avait trois meuniers qui étaient établis sur le chef-lieu, sur les Pennes-Mirabeau.
3: Alors ça y est, nous sommes arrivés devant le moulin qui est juste face à nous. L'esplanade devant le moulin a été rénovée, hein, récemment.
4: Ben, tout à fait, il a été rénové dans la continuité de la rénovation du moulin.
3: C'est pour continuer à le valoriser, cet espace, et que les gens aient envie d'y aller, se balader?
4: Tout à fait, parce que c'est vrai que cet espace, avant la rénovation du moulin, n'avait pas le même accueil qu'il y a actuellement, hein, puisque là, il est paysager, vous avez des bancs, donc c'est très, très sympathique comme première approche.
3: Parlez-nous maintenant de ce moulin donc on a face à nous. Comment est-ce qu'il a été rénové, justement? Comment s'est passée cette rénovation dont on parlait?
4: Alors, en premier lieu, nous avons fait venir un conseiller technique de la Fédération des Moulins de France pour, entre guillemets, ausculter le moulin. Et puis, bon, devant l'enthousiasme qu'il a dégagé, automatiquement, ça a suivi son cours et le projet donc a pu démarrer. Alors ensuite, c'est un restaurateur de moulins qui est dans la région d'Angers, qui est une société qui rénove les moulins à vent et moulins à eau depuis 6 générations. Donc, ils ont pris leurs cotes ici sur place, leurs mesures. Enfin, ils ont fait un tas de calculs. Ensuite, dans leurs ateliers à pratiquement 900 km d'ici, ils ont bâti ce que vous voyez là, le toit, les ailes, etc. Ils ont fait un montage à blanc, qu'ils appellent, pour voir si tout allait bien. Et à partir de là, bon, ben, ça y est, c'était parti. Après, la deuxième opération, ça a été donc le démembrement de l'ancien moulin, c'est-à-dire on retire les anciennes ailes, l'ancien toit. Et ensuite, il y a eu de la maçonnerie, hein, pour remettre à neuf un petit peu tout ce qui était un petit peu vieillot. Et ensuite, ça a été la pose de la toiture, avec l'arbre et les rouages et compagnie. Ensuite, il y a eu la pose des ailes, tout ça très spectaculaire, hein, quand on sait que ça, ce toit, il pèse je sais pas combien de kilos, de tonnes même, et il est tout simplement posé sur un seuil de roulement, puisque le toit, lui, est monté sur des galets, et donc tourne en fonction de l'orientation des vents.
3: Ça a vraiment été reconstruit avec des méthodes ancestrales, traditionnelles de moulin.
4: Tout à fait, à l'ancienne. Hein. Je pense que le dernier meunier, s'il pouvait revenir faire un tour dans le moulin, il ne verrait pas trop de différence, si ce n'est que bon, c'est encore à l'état à peu près neuf. Mais c'est vrai que ça a été fait vraiment dans la pure tradition. Tout est chevillé. C'est vraiment extraordinaire. C'est un travail, quand vous voyez ça, c'est un travail d'horlogerie.
3: Et on va entrer à l'intérieur maintenant du moulin et pour nous faire visiter, quoi de mieux que le meunier. Bonjour.
0: Bonjour, je m'appelle Lionel Collon, je suis le meunier des Peignes Mirabeau. Je travaille au moulin de Panières. Ça fait 2 ans que je suis en poste ici. J'ai remplacé Guy Lagier, qui était le meunier qui a participé à la rénovation en 2020 et qui est parti à la retraite en 2023. Et donc c'est lui qui m'a transmis le moulin clé en main. Voilà. Mais il n'est jamais bien loin pour me donner des conseils quand j'ai besoin. Voilà. Donc voilà, maintenant, on va pouvoir rentrer. Voilà, donc là, on est dans l'intérieur du moulin. Alors, c'est encore tout blanc parce qu'il y a une heure qu'on a terminé notre production. Donc après, il va falloir tout nettoyer.
3: Donc, il y a la farine par terre.
0: Oui, il y a plein de farine par terre. Donc partout, à chaque fois, il y a une demi-journée de nettoyage pour que ça soit présentable. Parce qu'après, il y a le volet pédagogique. Et donc après, il y a les visiteurs qui viennent. Donc il faut que ça soit propre pour les visiteurs. Et surtout pour éviter qu'il y ait des bestioles qui viennent manger la farine. Et voilà.
3: C'est vous qui faites les visites du coup avec
0: moi ? Ouais, c'est moi qui fais les visites. Donc on a une journée, donc généralement c'est le mercredi après-midi. Là cet été on fait le matin. Donc il faut réserver au syndicat d'initiative pour faire les visites. Après on a des visites prévues à l'avance avec des classes. Donc on fait les scolaires, les centres aérés. Donc là on met en place des ateliers, même ateliers de fabrication de farine pour les enfants comme ça. Comprennent bien comment ça fonctionne, le principe, parce que ça peut paraître très complexe et abstrait pour quelqu'un qui ne connaît pas, en fait. Voilà.
3: Alors, parlez-nous un petit peu de ce qu'on voit ici. Déjà, on vient d'entrer.
0: Alors, donc ici, on est au rez-de-chaussée du moulin. Donc, le moulin, il a un étage, en fait. Donc, le rez-de-chaussée. Alors, on a un escalier donc, qui permet de monter à l'étage, qui est sur votre droite. Ensuite, nous avons deux machines. Donc, il y a la machine qui permet, l'élévateur à grains, qui permet de faire monter le grain à l'étage parce que les meules, donc, qui font l'écrasement du blé, se trouvent à l'étage. Et après, donc, il y a une autre machine, ça s'appelle la bluterie. C'est ça qui va tamiser la farine qui est broyée. Donc là, ça redescend. Et en fait, c'est un tamis mécanique donc, qui est relié par des courroies en cuir et des poulies à tout le système moteur du moulin. Et donc, qui va faire les qualités de farine, les deux types de farine que l'on commercialise. Donc, c'est ça qui fait le produit fini, en fait.
3: C'est la dernière étape, du coup, ça.
0: Ouais, ça, c'est la dernière étape. On attache le sac sous la buterie. Elle est enfermée. Donc, c'est un tamis qui est conique et donc qui va tourner. Et donc, il est composé de plusieurs trames. Et sous ces trames, il y a des entonnoirs à l'intérieur du meuble. Et dessous, il y a des sorties auxquelles on attache des sacs en papier qui se remplissent et qui font 20 kilos quand ils sont pleins. Et c'est ça qu'on est allé mettre à la chambre froide au service technique tout à l'heure. Voilà, donc ça, c'est ce qui fait le produit fini. Après, il y a la trempure donc, qui est sous il y a une grosse poutre qui soutient tout ce qui est à l'étage, en fait. Donc, c'est la poutre sommière. Et donc, il y a une manille métallique avec un gros bras en acier. Et donc, c'est ça qui va soulever plus ou moins la meule dormante, parce qu'en fait, c'est un moulin qui fait de la farine. Donc, quelle que soit l'énergie motrice, vous avez deux meules. Donc, il y a la meule dormante qui va être fixe et la meule tournante, c'est elle qui va être entraînée donc, ici par le vent. Et donc, en fait, mon réglage principal, c'est l'écartement de ces deux meules. Et il se fait avec ça. Donc, cette pièce s'appelle la trempure. Donc, ça, c'est super important. Ouais, donc d'ailleurs, on va déterrer les meules. Donc, ça s'appelle le terrage ou le déterrage. Donc, là, on écarte les meules pour pouvoir remettre le moulin en fonctionnement. C'est avec ça qu'on peut freiner le moulin également. Voilà, et après, ben, y a plein de des étagères avec des seaux pour mettre le surplus de farine, des caisses à outils, un aspirateur, de quoi balayer, un point d'eau, la balance pour peser les sacs, la machine à coudre pour les fermer.
3: La machine à café, ça doit être important.
0: La
3: ça.
0: Machine à café aussi, c'est important pour être bien réveillé, pas faire de bêtises quand on écrase. Voilà, donc c'est essentiellement ici que tout se passe en fait. Donc après, on peut monter à l'étage. Allez. Là, on est à l'étage, donc c'est là où il y a les meules, où il y a l'élévateur à grains donc qui commence en bas, qui amène le grain au-dessus des meules. Et après, donc, vous avez la tour en pierre s'arrête, et après, vous avez la charpente en bois, donc le toit. Le toit qui est une sorte de couvercle de 10 tonnes, qui est juste posé dessus, et donc qui est libre de ses mouvements, qui s'oriente. Et là, ce qu'on entend grincer, c'est que le vent fait un peu, comme on a lâché tous les freins, le vent a envie de faire tourner le moulin, mais il n'y a pas assez de prise au vent, et le vent n'est pas assez fort pour le faire tourner à la bonne vitesse, mais quand même, il réagit au vent. Voilà, donc le toit est toujours libre, et donc c'est pas rare que moi, d'une journée à l'autre, quand j'arrive le matin, le toit a changé de position parce qu'il y a eu du vent pendant la nuit. Voilà, donc après, ben, sur le pourtour de la tour, vous avez une rose des vents que Guy, mon prédécesseur, a peinte durant la rénovation. Alors, cette rose des vents, elle est issue d'une carte du XVIe siècle, donc que Guy a trouvé, donc une carte du littoral marseillais un peu élargie. Donc, c'est vraiment les vents qu'on retrouve localement ici. Et donc, c'est important parce que nous, on doit savoir quel type de vent se lève, où orienter notre moulin. Puis, chaque type de vent, ben, il souffle pas toujours à la même vitesse. Il a plus ou moins fort, il apporte plus ou moins d'humidité. Donc, ça, c'est à prendre en compte quand on fait de la farine parce que le grain, il réagit différemment s'il est trop humide ou pas assez.
3: Qu'est-ce qu'il y a en plus du Mistral qu'on connaît bien ?
0: Alors, le Mistral, alors, c'est celui qui souffle un peu aujourd'hui, depuis quelques jours. Donc, alors, tout est en provençal parce que, bien sûr, à l'époque, on parlait en provençal, en Provence. Donc le Mistral, donc on dit Lou Mistral, il souffle du nord-ouest et donc il se subdivise suivant la saison. Donc quand l'hiver, quand il est très fort, donc là il se rapproche du nord, c'est Mistral intré et lui il est très très violent. Donc c'est lui qui va par exemple arracher des branches d'arbres, arracher des toitures. Donc nous on tourne pas avec lui parce qu'il peut casser quelque chose sur le moulin. Voilà. Après, quand il fait plus beau, plus vers l'ouest, vous avez le Mistral lar. Donc là, il s'élargit. Donc il est moins violent. Les rafales sont moins marquées. Il est un peu plus conciliant, même si c'est encore du Mistral qui est le Mistral, c'est un vent qui est assez capricieux. Mais avec lui, on peut très bien tourner. Voilà. Après, donc pour le nord, donc qui en gros là, c'est il y a marqué tramontane. Donc ça n'a rien à voir avec le vent qui souffle à Toulouse parce que ici il souffle pas. Et notre Mistral il souffle pas là-bas. Donc tramontane en fait en provençal ça désigne le nord. Donc comme on dirait septentrional en français. Donc tramontane c'est la direction du nord. Donc par exemple quand on veut parler de l'étoile polaire, on va dire l'estelle tramontane en provençal. Voilà, l'étoile du Nord. Ensuite, vous avez notre vent qui va nous intéresser, c'est l'Ouvelard qui est là, qui est sud-sud-ouest. Alors là, tout ce qui est sud-ouest, c'est la partie maritime parce qu'en face de nous, il y a la colline de la Nerthe, mais à 5 km, il y a l'Estac. Et donc, il y a la mer. Donc, on a tous les vents qui viennent de... les vents maritimes. Et donc, il y en a qui viennent vers nous, d'autres qui soufflent vers le large. Mais celui qu'on prend le plus souvent, c'est l'ouvent large, qui souffle donc sud-sud-est, sud-ouest. Et donc lui, c'est plus l'été, donc c'est quand la mer est chaude, donc qui va souffler. Donc la mer est chaude, ben, l'été, et en milieu de journée, donc l'après-midi, c'est pour ça qu'on dit que c'est un vent qui est feignant, parce qu'il se lève tard. Et donc nous, l'été, le matin, on se lève, on commence à 6h. Donc là, à 9h30, on avait fini de faire la farine, et il s'est toujours pas levé. Voilà. Donc c'est un mauvais allié pour faire de la farine. Voilà, et après, vous avez au sud-est, vous avez le vent qui amène la pluie. Donc, suivant la saison, il s'appelle le vent blanc, il y a le sirocco, il y a l'essert qui souffle de là.
3: Et, le sirocco, c'est celui avec le sable,
0: ouais,
3: du sable.
0: Voilà, qui est un peu embêtant. Et donc, en fait, il est à l'opposé du mistral. Et donc, c'est pour ça qu'en fait, les positions dominantes du vent, en fait, c'est nord-ouest et sud-est. Nord-ouest, ça nettoie le ciel. Sud-est, ça mène les nuages. Voilà. Et après, vous avez la partie nord-est. Donc ça, c'est la partie alpine, parce que bon, ça, c'est direction des Alpes. Et là, il n'y a aucun vent intéressant pour le moulin. Et donc, c'est la partie où les ailes ne doivent pas tourner, parce qu'il y a la rampe d'accès qui est dans cette position, parce que vu qu'on n'y va pas, parce qu'il n'y a pas de vent intéressant, on a fait la rampe d'accès là. Et donc, les ailes, si elles se trouvent au-dessus de la rampe d'accès, ben, si elles se mettent à tourner, elles cassent la rampe d'accès. Voilà. Et si vous êtes au-dessus, si vous marchez dessus, pareil. C'est pour ça qu'il y a une sécurité, même dans l'électronique, qui fait que le toit ne peut pas aller là tout seul.
3: L'électricité, vous l'utilisez beaucoup quand même ici pour pouvoir travailler.
0: Le défaut des moulins à vent, pourquoi les moulins à vent ils sont arrêtés de fonctionner assez tôt, c'est que ben, le vent, c'est pas constant. Et donc, en fait, ben, la meule ne va jamais tourner à la même vitesse. Et donc, on perd beaucoup de rendement. Par rapport aux moulins à eau, qui étaient... Donc on peut canaliser l'eau, on peut la domestiquer, le vent on peut pas. Donc une moule à eau, il va toujours tourner à la bonne vitesse, et moule à vent non. Et donc pour remédier à ça, ben, au 21e siècle, donc, les standards de qualité ont vachement augmenté. Donc on utilise le moteur, et donc le moteur il tourne toujours à la même vitesse, et donc on peut faire la farine quand on a envie. Alors le vent vient en complément de temps en temps pour soulager le moteur, même des fois ça permet au moteur de produire de l'électricité comme une éolienne. À savoir, une éolienne, c'est un moulin à vent moderne. C'est juste plus optimisé que ce qu'on faisait à l'époque, mais il n'y a rien de nouveau.
3: Cette électricité que vous faites parfois en surplus, du coup, qu'est-ce que vous en faites?
0: Elle est renvoyée dans le réseau, donc c'est pas beaucoup, mais bon, de temps en temps, on est un petit peu fiers de dire ah, bah, tiens, on envoie quelques kilowatts au peignoir. Voilà. Et donc là, on entend le toit qui est un peu bougé parce que le vent, il le fait un peu pivoter. Et donc pour transmettre l'électricité donc dans le toit, donc c'est bête, mais comme le toit pivote, mais si on a des câbles fixes, ben s'il y a ça serait arraché. Et donc là, il y a une espèce de, il y a des rails, donc plusieurs rails au-dessus l'un de l'autre sur le haut de la tour, et donc ce qu'on appelle un pantographe. Et donc, vous avez des points des patins qui vont glisser dedans, qui sont solidaires du toit. Et donc, ils vont transmettre l'électricité en permanence, quel que soit l'angle du toit.
3: Le bois que vous utilisez, il n'est pas par hasard aussi dans la construction, dans la rénovation aussi de ce moulin. Il y a eu un soin aussi à la fabrication avec le choix du bois.
0: Chaque bois a des propriétés différentes qui vont être utiles suivant les pièces qu'on utilise dans le moulin. Donc, par exemple, le toit, il est en châtaignier, parce que le châtaignier, c'est un bois qui est imputrescible. Donc là, exposé à l'extérieur, aux intempéries, à la pluie, au soleil, ça ne bouge pas. Et le châtaignier, ça ne travaille pas beaucoup. Donc les planches qui constituent le toit, elles le jointent toujours. Et donc ça évite qu'il pleuve dedans. Voilà. Après, ben, vous avez beaucoup de chaînes. Donc vous constituez donc la structure du toit, donc la charpente. Du toit, la civière, donc c'est les quelques poutres qui servent de support à l'axe moteur. Tout ça, c'est du chêne, donc les supports, l'escalier, le plancher, donc les ailes donc, sont en chêne. Or, les ailes, comme elles sont dehors et que le chêne, c'est pas imputrescible, elles sont azurées, les ailes. L'axe aussi est en chêne, mais lui, il est lamellé, collé, donc comme ça, il reste bien en place parce que le chêne, ça travaille beaucoup et ça se déforme. Donc l'axe, il faut toujours qu'il soit bien, bien droit parce que sinon, on aura des soucis. Ensuite, il y a la grande roue qui est autour de l'axe, qui transmet le mouvement à l'axe vertical qui entraîne les meules, donc qu'on appelle le rouet. Lui, il est en frêne, parce que le frêne, c'est un bois qui absorbe les chocs. Et donc, il y a beaucoup d'à-coups, surtout quand c'est le vent qui le met en marche. Donc il s'arrête, qui reprend le moteur quand il se met en marche, ça fait des à-coups également, donc ça résiste un peu. Après, tout ce qui est les dents des engrenages, c'est du cormier, donc c'est un bois qui est extrêmement dur, qui pousse pas en Provence. Donc en Provence, on a un cousin qui s'appelle le sorbier des oiseaux, mais qui ne fait pas des grosses poutres comme le cormier. Ensuite, vous avez des chevilles en acacia là, pour verrouiller les tenons, les mortaises. Vous avez du peuplier, tout ce qui est l'habillage, donc ce qu'on doit démonter facilement, qui est léger. Donc ça, c'est... Voilà, le moulin se met un peu à tourner, on l'entend. Voilà. On entend le frottement des meules aussi. Et là, il s'arrête, parce qu'il y a eu une rafale de vent.
3: Voilà. Effectivement, c'est un peu instable, le vent, quand même.
0: Voilà, donc...
3: Et du coup, là, ce qu'on a face à nous, c'est les meules.
0: Alors ça, c'est les meules. Elles sont enfermées dans un habillage en bois qu'on appelle l'archure, pour éviter que la farine se dissipe partout. Et donc, la force centrifuge l'éjecte sur le bord, à l'intérieur de cette archure. Et après, il y a une sorte de balayette qui est soudée à la meule qui tourne et qui va l'amener au-dessus d'un trou, et qu'il a fait tomber directement dans la bouterie en bas pour être tamisé. Voilà. Donc ça, l'archure, ben, ça se démonte et de temps en temps, mais il faut nettoyer les meules parce que les meules sont toujours pleines de farine, là, comme on peut voir. Alors là, ça, j'ai nettoyé les meules lundi. Donc en fait, là, il y a la farine que d'aujourd'hui. Donc il n'y en a pas beaucoup, mais en général, au bout d'une semaine, une semaine ou deux, c'est bien blanc et donc il faut... pour éviter que ça s'accumule. Et
3: une fois que c'est tamisé, donc c'est mis, vous le disiez tout à l'heure, c'est mis dans des sacs et vous le mettez dans la chambre froide, c'est ça?
0: Oui.
3: Et ensuite, c'est livré après aux
0: commerçants. Alors, il y a deux commerces au Pen qui utilisent notre farine. Donc, en premier, il y a la boulangerie, l'atelier du Gavoté, qui me prend 60 kilos par semaine. Voilà, et donc il fait certains produits spéciaux avec cette farine. Et après, un peu plus loin, dans le village, vous avez le Naturaline Café, qui est un petit restaurant bio, où tout est fait à la main, tout est fait maison. Voilà, elle en prend un peu moins, là, on doit en prendre tous les mois une quinzaine de kilos. Et donc elle fait toute sa cuisine avec notre farine. Voilà, donc si vous allez là-bas, vous êtes sûr de manger quelque chose à base de la farine du moulin. Voilà, et après, il y a une autre, alors c'est pas Open, c'est à Martigues, il y a une ferme qui fait restaurant avec ses propres produits, qui s'appelle Aioli Caganis. Et lui aussi nous en prend une fois par mois. Et donc, il fait des produits. Donc voilà, on reste dans le local, dans le circuit court, dans le bio et...
3: C'est agréable de travailler justement en circuit court, de voir finalement directement votre produit qui est utilisé.
0: Ah oui, parce que même moi, des fois, je vais en consommer. Donc ça permet de valoriser le patrimoine local et de valoriser le savoir-faire des commerçants et des artisans qui sont ici. Et après, c'est une fierté de travailler dans quelque chose de très ancien, avec à la fois qui a été modernisé. Et voilà, de se mettre la continuité de gens qui ont travaillé depuis 300 ans au même endroit. Et ça, c'est satisfaisant. Voilà.
3: Et les visites aussi, quelles sont ça vous rajoute aussi du travail hein, de devoir faire visiter ce moulin. Ouais, comment vous le vivez, ça?
0: C'est deux facettes du métier. Parce que pour faire ça, il faut être passionné. Parce qu'il n'y a pas d'école pour ça. Donc ça s'apprend sur le tas. En s'intéressant aux choses, en étant curieux. Et donc, je fais profiter de ma curiosité à d'autres gens curieux qui veulent en savoir. Et donc, c'est du partage et c'est le côté agréable de la chose, quoi.
3: Et on redescend. Jacques Palmezani, du coup, c'est le syndicat Initiative dont vous êtes le président qui organise un peu les visites. Combien est-ce qu'il y a de visiteurs? Est-ce que vous avez des chiffres justement sur la fréquentation?
4: Alors effectivement, c'est nous qui les organisons. Comme je disais tout à l'heure, c'est sur réservation uniquement. Et au niveau du nombre de visites que l'on a, bon an mal an, on tourne à peu près à 1000-1200 visiteurs par an, ce qui en soi peut paraître pas beaucoup, mais il faut savoir que ce n'est qu'un mercredi par semaine, après-midi.
3: Il y a une petite participation quand même financière. Hein.
4: C'est 2 euros par visite, donc effectivement c'est à la portée de beaucoup de monde.
3: Merci beaucoup à tous les deux pour cette visite du moulin de Palière au Pays de Mirabeau, puis moi je vais aller faire des crêpes avec votre farine.
4: Une très bonne idée.
2: Merci Maud de Bourquenay, on a envie de manger ses crêpes maintenant. En tout cas, l'épisode de Radio Guidage est à retrouver en podcast rcfnotredame.fr.
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2: 17h55, quasiment, en direct des régions. Il y a quelques instants, nous étions dans le sud de la France. Maintenant, nous filons dans le nord. Faire du vin dans le Nord-Pas-de-Calais, c'est désormais possible. À Bantouzel, dans le Cambrésis, Antoine Vanolébec cultive ses premières vignes depuis 2021. Pourquoi planter de la vigne dans le nord? Depuis quand peut-on y produire du vin? Et comment le changement climatique favorise-t-il cette nouvelle activité? Reportage à la rencontre de ce vigneron du nord avec Aurélien Vurly.
5: Faire du vin dans le Nord-Pas-de-Calais. L'idée peut surprendre et pourtant depuis quelques années, des vignes poussent dans les Hauts-de-France. À Bantouzel, Antoine Vanolébec a planté ses premières vignes en 2021. Alors pourquoi faire du vin ici? Depuis quand est-ce possible? Et quel vin produit-on dans le Nord? Pour Antoine, la réponse tient notamment à l'évolution du climat. Lui qui travaille sur son exploitation familiale, il a choisi de diversifier l'activité de la ferme.
6: L'idée de planter de la vigne ici dans le Nord-Pas-de-Calais, déjà c'est ma région natale, c'est une exploitation agricole depuis plusieurs générations, donc dans ma famille, et donc c'est une diversification. En fait, il y a eu beaucoup de changements. Si je regarde le modèle de la ferme de mon arrière-grand-père, c'est pas du tout le modèle de la ferme de mon grand-père, ni même le modèle de celle de mon père. Et là, aujourd'hui, j'ai décidé du coup de m'orienter vers cette nouvelle culture pour la région, la vigne. Alors pourquoi? Parce que le climat change et nous permet aujourd'hui de pouvoir avoir des chaleurs et des ensoleillements pour amener du raisin à maturité. Mais ça fait plusieurs années déjà que le climat permet ça. Alors on a planté aussi pour une deuxième raison. En 2016, il y a une loi qui nous a autorisé à planter de la vigne dans la région. Avant, on ne pouvait pas. C'était limité. La zone la plus au nord de Paris qui pouvait planter, c'était la Champagne. Les droits de plantation ont été ouverts en janvier 2016. Et donc depuis ce temps-là, il y a quelques vignerons comme moi qui se sont lancés dans ce projet.
5: Depuis, quelques vignerons se sont lancés dans les Hauts-de-France. Antoine plante ses premières vignes en 2021. Mais il faut attendre plusieurs années avant de récolter ses premiers raisins.
6: Alors on a planté en mai 2021 avec une équipe de copains. Donc la première année, la vigne, elle ne produit pas du tout de raisins. On veut qu'elle développe des racines. La deuxième année, on veut qu'elle développe encore son système racinaire. Et du coup, on la taille de manière à ce qu'elle ne produise pas de grappes. Et c'est normalement à partir de sa troisième année de vie, dans notre parcelle, où on la taille de manière à ce qu'elle produise. Donc là, c'est exactement l'endroit où on s'ouvre dans la parcelle. Ce pied-là, qu'on a planté en 2024, c'est la première fois, là, cet hiver, où on vient de le tailler de manière à faire un tronc. Et ce premier tronc va donner tous les bourgeons que vous voyez ici. C'est des bourgeons qui vont nous donner chacun 2 grappes. Donc on viendra en enlever quelques-uns plutôt sur le bas du pied pour aérer et avoir vraiment une production plutôt sur la hauteur. Mais donc là, la vigne qu'on a face à nous, c'est la première fois qu'elle va produire. Donc on l'a plantée en avril 2024, celle-ci. Et là, elle va produire pour la première fois sur septembre-octobre 2026.
5: Sur ses premières parcelles, Antoine a choisi le chardonnay. Il produit des vins blancs secs avec une particularité liée au climat du Nord, la fraîcheur.
6: Dans la baie de raisin, dans le jus de raisin et dans le vin derrière, on a un marqueur qui est vraiment typique à notre région, c'est la fraîcheur naturelle. On a des vins d'ailleurs, peu importe les vignerons, les vignobles de la région, on a des vins qui sont marqués par une fraîcheur naturelle qui est un très bon point puisque sur certaines autres régions, ils manquent de fraîcheur dans leurs vins et ils essayent d'en regagner. Tout à l'heure, je disais, nous, on a planté les vignes plein sud pour maximiser l'ensoleillement. Il y a certaines régions où ils plantent les vignes plein est ou plein nord pour minimiser l'ensoleillement et garder de la fraîcheur dans les vins. Nous, elle est naturellement présente, donc on l'utilise on l'utilise à bon escient. Et donc ça, c'est vraiment une typicité qu'on aura sur les vins de la région.
5: Si le réchauffement climatique permet aujourd'hui aux raisins d'arriver à maturité dans le Nord, il pose aussi de nouveaux problèmes. Des températures plus douces peuvent réveiller la vigne plus tôt et donc l'exposer davantage aux gelées de printemps. Faire du vin dans le Nord est donc désormais possible, une nouvelle culture permise par l'évolution du climat et l'ouverture des droits de plantation. Mais pour les vignerons, le défi est désormais de s'adapter à ce climat qui change.
2: Merci Aurélien Vurli, en direct des régions, c'est tous les jours sur RCF Notre-Dame avec les renforts de nos journalistes en région un peu partout en France grâce à notre réseau de radio locale et à retrouver en podcast rcfnotredame.fr. 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Les programmes vont se poursuivre, bien sûr, tout au long de cette fin de journée. Depuis ce matin, de nombreux temps forts, de nombreux invités, de nombreux contenus à retrouver sur le site de votre radio chrétienne, rcfnotredame.fr. Et puis nos équipes web travaillent d'arrache-pied pour mettre tout cela en valeur grâce à des articles, des photos ou encore des vidéos. Allez, restez à l'écoute. Encore beaucoup de belles choses à venir en ce mercredi 30 septembre.

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7: Un grand don, c'est ainsi que Léon XIV a qualifié son voyage apostolique en France. Le pape est revenu sur ce déplacement de 4 jours lors de l'audience générale ce matin, place Saint-Pierre. C'est le président d'un pays qui est loin d'être sorti de l'insécurité et de la crise que le pape va rencontrer demain. Léon XIV recevra en effet au Vatican Faustin Archange Touadéra, le président de la Centrafrique. Nous verrons ce qu'attend de cette visite l'église du pays. Les forces internationales anti-djihadistes présentes en Irak ont définitivement quitté le pays aujourd'hui. Parmi elles, de nombreux soldats américains qui vont laisser un vide sécuritaire que redoutent déjà les Irakiens. Troisième rejet de la part des députés roumains du candidat présenté par le président pour former un gouvernement. La Roumanie demeure donc sans Premier ministre et la crise politique se poursuit.
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7: Bonsoir. Il a encore été question de la France aujourd'hui au Vatican. Léon XIV est en effet revenu ce matin, place Saint-Pierre, sur son voyage apostolique lors de l'audience générale. Venu dans le pays tricolore, bleu, blanc, rouge, comme apôtre du Christ, pour que le monde ait la vie, le pape a rendu grâce à Dieu pour l'enthousiasme rencontré. Il a souhaité aussi que ce voyage, événement de grâce, porte des fruits abondants et durables. Le compte-rendu d'Augustine Asta.
9: Ce fut un grand don pour moi et pour le peuple de Dieu dans ce pays, et j'en rends grâce au Seigneur, affirme le pape devant de milliers de fidèles réunis place Saint-Pierre. Que ce soit dans la splendeur retrouvée de Notre-Dame de Paris pour la célébration solennelle des Vêpres, ou lors de la veillée avec les jeunes, les nouveaux saints de France, le long des rues ou devant l'immense foule à la Concorde et aux Champs-Élysées, la joie et la ferveur du peuple de Dieu se sont largement manifestées, ce qui représente un grand signe de renaissance et d'espérance, estime Léon XIV.
10: Lourdes.
9: À Lourdes, comme devant les autorités françaises et les membres de l'UNESCO, le pape affirme avoir rappelé avec force que toute vie humaine, y compris dans les situations de plus grande fragilité, conserve son inviolable dignité et mérite d'être soignée, accompagnée et soulagée. Enfin, Metz, lieu symbolique dans la construction de la paix en Europe au lendemain de la Seconde Guerre mondiale, a été l'occasion de rappeler les racines chrétiennes de l'Europe et son attention aux principes de dialogue et de paix entre les nations et entre les diverses traditions religieuses.
7: Augustine Asta, et dans ses saluts aux fidèles et pèlerins réunis place Saint-Pierre, le pape a partagé sa profonde inquiétude au sujet de la situation au Tigré, cette région du nord de l'Éthiopie où des combats ont repris entre les forces armées fédérales et les rebelles tigréens. Léon XIV a lancé un appel sincère à toutes les parties pour qu'elles choisissent la voie du dialogue, a-t-il dit, s'adressant au gouvernement d'Addis Abeba et au TPLF, les forces tigréennes. Les conflits armés ne résolvent jamais les problèmes, mais ne font que les aggraver, laissant dans leur sillage une traînée de morts, de destruction et de ressentiment, a-t-il affirmé, exhortant la communauté internationale à apporter une contribution généreuse et opportune pour garantir que toute l'aide humanitaire soit acheminée à ceux qui en ont besoin. Autre pays africain cher au cœur des papes, la République centrafricaine. Léon XIV recevra demain matin au Vatican son président, Faustin Archange Touadéra. Cette visite intervient alors que des attaques répétées contre le personnel et les opérations humanitaires dans le sud-est du pays ont eu lieu. Attaques condamnées hier soir par le coordinateur humanitaire des Nations Unies en Centrafrique, qui met en garde contre le risque de voir 20 000 civils privés d'assistance vitale. Alors qu'attendre de l'audience du président Touadéra avec le pape? Nous avons posé la question à l'archevêque coadjuteur de Bangui, Monseigneur Joseph Samedi.
5: L'attente est forte. La question que beaucoup se posent ici, c'est de savoir où est-ce qu'on ira. Où est-ce que donc, ceux qui dirigent les décisions politiques, hein, où est-ce qu'ils vont nous conduire, n'est-ce pas? Vers la croissance, la paix et le développement. C'est de sens que, voilà, je me suis posé la question. En tant que centrafricain, nous souhaitons que dans cette république-là, que nous connaissions vraiment la prospérité, le développement. Nous souhaitons qu'à l'issue de cette rencontre-là, le président retourne au pays, qu'il mette en place une politique vraiment de construction, qu'il n'y ait plus d'exclusion, que les centrafricains s'entendent entre eux pour construire leur pays, qu'il n'y ait plus de rejet, d'exclusion, que tous emboîtent le pas, espèrent donc un avenir meilleur pour le peuple centrafricain. C'est ce que nous souhaitons, dans la paix et dans le dialogue.
7: Des propos recueillis par Moriba Camara. Un nouveau chapitre dans l'industrialisation de l'Afrique. C'est ce qu'a promis cet après-midi à Lamu, au Kenya, le PDG de l'entreprise pétrolière Dangote, lors de la pose de la première pierre d'une méga raffinerie. 700 000 barils devraient être à terme produits chaque jour. Coût de travaux, 16 milliards de dollars. Selon l'entrepreneur nigérian, ce projet doit permettre à l'Afrique de faire un pas supplémentaire vers l'autosuffisance. Le continent produit en effet du brut qu'il exporte et importe les carburants, au contraire, dont il a besoin. Fin de la mission et de la présence des forces armées membres de la coalition anti-djihadiste en Irak. Les derniers éléments, dont des soldats américains et français,

0: Kurdistan, comme dans de nombreuses provinces à majorité sunnite, beaucoup craignent que le vide laissé par le départ des forces américaines ne profite à l'Iran et aux groupes armés chiites irakiens, maillon de l'axe de la résistance au Moyen-Orient. La perte du renseignement américain et de ses technologies de pointe pose un sérieux problème sécuritaire. Nabil Azami, journaliste et analyste politique issu du bastion sunnite de Fallujah, assure que l'Irak ne dispose pas de systèmes de défense avancés, d'équipements d'attaque ou encore de drones et de ballons de surveillance nécessaires à la lutte contre des cellules dormantes de Daesh. Le Hezbollah irakien proche de Téhéran a quant à lui menacé de prendre le contrôle de l'espace aérien irakien, d'abattre des avions hostiles si nécessaire et de renverser le premier ministre Al-Zaïdi si ce dernier ne travaillait pas pour l'intérêt des Irakiens. Bagdad, Anne-Sophie Lemov pour Radio Vatican.
1: Fin de voyage pour les 174 personnes se trouvant à bord du vol Fly Dubai, parti de Dubaï à destination de Tel Aviv en Israël. L'appareil a dû se poser en urgence entre-temps en Arabie Saoudite. Tabouk a pris une violente bagarre entre deux pilotes. Ce qui s'est passé à bord en plein vol reste peu clair. Le Premier ministre israélien accuse un des deux pilotes d'avoir voulu provoquer un crash de l'avion. Son ministre de la Défense évoque même une tentative d'attaque djihadistes. Tous les passagers ont maintenant donc rejoint Israël. Le gouvernement turc resserre son étau sur les médias. Dans le cadre de son opération en faveur de la famille, il a fermé aujourd'hui le site d'information indépendant T24, l'un des plus importants du pays. En cause, sa propagande LGBT, selon le gouvernement. Les membres de la rédaction estiment, eux, qu'il s'agit surtout d'une attaque contre l'activité journalistique elle-même. La Roumanie n'a toujours pas de premier ministre. 5 mois après la chute du gouvernement de Ilie Boloian, la crise politique se poursuit. Les députés ont rejeté en effet aujourd'hui la candidature du libéral Siegfried Mureșan, pourtant soutenu par la coalition pro-européenne. Tout est à refaire. À Bucarest, les explications d'Alexander Diaconescu.
2: M. Mureșan n'a obtenu que 182 voix, loin des 233 suffrages nécessaires à l'investiture. Avec ce nouvel échec, conformément à la Constitution, le chef de l'État peut convoquer des élections législatives anticipées, mais Nicoș Ordan a constamment refusé une telle option, tout comme la formation d'une coalition gouvernementale incluant l'extrême droite. Selon le président, les élections anticipées impliqueraient encore 4 mois d'attente jusqu'à l'installation d'un gouvernement de plein exercice avec des conséquences graves sur la situation économique du pays. D'ailleurs, ce vendredi, c'est à l'agence de notation Standard & Poor's de présenter son rapport sur la Roumanie. Si elle est rétrogradée d'un cran dans la catégorie junk, soit non recommandée aux investisseurs, la Roumanie pourrait voir ses coûts de financement exploser, compliquant davantage tout effort de réduire les déficits et les taux d'inflation. De Bucarest, Alex Diaconescu pour Radio Vatican.
1: La Suède aussi attend un nouveau Premier ministre à l'issue, cette fois des législatives du 13 septembre. La gauche a remporté le scrutin d'une courte tête, mais rien ne l'assure d'être en mesure de former un gouvernement. La chef du Parti social-démocrate a jeté l'éponge, ne parvenant pas à faire coexister toutes les forces de gauche ensemble. Le chef du Parlement, le Riksdag, rencontrait aujourd'hui les autres chefs de parti pour désigner un nouveau formateur. Voilà, c'est la fin de cette édition. Prochain retour de l'actualité en langue française, ce sera demain matin, 8h30, heure de Rome. D'ici là, très bonne soirée à toutes et à tous.
3: C'était le journal de Radio Vatican en direct de Rome.
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3: Excellente fin d'après-midi avec ce 18-19 en Franche-Comté qui sera composé d'ici quelques minutes de la chronique Consommateur proposée par Que choisir ensemble du doux territoire de Belfort, suivi d'une carte postale, un reportage pour partir à la découverte des richesses de la région Bourgogne-Franche-Comté. Mais sans plus tarder, nous débutons par la synthèse de l'actualité de cette journée. Voici le journal. Bonsoir Elsa Robert-Penny.
5: Bonsoir à toutes et à tous, voici les titres de votre édition locale. Cette année, les entreprises de Bourgogne-Franche-Comté devraient revoir à la baisse leurs projets d'embauche de cadres à cause d'un contexte économique et géopolitique tendu. Environ 6000 recrutements étaient envisagés au premier semestre 2026, selon l'étude annuelle de l'APEC. De nombreux ateliers étaient organisés hier à l'hôpital de Trévenans pour sensibiliser

0: Misez sur l'insuffisance cardiaque, l'activité physique et une alimentation saine, moins salée, font partie des moyens pour s'en protéger. Enfin, Micronora, le salon de la microtechnique et de la précision, se tient à Besançon depuis hier. Environ 800 exposants sont présents à Micropolis pour présenter leur savoir-faire et production aux quelques 15 000 visiteurs attendus cette semaine.
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0: Aujourd'hui, la mobilisation des lycéens a repris de plus belle à Belfort. Après les affrontements avec les forces de l'ordre hier dans le cadre d'un mouvement de grève nationale, une centaine de jeunes se sont à nouveau rassemblés devant le lycée Follerot. Les manifestants dénoncent notamment des journées de cours jugées trop longues et l'interdiction des téléphones portables dans les établissements. Une fois encore, la situation s'est rapidement tendue. Des pierres, un projectile contenant de l'acide et un mortier d'artifice ont été utilisés du côté des jeunes. Les gendarmes ont riposté avec des grenades lacrymogènes. D'importants effectifs de sécurité étaient mobilisés sur place. Police nationale, gendarmerie, sapeurs-pompiers et même les brigades cynophiles et anticriminalité. Depuis le début des violences hier, 13 personnes ont été interpellées et 12 placées en garde à vue. Comptabilité, médecine et qualité. C'est le top 3 des secteurs d'activité qui proposent le plus d'emplois de cadres en Bourgogne-Franche-Comté. C'est l'un des résultats du point annuel sur les prévisions de recrutement en 2026 réalisé par l'antenne régionale de l'APEC, l'Association pour l'emploi des cadres. Confrontées aux aléas et incertitudes économiques et géopolitiques, les entreprises ont diminué leurs projets d'embauche. En particulier les grosses sociétés, il y aurait plus de recrutement dans les PME avec 3230 projet d'embauche cette année. Hervé Régnier, délégué régional de l'APEC, est interrogé par Christophe Lapostol.
2: C'est un bilan de stabilité sur ce premier semestre, puisqu'on avait prévu dans nos prévisions de recrutement qu'on a diffusées en avril, un peu pas loin de 6000 recrutements en 2026.
3: Ce qui était plutôt pas mal.
2: C'était une stabilité par rapport au volume de recrutement 2025, et on s'acheminait sur une année qui pouvait être malgré tout à haut niveau, malgré donc cette stabilité annoncée. Sur notre dernier baromètre de recrutement du troisième trimestre, là en revanche, on peut constater des intentions de recrutement à la baisse, notamment pour les grandes entreprises, un niveau d'offre qui stagne, qui est un peu notre baromètre à tous les structures de l'emploi, et un climat de morosité, d'incertitude pour les cadres qui commencent à remettre en cause leur mobilité aussi dans un contexte anxiogène.
0: La Bourgogne-Franche-Comté compte actuellement plus de 81 000 cadres. Le tableau volé en avril 2025 au musée de la Citadelle de Belfort a été retrouvé en Suisse. Cette huile sur toile représentant Sainte-Catherine, estimée à 2 500 €, a été repérée grâce à une voiture suspecte filmée par les caméras de vidéosurveillance. Une demande d'entraide a alors été effectuée avec la Confédération helvétique. Un suspect a été arrêté fin août près de Zurich. Le procureur Paul-Édouard Laloy est en train de mettre en place les modalités de restitution avec ses interlocuteurs suisses. Le tableau devra être remis à la ville prochainement. Il s'agit d'un exercice. Demain, dès 9h, certains habitants de Sochaux, Vieux-Charmon et des environs vont recevoir une alerte SMS sur leur téléphone portable. Il s'agit d'un simple test de la préfecture du Doubs qui porte sur le risque d'inondation de l'Allan et de la Savoureuse. L'opération va s'appuyer sur le dispositif FR Alert qui permet d'envoyer automatiquement des messages sur les téléphones portables des personnes présentes dans une zone exposée à un danger. Le message exercice, écrit en majuscule 3 fois, ne demande aucune action et doit être ignoré. Pour prévenir et dépister l'insuffisance cardiaque, la semaine de cœur se tient jusqu'à vendredi dans toute la France. Dans ce cadre, hier, une action était organisée à la maison des usagers et dans le hall de l'hôpital Nord-Franche-Comté de Trévenans, au programme dépistage de l'hypertension et du diabète, conseils pour arrêter de fumer, gestes qui sauvent, sport santé et informations sur la plateforme Mon Espace Santé. L'idée était aussi de sensibiliser les usagers sur leur alimentation et en particulier sur leur consommation de sel. Les organismes de santé préconisent 5 à 6 grammes par jour et par personne. Éline, stagiaire en diététique, donne quelques alternatives au sel dans nos plats.
4: Déjà, peut-être mettre des épices au lieu du sel, évidemment. Enlever la salière de table. Et puis, savoir aussi un peu les recommandations. Donc, par exemple, le fromage, le comté, il y a du sel. Donc, le remplacer par la cancoyotte. Éviter les plats préparés, les pizzas, les faire soi-même. Les bouillons de cube, ne pas en mettre. Donc pour 100 grammes, il y a 45 grammes de sel. C'est déjà énorme. Donc déjà savoir les recommandations. Après, il faut aussi faire attention parce que dans les herbes et les épices, il y en a qui sont quand même salées. Donc quand même faire un petit peu attention.
3: Là, il y a du sel caché aussi dans certaines épices ?
4: Évidemment, il y en a partout. il est caché partout. Mais après, bon, quand on fait attention, il faut regarder aussi les étiquettes alimentaires. Donc, dessus, il y a bien écrit les grammages de sel, de sodium.
0: Des propos recueillis par Michael Desgardins. La semaine du cœur se poursuit dans le Nord-Franche-Comté avec d'autres rencontres prévues à Héricourt et à Montbéliard. Jusqu'au 31 octobre prochain, la navigation fluviale est interrompue sur une partie du canal du Rhône au Rhin, plus exactement entre l'écluse numéro 8 des Fontenelles et l'écluse numéro 18 de Dampierre-sur-le-Doubs, soit 16 km. Cette interruption est la conséquence d'une insuffisance de la ressource en eau, d'un débit insuffisant de la rivière Lalan qui alimente le canal, une situation qui impacte notamment le port fluvial de Montbéliard. Les bateaux ne peuvent plus le quitter ou s'y amarrer pendant un mois environ. À Besançon, la 13e édition du Festival de musique actuelle Détonation a réuni 4500 spectateurs vendredi et samedi dernier. Pour la première fois depuis son passage à son nouveau format, le festival affichait complet avant même l'ouverture de ses portes. Au total, 45 artistes se sont produits sur les 4 scènes, avec une programmation tournée vers les artistes émergents et les projets singuliers. Détonation conserve également son ancrage local avec la participation de plusieurs artistes byzantins, de structures musicales et associatives, ainsi que de plus de 70 bénévoles. La speed rentrée va faire son retour à Vesoul ce jeudi. Cette journée d'intégration interétudiante s'adresse à tous les établissements post-bac de l'agglomération. Le principe, rapprocher les associations étudiantes et créer une dynamique entre elles. Au programme de cette 19e édition, des activités ludiques et sportives, des challenges par équipe, des structures gonflables et une énigme proposée par les archives municipales et communautaires. Pour la résoudre, les participants devront retrouver un lieu à partir d'une photographie ancienne tirée au sort et prendre un selfie depuis le même angle. Une manière originale d'associer patrimoine, découverte et esprit collectif. Vainqueur de l'édition 2025, l'IUT va remettre son titre en jeu face aux autres établissements inscrits. Le salon Micronora a ouvert ses portes hier matin à Micropolis à Besançon. De multiples animations sont programmées pour cette nouvelle édition du Salon international des microtechniques, de la micro-nanotechnologie et de la précision. Jusqu'à vendredi inclus, les 15 000 visiteurs vont pouvoir parcourir 25 000 mètres carrés de stands et participer à des dizaines de rencontres, conférences et témoignages. Plus de 800 entreprises sont présentes pendant ces 4 jours, représentant des secteurs variés comme l'aéronautique, le médical, le luxe ou les télécoms. Le président de Micronora, Thierry Bizio.
5: C'est plus qu'un salon, c'est un événement autour des microtechniques. C'est la capacité qu'ont les entreprises de pouvoir mettre beaucoup de fonctions dans le minimum d'espace. Et typiquement, il faut prendre la Comtoise, le mouvement de la Comtoise qui faisait 2 mètres de hauteur et qui est devenue une montre. Donc il y a eu un travail pour miniaturiser, jusqu'à aller à une montre qu'on peut mettre au poignet. C'est ça le mouvement de Micronora. C'est les microtechniques, c'est vraiment cette force et cette capacité, toujours dans la grande précision.
0: Le salon Micronora est ouvert gratuitement sur inscription tous les jours de 9h à 18h, à l'exception de ce soir, avec une nocturne jusqu'à 21h. C'est la fin de ce journal, merci de l'avoir suivi et très bonne soirée à toutes et à tous.
6: C'était le journal en Franche-Comté présenté par Elsa Robert-Penny. Et on enchaîne avec la chronique consommateur présentée par un étudiant ou un membre de l'association Que choisir ensemble du doux territoire de Belfort.
7: Bonjour, je suis Daniel Joly, référent environnement et bénévole à Que choisir ensemble, doux territoire de Belfort. Qui d'entre nous, ne sachant quel plat cuisiner, ne s'est pas rabattu un jour sur cette ancestrale recette bien de chez nous, des pommes de terre cancoyotes. Et oui, la cancoyotte, ce fromage coulant, onctueux, que tout comtois qui se respecte apprécie autant que le Comté, le Mont d'Or ou le Morbier. Une chose est sûre, la cancoyotte provient de Haute-Saône. Les historiens sont plus incertains quant à son émergence qu'ils font remonter au Moyen-Âge, selon certaines sources, ou, plus vraisemblablement, au XVIIIe, XIXe siècle. Sa fabrication requiert plusieurs ingrédients, dont le méton, obtenu à partir de lait de vache écrémé, qu'on laisse fermenter naturellement pendant plusieurs jours à température de 30-35 degrés. Le caillé, riche en protéines qui se forment alors, est égoutté, pressé, puis émietté, est affiné durant plusieurs jours. On raconte que, pour éviter le froid des pièces, le méton était jadis affiné dans les lits. Ce n'est évidemment plus le cas aujourd'hui. Aujourd'hui, l'aire géographique où le méton est produit s'établit d'abord en Haute-Saône, dans le Doubs et le Jura, et ensuite sur une petite partie des départements périphériques de la Franche-Comté. Suite à l'action de l'association de promotion de la Cancoyotte, ce fromage a officiellement été reconnu en IGP, indication géographique protégée, le 20 mai 2022 par la Commission européenne. La diffusion de la Cancoyotte est récente. C'est au cours de la Première Guerre mondiale que la production a commencé à s'industrialiser grâce à Laurent Raguin qui la stérilisa et la conditionna dans des boîtes de conserve pour approvisionner les soldats franc-comtois sur le front. Mais la production artisanale se poursuivra dans nos foyers jusqu'à aujourd'hui, perdant toutefois de son poids concurrencé par la généralisation de gros ateliers de fabrication. Selon le site de l'Office de tourisme de la Vallée de la Loue, il y a en 2026 5 ateliers de production de méton, 13 ateliers de production de cancoyotte et 300 producteurs de lait habilités. L'édition byzantine de macommune.info rapporte que depuis plusieurs années, la production de cancoyotte connaît une progression constante. 4900 tonnes en 2017, 6200 tonnes en 2024, une progression de 25% en 6 ans. Il s'agit désormais de la production la plus élevée parmi les IGP fromagères françaises. Cela ne devrait pas s'arrêter là. En effet, à la suite d'une large couverture médiatique, la Cancoyotte a franchi les portes de sa région natale et même de la France au printemps. En cause, la vidéo postée sur quelques réseaux sociaux par un influenceur en train de se filmer mangeant de la Cancoyotte et concluant « C'est le plus beau jour de ma vie ». Nous espérons que c'est du second degré. Pour sa part, France Info se contente de mentionner que si la scène est banale, la réaction ne l'est pas. La mécanique des réseaux sociaux fait le reste. Une vidéo appelle une autre vidéo. Les commentaires s'affolent, les rayons se vident. Même CNN aux États-Unis s'en est fait l'écho. Ce qui pousse les influenceurs sportifs à promouvoir la cancoyotte, ce sont les avantages nutritionnels de ce fromage. 100 grammes de produit apportent 130 calories, entre 8 et 12 grammes de matière grasse, selon la recette, 16 grammes de protéines, sans compter les vitamines A et B et des minéraux. La cancoyotte arrive en première position des fromages les moins caloriques. Selon ProTableau, la teneur trop forte en sel, 1,6 g pour 100 g de produit. La fabrication de la cancoyotte est d'une simplicité évangélique. Pour 250 g de méton, il suffit d'ajouter 200 g d'eau et 100 g de lait, 50 g de beurre, une pincée de sel et de poivre, puis de chauffer à feu doux dans une casserole durant une vingtaine de minutes. Cette cancoyotte nature est prête à être consommée telle qu'elle. Cependant, en fin de cuisson, on peut l'améliorer selon ses goûts en y ajoutant de l'ail, de l'échalote, du savagnin blanc du Jura, etc. Le dernier intérêt de la cancoyotte et non des moindres est son prix. Environ 3 euros pour un pot de 200 g de cancoyotte bio, 1 euro de moins si vous la faites vous-même. Alors, pourquoi s'en priver ? Je vous remercie de votre attention.
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0: Bonjour et bienvenue dans ce nouvel épisode de Carte Postale. Aujourd'hui, je vous emmène sur un plateau de tournage un peu particulier. Ici, pas de décor de cinéma traditionnel, pas de caméra derrière laquelle le réalisateur peut se placer pour choisir ce que le spectateur verra à l'écran. Non, ici, la caméra filme tout autour d'elle. Depuis 2018, l'entreprise Reverto réalise des films immersifs autour de différentes problématiques du monde du travail. Début septembre, les équipes ont posé leur caméra au CHU de Besançon pour tourner plusieurs scènes consacré à un sujet délicat, les violences sexistes et sexuelles dans le milieu hospitalier. Mais avant d'être un outil de sensibilisation, ce projet est aussi un véritable travail de création. Alors comment fabrique-t-on un film lorsque le spectateur peut regarder tout autour de lui? C'est ce que je vous propose de découvrir aujourd'hui.
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0: À notre arrivée à l'étage du bâtiment de la direction du CHU, les équipes sont encore en pleine préparation. Le décor est installé, les comédiens ne vont pas tarder à rejoindre le plateau et au centre de la pièce, une caméra attire l'attention. C'est elle qui va capter les mouvements des personnages à 360 degrés. Avant le début du tournage, nous rencontrons Guillaume Clerc, metteur en scène et fondateur de Reverto.
2: Donc Reverto, on est une start-up et on utilise la réalité virtuelle pour faire de la sensibilisation, de la prévention, de la formation. Avec cette méthode, on travaille sur des sujets comme le sexisme, comme le handicap, comme savoir identifier les signaux faibles du burn-out, savoir gérer des incivilités, des situations de crise. En fait, avec cet outil, on devient un personnage de l'histoire. C'est ça vraiment la différence avec un film classique, c'est qu'avec le casque de réalité virtuelle, c'est un film à 360 degrés et on va devenir un personnage de l'histoire. On va vivre des situations, on va les vivre à la première personne, ça va créer des émotions et on va s'appuyer là-dessus pour mettre des mots sur ce qu'on a vécu et apprendre à identifier, connaître la loi, savoir comment réagir. Déjà, quand vous mettez le casque, vous ne voyez que ça. Donc on gagne la bataille de l'attention. C'est la première fois qu'on a une technologie qui permet de gagner la bataille de l'attention. Ensuite, on va le vivre à la première personne, donc ça va créer des émotions. Et la science a montré que les émotions, ça permet d'ancrer dans la durée. Les personnes, quand elles vont voir ces situations dans 3 mois, 6 mois, 1 an, 2 ans, elles vont pouvoir mettre des mots, savoir identifier, savoir comment réagir. Et ça, nous, on a montré que ça fonctionnait dans la durée. On a suivi plusieurs milliers de salariés sur 2 ans et plus de 90%, 2 ans plus tard, savaient identifier les situations problématiques et donc que ça faisait diminuer les situations vécues de sexisme de moitié et les situations de harcèlement divisées par 10.
0: Et au niveau de la technique, est-ce qu'il y a des contraintes particulières pour mettre en scène un film à 360 degrés par rapport à un film que l'on pourrait dire classique en 2D ?
2: Alors oui, un film à 360 degrés, on n'a pas de plan large, plan serré, on prend toute la scène à 360. Donc c'est un peu comme du théâtre, c'est des longues scènes. Et du coup, par exemple, une spécificité, quand on filme, ben on est obligé de se cacher autour. On ne peut pas avoir les preneurs de son. Dans un film 360, quand on fait rec, on est obligé de tous se cacher. Et aussi, on ne va pas pouvoir faire de plan serré, de plan large, de montage. On prend la scène telle qu'elle. Donc la scène doit être parfaite de A à Z. Donc c'est énormément de préparation par rapport à un film classique. Un film classique, on va prendre plein de plans et puis on aura plein de choix au montage derrière. Là, on n'a pas de choix au montage. Là, on va faire avec le plan qu'on a. Donc c'est énormément de préparation.
0: Vous avez comme matériel, j'ai cru comprendre que vous aviez 2 caméras qui se font face. On va le voir sur le tournage, mais elles prennent donc l'image tout autour, c'est bien ça?
2: En fait, il y a plusieurs caméras et là, nous, on en a 2 qui prennent chacune une image à 180. Et donc, les images ensuite en post-production sont collées et ça permet de faire une sphère à 360 degrés.
0: Alors, on va revenir sur le projet du jour. Aujourd'hui, vous tournez un projet avec le CHU de Besançon pour sensibiliser sur les violences sexistes et sexuelles dans le milieu hospitalier. Une question sur la mise en scène, comment est-ce que vous choisissez les scènes qui vont être mises en place?
2: Alors, on écrit le scénario à plusieurs mains. Il y a un scénariste, mais autour, il y a des psychologues du travail, des professionnels du soin, en fait, qui, surtout, on va aller chercher des témoignages. On va aller chercher des témoignages, que ce soit au CHU de Besançon, mais que ce soit dans plein d'autres établissements de santé. À partir de tous ces témoignages et d'un cahier des charges, on va écrire une fiction, un scénario qu'on va confronter à des professionnels de santé et qui vont nous dire « ça c'est crédible, ça c'est pas crédible, ça j'y crois, etc. » Et c'est ces allers-retours, en fait, on va faire un aller-retour permanent avec une version 1, version 2, version 3 qui va nous permettre d'approcher au plus près du réel. Nous vraiment, ce qu'on veut, c'est que ça soit des scénarios qui soient vécus par des professionnels de santé qui se retrouvent dans ces scènes du quotidien, qui disent « oui, ça me parle, ça je l'ai déjà vécu, ça j'ai déjà été témoin et maintenant j'apprends à mettre un mot sur cette scène que je vis régulièrement, quand je la vivrai à l'avenir, je saurai vers qui me tourner, je saurai comment réagir.
0: Quelle est la spécificité, s'il y en a une, de travailler dans le milieu hospitalier ? Est-ce qu'il y a des choses que vous avez remarquées qui représentent une différence par rapport aux autres milieux que vous avez traités ?
2: Dans le milieu hospitalier, ce qui est sûr, c'est qu'il y a, on est confronté à la mort. Ça peut être des personnes qui travaillent ensemble depuis très longtemps, qui ont aussi des amitiés, il y a des couples. Et donc, la frontière entre vie pro et vie perso peut devenir un peu floue. Et c'est vraiment de remettre les règles là-dessus, sur dans le cadre de la vie professionnelle, au travail, qu'est-ce qu'on peut faire, qu'est-ce qu'on peut pas faire, parce qu'on n'est pas que entre amis. Et c'est de remettre ces règles-là au centre du jeu.
0: Et nous allons marquer une première pause musicale. Puisque nous parlons de cinéma et d'immersion, voici une œuvre incontournable de la musique de film, Cornfield Chase, composée par Hans Zimmer pour Interstellar.

0: de retour dans votre émission Carte Postale sur RCF et nous sommes toujours au CHU de Besançon où une équipe de cinéma un peu particulière s'apprête à tourner une scène en réalité virtuelle. Les comédiens ont rejoint le plateau, une salle de réunion du bâtiment de la direction. À première vue, tout ressemble à un tournage classique avec une particularité. Ici, il n'y a pas vraiment de hors-champ puisque la caméra filme à 360 degrés. Une fois équipé de son casque, le spectateur pourra donc regarder devant lui mais aussi derrière, sur les côtés ou même vers le sol et le plafond. Le personnage principal n'est d'ailleurs pas incarné à l'écran par un comédien, il est représenté par la caméra elle-même. Avant de pouvoir tourner, il faut donc préparer les acteurs. Les comédiens sont donc équipés de micros entièrement dissimulés dans leurs costumes. Et les équipes techniques sont justement en train de terminer cet appareillage.
1: C'est pour toi,
2: Je peux vous demander ce que vous faites ?
1: Alors oui, mademoiselle, elle est comédienne. Donc on va l'équiper en fait d'un micro HF. Parce que comme on tourne en VR, on peut pas du tout mettre de perche. Donc en fait, on est obligé d'équiper tous les comédiens et les comédiennes.
2: Le comédien, en fait, c'est un peu la caméra.
1: C'est
2: parce que c'est en première personne.
1: Mais la caméra ferait effectivement une vue subjective par rapport à un comédien.
2: D'accord.
1: C'est l'intérêt de ce film de carrément être plongé dans l'immersion ou un peu du réel.
3: Là, on cache son petit micro.
4: Ok, bah tiens, mettez-vous en place, les gars.
0: Une fois les comédiens équipés, place à la répétition. La caméra ne tourne pas encore, nous pouvons donc nous glisser dans la salle pour assister à la séquence.
4: Une petite mécanique pour recaler. Guillaume, Laura, vous êtes prêts ? Franck aussi ?
5: Ouais.
4: Le son, c'est bon, enfin, vous êtes.
5: On est bien, ouais.
4: Vous êtes bien pour écouter ? Allez, action !
6: Alors, tac, tac, tac. Bon, t'inquiète pas, Léla, j'ai revu tous les slides, la présentation, franchement, elle est béton. Ça va bien se passer. Bon, après, pour fêter ça, ça te dirait qu'on aille boire un petit verre ? Un petit verre en terrasse.
7: En plus, il fait beau en ce moment, là.
6: Allez, un petit verre en terrasse. Allez, elle est là.
7: Allez, un petit verre. En plus, en ce moment, il fait beau, là.
8: Bonjour.
6: Bonjour.
8: Pour vous, le café ?
6: Oui, on va déposer tout ça sur la terrasse. Au revoir. Non, mais il est pas bien, lui, de te regarder les seins comme ça, là. C'est quoi, ça ? Je te jure. Bon, allez, elle est là. Hé. C'est les vacances, c'est l'été, là, faut sortir un peu, là. Hein ? Un petit verre, juste nous deux, t'aimes quoi ? Un petit peu, je sais pas, le spritz, champagne, les sodas. Un petit verre, juste nous, tous les deux, là, comme ça. Allez, elle est là, un petit verre.
8: Désolé pour le retard.
6: Bonjour.
8: Bonjour. Leïla, Kevin, je vous présente Estelle.
6: Bonjour.
8: Directrice finance.
6: Eh ben super, asseyez-vous.
8: On va commencer.
6: Alors... Au niveau de l'analyse trimestrielle...
0: Après quelques ajustements, la répétition est terminée et cette fois, les portes de la salle se ferment pour commencer le véritable tournage. Une fois le film achevé, il sera présenté aux équipes du CHU à l'aide d'un casque de réalité virtuelle. L'expérience doit permettre de mieux identifier les situations présentées, mais aussi de savoir comment réagir, qu'ils soient directement concernés, témoins ou collègues.
9: Donc Marie Galland, donc je suis à la DRH et j'assure les fonctions de responsable du service qui est dédié à des conditions de travail et accompagnement des parcours professionnels.
0: Pourquoi est-ce qu'il est important de sensibiliser à ce genre de situation dans le milieu hospitalier justement ?
9: Je dirais que c'est dans le milieu hospitalier comme partout, c'est-à-dire que c'est un enjeu aussi de société. Et donc nous, on est plutôt dans une démarche de prévention et de sensibilisation sur le sujet, puisqu'on a un plan égalité professionnelle. Et donc la lutte contre les agissements sexistes figure dans ce plan égalité professionnelle. Et donc on est vraiment dans une politique volontariste sur le sujet.
0: Comment ça s'est passé la prise de contact avec l'entreprise Reverto ? Pourquoi avoir choisi la réalité virtuelle en particulier pour sensibiliser le personnel ?
9: En fait, le CHU a répondu à un appel à projet lancé par le Fonds pour l'égalité professionnelle. On a souhaité mettre en place un module de formation en réalité virtuelle, puisqu'on s'est dit que ça pouvait favoriser l'empathie. Un module de formation, puisqu'on incarne une personne qui va être soit victime de violences sexuelles, soit qui va en observer. Et il n'y a pas que les violences sexuelles dedans, il y a les agissements sexistes.
0: Quelles sont les situations particulières auxquelles vous voudriez particulièrement vraiment sensibiliser les équipes grâce à ce film ?
9: En fait, là, on a vraiment choisi un panel assez large de situations. Donc, comme je disais, il y avait les zones grises entre la drague et où, à partir du moment où est-ce que la limite est franchie, les propos sexistes. Il y a aussi les stéréotypes de genre qui sont abordés. Bon, on a un panel assez large qui touche différents services du CHU. Donc, on a les blocs opératoires, une chambre de soins, les cuisines et puis la direction des ressources humaines. Comme ça, l'idée, c'était d'être impactant sur toutes les typologies de métiers.
0: Et donc les personnels soignants vont pouvoir assister à cette vidéo avec un casque. Et ensuite, le film va être discuté à travers des ateliers. C'est bien ça ? Comment ça va se passer ?
9: La première étape, là, c'était de finaliser le tournage. Et donc, il va y avoir un deuxième temps qui va être la constitution du module pédagogique avec un groupe de travail du FU. Et à partir de 2027, donc, il y aura des modules de formation. Donc, on a 6 casques en réalité virtuelle. Donc, il y aura une première phase, donc ce sera la visualisation du film. Et dans un second temps, donc, il y aura un temps d'échange sur voilà, ce à quoi ils ont assisté. Et si eux, par exemple, ils ont déjà été observés ce type de situation, quoi. Donc, l'idée, c'est de libérer un peu de la parole aussi sur le sujet.
0: Donc, c'est un projet sur le long terme. Pendant combien de temps est-ce que vous allez proposer ces ateliers ?
9: L'idée c'est que ce soit sur du long terme, donc il n'y a pas de limite dans le temps, et l'idée c'est qu'à terme il y ait un maximum d'agents du FU qui soient formés et qui aient suivi ce module de formation, puisque sur l'aspect pédagogique il y a vraiment ça fixe vraiment un bon cadre pour être sensibilisé à la question. On pourra peut-être se rendre compte de l'impact par rapport aux déclarations de violence interne en lien avec les violences sexistes et sexuelles. Est-ce que le nombre a diminué, sachant qu'on n'est pas non plus sur un nombre aussi élevé que ça à l'échelle du FU?
0: Donc l'objectif c'est que les personnes sachent réagir face à ces situations?
9: Oui, et c'est aussi qu'elles identifient quand il y a une situation qui est problématique. Puisque des fois, il y a quand même des limites qui sont assez ténues et que c'est pas toujours évident quand on est dans l'action de s'en rendre compte. L'idée, c'est de favoriser l'identification des situations qui sont problématiques, de connaître le cadre réglementaire qui encadre ces situations-là. Et de savoir, on a toute une campagne de communication qui est dessus aussi pour vraiment favoriser le fait que si on est victime de ce type de situation, on sache comment procéder auprès de la direction.

0: De retour dans votre émission Carte postale sur RCF après une deuxième pause musicale, vous venez d'entendre Labour de Paris Paloma.
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0: Au CHU de Besançon, le tournage de la scène en réalité virtuelle vient de se terminer. C'est l'occasion de rencontrer l'un des comédiens qui y a participé.
2: Je m'appelle Franck Delhomme et je suis comédien sur le projet.
0: Vous venez de tourner une scène de sensibilisation en réalité virtuelle. Qu'est-ce qui se passe dans cette scène ?
2: Dans cette scène, il y a un collaborateur de la personne qui va vivre l'expérience en réalité virtuelle qui lui propose très lourdement d'aller boire des coups. Et voilà, ça, c'est une forme de harcèlement. Moi, j'arrive, je la mate comme on mate pas une personne normalement. Et voilà, on met ça en évidence. C'est les deux formes de harcèlement dans cette scène-là.
0: Et quelles sont les plus grosses différences entre tourner un film, on va dire classique, en 2D, et tourner un film avec une caméra qui prend à 360 degrés ?
2: Bah là, c'est des plans séquences. Donc ça veut dire qu'on tourne toute la scène d'un coup, puisqu'il peut y avoir zéro personne de l'équipe technique sur la scène ou dans le champ, on va dire. Là, c'est facile parce que c'était directement sur la caméra. Je regardais la caméra, tout ça. Mais pour d'autres solutions qu'on a faites, d'autres tournages comme ça, on parle avec l'actrice en face. Il y a un référent VHSS qui dit « c'est bon, c'est ok si on fait ça, on chorégraphie tout, on n'improvise rien, et tout est calé, tout est consenti à l'avance ». Mais à part ça, il y a juste l'adresse qui, là, on regarde directement la caméra pour créer ce truc d'immersif. Mais sinon, c'est pareil.
0: Et vous êtes, on a vu que vous étiez un peu appareillé pour éviter d'avoir des perches sur le tournage. Est-ce que ça représente une contrainte ou c'est plutôt facile de jouer avec ?
2: Non, ça c'est plutôt facile et c'est sur tous les tournages, en plus de la perche, on a quand même tous des micros HF planqués dans nos costumes, en temps normal.
0: Et est-ce que le fait de savoir que le spectateur va regarder à 360 degrés, est-ce que ça change votre manière de jouer par rapport à votre position sur la scène ou...
2: Non, pas spécialement. On joue naturellement, comme quand on joue avec des actrices normaux.
0: Et pour s'assurer du réalisme de ses productions, Reverto fait appel à des professionnels. Dorine Valex est psychologue du travail.
3: Je suis à Reverto depuis 2 ans et en parallèle, je prépare aussi ma thèse du coup en psycho du travail et ergonomie.
0: Quel est votre rôle au sein de l'entreprise Reverto justement ?
3: Donc moi en fait, c'est surtout de se poser la question de est-ce que ce qu'on fait fonctionne ? Dans les grandes lignes, c'est ça, d'aller questionner l'impact de ce qu'on propose, donc d'aller le mesurer directement sur place auprès des différentes organisations, tout en ayant en plus cette assurance de la qualité scientifique entre guillemets.
0: Donc on peut dire en quelque sorte que vous testez le réalisme des scènes qui sont présenté dans les films.
3: Le réalisme, mais pas que, puisqu'il y a pas mal de différents éléments qui font qu'on peut se sentir vraiment présent dans les contenus en réalité virtuelle. Alors c'est plein de caractéristiques. L'immersion qui est liée au casque, hein, c'est le fait de justement par exemple avoir un casque de VR sur la tête, ça fait qu'on voit plus le monde réel, donc on est vraiment immergé dans un autre contexte. Il y a le sentiment de présence qui fait que subjectivement on fait l'évaluation de soi-même d'être d'un coup dans un nouveau monde. Il y a le réalisme qui compte aussi évidemment pour pouvoir se reconnaître un peu dans les situations, et ça va venir activer plein d'autres mécanismes comme l'empathie, ça forcément va avoir des réactions émotionnelles aussi vis-à-vis des scènes, parce que l'idée c'est un peu de les vivre comme si on était réellement en train de les vivre, et ça a plein d'avantages. Mémoriellement, on peut le garder comme un souvenir, et forcément on a des émotions qui vont se déclencher face aux différentes scènes, et donc partager un peu plus de vécu, d'être capable de se mettre un peu dans les chaussures de d'autres personnes qui seront cibles ou témoins des différents stress et violences qu'on aborde.
0: Quel genre de situation ou comportement peuvent aller et que vous avez voulu mettre en valeur avec ce film aujourd'hui ?
3: Alors, le film d'aujourd'hui, il a pour objectif de pouvoir aborder donc plein de situations qui concernent plusieurs corps de métier. Et là, l'idée, c'est de pouvoir mettre en avant à la fois des situations un peu plus graves comme des situations de sexisme du quotidien qui se retrouvent banalisées par une culture globale qu'on peut retrouver notamment dans le milieu médical.
0: Et au quotidien, comment on accompagne les personnes qui sont touchées par ce genre de comportement ?
3: Bah déjà, ça passe par de la prévention. Je fais un petit rappel théorique. Au niveau de l'OMS, on décrit 3 niveaux de prévention, primaire, secondaire, tertiaire. Et ce que vous mentionnez, le fait d'accompagner les personnes qui ont vécu ou qui ont été témoins, ça rentre dans de la prévention tertiaire. C'est comment est-ce qu'on va accompagner les personnes qui se retrouver en souffrance pour faire en sorte que déjà cette souffrance, ils soient accompagnés dans ce vécu-là, que ça ne les éloigne pas non plus du monde du travail en tout cas, et que ça ne vienne pas impacter leur vie de tous les jours. Donc l'idée, c'est une fois que les les personnes ont vécu ces situations-là, c'est d'avoir déjà un espace pour les écouter, pour recueillir cette parole, d'avoir une équipe, un collectif soutenant aussi vis-à-vis de ça, un manager qui est dans l'écoute, c'est de pouvoir avoir en interne dans une organisation les processus de signalement nécessaires pour faire remonter la situation, que l'organisation puisse la traiter. Mais on va pas se mentir, l'idéal c'est plutôt prévenir que guérir, et c'est aussi l'idée un peu de nos contenus. Oui, on peut intervenir à ces moments-là pour donner les bons interlocuteurs. L'idée c'est aussi de mettre en lumière parfois certaines pratiques dans la communication de tous les jours qui vont faire du mal petit à petit, pour les anticiper et venir modifier ces comportements-là avant justement que ça crée trop de souffrance.
0: Une personne qui assiste à ce genre de situation ou de comportement, qui est témoin en fait, qu'est-ce qu'elle peut faire?
3: Alors déjà, premier élément, être témoin, ça ne nous protège pas du stress ressenti de la situation, donc on peut soi-même se retrouver en détresse vis-à-vis de ça. Ensuite, le plus important, mais ça vaut aussi qu'on soit témoin, qu'on soit cible, le conseil le plus important, c'est de ne pas rester tout seul avec cette souffrance et de trouver un interlocuteur. Selon les organisations, il y a plein d'interlocuteurs différents. On peut soit aller mobiliser des gens dans l'organisation, que ça soit son manager, ses ressources humaines, si on est en confiance avec eux. Il y a des process de signalement dans la plupart des grosses entreprises aussi actuellement. Il y a des entreprises qui ont aussi leur psychologue du travail, des assistants sociaux qui peuvent aussi accompagner. Et parfois, on ne trouve pas la ressource aussi dans l'organisation. Donc ne surtout pas hésiter à aller consulter un médecin, à aller consulter soi-même un ou une psychologue, de se faire accompagner ou d'en parler. Des fois, le premier déclic, c'est aussi en parler à un proche. S'il y a vraiment un conseil à retenir, c'est en parler.
0: Pour revenir sur ce tournage, est-ce que vous observez des résultats? Qu'est-ce que vous observez, des retours, des personnes qui ont vu les films, qui vous disent que ça les a aidés, que ça les a sensibilisés?
3: Alors, il y a plusieurs niveaux de retour. Déjà, il y a le moment où on propose ces films à l'animation dans les groupes, où, des fois, très objectivement, on a des retours de personnes qui disent « je me rendais pas compte ». C'est encore plus intéressant quand les gens, parfois, ne sont pas d'accord et viennent expliquer leur propre point de vue grâce, justement, au support du film. Donc ça, c'est déjà le niveau individuel à chaud en sortie. Nous, après, avec certaines organisations, on mène derrière ce qu'on appelle des rapports d'impact. Donc ça va vraiment être venir à plusieurs mois plus tard, venir questionner les personnes qui sont passées dans le casque et leur dire « est-ce que vous avez retenu ?» Déjà tout bête, est-ce que vous avez retenu ce qu'on vous a montré? Et en fait, à quel point ça a pu venir changer des choses sur le terrain. Et c'est quand même assez intéressant de voir que les individus se souviennent. Ils se souviennent de scènes qui ont pu les marquer. Ils se souviennent des définitions. Ils sont capables d'identifier ces situations-là. Ils se souviennent vers qui ils peuvent se tourner quand ils sont témoins, qu'un besoin, quand ils ont une suspicion, qu'un truc ne va pas. Donc il y a quand même cet ancrage mémoriel qui a bien lieu. Et après, il y a tout le contexte de vraiment... Qu'est-ce que ça vient modifier en profondeur dans une organisation? Et ça, c'est le travail en cours de thèse qui doit encore continuer de se mettre en place et dont les études commenceront prochainement.
0: C'est la fin de cette édition de votre magazine Carte Postale sur RCF. Les équipes de Reverto vont reprendre la route pour poursuivre leur tournage, en continuant bien sûr d'allier cinéma et sensibilisation. Merci d'avoir suivi cette émission. Bonne fin de journée à toutes et à tous.
4: Merci à Elsa Robert-Penny pour ce reportage réalisé pour l'émission Carte Postale.
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0: Ce 18-19 touche à sa fin. Merci de l'avoir suivi. On poursuit ce début de soirée avec la suite de votre programme local. À très vite.
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2: Aujourd'hui, focus sur une course de plus en plus célèbre dans les montagnes du Jura. L'UTMJ se prépare déjà, l'Ultra Trail des montagnes du Jura. Il aura lieu le premier week-end d'octobre et plus de 10 000 coureurs sont attendus au départ. Au programme, 6 courses allant de 10 à 175 km. Et pour en parler, justement, je suis avec Éric Picot, le directeur de l'UTMJ.
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2: Éric Picot, bonjour.
4: Bonjour.
2: Alors d'abord, quel bilan vous pouvez dresser de l'édition 2025 ?
4: Eh bien, écoutez, une certaine satisfaction peut-être. Donc, entre autres compte tenu du nombre de participants atteints, qui était notre objectif, à savoir 10 000 coureurs. Malgré les conditions climatiques un petit peu compliquées, globalement une grande satisfaction des coureurs présents.
2: Donc pour cette prochaine édition qui s'annonce, donc vous visez aussi les 10 000 participants. Hein. L'objectif, c'est pas que ça devienne un événement encore plus grand, encore plus gros.
4: Non. Donc du coup, vraiment 10 000 participants. Était notre objectif, la finalité, quelque part, une finalité de l'événement. Et donc, effectivement, 10 000 pourquoi ? Entre autres, à préserver tant que faire se peut donc notre environnement naturel, limiter l'impact sur l'environnement naturel.
2: Et justement, comment vous limitez cet impact sur l'environnement ? Il y a des mesures qui sont prises ?
4: Alors oui, depuis la première édition, chaque année, avec les services entre autres de l'État, les itinéraires sont travaillés, sont repensés à éviter telle ou telle particularité des territoires traversés, oui.
2: Oui, avec aussi, vous essayez de sensibiliser aussi les coureurs à faire attention, à respecter la nature tout simplement sur les parcours.
4: Oui, donc effectivement, dans le cadre de notre règlement de course, il y a un cadre qu'on demande aux coureurs de respecter. Sur tous les départs de course, on a une intervention de prévention, j'allais dire, sur ces espaces naturels. Également, tout le long du parcours, nous avons des affichages spécifiques, zones de quiétude, et autres, à tenter de limiter au maximum l'impact environnemental, Par exemple, également, après course, lors du débalisage, on a un nettoyage des 170 km de chemin traversé, donc à laisser potentiellement même plus propres les chemins qu'on les a trouvés à notre arrivée,
2: Déjà, est-ce que rapidement, vous pouvez nous parler des 6 courses déjà en place ?
4: Oui, alors donc effectivement, la course reine, c'est l'UTMJ, 170 km, au départ de Bellegarde, Lancran exactement, dans l'Ain, pour arriver à Métabier avec une incursion en Suisse, sur le canton de Vaud, Sinon, deux autres courses qui démarrent des Rousses, un 100 et un 70, le 100 km, même parcours que l'UTMJ avec l'incursion en Suisse, le 70. Départ des Rousses, mais pas d'incursion en Suisse, direction directement Métabier. Un 40 au départ de Chapelle des Bois, qui arrive à Métabier directement. Un 20, départ de Moutes, qui arrive à Métabier. Et un 10, des alpages du Mont d'Or pour arriver à Métabier.
2: Effectivement, donc ça commence à 10 km. Il y a même des courses pour les enfants. Et puis ça va jusqu'à 170 km. Il y avait vraiment cette volonté-là que tout le monde puisse participer à l'UTMJ, peu importe l'âge et le niveau.
4: Oui, tout à fait. Donc l'UTMJ, avec les courses enfants, ce qu'il faut savoir, on a parlé d'ailleurs dans le temps de conférence de presse, des courses UTMJ dans le temps de l'UTMJ, mais il faut savoir que tout au long de l'année, en partenariat avec les écoles, les assos, les mairies, de l'ensemble des communes, des montagnes du Jura, 900 communes quand même, donc du coup on propose d'organiser des courses un peu partout, quand les écoles sont disponibles, à ce qu'ils organisent des courses à tout moment de l'année. Et nous fournissons, un kit course en quelque sorte. Et c'est complètement gratuit pour les clubs et écoles partenaires. Et dans le cadre de ces courses-là, nous accueillons quand même quelque chose comme 5000 enfants tout au long de l'année dans les courses UTMJ. Et il y a la finale UTMJ Kids qui se réalise dans le temps de l'UTMJ, donc où là les enfants bénéficient de la même logistique que les champions, arrivent sur la même ligne d'arrivée que les champions, avec les caméras, avec les speakers, enfin voilà, donc on leur met des étoiles plein les yeux, quoi.
2: Oui, puis il y a des enfants qui participent aux épreuves kids, puis aujourd'hui, maintenant, sont assez grands pour prendre le départ du 10, par exemple.
4: Oui, alors donc effectivement, l'idée c'est qu'effectivement les enfants d'aujourd'hui sont les adultes de demain, donc du coup, quelque part, l'idée c'est d'inscrire aussi l'UTMJ au fil des générations, quoi, hein. Et donc alors que ce soit au niveau des générations mais aussi avec les différents formats de course, ben effectivement on a des gens qui attaquent par la 10, qui l'année suivante vont faire la 20, qui vont faire la 40, etc, quoi.
2: Alors ce qui ressortait de tous les témoignages des coureurs, c'est l'ambiance, la convivialité, c'est ce qui fait aussi la force de l'UTMJ.
4: Ah oui, clairement, oui, puis c'est quelque chose à laquelle on est très, très, très attaché, quoi, hein, cette ambiance, cette chaleur. Ça, vraiment, je pense que c'est ce qui nous caractérise aussi, jurassiens, l'accueil jurassien, quoi.
2: Oui, parce qu'on peut saluer là, l'équipe de bénévoles.
4: Ah oui, 1 millier de bénévoles. Là, on annonce 30 associations. Je pense qu'on est plus près de 40 clubs et assos partenaires. Donc, il y a un vrai engouement. L'UTMJ prend même un caractère un petit peu identitaire, donc pour l'ensemble du territoire, quoi, hein. Beaucoup d'organisateurs d'événements sont à la peine de bénévoles. Nous, on fédère, quoi. Hein, voilà.
2: Alors, quelques questions maintenant sur la partie économique. C'est un super moment pour les coureurs, on l'a compris, pour toute l'équipe, tous les bénévoles, mais c'est aussi une belle vitrine pour le territoire, hein, c'est l'objectif.

0: Enfin voilà, ouais, c'est énorme, quoi, c'est tout simplement énorme, quoi.
1: Oui, de très belles retombées économiques. Vous nous disiez que les commerçants, effectivement, venaient vous voir à la fin en vous disant qu'ils n'en pouvaient plus.
0: Ah oui, moi j'ai récupéré, c'est pas qu'une image, j'ai récupéré des commerçants en pleurs, quoi, donc, hein, oui, tout à fait.
1: Tellement ils avaient eu du monde sur l'événement. Merci beaucoup, Éric Picot, de m'avoir répondu.
0: À votre service, merci.
2: À suivre, l'agenda jurassien. Et à 19h15, les Échos du Haut-Jura, une émission présentée par Roland Géraud.
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6: Vendredi et samedi, de 9h à 18h, c'est le salon Nature. La nature sous toutes ses formes, c'est à la salle des fêtes dans Paris, avec de nombreux exposants et associations. Entrée libre et gratuite. Dans le cadre de la 3e édition de l'opération nationale Biblie en folie, organisée par le ministère de la Culture, vendredi de 14h à 18h et samedi de 10h à 18h, grande vente de livres d'occasion à la médiathèque de l'Hôtel Dieu à Dole. Et samedi à 15h, visite commentée de la salle du trésor de la médiathèque de Dole pour découvrir quelques surprises. Visite gratuite, bien entendu. Dans le cadre des Journées nationales des artistes, ce vendredi de 14h30 à 17h30, samedi de 10h30 à 17h30 et dimanche de 9h30 à 18h, à voir une exposition de trois artistes, la peintre Gabriella Lallemand et les plasticiennes Blandine Languille et Brigitte Vidal qui présenteront leur travail et leurs œuvres au public. C'est au château de Grévy de Montsou-Vaudrey, ouvert à tous, entrée gratuite. Spectacle théâtre, slam et musique live intitulé « Matière première » par la compagnie « Je t'aime » de Lons-Saunier. La science dialogue avec la poésie, les microbes deviennent métaphores et la pensée de Louis Pasteur sert de point de départ pour questionner notre époque. C'est ce vendredi à 20h, entrée gratuite à la mairie de Morée. Samedi et dimanche de 9h à midi, de 14h à 17h, grande vente de livres d'occasion à la bibliothèque de la maison du diocèse de Saint-Claude à Poligny. Sinon, à noter le 9e salon du chocolat, vin et saveurs, avec plus de 40 exposants, de nombreuses animations, une restauration sur place. C'est samedi de 10h à 19h et dimanche de 10h à 18h. L'entrée est à 2 euros au profit des œuvres sociales du Lions Club de Lons-le-Saunier et c'est à Jura Park, donc Lons-le-Saunier. À partir de 15h samedi, présentation du livre 1962 de Gaulle chez les Jurassiens par son auteur Pierre Monti. Celui-ci raconte la visite officielle du général de Gaulle les 15 et 16 juin 1962 dans le Jura. Il présentera son livre à la librairie Passerelle à Dole, entrée gratuite.
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2: Les Échos du Haut-Jura cette semaine à Saint-Claude, à la Fraternelle, avec Laetitia. Bonjour Laetitia.
3: Bonjour.
2: Donc on va nous présenter un petit peu les activités à la Fraternelle durant ce mois d'octobre qui débute. Alors on va commencer par une nouveauté, le 3 octobre, alors la Beaudance, ça consiste en quoi et c'est réservé à qui?
3: On est ravis de pouvoir enfin mettre en place la Beaudance et on propose en fait à un groupe de personnes de se réunir un samedi par mois, donc d'octobre à juin, en matinée, c'est de 10h à 13h, donc ça démarre ce 3 octobre, et c'est encadré par la danseuse et chorégraphe Maude Marquet de la compagnie Enlacet. Ça se destine à tout le monde, c'est-à-dire plutôt à des adultes, mais à partir de 16 ans. Et il n'y a aucun niveau prérequis, il n'y a pas forcément besoin d'avoir déjà fait de la danse. L'idée, c'est de rendre le corps vivant, disponible, expressif, et vraiment d'encourager en fait la complicité collective à travers ce labo danse, donc à travers des improvisations guidées. Ça se fera dans la joie et la bonne humeur. Voilà, 3 heures d'atelier, ça peut paraître long, mais en fait, c'est beaucoup aussi, ce labo danse, il est aussi un prétexte à la rencontre et à l'échange, au partage. On a déjà 26 inscrits, ce qui est beaucoup, mais parce qu'en fait, pour ce premier labo, l'idée, c'était aussi de permettre à des personnes de pouvoir essayer et de voir s'ils ont envie de continuer l'aventure avec nous. Donc voilà, si ça vous intéresse, c'est encore possible de s'inscrire auprès de la FRAT.
2: C'est limité, vous limitez quand même un certain nombre de personnes.
3: Dans l'idée, c'est qu'en fait, il faut que on aimerait pas au-delà de 20 participants, participantes par labo. Mmh. On sait que de toute façon, sur les 9 labos, il y aura forcément à des moments des personnes qui ne seront pas disponibles. Donc ça devrait au final s'équilibrer.
2: Votre souhait, c'est quand même que les gens s'engagent pour toute l'année.
3: C'est bien. Après, c'est mieux, même si on ne peut pas faire les 9 labos, si on peut en faire 7, c'est chouette d'aller au bout du processus.
2: C'est bien, c'est une belle nouveauté. Donc, le jeudi 8 octobre, c'est du cinéma, c'est une hip-hop de ville en ville.
3: Oui, c'est ça, ça sera le film en avant-première de Cédric Kahn, 15-18. Un très beau film qui parle de jeunes qui sont hospitalisés et qui ont des problèmes psychologiques, psychiatriques. Voilà, c'est une unité de soins pédopsychiatriques. Et ça sera suivi d'une rencontre retransmise en direct avec le réalisateur.
2: Et puis, du 9 au 10 octobre, vous proposez, 9 et 10, vous proposez des portes ouvertes d'ateliers d'artistes. Alors, c'est quoi pourquoi l'atelier artiste?
3: Alors, ça, c'est un projet qui est porté par le réseau 16000 en Bourgogne-Franche-Comté. Et l'idée, c'est justement de permettre à des ateliers d'artistes d'avoir une visibilité. Nous, c'est un peu particulier. Nous, c'est une imprimerie. Mais en tout cas, ça permet de découvrir justement notre imprimerie qui est un peu magique avec toutes ces machines typographiques. Atelier de sérigraphie, c'est un espace qu'on dévoile un petit peu au moment des visites guidées, mais là qui du coup sera montré dans son entièreté. Et on aura actuellement en résidence l'artiste Maëva Totoloïb. Donc ça permettra aussi de rencontrer son travail, de ce qu'elle est en train de faire dans le cadre de sa résidence d'édition à la FRAT. C'est gratuit, donc c'est les 9 et 10 octobre de 14h à 18h en accès libre.
2: Et puis le 9, vous avez du théâtre?
3: Oui, un seul en scène de Franck Chevalet qui s'intitule La Dette, qui est une forme entre le théâtre et la conférence, on va dire. C'est assez ludique et décalé et ça explore en fait l'histoire, les enjeux, les paradoxes de la dette à travers une séance d'exorcisme économique. Donc on apprend beaucoup de choses et en même temps, c'est très drôle.
2: Donc, il est seul en scène.
3: Oui, c'est ça.
2: Et puis, ils disent le bal folk.
3: Oui, comme d'habitude, à 20h, une initiation gratuite aux danses traditionnelles. Et puis, à 21h, le fidèle bal folk. Voilà, c'est gratuit aussi.
2: Et puis, le 15, alors, c'est les confidences. Donc, c'est une projection, c'est une exposition de photographie ou quoi ?
3: Non, c'est plutôt une projection poétique autour du nouveau livre du photographe animalier Julien Arbet, qui est quand même très connu dans le coin. Mmh. Et là, il a sorti un nouvel ouvrage qui mêle à la fois des photographies, des poésies et des lettres personnelles. Donc pour le présenter, il va projeter effectivement des photos et puis il va aussi lire un petit peu des extraits de ce livre.
2: Et le vendredi 16 octobre, Dancing Quiz, qu'est-ce que c'est ?
3: Là, c'est un quiz musical, on en propose assez régulièrement. C'est toujours des soirées qui ont beaucoup de succès. C'est animé par un trio, le Trio de Janeiro. C'est une soirée gratuite. En fait, les gens arrivent sur place, ils constituent leurs équipes. Et on doit deviner les morceaux de musique qui sont passés. C'est une super belle ambiance parce que c'est très très bien animé. Donc voilà, n'hésitez pas à venir.
2: Et puis le samedi 17, donc on retrouve du jazz. En principe, c'est chaque mois qu'on a du jazz ici à la Fraternelle.
3: Ouais, et là, ça s'inscrit donc dans le cadre du festival franco-suisse Jazz Contrebande qui fête sa 30e édition, dont on est partenaire depuis de nombreuses années. Et là, ce sera un très beau co-plateau mené par deux artistes féminines. En première partie, le quintet jazz qui a été lauréat du dispositif Jazz Migration. Et qui invite au voyage avec une très belle musique, des architectures assez oniriques, mais en même temps des pulsations très répétitives. Et puis en seconde partie, le quintet de Manon Mullener, qui est une pianiste fribourgeoise, pareil, avec un jazz très moderne, mais aussi avec des influences afro-cubaines. Donc voilà, une très belle soirée avec ces deux quintettes.
2: Donc le 17 octobre, puis le lendemain, le 18, toujours de la musique, mais un petit peu différent.
3: C'est autre style. Ouais, on a la chance d'accueillir le pianiste Ingmar Lazar pour un récital de piano. Voilà, c'est un pianiste qui s'est imposé quand même sur les grandes scènes internationales. Il propose à travers ce récital un voyage à travers plus d'un siècle de musique où virtuosité, poésie et intensité dramatique vont se répondre.
2: Alors toutes ces soirées sont payantes bien sûr, mais vous pouvez nous rappeler un petit peu les tarifs,
3: c'est à peu près
2: les mêmes tarifs pour toutes les soirées.
3: En tout cas pour les spectacles de théâtre, de danse et les concerts, les tarifs sont exactement les mêmes, c'est 10 euros le plein tarif, 8 euros le tarif adhérent et 5 euros tarif réduit étudiants, sans emploi, handicapés, intermittents du spectacle, voilà, etc.
2: Oui, pour le labo danse, on n'a pas dit, mais c'est aussi 10 euros.
3: C'est 10 euros si on vient de manière ponctuelle,
2: par séance,
3: mais ça c'est vraiment, si on souhaite rejoindre le groupe de façon ponctuelle, c'est limité à 4 ateliers, c'est-à-dire qu'on ne peut pas s'inscrire dans la totalité du projet. Après, on a proposé des tarifs modulables, c'est 70 euros, en fait c'est 70, 100 euros ou 135 euros, c'est vraiment en fonction des possibilités financières de chacun, chacune, et on ne demande pas forcément de justificatif, c'est vraiment chacun qui nous dit, voilà, moi je peux mettre ça,
2: d'accord.
3: Je souhaite m'engager sur la totalité du labo, je serai peut-être absente à 2 labos, mais voilà, je peux payer ce montant-là.
2: Et puis la semaine du 20 au 29, c'est visite guidée, parce que c'est les vacances scolaires.
3: C'est
2: donc
3: ça.
2: Comme chaque vacances, vous proposez des visites guidées ici de la Fraternelle.
3: Oui, les mardis et jeudis à 16h30.
2: Et puis du cinéma, Toile en famille. Alors que... Qu'est-ce qui va se passer ? C'est pour les parents, les enfants ?
3: Oui, alors il faut savoir qu'en fait, la CAF du Jura organise durant tout le mois d'octobre le mois de la parentalité. Et du coup, on a eu une aide de la CAF pour proposer des temps dédiés vraiment aux familles. Donc là, on va proposer les 20, 27 et 29 octobre, trois ateliers autour du cinéma à 10h30, donc en matinée. Il y aura notamment le 20 octobre la projection d'un film de patrimoine familial en 35 mm et ça sera l'occasion de visiter les cabines de projection du cinéma. Enfin, voilà, c'est trois ateliers qui sont entièrement gratuits à partir de 6 ans pour les parents et les enfants. Le mieux, c'est quand même de vous inscrire soit au guichet du cinéma, soit en nous appelant au 03 84 45 42 26.
2: Donc le 21... Du cinéma encore.
3: Oui, un ciné-goûté avec des courts-métrages d'animation La princesse l'ogre et la fourmi qui sont racontés et chantés par Philippe Catherine et ça sera suivi d'un goûter offert.
2: Et puis toujours avec une hip-hop de ville en ville le 22 octobre. Donc,
3: le film en avant-première de Stéphane Brisé, Un bon petit soldat. Voilà, et on enchaînera le 23 octobre par un DJ set déguisé. L'idée, c'est de venir déguisé en fluo et en noir. Il y aura des lumières noires, donc voilà, pour que ça ressorte bien. Voilà, ambiance ultra conviviale, c'est gratuit.
2: Chemin de papier, c'est quoi
3: le... Eh bien, c'est toujours aussi dans le cadre du mois de la parentalité, avec le soutien de la CAF. Et là, ça sera deux propositions hors les murs, portées par la compagnie en lacet. Donc, à 10h30, ça sera à l'espace mosaïque, et à 15h30, à la médiathèque Le Dôme. C'est à partir de 1 an pour les parents et les enfants. C'est une proposition, en fait, entre le spectacle et l'atelier. C'est une traversée à la fois dansée et musicale, avec différents types de papier. Voilà, et c'est au rythme de la danseuse et des percussions du musicien. On est convié à venir déambuler, danser, contempler dans ce paysage en mouvement de papier et de carton.
2: Alors, séance d'écoute mythe le 28 octobre, c'est des voisins de Ludo qui viennent parler un petit peu de...
3: Ouais, c'est ça. C'est en fait c'est la Mécène nationale qui a réalisé une série de podcasts qui fait l'objet donc d'une sorte de collection et il nous invite à une soirée d'écoute ce 28 octobre à 18h30 au café.
2: Et on termine le 30 avec la S Grand Atelier.
3: Oui, le Centre d'art brut et contemporain belge, donc avec 6 artistes que nous avons accueillis pendant 2 semaines non consécutives en résidence d'édition. Et là, ça sera l'occasion de découvrir leur travail, leur édition, ce 30 octobre à 18h30 au café.
2: Eh bien, merci Laetitia de nous avoir présenté cette programmation d'octobre à la Fraternelle.
3: Merci à vous.
2: On poursuit ce début de soirée sur RCF Jura avec à partir de 19h30 l'émission Jésus chemin faisant présentée par Corinne Charlot et le père Jacques Bombardier.

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3: Bonjour à tous et à toutes, bonjour Père Bombardier. Bonjour. On est toujours immergé dans le livre d'Osée. Pour bien le comprendre, depuis deux semaines déjà, le Père Bombardier, vous nous expliquez le contexte dans lequel ce livre a été écrit, dans lequel Osée a prophétisé. Donc on va encore passer une troisième semaine à présenter ce contexte qui est quand même complexe pour nous, contemporains du 21e siècle.
4: Donc, rappelons, premier fait, la séparation entre le royaume du Nord et le royaume du Sud, qui va durer
3: à la suite de la mort de Salomon.
4: Ensuite, la constitution vraiment d'un royaume séparé par Jéroboam, y compris religieusement. Un royaume qui va devenir prospère, parce que riche, et un royaume qui commence dans une atmosphère assez calme, puisque l'Égypte dort, et que le Nord est calme, jusqu'en 883, où le royaume du Nord, le royaume d'Assyrie, se réveille. Commence à se constituer. Se réveiller, ça veut dire quoi? Et puis, les conséquences sur le royaume du Nord. Se réveiller, ça veut dire que les rois du Nord, ils ont des noms incroyables, Assur-Nassir-Pal.
3: Oui.
4: Ça, vous avez là une. Si vous cherchez des prénoms pour vos enfants, comme aujourd'hui, il faut que ça soit très original. Là, pour le coup, vous seriez original. Donc, Assurbanipal, après Salmanazar, il y en a toute une série, voilà. Tiglath-Phalazar, voilà, ils ont des beaux noms. Qu'est-ce qu'ils font? D'abord, ils donnent une prospérité à leur propre royaume, ils construisent, ils annexent, et petit à petit, ils mangent tous les royaumes, voilà. Les petits royaumes qui sont autour.
3: Pour constituer un empire.
4: Ils font la conquête pour constituer un empire. Et évidemment,
3: là, on parle des royaumes du Nord, c'est-à-dire autour de Ninive.
4: Autour de Ninive, les petits roitelets de ces cités-États, dont l'État est autour d'une cité. Voilà, donc c'est petit, mais c'est petit, ou bien ils deviennent des vassaux avec leur consentement, ou bien ils sont annexés, et donc petit à petit, la Syrie monte en puissance, et ensuite, elle va devenir menaçante. À partir du règne du roi Omri, elle devient menaçante, c'est-à-dire que on sent qu'un jour ou l'autre, elle viendra à Samarie. Voilà, c'est ça que je veux dire quand je dis menaçant.
3: Oui, c'est le royaume du Nord qui est le plus proche géographiquement
4: de la Syrie. C'est pas immédiat, mais on sent bien qu'un jour, l'appât de puissance de la Syrie va le conduire à vouloir annexer le royaume. Donc ça,
3: pour s'avancer vers la Méditerranée.
4: Voilà, donc ça, c'est clair. La conséquence aussi du réveil de la montée de la Syrie, c'est du réveil de l'Égypte, qui commence à se dire que ça devient dangereux. Et du coup, les deux grands empires se réveillent. Vous savez, l'histoire humaine change de géographie, oui, mais pas de système.
3: Absolument.
4: Ce que nous vivons en ce moment ressemble étrangement à ce qui s'est passé là, c'est-à-dire tout d'un coup, des gens veulent conquérir,
3: exactement,
4: mettre la main sur des richesses à côté, etc., où ils n'ont rien à voir et il n'y a aucune raison qu'ils le fassent, si ce n'est leur goût de puissance et leur volonté.
3: Les pays sont pris en tenaille entre l'Égypte et la Syrie à l'époque.
4: Voilà. Et puis, ce que l'histoire montre, c'est que tout ça s'écroule de plus en plus, puisque on aura la Syrie sera battue en 606 par Babylone, qui sera battue en 539 par les Perses, qui seront eux-mêmes battus par Alexandre en 323, qui deviendront un empire qui ça serait par l'empire grec, Alexandre et l'empire grec, et en 63 c'est par Rome, et en 135 tout le monde sera, etc., et puis au 6e siècle ça sera l'islam. Donc
3: 7e siècle
4: ça sera l'islam. Donc voilà, excusez-moi, il n'y a rien de changé sous le soleil, hein. Et donc cette histoire qui est compliquée parce qu'elle se passe dans des pays qu'on ne connaît pas, la structure même du système, elle est continuellement la structure dans le monde, en tout cas dans le monde dans lequel nous vivons. Donc voilà ce qui se passe. Et donc le Osée va exercer son ministère à partir d'environ
3: 750,
4: par là, 750, 746, oui. Jusqu'en 725, donc juste un peu avant la chute.
3: Voilà, 25
4: donc,
3: ans, pendant 25
4: ans. Sous la pression énorme. Mais avant, quand la Syrie s'éveille, on peut dire aussi que Omri et le royaume du Nord s'éveillent aussi, parce que c'est là où il va, Omri règne, il est contemporain de ce réveil de la Syrie, et c'est lui qui va faire de Samarie la ville extraordinaire que les fouilles nous ont montrée.
3: Ça c'est avant l'Osée.
4: Voilà, c'est au 9e siècle.
3: Oui, oui.
4: Mais Osée verra cette ville et la verra dans sa splendeur. Donc il construit, et alors les fouilles qui ont été faites à Samarie sont impressionnantes parce que elles montrent une ville vraiment très riche, oui. Même si aujourd'hui il ne reste plus rien. Là, ce qu'on visite aujourd'hui, ce que j'ai visité quand je fais des études en Terre Sainte, c'est la ville de Sébaste, c'est-à-dire la ville que les Romains ont reconstruite à la place de Samarie.
3: Au-dessus.
4: Mais la ville de Samarie elle-même, c'est un champ de ruines, mm-hmm. qui a été fouillé au début du XXe siècle, mm-hmm. entre 1908 et 1910, puis entre 1931 et 1935, par l'université américaine de Harvard. Et là, on a découvert des choses qui ont stupéfié.
3: Ouais. Très beau.
4: La première chose, on a découvert le palais d'Omri.
3: Ah, oui.
4: Et les fortifications de la ville. Donc, Omri, c'est le prophète qui règne à l'époque d'Omri, c'est Élie.
3: Oui. Donc,
4: Élie arrive
3: 8e,
4: 9e
3: siècle.
4: Et puis ensuite va, ouais. après, le successeur d'Omri, c'est Akab. Vous le connaissez, et l'affreuse
3: oui.
4: Jézabel.
3: Jézabel.
4: Voilà, on est en pays connu, dans la Bible aussi. Hein, voilà.
3: Oui.
4: Donc, Omri, c'est assez grand d'ailleurs, la ville, fortifiée avec un palais, des cours, des tours, des bâtiments très riches qu'on a découverts. On a été stupéfaits de ce qu'on découvrait. Qui sont calfeutrés pour l'hiver. Il y a les appartements d'hiver qui sont calfeutrés et construits d'une certaine manière. Et puis il y a les appartements d'été qui sont aérés d'une autre manière. Et le palais comporte. En fait, il y a deux palais.
3: On
4: il y a un palais d'hiver.
3: On est arrivé à reconstituer tout
4: oui.
3: ça.
4: Ah oui, on sait comment ça s'est passé. On a même les plans. On a les plans.
3: Ouais,
4: on a
3: ouais.
4: fait les plans. Il y a des terrasses pour prendre le frais en été, on avait tout ça. Enfin, un véritable luxe.
3: Ouais. Pour le roi et son aristocratie.
4: Et son aristocratie. Cette aristocratie et les riches marchands de Samarie ont habité des maisons d'ivoire. Alors, on a l'expression dans le prophète Amos, au chapitre 3, verset 15, Amos dit, au nom de Dieu, « Je frapperai la maison d'hiver et la maison d'été. » On se demandait à quoi ça correspondait. Ben maintenant, on sait. C'est donc chez le roi, le palais d'été et le palais d'hiver. J'ai dit ça comme ça, mais c'est dans le texte, on dit la maison d'hiver et la maison d'été. Et les maisons d'ivoire et les grandes maisons disparaîtront. On se disait, qu'est-ce que c'est de ça? Eh bien, on a découvert les plaques d'ivoire sculptées qui recouvraient les murs du palais d'hiver et du palais d'été, des fragments détruits, bien sûr, mais qui montrent un luxe et une qualité incroyable d'objets qui couvraient les maisons et les mobiliers des habitants. Donc, les maisons d'ivoire du prophète Amos, où on disait, voilà, il exagère. Alors, elles sont construites en pierre, évidemment, mais c'est les décorations qui sont, voilà, et elles ne sont pas exagérées du tout, puisqu'on a retrouvé, objectivement, les ivoires.
3: Ah oui, d'où les imprécations d'Amos sur les injustices sociales.
4: Voilà. Et puis la violence de son propos, vous serez accrochés à des crocs de boucherie, mesdames, dans la ville, etc.
3: Passé,
4: c'est ce qui s'est d'ailleurs passé.
3: Oui.
4: Donc, donc la richesse, elle est là. Il faut savoir ce contexte-là. Il aura ça sous les yeux, Osée, il verra ça.
3: Ça peut expliquer aussi la volonté des Assyriens de mettre la main sur toutes ces trésors.
4: Oui, ben oui, bien sûr. Et puis, on a aussi découvert, il y a aussi un magnifique belvédère qui permet d'avoir une vue incroyable sur la campagne. Et puis, on a aussi découvert des ostracas.
3: Qu'est-ce que c'est ?
4: Alors, les ostracas, ce sont des petites plaquettes de terre séchées sur lesquelles on mouille la face et avec un poinçon, on écrit la lettre ou les comptes qu'on fait et puis on les fait sécher et c'est le support des archives. Et on en a découvert, ce qui a beaucoup surpris, en 1910, 66, qui alors avait une particularité d'abord littéraire, c'est les textes en hébreu ancien qu'on a découvert, c'est-à-dire on a vu écrit l'hébreu tel qu'il était parlé à cette époque.
3: Donc toujours avec les consonnes, sans voyelles, etc.
4: Voilà. Et puis, on a vu aussi, c'est des choses économiques, c'est des livraisons de vin, des livraisons d'huile. Et ce qui est intéressant, c'est que ces ostracas sont du 8e siècle, du règne de Jéroboam II, donc exactement de l'époque d'Osée.
3: Oui.
4: Voilà.
3: Oui.
4: Donc on a une attestation d'écriture, d'habitude d'écriture publique, puisqu'on c'est les archives d'État ou de commerçants, enfin pas forcément d'État, de commerçants, enfin de voilà, c'est des livraisons, des achats, voilà. Donc ça montre la prospérité de la ville, ça évoque ce qu'on a dit, et c'est de l'époque d'Osée, de l'époque de Jéroboam II, ce qui est tout à fait intéressant pour nous. C'est pour dire que cette ville, elle est particulièrement riche et particulièrement et il faudra le dire, on va en toucher un mot la prochaine fois quand on parlera d'Osée. C'est aussi, on a découvert des quartiers très misérables, c'est-à-dire une fracture sociale très violente entre les quartiers richissimes de la ville, vraiment richissimes. Alors le peu qui en reste montre la richesse, donc ça devait être éblouissant, et puis des quartiers particulièrement glauques.
3: Oui. Ça explique la colère d'Amos.
4: Ça explique, tout
3: Et puis, Osée reprend un petit peu ça, mais beaucoup moins marqué que chez Amos.

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Bonjour et bienvenue dans le catholicisme d'âge en âge. Alors aujourd'hui, nous allons essayer de nous pencher le mieux possible sur le congrès de Vienne, sans vous assommer de chiffres, de dates, de faits, mais plutôt essayer de comprendre la philosophie de ce qui est en train de se mettre en place et de comprendre aussi pourquoi tout ne va pas réussir du premier coup. Nous avons vu la dernière fois comment le pape Pie VII était sorti, je dirais, exténué, éreinté, usé du règne de Napoléon Ier. Et l'Europe est dans le même état que le pape, en fait. Et en 1814-1815 va se dérouler le congrès de Vienne qui va essayer de trouver des conditions pour la paix. Donc nous allons oublier un instant le fait que Napoléon va tenter de revenir, qu'il y aura les 100 jours, pour nous intéresser vraiment à qu'est-ce que cherche l'Europe. L'Europe, il y a dans les gens qui se mettent autour de la table à Vienne, ceux qui aimeraient que la France disparaisse non pas en tant qu'État, parce que ça semble un peu difficile, mais en tout cas qu'elle n'ait le droit à rien et qu'on puisse véritablement lui tailler des croupières et vivre autrement sans elle. Et puis il y a un certain nombre de peuples en Europe. On peut penser à des pays qu'aujourd'hui on appellerait la Belgique, la Pologne, les Balkans, l'Italie, les États allemands, qui eux ne recherchent qu'une seule chose, c'est leur indépendance. Mais, face à eux, ils ont les Anglais et les Autrichiens qui, eux, ne sont pas du tout dans la même logique. Ils ne veulent pas un partage des grands royaumes avec des peuples. Ils veulent que la notion du roi reste respectée. Et on comprend bien, puisque l'Autriche et l'Angleterre sont des royaumes et que ces royaumes veulent continuer à exister comme si de rien n'était. Et en fait, c'est eux qui vont gagner à Vienne. Car à Vienne, finalement, les peuples ne vont pas obtenir d'indépendance. Et c'est pour ça aussi que la famille Bourbon est réinstallée à Paris, parce que les Anglo-Autrichiens, ben, finalement, c'est ce qui leur convient le mieux. C'est ce qui convient le mieux, car c'est le respect des institutions royales, définitivement. Et donc ça, c'est quelque chose qu'il faut bien avoir en tête, c'est qu'il va y avoir un grand nombre de déçus. Et c'est pour ça qu'au moment de 1848, on va retrouver un certain nombre de peuples qui veulent avoir leur indépendance. Puis, dans une deuxième moitié du XIXe siècle, on verra la Belgique, la Pologne, les Balkans, l'Italie, les États allemands, petit à petit, prendre leur indépendance et devenir d'autres États. Ce n'est pas une question de république et de notion de la Révolution française, c'est plutôt une notion des peuples. Alors, cette notion des peuples, elle est portée par le siècle des Lumières, c'est-à-dire que ça va chercher effectivement de ce côté-là ses sources, mais c'est un peu plus compliqué que de dire simplement « c'est grâce à la France que tout cela est arrivé ». Non. Donc, ces conditions de paix vont être complexes, ça va entraîner des nouvelles frontières. On va rendre au pape un certain nombre des États pontificaux, pas tout à fait tous. Mais du coup, le peuple de la péninsule italienne va se sentir blousé, en quelque sorte, déçu, agressif, car il n'a pas obtenu satisfaction. Et on voit le pape se réinstaller de façon définitive. On a aussi un nouvel ordre de paix, c'est-à-dire que on fait un peu comme on a fait après chaque grande guerre, et ça continuera jusqu'à nos jours, donner l'impression que plus jamais on fera la guerre comme ce que l'on vient de faire. En fait, à chaque fois, on la recommence, et je dirais c'est un petit peu le côté désolant qui vient se mettre en place. Qu'est-ce que ce congrès de Vienne va apporter de fondamental? Alors c'est très intéressant
parce que c'est un sujet dont on parle sans arrêt aujourd'hui. On parle aujourd'hui de la liberté de circulation navale. Et on fait comme si c'était définitif et tout. En fait, ça date de ce congrès de Vienne. C'est là où on essaye de mettre en place cette libre circulation navale. Et là, l'Angleterre pousse énormément, car l'Angleterre est en train de mettre en place un capitalisme commerçant. Et pour cela, il lui faut effectivement la liberté de la circulation navale. Et on voit aujourd'hui que Trump, aux États-Unis, veut cette circulation navale parce que c'est le moyen de faire du business, des affaires. C'est pas la liberté des peuples, c'est pas le gouvernement des peuples qui l'intéresse, c'est tout simplement qu'on puisse faire du business et que ce business puisse continuer même à la limite quand il y a des guerres. Deuxième chose qui est intéressante, parce qu'une partie est encore le cas aujourd'hui, c'est là où on entérine de façon solide la neutralité de la Suisse. Alors, en 1815, on dit neutralité de la Suisse et de la Savoie. La Savoie va être, je dirais, rattachée à la France et un petit bout à l'Italie. Donc là, ce n'est pas le cas de revenir sur la Savoie. Mais c'est à partir de là qu'on parle de cette neutralité de la Suisse. Enfin, c'est, au moins en décret politique, la fin de la traite négrière. Ce n'est pas la fin de l'esclavage, ne confondons pas tous les deux, mais c'est la fin de la prise de Noirs en Afrique pour les envoyer dans les Antilles et en Amérique à travailler dans les champs de coton et autres. Et c'est vraiment la fin de la traite négrière. Alors, quand on dit la fin, là aussi, on va rester prudent. Kessel a montré que au XXe siècle, il y avait encore des suspicions de traite négrière solide. Mais en tout cas, oui, c'est une façon de montrer, en tout cas, qu'on intègre quelque chose qui, petit à petit, va nous emmener d'ailleurs vers la suppression de l'esclavagisme. Mais voilà, c'est lent, très lent, parce que autour de la table, tout le monde n'a pas les mêmes avis et certains peuples continuent d'utiliser les esclaves. Donc ils ne veulent pas aller trop vite, trop loin. Ils essayent d'en profiter le plus longtemps possible. On sait qu'aux États-Unis, il faudra attendre la guerre de sécession, et encore cette guerre de sécession ne va pas empêcher les Noirs américains d'être exploités jusqu'au XXe siècle, bien sûr. Et même encore aujourd'hui, on en est certain. Donc voilà, ce congrès de Vienne va vraiment donner une nouvelle donne et va permettre, je dirais, à l'Europe de tourner la page Napoléon. Pour ce qui est de l'Église en tant que telle, il va bien falloir comprendre aussi une autre chose. La Révolution française et l'Empire ont été des moments très difficiles pour le pape, mais pas que le pape, pour l'Église, pour les croyants, pour les prêtres, pour l'ensemble du clergé, entre autres de France, mais pas que. Et il va traîner indiscutablement une notion de vengeance, et c'est ce qui va entraîner en France une terreur blanche. C'est-à-dire qu'il y a un moment, tous les gens qui ont souffert pendant la Révolution et l'Empire, en termes religieux, ont envie de régler leur compte aux révolutionnaires. Et c'est très complexe à comprendre parce que ça va être parfois assez cruel, mais ça ne va pas toucher nécessairement toutes les régions. C'est-à-dire que parfois, cette vengeance, ce désir de régler les comptes, va vraiment pousser un certain nombre de chrétiens dans une guerre interne qui sera parfois sanglante et qui est celle de rétablir un ordre chrétien qu'ils pensaient, dont ils pensaient avoir été spoliés pendant la Révolution française et l'Empire. Et les premiers papes
qui vont succéder à Pie-7, on le verra à partir de la prochaine fois, vont eux aussi, sans toujours s'en rendre compte complètement, donner carte blanche à ceux qui veulent cette vengeance, alors que, d'un point de vue évangélique, il aurait fallu construire autrement les choses, mais on mettra un certain temps à tourner ces pages à cause de ces vengeances, à cause de cette envie de vouloir tout mettre en place. Il faut dire, parce qu'on l'oublie aussi assez souvent, que pendant la Révolution et après pendant l'Empire, un certain nombre de prêtres ont pris la clandestinité, un certain nombre de croyants les ont suivis dans la clandestinité et ont, je dirais, pratiqué leur religion loin des lumières, loin du jour. Et il y a, bien sûr, pour ces gens-là, l'envie de dire maintenant ça va redevenir comme avant. Mais il y a aussi, dans la chrétienté, et en particulier chez les catholiques en France, un certain nombre de gens qui n'avaient pas nui aux autres, qui avaient construit leur religion, et un certain nombre de prêtres qui avaient pourtant prêté serment, puis qui avaient accepté le concordat, mais qui restaient tout à fait croyants. Et donc, il va y avoir dans l'Église des frictions entre une partie qu'aujourd'hui on qualifierait un peu vite une partie de droite, une partie de gauche, mais c'est bien sûr un petit peu plus compliqué, mais ça existe bien, et on verra dans les premiers pontificats ces frictions, en tout cas, se mettre en place. Ce qu'il faut bien comprendre, c'est que dans la tête des gens qui se mettent autour de la table à Vienne, on devait régler tout ce qui allait permettre à l'Europe de vivre en paix pendant des siècles. Les siècles vont être très courts et on va se retrouver de nouveau avec des guerres, de nouveau avec des tensions, de nouveau avec des révolutions, si bien qu'en fait on a un peu le sentiment que non pas ce congrès de Vienne n'a servi à rien, mais que c'est quand même un peu un coup d'épée dans l'eau, parce qu'il y avait trop de tensions, trop de haine, pour arriver du premier coup à trouver une solution durable.

Ainsi se termine ce catholicisme d'âge en âge. Dès la prochaine fois, nous nous intéresserons au pape successeur de Pie VII. En attendant, très bonne écoute de votre radio et à très bientôt.

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0: Bonjour et bienvenue pour la retransmission en direct de l'audience générale du pape Léon XIV de la place Saint-Pierre. Le Saint-Père est déjà arrivé à la place dans sa papa mobile et il est en train de faire le tour pour saluer les fidèles venus écouter sa catéchèse. Le Saint-Père ouvre cette audience avec le signe de la Sainte Croix et avec le salut liturgique. Apprêtons-nous à accueillir sa parole et à recevoir sa bénédiction.
1: Nel nome del Padre e del Figlio e dello Spirito Santo. 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
2: De la lettre de Saint Paul aux Colossiens. Nous rendons grâce à Dieu, le Père de notre Seigneur Jésus-Christ, en priant pour vous à tout moment. Nous avons entendu parler de votre foi dans le Christ Jésus et de l'amour que vous avez pour tous les fidèles, dans l'espérance de ce qui vous est réservé au ciel. Vous en avez déjà reçu l'annonce par la parole de vérité, l'Évangile qui est parvenu jusqu'à vous. Lui qui porte du fruit et progresse dans le monde entier, il fait de même chez vous depuis le jour où vous avez reçu l'annonce et la pleine connaissance de la grâce de Dieu dans la vérité. Parole du Seigneur.
1: Cari fratelli e sorelle,
0: chers frères et sœurs,
1: buongiorno.
0: Bonjour
1: e benvenuti.
0: Et bienvenue. Aujourd'hui, je voudrais vous parler du voyage apostolique en France que j'ai fait il y a quelques jours. C'était un grand don pour moi et pour le peuple de Dieu dans ce pays. Et je remercie à Dieu. J'exprime de nouveau ma gratitude à tous ceux qui m'ont accueilli, les autorités civiles ainsi que ceux de l'Église, et à tous ceux, des personnes nombreuses qui ont voulu rencontrer le pape ou seulement le saluer dans les rues comme l'apôtre de Christ qui est le messager de la paix. Merci à vous tous. Je voudrais penser parler aussi de mes impressions très vivantes de cette visite pastorale dont le pilier était un grand symbole, c'était la cathédrale de Notre-Dame de Paris. Là-bas, l'après-midi de ma première journée, nous avons célébré les vêpres de la Vierge Marie, une liturgie solennelle et en même temps très joyeuse, dont la musique, le chant et la beauté du temple de l'Église ont fait vibrer nos cœurs unis dans la prière. Justement, Notre-Dame, avec le drame que la cathédrale a vécu, peut symboliquement illuminer tout ce voyage apostolique en offrant une clé de lecture qui je résumerai en une seule parole, renaissance. La cathédrale de Paris, il y a seulement 7 ans, était blessée à mort à cause d'un incendie énorme. Aujourd'hui, elle a été reconstruite et encore plus resplendissante que jamais. Ce désastre a provoqué une réaction positive à tous les niveaux. Il y en a encore qui sont visibles, pratiques, et d'autres plus cachés, de l'ordre plutôt spirituel.
1: il suo restauro,
0: la restauration de Noé était possible grâce à une collaboration énorme entre l'Église, l'État, les institutions publiques et la société civile. Cette réussite a permis de valoriser encore mieux la générosité de plusieurs facteurs comme les compétences des professionnels et des maîtres. La synergie pour le bien commun devrait être un style normal dans les institutions, dans les forces politiques et sociétales, de tous ceux qui ont des responsabilités civiles et économiques. Le message que je voulais vous transmettre aux autorités françaises, comme également aux membres de l'UNESCO, l'Organisation des Nations Unies pour l'éducation, les sciences et la culture, dont le siège se trouve à Paris, en indiquant quel est le critère fondamental sous lequel il faut baser une telle collaboration, la dignité de la personne humaine. Mais surtout, Notre-Dame est une image de l'Église, de pierre vivante d'un peuple saint de Dieu.

0: à Notre-Dame. Il y avait des prêtres, des personnes consacrées, les ouvriers pastoraux. Au stade, il y avait la nouvelle génération française. La nouvelle, je dirais, pas seulement à cause de leur âge, mais à cause de leur esprit, à cause de la liberté de leur cœur, de la foi. Les jeunes qui ont chanté, mais qui sont restés aussi dans le silence, en écoutant. Leur visage très attentif, très ému. Ils ont montré leur cœur qui ont besoin de l'amour. Et ensuite, je leur dis avec joie, vous êtes les saints de la France. Cette veille était un grand signe d'espérance. Et comme c'était le cas aussi dans la petitesse de Dieu, dit, même à la rencontre de la maison Bakita, maison d'accueil pour des personnes en difficulté. Un des nombreux endroits, les fruits de l'Évangile, où on fait des efforts tous les jours à servir avec amour à la dignité de la personne humaine. Et dans l'Église de la France, il y a un signe de la Renaissance qui dure déjà depuis quelques années, et on voit qu'il y a augmente le nombre de jeunes et d'adultes qui demandent le baptême. Et c'est une belle surprise de Dieu. C'était très beau à Paris, et j'ai pu intervenir là-bas en encourageant le chemin de catéchumènes et des néophytes, ensemble avec les communautés auxquelles ils appartiennent. Et l'événement culminant de ma visite à la capitale a été la messe à la place de la Concorde. Là-bas, on a vu la renaissance d'un monde surprenant, l'assemblée liturgique que dans cette énorme place a réuni les prêtres, la chorale et une grande foule qui allait jusqu'à l'avenue Champs-Élysées, jusqu'à l'Arc de Triomphe et même au-delà. Parfois, à un moment de la communion, tout le monde a pu communier, distribuer partout dans ces endroits. Voilà la reconstruction véritable, la restauration de l'Église que seulement Dieu peut faire par l'intercession de la Vierge Marie. Et ensuite, il était tout à fait normal qu'après Paris, je continue en tant que pèlerin à Lourdes pour vénérer la mère de l'Église, Marie, qui garde toujours la lampe de l'espérance et de la foi. À Lourdes, le Seigneur, à travers la Vierge Marie, communique avec tous les pèlerins et surtout avec les malades dans le corps et dans l'esprit. C'est un message d'espérance et de renaissance. C'est un message que je voulais relancer. Chaque vie humaine, dans quelles que soient les conditions, même dans les plus grandes fragilités, garde sa dignité et mérite d'être encouragée, accompagnée, aidée de sa souffrance par les moyens offerts par la science. C'est pour cela que Lourdes représente pour tout le monde un sanctuaire de la civilité d'amour. Et dans ce contexte, j'ai rencontré quelques personnes victimes d'abus et je leur ai demandé de m'aider à exprimer à même à d'autres victimes ma volonté et de toute l'Église de les écouter et de cheminer avec eux pendant qu'ils cherchent la guérison, en reconnaissant la douleur causée dans leur vie et en travaillant pour la prévention des abus.
1: Et la
0: troisième et dernière étape de mon voyage était la ville de Metz, dans une région de la France et d'Europe meurtrie par la Seconde Guerre mondiale. Là-bas, a travaillé Robert Schuman, un de ceux qui ont inspiré l'unification européenne.

0: l'Europe contemporaine est née justement comme un projet de paix après la destruction de la guerre. Nous pouvons dire que ce qui est arrivé à Notre-Dame de Paris avec l'incendie est arrivé en Europe avec la Deuxième Guerre mondiale. Et l'Europe est renouée sous la base de ces principes de démocratie, de solidarité et de fraternité entre les peuples qui doivent beaucoup à leurs racines chrétiennes. Même aujourd'hui, ce sont des fondamentaux et c'est ce lien
1: vous
0: dire que l'Europe peut se renouveler dans un monde globalisé où le dialogue interreligieux doit être très important. Et c'est pour cette raison, à Metz, j'ai rencontré les représentants de différentes traditions religieuses et qui ont lu et signé à ma présence l'appel de Metz pour le dialogue et la paix. Mes chers frères et sœurs, le thème de ma visite apostolique en France a été pour que le monde ait la vie. Pour que le monde ait la vie. Ce sont des paroles de Jésus qui résument toute sa mission de sauver et pendant le voyage, exprimer la plénitude du sens de l'Évangile à travers chaque rencontre. Il faut que ces paroles inspirent notre prière quand on demande à Dieu que cet événement de grâce porte ses fruits abondants et qui vont durer.

0: Très Saint-Père, les fidèles de langue française sont heureux de vous exprimer leurs sentiments les plus respectueux et leur filial attachement. Ils vous assurent de leurs prières pour votre personne et pour votre ministère de successeur de Pierre. À la fin de cette audience, nous chanterons le Notre Père en latin. Puis le Saint-Père impartira la bénédiction apostolique. Il l'accorde spécialement aux enfants, aux personnes âgées, aux malades et aux personnes qui sont dans l'épreuve. Il bénira également les chapelets et les autres objets de dévotion que vous avez apportés à cette intention. Voici le résumé de la catéchèse que vient d'exposer Sa Sainteté le pape Léon XIV. Chers frères et sœurs, au retour du voyage apostolique effectué en France, où je suis venu comme apôtre du Christ pour que le monde ait la vie, je rends grâce à Dieu pour l'enthousiasme rencontré. Que ce soit dans la splendeur retrouvée de Notre-Dame de Paris pour la célébration solennelle des Vêpres, lors de la veillée inoubliable au Stade de France avec les jeunes, les nouveaux saints de France, le long des rues ou devant l'immense foule à la Concorde et aux Champs-Élysées, la joie et la ferveur du peuple de Dieu avec ses nombreux catéchumènes se sont largement manifestées. Cette foule, capable de silence et de recueillement, propre au cœur désireux de vérité et d'amour, représente un grand signe de renaissance et d'espérance. La dignité humaine comme critère fondamental de toute collaboration au service du bien commun, déjà rappelée devant les autorités françaises comme devant les membres de l'UNESCO, a été également au cœur des rencontres avec les plus vulnérables à Paris et à Lourdes. Lieu béni où la Vierge Marie offre de la part de son Fils à tous les pèlerins qui souffrent dans leur corps et dans leur âme un message d'espérance. J'y ai rappelé avec force que toute vie humaine, y compris dans les situations de plus grande fragilité, conserve son inviolable dignité et mérite d'être soignée, accompagnée, soulagée. Enfin, Metz, lieu symbolique dans la construction de la paix en Europe avec le vénérable Robert Schuman au lendemain de la Deuxième Guerre mondiale, a été l'occasion de rappeler les racines chrétiennes de l'Europe et son attention aux principes de dialogue et de paix entre les nations et entre les diverses traditions religieuses. À présent, Sa Sainteté va saluer en italien les francophones.
1: 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Rendo grazie a Dio e prego affinché i pastori continuino a corrispondere alle aspettative dei fedeli, in particolare a quelle dei giovani. Vi benedico di cuore.
0: En s'adressant aux francophones, le Saint-Père vient de dire « Je salue cordialement les pèlerins de langue française venus du Canada, de France et du Luxembourg. J'ai été émerveillé par la ferveur et l'enthousiasme de l'accueil reçu en France. Je rends grâce à Dieu et prie afin que les pasteurs continuent à répondre aux attentes des fidèles, en particulier à celles des jeunes. Je vous bénis de tout cœur. »

C'est donc avec la prière de notre Père et avec la bénédiction apostolique que nous sommes arrivés à la fin de cette audience générale du pape d'aujourd'hui. Merci de nous avoir suivis et au revoir.

De la première lettre de Saint Pierre apôtre. Revêtez-vous d'humilité dans vos rapports les uns avec les autres. En effet, Dieu s'oppose aux orgueilleux. Aux humbles, il accorde sa grâce. Tenez-vous donc humblement sous la main puissante de Dieu pour qu'il vous élève quand le jugement viendra. Déchargez-vous sur lui de tous vos soucis puisqu'il s'occupe de vous.

Seigneur, notre Père, comme nous t'adressons nos prières à la fin de ce jour, assiste ton peuple et sois favorable à ceux qui se confient en ta miséricorde. Christ, notre Sauveur, fais de ton Église le sacrement de l'unité et le ferment d'un plus grand amour entre les hommes, et donne-lui d'annoncer efficacement le mystère du salut à tous les peuples. Dieu souverain, éclaire des lumières de ton Esprit Saint les hommes qui dirigent les peuples, conduis-les dans la voie de la concorde et de la paix.

soir, comme tu nous as gardé tout le jour, et fais grandir notre espérance de vivre avec toi dans la lumière sans fin. Par Jésus-Christ, ton Fils, notre Seigneur et notre Dieu, qui

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3: La civilisation moderne peut rendre souvent plus difficile l'approche de Dieu. Voilà l'un des constats que fera le Concile Vatican II dans ses conclusions et que nous pouvons relire dans Gaudium et Spes. Comment l'Église envisage-t-elle l'athéisme? Qu'est-ce qu'elle en dit? C'est ce que nous entendrons avec vous, Étienne Fouillou. Bonjour.
4: Bonjour.
3: Vous êtes professeur émérite d'histoire contemporaine et spécialiste de l'histoire du catholicisme français. Vous avez beaucoup travaillé sur le Concile Vatican II. De quoi elle parle quand l'Église parle de l'athéisme?
4: Elle se réfère essentiellement à deux grands courants doctrinaux. D'une part, le marxisme, un athéisme fondé sur les lois de l'économie, l'histoire régie par les lois de l'économie, par les infrastructures, et la religion étant considérée comme une superstructure appelée à disparaître au fur et à mesure que les forces productives se développeront et qu'adviendra la société sans classe. C'est le mirage du communisme. Alors, d'une part, il y a ça, parce que à cette époque-là, le communisme s'est étendu considérablement. La Chine est devenue communiste en 49, le Vietnam, enfin une partie du Vietnam en 54. Donc, c'est un souci très, très présent, et l'Église en a été directement victime, puisqu'elle a été persécutée dans les pays de l'Est européen et dans les pays de l'Est asiatique. Donc il y a cet athéisme-là qui est très implanté, y compris en Europe occidentale, en France, en Italie, avec des partis communistes puissants.
3: Ça, c'est l'athéisme dont l'Église dit que les idéaux humains sont devenus des absolus comme Dieu, en fait.
4: Oui, absolument. Et il y a une deuxième forme à laquelle l'Église est très hostile, c'est l'existentialisme de Jean-Paul Sartre, de Camus dans une certaine mesure, de Merleau-Ponty et des Allemands, Heidegger par exemple, qui est un athéisme assez différent, qui dit que l'homme est liberté, il a toute possibilité par sa liberté de choisir la voie qu'il souhaite, et cette voie est souvent celle très pessimiste de l'absurde. La vie est absurde, la vie n'a pas de sens, et l'homme, faisant usage de ses libertés, essaye de se débrouiller dans ce monde sans aucune signification, et en tous les cas, coupé de Dieu.
3: Et en même temps, cet existentialisme, je pense que c'est ce qui est décrit. L'athéisme naît souvent d'une protestation révoltée contre le mal dans le monde. On peut dire que cette révolte, elle est légitime.
4: Oui, bien sûr. Bien sûr qu'elle est légitime. Mais elle ne s'accompagne pas forcément d'une hostilité à la religion. On peut dire que la croix est d'une certaine manière une manifestation de cette liberté détournée ou mal orientée. Donc ce sont les deux formes, mais ce sont à leur manière deux humanismes. L'humanisme marxiste dit l'homme va devenir le maître du monde et pour son bien, et l'humanisme existentialiste dit l'homme est au cœur d'un monde absurde et il trace sa voie comme il peut dans ce monde absurde. Or, les athéismes postérieurs à Vatican II, immédiatement postérieurs, structuralistes, enfin...
3: Alors, c'est...
4: Les structuralistes, ce sont des gens qui estiment que la conscience n'est pas la voie pour comprendre fondamentalement ce qu'est l'homme, et que l'homme est agi par des forces qu'il ne maîtrise pas, qui lui sont internes et qu'il ne maîtrise pas, et qu'il utilise sans avoir conscience de ces formes. Et
3: donc il retire un peu toute la dignité à l'homme.
4: Oui, donc c'est les structures de la parenté chez Lévi-Strauss qui s'imposent aux tribus qu'il a étudiées sans qu'elles en aient conscience, les structures du langage qui s'imposent à l'homme qui parle. Les structuralistes disent « ça parle », n'est-ce pas « je parle », ils disent « ça parle ». Lacan écrit « l'inconscient est structuré comme un langage ». Il n'y a pas seulement le surmoi, mais il y a le ça qui est en dessous de nous et qui n'est pas conscient. Donc, toutes ces tendances visent finalement à détruire l'homme comme maître de sa destinée, comme indépendant, comme autonome. Il est agi par des puissances qu'il ne maîtrise pas et qu'ils disent s'imposer à lui. Alors ces gens-là disent aussi qu'il n'y a pas d'histoire, parce que comme l'histoire, c'est l'homme agissant...
3: Malgré lui,
4: c'est ce que dit aussi Althusser, c'est les forces économiques qui agissent, et l'homme là-dedans, il est ballotté, c'est pas lui qui écrit l'histoire, elle est écrite pour lui. Or ceci bute en 68 sur une irruption de l'événement qui n'était pas prévu, et qui va les mettre en difficulté, parce que c'est la réapparition de l'histoire, finalement, de manière assez brutale, mais juste après le Concile, c'est ces tendances-là qui domine.
3: Ça donne un peu le contexte. Alors, ce qui est intéressant aussi, c'est que ce que l'Église va souligner dans cette avancée de l'athéisme, c'est que cet athéisme fait obstacle à toute dépendance à l'égard de Dieu. Là, je cite aussi. C'est une autonomie humaine, mais qui refuse la dépendance à l'égard de Dieu. C'est ça que l'Église met en avant et qu'elle reproche, en quelque sorte.
4: Oui, exactement ça, parce que avec l'humanisme marxiste ou l'humanisme existentialiste, elle pouvait discuter. L'humanisme chrétien, il y a eu toute une série, au moment du Concile, de dialogues chrétiens-marxistes. D'ailleurs, elle a créé elle-même un secrétariat pour les non-croyants, créé par Paul VI, et qui a été une instance de discussion avec les têtes pensantes du marxisme international. C'est plus difficile avec l'existentialisme. D'ailleurs, il s'est un peu défait à cette période-là. Mais avec les autres, ce n'était pas possible. Je peux vous donner une expérience personnelle.
3: Étienne Fouillou.
4: J'ai travaillé un temps entre 68 et 73 au Centre catholique des intellectuels français, qui était une instance de dialogue avec des pensées hétérogènes. On pouvait discuter avec des marxistes ou avec des existentialistes comme Francis Janson, qui acceptaient de parler avec nous. Jamais on n'a pu faire venir Lévi-Strauss ni Althusser.
3: Qui étaient eux des structuralistes.
4: Oui, oui. Pour eux, on n'était plus des interlocuteurs valables.
3: Parce qu'on s'appuyait
4: on s'appuyait sur l'homme. Et eux, ils détruisaient l'homme.
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3: On poursuit cette émission avec vous, Étienne Fouillou. On se penche sur ce texte publié en 1965, Gaudium et Spes. On est revenu sur l'athéisme, qui est cette révolte, on pourrait dire, on l'a détaillé suffisamment. Comment est-ce que l'Église va pouvoir parler justement aux athées, puisque dans le départ du Concile, il y avait bien cette idée de parler aux croyants, aux incroyants. Donc comment est-ce que l'Église va parler du Christ, va penser pouvoir parler du Christ à ces athées?
4: Je pense que le dialogue, il est fondé au départ sur la possibilité d'agir ensemble vers un mieux-être de l'humanité, notamment sur la paix. Par exemple, essayer de faire cesser ce climat de guerre froide, de guerre entre les idéologies, pour le développement, pas encore pour l'émancipation féminine, il n'en est pas tellement question, pour l'émancipation des peuples colonisés. Là, des hommes et des femmes d'opinions différentes peuvent, au nom de leurs propres convictions et sans abdiquer leurs convictions, agir ensemble pour une amélioration de l'humanité.
3: Et pour une amélioration de la vie sur Terre, en fait. Parce qu'il y a un peu ça avec l'utopie communiste.
4: Oui.
3: Et puis finalement, le christianisme qui vient dire que l'amélioration de la vie, en quelque sorte, c'est ici et maintenant, peut-être.
4: Oui, avec une insistance beaucoup moindre sur l'eschatologie.
3: Donc ça, c'est la fin du monde, en quelque sorte.
4: La fin du monde, sur les fins dernières. Et plus une insistance sur l'ici et maintenant, avec des mouvements comme l'Action catholique. Et puis tout cet engagement, ça c'est un mot des années 60, engagement qui est prôné pour l'amélioration des conditions de vie, où que soient ces conditions de vie.
3: Construire un monde plus juste, on sait que Concile Vatican II a insisté là-dessus,
4: oui.
3: Et ce sera vraiment une façon de vivre sa foi sur Terre, on peut dire.
4: Oui, absolument.
3: Alors, Étienne Fouilloux, on parle avec vous de la Constitution pastorale Gaudium et Spes, qui est un texte publié à la fin du Concile Vatican II, en 1965, et qui vient souligner les relations entre l'Église et ce qui traverse ses contemporains. Alors, on a évoqué les différents courants de pensée, on a évoqué l'athéisme. Dans ce texte, il est souligné aussi le développement de l'esprit critique et son influence sur le catholicisme. Je cite « L'essor de l'esprit critique purifie la vie religieuse d'une conception magique du monde et des survivances superstitieuses et exige une adhésion de plus en plus personnelle et active à la foi. » Qu'est-ce que ça veut dire ?
4: Oui, alors ça, c'est lié à une évolution de l'Église qui, de plus en plus, et notamment à Vatican II, a voulu dissocier religion et foi. C'est-à-dire, pour caricaturer, la foi, c'est la croyance en Dieu mort et ressuscité, le kérigme, le centre du christianisme, une foi assez débarrassée de toutes les adventices qui s'y sont ajoutées au cours de l'histoire. On en insiste moins sur les dogmes mariaux, par exemple, qu'on l'a fait auparavant. Et puis la religion, c'est un ensemble, selon cette optique, un ensemble de superstitions qui sont parfaitement contingentes et qu'on peut et qu'on doit éliminer. Donc, c'est au nom d'une foi purifiée, là aussi c'est un terme de l'époque, tout à fait, au nom de cette foi purifiée qu'on peut proposer le christianisme. Et ceci a été fortement contesté en intérieur par la thèse de la flamme qui fume encore. Des gens disant, mais dans ces religions, dans ce que vous appelez superstition, il y a encore cette petite braise. Si vous l'éteignez, il n'y aura plus rien du tout. Donc, et en ce moment, actuellement, on est en train de revenir à cette religion populaire.
3: Oui, ça va être le grand chantier des dévotions.
4: Oui.
3: Merci beaucoup, Étienne Fouilloux. On vous retrouve demain.

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1: Bonsoir à toutes et à tous. Je suis ravi, nous sommes ravis de vous retrouver ce soir pour votre libre antenne. La voix d'Olivier, c'est votre phare dans la nuit que tous les soirs vous voyez au loin et peut-être que ce soir vous vous en rapprocherez un peu plus près et que peut-être vous composerez le 01 56 56 44 44 car je vous le rappelle, nous sommes là pour vous écouter et vraiment n'hésitez pas, nous sommes là pour écouter votre histoire. Si vous avez un problème dans votre famille, dans votre couple, si vous traversez une période difficile, si vous avez envie de vous délester de quelque chose, d'un poids en parlant, eh bien n'hésitez pas, appelez-nous et nous serons là pour vous écouter et pourquoi pas répondre à vos questions, vous conseiller, si cela bien évidemment est possible. En tout cas, n'hésitez pas, nous sommes là pour vous écouter. Et 01 56 56 44 44, c'est le numéro d'RCF Notre-Dame. Mais Hélène, bonsoir.
2: Bonsoir Olivier.
1: Il reste d'autres manières, en tout cas, de nous contacter. Il y a l'adresse mail, bien évidemment, pour celles et ceux qui sont un peu timides et préfèrent nous écrire avant.
2: Ou sont plus à l'aise en tout cas avec l'écrit. Effectivement, l'adresse mail, c'est libreantenne@rcfnotredame.fr. Et puis, il y a aussi ce groupe Facebook, La Voix d'Olivier, Libre Antenne RCF Notre-Dame. Vous pouvez vous y inscrire. Il y a déjà plus de 5000 membres. Il y a tout un tas de publications. Certains partagent des photos, d'autres des écrits, d'autres leurs états d'âme aussi. Et puis, ce qu'il est important aussi de dire, Olivier, c'est que les auditeurs peuvent nous appeler pour nous partager des moments un petit peu compliqués de leur vie, mais aussi pour nous faire part justement de leur chemin de résilience ou peut-être d'initiatives positives et intéressantes qui ont lieu autour de chez eux. Donc voilà, n'hésitez pas, on est là pour vous répondre et pour vous écouter.
1: 01 56 56 44 44, n'hésitez pas. Nous sommes en direct sur Twitch, nous sommes en direct sur TikTok aussi. On peut écouter aussi l'émission sur l'application RCF Notre-Dame.
2: Et sur le site internet RCF Notre-Dame. Ce sera posté dès demain. Et puis sur la chaîne YouTube Olivier Delacroix Replay aussi, l'émission est postée dès le lendemain à partir de 16h30 et ensuite sur toutes les plateformes de podcast.
1: Donc, vous ne pouvez pas rater votre émission si bien évidemment un soir vous êtes retenu ou si vous avez quelque chose d'autre à faire. Eh bien, le lendemain sur YouTube, vous pouvez nous retrouver. Voilà. Et puis enfin, pour celles et ceux qui ont envie de nous écrire ici directement à RCF Notre-Dame, eh bien, ils peuvent nous écrire au 6 boulevard Edgar Quinet dans le 14e, 75 014 Paris. Voilà, je pense que nous vous avons indiqué, comme tous les soirs, les différentes manières de nous joindre, mais vraiment, ne soyez pas timide, composez le 01 56 56 44 44. Hélène, Jean-Paul, notre réalisateur, vous attendent et toute l'équipe de La Voix d'Olivier vous attend, chers amis. Nous allons accueillir pour débuter cette émission Nicolas. Bonsoir Nicolas.
3: Bonsoir Olivier.
1: Bonsoir, comment allez-vous ?
3: Ça va. Bonsoir à tous les auditeurs et puis merci de me laisser témoigner sur mon parcours de vie, on va dire.
1: Vous avez un parcours de vie particulier. De quoi allons-nous parler, Nicolas ?
3: Alors, on va parler de harcèlement au travail.
1: Oui.
3: Et des harcèlements en général, puisqu'il y a des similitudes entre les harcèlements.
1: Oui, parce qu'en fait, le harcèlement au travail, finalement, ressemble au harcèlement qu'on peut vivre à l'école, sauf que là, au travail, on a affaire à des adultes.
3: Et oui, comme quoi que ce n'est pas être adulte. Il y a des adultes qui peuvent se comporter comme des enfants et qui peuvent faire qui peuvent causer des drames.
1: Oui, des dégâts, des drames.
3: Des dégâts, ouais.
1: Vous avez, on va reprendre votre histoire depuis le début, hein, Nicolas.
3: Oui.
1: Ça commence comment, cette histoire, en fait? Vous intégrez une entreprise dont vous aviez vraiment envie, vous aviez envie de l'intégrer, vous aviez envie d'y travailler. Comment vous intégrez cette entreprise?
3: Alors, j'intègre une grande entreprise de transport aérien où l'actionnaire majoritaire est l'État. Vous verrez par la suite que c'est quand même important de savoir que l'État est derrière. Et donc, je rentre dans cette entreprise. Donc, comme toute personne, le CDI, la vie qui démarre sur des bons rails. Enfin, je le pensais.
1: Oui.
3: Et puis, j'intègre un atelier de maintenance sur les pistes d'un aéroport parisien.
1: Oui.
3: Ça va vite. Au début, c'est l'Eldorado, et puis après, ça va devenir vite
1: l'enfer,
3: on va dire.
1: Ouais. Quel est votre travail au début dans cet atelier, en fait?
3: Alors moi, je m'occupais de tout ce qui était maintenance des éclairages sur les pistes de
1: D'accord.
3: cet aéroport, donc
1: D'accord.
3: toutes les aides lumineuses.
1: Donc c'est un travail à responsabilité quand même. C'est
3: à responsabilité technique et puis avec beaucoup de travail de nuit aussi.
1: Oui.
3: Puisqu'on travaillait beaucoup sur les pistes quand les pistes étaient fermées.
1: Bien sûr.
3: Il fallait avoir la tête sur les épaules et normalement travailler dans de bonnes conditions pour ça, quoi.
1: Alors vous intégrez donc cette équipe. Cette équipe, elle est composée de combien de personnes?
3: Alors au début, on est trois équipes de six.
1: Oui.
3: Il y a eu une vague de jeunes qui se mélangent avec des anciens. Ça va un petit peu se réduire comme neige au soleil, on va dire.
1: Oui.
3: Par la suite, mais sur une bonne dizaine d'années, puisque...

0: Alors, voilà quoi.
1: Alors ça commence comment? Est-ce que parce que finalement vous intégrez une équipe de personnes qui se connaissent déjà?
0: Oui, les anciens se connaissent déjà, ils ont leur petite pratique. Oui. On est quand même dans un service en vase clos. On va dire qu'on voit pas beaucoup de monde, on voit pas de passagers, on voit pas vraiment d'autres personnes de d'autres services parce que on est quand même en vase clos dans notre domaine. Et puis il y a les jeunes aussi qui sont là, qui voient et qui imitent aussi un peu les pratiques des anciens. Et puis il y a une hiérarchie qui est là aussi, qui tolère beaucoup de choses. Et puis ça va devenir un peu la fête. Et puis ça va démarrer avec on va dire une ambiance potache qui va tourner au début à ce que je pensais être un bizutage.
1: Une sorte de bizutage, oui.
0: Voilà, ça. Au début, on se dit que c'est un bizutage. Moi, j'avais déjà un collègue qui avait eu quelques problèmes dans le même service où il avait eu trois côtes cassées. Mais il avait réussi à partir sur une autre plateforme, sur un autre aéroport. Et puis, il s'en était sorti comme ça.
1: Trois côtes cassées, mais c'est,
0: ouais.
1: C'est grave, trois côtes cassées. Ça fait, c'est très douloureux de se casser une côte, mais alors trois. Dans quelles circonstances, en fait, un bizutage qui avait mal tourné?
0: Moi, je pensais que c'était du bizutage. Bon, lui, ça faisait déjà plus longtemps que moi qu'il était dans l'entreprise.
1: Oui.
0: Mais ils l'ont attrapé, ils l'ont attaché sur une chaise. Il s'est débattu moi j'étais pas là ce jour-là, donc j'ai appris après que il avait eu trois côtes cassées par les collègues et par ce molestage quoi. Et puis après je l'ai pas revu. Après il est parti tout de suite sur une autre plateforme je l'ai revu que quelques années après. Quand moi je suis tombé et qu'il a bien eu le courage de témoigner sur ce qu'il avait vécu lui.
1: D'accord, alors nous verrons ça tout à l'heure.
0: Voilà.
1: Oui. Parce que bien évidemment votre histoire elle représente finalement la condition de certains salariés, alors pas que sur dans cette entreprise qui gère le domaine de l'aérien en France, et je pense que à Paris, vous devinerez, chers amis, de quelle entreprise on peut parler, mais on va éviter de la citer, comme ça on évitera les soucis, mais bon, ça n'est pas compliqué à deviner. C'était un grand aéroport, bien évidemment, il y a beaucoup de salariés sur cet aéroport qui font divers tâches. Mais alors, vous, ça commence comment? Est-ce que ça commence doucement, genre par un surnom?
0: Le surnom, ça fait partie des choses que j'ai vécues. J'étais blond, les cheveux longs. Et le surnom, c'est important en fin de compte parce que ça vous dégrade, ça vous retire votre identité.
1: Bien sûr.
0: Et votre crédibilité dans une entreprise autant que dans une cour d'école. Le surnom, c'est pas anodin, surtout quand c'est dégradant. Et moi, j'avais les cheveux longs, blonds, et donc on a décidé de m'appeler Beetlejuice.
1: Beetlejuice, qui faisait référence à quoi exactement?
0: Un film de Tim Burton sur un personnage. Je ne l'ai pas encore vu. Mais,
1: Vous n'avez jamais
0: mais,
1: vu
0: mais j'ai vu des extraits. Il avait l'air. Ça a l'air d'être quelqu'un de déjanté quand même.
1: Oui, et de pas très beau, me dit Jean-Paul.
0: Ouais, voilà, de pas très beau. Ouais, voilà.
1: D'accord. Donc c'était plutôt un surnom pour se moquer de vous déjà.
0: Voilà, mais on le prend pas vraiment comme une moquerie au début parce que on se dit bon, c'est un surnom, voilà. Moi, j'en ai eu à l'école. Hein. J'ai eu Bouboule, j'en ai eu plein. Hein. Donc, j'ai réussi à me dire que bon, j'allais pas claquer mon CDI et avoir des problèmes pour un surnom.
1: Oui.
0: Et on pense pas que ça va aller plus loin.
1: Vous avez été harcelé à l'école déjà avant?
0: Oui. Harcelé à l'époque, c'était pas ça, un harcèlement. On en avait même pas le nom. Mais

0: Oui, j'ai vécu surtout la période collège, qui est la période, on va dire, la plus sensible pour les enfants.
1: Oui.
0: Et oui, c'est là où j'ai vécu mes premières où les gens m'insultaient gros porc, gros lard, bouboule. Enfin, je suis passé par tous les stades
1: De surnom désagréable.
0: Voilà, des surnoms désagréables. Je me bagarrais 2-3 fois par jour. J'avais des heures de colle. Je faisais l'entrée et la sortie du collège. Et on pouvait plus m'en rajouter.
1: Oui.
0: Mais on réglait pas le problème pour autant, quoi.
1: Oui, et finalement, c'est très violent. Hein. D'ailleurs, j'en profite pour. J'en parle dans le dernier livre que j'ai écrit. Que le spectacle d'une cour d'école de petits enfants,
0: oui.
1: On voit déjà une micro-société se dessiner avec les petits rois, les petites reines, et puis avec ceux qui sont victimes du harcèlement dont on se moque. On voit très vite des enfants qui sont seuls, avec qui on joue pas, ou des enfants qu'on embête. Et finalement, est-ce que on s'habitue à ce harcèlement quand on est enfant ?
0: Non, ça traumatise même.
1: Ça traumatise
0: l'adulte qui sera, enfin l'enfant qui sera adulte plus tard.
1: Mm-hmm.
0: Ça peut même jouer au-delà de la scolarité sur la vie d'un homme ou d'une femme.
1: Oui.
0: Je pense qu'il faut être quand même assez vigilant là-dessus. C'est que c'est pas qu'un problème d'enfant, c'est un problème d'enfant qui deviendra adulte.
1: D'accord. Est-ce que vous considérez, vous, Nicolas, que cela a eu un impact sur dans votre construction, justement, d'homme ?
0: Non, je pense pas, ou alors inconsciemment. Mais en tout cas, l'affaire que j'ai eue en milieu professionnel ne vient pas de ce que j'ai vécu à l'école. Par contre, je pense qu'on émane quand même quelque chose qui fait que une personne peut être plus assujettie au harcèlement qu'une autre.
1: Ouais,
0: on est quand même des animaux. Hein. Je pense que les faibles sont vite pris pour cible par rapport aux moins faibles. Hein.
1: Mmh. Mais vous vous considériez comme un faible ou plutôt comme un homme plutôt gentil ultra sensible ou sensible, et finalement quelqu'un de gentil, voilà, c'est toujours mieux d'être gentil avec ses collègues,
0: ouais.
1: Et respectueux plutôt que l'inverse.
0: C'est le problème, c'est que dans notre société d'aujourd'hui, est-ce que la gentillesse et la sensibilité ne deviennent pas une faiblesse?
1: Mmh.
0: Moi, j'avais des codes. On a des codes aussi quand on est enfant. On nous dit il faut pas répondre, il faut respecter son professeur, il faut respecter son chef, sa hiérarchie, il faut pas dénoncer ses collègues. Toutes ces petites valeurs qu'on nous inculque enfants et adolescents font que ça vous forge une personnalité qui est pas forcément adaptée à un milieu social. Et je pense que c'est plutôt ça qui m'a foutu dans le mur.
1: Oui, et finalement, c'est votre bonne éducation. Et comme vous disiez, on dégage quelque chose.
0: Ouais.
1: Cela me fait penser à les nombreuses femmes victimes de violences qui me disaient je n'attire que des hommes violents. C'est comme si, en fait, finalement, les loups, hein, les gens qui sont violents, en tout cas capables de commettre du harcèlement, eh bien, sentaient leurs victimes. Comme vous avez dit tout à l'heure, nous sommes des animaux, comme si ils sentaient l'odeur du sang, en fait.
0: Ben, c'est à se demander, ouais. Mmh. C'est à se demander si on n'est pas plus animaux qu'on pense.
1: Alors, cela commence par un prénom, en tout cas un surnom, Beetlejuice,
0: oui.
1: Qui donc fait référence à un personnage qui n'est pas très beau, qui joue dans un film de Tim Burton.
0: Oui.
1: Vous ne savez pas qui c'est Beetlejuice ?
0: Non, bah, j'ai vu des extraits, je vois un peu le personnage,
1: D'accord.
0: mais j'avais pas vu le film, et puis avec mon histoire, j'ai jamais eu le courage encore de le regarder.
1: D'accord. Donc, du coup, en fait, vous ne saviez pas trop la tête qu'il avait, ou vous avez eu quand même une photo?
0: Si, j'avais la tête, j'ai tout de suite compris que c'était par rapport à mes cheveux longs et tout, si. Je sors pas d'une grotte, je vois la tête qu'il a,
1: D'accord.
0: mais je vois pas du tout, enfin je cible pas le personnage dans le film au point, bon je vois que c'est un personnage crados, que c'est un personnage pas beau, qu'il est un peu déjanté, mais j'ai pas vu le film quoi.
1: D'accord. Ah mais ça y est,
0: Voilà.
1: Jean-Paul est en train de me montrer qui est
0: Ouais.
1: Beetlejuice.
0: Voilà.
1: Bon, ouais, c'est pas très sympa de vous comparer à cela.
0: Après, bizarrement, je verrai par la suite que dans mon service, tout le monde n'avait pas des surnoms, mais ceux qui en ont eu ont tous eu des problèmes. Donc, c'est un signe quand même.
1: Donc vous étiez tombé quand même dans une équipe qui n'était, enfin qui avait l'habitude de malmener, on va dire les plus faibles.
0: Oui, ceux qui, ouais, les têtes de Turc, ceux qui avaient décidé de se faire, ils se les faisaient, quoi. Et puis, sous la complicité de la hiérarchie et de la direction locale, qui rigolaient, qui participaient, voilà.
1: Alors
0: Donc,
1: on parle de
0: il n'y a pas de
1: harcèlement.
0: garde-fou.
1: Il n'y a pas de
0: Ouais.
1: garde-fou, on va le voir.
0: Ouais.
1: Nous parlons harcèlement ce soir, donc des conditions de travail aussi. Bien évidemment, on peut s'empêcher de penser aux enfants, hein, aujourd'hui, aux enfants, aux adolescents qui sont harcelés au quotidien. Et bien évidemment, malheureusement, nous avons été témoins d'histoires très tristes d'enfants qui mettaient fin à leur jour, d'adolescents qui mettaient fin à leur jour. Et quand on est adulte, on va le voir avec Nicolas, on peut être poussé très loin et on peut craquer. Le surnom Beetlejuice,
0: Oui.
1: c'est le début, Nicolas. Et
0: Ah
1: puis,
0: oui, c'est.
1: ça va se transformer comment ensuite?
0: Alors, bah après, ensuite, vu que ça partait en milieu potache, un
1: Oui.
0: jour, juste avant de partir à la cantine, j'étais en train de terminer sur mon atelier, mon travail, et j'entends un des collègues qui dit, attrapez-le. Et donc on m'attrape. Au bout d'un moment, ils étaient plus deux, mais ils étaient cinq ou six à m'attraper. Ils me soulèvent. Je me retrouve en position horizontale. Et là, j'entends quelqu'un qui lui dit, on retire son froc. Et il m'arrache le pantalon. Et il m'arrache après, on le met à poil. Et il m'arrache le caleçon. Et je finis nu. Au milieu de mon atelier.
1: C'est terrible. Nu au milieu de vos collègues.
0: Ouais, mais bizarrement, à chaque scène que j'ai eue de ce type-là, parce que j'en aurai d'autres,
1: Ouais.
0: juste après, c'est comme si qu'il y avait un rideau qui se fermait. Je vois plus la suite, je me vois plus me rhabiller, je vois même plus les collègues, je ne vois plus, j'ai plus le souvenir.
1: D'accord. Vous parlez de potache. Vous avez parlé de potache. Là, ce soir-là, ils vous mettent nu, entièrement nu, au
0: C'est en
1: milieu
0: pleine
1: de...
0: journée là.
1: En pleine
0: C'est en
1: journée.
0: pleine journée. Ouais,
1: D'accord.
0: c'est à l'heure du midi avant d'aller à la cantine.
1: D'accord. Et là, après, c'est quoi? C'est, ah, bah, ils se foutent un peu de vous, et puis...
0: Ouais, puis t'en vas à la cantine comme si de rien n'était, quoi. En fin de compte, je pense que dans le harcèlement, les harceleurs ne se rendent même pas compte qu'ils sont harceleurs.
1: Vous pensez réellement?
0: Je pense qu'il n'y a pas d'empathie. Enfin, en tout cas, dans mon histoire, c'est un effet de groupe où il n'y
1: Oui.
0: avait aucune empathie. Donc, l'empathie, c'est de se mettre à la place de l'autre.
1: Oui.
0: Si on leur avait fait ça, ça aurait été une histoire de fou. Mais de le faire à l'autre ne dérange pas. Et l'effet de groupe fait que c'est drôle.
1: Oui. Et qu'en plus de ça, si ça se passe une fois, parce que quelle a été votre réaction suite à cela ?
0: J'ai rien dit. Parce que déjà, j'étais, je crois, encore en période d'essai.
1: Oui.
0: Où j'en sortais. Je débutais une carrière dans une entreprise où mon père avait fait sa carrière.
1: Oui.
0: Et donc, j'allais pas. Je venais de signer mon CDI et comme mon collègue a déclaré aussi, je voulais pas perdre mon boulot, quoi.
1: Oui, puis vous aviez, je crois, beaucoup d'admiration pour cette entreprise où vous aviez vu votre père faire sa carrière. Donc finalement, un CDI en plus,
0: Ouais.
1: De nos jours, c'est précieux. En plus.
0: Oui. Oui, et puis faire des histoires. Quand la hiérarchie, quand personne n'agit et que ça se sait et que en fin de compte ça rigole dans tous les côtés, à qui vous voulez vous plaindre ?
1: Mmh. Vous pensez que donc ce premier incident, mais c'est plus grave qu'un incident. Vous pensez que la hiérarchie est alors quelque part mise au courant et se marre avec la bande ?
0: Oui. Ils ont été mis au courant quelques heures ou quelques jours après.
1: Oui.
0: Ça a rigolé au café là-dessus, hein, le lendemain matin. Ça a rigolé, quoi. Voilà.
1: Alors, bien évidemment, quand vous parlez de la hiérarchie, on n'imagine pas les costards-cravates hein, qui chapotent, mais plutôt les chefs d'atelier. La hiérarchie, c'est quoi, en fait ? Ce sont des...
0: La hiérarchie, à cette époque-là, on était déjà quand même... jusqu'au N+2, N+3 hein,
1: d'accord.
0: Au café.
1: Donc, du coup...
0: On était jusqu'au cadre local, on va dire.
1: D'accord. Donc, ça veut dire que ça fait pas mal de monde au courant.
0: Ouais, voilà. Il n'y avait pas le grand directeur au courant,
1: mm-hmm.
0: mais ceux d'en dessous étaient tous au courant. Donc, après, il fallait taper le bon Dieu.
1: Mm-hmm.
0: Et on n'ose pas taper dans la porte du bon Dieu pour raconter qu'on s'est fait mettre à poil, quoi.
1: Lorsque justement...
0: Oui, j'aurais dû.
1: Oui. Vous avez
0: regretté.
1: J'aurais
0: dû avec le recul. Maintenant, je pense que j'aurais dû agir tout de suite, mais vu comment l'entreprise a réagi quand j'ai donné la liste de ce que j'avais vécu, je suis pas sûr que je serais resté dans l'entreprise. Je suis pas sûr qu'ils auraient été bienveillants avec moi.
1: D'accord. Vous avez senti tout de suite que finalement vous étiez très esseulé.
0: Oui. De toute façon, ce qui fait aussi la lutte du harcèlement, c'est quand on sait qu'il y a une hiérarchie en haut qui porte ses responsabilités, quoi. Mm-hmm. Qui dira non. Moi, maintenant, je suis dans un service, dans la même entreprise, je sais que ça ne pourrait pas arriver.
1: D'accord. Mais bon...
0: Dans un autre service.
1: Oui. Mais lorsque on est capable de faire une chose pareille. Combien d'individus vous sautent dessus, en fait, ce soir-là ?
0: Là, sur la mise à nu, on devait être sur 5-6.
1: 5-6, d'accord.
0: Ouais.
1: Bon, parce que ça vole un peu à ras des pâquerettes, hein, des adultes qui font ça. Ce n'est que le début, finalement.
0: Oui. Après, je vais vivre pendant 15 ans l'enfer dans ce service. Donc, ça va durer 15 ans, quand
1: 15
0: même.
1: Ans
0: ouais. Ouais,
1: vous,
0: ouais.
1: Vous allez supporter ça 15 ans ?
0: Bah ouais, parce qu'en fin de compte, c'était un service où on travaillait de nuit.
1: Oui.
0: Et donc, moi, ma femme, à l'époque, elle gagnait pas beaucoup en tant qu'assistante maternelle à la maison.
1: Mm-hmm.
0: Après, on fait sa vie, on fait un crédit, une maison, des enfants, et on veut plus se permettre, on fabrique sa cage dorée, quoi.
1: À votre avis, maintenant, avec du recul, parce qu'on va, bien évidemment, vous allez nous raconter la suite de ce que vous avez vécu. Mais quelle était la motivation de ces hommes, en fait parce que, est-ce que c'est parce qu'ils ne vous aimaient pas ou finalement, c'était pour rigoler comme des crétins, hein, finalement. Parce que, quand on fait ce type de choses, ça dénote d'une intelligence peu développée.
0: Ouais, ben pourtant il y avait des cadres qui rigolaient aussi et qui ont des grandes études, hein, comme quoi les grandes études ne font pas vraiment tout. Mais en fin de compte, je pense que c'est à la base pour rigoler.
1: Oui.
0: Après, c'est aussi comme une horde. Hein, on a le pouvoir sur quelqu'un, on est plusieurs. On sait que dès qu'on va pouvoir claquer des doigts et lui faire la misère, bah, tout le monde va suivre. Tout le monde. Il n'y avait pas tout le monde. Hein, il y en avait certains qui participaient jamais. Mais les suiveurs suivaient. Et c'était couvert. Le pouvoir par la plaisanterie, le pouvoir de pouvoir faire.
1: Oui. Est-ce qu'il y avait un chef de la meute ?
0: Non. Il y en avait deux, trois qui, ici, quand ils claquaient des doigts ou qui disaient quelque chose, c'était des meneurs, mais un chef en particulier, non. C'était jamais le même qui décidait de la bêtise à faire.
1: C'était toujours ces 5-6 membres qui...
0: Oui, voilà, oui. Vous par contre, il y avait tout le temps ce microcosme qui était présent. Ouais.
1: Je vous rappelle que si vous aussi, vous avez été victime de harcèlement ou de mauvais traitements au travail, vous pouvez nous appeler ici au 01 56 56 44 44 sur RCF Notre-Dame, puisque c'est un sujet finalement... très important, ces conditions de travail et ce harcèlement au travail, sur son lieu de travail, parce que en creusant un peu, on s'aperçoit que c'est tabou, on n'en parle pas beaucoup, mais ça fait de nombreux dégâts. On va le voir avec votre histoire, Nicolas, parce que ça continue. Que vous arrive-t-il après ?
0: Après, un soir, on nous appelle sur les pistes en nous disant qu'il y a un problème dans un poste électrique. Donc, on soupçonne un début d'incendie. Et donc, on se rend sur place pour dépanner. Et j'arrive sur place, c'est très sombre.
1: Oui.
0: Et je vois des poubelles conteneurs, comme on peut voir, les grandes de poubelles en plastique, là.
1: Oui.
0: Le long du mur, pour moi c'est bon, on va virer, on va retirer les déchets, on va commencer à se mettre au travail. Et en fin de compte, d'un seul coup, je vois plein de gars qui arrivent sur moi, qui m'attrapent, la poubelle qui s'ouvre, et en fin de compte ils avaient rempli ça d'eau, et ils me plongent dedans tout habillé, et ils me maintiennent sous l'eau,
1: la tête donc sous l'eau.
0: Ouais. Et en fin de compte, j'étais allongé face vers l'extérieur.
1: Oui.
0: Donc je voyais les silhouettes qui me maintenaient sous l'eau. Et je me suis dit mais comment je vais pouvoir leur dire que j'arrive plus à respirer.
1: Oui.
0: Et là on se débat 5 minutes, mais après on se dit bon, si je me débatte trop, je vais pas pouvoir m'en sortir. Et là, on se voit mourir. Parce qu'on ne ressort pas de l'eau. On maintient sous l'eau. Et je me suis dit, c'est maintenant à leur bonne volonté de me sortir.
1: Parce que c'est violent ce que vous nous décrivez. Ils ne se rendent pas compte que... là, vous êtes dans une peur extrême de vous noyer ?
0: Non, ils ne s'en rendent pas compte. Non, ils ne s'en rendent pas compte du tout. Je pense qu'ils ne se rendent même pas compte du choc que ça fait et de la dangerosité de l'acte.
1: Oui, parce qu'il suffit que vous soyez cardiaque ou... ça, ils n'en savent rien.
0: Ou même que je prenne 2-3 fois la tasse, oui. Ça y est, je me noie. Hein. En fin de compte, ça va très vite, une noyade. Si je perds mon calme et que j'avale de l'eau,
1: oui.
0: Voilà, ça va vite, quoi.
1: Comment est-ce que vous ressortez de cet incident-là ?
0: Ben, à un moment donné, il y a quelqu'un qui me sort de l'eau,
1: oui.
0: Qui me sort de la poubelle, comme si j'étais extrait de quelque chose d'impressionnant, parce que là, d'un seul coup, je reprends mon souffle. J'étais complètement exténué. Hein. Et après, je marche tout trempé dans le vague, sans savoir où aller, quoi. Vraiment, je reprenais mes esprits.
1: Oui.
0: Et après, je m'en rappelle plus de ce qui s'est passé le restant de la nuit. Ma femme m'a dit que j'étais rentré du travail encore trempé. Donc je me suis même pas changé, je crois.
1: Vous êtes reparti travailler trempé.
0: Je suis rentré chez moi trempé.
1: D'accord.
0: À la fin de ma nuit. Donc je me serais même pas changé avant de rentrer chez moi.
1: Mmh. Vous étiez en état de choc.
0: Ouais. Et moi je m'en rappelle pas.
1: Mmh. On appelle ça l'état de sidération peut-être.
0: Ouais, ça arrive souvent sur des gens qui ont vécu des choses.
1: Oui, des agressions.
0: Ouais. On voit l'acte et puis tout à coup le rideau se ferme, un coup qu'on est sauvé, quoi.
1: Oui. Votre femme, lorsqu'elle vous voit rentrer trempée comme ça, je suppose que vous avez déjà partagé avec elle l'épisode de la mise à nu. Vous lui en avez parlé à votre femme de ça ?
0: Non, la mise à nu, non. J'étais encore, je lui en avais pas parlé par fierté masculine, quoi.
1: Oui, oui.
0: Par contre, elle savait quand même que il y avait une ambiance assez bizarre à mon travail, qui était pas professionnelle.
1: Oui.
0: Et elle me disait, non, mais là, t'as vu dans quel état t'es rentré. Enfin, voilà, c'est. Je lui disais, mais non, c'est pas grave. Ils ont fait les cons, mais c'est pas grave, je gère. Et j'essayais de laisser ce que je vivais au travail à la porte de la maison.
1: Mmh.
0: Et à un moment, c'est rentré dans ma maison.
1: Comment cela ?
0: Ça n'a pas pu durer. Ben, ils m'ont pris, ils m'ont subtilisé ma carte bleue.
1: Oui.
0: Et puis, ils ont acheté un sextoy. À ma femme, qui m'ont envoyé par colis à la maison.
1: D'accord.
0: Et moi, je dormais, c'était la nuit, elle l'a reçu le matin. Et en plein après-midi, je me lève, elle me dit c'est toi qui m'as acheté ça ? Je dis quoi ? Non, quoi ? Elle me dit ouais, ben regarde, t'aurais pu quand même me le dire, j'aurais pu l'ouvrir devant les enfants que je garde. Je vois que en fin de compte, par rapport aux achats et tout, non, c'était on m'avait piqué ma carte bleue pour envoyer un sextoy à ma femme chez moi à mon adresse, quoi.
1: Vous rendez compte là que vous êtes victime d'un harcèlement qui va beaucoup trop loin ?
0: Bah je m'en rends compte, mais j'ai pas de solution parce que je vais demander à parler à mon cadre. Qui va me recevoir et qui va me dire bah, c'est pas méchant. Je vais voir si je peux faire quelque chose, mais bon, c'est pas méchant. Si vraiment ça t'a embêté, t'as qu'à porter plainte. Voilà. Enfin, du style, il rigolait quand je lui ai raconté ce que j'avais reçu chez moi, quoi.
1: Il rigolait. D'accord.
0: Ouais, je lui ai même dit, mais ça vous plairait que j'envoie ça à votre femme? Et il a fait une petite tronche, mais même du niveau du cadre, c'est... En fin de compte, il voulait la paix dans son service.
1: Ouais.
0: Je pense qu'il voulait pas que ça monte non plus haut, et il voulait pas sanctionner, il voulait pas avoir à le faire, quoi. Donc c'était plus simple de mettre ça sur la faute de la victime plutôt que de devoir faire le ménage dans son service.
1: Ouais.
0: Mais même pas un rappel à l'ordre, même pas une réunion, en disant « Ouais, là, c'est inacceptable ce que vous avez fait. Ça ne se fait pas au travail. » Non, rien. Rien, de rien,
1: rien.
0: Même pas un mail.
1: Aucune sanction, rien du tout.
0: Aucune réaction.
1: Comment vous vous sentez, donc, à l'époque au final, vous ne vous sentez protégé par personne. Cela veut
0: non,
1: dire que ses collègues peuvent faire ce qu'ils veulent et quand ils le veulent.
0: Donc, voilà.
1: Dans quel état ça vous met parce que vous devez être toujours sur la défensive, ça doit vous fatiguer.
0: Bah, c'est fatigant. En plus de ça, on perd de la crédibilité. Donc on met un collègue depuis le début, un collègue que personne ne veut, qui fait que des boulettes, quoi. Et les boulettes dans l'aérien, ça peut être vite catastrophique.
1: Oui.
0: Et donc, on me le met avec moi, on travaille en binôme, toujours ensemble. Et malgré mes plaintes de vouloir changer de binôme, on ne veut pas parce que ben, c'est tellement plus simple de me le laisser à moi plutôt qu'aux autres. Et donc, je me prends des cartouches sur les choses qui sont mal faites. Moi aussi, je suis abîmé par la situation. Comme à l'école, hein, au bout d'un moment, on n'est plus bon, on est moins bon, on ne se lève plus le matin, on n'est plus motivé, quoi.
1: Et alors, et ça, c'est quoi, en fait ? C'est un burn-out qui commence ? C'est une dépression qui commence ?
0: Même pas, là, c'est encore... On devient mauvais, on est moins performant, on va dire, dans ce qu'on fait. Et donc, on nous le reproche. Par contre, là, on sait le faire. Hein, reprocher à quelqu'un qui s'en prend plein la gueule de lui dire qu'il arrive en retard, ça, c'est grave. Hein. Par contre, le mettre à poil, c'est pas grave. Voilà. On vient te rajouter des couches... Ou en fin de compte, la hiérarchie fonctionne que quand elle a envie de fonctionner, quoi. Et c'est toujours sur vous que ça fonctionne, parce qu'en plus, ben, comme vous êtes abîmé, vous ouvrez un peu la boîte de Pandore pour se faire sanctionner, quoi.
1: Ouais. Les agressions, hein, parce qu'on peut parler d'agression, ça a duré combien de temps encore et sous quelle forme ?
0: Bah 15 ans, il y a eu aussi, on m'a jeté dans une poubelle conteneur qu'on a jeté dans une route qui était en sens unique très pentue. On me jette là-dedans, on me pousse, je soulève le couvercle et là je vois deux phares de grands poids lourds en face de moi qui klaxonnent. Et je referme le couvercle, je me mets en état, en comme on dit là, la position fœtale. Et j'attends le choc face au camion, quoi. Et au dernier moment, en fin de compte, ma poubelle part sur le côté dans le caniveau. Elle se renverse et je finis sur un trottoir. Et quand je finis dans le trottoir, je vois le camion qui passe.
1: Mais enfin, c'est très grave, en plus, ce que vous me racontez. Donc, du coup, vous auriez pu mourir ce soir-là.
0: Ah bah, moi, je me voyais percuter le camion. Et j'étais même pas sûr que le camion savait qu'il y avait quelqu'un dans la poubelle. Donc le camion aurait pu percuter la poubelle.
1: Ouais. Et après tout ça, comme d'habitude, ils disparaissent, vous les entendez rire.
0: Ouais.
1: Rien, que ça.
0: Rien. Rien, et puis la vie continue, quoi. Et puis j'ai eu aussi le fait... Où une fois on m'a attaché avec du film étirable, ce qu'on met sur les palettes, et donc on m'attache autour d'une chaise de bureau à roulettes au milieu de l'atelier avec ça.
1: Oui.
0: Et puis on fait des passes, on fait rouler le siège, et à un moment c'était plus assez drôle, donc on me fait tomber le siège par terre, moi attaché par ce film qui m'étouffe, parce que en fin de compte, ce film, il est très étirable, donc on peut même plus gonfler sa cage thoracique pour respirer. Et là, je me retrouve par terre, je respirais par un petit filet d'air, et je vois mon chef, moins de plus un, prendre des photos. Et puis, à un moment, j'ai dit, j'arrive plus à respirer. Et là, j'ai vu un mec arriver avec un cutter qui a coupé le film pour que je puisse m'en sortir.
1: Oui, donc là, on est vraiment dans quelque chose qui ne cesse de monter en puissance. Est-ce qu'il y a un moment où vous allez craquer, Nicolas ?
0: Ouais, en fin de compte, pendant 15 ans, j'ai protégé plus ou moins mon collègue de ses boulettes. Je me suis protégé moi et ma carrière,
1: oui,
0: pour protéger ma famille. Et en fin de compte, le collègue va oublier une pièce conséquente en bord de piste une nuit, une pièce métallique. Et donc là, on va être convoqué le lundi d'après, la semaine d'après,
1: oui,
0: pour nous dire qu'il va y avoir sanction disciplinaire sur nous deux. Alors qu'il le dit, c'est lui qui a oublié cette plaque. Mais non, on va faire un tir groupé, on est en binôme. Donc là, c'est sanction disciplinaire. Je commence à recevoir un courrier où je risque le licenciement.
1: Mmh.
0: Et là, je me dis qu'en fin de compte, j'ai vécu tout ça pour à la fin me faire laminer alors que j'y suis pour rien et que j'aurais pas pu faire grand-chose.
1: Mmh. Laisser une pièce métallique sur une piste d'atterrissage ou de décollage est bien évidemment quelque chose de très sérieux et de très grave, hein, puisque en fait pour, c'est comme ça que le Concorde, hein, je crois, a eu son accident.
0: Oui.
1: Hein, donc,
0: oui.
1: Mais c'est votre collègue qui commet cette erreur et non vous. Vous aviez de l'expérience en plus, vous n'auriez commis une erreur comme celle-là, mais on vous fait porter le chapeau quand même.
0: Bah oui, parce qu'en fin de compte, moi, je travaillais ailleurs sur la piste pendant que lui a oublié cette pièce-là sur une autre à 200 mètres de moi.
1: Mmh.
0: Et en fin de compte, j'aurais même pas pu vérifier qu'il avait oublié quelque chose, puisque je savais pas qu'il avait travaillé à 200 mètres de moi.
1: Mmh. Non, puis vous n'étiez pas censé, en fait, regarder s'il avait bien tout fait. Vous
0: ah
1: n'étiez
0: bah on
1: pas
0: me
1: là
0: le reprochera.
1: Pour...
0: On me le reprochera de ne pas avoir été son père.
1: Oui, mais vous étiez en binôme, donc vous n'étiez
0: ouais.
1: pas son chef. Vous étiez tous les deux au même niveau.
0: Oui, mais on me fera quand même...
1: porter le chapeau.
0: Il faut, voilà.
1: En même temps que lui.
0: Voilà.
1: Est-ce que c'est
0: comme
1: là que ça craque
0: fait un tir groupé, je pense.
1: Mmh.
0: Et là, je craque, ouais.
1: Oui.
0: Parce qu'en plus, il me laisse travailler avec lui.
1: Il continue.
0: On est sous sanction disciplinaire et il nous laisse travailler ensemble encore au moins 2-3 semaines, de nuit, de jour, sur les pistes. Je conduis un camion en étant là, dépressif. On est à 3... J'avais noté les dates, je crois qu'on est à 2-3 semaines après le drame de la Germanwings. Et moi, je me retrouve dépressif avec un camion dans les mains en bord de piste.
1: Mmh. Vous faites allusion à ce pilote qui a voulu suicider avec...
0: Qui s'est suicidé
1: avec les passagers. Hein.
0: Voilà. Et on me laisse craquer comme ça.
1: On voit que vous n'allez pas du tout bien en plus. Hein,
0: ah bah je pleure, je suis pas bien. Hein, je suis pas bien du tout, je sais que je risque de tout perdre. De perdre ma maison, d'être licencié pour un truc que j'ai pas fait.
1: Mm-hmm.
0: Et puis il y a tout qui ressort, tous ces 15 ans de sévices qui ressortent, où je me dis en fin de compte, je me suis tué pour rien. Et là, je lâche tout. Je dénonce tout. D'abord, je fais une première tentative de suicide chez moi, en prenant des médicaments. Et puis après, je lâche tout. Je vais dire voilà ce que j'ai vécu. Et je vais déposer une plainte à la gendarmerie qui va regarder mes pièces et qui va dire « Ah ouais, non, là, c'est trop grave. » Donc j'ai eu une bonne écoute de la gendarmerie de Clermont-de-l'Ouest, que je remercie.
1: C'est une chance, hein, ça.
0: Oui, ouais, ouais. Comme quoi, des fois... les gendarmes prennent les plaintes et puis écoutent les victimes.
1: Mmh. Oh, je pense que les gendarmes, en règle générale, écoutent les victimes. Mais là, comme on est dans un cadre professionnel, vous voyez, c'est spécial. Mais je pense que ça peut inspirer certains auditeurs et certaines auditrices ce soir qui nous écoutent et qui sont malmenés dans le cadre de leur travail et donc qui peuvent prendre exemple sur vous. On peut aller voir les gendarmes comme la police, hein,
0: quand
1: ça dépasse les bornes comme ça, en fait.
0: Mais il faut des matières. Faut, en fin de compte, ce que je dirais toujours aux victimes, et même à ceux qui ne sont pas victimes, c'est que dès que vous envoyez une alerte, un mail, ou vous recevez quelque chose, vous le gardez de côté sur un disque dur personnel, vous gardez tout. parce qu'on ne sait pas ce que l'avenir réserve, et si ça tourne au vinaigre, il faut avoir des pièces. Sinon, on ne vous écoute pas.
1: Du coup, en fait, vous m'avez dit avoir fait une première tentative de suicide. Cela veut dire que vous en avez fait une seconde ?
0: Après, je vais en faire une seconde. Ouais, ils vont m'envoyer dans un service en 12 heures ou, enfin, contre une voie de garage, quoi, où je pouvais même plus évoluer en carrière, rien. Puis j'étais encore affaibli parce que j'avais vécu. Et je fais une deuxième tentative de suicide où je finis en soins intensifs à Compiègne, en réanimation, et plus sérieux, quoi.
1: Bon, et là, vous ne pouvez plus retourner au travail, je suppose.
0: Là, je ne peux plus retourner au travail.
1: D'accord.
0: Là, je suis tout à coup, on met en place, et ça aussi, c'est important pour les victimes, c'est qu'on a mis en place, j'ai été aidé par quelqu'un qui s'y connaissait, et ça manque aussi dans les syndicats, par un gars d'un syndicat qui était expert là-dedans,
1: oui.
0: Et qui m'a épaulé. Et j'ai fait un arrêt maladie, et puis après j'ai fait une reconnaissance en maladie professionnelle.
1: D'accord. Donc cela veut dire que là, une reconnaissance en maladie professionnelle, c'est la sécurité sociale hein, qui reconnaît cela.
0: Oui, c'est pas facile à monter, mais il faut le faire parce que ça permet de pouvoir après avancer dans les procédures.
1: Oui, parce qu'on va conclure. Lorsque vous dites que ça vous permet dans la procédure, que ça pèse lourd hein, finalement dans la procédure, vous allez porter plainte hein, contre votre entreprise.
0: Oui.
1: Et au final, ça va durer combien de temps ce cirque juridique ?
0: Alors là, on est en France, c'est la folie. Hein. En fin de compte, le pénal, alors ce qu'il faut savoir, c'est qu'il y a eu un procès pénal.
1: Oui.
0: Donc, il faut savoir aussi qu'au pénal, alors je ne donne pas d'outils au harceleur, mais malgré tout, si la loi elle est mal écrite, ce n'est pas moi qui l'écris. Un harceleur, une hiérarchie qui est inactive, qui ne fait rien en voyant un salarié se faire tabasser, n'est pas considéré comme harceleur. Donc, il faut être actif, avoir fait au moins trois actes de harcèlement différents sur la personne. Donc, la victime doit tout prouver. Hein. Et donc, la hiérarchie sera relaxée au pénal. Ce qui m'a fait un coup phénoménal hein, quand on apprend au bout de 2 jours de procès que vos bourreaux ils sont relaxés, c'est la loi qui est mal écrite quoi. J'ai continué les procédures au civil, donc au prud'homme et au tribunal social qui permet de juger le côté santé. Donc c'est là que la maladie professionnelle rentre en compte, c'est qu'on peut aller au tribunal social que si on a été reconnu en maladie professionnelle. Et donc là, j'ai gagné en première instance au prud'homme et pour faute inexcusable de l'employeur au pôle social, au bout de 10 ans.
1: Au bout de 10 ans. Donc on voit bien combien... il est très difficile de prouver hein, qu'on a été harcelé, qu'on a été malmené au travail. Comme on va être obligé de conclure au bout de 10 ans, ben vous avez gagné finalement. Vous avez gagné une partie. Vous sortez tout de même déçu de ne pas avoir fait condamner la hiérarchie ?
0: Non, je suis déçu. Par rapport surtout à l'écriture de la loi. Je me dis que la loi permet ça en France. Je suis plus déçu de mon pays que déçu de ma hiérarchie, quoi. Ouais, parce que si on peut permettre ça, bah, c'est tout simplement dégueulasse.
1: Mm-hmm.
0: Après,
1: le fait hein, que donc il faut commettre 3 harcèlements pour être
0: Voilà,
1: rendu coupable.
0: J'ai mon hiérarchique qui a bien été reconnu, comme quoi qu'il avait pris une photo de moi attaché en train de me faire frapper par terre.
1: Oui.
0: Mais ce n'est pas considéré comme du harcèlement.
1: Ah d'accord.
0: Donc il a été relaxé.
1: C'est considéré comme quoi en fait,
0: bah,
1: une plaisanterie.
0: C'est considéré comme rien, comme rien. Mmh. Ils n'ont rien pris. Aujourd'hui, en France, on peut.
1: Est-ce que vous avez pu réintégrer quand même l'entreprise ?
0: J'ai pu réintégrer l'entreprise. J'ai été mis enfin, après des mois et des mois, dans un service qui me correspondait avec mon métier, avec tout ce qu'il fallait.
1: Oui.
0: Maintenant, j'ai 15 ans de carrière en retard et l'entreprise ne veut pas me récupérer ces 15 années,
1: oui.
0: Malgré tout ce que j'ai vécu et tout ce que j'ai prouvé. Là, je gagne au prud'homme et à la faute inexcusable de l'employeur, mais l'entreprise se permet de faire appel. Donc, je me dis que c'est vraiment encore du mépris de la part de la haute direction.
1: Oui, oui, complètement.
0: Nommée par le président de la République.
1: Oui.
0: Donc, des beaux discours à la télé, mais pas dans les actes.
1: Oui, parce qu'on parle beaucoup de harcèlement. Hein.
0: Oui. Mais bon, il faudra peut-être déjà qu'ils fassent leur travail dans leurs écuries avant de parler de la
1: faire
0: France en général.
1: De beaux discours, en fait.
0: Ouais, voilà. Et puis, moi, j'ai refait ma vie. J'ai divorcé aussi, ça m'a coûté un divorce avec 3 enfants.
1: Oui.
0: J'ai vendu ma maison. J'ai refait ma vie. J'ai eu une petite fille. Comme quoi qu'on peut quand même se relever du pire.
1: Oui, enfin, toutes les conséquences que l'attitude de ces hommes, vous vous rendez compte, c'est terrible de voir l'impact sur votre vie.
0: Ah bah, faut vivre avec les cicatrices et les accepter. Elles se refermeront un petit peu, mais elles seront toujours là.
1: Mmh. Aujourd'hui,
0: mais après, il faut aller de l'avant.
1: Aujourd'hui, même s'ils ne veulent pas reconnaître la direction de cette entreprise, ces 15 années de carrière où vous n'avez pas pu évoluer hiérarchiquement, vous êtes quand même heureux là où vous êtes aujourd'hui. On ne vous embête plus, on ne vous harcèle plus. L'ambiance a changé.
0: L'ambiance a changé, mais j'ai aussi une autre vision du travail.
1: Oui.
0: On va dire qu'aujourd'hui, le travail, pour moi, c'est devenu un service contre rémunération.
1: Oui.
0: Et je n'ai pas plus que ça. Voilà. Mmh.
1: Vous n'avez pas le même amour qu'au début, quand vous avez été embauché.
0: Non, j'ai pas la flamme de l'insouciance. En voyant que même des cols blancs avec des belles légions d'honneur se permettent de faire des appels au tribunal sur des choses aussi graves. Non, je peux pas avoir la foi comme je l'avais quand j'avais 20 ans.
1: Oui.
0: Mais par contre, ça m'a aussi endurci et j'ai pris, on va dire, de la sagesse aussi. Ça m'a, je trouve que ça m'a grandi quand même.
1: Oui. Vous avez appris de l'épreuve, comme on dit. On en sort toujours en ayant appris de nous-mêmes. Et c'est ça aussi qui est important dans votre histoire, Nicolas. En tout cas, ça n'est pas fini, puisque, donc, comme vous l'avez dit, cette entreprise a fait appel. Vous nous tiendrez au courant de la suite des événements,
0: Pas de souci, avec plaisir.
1: Et je vous remercie mille fois d'avoir témoigné ce soir sur l'antenne d'RCF Notre-Dame.
0: Merci Olivier, merci à la radio.
1: Oui, merci à vous, parce que ça montre combien il n'y a pas que dans les cours d'école ou les cours de collège ou lycée que le harcèlement existe. Il existe aussi, on le sait, dans les entreprises, dans le milieu professionnel. Et Nicolas en est la preuve vivante. J'espère que vous aurez... notez combien des adultes peuvent descendre bien bas vis-à-vis d'un de leurs collègues et combien cela peut provoquer des choses parfois très graves, parce que je pense aussi que dans le milieu des adultes, il y a des adultes qui craquent et qui mettent fin à leur jour aussi. Donc voilà, n'hésitez pas à parler, c'est le message qu'il faut livrer, Nicolas.
0: Ouais, prenez soin de votre santé. La principale chose que je dirais à tous, c'est quand vous pensez que vous allez tomber, faites-vous suivre. Il n'y a pas que des fous tout qui de vont suite. Chez les psychiatres. Mmh. Ouais. Et chérissez votre famille, parce que quand vous perdez, le boulot ne mérite pas qu'on perde sa famille.
1: Ouais. Merci voilà. Mille fois. Prenez soin de vous et tenez-nous au courant, Nicolas.
0: Eh bien, merci, Olivier.
1: On vous embrasse bien fort. Au revoir.
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0: Bran Meldo vous a interprété Alfie. Merci d'écouter RCF Notre-Dame. Il est 22h et j'espère que vous aurez identifié, vous qui êtes salarié, qui travaillez dans n'importe quel milieu professionnel, eh bien, parfois le comportement de N plus 1, N plus 2, des personnes qui pensent qu'elles peuvent disposer de vous, eh bien, sachez que vous avez des droits et que, comme Nicolas, vous pouvez à un moment, eh bien, tout simplement vous rebeller et il y a aujourd'hui de quoi vous protéger. Alors, il y a bien évidemment, vous le savez, dans les grandes entreprises, des syndicats, mais il y a aussi, quand ça va aussi loin, la possibilité de porter plainte. En tout cas, on remercie encore Nicolas de son courage pour nous avoir livré ce témoignage ce soir. On accueille Marie maintenant sur l'antenne de RCF Notre-Dame. Bonsoir Marie.
1: Bonsoir, vous m'entendez bien ?
0: Ah, je vous entends très bien. D'où m'appelez-vous Marie ?
1: Je vous appelle d'Angers, dans le Maine-et-Loire.
0: D'accord. Et de quoi
1: je
0: vous...
1: Je fais une dédicace aussi à RCF Anjou Notre-Dame.
0: Oui.
1: Voilà, qui anime beaucoup ma semaine et qui permet de prendre des nouvelles du monde et aussi de ce qui se passe près de chez moi.
0: Mmh. Et j'ai eu l'occasion de passer les voir et de faire une interview pour mon roman et j'ai passé un très bon moment chez eux.
1: Mmh. Alors le titre de votre roman, c'est quoi ?
0: Le syndrome de l'imposteur.
1: Mmh, d'accord. Okay.
0: Alors de quoi voulez-vous me parler, Marie ? Dites-moi.
1: Alors, moi, je voulais vous partager ce que j'ai vécu à Paris samedi dernier avec le pape. Parce que c'était vraiment merveilleux.
0: Oui.
1: Déjà, on est parti d'Angers en bus juste pour la journée du samedi. Donc, on a passé 9 heures à Paris, puisque c'était les 9 heures que le chauffeur avait besoin pour se requinquer et reprendre la route le soir. Et donc, arrivé à 9h30, il a fallu attendre le long du quai d'Orsay de pouvoir prendre, que les entrées s'ouvrent, les portes s'ouvrent pour accéder à notre emplacement.
0: Oui.
1: Et moi, je pensais vraiment être... j'étais bien au sud. Il y avait nord et sud. Le nord, les billets étaient bleus. Et le sud, les billets étaient rouges. Mon
0: oui.
1: billet étant rouge, je savais que c'était sud. Donc, j'ai passé 2 heures avec mes amis du bus, de ma paroisse. Et en fait, j'arrive à l'entrée. Mon QR code ne passe pas. Puisque je n'étais pas à la bonne entrée, il fallait que j'aille avenue Victor Hugo, au niveau de l'Arc de Triomphe. Alors, j'ai dû traverser Paris en 3 quarts d'heure, puisque les portes se fermaient à 13h.
0: Avec tout le monde qu'il y avait, en plus. Ça...
1: Oui, il y avait beaucoup de monde.
0: Oui.
1: Mais il y avait des rues qui étaient désertes, qui étaient vraiment protégées et
0: oui.
1: Qui avaient été prises par la police et les gendarmes, les CRS, etc.
0: Oui.
1: Pour vraiment protéger aux alentours du passage du pape et du passage où il y avait les gens. Donc, j'ai pu traverser les boulevards où il n'y avait aucune voiture. C'était vraiment... je ne reconnaissais pas Paris. Et puis donc j'arrive à mon emplacement et là je me sens moins perdue puisque je recroise un de mes anciens professeurs de ma faculté quand j'étais étudiante qui est sur Angers maintenant avec sa famille. Je le revois, il pique-niquait aussi au même endroit que où j'étais. Et puis qu'est-ce que je vois plus loin qui distribue des carnets triants en église sur lesquels étaient notés tous les chants, toutes les paroles de la liturgie. Marqué dans ce carnet pour pouvoir suivre la messe.
0: Oui.
1: Et là, c'était mon ostéopathe. Voilà, donc c'était très drôle de recroiser ce petit monde. Je ne me sentais pas du tout perdue. Et ce que j'ai trouvé magnifique, c'est le passage du pape quand il est arrivé.
0: Oui.
1: Moi, il est passé à 50 mètres. J'ai pu le voir voilà, de 10, 20 mètres à peu près, parce que je n'étais pas proche des barrières, mais un peu derrière.
0: Oui. Mais vous l'avez vu quand même. Vous avez pu le voir.
1: Oui, je l'ai vu. Oui, j'ai aperçu sa tête. Et en fait, il n'est pas comme sur les photos. Moi, je le voyais plus grand, plus...
0: Ah oui ?
1: Voilà, mais en fait, non, il est tout simple, vraiment pas si grand que ça. Et
0: il dégage quelque chose de vraiment très particulier, ce
1: une bonté.
0: Pape. Une bonté, oui, de la douceur en même temps, de la simplicité. Je trouve.
1: Il est vraiment proche des gens puisque là, moi après j'ai pu regarder sur l'écran puisqu'il était beaucoup plus loin.
0: Oui.
1: Et il a pris dans les bras des bébés et il a pris notamment Marie Garance. Je ne sais pas si vous avez entendu parler d'elle. Elle est tétraplégique.
0: Oui, oui, mais je l'ai vue surtout. Je l'ai vue.
1: C'est une image qui m'a vraiment marquée.
0: Image très forte.
1: Vraiment dans la différence, dans la le respect de la différence, le respect de la vie humaine. Tout ce qui est légal n'est pas forcément moral. Il l'a dit, je crois, à Paris, cette phrase. Et vraiment, ça m'a touchée aussi. Donc la veille, j'avais suivi la veillée des jeunes
0: au Stade de France.
1: Au Stade de France, voilà, je l'avais suivi un petit peu. Oui. Sans me coucher trop tard, parce que le lendemain, j'avais mon bus à 5h.
0: Oui. À quelle heure vous partiez?
1: On est parti à 5h à côté d'Angers.
0: Et alors, moi, je me suis demandé quelque chose, en fait, Marie, parce que tout ça semblait très bien organisé. Il fallait s'inscrire avant. Comment ça se passait? Parce que finalement, c'est venu de beaucoup de Bretagne, de Normandie, d'un peu partout dans le pays, hein, cette messe.
1: Alors, oui, il y avait un site sur lequel s'inscrire.
0: D'accord.
1: Et le QR code, le billet, je l'ai reçu 2 semaines avant.
0: D'accord. Et c'était via sa paroisse ou directement sur Internet?
1: Alors, non, il fallait le faire sur Internet.
0: D'accord.
1: Que ce soit pour Paris, Lourdes ou Metz, il fallait s'inscrire pour que... C'est gratuit, hein, l'inscription était gratuite.
0: Bien sûr.
1: Mais seulement, ça permettait d'anticiper le nombre de personnes à accueillir.
0: D'accord. Et donc, vous, votre paroisse, en fait, vous étiez donc plusieurs à vous inscrire et donc à organiser ce voyage.
1: De 60.
0: D'accord. 60 de votre paroisse. Je crois que vous avez été très impressionné hein, par l'organisation.
1: Ah oui, vraiment. Puis ça m'a, ce qui m'a le plus époustouflé, c'est qu'il n'y a eu aucun débordement, quoi. On était vraiment là pour louer. On a dans l'attente avec tous les gens, les jeunes, de toutes les. On voyait des drapeaux de la Vendée, du Sud, de la Normandie, des blasons, etc. Eh bien, on chantait, on louait en attendant de rentrer au Champs-Élysées. Et vraiment, c'était magnifique. Alors, j'ai le témoignage aussi d'une amie qui, elle, chantait dans la chorale lors de la messe.
0: Oui.
1: Donc, elle m'a dit qu'elle a trouvé ça magique. Voilà, c'est le mot aussi qu'elle a utilisé. Et vraiment, oui, c'est vrai que c'était quelque chose de grandiose. Et alors, ce que j'ai oublié de vous dire, une petite anecdote, c'est qu'on a à peine la News Day terminée et la paix du Christ, on a directement eu l'Eucharistie. Donc, ceux qui distribuaient l'Eucharistie avaient été accompagnés de quelqu'un avec un parapluie blanc, ce qui nous permettait de les repérer. Mais ils se mettaient aux barrières. Donc, c'est suivi plein de files indiennes qui se faisaient vers les barrières. Et ensuite, on repartait plus loin dans la foule.
0: Oui.
1: Et en 15 minutes, j'ai regardé 10-15 minutes, tout le carré où j'étais avait communié. Et personne ne manquait d'hostie. Vraiment, moi j'ai pu communier et j'ai trouvé ça magnifique parce que...
0: Mais c'est incroyable. Il y avait plus de 800 000 personnes et qui voulaient communier.

0: là. Et pas simplement quand sa sainteté est arrivée. Il y avait beaucoup de joie dans cette foule. Il y avait bien évidemment une paix, mais beaucoup de joie, beaucoup de... Vous voyez ce que je veux dire ? Tout le monde était là pour quelque chose d'unique et pour prier, mais c'était très impressionnant finalement parce que 800 000 personnes, 900 000, je ne sais plus combien on était, mais il y avait cette communion que l'on... Enfin, je ne sais pas si vous avez ressenti cela.
1: Oui, moi j'ai ressenti une grande bienveillance, vraiment de la... Oui, la joie, oui, la joie d'être réunis et se sentir appartenir à cette église, en fait,
0: ouais,
1: à être des pierres
0: ouais,
1: vivantes.
0: Ouais.
1: Et ensuite, on est tous repartis chez nous, mais changés, quoi. Et c'est ce que le papa dit à Lourdes, il a dit, vous ne repartirez pas de Lourdes sans être transformés. Mais oui, c'est ça, c'est que...
0: Changer, alors qu'appelez-vous changer, dites-moi.
1: On a reçu un message du pape, un message qui est énorme, parce qu'il a dit plein de choses. Et on repart vraiment fortifié, édifié par ce qu'il y a toujours. Et moi encore, par là, de ces derniers jours, depuis trois jours, je vois des vidéos du pape partout sur les réseaux, que ce soit Instagram ou Facebook. Et ça me fait du bien, puisqu'il y a des messages que j'ai loupés aussi. J'étais pas à Metz. Donc j'ai suivi un petit peu lundi matin ce qui se passait avec la conférence qu'il a menée.
0: Oui.
1: Mais vraiment, on a plein de choses à puiser maintenant dans ses paroles et pour continuer à faire grandir cette église et à la rendre belle et à accueillir aussi tous les catéchumènes qui arrivent et à toujours être dans l'accueil du plus pauvre. Vraiment, oui, c'est important de pouvoir grandir jour après jour et avoir une vie de prière et s'accrocher vraiment à la foi et à l'espérance que nous avons dans la vie éternelle.
0: Et je trouve que, parce que vous voyez beaucoup de personnes autour de moi qui n'étaient pas croyantes, eh bien, elles ont été touchées par la venue de sa sainteté. Il s'est passé quelque chose, vous voyez, même pour les non-croyants. Alors, pas pour tous, hein. Mais j'ai entendu plusieurs personnes non-croyantes avec qui j'ai échangé qui ont été touchées quelque part par...
1: Oui, en effet, parce que j'ai même un collègue, moi, qui m'a dit, mais c'est incroyable ce qui s'est passé ce week-end, Marie.
0: Mais oui, mais oui.
1: Et je fais une dédicace à lui parce que je lui avais dit que j'avais promis que si j'étais interrogée par les médias, je lui ferais une dédicace. Donc Jean-Philippe, voilà, je te dédicace maintenant. Et du coup, il me dit, mais vraiment, c'est incroyable, il n'y a pas eu de débordement. Lui, ce qui l'a vraiment frappé, c'est qu'on était 600 000, mais pacifiques et sans problème.
0: Oui, mais ça, c'était joué d'avance, ça, Marie. C'était...
1: Oui,
0: voilà.
1: Oui, oui.
0: Ça n'était pas un match de football. C'est, on était là dans.
1: C'est pas des problèmes.
0: Oui, voilà. On était là pour vivre un moment de grâce, un moment de, comme je vous l'ai dit, d'amour, de prière, de partage. Et puis écouter ce discours, voir cet homme aussi simple, aussi bon, aussi miséricordieux finalement, et c'est ça qui était très fort aussi dans ce moment-là. Et je crois que voilà, il déplace les foules parce qu'il dégage cette simplicité, mais qui fait de lui quelqu'un de très charismatique finalement.
1: Oui, c'est vrai.
0: Sans qu'il le veuille, mais voilà, c'est ce qui se passe exactement.
1: Exactement, c'est ça. Ouais. Et avec les jeunes, il y avait, je ne sais pas si vous connaissez le média Amen Média, ils avaient carrément écrit un hymne pour le pape et je l'ai entendu chanter dans les rues de Paris. J'étais toute joyeuse, puisque moi, ça faisait une semaine que je révisais ce morceau. C'est sur l'air de Ressuscito, ils chantent Léon XIV, ils disent Paris 2026, septembre 2026. Le stade de France est sold out, c'est pas le concert à Céline, ni Léna et ses vlogs d'out. Et vraiment, ils ont même parlé de petite bénédiction pour hausser le salaire, au nom du Père, au nom du Fils, la France est la fille aimée de l'Église. Alors vraiment, ils ont repris Ils ont fait un beau petit team pour le chanter au

0: pape.
1: Oui.
0: Je ne sais pas si le pape l'a entendu, mais en tout cas, nous, on l'a chanté dans les rues de Paris et on était tout joyeux à l'idée de rencontrer notre pape, quoi.
1: Oui. Est-ce que les 60 personnes qui sont venues avec vous ont réussi à l'apercevoir ?
0: Oui, la plupart, oui. Et ont quand même réussi à l'apercevoir, même si c'était de loin. Après, je n'ai pas parlé à l'autre bus parce qu'on était quand même 120.
1: Oui.
0: Mais dans mon bus à moi, tout le monde est revenu vraiment tout joyeux. Et en plus, nos bus étaient garés aux Invalides.
1: Mmh.
0: Donc les Invalides, c'est un bâtiment, mais il y a aussi un grand champ d'herbe.
1: Oui, je connais. Je connais. Oui.
0: Et puis j'ai pu revoir un ami de Paris, puisque ce n'est pas souvent que je monte à Paris.
1: Oui.
0: C'était aussi l'occasion de s'asseoir dans l'herbe et puis de faire le point et puis de rendre grâce à Dieu, vraiment, être dans la louange, d'action de grâce.
1: Et de partager avec celles et ceux qui étaient là ce moment de grâce. Merci mille fois, Marie, pour votre témoignage.
0: J'écoute toujours votre émission avec joie, puisque je termine le travail à 21h.
1: D'accord.
0: Une semaine sur deux, donc ça me permet de vous écouter.
1: D'accord, bah écoutez, merci pour votre fidélité. Ça vous plaît, ça va ?
0: Oui, ça me plaît beaucoup. Là. Alors moi, je crois que je vais partir à La Réunion un jour.
1: Ah.
0: Parce qu'à deux émissions de...
1: le lendemain.
0: À deux reprises, vous avez eu des gens de La Réunion.
1: Oui, incroyable.
0: Ça me donne envie d'aller voir ce petit...
1: Si vous pouvez y aller, vraiment, c'est très très beau. Mais je vous en dis pas plus, je vous laisse découvrir. Mais oui.
0: Merci beaucoup.
1: Merci beaucoup.
0: Et à bientôt.
1: Merci Marie. Bonsoir.
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1: Il est 22h15, vous êtes sur RCF Notre-Dame et vous pouvez bien évidemment nous appeler au 01 56 56 44 44 pour réagir, bien évidemment, au premier témoignage de Nicolas, mais aussi pour réagir à celui de Marie que nous venons d'avoir. Vous savez que nous avons une page Facebook sur laquelle vous pouvez vous inscrire et aussi dire à Hélène que vous avez envie de témoigner, vous aussi, sur les sujets que nous abordons dans La Voix d'Olivier, dans cette libre antenne. Nous accueillons maintenant, pour finir cette émission, Cléa. Bonsoir Cléa.
3: Bonsoir.
1: Alors nous avons 11 minutes pour parler de ce qui vous est arrivé. Bien évidemment, si nous n'avons pas le temps de finir, nous finirons demain, si vous voulez bien.
3: Oui, bien sûr.
1: Mais déjà, voilà, de quoi... vous m'appelez d'où, Cléa ?
3: Alors moi, je vous appelle là, actuellement, du sud-ouest.
1: Du sud-ouest de la France, d'accord.
3: Oh, oui.
1: Et quel âge avez-vous ?
3: J'ai 35 ans.
1: 35 ans, d'accord. De quoi voulez-vous me parler ? Dites-moi.
3: Alors, j'ai eu une vie très, très compliquée, du début et jusqu'à aujourd'hui. Et bon, c'est aussi ce que j'en ai fait, hein, j'ai envie de dire. Mais c'est que je dirais que ce qui a en fait déclenché, on va dire, un petit peu la descente aux enfers, ça a été la rencontre avec mon ex-mari.
1: D'accord.
3: Moi, je voulais vraiment avoir une famille, etc. Et il m'a vendu ça, etc.
1: Vous le rencontrez à quel âge, Clélia, votre mari ?
3: J'avais 28 ans.
1: Mm-hmm.
3: Donc, c'était il y a vraiment un moment.
1: Ça fait 7 ans.
3: Voilà. Et
1: au début, tout se passe bien.
3: Au début, tout se passe bien. Lune de miel. Enfin, voilà, vous voyez que tout est parfait.
1: Le prince charmant.
3: Voilà, tout à fait. Et puis, du coup, il veut qu'on ait un enfant. Donc, voilà, etc.
1: Il veut se marier assez rapidement, non ? Vous vous êtes mariée avec lui ?
3: Oui, on s'est mariés très rapidement.
1: D'accord.
3: Trop rapidement.
1: Oui. Combien de temps après votre rencontre, vous vous êtes mariée ?
3: 6 mois.
1: 6 mois.
3: Ah, oui.
1: C'est très rapide.
3: Oui. Après, c'est vrai que moi, dans ma famille, comme justement on était très croyants, etc.
1: Bah, oui.
3: Voilà, il fallait qu'il y ait le mariage, etc. Donc, ça ne justifie rien. Mais du coup, on s'est mariés rapidement, puisque pour moi, c'était important. Pour lui, je pense que finalement, c'était plus une façon de me tenir en laisse, on va dire. Là où moi, c'est plus émotionnel, où j'avais besoin juste de savoir que cet homme, pour moi, c'était censé être l'homme de ma vie.
1: Oui.
3: Et malheureusement, ça n'a pas été réciproque. Moi, je n'étais en fait finalement qu'un ventre. C'est ça qui a été dur à vivre.
1: Combien d'enfants avez-vous eu avec lui ?
3: Trois.
1: Cet homme, je crois, n'a cessé de vous dévaloriser, de vous rabaisser.
3: Complètement.
1: Alors, souvent, ce type d'individu commet ses premiers méfaits lorsque, il y a un bébé quand sa compagne ou sa femme est enceinte.
3: C'est ça. C'est là que ça a commencé.
1: C'est très curieux.
3: Au moment de notre première fille.
1: Oui.
3: C'est là que ça a commencé.
1: Et oui, c'est là que ça a commencé, comme si vous lui apparteniez complètement, maintenant que vous aviez un enfant de lui. Vous voyez, que vous étiez enceinte.
3: C'est ça, j'étais son objet, son utérus sur pattes, son machin. Mm-hmm. Et le problème, c'est que comme c'était quelqu'un qui travaillait qui avait un emploi dans la fonction publique, pour être politiquement correct, et en fait... tout est passé, les plaintes que j'ai pu déposer avec des dossiers qui étaient énormes. Mais non, parce que non, il est gentil. Hein. Il est gentil, hein. Il travaille avec nous, il est gentil. Hein. je le dis en rigolant, pas comme ça, mais je rigole pas en fait. C'est juste une personne qui est passée entre les mailles du filet. Et aujourd'hui, moi, j'arrête pas de me battre parce que justement, je voudrais savoir comment vont mes enfants.
1: Et en fait, on vous a. Que s'est-il passé au moment du divorce, votre ex-mari?
3: Ils ont estimé, alors je trouve ça plutôt risible, que nous n'arrivions pas à discuter ensemble. Mmh. Donc, il fallait qu'il ait l'usage exclusif de la
1: garde des droits parentaux
3: l'usage exclusif de la j'ai perdu mes mots.
1: Bon, c'est pas grave, mais donc ça traduisait quoi en fait, ça?
3: Qu'en fait il pouvait prendre toutes les décisions qu'il voulait sur les enfants.
1: Oui. Et
3: sans
1: pas vous.
3: Avoir à me demander.
1: D'accord.
3: Il n'avait pas besoin de me demander.
1: Il a obtenu le droit parental, c'est comme ça que ça s'appelle.
3: Oui, mais ça ne m'enlevait pas le mien. Parce que justement, la question était de savoir du coup, j'étais déchue. Et non, je n'étais pas déchue. C'est juste qu'en fait, il pouvait faire les décisions qu'il voulait sans me demander.
1: Oui. Vous avez perdu dans cette histoire la garde de vos enfants, hein, je crois.
3: Oui.
1: Mais souci, quel âge ont-ils aujourd'hui ?
3: Le plus grand, 6 ans.
1: 6 ans, le plus grand, oui.
3: Ouais, 6 ans.
1: Et le plus petit ?
3: 83 ans.
1: D'accord. Et vous n'avez plus aucune nouvelle de vos enfants ?
3: Plus aucune. Et pourtant, j'ai essayé. Mais... juste demander gentiment, j'ai demandé juste comment ils vont.
1: L'avez-vous demandé ? Au JAF ?
3: Non, au père, juste au père. Non, parce que, après, j'ai demandé à tout le monde, mais toutes les entités se sont, on va dire, effacées. J'ai jamais eu de réponse. Et quand j'ai demandé au père, bien sûr, j'ai pas eu de réponse. Parce que là, par exemple, je suis à la maison des femmes d'Albi. Donc, c'est une maison où on protège justement les femmes victimes de violences.
1: Oui.
3: Elles m'ont aidée. On a écrit un mail au père pour justement mon fils Riley qui rentrait à l'école. Comme d'habitude, je n'ai pas de nouvelles. Moi je lui ai dit joyeux anniversaire. Je lui ai dit tu vas rentrer à l'école, t'es un grand et tout. Je sais qu'il ne l'aura pas ce mail.
1: Pourquoi, à votre avis, parce qu'il nous reste 4 minutes? Pourquoi, en fait, cet homme agit avec vous comme cela? Il veut vous détruire, ou parce que je sais que vous êtes suivi aujourd'hui dans une maison des femmes, comme vous me l'avez dit, Albi. Vous êtes sous anxiolytique. Ça veut dire que voilà, tous ces événements vous ont extrêmement impacté.
3: C'est obligatoire, ouais. Mais ouais. C'est qu'en fait, ouais, cet homme, en fait, malheureusement, il a, je pense, une espèce d'impression de possession sur moi.
1: Oui.
3: Et que du coup, pour lui, je suis son objet. Et qu'en fait, le fait que déjà j'ai refait ma vie, c'était déjà pour lui un affront.
1: D'accord.
3: Et du coup, d'accord. Voilà.
1: Il me manquait cet élément-là.
3: Voilà.
1: Vous avez refait votre vie, et cela, il ne l'a pas supporté.
3: Oui, oui, parce que j'ai une fille aujourd'hui qui est avec moi et qui se porte très, très bien, qui est hyper mignonne. Elle s'appelle Maëlle, elle est super.
1: D'accord. Pouvez-vous me dire pourquoi le JAF a accordé la garde des enfants exclusive au père, en fait comment a-t-il motivé sa décision? Parce que il a
3: je pense qu'on n'aurait pas le temps vraiment de rentrer dans les profondeurs.
1: Oui.
3: Parce que, oui, si on survole, basiquement, c'est mon mal-être était trop important.
1: Oui.
3: Forcément, ça. Après, voilà, je ne dis pas ça, pas justifié, etc. Moi, je m'en fiche, en fait, de qui a la garde des enfants. Je dis juste, il faut penser au bien-être des enfants.
1: Et, oui, d'accord.
3: Et je pense que bloquer complètement le contact avec un parent, ben, c'est pas sain.
1: Je pense que finalement, cette histoire de divorce vous a détruite. Les anxiolytiques, sans doute la dépression. Peut-être que le juge a, à cette époque, décidé de donner la garde de vos enfants à votre ex pour la protéger. Enfin, vous voyez, estimant que les enfants allaient vivre dans un milieu équilibré.
3: Voilà. C'est un petit peu plus complexe.
1: Ça doit l'être.
3: Oui, parce qu'à l'époque, je pense aussi qu'il y avait des petites appointances, parce que j'avais été mise avec les enfants dans un, ce qu'on appelle un foyer mère-enfant.
1: Oui.
3: Et où tout se passait très bien, avec les éducateurs et tout. Sauf que la veille du jugement, bizarrement, en fait, la directrice a fait un rapport négatif contre moi. Donc, je pense que, voilà, il y a quand même des appointances où on disait, oui, monsieur travaille à la préfecture, pas oui, non plus. Oui.
1: Alors, Marie, Clélia, pardon, excusez-moi. Avant que nous nous quittions, ce que je veux vous dire, c'est que, il ne faut pas perdre espoir et qu'il y a toujours possibilité qu'un jour vous puissiez récupérer une partie de la garde de vos enfants. Il va falloir passer par des visites médiatisées, il va falloir passer par un parcours qui n'est pas toujours agréable. Mais voilà, maintenant que vous avez prouvé que vous aviez une petite fille, que tout allait bien, que vous aviez refait votre vie, tout ça, eh bien, cela compte, cela montrera un nouveau JAF que vous êtes en capacité aujourd'hui d'accueillir vos enfants, de les voir. Et j'espère que ce JAF comprendra que ces enfants, ces trois premiers enfants, ont besoin de leur mère autant que de leur père. En tout cas, merci pour votre témoignage. Et puis, Kélia, n'hésitez pas à nous tenir au courant de la suite des événements. On pourra, si vous le voulez, peut-être rentrer plus dans les détails de ce qui s'est passé, mais malheureusement, le temps nous manque. Hélène vous reprendra au téléphone et on pourra peut-être vous laisser nous raconter comment s'est passé l'audience et tout ça. En tout cas, je vous souhaite plein de courage, Clélia, et merci mille fois de nous avoir appelés. Chers amis, c'est la fin de votre libre antenne, La Voix d'Olivier. J'espère que ces trois histoires, ces trois chemins auront résonné dans votre tête, dans votre cœur, que vous aurez appris des uns et des autres. Moi, je vous le dis toujours, mais je trouve que ce soir, c'était encore quelque chose de différent. Nous sommes tous uniques. Nous sommes toutes et tous uniques. Et c'est cela qui fait, je crois, notre richesse. C'est que nous sommes tous différents les uns des autres. Et c'est ce pourquoi la voix d'Olivier, cette libre antenne sur RCF Notre-Dame, est votre maison, votre émission. Cette émission où vous pouvez venir vous raconter, nous raconter votre joie, vos peines, et nous serons toujours là pour vous écouter. Jean-Paul, Hélène et moi, nous vous souhaitons une bonne nuit. Tout de suite, la prière des moines de Ganagobi en Provence, et puis bien évidemment à 23h, tous mélomanes, où on est la musique classique canadienne. À demain, bonne nuit.

de la première lettre de Saint Pierre apôtre. Revêtez-vous d'humilité dans vos rapports les uns avec les autres. En effet, Dieu s'oppose aux orgueilleux, aux humbles il accorde sa grâce. Tenez-vous donc humblement sous la main puissante de Dieu pour qu'il vous élève quand le jugement viendra. Déchargez-vous sur lui de tous vos soucis puisqu'il s'occupe de vous.

Seigneur, notre Père, comme nous t'adressons nos prières à la fin de ce jour, assiste ton peuple et sois favorable à ceux qui se confient en ta miséricorde. Christ, notre Sauveur, fais de ton Église le sacrement de l'unité et le ferment d'un plus grand amour entre les hommes, et donne-lui d'annoncer efficacement le mystère du salut à tous les peuples. Dieu souverain, éclaire des lumières de ton Esprit Saint les hommes qui dirigent les peuples, conduis-les dans la voie de la concorde et de la paix.

soir, comme tu nous as gardé tout le jour, et fais grandir notre espérance de vivre avec toi dans la lumière sans fin. Par Jésus-Christ, ton Fils, notre Seigneur et notre

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2: La rentrée est une période dense en fête juive, Rosh Hashanah, Yom Kippour, mais aussi Sukkot ou Simchat Torah. Ce sont les fêtes qui marquent le mois de Tishri dans le calendrier hébraïque. On y célèbre 5 des 10 grandes fêtes juives de l'année. Comment se vit ce mois de Tishri entre moments festifs, jeûnes ou introspection? Rabbin Daniel Dahon, bonjour.
3: Bonjour.
2: Vous êtes le grand rabbin de Lyon et de la région Auvergne-Rhône-Alpes. À l'heure où nous enregistrons cette émission, vous venez de célébrer Rosh Hashanah. Dans quel état d'esprit est-ce que vous êtes ?
3: Dans un état d'esprit serein et fatigué physiquement. Parce qu'il faut comprendre qu'il y a des préparatifs dans la tradition séfarade notamment. L'usage, c'est qu'à partir de Rosh Chodesh Elul, c'est-à-dire l'année hominie d'Elul, le mois qui précède le Rosh Hashanah, dans les communautés, on se lève plus tôt le matin et ça dure jusqu'à la veille de Yom Kippour pour réciter ce qu'on appelle des selichot, c'est-à-dire des supplications. C'est le mois qui précède le mois de Tishri.
2: C'est pendant l'été, en fait.
3: Il faut comprendre que le calendrier hébraïque est un calendrier qui est lunisolaire. C'est un calendrier qui est lunaire, certes, mais comme les fêtes juives se doivent d'être... en phase avec les saisons étant déterminées par la révolution de la Terre autour du Soleil. Il y a des ajustements. Il y a un astronome grec de l'Antiquité qui s'appelait Méton, qui a donné ce qu'on appelle le cycle de Méton, où il y a sur 19 ans la jonction 7 fois d'un mois intercalaire. Ce sont les années embolismiques. D'ailleurs, l'année dans laquelle nous rentrons va être une année embolismique, ce qu'on appelle une Shana Merouberet. En bon hébreu, on dirait une année enceinte. Ouais, elle a un gros ventre parce qu'elle a un mois supplémentaire. Et donc sur 19 ans, vous avez 7 fois la jonction de ce mois supplémentaire qui permet donc de respecter d'un côté le calendrier lunaire et de l'autre la phase avec les saisons. Pessah, la Pâque juive, se doit toujours d'être au printemps. Shavuot, la Pentecôte juive, toujours en été. Rosh Hashanah, Kippour, Sukkot, toujours en automne. Pour en revenir à Rosh Hashanah, le mois d'Elul, qui est un mois de réveil, d'ailleurs l'acrostiche du mois Elul en hébreu, c'est Ani Ledodi Vedodili. Donc c'est un acronyme, ça veut dire « moi je suis à mon bien-aimé est à moi » pour montrer le lien passionnel qui unit Israël à Dieu. Ça trouve sa source dans les événements bibliques, puisque rappelons-nous, il y a l'épisode du veau d'or qui a lieu à la période de ce qu'on appelle le 17 Tammuz. Moïse monte sur la montagne, il va demander à Dieu le pardon pour la faute d'Israël, qui est immense. Il redescend le premier Elul, et le premier Elul, il remonte sur la montagne, et il va redescendre le jour de Yom Kippour, 40 jours après, avec à la main l'acte de rédemption signé par Dieu, qui dit « Salarti kidvarecha, j'ai pardonné comme toi tu me l'as demandé Moïse ».
2: Donc le mois d'Elul, on se prépare.
3: On se prépare à Yom Kippour en réalité, puisque Rosh Hashanah c'est le jour du jugement, où toute la création est jugée, mais ce jugement est un jugement qui est mis en balance. D'ailleurs, le signe astrologique du mois de Tishri, c'est la balance. C'est toujours la balance parce que c'est la période du jugement pour toute la création.
2: Tishri, qu'est-ce que ça veut dire ?
3: Alors, il faut comprendre que le nom des mois sont des noms babyloniens. Curieusement, dans le texte biblique, on parle toujours du premier mois, du deuxième mois, du troisième mois. Et en fait, ce sont des noms qu'on a ramenés dans les valises après, avec les exils des de Babylone. Il y a 2500 ans, avec Ezra le scribe, on a ramené des noms. Et d'ailleurs, ce n'est qu'à partir, on va dire, du livre d'Esther, donc quasiment à la fin du canon biblique hébraïque, que l'on voit apparaître pour la première fois les noms des mois, le mois de Hadar. En babylonien, on dit Adaru, donc on voit que c'est vraiment très très proche.
2: Pour en revenir à Rosh Hashanah, vous disiez qu'il y avait cette période durant le mois d'Elul où on récite les Selirot,
3: des prières. Parfait. Supplications, ça veut
2: des
3: dire.
2: Des supplications. Et Rosh Hashanah, on dit souvent que c'est le nouvel an juif, donc on imagine une période festive.
3: La notion de nouvel an dans le judaïsme, elle n'a pas forcément la même connotation que dans toutes les nations du monde. C'est-à-dire, oui, il y a une période festive, tout le monde formule des vœux, les gens seraient, comme on dirait en bon français, endimanchés pour venir à la synagogue. Mais il y a aussi le fait que ce sont des offices qui sont beaucoup plus longs. Et puis, le summum de Rosh Hashanah, c'est le fait d'écouter le son du shofar. Cette corne de bélier qui d'ailleurs est sonné durant tout le mois d'Eloul et qui va être sonné encore jusqu'à Yom Kippour. Et c'est le son du shofar qui va clore la fête de Kippour.
2: Ça, c'est le rituel le plus important de Rosh Hashanah, de c'est toute cette période.
3: C'est le son du shofar. On a une obligation de la Torah d'écouter le son du shofar. Et l'idée qui est donnée par les sages d'Israël, c'est de dire que le shofar vient intercéder auprès de Dieu en lui rappelant que ce jour même de Rosh Hashanah, c'est le jour où Abraham a ligaturé son fils Isaac et qu'il était prêt à le sacrifier pour accomplir la volonté divine. Et qu'à ce moment-là, Dieu est intervenu, lui a envoyé un ange, lui a dit « Abraham, je voulais juste savoir si tu m'étais fidèle, c'était juste l'épreuve, t'as passé l'épreuve. » Et Abraham voit un bélier qui est enserré dans les buissons, il le prend, il le sacrifie. Et donc ce jour-là, les prières de Rosh Hashanah, elles font référence à ça en disant « Toi mon Dieu, rappelle-toi que nous avons été prêts à donner notre existence pour ta grandeur, pour accomplir ta volonté le plus parfaitement possible. »
2: C'est pour ça qu'on lit à Rosh Hashanah la paracha, donc l'extrait de la Torah, hein, c'est
3: oui,
2: ça,
3: bien sûr.
2: De la ligature d'Isaac.
3: Parfaitement.
2: Est-ce que c'est aussi pour célébrer le fait que finalement Dieu aussi a voulu épargner la vie d'Isaac au dernier moment ?
3: Célébrer la vie, mais en fait, les commentateurs disent, si on voit bien le texte, Dieu il a dit « Pose ton fils » sur l'autel. Il est jamais marqué, tu dois l'égorger. C'est Abraham qui comprend, on va dire, qui fait de l'excès de zèle, si je puis me permettre de dire ça. L'idée, c'est de dire jusqu'à où tu es prêt à aller pour moi. Rosh Hashanah, c'est un moment de fête, effectivement, mais c'est aussi un moment de gravité. C'est tout le paradoxe des fêtes de Tishri. D'ailleurs, on appelle cette période qui va de Rosh Hashanah jusqu'à Yom Kippour, Yamim Noraim, les jours redoutables.
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2: Rabbin Daniel Dahan, nous évoquons avec vous cette grande période des fêtes d'automne dans le judaïsme que sont les fêtes de Tishri. Est-ce qu'on peut dire que le maître mot de toute cette période, finalement, vous en avez déjà un peu parlé, est-ce que on parle plus de jugement ou de pardon ?
3: Les deux, mon capitaine. La tradition juive le dit, le jour de Rosh Hashanah, toute la création est jugée. Alors, il y a trois catégories de personnes. Il y a les justes parfaits. Il y a les impies irrécupérables et puis il y a les moyens. Et chacun se doit de se considérer comme étant dans la catégorie du milieu. Se considérer comme un juste parfait, ça serait faire preuve d'orgueil. Se considérer comme un impie irrécupérable, ça serait faire preuve de défaitisme. Le judaïsme est par naissance optimiste. Donc on va dire, on est moyen. Et donc on a 10 jours.
2: Des jours terribles, ouais. Comme on les appelle. Entre Rosh Hashanah et Yom Kippour, on les appelle aussi 10 jours de Teshuvah.
3: Ouais.
2: Pourquoi est-ce qu'on se souhaite d'être dans la bonne inscription finale ?
3: C'est évidemment comme cela, puisqu'on dit qu'il y a le livre de la vie qui est ouvert devant Dieu. On dit, sois inscrit dans le livre de la vie, toi et tous ceux que tu aimes et tous tes proches pour l'année à venir.
2: Et pourquoi le livre de la vie ? Qu'est-ce que ça signifie ?
3: Ça signifie qu'il y a un livre qui est ouvert le jour de Rosh Hashanah. Dieu ouvre un livre et dit voilà, qui va vivre et qui va, Dieu ne plaise, va mourir. Donc, comme tout est fixé le jour de Rosh Hashanah, on dit ben voilà. Donc, Rosh Hashanah, c'est le jugement. Pendant 10 jours, on est en suspension. Et puis, arrive le jour de Yom Kippour. Et à la fin de Kippour, on va dire Chotmenu, scelle-nous. C'est la prière qu'on fait à Dieu. Scelle-nous dans le livre de la vie. Quoi. Le jugement, il était en suspens. Maintenant, scelle-nous.
2: Donc la possibilité que Dieu puisse condamner, qu'est-ce qu'on en fait ? Est-ce qu'elle est vraiment là pendant les 10 jours donc de Teshuva, qui sont des jours un peu d'introspection ?
3: Dans l'esprit du judaïsme, oui. C'est le but. On nous dit, les amis, il faut se réveiller. C'est le moment de... D'ailleurs, on demande de multiplier les actes charitables pendant cette période-là, parce qu'on dit tout ce qui est de nature à faire pencher le fléau de la balance du bon côté, il faut le faire.
2: C'est la tzedaka.
3: Tzedaka, ça vient de tzedek, justice. C'est-à-dire rétablir l'équilibre du monde. Plus que le pauvre ne doit de remercier celui qui a des moyens, le riche, c'est le riche qui doit remercier le pauvre qui lui permet justement de rétablir l'équilibre du monde.
2: C'est une forme de justice sociale ?
3: Bien sûr, c'est une forme de justice sociale. On y est encouragé en disant, finalement, écoutez les amis, c'est le moment de soutenir les œuvres sociales de la communauté, l'étude de la Torah, parce qu'on considère que c'est vital et que c'est primordial. Donc tout ce qui est de nature à renforcer la pratique du judaïsme et la solidarité humaine, c'est vraiment le moment où il faut donner le coup de boutoir, si je puis m'exprimer ainsi.
2: Et donc, quand on arrive à Kippour, est-ce qu'on a, au fond, cette certitude ou cette joie de se dire que Dieu a pardonné, qu'il nous a inscrit dans le grand livre de la vie ?
3: C'est l'espoir,
2: ça, Kippour ?
3: C'est l'espoir qu'on formule, oui, bien sûr. Kippour, c'est le moment où même ceux qui sont éloignés réapparaissent. ça reste dans l'esprit du judaïsme quelque chose de fondamental. On dit bien il y a les juifs de Kippour.
2: Oui, c'est ceux qui pratiquent
3: peu.
2: Au moment de Kippour, en fait.
3: Ben oui, mais ils font partie du club, hein, comme on dit, et il faut les soigner. On ne sait jamais ce que Kippour, un instant comme ça, un sourire, une prière qui vous émeut, à quel point peut changer le destin d'un homme ou d'une femme, d'ailleurs.
2: Toute cette période entre Rosh Hashanah et Yom Kippour, c'est l'occasion de se rapprocher d'un Dieu qui est un Dieu de justice et de miséricorde. C'est ça qui permet d'être dans la vie.
3: Bien sûr, puisque d'ailleurs, la tradition juive dit que le jour de Rosh Hashanah, c'est un anthropomorphisme, hein, je vous le dis tout de suite. Dieu, lorsqu'il entend le son du shofar résonner, se lève de son trône de justice pour s'asseoir sur le trône de miséricorde. Le son du shofar, eh bien, c'est un réveil, c'est un appel à la miséricorde divine. Et donc c'est un moyen de dire, oui, c'est vrai, le monde est régi par la justice, mais il est aussi régi par la miséricorde, car si le monde était régi par la justice, ben, personne ne sera là, aucun d'entre nous, quoi. C'est pas possible. Quoi. Ça serait,
2: on ne tiendrait pas.
3: On ne tiendrait pas, impossible. Nous sommes des êtres faillibles, par essence. Donc voilà, mon Dieu, c'est vrai, nous t'aimons, nous te sommes attachés de tout notre cœur, de toute notre âme, de tout notre être, mais tiens compte du fait que nous sommes, somme toute, des êtres faits de chair et de sang, et que ce n'est pas tous les jours facile.
2: Un grand merci, Rabbin Daniel Dahan. Nous vous retrouvons la semaine prochaine. 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
2: Et au programme de votre soirée, quelques compositrices, compositeurs et interprètes canadiens. Et nous nous ferons une petite idée de la musique qu'écoute en particulier nos cousins de la belle province.
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2: Et j'ai le plaisir d'accueillir Hervé Hien. Bonsoir Hervé.
3: Bonsoir Bruno et bonsoir à nos auditrices et auditeurs fidèles de notre émission.
2: Vous nous parlez donc de musique classique canadienne au moment même où Céline Dion enflamme la plus grande salle de spectacle d'Europe. C'est un peu de la provocation Hervé?
3: Ça pourrait, hein, effectivement. En fait, ça aurait pu me faire penser à faire une émission sur la musique canadienne, la visite de Céline Dion. Mais c'est une raison plus personnelle. Il se trouve que j'ai un petit-fils qui fait ses études au Québec, à Trois-Rivières exactement. Et alors, je me suis dit, tiens, comme on va aller le rendre visite prochainement, pourquoi ne pas un peu examiner le genre de musique classique, surtout les compositeurs et interprètes de cette région.
2: Et par quoi allons-nous commencer, Hervé ?
3: Eh bien, on va commencer par une pianiste, qui est également compositrice d'ailleurs, et qui s'appelle Alexandra Strelitsky. Alors, elle est originaire de Montréal, donc elle est québécoise. On verra qu'il y en a d'autres qui ne sont pas forcément du Québec, mais proches. Alors, elle définit sa musique, alors vous entendez la définition, elle est quand même pas mal. Elle définit sa musique comme un mélange de pop et de classique. Bon, déjà, ça intrigue un peu. Mais les spécialistes préfère la classer en post-minimaliste.
2: What?
3: Alors, je sais pas si ça vous dit quelque chose.
2: Non, pas du tout.
3: Eh ben, on va se faire une idée en écoutant cette pièce. Alors, j'ai choisi dans son programme une pièce intitulée L'automne, puisque je crois que c'est même aujourd'hui qu'on entend l'automne. Non,
2: depuis une semaine.
3: Une semaine, pardon. Alors, allons-y.

0: Alexandra Streliski interprétait l'une de ses œuvres, Automne, sur RCF Notre-Dame Merveillin.
1: Alors, on a peut-être pu entendre pourquoi on parle de post-minimalisme, parce que ce qu'on appelle la musique minimaliste, on l'appelle quelquefois aussi répétitive. Et donc, on voit bien que les thèmes reviennent. C'est pas des mélodies très marquées. Voilà, donc elle est donc dans cette école-là.
0: Alors, après une pianiste, vous passez à un violoniste.
1: Oui, ben écoutez, pourquoi pas, hein. Et puis en plus, je change d'époque. On n'est plus au 21e siècle, on est maintenant au 20e siècle.
0: Il ne s'agit plus non plus d'un Québécois.
1: Non. Alors, ce souris à cause de ce que je vais dire bientôt. Murray Adaskin est né à Toronto. Et alors, l'histoire ne dit pas si ses parents venus de Lettonie y sont arrivés en auto. Je pensais à quelque chose quand même, Bruno.
0: Non, mais c'est pas grave. Très drôle.
1: Bon, alors, on y reviendra.
0: C'est beaucoup classique.
1: Voilà. Ben, alors, on y reviendra plus tard. Mais pour l'instant, on s'intéresse à notre ami Murray. Il a commencé par une carrière de violoniste. Puis à presque 40 ans, il a décidé de l'abandonner. Il est reparti à l'école, à l'université. Il a étudié la composition musicale. Mmh. Et comme il y était, il s'est dit, tiens, je vais apprendre aussi le métier de chef d'orchestre. Et donc, il a dirigé l'orchestre de Saskatoon pendant plusieurs années.
0: Alors, je connais beaucoup de choses, Hervé, mais je connais pas cette ville. Elle se trouve où ?
1: Ah ben quand même, Bruno, je ne pourrais pas dire, mais enfin, c'est une ville qui se trouve dans la province de la Saskatchewan.
0: Oui.
1: Au bord de la rivière du même nom. D'ailleurs, j'adore prononcer ces noms. Je trouve qu'on voyage déjà quand on prononce ces noms-là. Alors, le nom de la ville, il veut dire quelque chose, hein, en langue dite native. Alors, ne me demandez pas le nom exact de cette langue. Et ça évoque les baies d'Amélanchier. C'est un arbuste dont on fait, paraît-il, de délicieuses confitures.
0: Alors, dites Hervé, vous pourriez revenir à notre sujet. La musique, nous ne sommes pas dans une émission culinaire, pas encore.
1: Ah oui, quelquefois, ce serait bien, mais bon. Alors, on va pas perdre plus de temps. Je vous invite à entendre le dernier mouvement de la suite pour orchestre de Murray Adaskin.

0: L'orchestre CBC de Vancouver, dirigé par Mario Bernardi, interprétait le scherzo rapide de la suite pour orchestre numéro 3 de Murray Adaskin. Hervé Hien, sur RCF Notre-Dame, vous changez maintenant complètement de style dans ce numéro de Tous Mélomanes.
1: Et vous allez comprendre pourquoi, parce que nous allons évoquer Joseph Allard. C'est un violoniste, lui aussi, québécois. Il est né en 1973. Il a fait une grande partie de sa carrière aux États-Unis, d'ailleurs dans l'industrie textile. Il n'était pas spécialement dans la musique à ce moment-là. Puis il est revenu au pays pour reprendre une carrière de violoneux.
0: Hervé, vous pouvez nous rappeler la différence entre violoniste et violoneux?
1: Alors, moi je dirais, c'est ma définition, il y a principalement deux ordres de différence. C'est la formation et le style de musique. Bon, un violoneux, c'est généralement un autodidacte. Il a appris tout seul, à l'oreille, avec des parents, des amis. Il lit pas spécialement la musique, il suit pas une partition, le violoneux. Tandis que le violoniste, il a suivi des études de musique, souvent longues, dans un conservatoire, local ou national. Il sait à peu près tout de la musique, il joue dans un orchestre ou une formation musicale, ou comme soliste, ou les trois. Donc, le violoniste, il va se consacrer principalement à la musique classique. Bon, quelquefois, on les entend aussi en jazz, choses comme ça, mais principalement la musique classique. Tandis que le violoneux, lui, il joue de la musique populaire ou folklorique, et en général à l'occasion de fêtes ou de célébrations, comme dans les mariages. Alors, il y a peut-être aussi une troisième différence, parce que je pense aussi à la qualité de l'instrument. On a rarement vu un violoneux jouer sur un Stradivarius.
0: C'est quand même très cher comme instrument de musique. Ouais, Qu'est-ce que vous nous proposez à présent, Hervé?
1: Alors, une courte pièce qui est intitulée « Hommage à Joseph Allard ». Parce que paradoxalement, on a beaucoup de renseignements sur ce Joseph Allard, mais pas tellement sa musique. Mais il y a un groupe qui s'appelle le groupe nommé Hurlevent. Alors vous allez penser à autre chose, on pense à l'Écosse. Bon, mais il faut voir que les danses qui sont jouées au Québec ont souvent une origine européenne, écossaise, irlandaise ou autre. Alors ce groupe Hurlevent, c'est un groupe de musique traditionnelle du Québec et ils allient un répertoire folklorique et des compositions originales francophones.

0: Hurlevent sur RCF Notre-Dame, hommage à Joseph Allard ce soir dans Tous Ménomènes et avec nous Hervé Hien. Où en est la musique classique canadienne? C'est la thématique que nous abordons jusqu'à minuit. Et nous quittons Hervé maintenant le violon pour revenir au piano avec encore une jeune pianiste. Les femmes sont particulièrement actives en musique au Canada.
1: Ah, je suis d'accord avec vous. Ou alors, et peut-être ou ensemble, le pays sait mieux mettre en valeur ses artistes, ses musiciennes. Alors là, cette pianiste s'appelle Elaine Kaylor. Et c'est une figure dans la musique canadienne. Elle est très connue. Elle a été formée donc essentiellement au Canada, donc c'est le Canada qui l'a formée à la musique, mais elle a aussi reçu des conseils, des leçons d'un grand pianiste s'appelle Claudio Arao, et je pense que nos auditeurs connaisseurs conviendront que c'est quand même une belle référence. Alors, elle commence une carrière de soliste, de pianiste, de soliste, elle joue avec de nombreuses formations musicales, jusqu'au moment où elle est contrainte de s'arrêter.
0: Alors, qu'est-ce qui lui est arrivé? Un accident, Hervé?
1: Alors, c'est pas tout à fait ça, mais le résultat est le même. Elle a été atteinte d'une maladie chronique de la main. Donc, qui lui interdit. Alors, peut-être pas complètement de jouer, mais certainement pas de jouer au niveau de soliste qu'elle souhaitait.
0: Qu'a-t-elle fait alors?
1: Eh bien, écoutez, c'est pas découragé. Elle a repris des études de musicologie. Elle est devenue enseignante et chercheuse. Mais auparavant, quand même, elle avait fait quelques enregistrements. Et je vous propose cette valse caprice d'un de ses compatriotes, qui s'appelle Alexis Contant. Alors, il a composé cette valse caprice en 1903, et il l'a intitulée Yvonne. Bon alors, ça amuse son égérie. Bruno, ceci ne nous regarde pas.
0: Exactement, on l'écoute comme la musique?
1: Oui, tout à fait.

0: Yvonne, valse caprice pour piano d'Alexis Contant, interprétée ici au piano par Hélène Keller. Alors Hervé Yen, nous abandonnons maintenant la musique canadienne, mais nous restons dans ce pays.
1: Oui, alors ce qu'on veut dire par là, c'est qu'on abandonne la composition musicale, mais évidemment il y a de nombreux interprètes au Canada et au Québec, dont la réputation est venue jusqu'à nous. En particulier, un grand chef d'orchestre s'appelle Yannick Nézet-Séguin. Alors, il est québécois lui aussi, puisqu'il est né à Montréal.
0: Qu'allez-vous dire par traverser les océans ?
1: Tout simplement parce qu'il dirige tantôt à Montréal, à Londres, à Vienne, puis revient à New York, puis repart à Rotterdam. Je me demande sur quel fuseau horaire il peut régler sa montre. Mais alors, il est connu par tous les concerts qu'il donne dans le monde entier, les orchestres qu'il dirige, mais il a fait également de nombreux enregistrements, en partie beaucoup d'opéras. Il a enregistré les 9 symphonies de Beethoven, l'intégrale de celle de Brahms, et j'en passe bien entendu. Alors, il y a une formation qu'il affectionne particulièrement, qui s'appelle l'Orchestre de Chambre d'Europe.
0: C'est un précurseur du rapprochement entre le Canada et l'Europe ?
1: Il faut croire, hein. En tout cas, c'est certainement une bonne idée. Parce que les critiques au sujet de ces enregistrements sont absolument dithyrambiques. Par exemple, il y a un critique qui dit « Son juste équilibre entre carrure et sensualité, sa conception très courbe de la temporalité et l'enthousiasme dont il est capable qui rendent bon nombre de ses concerts inoubliables. » Et un autre qui parle des symphonies de Brahms, il dit « Une vraie leçon sur l'art de la direction. » Il engage tout son corps dans un mélange de vivacité naturelle, de souplesse et d'intensité dramatique qui contamine aussitôt l'orchestre. Aucun geste n'est gratuit, neutre, désincarné. Alors, vous ne serez pas surpris si je vous dis que j'ai choisi un extrait d'une symphonie de Brahms.
0: Oui.
1: Alors, ce sera la troisième, le troisième mouvement de la troisième, tiens.

0: Le Chambert Orchestra of Europe, dirigé par Yannick Nézet-Séguin, interprétait Poco Allegretto, extrait de la symphonie numéro 3 en fa majeur, opus 90 de UNS Brahms.
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0: Et sur RCF Notre-Dame, où en est la musique classique canadienne? C'est le thème que nous abordons ce soir. Hervé, passons maintenant à une autre pianiste, mais dans un programme français.
3: Oui, en effet, cette pianiste s'appelle Angela Hewitt. Elle est originaire d'Ottawa, où elle est peut-être arrivée en Wawa. Ah, ça vous intrigue, ça, Bruno?
0: Oui, hein? Oui.
3: Ah, mais ne vous inquiétez pas, à la fin, vous saurez. Sa renommée dans sa ville natale est telle que les clés de la ville lui ont été remises et qu'une fois par an, il y a une semaine, Angela Hewitt, qui lui est consacrée avec tout un tas de manifestations musicales. Bon, elle a un programme assez large, mais elle apprécie à la fois la musique baroque et la musique française. Alors, je me suis dit, tiens, on va combiner un peu les deux. Donc, on va l'entendre dans deux pièces de Jean-Philippe Rameau. La première, s'appelle « Le rappel des oiseaux ». Alors, vous entendrez, c'est une vraie volière. Et la deuxième, c'est un rigaudon, une danse.

0: De Jean-Philippe Rameau, nous écoutions pièce de clavecin, suite en mi mineur, rigaudon 1 et 2, interprétés ici au piano par Angela Hewitt. Tous mélomanes sur RCF Notre-Dame et avec nous Hervé Yen. Ce soir, nous intéressons à la musique classique canadienne. Hervé, vous nous présentez un autre orchestre québécois, celui de la capitale de la belle province.
1: Oui, en fait, il s'agit de l'Orchestre symphonique de Québec. C'est un très bel orchestre, même s'il n'est pas aussi connu que celui de Montréal. Nous aurons l'occasion d'y revenir. Alors, cet orchestre n'a pas non plus un programme d'enregistrement si étoffé, mais j'ai trouvé le concerto de Saint-Saëns, et ça m'a intéressé parce que il nous permet de découvrir également un jeune violoncelliste. Il avait 19 ans au moment de l'enregistrement, qui s'appelle Stéphane Tétrault. Et son jeu a été salué par la critique québécoise, bien sûr. Le jeu solo est étonnamment mature, non seulement dans la technique, mais aussi la chaleur, l'éclat et la subtilité des couleurs et de l'inflexion. Et aussi, Stéphane Tétrault est non seulement un technicien parfaitement accompli, mais encore et surtout un interprète de génie.
0: Vous connaissez cet artiste, Hervé ?
1: Non, je dois avouer que je ne le connaissais pas, mais vous savez, c'est souvent ça, les artistes québécois, que ce soit d'ailleurs dans le classique ou dans la chanson, tant qu'ils n'ont pas fait une tournée à Paris, on les connaît pas. Alors, j'espère qu'il viendra un jour, je pense qu'il n'a pas encore eu l'occasion, mais ce serait certainement intéressant de le découvrir. Mais il y a un chef français qui s'appelle Fabien Gabel, qui a fait le déplacement pour aller diriger à Québec l'Orchestre symphonique de Québec avec ce jeune Stéphane Tétrault.

0: Stéphane Tétrault, au violoncelle accompagné ici par l'Orchestre symphonique de Québec dirigé par Fabien Gabel, interprétait l'Allegretto con moto du concerto pour violoncelle en la mineur opus 33 de Camille Saint-Saëns. Alors Hervéien, vous décidez enfin à nous présenter le grand orchestre québécois, peut-être également de tout le Canada, qui a su se tailler une belle réputation dans le monde entier.
1: Oui, tout le monde aura compris qu'il s'agit de l'Orchestre philharmonique de Montréal. Bon, cela dit, sans vouloir porter ombrage aux autres orchestres du pays. Après tout, nous avons le droit d'avoir une petite préférence pour nos cousins québécois.
0: Alors Hervé, si cet orchestre est aussi prestigieux et aussi connu, il le doit en grande partie à un très grand chef.
1: Oui, parce que ce chef a dirigé l'orchestre pendant 25 ans. Bon, c'est dire comme il l'a marqué. Il s'agit de Charles Dutoit. Alors Charles Dutoit, il n'était pas du tout québécois, il était originaire de Suisse. Mais il s'était taillé déjà une belle réputation et l'orchestre l'a fait venir. Et je pense qu'il a fait un bon choix parce que avec Charles Dutoit, l'orchestre a fait de nombreuses tournées dans le monde entier. Il a réalisé de nombreux enregistrements. Donc il a vraiment atteint une carrure internationale. Alors donc on ne peut qu'être redevable à ce grand chef. Alors ce que je trouve un petit peu dommage, mais bon c'est comme ça, peut-être que 25 ans c'était un peu long, mais le mandat de Charles Dutoit ne s'est pas très très bien terminé. En fait, à un moment donné, il y a eu l'hostilité de certains musiciens, mais c'est peut-être un peu l'usure, enfin les choix, enfin bon. Et à un moment donné d'ailleurs, c'est arrivé à un point qu'il a voulu se séparer de deux des musiciens. Et alors là, il y a eu une véritable bronca, donc il n'a pas supporté sans doute, et il a démissionné. Alors dans les chefs qui lui ont succédé, pas directement mais un peu plus tard, il y en a un qui s'appelle Kent Nagano et qu'on connaissait bien nous ici à Lyon puisqu'il a été le directeur de musical de l'Opéra National de Lyon. Et aujourd'hui, c'est assez intéressant aussi parce que le chef, c'est un jeune Vénézuélien qui s'appelle Rafael Parer. Et alors, au Venezuela, vous avez peut-être entendu parler de ce qu'on appelle El Sistema, c'est-à-dire le moyen, en particulier pour les milieux défavorisés, de permettre à des jeunes enfants de s'initier à la musique. D'ailleurs, ça a été copié parce que ici, la Philharmonie de Paris a lancé un programme qui s'appelle Podemos, je crois, qui a été d'ailleurs démultiplié puisque on a eu le même programme ici à Lyon avec l'Orchestre National de Lyon. Donc, ce Rafael Parer, il se dit, mais pourquoi je ne ferais pas la même chose? C'est pas El Sistema, d'ailleurs, c'est El Sistema, pardon. Je ne ferais pas ça avec les jeunes de milieux défavorisés de Montréal. Il y en a certainement aussi, malheureusement.
0: Alors, Hervé, revenons à Charles Dutoit. Vous avez choisi un de ses enregistrements. Lequel?
1: Alors, j'ai choisi la Symphonie fantastique de Berlioz. Pour plusieurs raisons. D'abord, je l'aime beaucoup. Et ensuite, je trouve que la musique de Berlioz, elle permet vraiment de mettre en valeur les qualités d'un orchestre. L'orchestre de Berlioz est tellement coloré. Et puis, l'inspiration d'un chef. Alors, on va voir le mouvement le plus connu de cette symphonie, c'est un bal.

0: L'Orchestre symphonique de Montréal, dirigé par Charles Dutoit, interprétait un bal extrait de la Symphonie fantastique opus 14 d'Hector Berlioz.
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0: Et avec nous ce soir, Hervé Hien, où en est la musique classique canadienne? C'est la question que nous nous posons. Hervé, nous arrivons maintenant à un personnage hors du commun.
2: Oui, j'aurais tendance à dire ça, oui. Alors, c'est un Québécois vrai de vrai, hein, puisque son ancêtre, qui s'appelait Isaac Pasquier, est arrivé du Poitou en 1665. Alors, il s'appelle Calixte Lavallée. Tout au moins, il s'est appelé Calixte Lavallée pendant un certain temps. On verra qu'ensuite, il change de nom. Et alors, son père était bûcheron. Bah, c'est assez fréquent au Canada, vu l'importance des forêts qu'ils ont. Mais ce bûcheron, il aimait la musique. Et c'est lui qui a initié à la musique. Il y a plusieurs instruments. Son fils, alors, il a initié au piano, à l'orgue, au violon, au cornet à piston, et j'en passe probablement.
0: Un orchestre à lui tout seul, en fait.
2: Bah, tout à fait, hein, s'il arrivait à jouer simultanément de tous ces instruments. Mais encore une chose en plus. Son père, donc, abandonne son métier de bûcheron pour celui de luthier. Avouez que comme reconversion, c'est assez radical. Mais sa passion pour la musique a dû l'emporter, hein. Et alors, à 11 ans, le jeune Calixte était déjà titulaire de l'orgue de la paroisse. Et il a eu l'occasion d'ailleurs de donner un premier récital à 11 ans. Et un ami de la famille, qui a été tellement impressionné par son talent, propose de financer ses études. Et il est décrit comme cela quand on le voit à 15 ans là, à l'orgue ou au piano. Petit, maigre, les cheveux noirs comme l'ébène, les yeux brillants comme des escarboucles, vif, léger comme un papillon, il avait l'air d'un lutin. D'un de ces diablotins dont on fait la description dans les histoires de sorciers. Et alors, figurez-vous que escarboucle, je me souvenais pas très bien ce que ça voulait dire.
0: Oui, ça veut dire quoi alors?
2: Alors, c'est une variété de grenat. Dans le grenat, dans un rouge très foncé, très marron, donc on imagine qu'il avait les yeux de cette couleur-là. Mais c'est également une pierre qui se trouve sur des personnages mythologiques fantastiques. Voilà, donc d'où peut-être l'histoire de sorcier. Alors il faut dire qu'il était assez indiscipliné, parce que trop habitué à la campagne, donc il avait du mal à se faire à la vie et à la discipline dans la ville. Hein. Et puis, de toute façon, il était aventurier. Donc il finit par partir aux États-Unis, et pas à n'importe quel moment, en pleine guerre de sécession. Il en profite d'ailleurs pour changer son prénom, parce qu'apparemment les Américains, les Yankees, disons, ils n'arrivaient pas à dire Calixte, alors il s'est appelé Calixa. Et il continue sa formation à la Nouvelle-Orléans, où il peut encore pratiquer le français, puisque on le pratiquait encore assez bien dans cette période. Rappelons qu'on était en 1861 à ce moment-là. Alors il participe d'ailleurs à la guerre, il est blessé, il retourne à Montréal, et là, il enseigne, il donne des concerts. Mais il a la bougeotte, alors il repart sillonner les États-Unis. Il en profite pour épouser une Américaine. Il s'installe à Boston, puis à New York. Mais alors qu'il s'apprêtait à triompher avec une opérette qu'il avait composée, le producteur est assassiné. Donc, tout est arrêté. Il est complètement dégoûté. Donc, il repart au Québec. Il ira aussi même quelques années en France, où il aura des contacts avec le gratin musical du moment. Il y en avait pas mal à cette époque-là.
0: Hervé, vous nous racontez une longue histoire, c'est bien, mais où voulez-vous en venir?
2: Oui, excusez-moi, à l'essentiel. Alors, de retour au Québec, il compose une cantate à la demande du gouvernement, et cette cantate a tant de succès qu'on lui commande ensuite un hymne à la gloire du Canada français. Et ce sera « Au Canada ». Alors, cette œuvre sera créée pour la Saint-Jean, puisque la Saint-Jean, c'est la fête nationale québécoise, le 24 juin donc. Et là, on est le 24 juin 1880. Alors, cette pièce a tellement de succès que 100 ans après, le 24 juin 1980, ça deviendra l'hymne de tout le Canada. Et on rajoutera des paroles anglaises, donc on a un hymne bilingue. Alors, je vous dis un petit peu ce que ça raconte. Au Canada, terre de nos aïeux, ton front est ceint de fleurons glorieux, car ton bras sait porter l'épée, il sait porter la croix. Ton histoire est une épopée des plus brillants exploits, et ta valeur deux fois trempée protégera nos foyers et nos droits, protégera nos foyers et nos droits. Alors, on va écouter ça, quand même.
0: Oui.

0: de Calixa la Vallée, nous écoutions Au Canada, interprété ici par le Toronto Mendelssohn Corps, le Toronto Symphony Orchestra, le tout placé sous la direction de Richard Bradshaw. Tous phénomènes sur RCF Notre-Dame. Si j'ai bien compris, Hervé, vous allez au Québec prochainement. Vous avez déjà organisé votre itinéraire ?
1: Exactement. Et ça m'a été très facile, figurez-vous, parce que j'ai écouté les conseils de Charles Trenet dans sa chanson « Le voyage au Canada ». Et je vous propose de l'entendre pour conclure cette émission.
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0: Le voyage au Canada, Charles Le Trenet. Merci Hervé Yen d'être venu ce soir dans Tous Mélomanes.
1: Eh bien, écoutez, c'est un plaisir et j'ai l'impression d'avoir commencé à voyager.
0: Eh bien, bon voyage à vous. Merci également à Nicolas Fournel pour la réalisation technique, les références des musiques présentées ce soir. À retrouver sur notre site internet rcfnotredame.fr. Dans quelques instants, pour poursuivre cette fin de soirée, vous retrouverez nos programmes de nuit. Très belle fin de soirée, très belle nuit à toutes et à tous.
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4: Bonjour, bonjour à tous, bienvenue sur RCF Notre-Dame dans le 10-12 ce matin. Faut-il faire payer les retraités pour équilibrer le budget qui sera présenté demain par Sébastien Lecornu? On en parle avec notre invité du 10-12 dans un instant. À 10h30, la voie est libre avec le journaliste et commentateur sportif Nelson Montfort qui sera à mes côtés, comme tous les mercredis d'ailleurs, avec ses souvenirs et ses anecdotes les plus marquantes. La voie est libre avec vous, le standard est déjà ouvert, on vous attend au 01 56 56 44 44 et à 11h30. Et Dieu dans tout ça avec Marie-Ange de Montesquieu qui devait être en studio avec moi mais qui n'est pas là. Écoutez, vous la retrouverez, c'est pas grave. À 11h30, Marie-Ange de Montesquieu avec son invité. Faut-il faire payer les retraités pour redresser les comptes publics? La question revient au cœur des débats alors que le Premier ministre Sébastien Lecornu doit présenter son budget demain face à un déficit public qui pourrait atteindre 5,4% du PIB en 2026. C'est vrai que l'exécutif cherche à plusieurs dizaines de milliards d'euros d'économies pour 2027 et les retraités pourraient être mis à contribution à hauteur de près de 6 milliards d'euros, mais les modalités restent à trancher. Gel ou sous-indexation des pensions, suppression de l'abattement fiscal de 10%, hausse de la CSG, plusieurs pistes sont sur la table et elles ne toucheraient pas tous les retraités de la même manière. Selon l'Institut des politiques publiques, certaines mesures pèseraient davantage sur les pensions modestes, tandis que d'autres concentreraient les forces sur les retraités les plus aisés. Alors, qui paierait réellement? Combien et par quel mécanisme? On va analyser ça avec notre invité du 10-12. Bonjour Vincent Touzé.
5: Bonjour Melchior.
4: Merci d'être avec nous sur RCF Notre-Dame. Vous êtes économiste, directeur de recherche à l'OFCE, l'Observatoire français des conjonctures économiques de Sciences Po. Le gouvernement vise 54 milliards d'euros d'économies en 2027 pour ramener le déficit à 5% du PIB. Il va falloir les trouver, ces 54 milliards, Vincent Touzé.
5: Oui, ben, c'est vrai que l'état des finances publiques en France est quand même très préoccupant. Et donc, la recherche d'économies passe nécessairement par des mesures qui seront impopulaires. Ça, on le comprend bien. Et effectivement, les retraités sont aujourd'hui regardés aussi comme contributeurs possibles en termes de redressement des finances publiques.
4: Oui, parce que c'est vrai que ça arrive dans le débat, Vincent Touzé, c'est pour ça que je vous ai invité pour cette interview. On demanderait aux retraités 6 milliards d'euros. Pourquoi d'ailleurs est-ce qu'on se tourne vers les retraités pour essayer de trouver des économies, Vincent Touzé?
5: Alors déjà, le poste des retraites et de la protection sociale en général, c'est un des premiers postes des dépenses publiques, hein, puisque on n'est pas loin des 1000 milliards sur 1800 milliards de dépenses publiques. Donc nécessairement, si on doit s'intéresser côté dépenses, comment les dépenses peuvent contribuer à améliorer le déficit public. Il y a bien sûr l'aspect recette qui peut jouer aussi. Nécessairement, bien, en fonction du poids de chacune des dépenses, eh bien, il y a nécessairement une priorisation qui passe en fonction du poids de chaque dépense.
4: Pourquoi les dépenses de retraite continuent-elles de progresser avec le vieillissement de la population, Vincent Touzé?
5: Voilà, on vit aussi aujourd'hui l'âge d'or d'un système de retraite et d'une économie prospère qui a conduit à une élévation de l'espérance de vie. plus aussi des phénomènes de démographie qui sont liés aussi à des cohortes de générations qui sont nées jusque dans les années 60, qui sont très nombreuses, et donc qui arrivent progressivement à l'âge à la retraite. Et derrière, on a quand même aussi un affaissement du renouvellement des générations qui sera aussi amplifié avec la baisse qu'on observe depuis une dizaine d'années du taux de fécondité. Donc voilà, c'est ce qu'on appelle le vieillissement par le bas. Il y a moins de renouvellement, et un vieillissement par le haut, il y a moins de mortalité, donc les gens vivent plus longtemps. Voilà, ce qui fait que il y a une déformation de la pyramide des âges. Mais bon, ça traduit aussi une société prospère, on vit plus longtemps. Les choix de fécondité, on pose peut-être plus sur des mécanismes de choix. Certes, c'est inquiétant, en dessous de 2, il y a sûrement un débat aussi à avoir là-dessus.
4: Ce budget, Vincent Touzet, on le rappelle, il sera présenté demain par le Premier ministre Sébastien Lecornu. En tout cas, un projet de budget qui ensuite sera voté. On n'a rien d'officiel, même si on a quelques rumeurs qui courent sur ce budget. Mais il y a deux principales options qui sont étudiées quand on évoque la question des retraites. Il y a à la fois désindexer les pensions ou supprimer l'abattement fiscal de 10%. Est-ce que vous comprenez que, évidemment, une partie de ces retraités réagit de manière un peu virulente sur ces rumeurs?
5: Alors, il y a plusieurs choses. Il y a l'aspect technique, c'est par quel levier on peut demander à chaque retraité en France d'apporter sa part au redressement des finances publiques. Donc il y en a deux, effectivement, il y a l'indexation des pensions de base, que le gouvernement peut contrôler l'indexation des pensions de base, pas celle des complémentaires, hein, l'AGIRC-ARRCO, c'est le conseil d'administration de l'AGIRC-ARRCO qui décidera de quel niveau d'indexation. Et après aussi, l'autre levier, c'est le levier qui passe par le calcul de l'impôt sur le revenu, et effectivement, il y a un abattement de 10% qui s'applique aujourd'hui sur les pensions, et avec un plafonnement, et la baisse du plafond, forcément, a un effet de hausse d'impôt de fiscalisation. Des personnes qui se retrouveront au-dessus de ce plafond. Alors après, vous avez dit autre chose, c'est un aspect qui envoie aussi oui. L'esprit de passion qui a autour de la mise à contribution des retraités. Alors c'est vrai que vous avez parlé de 54 milliards, le gouvernement cherche 54 milliards. Si on demande 6 aux retraités, ils porteraient 10% d'effort. Ouais, même un peu plus, voyez, 54, 10%. Ouais. Après, je pense qu'il faut peut-être dépasser les enjeux techniques et voir aussi qu'aujourd'hui, il y a une réalité budgétaire en France qui est extrêmement préoccupante. L'absence de majorité au Parlement fait que pour un gouvernement, c'est extrêmement compliqué de conduire les finances publiques vers un redressement. Et le risque, on le voit, il y a deux impopularités aujourd'hui, enfin deux sources d'inquiétude, c'est les finances publiques. 80% des Français sont très inquiets des finances publiques et en même temps, il y a une grande majorité pour ne pas faire d'efforts. Donc il faut peut-être dépasser ce stade schizophrénique où, quelque part, on serait pris entre que se passera-t-il si l'État français n'est plus capable de se refinancer sur les marchés financiers?
4: Oui.
5: Et je pense qu'à un moment, le redressement des finances publiques, ça va de l'intérêt général et il faut peut-être dépasser aussi le qui perd, qui gagne dans la contribution au redressement, parce que tout le monde peut gagner au redressement des finances publiques.
4: Ouais. Vincent Touzet, vous êtes notre invité sur RCF Notre-Dame jusqu'à 10h30. Je rappelle que vous êtes économiste et directeur de recherche à l'OFCE, l'Observatoire français des conjonctures économiques de Sciences Po. On s'intéresse ce matin au budget qui sera présenté demain par Sébastien Lecornu. On évoquait cette désindexation des retraites, enfin plutôt des pensions. Hein. Ça signifie tout simplement, parce que c'est vrai qu'on parle de sujets relativement techniques ce matin, la désindexation signifie ne pas augmenter les pensions, Vincent Touzet, les pensions de retraite de base en fonction de l'inflation en 2027. Ça veut dire que, alors que les pensions ont été revalorisées en 2027, on pourrait imaginer qu'elle reste stable. Enfin, stable en tout cas, et qu'il n'y ait pas d'augmentation.
5: Bah, c'est partie des hypothèses de travail. Enfin, les éléments techniques de contrôle, ça passe effectivement par ces deux leviers qu'on a évoqués. Hein, donc, la façon dont on va indexer les pensions, les faire évoluer par rapport à l'inflation. Et l'autre levier, c'est le levier fiscal. Après, il y en aura un troisième qui est le levier aussi de la CSG. La CSG Pro, qui est sur les retraites, qui pourrait être aussi un autre élément de mise à contribution qui, pour l'instant, n'a pas été évoqué. Mais Comme je le disais, je pense que aujourd'hui, bien sûr, il y a les aspects techniques, l'impact populationnel que ça peut avoir sur les leviers qu'on utilise.

0: que derrière, il y a une vraie préoccupation des finances publiques. Aujourd'hui, il faut, mais les taux d'intérêt sur la dette française augmentent considérablement.
1: Oui.
0: Il y a eu un choix politique de stabilité politique en France qui a été la suspension de la réforme Borne. Mais cette réforme Borne, elle était attendue, on en avait besoin. Donc il y a un moment, il y a un autre juge qui va jouer, c'est les investisseurs internationaux, enfin les investisseurs dans la dette publique française, qui va être un autre juge en disant, mais est-ce que c'est crédible? Est-ce que votre trajectoire de finances publiques est crédible? Et je crois qu'à un moment, il faut qu'il y ait un peu un rehaussement du débat
1: Oui.
0: pour éviter de cette querelle entre les retraités contre les actifs, puisqu'en
1: Mais alors,
0: fait, oui.
1: mais là, on est au cœur du sujet, Vincent Touzet, pardon, je vous interromps parce que, et on en a beaucoup parlé sur RCF Notre-Dame, notamment quand on évoquait la question de la dette, ça veut dire que tout le monde doit mettre la main à la poche, que ce soit les jeunes actifs ou les retraités. C'est ça, finalement, l'idée, finale.
0: Bah, tout le monde est amené à faire des efforts. Déjà, la réforme Borne, même si elle a été suspendue, elle devrait reprendre de manière automatique à partir du 1er janvier 2028. Les actifs déjà portent aussi une part de l'effort du redressement des régimes de retraite, du fait qu'on leur demande de travailler un peu plus longtemps en termes de trimestre, et aussi du fait que l'âge minimal d'entrée à l'âge de la retraite va augmenter. Donc à un moment, l'équipe des finances publiques, c'est plus de l'intérêt individuel, c'est de l'intérêt général. C'est-à-dire que le quid d'un régime de retraite qui se financerait par la dette. Un régime de retraite en France, c'est un régime par répartition, c'est-à-dire on demande les pensions de retraite sont financées sur le travail. Si on finance par la dette, c'est on reporte sur la génération d'emprunt. Donc on sait bien que c'est pas tenable.
1: Oui. Vincent Touzet, vous êtes notre invité jusqu'à 10h30 sur RCF Notre-Dame. On revient ensemble sur ce budget, le budget qui sera présenté demain par Sébastien Lecornu. Et on s'intéresse notamment à la question des retraites. Je rappelle qu'à 10h30, c'est Nelson Montfort qui prendra votre place, comme tous les mercredis, pour apporter ses anecdotes. Le standard est ouvert. N'hésitez pas à venir à l'antenne. On vous accueillera à 10h30 au 01 56 56 44 44. 01 56 56 44 44.
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1: Et comme tous les mercredis, ou presque, nous retrouvons dans l'édito du 10-12, Blanche Streb. Bonjour Blanche.
3: Bonjour Melchior.
1: Vous êtes essayiste, vous êtes une voix habituée de RCF Notre-Dame. Ce matin, vous vouliez revenir sur cette visite du pape que nous venons de vivre.
3: Eh oui Melchior, comme on était bien avec Léon XIV sur notre sol, je crois qu'il s'est passé quelque chose d'historique.
1: Oui, comme on était bien, je confirme, et je trouve qu'il y a un petit peu de nostalgie d'ailleurs dans les équipes. Qu'est-ce que vous en retenez, Blanche, de ces 4 jours?
3: Eh bien, le mot qui revient le plus, on le voit sur les réseaux, dans les médias, c'est le mot « joie ». Cette joie qui est montée, qui a explosé plusieurs fois, cette joie qui aura par moments été plus intérieure, plus recueillie, plus grave aussi. Je retiens aussi l'importance de prendre le temps de lire ou relire tout ce qu'il nous a dit à nous, Français, chrétiens de France. Et je retiens aussi, Melchior, des images fortes, dont une dont j'aimerais parler ce matin, c'est celle de cette petite fille brune en robe bleue dans les bras du pape sur les Champs-Élysées. Quel retentissement, elle a fait le tour du monde.
1: Oui, c'est la petite Marie-Garance Noël, petite fille polyhandicapée, que le pape regarde avec tendresse et qui l'a bénie d'ailleurs.
3: Oui, c'est celle-là. Elle représente, je crois, l'incarnation de cette magnifique humanité. Ces deux mots si puissants que le pape nous donne et redonne à méditer. Cette photo, c'est l'incarnation de cette magnifique humanité, celle de Marie-Garance, bien sûr, mais aussi celle du pape, cet homme qui nous a éblouis par son attitude si juste. Il émane de lui tellement de force, de douceur, d'humanité, et puis quelle sensibilité. Cette photo, elle incarne aussi, je crois, l'humanité blessée en chacun de nous, et elle incarne l'appel à l'humanité qui doit nous habiter, pas seulement en tant que chrétien, mais en tant qu'être humain. Être humain, vous savez, a un double sens, hein, celui d'être un être humain et celui de faire preuve d'humanité. Mais je ne sais pas si vous avez vu, mais cette photo a suscité aussi un drôle de bad buzz. Sur X, une femme l'a postée avec cette question « Quel Dieu tout-puissant et bienveillant créerait autant de souffrance chez un si jeune enfant ?»
1: Ça veut dire que ça a suscité beaucoup de réactions, Blanche Streb ?
3: Oui, énormément. Et pourtant, c'est une bonne question. Elle a même toujours existé. Je pense même que c'est la question qui constitue le principal frein à la foi. Et moi, deux personnes m'ont aidé à approcher.

0: la réponse à ce mystère du mal et de la souffrance. C'est Benoît XVI dans Spéciale Vie et Paul Claudel. Alors pourquoi la présence du mal? Bien d'abord parce que nous sommes libres. Benoît XVI nous dit que le règne du bien définitivement consolidé n'existera jamais en ce monde. Celui qui promet le monde meilleur, qui durerait irrévocablement pour toujours, fait une fausse promesse. Il ignore la liberté humaine. L'homme demeure toujours libre et sa liberté est toujours fragile. Et ensuite, parce que nous sommes humains. Et il nous dit que nous ne pouvons pas nous extraire de notre finitude et aucun de nous n'est en mesure d'éliminer le pouvoir du mal, de la faute qui est continuellement source de souffrance. Et je finis avec cette belle citation de Paul Claudel. Dieu n'est pas venu supprimer la souffrance, il n'est même pas venu l'expliquer, mais il est venu la remplir de sa présence.
1: Merci beaucoup Blanche Streb, c'était l'édito du 10-12 à réentendre sur notre site rcfnotredame.fr. Alors on passe du pape au budget et on est toujours avec vous Vincent Touzé, je rappelle que vous êtes économiste, vous êtes directeur de recherche à l'OFCE, l'Observatoire français des conjonctures économiques de Sciences Po. Je ne vais pas vous demander de commenter la venue du pape à Paris, même si c'était peut-être une parenthèse enchantée sur tous ces sujets qui crispent la société, Vincent Touzé. Justement, j'aimerais qu'on revienne sur les différents mécanismes évoqués quand on évoque la question des retraites, parce que voilà, on est sur quelque chose qui est relativement technique également. La baisse des pensions pourrait vraiment entraîner davantage des dépenses sociales, notamment pour le minimum vieillesse et certaines aides au logement. Ça, c'est un mécanisme, comment dire, qui va arriver automatiquement.
2: Alors après, la désindexation pour des petites retraites pourrait activer des effets de seuil, hein, ça effectivement. Ce qui montre aussi la robustesse de notre système de protection sociale, c'est-à-dire que en deçà de certains seuils, il y a des filets de sécurité qui se mettent en place.
1: Oui, et quel type de filet de sécurité, justement, Vincent?
2: Eh bien, notamment, ça peut être le minimum de vieillesse, hein, qui a été, qui est revalorisé quand même régulièrement. Et aussi qui est rendu plus accessible avec la réforme Borne, puisque la réforme Borne permet en fait de réduire la capacité à récupérer les montants de minimum vieillesse sur les héritages. C'est-à-dire qu'en fait, voilà, le minimum vieillesse, en fait, on a un taux de non-recours qui est extrêmement important au minimum vieillesse, qui est de l'ordre de 50% en France. Ce qui veut dire que des gens qui ont un petit patrimoine, qui préfèrent ne pas y recourir. Parce que il y a le risque qu'il y ait une récupération sur le petit héritage qu'ils souhaitent laisser à leurs enfants. Donc il y a un sujet aussi autour de ça. Mais non, effectivement, le problème de l'indexation en matière de pouvoir d'achat, il ne doit pas se poser pour les petites retraites. Donc effectivement, il faut que les filets de sécurité fonctionnent au mieux. Il y a aussi le minimum contributif, hein, qui peut être parfaitement indexé, même plus, sur par rapport à l'inflation. Le minimum contributif, c'est la pension minimum qu'on a en pension de base, qui détermine donc aussi un autre filet de sécurité.
1: Alors, il y a l'Institut des politiques publiques, l'IPP, qui a apporté quelques réserves, hein, sur ces possibilités d'annonce concernant les retraites. Vincent Touzé, avec ces trois pistes qu'on a évoquées qui rapporteraient près de 5,5 milliards d'euros. Mais qui paierait vraiment? Parce qu'une pension de 1200, 1500, 2000, 3000 euros serait-elle affectée de la même façon, Vincent Touzé?
2: Après, tout dépend les leviers qu'on utilise. Hein. Enfin, c'est, oui. Voilà, après, bon, comme je l'ai dit, il faut aussi aller au-delà du débat technique, voir que derrière, il y a un enjeu qui nous concerne tous, qui est le dessein des finances publiques. Et ça, il faut qu'on l'ait bien en tête. Donc, ce qui veut dire que la question, c'est est-ce qu'il faut-il le faire? C'est-à-dire, est-ce qu'il faut aussi agir sur tout type de dépenses? Donc, y compris aussi les pensions de retraite. Et si oui, comment le faire? Donc oui, il y a deux questions. C'est est-ce qu'il y a une légitimité aussi à ce que toutes les dépenses publiques soient considérées dans une trajectoire de redressement des dépenses publiques? Et après, comment le faire? Et bien sûr, dans le comment le faire, l'impact populationnel n'est pas le même. C'est-à-dire que en proportion, enfin, pour des très grosses retraites, bien évidemment, la question de pouvoir d'achat n'est pas la même pour quelqu'un qui a 1000 euros, 1500 euros de retraite par mois. Oui. Hein. Surtout, parfois aussi, on a des pensionnés sur des petites pensions. On a des gens aussi qui peuvent être locataires. Donc, qui peut avoir un loyer derrière qui lui, va être indexé sur l'inflation.
1: C'est exactement ce que l'IPP souligne, hein, d'ailleurs,
2: voilà,
1: Vincent Touzé.
2: Voilà, donc du coup, la question de l'indexation, enfin la sous-indexation, parce qu'en fait la question c'est qu'il y a une sous-indexation totale ou une sous-indexation partielle, et nécessairement, elle doit tenir compte des situations de chacun. Alors ce qui fait que passer par l'IR, certains vont dire c'est mieux de passer par l'IR, mais on pourra le faire qu'une fois. Enfin,
1: l'IR, c'est l'impôt sur le revenu.
2: Oui, enfin l'impôt sur le revenu, pardon, on passait par le plafond, la baisse du plafond des 10% d'abattement. C'est, on contrôle un peu plus l'impact en fonction du niveau de revenu de chacun. Oui. Donc, en fonction des inégalités de retraite, quelque part.
1: L'Institut des politiques publiques estime qu'un gel généralisé des pensions pourrait davantage pénaliser les retraités modestes. Ça confirme totalement ce que vous disiez, Vincent Touzé. Et à l'inverse, la suppression de l'abattement fiscal ou alors certaines hausses de CSG concentreraient davantage l'effort sur les retraités les plus aisés. Ça aussi, c'est très logique.
2: Oui, bah après, c'est des mécanismes. C'est-à-dire que la CSG sur les retraites, elle dépend du montant de la retraite, donc elle est progressive. L'impôt sur le revenu, il est progressif. L'indice qui valorise les pensions, il est quelque part, il est pas progressif. Enfin, il s'applique en proportion de même façon pour tout le monde. Donc nécessairement, s'il y avait un levier d'indexation, bien les faits seraient plus difficiles à supporter pour les petites pensions.
1: Vous qui êtes économiste, Vincent Touzé, vous allez suivre évidemment les annonces de Sébastien Lecornu demain lors de la présentation du budget. Pour vous, si on met de côté la question des retraites, sur quoi il faudrait faire des économies, justement ?
2: Bon, c'est un sujet. C'est un sujet qui est vaste. Déjà nécessairement, si on regarde le côté des dépenses, eh bien, en fonction, parmi les dépenses qui pèsent le plus lourd, il y a les dépenses de protection sociale. Qui, en même temps, on n'a pas forcément envie qui diminue parce que derrière, on considère que les dépenses de santé, c'est plutôt de l'intérêt général. Mmh. Après, il y a des dépenses aussi qu'on n'anticipe pas très bien, qui vont augmenter. Et c'est pour ça, se focaliser beaucoup sur les retraites, ça empêche de débattre aussi sur d'autres sujets qui inquiètent beaucoup les retraités, qui est quelle prise en charge de la perte d'autonomie. Comment on va évoluer la prise en charge publique de la perte d'autonomie dans les 10-20 prochaines années. Pour ça, je crois aussi des éléments de crispation autour de la question de l'indexation des retraites, c'est plus tard, comment on sera accompagné, quand on fera vraiment des vrais problèmes de pouvoir d'achat, c'est des problèmes de niveau de vie, c'est quand on sera en perte d'autonomie. Et donc, vous voyez, ces questions-là aussi sont un peu éludées par cette crispation autour de l'indexation. C'est-à-dire que cette question de l'indexation, il y a d'autres éléments, aussi la capacité à bien prendre en charge la santé quand on est âgé, quand on fait face à des plus gros problèmes de santé. Donc, il y a tout un espace, c'est-à-dire que la problématique des protections sociales des retraités, c'est pas que le volet pension. Il y a aussi le volet santé, il y a la question aussi de l'index, le coût des mutuelles, il y a la question aussi de la perte d'autonomie. Et nécessairement, c'est des éléments qui devraient amener à peser de plus en plus lourd aussi sur les dépenses. Donc après, faire des économies de dépenses, voilà. Après, il y a tout un débat sur. Je ne vais pas rentrer dans le débat,
1: ouais,
2: parce que ça peut
1: fait.
2: Être un débat qui est polémique, mais voilà, c'est la taille de l'État. Il y a des débats, par exemple, aussi, est-ce qu'il faut avoir des agents publics qui soient moins nombreux, mais mieux payés. Donc, il y a la question du nombre. Il y a le regard parfois aussi, là où il a pu augmenter un peu plus.
1: Il y a beaucoup de pistes différentes.
2: Voilà, je ne vais pas jeter un jugement moral sur ce qui est bien ou pas bien, mais tout doit être mis à plat, en fait. Donc c'est vrai que la crispation sur les retraités, 10% de l'effort de 50 milliards, 55 milliards, donc il y a 90% d'autres efforts ailleurs, quand même.
1: Ouais. Eh bien, écoutez,
2: donc, on fait 90 autres pour cent.
1: On verra demain, Vincent Touzé, hein, avec la présentation de ce budget par le Premier ministre Sébastien Lecornu. Merci beaucoup vraiment d'avoir été avec nous et de nous avoir expliqué ces mécanismes de retraite. Vincent Touzé, je rappelle que vous êtes économiste, directeur de recherche à l'OFCE, l'Observatoire français des conjonctures économiques de Sciences Po. Dans un instant, dans quelques minutes, à 10h30, Nelson Monfort sera avec nous en studio et vous pouvez venir à l'antenne avec toutes vos questions au 01 56 56 44 44. Mais tout de suite, un peu d'humour, c'est ce qu'on vous propose chaque matin dans la matinale de Pierre-Hugues Dubois, juste avant l'invité politique de Nathanaël de Rinxan. Et ce matin, c'était Floriane de Malétroit.
3: Bonjour Floriane.
4: Bonjour Pierre-Hugues, bonjour Monsieur le Ministre.
3: Alors
4: bonjour.
3: Floriane, êtes-vous remis de ce week-end papal ?
4: À vrai dire, Pierre-Hugues, je suis en pleine redescente de LSD. Oula. La nouvelle drogue, Léon, serviteur de Dieu. Je m'y suis shootée pendant tout un week-end et là, franchement, c'est dur. Je vais avoir besoin d'une soupape de décompression d'une semaine au moins. Je chiale, comme une Marie-Madeleine. Tous mes collègues pensent que je me suis faite larguer. D'ailleurs, quand l'un d'eux m'a demandé l'autre jour ce qui n'allait pas, j'ai répondu « C'est Léon, il est parti !» Je pense que ça n'a pas arrangé ma cause. Sérieusement, je ne me reconnais plus. C'est la première fois que je scrolle sur mon téléphone, pas pour voir des vidéos débiles, mais pour trouver des nouveaux contenus sur le pape. Le pire, c'est qu'entre les photos chialantes des bébés et des enfants handicapés qui se font bénir, et les vidéos du pape qui chiale devant la Sainte Vierge, ça me fait encore plus chialer. La nuit, les images tournent en boucle dans ma tête. J'ai même essayé de lire un petit ours Jean Brun pour m'endormir. Rien n'y fait. Je revois ce pape nous dire à la veillée du vendredi « Vous êtes les saints de France !» Alors, pas sûre d'être une sainte. Et puis surtout, à la différence de Jeanne d'Arc, je n'ai pas plusieurs voix, mais une seule. Et pour être honnête, monsieur le ministre, je ne suis pas sûre de la mettre dans l'urne en 2025. Non mais après cette soirée incroyable au Stade de France, c'est sûr, il va y avoir un boom des petits bébés Léon chez les jeunes parents cathos. De quoi mettre en PLS tous les bobos casseurs de graines de courge qui avaient la main mise sur ce prix. Et puis la messe. Mais quelle messe ! Bon, pour être honnête, j'ai pas vu grand-chose, hein, parce que le Seigneur n'a pas hyper bien réparti les tailles entre ses créatures. Ici, petite dédicace à Étienne Pépin, hashtag Team Zaché. Non mais c'est sûr, hein, certaines créatures ont été plus gâtées que d'autres par le bon Dieu. N'est-ce pas monsieur Jean Brun, dit le beau Brun. Je pense que vous, en revanche, monsieur le ministre, vous avez dû bien le voir, Léon. Entre vos logements de fonction et ceux de vos amis, il y avait forcément un petit rooftop sympa. En tant que ministre du Logement et de la Ville, je pense que vous pouvez dire qu'après ce week-end qui a quand même rassemblé 800 000 personnes rien qu'à la messe, l'état des lieux de sortie est miraculeux. Et en tant que ministre de la Cohésion des quartiers, je pense que vous avez pu également être admiratif de ce week-end sans incident, en particulier avec les 80 000 jeunes réunis au Stade de France, tandis que vous galérez quelques mètres plus loin avec le blocus de quelques lycéens de Saint-Denis. Alors, monsieur Jean Brun, je pense qu'en matière de religion comme de politique, on peut tirer une leçon du pape. Il est temps de remettre l'église au milieu du village.
1: C'était Floriane de Malétroit ce matin sur RCF Notre-Dame.
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1: Il est 10h30 sur RCF Notre-Dame et c'est parti pour La Voix est libre. Et comme tous les mercredis, avec le journaliste et commentateur sportif Nelson Monfort. Et oui, rien que lui pendant une heure, quel bonheur de l'avoir sur RCF Notre-Dame. Un visage incontournable de la télévision française, du sport également. Et vous avez beaucoup de chance parce que vous pouvez venir à l'antenne pour discuter directement avec Nelson Monfort, hein, pour lui faire passer un petit message, pour raconter une petite anecdote si vous l'avez déjà rencontré aussi, par exemple. Le standard est ouvert, c'est Pascal qui répond à vos appels au 01 56 56 44 44. 01 56 56 44 44. Bonjour Nelson Monfort.
6: Bonjour Melchior. Une heure avec moi, vous allez vous lasser de moi.
1: Non, c'est ça.
6: En tout cas, moi, je ne me lasse pas de vous et des auditeurs de RCF Notre-Dame. Je reçois beaucoup de témoignages qui me font extrêmement, extrêmement plaisir, sachez-le.
1: Bah, tout pareil. Vous savez, Nelson, qu'on est filmé à partir d'aujourd'hui. Pendant une heure.
6: Alors, attendez, vous avez l'habitude. Il faut que je sois. Voilà, donc filmé en direct.
1: Ah oui, grâce aux caméras dans le studio. Et on peut nous regarder sur la chaîne YouTube de RCF Notre-Dame. Il y a même un chat si vous avez envie de commenter. Moi, j'ai le chat sous les yeux.
6: C'est Hollywood, là. C'est...
1: Bah, c'est RCF Notre-Dame quand même.
6: Absolument.
1: Je suis ravi de vous voir, Nelson.
6: Moi aussi, ça me fait extrêmement plaisir.
1: On a un sacré programme.
6: Ouais.
1: pour aujourd'hui.
6: Il paraît qu'il y a eu une visite papale la semaine dernière en France. Vous êtes au courant?
1: Ah, ben, je suis sûr que vous avez tout regardé.
6: Non seulement j'ai regardé, mais je vous ai écouté également.
1: C'est vrai.
6: Oui,
1: hein.
6: Je vous ai écouté. Et franchement, s'il y avait une radio officielle, si je puis dire, de ce séjour, enfin de ces quatre jours, c'était la vôtre, j'allais dire la nôtre. Et ce sont des moments qui réconcilient avec, avec tout, quoi. Je veux dire, ce sont des moments. Mais d'ailleurs, il y a les coups de cœur et les coups de griffe qui arrivent. Les coups de griffe, je pense, ne vous surprendra pas. Et le coup de cœur, ben non plus, je pense. Enfin voilà, j'ai même deux coups de cœur aujourd'hui.
1: Oui. Cette visite, on en avait déjà parlé, la visite de Léon XIV, Nelson, avant, évidemment, ce week-end. Ma question va être extrêmement bête. Est-ce qu'il y aura un avant et un après, non, d'après vous?
6: Oui, je pense que la question n'est pas bête du tout. Je pense qu'il y aura un avant et un après. Les trois derniers papes qui sont donc venus en France, ce sont donc le pape Benoît XVI.
1: Oui. François. En 2008. Oui, alors, voilà, Benoît XVI, c'était 2008.
6: Voilà. Et François et...
1: À Marseille.
6: Et à Marseille, pas mais, à Paris.
1: Oui, mais alors, ça, bah, vous vous souvenez?
6: Bien sûr, je me souviens également de cette polémique, etc., voilà. Dans laquelle l'archevêque de Corse avait eu un rôle très important. Monseigneur, alors moi, j'ai beaucoup d'admiration pour lui. Monseigneur Boustillot, je le trouve, je sais qu'il peut parfois être un peu critiqué pour son modernisme et tout. Moi, j'ai beaucoup, beaucoup d'admiration pour lui. Et je crois savoir qu'il est très aimé du pape actuel, du pape Léon XIV. Oui. Donc voilà, je pense que dans ces quatre jours, si vous me demandez mon avis, je pense que le terme de France, fille aînée de l'Église, a trouvé toute son acception. Je crois que ce qui s'est passé, que ce soit... Ben vous étiez partout, Melchior, donc oui. J'ai rien à vous dire, à vous apprendre. Mais si, il y a une chose que c'est que les audiences télévisées ont été absolument remarquables.
1: On va en reparler.
6: Oui, remarquables. Là, il ne s'agit pas d'un match de football ou d'une finale de Roland-Garros, de tennis ou de Wimbledon. Non, là, il s'agit d'une visite papale, et les audiences ont été remarquables. Et, ouais. Et donc, ça répond directement à votre question. Je pense qu'il y aura un avant et un après.
1: Vous avez écouté RCF Notre-Dame ce week-end.
6: Très régulièrement.
1: Vous avez évidemment regardé les images à la télévision.
6: Très régulièrement aussi, oui.
1: Vendredi soir, le pape était au Stade de France pour cette veillée incroyable avec les jeunes. J'y étais et j'étais. Alors j'ai pensé à vous, Nelson. Vraiment,
6: je sais à quelle occasion. En plus.
1: Voilà. Et j'ai vraiment pensé à vous parce qu'avec ma collègue Pauline de Torsiac, on était dans les tribunes presse du Stade de France.
6: Que je connais bien.
1: Que vous connaissez bien, évidemment. Alors on n'avait pas le micro casque comme les commentateurs sportifs, mais alors. Quelle ferveur, je me serais cru vraiment en train de commenter un match.
6: Je pense en plus que faut-il dire, le spectacle qui a précédé...
1: Oui.
6: Oui, c'était une forme de spectacle qui rendait hommage aux grandes de l'histoire de France, qui rendait hommage finalement à tous les oubliés de cette cérémonie d'ouverture des JO. Vous savez, je veux pas que ça tourne à l'obsession, mais cette cérémonie d'ouverture des JO, je ne m'en remets tout simplement pas. Je ne m'en remets pas. Non, mais vous avez un sourire affluent,
1: oui,
6: nous sommes deux ans après.
1: Oui.
6: Mais là... je trouve que là, c'est exactement l'inverse de ça. Exactement l'inverse de ça. Et
1: c'est dommage, Nelson.
6: Qu'est-ce qui est dommage? Que je ne me remette pas d'une cérémonie où on m'offre la tête décapitée de Marie-Antoinette.
1: Ouais,
6: c'est vous qui allez me dire, mais c'est bien que nous discutions. C'est vous qui allez me dire que c'est dommage qu'on représente la scène avec des personnages. Enfin, je ne reviendrai même pas là-dessus. Ouais. Vous savez que 80% des gens sont de mon avis. Et je pense que 90% des gens qui nous écoutent sont de mon avis.
1: Je trouve que c'est dommage de rester là-dessus.
6: Mais je ne reste pas là-dessus. Les Jeux Olympiques eux-mêmes, dès le lendemain, ont été absolument parfaits.
1: Ouais.
6: Mais c'est assez curieux, parce qu'une cérémonie d'ouverture, en général, 24 heures, 48 heures après, on passe à autre chose, on ne se souvient plus.
1: Et là, c'est resté.
6: Donc, en tout cas, sur ce plan-là, les réalisateurs ont gagné. Finalement, si on encore deux ans après, et je ne suis pas le seul, vous le savez très bien.
1: C'est bien. Non,
6: je ne suis pas le seul à en parler.
1: On
6: discute. Non, mais je ne suis pas le seul à en parler. Donc voilà. Et là, je trouve que c'était bien exactement l'inverse de ça. La France qu'on aime, la France spirituelle, la France de la France qu'on aime, tout simplement. Et d'ailleurs, si cette cérémonie avait eu lieu ailleurs, je dirais exactement la même chose.
1: Nelson Monfort, vous êtes notre invité dans La Voix est libre. Jusqu'à 11h30, je vais vous laisser mettre votre casque, puisqu'on a un premier auditeur pour discuter avec vous à l'antenne. C'est Jean-Michel. Bonjour Jean-Michel.
7: Bonjour. Bonjour Nelson. Bonjour. Bonjour tout le monde.
6: Bonjour Jean-Michel.
7: On s'est rencontrés dans le cadre du week-end gourmand du Chat-Perché à Dole.
6: C'est mon coup de cœur de là, c'est mon coup de cœur. Alors formidable, Jean-Michel. En plus, vous êtes extrêmement, parce qu'on en avait parlé un petit peu comme ça, et le fait que vous en souveniez et que vous appelez me fait extrêmement plaisir, me touche beaucoup. On va parler brièvement de ce qu'était ce week-end du Chat-Perché, qui correspond exactement en plus à tout ce que j'aime et à tout ce que vous aimez, Melchior.
1: Jean-Michel, on vous écoute.
7: Comme Nelson, on a découvert quand même une belle personne, parce que le week-end gourmand du Chat-Perché, c'est quand même une grande manifestation. Hein. C'est 55 000 personnes qui viennent découvrir tout ce que la région Bourgogne-Franche-Comté et des régions habitées extérieures. Nelson va pouvoir vous en parler. Donc là, c'était le Beaujolais et la région de Charolles. Mais c'est intéressant parce qu'on met en valeur cette fête, mais en valeur tous les savoir-faire, les hommes et les femmes qui font que la renommée de nouvelles régions, n'est-ce pas, Nelson ? Vous en avez profité.
6: Oui, alors donc c'est intéressant ce que vous dites, parce que donc il y avait 55 000 personnes, donc soit 25 000 de moins qu'au Stade de France. Oui. C'est pour vous dire que la foule, en plus il a fait très très beau, c'était à Dole, donc dans le Jura, donc samedi et dimanche dernier. Et comment dire, il y avait là aussi une ferveur, une gentillesse des gens, autour de la gastronomie. On n'y boit pas que de l'eau, hein. Mais Jean-Michel vient de très très bien résumer cette fête qui, je crois, est de célébrer son 12e anniversaire. Hommage également à Patrick Franchini, qui était donc l'un des organisateurs. Et normalement, c'était prévu de 10h à 18h, mais à 21h, 22h, il y avait... Parce qu'en plus, il faisait un temps magnifique. Ah oui. Je ne sais pas si vous connaissez la ville de Dole, avec notamment sa collégiale superbe. Et d'ailleurs, tout était dans la vieille ville, devant la collégiale et autres. Oui, ça, c'est un souvenir qui me marque et qui correspond exactement, cher Jean-Michel, à tout ce que nous aimons.
1: Et ben voilà.
7: Oui, puis on a pu discuter par rapport à mon travail, puisque je suis représentant pour le guide Petit Futé.
6: Oui.
7: C'est une belle aventure humaine. Je suis représentant pour la Franche-Comté, puis ma collègue Pascale, elle s'occupe de la Bourgogne, parce que c'est une grande région. Et c'est vrai qu'on a à cœur de rencontrer au Petit Futé. On est fort pour ça, parce qu'on va voir les gens, on les rencontre et on découvre des belles personnes. Et je suis partenaire, entre guillemets, ambassadeur du Chat-Perché. Donc c'est pour ça que j'étais là et j'ai eu plaisir à offrir le guide.
1: Merci Jean-Michel.
6: Oui, juste un mot concernant donc le Petit Futé qui maintient encore un guide qu'on peut tenir en main. Tout n'est pas sur le net. Alors ça aussi j'aime bien. Et puis voilà, Jean-Michel en parle avec beaucoup de conviction. Quant au Chat-Perché, vous savez pourquoi ça s'appelle comme ça ? Parce que Marcel Aimé était donc, on va dire, il y a deux personnalités qui est marque de leur empreinte, la ville de Dole, Aimé donc pour la littérature, et Louis Pasteur, qu'on ne présente plus, qui était natif de Dole. Et cette ville, à travers, par exemple, le guide du Petit Futé, ou à travers plein de choses, maintient encore cette tradition magnifique. Alors, je ne suis pas à l'office de tourisme de Dole, mais c'est vrai que c'est une ville particulièrement attachante.
1: Merci encore Jean-Michel d'être venu à l'antenne. Jean-Michel. Au 01 56 56 44 44, c'était le week-end gourmand du Chat-Perché à Dole, pour mettre en valeur les tiroirs.
6: Vous viendrez l'année prochaine.
1: On ira ensemble.
6: D'autant que vous n'avez pas aucun problème de ligne, contrairement à moi où je fais un petit peu attention. Là, c'est pas un week-end pour faire un régime, mais c'est un joli moment de chaleur et d'échange.
1: Nelson Monfort est avec nous jusqu'à 11h30 dans La Voix est libre.
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1: Et en direct vidéo sur la chaîne YouTube de RCF Notre-Dame. Alors, on va peut-être commencer par la culture, et puis après on reparlera du pape, parce qu'il y a tant de choses à dire, Nelson. Il y a une image qui vous a particulièrement marqué, c'était à Lourdes. En fait, on va quand même parler du pape, parce que de toute façon...
6: C'est difficile de ne pas en parler.
1: C'est difficile, ça reste très présent dans l'actualité.
6: Regardez, Melchior, c'est intéressant, parce que là, on m'a dit, donc, dans le cas négatif pour moi, un peu moins négatif pour vous, on parle encore 2 ans et demi après de la cérémonie des Jeux. Je pense que de cette visite du pape, et ça répond d'une certaine manière à votre question d'il y a quelques instants, il y aura un après, parce que je pense que cette visite, on va en parler pendant... Ouais. Très longtemps, pendant très très longtemps. Tout parfois se dit dans les regards. Et son regard plein de lumière, plein d'attention, quand il prend la petite Marie Garance dans les bras. Enfin, j'ai pas besoin de vous en avez beaucoup parlé, mais oui. Là, je pense que vous venez vers le premier coup de cœur musical, c'est ça?
1: Oui, c'est ça, parce qu'il y a une image qui a été marquante avec Léon XIV à Lourdes.
6: Oui.
1: Devant la grotte de Massabielle et ce chant extrait d'un spectacle musical sur Bernadette de Lourdes.
6: Écrit par Grégoire, auteur-compositeur, je trouve, dont on ne parle pas assez, parce qu'il a vraiment écrit des chansons magnifiques. Il a écrit toute cette, faut-il dire, comédie musicale, c'est pas exactement
1: ça. Un spectacle musical,
6: exactement. Et dans ces chansons, il y a des chansons magnifiques. Ouais. Il y en a notamment une où le papa s'adresse à Bernadette qui lui dit « Moi, je te crois ». Parce que bon, elle n'était pas crue par tout le monde. La maman était très contre. Hein. Déjà, nous, je suis assez ému en vous en parlant parce que c'est un spectacle qui m'a profondément marqué. Qui d'ailleurs n'a pas eu le pass culturel.
1: Ils n'ont pas bénéficié.
6: Ça ne vous choque pas, ça?
1: Je ne sais pas si tout cela me choque, c'est quand même
6: important. C'est un spectacle qui se donne dans le monde entier. C'est Roberto Surleo qui était derrière. Ouais. C'est un spectacle qui se donne dans le monde entier, en Amérique, en Italie, etc.
1: Il va y avoir une version Broadway d'ailleurs.
6: C'est extraordinaire. Mais passons sur ce passe musical, sur ce passe culturel. Mais parmi ces chansons magnifiques, il y a celle qui a été interprétée par cette toute jeune fille qui avait l'âge du rôle, si je puis dire. Ouais. Elle avait l'âge de Bernadette et elle va chanter devant le pape. Et le pape est très ému, très ému. Je crois que la chanson s'appelle « Quand tu t'en iras ».
1: Et on va entendre un extrait sur RCF Notre-Dame. Et je rappelle que vous pouvez venir à l'antenne, tout comme Jean-Michel, il y a quelques minutes, pour venir discuter avec Nelson Montfort au 01 56 56 44 44.
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0: C'est une musique de Grégoire, en effet, le chanteur, et puis des textes qui ont été écrits par Lionel Florence, qui a tellement travaillé avec Pascal Obispo, par exemple, et Patrice Guirao, interprété par Emma. Emma qui ne chantait pas devant le pape, c'était une autre artiste, parce qu'Emma, je pense qu'elle faisait autre chose. Ah. Mais voilà.
1: Mais c'était très, très, très beau. Et le pape, qui je pense a dû entendre beaucoup d'oratorios et autres chants religieux dans sa vie, paraissait très, très ému. Je ne suis pas sûr qu'il la connaissait avant, parce qu'on lui avait donné les paroles. Il avait les paroles sous les yeux.
0: Mais je pense qu'il en avait entendu parler quand même, de ce spectacle.
1: Je trouve que c'était parmi d'autres, un très très joli moment.
0: Mon cher Nelson Montfort, vous répondez en anglais maintenant. Oh yes. J'aimerais vous interpeller sur la piété populaire, parce qu'à Lourdes, c'est ça. C'est une croyance, ce sont des signes, on boit de l'eau, on essaye de toucher la grotte, on prie, on allume un cierge, bref, ça c'est la piété populaire. Vous êtes protestant, Nelson Montfort, on le rappelle, et ça me fait penser à un invité que j'ai reçu avec Louis Dauphren samedi soir pour commenter l'arrivée du pape à Lourdes. Lui aussi, il était protestant, il a dit Lourdes, ça me dépasse un petit peu, pour autant, en tant que protestant, je sais à quel point c'est très important. Vous, Lionel, non, pas du tout. Nelson Montfort.
1: C'est-à-dire que moi, j'y suis. Ce que vous venez de dire, aller à la grotte, allumer des cierges, boire même de l'eau bénite, tout ça, je l'ai fait. Je l'ai même fait à deux reprises, parce que j'ai eu l'occasion d'aller à Lourdes au moins 4 ou 5 fois, dont 2 fois d'une manière un peu plus personnelle, si je puis dire. C'était hors saison. Même hors saison, il y a quand même beaucoup de monde. Et je pense qu'effectivement, pour répondre à votre question, la réponse est dans la question, d'ailleurs, que Lourdes dépasse effectivement largement la foi catholique. Je pense que, bon, même si le symbole de Marie est évidemment beaucoup plus important dans la religion catholique que protestante, mais je pense que ça dépasse. Et puis après tout, je veux dire, cette notion d'espérance, elle appartient à tous. Et puis j'aimerais également signaler quand même que quand vous allez, vous connaissez Lourdes comme moi, il y a un endroit qui est un petit peu sur la droite quand on arrive dans ce magnifique jardin. Où on explique certains des miracles. Bon, il y a quand même certains miracles qui ont eu lieu. Il y en a notamment deux qui dépassent l'entendement.
0: Donc, dans le sens où il n'y a aucune explication médicale et scientifique.
1: C'est pour ça, d'ailleurs, que le terme de miracle est très, très...
0: Il a été très encadré, surtout.
1: Très encadré. Et là, il vous explique qu'il y a beaucoup, des dizaines. Il n'y en a pas tant que ça. Je ne sais pas, il faut vérifier. Je pense qu'il y en a autour d'une quarantaine, peut-être, depuis un siècle et demi. Mais il y en a, en tout cas, parmi ceux-là, il y en a en tout cas quelques-uns. J'en ai deux en mémoire qui effectivement dépassent l'entendement, en tout cas qui dépassent l'entendement médical. Donc il y a quelque chose. Et puis mon Dieu, quand on voit le pape, mon Dieu, c'est le cas de dire, c'est une expression.
0: Bravo. Mais,
1: oui, pardon, j'ai pas fait exprès. Avec moi, on va s'amuser.
0: Complètement.
1: Mais je veux dire, quand on voit le pape Léon XIV dans la grotte, je sais pas, il se passe quelque chose quand il touche la pierre. Il se passe quelque chose. Donc,
0: mais ça nous dépasse. Voilà. Ça nous dépasse, non ?
1: En tout cas, ça nous dépasse, mais ça ne dépasse pas le nombre record de téléspectateurs qu'il y a eu pendant quasiment 96 heures, parce que c'était presque trop là. Le pape est en train de prendre son petit déjeuner, le pape prend son dessert. Bon, d'accord.
0: On voyait pas les images.
1: Urgent, le pape. Oui, d'accord. C'est peut-être presque un peu. Parfois un peu trop inspiré des chaînes américaines. Mais le fait est que l'essentiel a été vu, revu et re-revu. Et alors c'est assez curieux aussi, peut-être serez-vous d'accord avec moi, Melchior, c'est que bon, quand on a vu les images une fois, deux fois en général, on s'en lasse. Non, je trouve que là, non.
0: Ah oui.
1: On peut les revoir. Et c'est pour ça qu'il y aura un avant et un après. Je suis persuadé que là, en général, en fin d'année, vous savez, les chaînes préparent une rétrospective de l'année. Je suis persuadé qu'il y aura parmi ces images beaucoup d'images du voyage du pape en France.
0: Ouais. On va y revenir. Et évidemment, Nelson Montfort, sur ce voyage du pape en France, à Paris, à Lourdes, à Metz également. Bref, il y a tant de choses à dire.
1: Metz, ville que je connais très bien.
0: Ah oui ?
1: Oui, je connais très très bien la ville de Metz.
0: Par le foot ?
1: Pour différentes... mais pas seulement. Il y a une très belle librairie La librairie Isler, qui est juste en face de la cathédrale, et cette cathédrale, je n'ai pas besoin de vous le dire, elle est absolument, absolument magnifique. Et la vieille ville de Metz est superbe. Il y a cette fameuse pierre ocre jaune. Oui, c'est une ville que... Et puis, elle est considérée comme l'une des deux plus belles gares de France. Tiens, c'est moi qui vous pose la question. Quelles sont les deux? Alors, je viens de vous en donner une. Eh bien, c'est la gare de Limoges, qui est une gare
0: vous,
1: très...
0: Je ne peux pas répondre.
1: Alors, je ne sais pas exactement qui répond à ce sondage, mais le fait est que la gare de Metz et la gare de Limoges sont considérées année après année comme les deux plus belles gares de France. Celle de Metz, parce qu'elle a été construite à l'époque, vous savez, où l'Alsace-Lorraine était moitié allemande, moitié française, il y a eu pas mal d'allers-retours, etc. Dans une voie, c'est une gare qui est solide, on voit qu'elle est solide, mais elle est très très belle, il y a des sculptures magnifiques. Et celle de Limoges, pareil, alors celle de Limoges je dirais presque à une forme un peu, comment dire, arabo-musulmane, je dirais, mais avec des...
0: Un peu orientale, alors.
1: Oui, exactement, orientale. Et voilà, ce sont deux gares qui se... je vous ai appris quelque chose.
0: Bah oui, surtout voilà, mais
1: je ne sais pas
0: qui... Je ne connais pas Limoges.
1: Qui répond à le jour où vous serez limogé, non, elle est facile.
0: Oh là là, bah non, ne dites pas ça.
1: Elle est facile. Nous irons ensemble. Non, entre parenthèses, c'est une très jolie ville qui gagne également à être connue. Ce n'est pas seulement une ville de garnison.
0: Bon, on salue en tout cas nos auditeurs à Limoges et puis toute l'équipe d'RCF sur place.
1: Grand lieu de résistance.
0: Alors, à moi de vous poser une colle.
1: Ah, oulala,
0: mais je pense que vous aurez la réponse.
1: Pas sûr.
0: Vous êtes très cultivé. Quelle est la particularité des gares parisiennes par rapport à d'autres villes, comme Lyon, par exemple?
1: Est-ce que c'est parce que ce sont toutes des terminus?
0: Absolument, ben voilà.
1: Non, mais j'y ai pensé comme ça, parce qu'effectivement, oui, ce ne sont pas des gares de transit.
0: De transit,
1: exact. Non,
0: elles s'arrêtent juste, tous.
1: C'est voilà. Exact, oui, c'est exact. Ouais.
0: Bon.
1: C'est exact. Non, c'est bien.
0: Ouais. On apprend des choses.
1: J'ai un tout petit peu hésité, mais ouais. Non, c'est juste. Ce qui n'est pas le cas, d'ailleurs, de Londres, ou de Bruxelles, qui sont des gares, ou non, effectivement, ce sont des gares terminus.
0: Ou à Lyon, par exemple. Pardieu, Perrache.
1: Là, ce sont des gares de transit.
0: Oui, c'est ça, oui, tout à fait. Nelson Montfort avec nous, jusqu'à 11h30, sur RCF Notre-Dame, avec vos appels. Hein. Venez discuter à l'antenne, c'est toujours un plaisir de vous entendre, au 01 56 56 44 44.
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0: Et vous nous regardez en vidéo sur la chaîne YouTube de RCF Notre-Dame. Il y a Claude qui nous a envoyé un message, elle nous dit « Nous n'avons plus de son sur YouTube ». Et bien si, figurez-vous, le son fonctionne bien. Claude, vérifiez vos haut-parleurs, voilà.
1: Oui, en radio, c'est mieux.
0: Oui, exactement. Nelson Montfort, on va parler d'un autre spectacle. Ça, c'est vraiment aussi votre coup de cœur culture, un spectacle qui a été créé et mis en scène par Corentin Stemmler, que j'avais reçu d'ailleurs il y a quelques années sur RCF Notre-Dame, qui s'appelle La Dame de Pierre.
1: Alors, La Dame de Pierre est un spectacle que vous avez vu.
0: Absolument, hein, j'avais vu Bernadette et La Dame
1: de Pierre. Vous avez bon goût. Alors, ce spectacle se donne dans toute la France. C'est un spectacle... Bon, alors moi, je vous avoue que j'ai vu ce qu'on appelle le teaser et la captation. Donc, c'est pas la même chose, c'est pas du tout la même chose. Ouais. Là, en plus, c'est face à des monuments de pierre, etc. Mais de ce que je peux voir sur ce teaser, c'est un spectacle absolument, absolument magnifique. Et je crois qu'il va jusqu'au 18 octobre. Dans différents lieux de France, que vous pourrez peut-être vérifier sur un site que peut-être que vous avez, Melchior, mais je sais que vous et moi, enfin moi j'ai vu ce qu'on appelle la captation, mais je l'ai vu en entier, et c'est vrai que c'est un spectacle, lui aussi, qui réconcilie avec un certain nombre de valeurs humaines. C'est un spectacle qui rend heureux. D'ailleurs, je trouve que le titre est très très beau. Donc il s'agit évidemment de Notre-Dame de Paris, voilà, dont la construction démarre, je n'ai pas de texte sous les yeux, mais je crois que c'est au XIIe siècle, en 1163, à vérifier. Et donc, évidemment, il est question de tous les héros qui ont pris part à cette monumentale construction et la suite, quoi. Donc voilà, c'est un spectacle. En tout cas, la captation est magnifique.
0: C'est un hommage,
1: et je pense, enfin, je suis même sûr que ce spectacle a pour vocation un jour d'être joué devant la cathédrale Notre-Dame de Paris.
0: Ah bah oui, certainement.
1: Ça me semble évident. Pierre, j'ai un deuxième coup de cœur.
0: Sur La Dame de Pierre, on reste encore un petit peu sur La Dame de Pierre, puisqu'en effet, vous pouvez encore aller voir ce spectacle, notamment à Dijon demain. Sachez-le, au Zénith, hein, parce que c'est une mise en scène qui est vraiment très importante. Il y a des décors qui sont absolument magnifiques. Il y a énormément de comédiens, donc n'hésitez pas à vous rendre sur le site de ladamedepierre.fr et jusqu'au 17 octobre avec une fin de spectacle à Saint-Étienne. Et moi, je voulais vous interpeller sur la musique originale de ce spectacle qui est absolument magnifique, qui a été composée par Richard Liégeois. Je vous propose un extrait et après on passe à, encore à un autre coup de cœur.
1: Avec grand plaisir. Fort.

0: Voilà, Nelson Montfort.
1: 30 artistes en plateau, 14 danseurs. C'est vraiment une fresque historique extraordinaire. Ouais. Et voilà, d'ailleurs, je constate qu'il y a, de plus en plus, peut-être pas tous de cette qualité, mais il y a quand même de plus en plus de spectacles qui, voilà, qui prennent. D'ailleurs, il suffit d'entendre cette musique pour voir que...
0: C'est très épique.
1: Oui, c'est exactement ça. Ouais, c'est le mot. C'est le mot.
0: Voilà. Et c'est très beau. C'est très beau.
1: C'est très beau, tout simplement.
0: Voilà, un hommage à Notre-Dame de Paris qui retrace 1000 ans d'histoire, hein, avec une mise en scène, je le disais, spectaculaire. Il y a de la danse, il y a des chants, il y a des effets visuels. C'est très, très beau. Ouais. Voilà, Nelson Montfort.
1: Un troisième, du coup. Non, quel était le premier?
0: Il y a eu Bernadette Delourde.
1: C'est exact. Alors là, c'est une pièce. Vous vous souvenez du film de Jean-Pierre Melville, L'Armée des Ombres?
0: Non.
1: Un film formidable avec notamment Lino Ventura, Simone Signoret et autres, un chef-d'œuvre. Là, c'est une pièce de théâtre qui s'appelle Le Secret des Ombres, que j'ai le plaisir de voir, qui se donne donc au théâtre Juliette Récamier à Paris 7e. Et c'est vraiment une très, très belle pièce parce que c'est l'histoire. Je vous résume l'histoire, mais c'est l'histoire d'un. C'est une recherche autour du passé de quelqu'un dont on ne savait pas qu'il était résistant, et notamment résistant exemplaire. Alors, il y a une recherche en même temps de paternité. C'est extrêmement bien joué. Il y a 5 comédiens. Il n'y a pas beaucoup de décors, mais les décors, ce sont des lettres, ce sont des cartons qui contiennent des lettres. Et finalement, ils trouvent la lettre qui prouve que cet homme était un héros de la résistance. Et je dois dire que c'est intéressant parce qu'ils étaient à Avignon également l'été dernier. Et c'est intéressant parce que vous voyez que je m'intéresse beaucoup au théâtre.
0: Ah oui.
1: On peut faire une excellente pièce de théâtre, une excellente mise en scène avec des décors relativement sommaires. Il s'agit de Grégory Bélanger qui est donc l'auteur et qui joue dans la pièce, accompagné pour la mise en scène de Léa Marie Saint-Germain et d'Adrienne Olé. Léa Marie Saint-Germain qui joue également dans la pièce. C'est une belle réussite. C'est au théâtre Juliette Récamier qui est un théâtre qui date de plus de 100 ans. À Paris 7e, rue Récamier, rue éponyme donc, et c'est vraiment un spectacle que je vous conseille vivement.
0: Le Secret des Ombres, c'est ça ?
1: Le Secret des Ombres, pièce de Grégory Bélanger.
0: Bah, merci beaucoup Nelson Montfort, voilà, on fait de la culture pour tout le monde, hein, que ce soit des spectacles ou même du théâtre. Où trouvez-vous le temps de faire tout ça, Nelson ?
1: Le mot débordé est un mot que je n'emploie jamais, on n'est jamais débordé. Pour ce CEUX et ce CE que l'on aime.
0: Ah oui.
1: Voilà, je ne suis jamais débordé pour ça. C'est un mot que vous n'entendrez jamais dans ma bouche. Et quand on a la chance d'habiter une ville comme Paris où se joue à peu près, vous êtes bien assis là, plus de 400 spectacles par soir. Ah. Par soir. Je veux dire, c'est la concurrence et la. Mais enfin, je veux dire, c'est vrai que quand on a la chance d'habiter Paris, on peut prendre son temps pour aller voir ces spectacles qui d'ailleurs se donnent souvent. Il y a de plus en plus de spectacles en matinée.
0: Parce
1: qu'il se passe, qu'est-ce qui se passe, c'est que vous savez qu'aujourd'hui pour garer une voiture, je pense notamment aux banlieusards, pour venir dans Paris le soir, c'est extrêmement difficile.
0: Il y a le métro ou le RER.
1: Oui, mais enfin vous repartez à 23h, vous savez, à Cergy-Pontoise, c'est pas si facile. Hein. Donc voilà. Oui, j'avais compris. Donc maintenant, j'ai beaucoup, petite parenthèse, j'ai beaucoup d'estime pour les personnes qui font du théâtre, comme là, on vient d'en parler, mais également pour les spectateurs de théâtre. Comme je touche un peu au théâtre, comme on en a déjà parlé, j'ai beaucoup, le respect du public est quelque chose qui compte énormément.
0: Nelson Montfort, on marque une petite pause. On se retrouve dans un instant et toujours en direct sur RCF Notre-Dame dans La Voix est libre avec... Vos questions, vous avez envie de discuter avec Nelson Montfort, il adore ça. Alors vous venez à l'antenne au 01 56 56 44 44. 01 56 56 44 44. À tout de suite.
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2: Et c'est toujours La Voix est libre en direct jusqu'à 11h30 avec Nelson Montfort, commentateur et journaliste sportif que vous connaissez toutes et tous et qui attend de discuter avec vous à l'antenne, comme Jean-Michel tout à l'heure. Prenez votre téléphone, vous composez le 01 56 56 44 44. Vous allez le connaître par cœur, hein, Nelson, à force ce numéro.
3: C'est un numéro assez facile à retenir. Ouais. Et puis il se trouve que le 4 est mon chiffre porte-bonheur.
2: Oh, bah écoutez, c'est formidable. Allez, voilà. 01 56 56 44. 44, on a Claire qui nous a envoyé un message. La diffusion sur YouTube me manquait, super immersive. Ben voilà, au moins on peut vous voir, Nelson.
3: Oui, mais apparemment, il y avait un problème de son.
2: Non, non, c'est bon. Il n'y a pas de problème. Vous pouvez nous regarder en direct vidéo sur la chaîne YouTube de radio de RCF Notre-Dame.
3: C'est pas comme à Avignon cet été où il y a eu un spectacle, enfin il y avait 1600 spectacles à Avignon, dont l'un, il ne se passait rien. C'est-à-dire que les personnages étaient sur scène et ne parlaient pas. Il faudra leur demander.
2: C'est un choix artistique.
3: Ah oui, c'est un choix. Oui, voilà, c'est un choix. On va dire artistique, c'est autre chose, mais voilà.
2: Nelson Montfort, vous avez une anecdote à nous raconter.
3: Je sais que vous les aimez bien. Je fais court. Après avoir parlé de Michael Chang et de coureurs de cyclistes détachés, là, c'est une anecdote qui me rappelle d'excellents souvenirs. Les Jeux Olympiques d'Atlanta 96, où le sprinter américain Michael Johnson pulvérise le record du monde de 200 mètres, 19 secondes 32, plusieurs années avant qu'Usain Bolt le batte de peu. Et je suis pris dans un enthousiasme extraordinaire. Je vais vers lui. Michael, just wonderful. Et puis c'est vrai que ça commence à... Parce que j'ai tellement d'admiration. En plus, monsieur, formidable.
2: Vous imitez bien, je trouve.
3: Oui. Et j'ai tellement d'admiration pour lui qu'il le sent, évidemment. Et donc, je dis, mais Michael, c'est formidable. Cette performance fait penser peut-être au record de Bob Beamon. Et puis ça dure.
2: Incredible.
3: Et il s'en va en plein milieu d'une interview. Et à ce moment-là, le réalisateur me dit dans l'oreille, mais rattrape-le, mais il s'en va à toute vitesse. Alors, rattraper le recordman du monde du 200 mètres, c'était vraiment au-dessus de mes forces. Mais ça reste un très très bon souvenir. Et pour la petite histoire, il commente aujourd'hui l'athlétisme sur la chaîne britannique BBC. Et donc je le vois de temps en temps sur les championnats d'Europe, championnats du monde, etc. Il dit il a pas changé. Il y a des athlètes qui changent, mais lui, il a pas changé. Si vous avez regardé sa photo, il est magnifique. Et il dit, my good friend from France. Mais moi, vous savez, en Amérique, tout le monde m'a oublié, mais ici, parce que cette séquence, elle passe assez souvent dans les zappings. Elle passe grâce à vous. En France, enfin en Europe, on me connaît encore, etc. Et ça, j'avoue que la spontanéité de certains athlètes, c'est quelque chose qui me touche énormément.
2: Pourquoi il est parti? On sait pourquoi il a quitté l'interview.
3: Il était, déjà c'était peut-être un peu long. Vous savez, j'ai beaucoup d'autodérision, donc je vais vous dire que c'était sans doute parce qu'il y avait la traduction, je vais un peu de vous la faire, et donc forcément lui la traduction ça l'intéresse pas, et donc il s'en va. Et après il est revenu. Et ça reste un très très bon souvenir. Mais tout ça était en direct. Ouais. Je veux dire que quand vous avez le micro, vous tendez le micro à un athlète et qu'il s'en va en direct, là vous dites il va falloir que je rattrape ça. Mais bon, après on s'en souvient en souriant et c'est très bien comme ça.
2: Quel lien vous avez avec toutes les personnes que vous avez pu interviewer, Nelson Montfort? Vous parlez beaucoup du Usain Bolt. Il vous a marqué vraiment.
3: Si j'ai une conclusion, je veux dire, c'est que les plus grands sont souvent les plus simples et les plus humbles. Bolt, nous avons parlé de Raphaël Nadal dans cette émission il y a quelques semaines et autres. J'ai des souvenirs formidables de cette. Je vous réserve une anecdote pour la semaine prochaine qui vous plaira, qui concerne la natation française, qui n'a pas commencé avec Léon Marchand, même si Marchand est un très digne héritier. Mais c'est une anecdote qui concerne le relais 4x100 mètres nage libre des Jeux Olympiques de Londres 2012. Je vous garde cette anecdote pour la semaine prochaine.
2: Mais vous, est-ce que parfois vous restez en lien avec ces sportifs?
3: Alors,
2: Y a un lien.
3: Alors, il y a un lien. Je vais vous répondre très honnêtement. Il y a un lien de respect, de complicité, ouais, etc. Si on se croise dans un événement, par exemple, il m'est arrivé relativement récemment, c'était à Metz justement, de croiser Tsonga, vous savez, l'ancien, ouais, qui organise maintenant le tournoi de tennis de Metz. Je veux dire, voilà, ou alors certains rugbymen, footballeurs, patineurs, évidemment, tennismen de temps en temps. Et, voilà, on est heureux de se voir. Maintenant, vous dire que ce sont des rapports d'amitié qui sont restés, c'est un petit peu beaucoup dire, mais vous savez, ce sont des personnes qui ont leur vie, j'ai la mienne, nous n'avons pas le même âge, évidemment, et j'ai toujours, c'est ce que je dis souvent à mes étudiants, parce que j'enseigne dans une école de journalisme, j'ai toujours été soucieux de garder une petite distance par rapport à... Mais je vais aller au fond de ma pensée, Melchior. Je pense qu'il faut garder une petite distance par rapport à ceux que vous admirez beaucoup, qu'il s'agisse de sportifs, d'artistes, de je ne sais pas, peut-être même de prélats, d'hommes politiques, certainement. Ouais. Parce que si vous essayez trop de faire un peu copain-copain, vous tapez sur l'épaule, ce qui n'est pas du tout mon style d'ailleurs, vous allez au-devant de grandes déceptions. Mmh. Vous savez, ces personnes, les artistes, les sportifs, un patineur, un tennisman, il va vous donner ce qu'il y a de mieux à donner sur un terrain, sur une patinoire, sur un terrain de football, de rugby, de tennis, que sais-je. Une fois derrière, vous savez, c'est quelqu'un comme vous et moi, et peut-être pas aussi bien que vous et moi, en tout cas pas aussi bien que vous.
2: Oui, mais votre carrière...
3: Ça vous fait pas réagir, ce que je
2: dis. Si, non, on n'est pas là pour parler de moi, Nelson.
3: C'est pour ça que je voulais vous lancer, parce qu'on parle tellement de moi, Non, mais ce que je veux dire, c'est que je me souviens, vous qui aimez les anecdotes, nous étions avec mon épouse à une représentation d'opéra magnifique. Je crois que c'était Manon. Et on voit donc une chanteuse russe qui est superbe, qui meurt sur scène à la fin, dans les larmes, etc. Un décor, des costumes magnifiques. Et donc, moi, ce que je n'aime pas faire, d'ailleurs, c'est aller voir les artistes après dans les coulisses. Mais là, j'étais un peu obligé de le faire, comme nous étions conviés, etc. Et on voit arriver 10 minutes après la présentation, ça vous fait rire, la même cantatrice qu'on avait vue, superbe, etc., en jean, habillée un peu n'importe comment, hirsute, en hurlant partout parce qu'elle cherchait son compagnon qui devait être assis à côté d'elle à table et qui ne l'était pas. Je me dis, mais au fond, quel intérêt? Est-ce qu'il ne vaut pas mieux rester sur ce rêve, sur ce spectacle, sur ce... Je pense que ceux qui
2: parfois
3: nous écoutent
2: doivent
3: pas...
2: C'est ça.
3: Mais très souvent, et d'ailleurs, je veux dire, c'est à moins d'y être absolument obligé, je ne vais pas voir les artistes après. Je dis, mais parfois, on est obligé, enfin, dire... Et puis, il y a une deuxième chose, c'est que le soir, bon, un spectacle se termine à 23h. Je vais vous citer l'exemple de Georges Brassens, que j'adorais au moins autant que vous adorez Nicolas Sirkis, qui apparemment n'est pas rien. Eh bien, Georges Brassens, évidemment, ça vous fait rire. Georges Brassens, quand il terminait ses tours de chant à Bobineau, Seine-Parisienne, rue de la Gaîté, non loin d'ici, eh bien, au maximum 10 minutes, au maximum, il arrivait, il venait vers les spectateurs qui l'attendaient et qui signaient des autographes, parce qu'à l'époque, il n'y avait pas les photos, il n'y avait pas les portraits, etc. Ça n'existait pas, ça. Il avait un tel respect. Il dit, les gens, il est 23h, je viens tout de suite. Aujourd'hui, vous avez des acteurs ou des chanteurs qui n'ont pas le dixième du talent et du respect du public de Georges Brassens, qui vous font attendre 45 minutes avant de les saluer, alors qu'il est déjà 23h. Ouais. Très peu pour moi. Très peu pour moi.
2: Nelson Montfort, vous êtes un personnage connu en France, on peut dire que vous êtes une star, hein, c'est pas du tout l'idée, on n'est pas dans la Star Academy non plus.
3: Mais on Elle existe encore cette émission ?
2: Ah, oui, bien sûr.
3: Ah pardon, je ne savais pas.
2: Il y a de bons talents en plus.
3: Ah très bien, très bien.
2: Est-ce que, voilà...
3: J'ai l'impression de vivre dans une grotte.
2: Ah bah oui, c'est un petit peu ça. Bon, on n'a pas le même âge.
3: Ah oui, merci de le préciser. Je suis beaucoup plus jeune que vous.
2: Voilà, c'est ça, dans votre tête peut-être. Jeunesse éternelle, on va en parler d'ailleurs avec Jean-Marie qui aura une question à ce propos.
3: Ah très bien.
2: On vous reconnaît dans la rue, au théâtre, dans le métro, parce que je sais que vous prenez souvent le métro. Vous arrêtez quand on vous demande un selfie?
3: Systématiquement.
2: C'est vrai?
3: Systématiquement. Ouais. Je crois n'avoir jamais envoyé balader quelqu'un, parce que c'est ça. Même sous une pluie battante, je m'arrête systématiquement. Vous savez, si on fait ce métier, même ceux qui vont vous dire l'inverse, c'est aussi à un moment donné pour avoir cet échange avec le public, etc. Et qui serais-je, comme je l'ai vu malheureusement, hélas, souvent, avec des artistes, refuser des autographes à des... parfois même à des enfants handicapés. Enfin, je ne vais pas trop rentrer dans ces détails-là. Oui, systématiquement. Ça, ouais. Ça, c'est quelque chose, je n'ai pas toutes les qualités, loin s'en faut, mais le respect du public, oui, c'est moi la troisième ou quatrième fois que je vous en parle depuis ce matin, c'est quelque chose que j'ai. Donc le respect ouais. du public, ce n'est pas seulement in situ sur scène ou derrière l'écran.
2: C'est aussi en dehors. Voulez.
3: Absolument, absolument. Ouais. Ça passe également par une tenue. Vous me verrez rarement sans veste. Vous voyez, c'est rarement. C'est comme ça. C'est, je ne me force pas du tout. Mais ça, c'est quelque chose que j'ai vraiment, vraiment.

0: appelle pour la chose suivante. Oui, d'abord, je me présente. Je suis un Auvergnat. J'habite à côté de Clermont-Ferrand. Et j'ai eu le bonheur en 2003, ça fait déjà quelques années, de rencontrer et discuter avec Nelson lors de la finale de la Coupe du Monde d'Australie à l'ambassade d'Australie. Cette année-là où l'Angleterre avait battu l'Australie en finale. Et donc, Nelson m'avait dit qu'il venait de temps en temps dans la région de Clermont-Ferrand faire du golf au golf de Charade. Donc, ma première question la plus rapide, c'est est-ce qu'il fait toujours du golf et d'autres sports éventuellement pour... Il a parlé de sa petite bedaine tout à l'heure, puis il s'en dira un mot. Et deuxièmement, j'ai une autre... Ça, c'est plutôt un témoignage. Je voulais remercier Nelson pour sa formidable gentillesse, sa jeunesse d'esprit, son ouverture. Il vieillit pas. Ça fait, moi, je pense qu'on est à peu près la même génération. Moi, j'ai 80 ans. Nelson ne doit pas être très loin. Mais cette éternelle jeunesse qu'il garde, ça me bluffe. C'est extraordinaire. Mais j'ai une idée sur la question. J'ai une idée sur la question sur l'éternelle jeunesse, mais je le dirai après. Donc voilà. Merci, Nelson. Et puis, qu'est-ce qui vous fait rester aussi jeune, aussi joyeux? Est-ce que c'est votre foi, puisque vous êtes protestant? Est-ce que vous avez d'autres raisons? Moi, j'ai une petite idée sur la question, mais je la dirai après.
1: Ah bah, vous restez avec nous, Jean-Marie. Nelson, Montfort.
2: Jean-Marie. Merci pour toutes ces observations. Bah, ce qui me fait rester jeune, c'est l'enthousiasme, c'est l'échange, c'est drôle parce qu'on me pose souvent cette question. C'est surtout le fait de rester actif. Ça, c'est quelque chose que j'ai en moi. J'ai beaucoup de confrères que je ne citerai pas, des confrères très connus, qui ont présenté le journal, qui ont présenté des grandes émissions, etc. La chandelle s'éteint petit à petit. Et ça, moi, la chandelle ne s'éteindra pas tant que je serai évidemment en bonne santé. Je fonctionne à l'enthousiasme, à l'amour des miens, à l'amour d'autrui, et effectivement, aux passions, à la musique, à la littérature, au théâtre, aux concerts, aux expositions. Enfin voilà, aux voyages qui sont un peu moins lointains maintenant. Je sais qu'en dans ce pays, en France ou en Europe proche, on trouve des trésors. Et puis voyager dans sa tête ou voyager dans ses lectures, c'est très important aussi. Donc voilà. En tout cas, je ne me force en rien. Si ce n'est ce que vous avez dit sur effectivement, j'essaie de faire un petit régime. Ça n'a pas été le cas à Dole la semaine dernière.
1: Ça se voit pas.
2: Ouais, enfin moi, je le vois un peu. Et j'essaie également de me maintenir en forme, non seulement intellectuellement, vous l'avez déjà l'agence de le dire, mais également physiquement. Alors, vous avez parlé du golf de Charade. Alors Charade est très connu effectivement pour un golf, mais est encore plus connu pour un circuit automobile.
0: Ah oui.
2: Qui aujourd'hui est un circuit qui on ne court plus. C'était beaucoup trop dangereux. Vous connaissez les lieux, je pense. Et j'aimerais porter hommage à un ancien pilote français que j'avais eu l'occasion de rencontrer, le Clermontois Patrick Depailler, qui est d'ailleurs né, on va dire, sur le circuit de Charade, et qui malheureusement nous a quitté dans un accident aux essais en 1980. Voilà. Clermontois Patrick Depailler.
1: Voilà. Jean-Marie, alors c'était quoi? Quelle était votre idée?
0: Ma petite idée, c'est que je pense que Mel Nelson est un monument d'empathie, de bienveillance, et j'en retrouve preuve les milliers d'athlètes qu'il a interviewés au bord des piscines ou des stades. Je sais si j'ai souvent regardé, notamment dans de l'athlétisme. Et je pense que c'est aussi toutes ces belles rencontres avec des jeunes athlètes. C'est pas tous des saints, hein, parce qu'il y en a beaucoup qui sont un peu trop centrés sur leur nombril, je trouve, c'est certains athlètes, mais bon, la majorité, je les aime bien quand même, dans leur quête du progrès. Mais je pense que toutes ces rencontres, ces mille rencontres, certainement, l'ont nourri et vous ont permis, Nelson, de rester jeune, quelque part, et joyeux, et ouvert à la vie et au mouvement.
1: Merci, Jean-Marie.
0: C'est le mouvement.
1: Merci beaucoup pour votre appel sur RSF Notre-Dame. Voilà, Nelson Montfort.
2: Oui, ça fait extrêmement plaisir d'entendre ça. Vous me parliez, il se trouve que je vais le voir demain après-midi sur une péniche. Il y avait un coureur français qui s'appelle toujours Pierre-Ambroise Boss, qui a été champion du monde du 800 mètres à Londres, non pas aux Jeux Olympiques, mais à Londres 2017, au championnat du monde. Et lui, je suis parfois en contact avec lui, et il me dit, est-ce qu'on pourrait se voir donc demain après-midi, ça sera le cas. Je garde encore des contacts quand l'occasion se présente, oui. Mais pour répondre à votre question et à l'observation de Jean-Marie, effectivement, de côtoyer des jeunes gens, des jeunes filles, qui sentent en plus, vous savez, les gens sentent quand on les aime. Hein, voilà. Et un enthousiasme fin, c'était terrible. Ouais. Fin, F-E-I-N-T. C'est ce qu'il y a de pire. Donc moi, parfois, je ne suis pas enthousiaste. Parfois, vous savez, il y a des performances ou des contre-performances, même si elles sont françaises, qui n'appellent pas une admiration béate de ma part. D'ailleurs, vous qui aimez les anecdotes, je suis...
1: une de plus.
2: Je suis parrain d'une fédération qui s'appelle la Fédération française de la loose. Et là, pour ce sont deux...

0: John, la FF. Il s'agit donc de célébrer tous les athlètes, tous les sportifs français qui passent un peu à côté, soit qui terminent quatrième, soit qui soient disqualifiés, soit enfin. Mais ils ont beaucoup, beaucoup d'humour. Ils étaient venus me voir justement à Metz, hein, dans un salon du livre il y a quelques années. Ils me disent, est-ce que vous acceptez un peu d'être né? Je dis, mais bien sûr, parce que c'est drôle, parce que ça réchauffe le cœur. Et puis ça peut consoler un peu les malheureux athlètes français qui, et il y en a quelques-uns, hein, qui échouent aux portes du bonheur. Eh bien, voilà, au moins, voilà, ça met un petit peu de légèreté dans tout ça.
1: Allez, Nelson Monfort avec nous encore pendant quelques minutes en direct sur RCF Notre-Dame avec vos appels au 01 56 56 44 44.
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1: Ça passe très vite, hein, Nelson.
0: C'est bon signe.
1: Oui, c'est bon signe, mais c'est toujours un peu triste, je trouve.
0: C'est bon signe.
1: Votre coup de griffe, ça concerne aussi la visite de Léon XIV.
0: Oui, ça concerne surtout, comme on dit, l'after, dans le langage des jeunes d'aujourd'hui. Il n'a pas fallu attendre plus de 24 heures pour que certains commentateurs déversent leur fiel. Parce que c'est de ça qu'il s'agit. Je veux dire, franchement, la France pendant 4 jours et même avant. Cette radio en est la preuve, parce qu'on s'était réjoui même avant de la visite du Saint-Père. Ça a été un moment de grâce, vraiment. Et c'était un moment de grâce. Puis je trouve que ça a été un moment qui la France dans ce qu'elle a à offrir de meilleur. Pas une interpellation, aucune violence. Tout. Il y a 80 000 personnes qui sortent du stade de France.
1: Ça s'est très bien passé.
0: Heureux, ça s'est très très bien passé. Et certains commentateurs, qui viennent dire, voilà, que finalement ça ne concerne que les croyants pratiquants, etc., que les audiences télévisées n'étaient pas si formidables que ça. Mais d'ailleurs, comment ose-t-on comparer une messe du pape ou des événements qui ont lieu en plein après-midi à 15h, à 17h ou autre, avec des matchs de football de l'équipe de France qui ont lieu à 20h30. Comment peut-on faire cette comparaison? Et d'ailleurs, pour avoir, comme j'ai préparé ce coup de griffe, j'ai bien vérifié justement les audiences. Les audiences du pape faisaient en cumulé entre 4,5 et 5 millions de téléspectateurs en moyenne. Ce qui est énorme. Je peux vous dire que c'est... Alors effectivement, il y avait un désamour sur l'équipe de France de football qui semble être un petit peu en régression. La cote d'amour semble avoir augmenté avec le nouvel entraîneur qui arrive. Donc là, l'autre soir, le match contre la Belgique a fait 6 millions, je crois, de téléspectateurs. Donc c'est pas tellement plus, mais c'est à 20h30. Mais il y a d'autres matchs, notamment après certaines piètres performances, qui atteignaient difficilement les 4 millions. Donc voilà, je n'aime pas ça. Je n'aime pas ce fait de critiquer le bonheur. Oui, j'aime pas ça. Ouais. Vous n'allez pas être d'accord.
1: Mais j'ai envie de vous dire, Nelson, peu me chaud. C'est-à-dire, avec ce qu'on a vécu, ce que vous avez regardé, nous, évidemment, avec les équipes de RCF Notre-Dame, il y avait tellement de joie, de communion, que finalement, il faut qu'on garde ça.
0: Oui, bien sûr.
1: Mais bien sûr qu'il y a toujours, pour tous les événements, Nelson Monfort, il y a toujours des commentaires un peu, on pourrait s'en passer, des commentaires négatifs ou autres. Mais tout de suite, on voit bien qu'il y a une majorité de personnes qui vont dire, vous n'avez pas raison, c'est faux.
0: Une très, très grande majorité. Je pense qu'on aurait pu se dispenser de ce genre de commentaires ou attendre peut-être quelques jours ou simplement ne pas les faire du tout, ce qui aurait été encore mieux.
1: Disons que le quotidien revient très vite au galop.
0: Hélas.
1: C'est ainsi.
0: C'est peut-être pas mon quotidien. En tout cas, je sais que ça ne le soit pas. Moi, j'ai toujours été, je suis un petit peu partagé entre l'optimiste qui voit la vie en gris ou le pessimiste qui voit la vie en rose. C'est un petit peu les deux. Mais je ne suis certainement pas un pessimiste qui voit la vie en gris. Certainement pas. Et je ne suis pas suffisamment naïf pour être un optimiste qui voit toujours la vie en rose. Parce que la vie, c'est ça. Mais quand... Il n'y avait pas d'arrière-pensée dans ce voyage du pape. Tout semblait être coulé de source. L'équipage de l'avion était très heureux de le... Tout me semblait très, très naturel et très beau, tout simplement. Très beau.
1: Mais Nelson, vous savez, si tu devais me faire l'avocat du diable, sur cette radio, je vais faire attention.
0: Oui, parce que déjà, on a employé un autre terme tout à l'heure.
1: Non, mais on pourrait dire exactement la même chose de l'ouverture des Jeux Olympiques, en disant, oui, bon, il y a peut-être des scènes qui ont un petit peu dérangé, mais on va pas garder ça. On va garder quand même les faire les sens. Vous voyez ce que je veux dire, Nelson ?
0: Là, je suis d'accord avec vous.
1: Ah,
0: je
1: suis d'accord avec vous. Ça fait plaisir.
0: Non, mais c'est bien que nous puissions débattre. Nous ne sommes pas non plus 100% d'accord sur tout. 99% suffira.
1: Exactement. Et puis, évidemment...
0: j'aime beaucoup Nicolas Sirkis.
1: Oui,
0: je l'ai même rencontré. Non, mais comme vous me l'avez dit, voilà, on l'entend assez rarement sur cette antenne, mais enfin, voilà.
1: Bon, écoutez, mais on parle de vous, Nelson Montfort. On parlait de la jeunesse éternelle. Moi, je me souviens de Mick Jagger. Alors, c'est Rolling Stones, pour le coup, qui disait pour moi, faire du rock, c'est être un éternel adolescent.
0: J'ai une anecdote sur Mick Jagger.
1: Ah, bah, allez-y.
0: On a le temps ?
1: Bah, oui.
0: Comme vous savez, il a un château, enfin, je ne sais pas si les auditeurs le savent, il a un château en Touraine, donc ouais, ouais. On le voit souvent à Tours, où d'ailleurs il possède une librairie anglaise, Shakespeare, je crois, à Tours. Et donc, il est devenu assez ami avec l'ex-directeur du golf club de Touraine, et donc, ils rentrent ensemble avec le directeur du golf de Touraine dans une sorte de 4x4 qui consomme pas mal d'essence. Mmh. En ce moment, il aurait pas mal plus de problèmes avec la crise des carburants. Ça remonte
1: à une vignette critère.
0: Oui, exactement. Ça remonte à quelques années. Il s'exprime d'ailleurs assez bien en français, Jagger, comme vous le savez. Et donc, ils s'arrêtent et ils font le plein dans une station. Et donc, c'est le petit pompiste avec la casquette, etc., tel que vous les imaginez dans les années 50. Et donc, il commence à dialoguer. Il dit, bah, ça c'est bien, j'ai un bon client aujourd'hui, parce que depuis qu'il y a le tram à Tours, vous savez, moi, j'ai beaucoup plus de mal. Et il dit, et à ce moment-là, il s'adresse donc à Jagger, en train de faire le plein. Il dit, et vous, qu'est-ce que vous faites ? Il dit, je suis chanteur. Je dis, ah bon, vous êtes chanteur. Ah bon, mais est-ce qu'il vous arrive parfois de vous produire à Tours ? Il dit, non, pas vraiment à Tours, mais en France, oui, ça m'arrive. Je dis, ah bon, mais oui, mais écoutez, notre concert, c'est le prochain, c'est au Stade de France. Stade de le petit pompiste, vous imaginez, au Stade de France. Je dis, oui, je suis Mick Jagger, le chanteur des Rolling Stones. Il n'en pouvait plus. Quand je vais dire ça à ma femme, un peu comme Columbo, j'ai dit, mais je... Et écoutez, et là, c'est très joli. Il n'y a qu'un seul témoin, c'est le directeur du golf de Touraine, parce que personne ne la connaît, cette histoire. Il dit, écoutez, donnez-moi votre adresse et j'ai peut-être une petite surprise pour vous. 10 jours après, arrive, sous enveloppe, manuscrit, etc., Mick Jagger, château de 1, deux invitations, plus parking, plus cocktail, plus dînatoire, etc., au Stade de France.
1: Sympa.
0: Et oui, c'est bien, je trouve que c'est une jolie anecdote sur Mick Jagger, l'éternel, parce que c'est un éternel jeune homme, il a plus de 80 ans.
1: Éternel adolescent.
0: Voilà, chanteur des Rolling Stones.
1: Vous êtes rock'n'roll, vous, Nelson Montfort ?
0: Je suis plutôt musique classique. Maintenant, j'aime les belles musiques, j'aime les belles chansons. Pour en venir à cette chanson signée par Grégoire qu'on a entendue en début d'émission, j'ai un coup de cœur pour ce genre de chanson. Donc je ne suis pas, comment dire, j'écoute plutôt de la musique classique et quasiment toute la journée, mais il m'arrive comme vous le savez peut-être, j'ai quelques spectacles sur la chanson française, enfin sur trois artistes, excusez du peu, qui sont Jean Ferrat, Charles Trenet et Georges Brassens, que j'alterne. Ce sont des causeries musicales. Et je suis très heureux parce que là, il se trouve que je chante également, je fais chanter le public, et il y a beaucoup de nostalgie autour, d'heureuse nostalgie autour de ces spectacles.
1: Est-ce que vous avez été, ou peut-être encore aujourd'hui, Nelson Montfort, fan absolu d'un ou d'une artiste, quand vous étiez peut-être plus jeune ?
0: Des Beach Boys.
1: Ah, les Beach Boys !
0: Les Beach Boys, mais c'est un groupe californien que, d'ailleurs, je suis toujours fan.
1: Mais c'était rock'n'roll,
0: qu'à un moment donné, enfin, ils ont également certaines très jolies chansons, pop-rock, j'ai suivi la trajectoire de... Alors là, il y a vraiment des hauts et des bas chez les Beach Boys. D'ailleurs, il ne reste aujourd'hui qu'en vie plus que Mike Love, qui était, qui était le co-auteur avec Brian Wilson, qui nous a quittés il y a quelques temps. Je les écoute toujours nous les écoutons souvent en famille. Il y a énormément, énormément de talent. Si vous écoutez les orchestrations des Beach Boys, qui à un moment donné, enfin même pendant pratiquement toute leur carrière, concurrençaient directement les Beatles pour être considérés comme le groupe numéro un, non seulement en Amérique, mais au monde. Les Beach Boys. Mais il y en a d'autres, mais
1: vous avez une chanson
0: spontanément.
1: Des Beach Boys
0: Oui, j'en ai beaucoup. Ouais. Everybody's gone surfing, surfing USA. Oui, j'adorais. J'en ai plein. I get around all the time. Non, j'ai l'impression que.
1: Ah, mais je suis très
0: musique, aussi. Bah, voilà. Ouais. Oui, les Beach Boys. Et il y a cette chanson qui s'appelle God Only Knows. Que Paul McCartney, quand même, a
1: Guillaume
0: dit...
1: Guillaume adore, hein, à la réalisation.
0: Alors, ça adore, parce que... Alors, je ne sais pas si on peut en écouter quelques courts extraits de God Only Knows.
1: Je pense que ça va être compliqué d'aller chercher.
0: Mais God Only Knows, il se trouve que cette chanson-là, Dieu seul le sait, une chanson d'amour merveilleuse, Paul McCartney a dit... Cette chanson, j'aurais aimé l'écrire. C'est un hommage formidable au couple Wilson Love. Je connaissais bien les Beach Boys. Et cette chanson, c'est vraiment une chanson d'amour extraordinaire. Il se trouve que Dennis Wilson, le batteur des Beach Boys, était non seulement un immense batteur, mais en plus, il était très beau garçon. Et c'est l'une des rares chansons qui ne soit pas chantée par Mike Love, parce que Dennis Wilson, à la batterie, c'est une tellement belle chanson d'amour. Dennis Wilson a un physique peut-être plus attirant que celui de Mike Love. Et c'est lui qui la chante. Et c'est un chef-d'œuvre. Donc ça veut dire, qu'est-ce que ça veut dire? Ça veut dire qu'il y a des chansons dites de variété qui peuvent être des chefs-d'œuvre et qui resteront.
1: Ah oui,
0: Yesterday des Beatles restera. Et je pense que God Only Knows restera. Il y a certaines chansons d'Elvis Presley. Enfin bon, bref,
1: Mais je note que vous avez un côté rock'n'roll. Je ne savais pas, Nelson.
0: Et sans parler des artistes français dont je vous ai parlé.
1: Il y a une reprise des Beach Boys d'une chanson des Mamas and Papas, vous savez, California Dreaming.
0: Ça, c'est un chef-d'œuvre.
1: California Dreaming.
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1: Cette chanson a été reprise par les Beach Boys, et il y a une version rock'n'roll qui est absolument...
0: Il devait se connaître.
1: Vous
0: John Phillips.
1: Ouais, je vous l'enverrai.
0: Avec grand plaisir.
1: Sur WhatsApp. Avec grand plaisir.
0: C'est exact. On prépare l'émission.
1: Toujours, c'est très important.
0: Nelson Montfort. Bien que nous sortions souvent du script, ce que j'adore.
1: Exactement.
0: Notamment aujourd'hui.
1: Vous entendez ?

0: On va finir là-dessus cette émission. Merci Guillaume d'avoir eu Guillaume. Ah ben il est super, hein, Guillaume.
1: Il est formidable.
0: Hein. Ouais.
1: Non mais c'est cette chanson,
0: une bonne équipe.
1: Cette chanson est un chef-d'œuvre tout simplement.
0: Lundi on reçoit Yann Kefelec dans ce studio. Avez-vous un message à lui faire passer?
1: Mon cher Yann, j'apprends. Ça va le faire sourire. Tu connais l'estime et l'amitié que j'ai pour toi et pour Servane, ta charmante épouse. Il paraît que depuis que tu es tous les lundis sur Radio RCF Nadram, que tu es à l'heure. Et ça veut dire beaucoup. Tu comprendras. C'est un private joke et je t'embrasse.
0: Ben voilà. Allez, on lui fera passer le message. Et ça vous fait rire,
1: oui, parce qu'il y a une longue histoire de Yann Kefelec et des horaires.
0: Ouais. Bon. Nelson, merci. Quel
1: avec plaisir. Et moi, je serai à l'heure.
0: Oui, bah, toujours. On se retrouve mercredi prochain.
1: Avec grand plaisir.
0: Avec joie. Merci beaucoup, Nelson Montfort. Dans un instant, et Dieu dans tout ça, avec Marie-Ange de Montesquieu et son invité. À tout de suite.
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2: Il est 11h30 sur RCF Notre-Dame. Bonjour Marie-Ange de Montesquieu.
3: Bonjour Melchior Gormand.
2: Mais je vous ai attendu tout à l'heure.
3: Oui, vous voyez, rien ne va bien ce matin.
2: C'est pas grave.
3: Mais en fait, si. Rien n'arrive par hasard.
2: Qu'est-ce qui se passe? Vous avez un invité?
3: Nous sommes en direct. Visiblement, le nez qui coule un peu trop ce matin. Donc voilà, c'est des choses qui arrivent en direct, n'est-ce pas les amis? Et bien voilà, au débeauté. Je me suis dit que pourquoi pas aujourd'hui nous intéresser un peu aux personnalités qui travaillent, qui œuvrent peut-être un peu dans l'ombre sur cette antenne de RCF Notre-Dame. Et je me dis pourquoi pas Jean-Baptiste de Maigret.
4: Bonjour Marie-Ange.
3: Bonjour Jean-Baptiste. En face du micro, vous sortez donc de l'ombre Jean-Baptiste.
4: Ben oui, je sors complètement de l'ombre.
3: Alors je vous ai attrapé dans votre bureau, Jean-Baptiste de Maigret, ça fait plaisir de vous entendre dans « Et Dieu dans tout ça ». Vous n'êtes pas. Est-ce que vous croyez qu'on arrive sur cette antenne par hasard? On ne travaille pas dans une radio comme celle-ci par hasard.
4: Non, pas par hasard.
3: Même si on croit un peu au hasard, mais je ne suis pas sûre que vous croyez au hasard.
4: Beaucoup la providence.
3: Alors, Jean-Baptiste de Maigret, vous, sur RCF Notre-Dame, vous avez un poste clé, puisqu'on sait qu'une radio ne marche pas gratuitement. On est d'accord?
4: Absolument.
3: N'est-ce pas? Ça, c'est votre travail ici, de capturer, si c'est, en tout cas de donner envie. Voilà, des mécènes, à des petits, des grands donateurs. Et ça, c'est une stratégie. C'est aussi un travail, finalement, qui change d'une entreprise classique, on peut dire. Comment ça se passe ici, à RCF Notre-Dame, avant de dire Dieu dans tout ça? Est-ce que c'est une entreprise comme les autres?
4: Non, c'est pas une entreprise comme les autres. Comment dire, vous me prenez un peu débeauté, en effet. Sur ce sujet, parce qu'on est en train de réfléchir. Moi, je suis arrivé il y a un mois, donc c'est tout juste.
3: C'est tout frais.
4: C'est tout frais. Je suis arrivé à la radio il y a un mois pour développer les ressources de la radio.
3: Ouais.
4: Fidéliser les mécènes, les donateurs, les mécènes, et réfléchir avec vous tous comment développer les ressources propres de la radio.
3: Êtes-vous un cadeau d'élevage, Jean-Baptiste de Maigret? Est-ce qu'on peut le dire, ça?
4: Je crois que oui. Ouais.
3: Des deux parents bien croyants, pratiquants, grenouilles de bénitier ou pas complètement, pas à ce point-là non plus?
4: Si, j'ai grandi, pour rien vous cacher, ma paroisse c'était Saint-Augustin,
3: à Paris. Cette magnifique paroisse, si magnifique église sur cette place.
4: Très grande église. Il y a une grande histoire avec Charles de Foucault. Mais ce n'est pas ce qui m'a donné la foi.
3: Qu'est-ce qui vous a donné la foi?
4: Je crois une rencontre personnelle avec le Christ.
3: Ouais.
4: En 1998.
3: Ouais, c'est précis.
4: Oui.
3: Ça me rappelle presque des JMJ, ça, 98.
4: Non, c'était,
3: même si c'était 97.
4: Après. C'était juste après.
3: Ouais.
4: Oui, je suis parti. Les JMJ, c'était formidable, un engouement, plein de jeunes. Voilà. Et je suis parti en Terre Sainte avec la communauté de l'Emmanuel.
3: D'accord. Ça a changé votre vie?
4: Ça a changé ma vie.
3: Ça fait tellement cliché de dire ça. Ça a changé ma vie.
4: Ouais. Non,
3: mais là, c'était vrai.
4: Oui, c'était un peu vrai. Complètement vrai. Ouais, je vais vous donner une petite anecdote.
3: Yes.
4: J'étais célibataire à ce moment-là.
3: Ouais.
4: Et
3: je sens que je vais aimer ce qui va suivre.
4: Et puis j'ai des copines qui partaient dans ce pèlerinage.
3: Ouais.
4: Et il y avait 70 filles pour 30 garçons.
3: Bah, ça n'a pas beaucoup changé. Hein.
4: Donc je me suis dit, sous un malentendu, ça pourrait être amusant. On ne sait jamais, on peut faire des rencontres dans un pèlerinage. Et ben non, j'ai rencontré Jésus.
3: Ah oui, la chute est féroce. Vous êtes bon en fait, Jean-Baptiste. Vous voulez pas vous reconvertir? Vous avez rencontré Jésus. Comment ça s'est manifesté? Parce que souvent on résume ça comme ça, on entend ça dans des témoignages, sur les réseaux et ailleurs, dans les églises, dans les conférences. Mais là, on a envie de savoir concrètement ce qui s'est passé. Moi, ça me fascine toujours, cette affaire-là.
4: Ben, c'est lors d'un sacrement de réconciliation sur le chemin de Nazareth.
3: Sur le chemin de Nazareth?
4: Oui.
3: Vous êtes parti sur le chemin de Nazareth?
4: On était sur le chemin de Nazareth en groupe, en pèlerinage, après avoir passé plusieurs jours dans le désert.
3: Ouais.
4: C'était incroyable, il y avait une chaleur à crever. Ouais. Et puis, en fait, je me suis confessé à un prêtre maintenant qui est évêque, d'ailleurs.
3: On peut dire qui c'est ? C'est qui ?
4: Je crois que c'est le père Jacques Benangonin, qui est maintenant évêque de Beauvais.
3: Qui était, voilà, qui est toujours à Beauvais, d'ailleurs.
4: Ouais, ouais. Et je me suis confessé, et puis ça m'a fait, évidemment, un bien fou. Et en arrivant à Nazareth, j'ai ressenti une paix, une joie intérieure incroyable.
3: Et vous avez dit, c'est ça ?
4: Voilà.
3: C'est comme ça que ça se manifeste ? C'est ça ?
4: Oui. Et puis surtout, il y a eu le sentiment d'avoir été pardonné de quelque chose.
3: C'est comme ça que le Christ est invité dans votre vie,
4: oui,
3: et qu'il n'en est plus ressorti, reparti. Parfois, il y a des allers-retours. On entend beaucoup aujourd'hui parler d'aller-retour de la foi, de déception parfois de Jésus. Le Christ déçoit parfois. C'est ce que l'interprétation que parfois certains fidèles ont, ressentent. Pas vous.
4: Non, je crois qu'il n'en est jamais ressorti, en effet. Après, il y a eu des hauts et des bas, enfin, en effet, de pratiques, de...
3: Ouais.
4: De recherche, de questionnement, etc. Mais il n'en est jamais, jamais ressorti.
3: Ouais, j'ai cru que vous alliez nous raconter que vous aviez rencontré la femme de votre vie dans ce fameux pèlerinage.
4: Mais non, j'ai pas rencontré.
3: J'ai anticipé n'importe comment.
4: Je l'ai pas rencontré. Je l'ai rencontré après, bien sûr.
3: Ouais.
4: Enfin non, je la connaissais déjà.
3: D'accord.
4: Je la connaissais déjà et elle est devenue ma femme après. Et voilà.
3: Et la foi, c'est-à-dire que dans votre famille, tout le monde allait à la messe tous les dimanches, tout le monde pratiquait, et vous, classiquement, à l'adolescence, vous avez dit, bon, bah, c'est... Bon, disons que c'était devenu un peu un geste automatique, mais vous aviez une foi, pas édulcorée, mais bon, un petit peu... une foi automatique, quoi.
4: Oui, c'était une foi un peu automatique, un peu culturelle et pas personnelle.
3: Ouais.
4: Et moi, j'ai découvert une foi personnelle grâce à ça. Et puis, je me suis posé beaucoup de questions. Est-ce que je ne suis pas pris dans un engouement comme on peut... quelqu'un qui était au Stade de France, qui n'a pas vraiment la foi, qui a une foi culturelle, on peut se dire « Waouh, on est entraîné par les foules
3: ouais. ».
4: Et j'ai eu ces moments-là d'être dire « Mais est-ce que je suis à ma place ? Est-ce que je ne suis pas entraîné par la foule, justement ?» Et ça, c'était vraiment intéressant parce que je me suis vraiment posé la question. Et puis en fait, non, il y avait l'Eucharistie. Je me suis dit, non, en fait, c'est celui-là que je suis.
3: Ouais. Justement, j'allais vous poser la question. Si vous étiez un jeune d'aujourd'hui, vous vous êtes projeté, j'imagine que vous avez pu suivre peut-être, en tout cas des extraits de cette veillée incroyable au Stade de France. Vous vous êtes projeté ou pas ? Vous vous êtes dit, si j'avais été à leur place, qu'est-ce que j'aurais ressenti ? J'aurais été galvanisé ou j'aurais pris de la hauteur ? Oh, attention, la foule, c'est dangereux.
4: Non, je pense que j'aurais été galvanisé comme tout le monde. Mais après, ce qui est bien, c'est de se poser la question. Mais est-ce que de prendre un peu de hauteur et de dire, tiens, comment je vis ma foi personnelle et comment je la mets en action et comment j'agis ? Justement, c'est la question que doivent se poser plein de jeunes aujourd'hui. Qu'est-ce que je vais faire ? J'ai vécu un événement incroyable. Qu'est-ce que je peux faire après tout ça ?
3: C'est vrai que c'est souvent ce que l'on reproche. Alors, je me l'approprie aussi, comme ça, il n'y a pas d'histoire après. Oui, vous prenez pour qui Montesquieu. Il y a quelque chose parfois, mais même je pense que chez l'humain en général, qui relève du en même temps, voire du schizophrène. C'est-à-dire, faites ce que je dis, mais ne faites pas de ce que je fais. Des jeunes là qui sont très... qui nous donnent plein d'espérance, qui nous donnent... foi en la foi, on se dit mais mon Dieu, on a entendu même dans des chaînes très généralistes, des chaînes même étrangères, on a réentendu cette formule du pape Jean-Paul II, la France fille aînée de l'Église. Enfin, ça faisait combien de temps qu'on n'avait pas entendu cette formule. Est-ce qu'on a raison de s'emballer ou est-ce que pour vous il faut voir l'effet longue durée, quoi. Il faut attendre un peu avant de voir l'effet que va produire les fruits portés par cet événement qui nous a tous galvanisés, qu'on ait 7 ou 77 ans. Jean-Baptiste de Maigret, qu'est-ce que vous ressentez, vous, en tant que sage ? Vous avez pris quelques années sans vous prendre non plus pour qu'un homme
4: presse. Je ne suis pas si vieux que ça, Marion.
3: Mais pas du tout. Vous avez une belle barbe, qu'est-ce que vous voulez que je vous dise ? Alors, allez-y. Selon vous, ça m'intéresse d'avoir votre retour là-dessus.
4: Ce qu'ils ont vécu là, ce que nos jeunes ont vécu là, on a pu le vivre, nous, pendant les JMJ, ou moi, personnellement, en 98, pendant un pèlerinage, c'est d'être galvanisé, et après, de construire sa vie grâce à ça.
3: Ça, c'est autre chose.
4: Ben oui, mais c'est incroyable. C'est-à-dire que c'est, en fait, c'est un élément déclencheur. C'est des événements, des choses qui peuvent changer votre vie. Moi, ça a été en 1998.
3: Ouais.
4: Mais plein de jeunes qu'on connaît, enfin, de ma génération, ça a été 97, ça a été les JMJ. Donc j'imagine qu'il y a peut-être plein de jeunes qui vont dire « Mais qu'est-ce que je fais de maintenant, de ma vie et vers où ouais. je vais ?»
3: Ouais.
4: Comment j'avance avec Jésus ?
3: En gros, est-ce que ça va marcher ? Ça va prendre ?
4: Bah bien sûr que ça va prendre.
3: Ah ouais, vous y croyez ?
4: Bah bien sûr.
3: Moi, je suis une grande sceptique, vous savez bien. J'ai besoin que vous me convainquiez, si je puis dire.
4: Non, mais bien sûr que ça va prendre. Parce qu'en fait, ça peut prendre tellement de formes. En fait, le Christ peut agir dans toutes les formes. Là, le pape a invité les jeunes à se poser la question de la vocation, mais après, il leur a dit à Metz, je crois... n'hésitez pas à fonder une famille.
3: Il fallait le faire, quand même, dire qu'il a dit ça.
4: Ouais.
3: C'est fou, hein.
4: Et il leur laisse la liberté, parce que j'ai eu un échange, justement, avec un ami sur cette notion de liberté.
3: Ouais. Très discuté, hein, après ce qu'il s'est dit. Hein.
4: Après ce que le pape a dit. Ouais. Mais en fait, les jeunes sont libres. On est libres, c'est ça qui est la force aussi de notre...
3: La liberté notre dans église. L'engagement, en fait. Non, hein, c'est un peu ça qu'il a... Finalement dit, finalement la route là qui s'offre à nous, c'est vrai qu'on est plein de joie et d'espérance. On a envie de se dire que la France, même la France qui ne croit pas, qui était là, qui a suivi, qui était même là sur place, parmi les millions, le million ou presque le million de personnes qui ont assisté à cette participé à cette fameuse messe sur la place de la Concorde, sur les Champs-Élysées, etc. On a envie de se dire que la France va se sentir mieux. Et puis dès que, malheureusement, on voit bien que le naturel médiatique revient au galop, et c'est bien naturel, il faut bien parler des choses qui vont pas, qui vont mal, et on a envie de se dire non, ça va rester comme ça, la France va rester positive. Je sais pas si c'est la bonne attitude. Est-ce que vous croyez que c'est la... On a raison de... C'est presque une douce parenthèse. C'est vrai que beaucoup ont parlé de parenthèse enchantée. Et on a envie qu'elle dure, cette parenthèse. Est-ce que ça va être possible ? Les Français qui sont si rabat-joie et si, comment peut-on dire, plaintifs, hein, dans la plainte. Le pape s'est pas plaint une seule fois. Personne s'est plaint pendant 4 jours.
4: Personne s'est plaint.
3: C'est vrai, hein ?
4: Oui. Moi,
3: malgré le retard d'Emmanuel Macron.
4: Mais... Il m'est venu un sentiment ce matin, parce ouais. que j'ai la chance de venir... Je suis venu à vélo... À la radio.
3: Sous la pluie, bravo.
4: Oh non, il pleuvait pas.
3: Et
4: je suis passé place de la Concorde. Et tout était en train de se défaire.
3: Ouais.
4: Et je me suis dit, mais la messe est dite, et maintenant ?
3: Et maintenant,
4: qu'est-ce qu'on fait ?
3: Qu'est-ce qu'on fait ?
4: Et bah justement, moi, je viens travailler à la radio. Mais les jeunes, ils vont se poser la même question. À la sortie de la messe, c'est pareil, tous les dimanches, qu'est-ce qu'on fait ?
3: C'est vrai.
4: Et ça, moi, mon curé me le dit, elle nous le dit... En fait, c'est à vous d'agir maintenant.
3: Ouais.
4: Et donc, finalement, ce qu'on a vécu là, c'est une grande messe. C'est comme un dimanche. Alors, évidemment, il y avait le pape, il y avait du monde, il y avait 800 000 personnes.
3: Ouais.
4: Ça a duré 4 jours. On a tous été entraînés, mais c'était une messe comme les autres.
3: C'est ça qu'il faut se dire, peut-être, pour se calmer.
4: Ouais, oui.
3: Pour garder juste ce qu'on a, les fruits qu'on a cueillis à cet arbre enchanté, si je puis dire.
4: Et comment je rencontre le Christ ensuite ?
3: Ouais.
4: Et comment je continue avec
3: tous
4: le Christ ?
3: Tous les jours. Hein.
4: Tous les jours. Donc il faut revenir à la messe, en fait.
3: Ouais, c'est à moi que vous dites ça. Bon, d'accord. Et au confessionnal, vous y allez de temps en temps ? Vous savez que c'est une vraie question, hein ?
4: De temps en temps, mais c'est difficile. Hein. Mais ça a été tellement salutaire.
3: Vous l'avez fait beaucoup dans votre vie ou pas trop ?
4: Pas beaucoup.
3: Pas beaucoup.
4: Un peu.
3: Vous êtes pas un frigide des confessionnaux ?
4: Je vous ai dit que ça avait changé ma vie.
3: Ouais. Cette confession-là
4: a changé ma vie. Et ça m'a permis aussi d'aller demander pardon à la personne avec qui j'ai peut-être fait du mal.
3: Vous voulez peut-être pas en parler. C'était non. Quelqu'un de proche en tout cas.
4: Et ça, c'est important. Ça a été salutaire parce qu'en fait, j'ai été pardonné, mais ensuite, et par Dieu et par la personne.
3: Vous avez été pardonné par la personne ?
4: Bah, je lui ai demandé pardon, donc elle m'a.
3: Vous ne vous êtes pas contenté d'aller vous confesser. Vous êtes allé lui demander pardon. Mmh. C'est beau ça. C'est pas tous les jours qu'on fait ça. C'est dur de demander pardon. parfois.
4: Oui, parfois, mais c'est, ça fait partie du salut, peut-être.
3: Peut-être. Allez, on se lance justement pour une deuxième séquence au confessionnal avec vous. Ça vous va ?
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3: Ah bah vous avez signé, Jean-Baptiste. À vous de jouer.
4: Ça fait longtemps que je ne vous ai pas écouté, Marie-Ange. Je ne sais pas comment se passent
3: ces
4: émissions.
3: Vous êtes punie. Là, nous sommes au confessionnal. La dernière fois que vous êtes confessé.
4: Avant Noël.
3: Ah quand même. Donc vous y allez alors, à confesse. Une fois par an.
4: Oui, on essaye, ouais, une fois ou deux par an. Ouais.
3: C'est quelque chose qui vous est pénible?
4: Non, mais en fait, je trouve que la dernière fois, on y est allé en famille et c'était bien. On y est allé, on y est allé parce qu'en fait, on est allé à Rome et on, on a passé quatre portes saintes.
3: Waouh, vous l'avez fait.
4: Ouais. Quatre portes saintes, donc on s'est dit, bon, allez, dans le package, il faut aller se confesser. Et donc, toute la famille est allée. Ça, c'était vachement sympa, en fait.
3: En italien ou en français? Parce qu'en italien, c'est plus facile, vous pouvez dire...
4: Non, moi, je suis allé en français.
3: D'accord, vous avez joué le jeu. La dernière fois que vous êtes confessé, donc, c'était à Noël. Avez-vous ressenti d'autres expériences spirituelles que de la même, comment peut-on dire, envergure que celle que vous avez vécue en Terre Sainte en 98? Est-ce que le Seigneur, parfois, alors au-delà des signes, hein, qu'il est bon de percevoir, qu'il est doux de percevoir, puisque c'est comme ça qu'on est conscient, on conscientise sa présence d'une certaine façon, est-ce que vous avez eu d'autres moments de grâce? Peut-être même pendant ces quatre jours, je ne sais pas, d'un point de vue personnel.
4: Plus maintenant dans mon métier.
3: Dans votre métier?
4: Parce que depuis quelques années, je travaille au service, maintenant depuis un mois, pour la radio.
3: Ouais. Mais
4: avant, je travaillais pour un diocèse. Et dans mon métier, en effet, c'est très concret.
3: Ça donne du sens?
4: Ça vous donne beaucoup de sens,
3: ouais.
4: En fait. Et travaillant pour l'Église...
3: Pas toujours facile, hein?
4: Non, si, c'était facile.
3: Bon, vous êtes obligé de le dire, hein.
4: C'est vrai? Ouais, c'était génial.
3: Bon, c'est pas toujours ce qu'on dit.
4: C'est génial.
3: Non, mais c'est vrai, c'est très humain. En même temps, l'Église, elle est faite d'hommes et de femmes.
4: Oui, mais moi, j'ai eu une chance folle d'être dans un diocèse incroyable.
3: Parce qu'on a envie de vous avoir comme camarade, comme collègue, comme ami, Jean-Baptiste. C'est peut-être pour ça aussi, vous êtes facile à vivre.
4: Non, je pense qu'il y avait c'est une famille, l'Église est une famille. Donc, travailler en famille, c'était
3: c'est beau,
4: finalement,
3: ce que vous dites.
4: C'était bien. Et c'est bien.
3: Et vos enfants, si vous en avez? Je ne sais pas,
4: trois
3: si vous
4: enfants.
3: Avez trois enfants.
4: Trois enfants.
3: Est-ce qu'on peut dire que ce sont des cathos d'élevage?
4: Oui, mais je pense qu'ils sont des cathos d'élevage, en effet. Mais j'ai envie qu'ils trouvent chacun leur voie.
3: Ouais.
4: Et leur chemin vers Jésus.
3: Vous avez fait le job de la transmission de la foi dont on parle beaucoup aujourd'hui?
4: Ils sont encore jeunes. Enfin, le dernier a 17 ans, mais je crois que oui.
3: Ouais. Ils vont à la messe tous les dimanches?
4: Oui.
3: Waouh! Mais c'est vrai que c'est pas courant, avouez-le.
4: Non, c'est pas courant.
3: Moi, j'ai énormément d'amis cathos d'élevage qui ne vont plus à la messe tous les dimanches. Ils vont une fois tous les...
4: Non, ils y vont tous les dimanches et ils me surprennent beaucoup là-dessus, justement.
3: C'est vrai?
4: Oui.
3: Vous sentez quelque chose de nouveau, il y a quelque chose d'un renouveau, il y a quelque chose de... qui change, là.
4: Ils assument complètement leur
3: foi.
4: Leur foi. Et le fait d'aller à la messe. Alors que ma génération,
3: on se cachait,
4: c'était plus compliqué.
3: Je suis tout à fait d'accord.
4: On avait un peu honte, on était moqués un peu. Alors que maintenant, ils ont... Et ça, je pense que c'est depuis un peu la génération JMJ, ça a décomplexé.
3: Ça a commencé,
4: ouais.
3: Et Léon XIV a parfait la chose.
4: Ouais.
3: Là, franchement, même un athée serait fier de dire qu'il est catho, quoi. Presque, avec ce qui s'est passé. Quand même.
4: Ouais.
3: C'est vrai, hein?
4: Oui, c'est vrai.
3: Ah, on fanfaronne, limite. J'en suis.
4: Ben en fait, il faudrait qu'il soit content d'être catho. En fait, il faut qu'on
3: soit
4: heureux d'être catho.
3: Oui, mais c'est pas simple. Hein. Je trouve chez nos frères, peut-être, alors sans faire de comparaison hâtive, hein, encore une fois, mais ce n'est que du ressenti. Mais il semble effectivement, même sur les réseaux, ça se voit de moins en moins, justement, grâce aux influenceurs ou alors Père Paul-Adrien d'Ardemar, Jean-Baptiste Bienvenue, voilà, Sœur Albertine, etc. Qui décomplexe et qui assume à 300% leur foi, quoi. Hein. Mais c'est vrai que jusqu'à maintenant, nos frères juifs, peut-être un peu musulmans, se moquaient de nous en disant ah, mais vous avez honte, vous tendez l'autre joue, vous n'êtes pas fiers. Et là, ça semble peut-être changer. Jean-Baptiste de Grenier, qu'est-ce que vous en pensez? C'est vrai ou pas ça?
4: Oui,
3: vos enfants, ils sont représentatifs de cette nouvel élan.
4: Oui, je crois qu'ils sont, assez fiers. Ils ont été emballés par ce qu'ils ont vécu. Après, on verra sur la durée comment ça se passe.
3: Ouais, parce que je parlais de schizophrénie tout à l'heure, et c'est vrai que dans un monde où on a tout ce qu'on veut, se rappeler qu'on a soif, c'est pas toujours facile, finalement. C'est une pensée personnelle, hein. Je sais pas ce que vous en pensez. Est-ce que ça vous arrive de vous dire, finalement, heureusement que j'ai cette soif qui persiste. Cette soif d'autre chose que de aller se lever, aller au boulot, partir en vacances. Les choses qui ne demandent pas tellement de réflexion, finalement, autre que ce que j'ai à faire dans la journée. Enfin, c'est quelque chose de très contemporain aujourd'hui.
4: Oui, mais qu'est-ce qui change par rapport à notre génération? Nous aussi, on avait...
3: Je dis en général, en règle générale, la foi en général, même nos anciens, peut-être le formulaient pas comme ça, mais de se rappeler que nous, on a cette soif d'essentiel, cette soif de Dieu, cette soif de croire tous les jours, même si c'est pas facile, ce n'est pas facile. Est-ce que c'est facile pour vous? Moi, c'est pas facile pour moi, par exemple.
4: Non, c'est pas...
3: Franchement, c'est pas facile. Hein.
4: C'est pas facile. Mais justement, je trouve que c'est la... Tous les dimanches, moi, à la messe, finalement, je me dis, si, c'est facile.
3: Vous vous ennuyez jamais à la messe?
4: Oh, si, souvent.
3: Ah, quand même, ça me rassure, je suis pas toute seule.
4: Non, souvent.
3: Souvent?
4: Souvent, ça dépend des messes où l'on va, en fait.
3: Et c'est pas grave de s'ennuyer, vous êtes OK avec ça?
4: Non, à mon âge, c'est pas grave. Parce que ça y est, je suis j'ai l'impression d'être installé dans ma foi. Pour les jeunes, je trouve ça
3: plus inquiétant peut-être.
4: Mais ils ont... Alors, c'est vrai que à Paris, on a un choix incroyable. Mais en fait, il faut que les enfants, les jeunes, aillent là où ils sont portés.
3: Ouais.
4: Ça, il faut que nos paroisses et les curés le comprennent.
3: C'est-à-dire ?
4: On ne va pas forcément dans sa paroisse géographique.
3: Ah ben ça se saurait si ça se faisait comme ça. On choisit. Alors peut-être qu'on a trop de choix aussi. C'est ça qui, parfois, dans les grandes villes, et puis parfois, il y a zéro choix. On est obligé de faire 30 km pour aller à la messe. Ça, c'est la réalité des
4: choses. Oui, bien sûr, c'est la réalité.
3: Malheureusement.
4: Mais finalement, c'est l'engagement aussi. S'engager pour la paroisse, pour les scouts, pour une association. En fait, c'est ça aussi qui va donner le rythme.
3: On n'est pas là pour kiffer, quoi. Enfin, tant mieux si la messe est très belle. Pardonnez-moi d'utiliser exprès ce terme, kiffer. Vous savez ce que ça veut dire, Jean-Baptiste, kiffer ou pas? Vous l'avez, la ref?
4: J'ai deux enfants.
3: Mais c'est vrai que moi, ça me fait toujours mal d'entendre sur des confrères, pas forcément très bienveillants avec l'Église, qui ont encore dit, qui mordicus vous assure que les églises sont complètement vides, que l'église est poussiéreuse, que ce n'est pas sexy, que ça attire que les vieux. Moi, ça me fait mal d'entendre ça.
4: Bien sûr que ça fait mal. Mais je pense que ça va être en cascade, ce qui se passe à Paris. Vous allez à la messe à Paris le dimanche soir, il y a tellement de messes pour les jeunes.
3: Ouais.
4: Moi, je suis impressionné. Il y a 30 ans ou 25 ans, c'était pas comme ça. À la limite, il y avait une messe où le dimanche soir, on allait à Saint-Germain-des-Prés.
3: C'est marrant, c'est pas croisé à ce moment-là, mais effectivement, il y avait une messe, quoi.
4: Mais il y avait
3: c'est
4: une
3: vrai
4: messe.
3: Ce que vous dites. Hein.
4: Maintenant, il y en a des dizaines.
3: Ouais.
4: C'est quand même génial.
3: Et sans parler des groupes de prière.
4: Exactement, et c'est pareil en banlieue et en province.
3: Ouais.
4: Moi, je suis épaté par ces jeunes-là. Dans le diocèse dans lequel j'ai œuvré un peu, il y a des groupes de jeunes qui viennent des quartiers. Ils sont incroyables. Moi, ils me redonnent la foi, ces gens-là.
3: C'est vrai?
4: Bien sûr.
3: C'est beau, finalement.
4: Moi, je retrouve la foi quand je trouve des gens qui sont un peu différents de moi et qui parlent de leur foi. Ça, c'est formidable.
3: Oui, parce que alors c'est vrai qu'on sans se plaindre forcément d'être cathos d'élevage, on leur envie peut-être parfois cette fraîcheur de la découverte. et de l'évidence, quoi. De quelque chose de waouh, comme ça. On a envie de revivre ça. Pas vous ? Enfin, moi, j'ai, parfois.
4: Oui, puis on a envie d'être... Moi, j'aime bien être bousculé, en fait, hein, et d'écouter ce que des parcours atypiques, ouais. Et des parcours de foi atypiques, ça c'est et c'est ce qu'on peut faire vivre justement à la radio ici.
3: Mmh. Bah vous regardez, vous témoignez finalement aujourd'hui. C'était pas prévu. Bravo Jean-Baptiste. Mais non, mais c'est édifiant de savoir qu'il n'y a pas deux parcours. Moi, je trouve ça toujours fascinant. Il n'y a pas deux parcours de foi similaires. Mmh. On peut être deux cathos d'élevage, on pourra jamais avoir la même vision des choses, la même vision du Christ, la même vision de Dieu, la même vision de la vie, de l'enfer, du paradis. On n'a même pas eu le temps d'en parler, puisque le gong va sonner dans quelques instants. Vous savez, moi, j'ai juste terminé en vous racontant une anecdote qui m'est arrivée pas plus tard qu'hier, au square. J'ai croisé une policière, figurez-vous, qui a tout installé la nuit, la veille donc de la messe des gens. Elle est croyante, hein. Il se trouve qu'elle est croyante. Et elle me disait que ça faisait tellement bien. Le lendemain, ils se sont tous retrouvés à la police et ils se sont rendus compte de cette paix. Elle m'a dit, mais ça faisait tellement longtemps qu'on n'avait pas été d'abord acclamés et qu'on n'avait pas eu de voiture cassée au retour. Pas une voiture n'a été cassée, alors que tous les matchs de foot, on se retrouve avec des Ligues des Champions, etc. On se retrouve avec des voitures, plus de voitures, tout crame. Et ça faisait tellement de bien de voir ça. Alors, je ne crois pas qu'elle pratique, mais elle a été frustrée de ne pas assister, d'ailleurs, de ne pas s'occuper d'avoir été missionnée de la sécurité le jour même, évidemment, le jour J. Mais c'était quand même très émouvant pour elle d'avoir... Elle m'expliquait, voilà, avec les chiens, etc. Et ils ont passé des nuits et des nuits et des nuits entières tout installé. Enfin, c'est... Voilà, c'était assez. Ça m'a donné la chair de poule de l'entendre. En tout cas, c'est vrai que vous avez raison. D'entendre les parcours des autres, ça redonne
2: la foi. Merci Marie-Ange.
3: Pardon, je raconte ma vie à l'antenne. Excusez-moi.
2: Les auditeurs sont habitués, remarquez.
3: Ça, c'est une petite bien envoyée.
2: Non, parce que vous avez, c'est bien, mais moi aussi, j'aime bien. On raconte un peu les coulisses. Comment ? Merci Marie-Ange de Montesquieu.
3: Allez.
2: Merci Jean-Baptiste de Maigret.
4: Merci Marie-Ange.
2: Et Dieu dans tout ça à réentendre sur rcfnotredame.fr. C'est la fin du 10-12 déjà pour aujourd'hui. Merci pour votre écoute et votre fidélité. On se retrouve demain, jeudi. On parlera de la situation des enseignants, plutôt en colère. Comment mieux considérer cette profession ? Ce sera demain. Merci pour votre écoute et bonne journée avec RCF Notre-Dame.
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1: La civilisation moderne peut rendre souvent plus difficile l'approche de Dieu. Voilà l'un des constats que fera le Concile Vatican II dans ses conclusions et que nous pouvons relire dans Gaudium et Spes. Comment l'Église envisage-t-elle l'athéisme? Qu'est-ce qu'elle en dit? C'est ce que nous entendrons avec vous, Étienne Fouilloux. Bonjour.
2: Bonjour.
1: Vous êtes professeur émérite d'histoire contemporaine et spécialiste de l'histoire du catholicisme français. Vous avez beaucoup travaillé sur le Concile Vatican II. De quoi elle parle quand l'Église parle de l'athéisme?
2: Elle se réfère essentiellement à deux